0: de loi C9 qui vise à créer de nouvelles infractions dans le code criminel pour les actes motivés par la haine. En mars dernier, Statistique Canada a indiqué que les crimes haineux à caractère antisémite avaient presque triplé entre 2018 et 2024. Ici, bienvenue Senga, Radio-Canada, Toronto.
1: Le ministère de l'Environnement du Québec augmente le nombre de municipalités où il est interdit de transporter certains animaux vivants pour freiner l'augmentation des cas de rage du raton laveur. 19 nouvelles municipalités de la Montérégie sont visées, dont Beauharnois, Boucherville et Calixa-la-Vallée. La province espère aussi vacciner entre 800 et 1000 ratons laveurs au cours des deux prochaines semaines. Voici la vétérinaire Claudia Gilbert.
2: Et la rage, peu importe le variant, a le potentiel d'affecter n'importe quel mammifère, donc l'être humain, nos animaux de compagnie. Donc, il faut garder nos distances. C'est très rare là qu'un raton laveur, par exemple, avec la rage, va se mettre à attaquer un être humain.
1: Depuis décembre 2024, 148 cas de rage du raton laveur ont été détectés au Québec. Une centaine de secouristes ont participé à une importante simulation d'urgence à Latuc. C'est le premier exercice de ce genre organisé depuis la création de la réserve d'intervention d'urgence en sécurité civile en 2025. Cette équipe de réservistes a été mise sur pied pour aider les municipalités dans le besoin lors de sinistres. Le directeur de la réserve d'intervention d'urgence en sécurité civile, Steve Boivin, souligne l'utilité des réservistes lorsqu'une catastrophe est trop importante pour les seules autorités locales.
3: Une municipalité, après certains temps, donc, a mobilisé l'ensemble de ses ressources, travaux publics, pompiers, policiers, et elle arrive à le bout de ses ressources, puis ce qu'on veut pas, c'est une désorganisation, donc vraiment, on veut prendre en main la municipalité, soutenir la municipalité lors de catastrophes, et la réserve d'intervention vient aider la municipalité pour éviter tout dépassement de capacité, puis surtout que éviter des conséquences sur les personnes vulnérables.
1: La réserve compte plus de 400 réservistes qui sont formés pour intervenir aux besoins. Et puis au tennis, Alexander Zverev a été sacré champion du tournoi de Roland-Garros à Paris. Il s'agit d'un premier titre dans un tournoi du Grand Chelem pour l'Allemand de 29 ans. Et puis enfin, en Formule 1, Kimi Antonelli sur Mercedes a remporté le Grand Prix de Monaco. Il s'agit d'un cinquième succès de suite pour le pilote italien de 19 ans qui consolide sa première place au classement du championnat du monde. C'était les informations.

0: 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seule et même musique, celle de la Coupe du Monde de la FIFA 2026, qui se jouera pour la toute première fois dans trois pays, États-Unis, Mexique et chez nous, au Canada. 48 pays qualifiés, c'est la 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On a beaucoup parlé du prix exorbitant des billets, du contexte géopolitique particulier, du climat tendu aux États-Unis, mais il ne faudrait pas oublier l'essentiel, la beauté du sport et de cette grande fête qui s'annonce malgré tout. C'est au menu des 120 prochaines minutes de cette émission spéciale consacrée au Mondial sur Ici Première. On va recevoir des passionnés en studio et au bout du monde. En deuxième heure, je vais m'entretenir avec le politologue Pascal Boniface, avec le journaliste Romain Chouet qui a enquêté sur la FIFA, avec un milieu de terrain redoutable qui a déjà affronté Zinedine Zidane. Il s'agit du chef du SPVM, Fadi Daguerre. Je ne vous en dis pas plus. Je recevrai également nos collaboratrices Nathalie Dongo et Myriam Edaya pour un panorama musical de la compétition. Et en première heure, on va retracer la petite histoire de cette grande coupe avec Guillermo Oriano. On va aussi s'entretenir avec l'artiste Benny Adam qui a composé la chanson officielle de ce mondial. Tout ça et plus encore, parce que pour tout de suite, on va mettre la table avec trois journalistes, ou plutôt trois passionnés qui suivent cette compétition depuis leur tendre enfance. J'exagère à peine. Je m'appelle Raed Hamoud et je suis très heureux de vous retrouver pour ce coup d'envoi spécial Coupe du Monde 2026. Bon, ça donne le ton, le coup d'envoi est lancé. Ces trois passionnés avec qui on va passer toute la première heure, vous les connaissez. Robert Frozy, qui a couvert les sports et les Coupes du Monde pendant près de 30 ans à Radio-Canada. On s'est d'ailleurs croisé au Brésil en 2014. Robert, on va y revenir dans un instant, mais merci d'être avec nous.
1: C'est moi qui vous remercie, ça va être génial de parler ballon. Oui.
0: Christine Roger, journaliste sportive à Radio-Canada depuis 2017, animatrice du défunt balado Tellement Soccer. Vous avez aussi couvert le foot féminin au derniers Jeux Olympiques. Vu qu'on est en Amérique du Nord, qu'il y a une Coupe du Monde chez nous, on va évacuer cette question dès le début. On dit soccer, on dit football, c'est comme on a envie, on utilise les deux.
2: Parfait.
0: Et Lamine Foura, ingénieur d'origine algérienne, journaliste et cofondateur du Congrès maghrébin du Québec, grand passionné de foot mais également de hockey, peut-être qu'on va y revenir. Merci d'avoir accepté notre invitation. Robert, j'évoquais le Brésil, je me souviens qu'au-delà des matchs et des caipirinhas qu'on dégustait ensemble, vous aviez perdu votre passeport. C'est aussi ça couvrir une Coupe du Monde.
1: C'est l'horreur. En fait, j'ai pas perdu un passeport, j'ai perdu deux passeports. Parce que on m'avait volé mon passeport, je m'en vais faire toutes les déclarations à la police, etc. Et je m'en vais ensuite au consulat. Moi, j'étais à Rio, donc c'est à Sao Paulo qu'on émettait le passeport. Le passeport, le premier s'est perdu. Mais non, vous inquiétez pas, etc. Et là, deux jours avant que je rentre à Montréal, puis en plus, t'es fatigué, hein, ça fait cinq semaines que tu couvres la Coupe du Monde et tout. Et là, deux jours avant, je m'en vais, et là, je sentais qu'il y avait quelque chose qui allait pas. Je suis carrément reçu par le consul. Puis il me dit, Monsieur Frozy, on est bien embêté. Je dis, ah oui, pourquoi? Il me dit, parce que on retrouve pas votre deuxième passeport. Ah, donc ça veut dire que j'ai trois passeports, en fait, qui, avec moi, qui circulent.
0: Et,
1: qui...
0: et vous en avez aucun?
1: Et non, et là, donc, je vais rentrer avec une feuille. Avec une feuille, donc, officielle pour un passeport d'un jour. Mais je dois passer par les États-Unis pour rentrer.
0: Oups.
1: Alors, quand vous arrivez déjà à un douanier américain, ouais, par essence, c'est aussi aimable qu'une porte de prison. Donc, eh bien voilà, j'arrive et le gars me dit passeport. Je lui tends la feuille, je lui tends les documents comme quoi je me suis fait voler mon passeport. Le gars, il me répète passeport. Alors, je vais vous faire une histoire courte. Ça a duré une éternité. Et finalement, une chance, le responsable, en fait, de l'immigration, là, c'était un latino-américain. Il dit, ah, quand le gars, il revient de la Coupe du Monde et il s'est mis à me jaser soccer. Et là, ça a été comme, non, il n'y a pas de problème. Parce que pendant ce temps-là, il scannait avec un espèce de truc, la feuille qui était signée par le consul, quoi.
0: Donc, comme quoi le foot et la passion du foot vous a aidé.
2: Donc, il y a trois Robert Frozy quelque part sur la planète.
1: Quatre.
2: Quatre, en plus.
3: Ouais, il y a l'original.
2: Un, c'est déjà beaucoup, là, on en a quatre.
0: Mais j'en parle parce que les Coupes du Monde, ce qui est incroyable, c'est que chaque Coupe du Monde, chaque édition, on se souvient un peu de où est-ce qu'on était, ce qu'on faisait. Christine Roger, pour vous, c'est la Coupe du Monde de 2002 qui a un peu changé votre perception sur cet événement.
2: Il faut comprendre que je suis un peu le mouton noir ici. Hein. Robert, il a la France, l'Italie, le Canada, quand il regarde la Coupe du Monde, quand il regarde les Jeux Olympiques. Moi, je suis la Québécoise purlaine, si on peut dire. Donc, je jouais au soccer depuis ma tendre enfance parce que dans la cour d'école, mes amis jouaient. Je demandais à mes parents de m'inscrire, mais ça faisait pas partie nécessairement de ma culture. Et là, jouant au soccer de haut niveau, mes amis, soudainement, étaient portugais, grecs, italiens. Donc, pendant l'Euro, la Coupe du Monde, je me ramassais dans les différents quartiers, dans les cafés. Et la Coupe du Monde 2002, je pense que c'est la première fois où j'ai saisi ce que pouvait signifier la passion liée au sport, l'intensité. Parce que, bon, c'était une époque aussi où le Canadien de Montréal était complètement pourri. Donc, ouais. Et je me souviens de ce match entre l'Italie et la Corée. Je suis dans une maison d'Italiens et avec mon ami et je vois son père et il y a ce fameux but en or, défaite de 2 à 1. Et là, je vois une chaise qui vole devant moi. Moi, je suis une adolescente, quelque chose comme ça. Et là, j'ai compris ce que ça pouvait signifier pour un peuple, cette équipe de foot, cette équipe de soccer-là. Et ça a changé ma vision complètement, je pense, du sport. Et là, moi, je cherchais... c'est laquelle, mon équipe? Donc, ça a été un peu l'Italie, un peu l'Argentine, un peu le Portugal.
0: C'est ça qui est cool, c'est qu'on peut s'approprier aussi une équipe, peu importe d'où on vient.
1: J'ai brûlé mon maillot, moi, ce jour-là.
0: Ce jour-là. Ouais. Moi, je me demande ce qui se passe avec cette chaise, maintenant que ça fait trois fois qu'il ne participe pas à la Coupe du Monde. Mais Lamine Foura, vous aussi, vous étiez au Brésil en 2014. Et je pense que vous avez même profité de l'événement pour faire un voyage familial.
3: Oui. Une Coupe du Monde, c'est un moment magique pour visiter un pays. J'ai eu l'occasion de visiter, par exemple, l'Afrique du Sud hors Coupe du Monde. Et je l'ai visité pendant la Coupe du Monde, c'est très différent. Premièrement, il y a la population qui est mobilisée, il y a les événements autour, il y a, comme Robert l'a dit, il y a ce qui se passe sur le terrain, sur le stade, mais aussi à l'extérieur du stade. Des fois, assister des matchs dans le pays organisateur à l'extérieur du match, c'est beaucoup plus beau que ce qui se passe à l'intérieur. Après, il y a la question de sécurité qui revient, et je parle un peu, moi, c'était pas mon passeport que j'avais perdu, j'avais amené avec moi donc ma fille et mon fils, et même ma mère, et il y avait le match Algérie-Belgique.
0: Et à Belo Horizonte.
3: Exactement.
0: J'étais dans le stade.
3: Donc il y avait des minibus pour déplacer les spectateurs parce que l'accès au stade était fermé pour les voitures. Mon fils oublie son téléphone dans le minibus. On le découvre durant le match. L'Algérie gagnait 1-0, donc c'était pas grave. Donc on était très très contents. Après, on était déçus après les deux buts, la deuxième mi-temps. Et là, on revient. Et le monsieur le chauffeur du bus s'est rappelé de nous. Il avait gardé, juste pour parler, on parle du Brésil, on a parlé beaucoup d'insécurité. Ça démontre aussi que les peuples, avec toute la souffrance économique qu'ils peuvent, ils sont très contents de recevoir. Mm-hmm. Je sais qu'il y a des manifestations qu'on parlait peut-être probablement au Mexique, mais il y a quand même cette joie de recevoir les gens qu'on peut vivre. Je l'ai vécu en Afrique du Sud parce que c'était aussi un événement marquant pour moi. Premièrement, le retour de l'Algérie après 24 ans d'absence, mm-hmm. mais surtout la première Coupe d'Afrique Coupe du Monde en Afrique.
0: Bien sûr.
3: Donc c'était aussi un événement et c'est surtout la façon dont ces peuples reçoivent les fans qui viennent de partout qui est aussi marquant.
0: Il y a ceux qui accueillent, mais il y a aussi les supporters. Moi, je me rappelle, dans ce match-là à Belo Horizonte, j'avais été étonné de voir les supporters algériens nettoyer la tribune après. Ouais. Et c'était quand même un bel exemple de voici comment on est, quoi. Robert.
1: Oui, j'allais dire, en plus, il y a des moments magiques. Moi, je me souviens, la Coupe du Monde en Afrique du Sud, c'est la finale, une des pires finales d'ailleurs, hein, sur le terrain, Pays-Bas-Espagne, là, c'était nul, c'était méchant. Mais par contre, juste avant le coup d'envoi, c'est l'entrée de Nelson Mandela. Mmh. C'était la dernière apparition publique, on le savait malade. Pendant toute la durée de la Coupe du Monde, on attendait Madiba, là, comme on l'appelait. Mmh. Et j'en ai des frissons encore parce que, tu vois, moi, je suis descendu et j'ai changé complètement le topo. J'ai pas fait mon topo sur la finale, j'ai fait mon topo sur Mandela qui apparaissait et je voyais les journalistes pleurer autour de moi. Mm-hmm. Je parlais avec eux et ils avaient des larmes parce qu'ils voyaient que leur Madiba allait mourir.
0: Mais c'est ça qui est extraordinaire dans la Coupe du Monde, c'est ces histoires qu'on peut vivre, ces choses auxquelles on s'attend pas puis qu'on finit par vivre. Mais Christine Roger, vous le disiez, la Coupe du Monde en Amérique, c'est un peu différent parce qu'ici on parle beaucoup du baseball, du hockey, ouais. du basketball, on connaît mieux même peut-être les Jeux Olympiques. Cet événement sportif, vous le placer où dans le palmarès des événements sportifs?
2: Si on parle strictement de Montréal ou du Québec, j'ai envie de dire, ça dépend vous allez où, ça dépend vous allez sur quelle rue. Moi, c'est ça que j'aime de Montréal. On sait que c'est multiculturel, c'est hétéroclite et soudainement, on a l'impression que c'est très délimité. On a un petit Portugal, une petite Italie, une petite France. Et là, je suis très curieuse de voir l'ampleur que ça va prendre. Mm-hmm. À quel point les partisans de soccer, on sait que c'est le sport le plus pratiqué ici au Québec.
0: Et même au Canada,
2: en progression. Ouais. À quel point ça va prendre une place importante dans le cœur des amateurs de soccer québécois et canadiens. Moi, ça vient me chercher. Puis quand on dit, c'est ce que j'aime de Montréal, c'est vous parlez des pays hauts, de ce que vous avez vu au Brésil, en Afrique du Sud, totalement. Mais ce que devient Montréal lors d'une Coupe du Monde, je pense que c'est vraiment unique. Quand je parle professionnellement, puis c'est triste, ça fait pas longtemps, mais moi, ça m'a marqué en 2018. Et vous allez être content. La victoire de la France, je suis en direct sur Saint-Laurent. lorsque la France l'emporte. J'ai vécu plusieurs grands moments des Jeux olympiques, mais la frénésie, la fierté de ce peuple-là en pleine, pour dire que j'ai rien entendu de mes converses, c'était je vais en direct et je disais ben comme vous pouvez voir, il y a de l'ambiance, j'entends rien de retour à vous. Ouais. Ça a été ça pendant la journée, mais c'est pour moi ce que j'aime, c'est que c'est au-delà du sport. Tu sens que c'est ce qui unit profondément des familles, des groupes d'amis. C'est des valeurs, en fait, qui unissent un peuple. Puis ça, je trouve ça magnifique.
1: Et ça a changé, ça a évolué. Parce que ouais. Moi, je me souviens, au tout début, Lamine aussi, le ballon rond, là, c'était une plaisanterie. Et petit à petit, et moi, j'ai une anecdote qui va tout résumer. Moi, je suis dans la rue, je suis dans la petite Italie, et je suis en train de faire mes directs à la télé. Et là, j'ai mon patron qui vient de prendre conscience qu'il se passait quelque chose. OK Et qu'il se passait quelque chose d'important. Eh ben, on m'a envoyé couvrir la Coupe du Monde sur place, alors qu'on était rendu au huitième de finale.
4: Ok.
1: Parce qu'on prenait conscience. Ce que dit Christine, c'est vrai. C'est que dans les rues, là, c'est chaque quartier qui vit, le petit Maghreb, tout le monde, ça, c'est la folie.
4: C'était en train
1: les
4: de
1: drapeaux,
4: poigner.
1: En plus, je ne sais pas si vous avez vu, mais les petits drapeaux qui commencent à,
4: oui,
1: sortir,
4: commencent à sortir
1: sur les voitures,
4: ouais.
1: Et mais, tout, mais, c'est
4: mais,
1: génial.
4: Mais c'est vrai que cette Coupe du Monde va être spéciale pour une ville comme Montréal, parce qu'il y aura un match, par exemple, Haïti-Maroc, le jour de la Saint-Jean. Ouais. Mais je pense que ça va aussi être spécial à Toronto et Vancouver, où il y a des matchs qui vont être joués aussi sur place.
3: La Coupe du Monde, c'est très spécial. Est-ce que vous avez parlé par rapport à la question du peuple qui est autour du ballon? Moi, je l'ai vécu. Moi, je suis un enfant de post-indépendance de l'Algérie, donc je n'ai pas vécu les moments de l'indépendance d'Algérie. Et la Coupe du Monde 82, le match contre l'Allemagne, j'avais 13 ans. Jusqu'à aujourd'hui, je me rappelle des images des rues pleines des drapeaux algériens. Et pour moi, c'était un déclenchement d'un lien affectif très fort avec avec l'appartenance à un peuple. Et pour les enfants des immigrants, moi j'ai eu des enfants, donc des enfants qui sont venus avec moi à l'âge de 2-3 ans et une, donc ceux qui sont nés ici, le lien avec le pays d'origine, c'est de Coupe du Monde. Mm-hmm. Je peux vous dire que les Coupes du Monde, et même, je dirais, la présence de Zidane, comme d'origine algérienne aussi, a marqué mes enfants dans leur lien. Ils étaient vraiment déconnectés, je dirais, du pays d'origine à part les voyages qu'on fait, mais le lien très fort avec le pays d'origine s'est renforcé pendant la Coupe du Monde. On le voit, maintenant, je le vois en mode préparation, même s'ils sont un peu plus âgés. Et je dirais que c'est ça, des Montréal, on a cette opportunité de vivre la Coupe du Monde différemment, d'une façon beaucoup plus fun, puisqu'on aura toutes les communautés qui sont présentes. Et avec le nombre de pays qui a augmenté, je pense que ça permet aussi d'autres communautés, comme le Cap Vert, un pays qui est la première fois qui est en Coupe du Monde vis-à-vis des pays africains. Ça va donner à d'autres communautés qui peut-être ne participent pas. Haïti aussi, qui n'était pas là présente dans les années précédentes.
4: Puis des pays qu'on n'a pas l'habitude de voir peut-être s'illustrer dans différents domaines économiques ou autres, ben là, ça devient tout d'un coup une excuse pour célébrer, pour être fier de son pays d'origine.
1: Tu fais tout simplement partie du monde, c'est ça qui est génial.
4: Moi, je me rappelle d'un match, c'était Sénégal-France, donc en 2002, le Sénégal, moi je suis au Niger à l'époque, et je vous jure que moi j'allais à l'école française, les Français ne sont pas venus l'après-midi, parce qu'il y a le décalage horaire, nous c'était l'après-midi, parce qu'ils savaient ce qui allait se passer, et même dans un pays comme le Niger, il y a eu une onde de choc sentimentale, c'était pas le Niger qui jouait, mais c'était un pays colonisé par la France qui voyait un autre pays qui a réussi à battre l'ancien colon, en fait. Donc il y a aussi cette dimension-là.
2: Mais c'est vrai que le sentiment d'appartenance, on aime bien plaisanter avec Robert, pour qui son équipe, c'est l'Italie, malgré son accent, malgré le fait qu'il vit ici. Puis moi, j'ai de la famille que le grand-père est belge. Ils sont québécois, mais le grand-père est belge. Mais soudainement, quand la Coupe du Monde commence, il n'y avait pas le Canada, évidemment. Quand la Coupe du Monde commence, je suis belge de la tête aux pieds, alors que le reste des trois autres années et demie...
3: Mais il y a aussi le match Maroc-Canada qui était un peu spécial pour la communauté marocaine ici,
4: bien sûr.
3: Genre la dernière Coupe du Monde.
4: Il y a toujours de belles surprises et de beaux rendez-vous. On va continuer à en parler. Donc Christine Roger, Robert Fauzi, Lamine Fora, merci pour cette introduction. On va maintenant faire un petit tour du monde. Mais avant ça, je vous propose d'écouter les propos recueillis par notre collègue Frédéric Trudel-Martineau qui est allé sonder le cœur des fans à quelques jours du coup d'envoi de cette Coupe du Monde. En voici quelques-uns.
5: Toi, c'est quoi ta prédiction pour la Coupe du Monde?
6: Moi, j'ai mis 10$ sur Haïti parce que ça va me rapporter 25 000. Ce qui est presque impossible, mais bon, la dernière fois qu'ils ont gagné, c'était en 74. Je suis en 89. J'ai rien vu de tout ça, mais là, je suis là pour voir la beauté de toute la culture, les games et immortaliser le moment.
7: Moi, je trouve qu'avec le potentiel qu'on a au Maroc, les jeunes joueurs s'en viennent vraiment chaud. Puis Maroc-Haïti, ça va être du gâteau, déjà de 1. Puis on va s'en aller jusqu'à la finale pour tout gagner puis tout péter.
5: Qui tu penses qui va gagner la Coupe du Monde?
8: L'Espagne.
5: Pourquoi?
8: Parce qu'ils ont des très bons joueurs et je pense qu'ils vont vraiment la gagner parce que les autres équipes, les joueurs commencent à devenir vieux.
5: Toi, tu penses à qui?
9: Moi, je crois que la France va gagner, car leur team est stacked. Ils ont tous les bons joueurs et ils vont gagner sûrement.
10: En ce qui concerne ma prédiction, je vais y aller avec mon cœur. J'aimerais ça voir l'Espagne gagner parce que tu as le jeune prodige Lamine Yamal qui a été un des seuls qui s'est prononcé sur le génocide palestinien et des gestes politiques comme ça. Je pense qu'il faut les encourager. Donc j'espère que l'Espagne va gagner, ne serait-ce que pour ça.
11: Ma finale de rêve, je vais être honnête, c'est impossible vu que mon mari est italo-français. Moi, je voudrais que l'Italie, mais ça fait des années que l'Italie ne va pas au mondial, malheureusement. Mais ma finale de rêve, ça pourrait être Allemagne.
12: Ma finale de rêve serait une finale entre le Portugal et l'Argentine. Car vraiment, c'est mon vouloir de pouvoir voir une dernière fois, une dernière danse entre Lionel Messi et Cristiano Ronaldo. Et je pense que ce sera un match phénoménal. Ce serait un match phénoménal.
4: Argentine-Portugal en finale, c'est vrai que ce serait phénoménal. Wow. Et c'est un pronostic qui tombe bien, puisqu'on va maintenant faire un petit tour du monde de cet événement planétaire. En commençant par un pays trois fois titré, ce sont d'ailleurs les champions en titre. Je parle bien sûr de l'Argentine, un pays qui a donné naissance au pape François, au Messi Lionel et au dieu Maradona. C'est là que je vais rejoindre Mariano Sucar, il est à Buenos Aires. Bonsoir Mariano.
13: Bonsoir Raed, comment vas-tu?
4: Super, super. Mariano, vous êtes directeur de plateau pour le cinéma en Argentine, mais vous êtes d'abord et avant tout un Argentin. Autrement dit, un véritable passionné de football. Racontez-moi comment vous avez vécu la dernière victoire de l'Argentine. C'était lors de la dernière Coupe du Monde en 2022.
13: Ah oui, c'est une drôle d'histoire. Moi, j'ai la vue avec un Français, un YouTuber français, qui est venu ici en Argentine parce qu'il est fan de l'Argentine, il est fan de Messi et il voulait être ici parce qu'il avait l'espoir que l'Argentine gagne la Coupe du Monde. Donc juste après le match contre la Croatie, il m'a téléphoné, il m'a dit écoute, je vais en Argentine, je vais voir le match là-bas et c'était vraiment génial. On était au fan club où il y avait des grands écrans pour voir les matchs. Et moi, tout le temps, je lui disais, ne dis pas que t'es français, ne dis pas que t'es français, parce que ça allait être vraiment un gros problème pour lui et pour moi aussi, mais c'était impressionnant, quoi. C'était vraiment une chose de fou. On n'arrivait pas à croire.
4: Mais c'est sûr, mais parlez-moi un peu de l'ambiance en Argentine en ce moment. Notre chercheur Nicolas Arguindé, qui est également argentin d'origine, c'est comme si les Argentins étaient en train de conquérir le monde à l'approche du mondial, me disait qu'il y a une expression qui veut tout dire chez vous, un clima mondialista, un climat mondialiste. Ça veut dire quoi au juste?
13: Ça veut dire qu'il y a toute une ambiance ici, tout le monde se prépare, organise sa vie un peu pour avoir le temps surtout de regarder les matchs de l'Argentine, mais il y a aussi ceux qui sont vraiment fous du football qui vont regarder beaucoup des matchs. Même dans les travaux, dans les sociétés, on s'organise pour que on puisse arrêter le travail maintenant les matchs. Donc c'est un climat c'est une ambiance qui commence à monter. Tout le monde achète son maillot, son t-shirt de l'Argentine, tout le monde a un drapeau. On se prépare à regarder un événement incroyable.
4: Ouais, ça veut dire que quand l'Argentine joue, ben, tout est à l'arrêt chez vous, en fait.
13: Oui, oui. Peut-être pas pour les premiers matchs. La vie continue, disons. Mais après, huitième de finale ou quart de finale, les pays se paralysent totalement quand l'Argentine joue. C'est absolu, quoi. Surtout maintenant, après qu'on a gagné la Coupe du Monde, je suis sûr que ça va s'arrêter complètement.
4: Oui, puis cette édition 2026 est assez spéciale pour les Argentins. Je veux dire, c'est la dernière Coupe du Monde de Lionel Messi. Ça aussi, ça doit peser dans la balance.
13: Oui, bien sûr, bien sûr. On pensait que la dernière était en 2022, ça allait être peut-être la dernière pour lui. C'est pour ça qu'on voulait vraiment qu'il ait le titre de champion du monde, parce qu'il le méritait. On s'attendait pas, on savait pas s'il allait jouer cette année-ci, mais heureusement il va jouer. Mais oui, évidemment, ça c'est un poids spécial ça, parce que bon, ça va être son départ, ça va être sa dernière Coupe du Monde.
4: Et alors, ce sont quoi les attentes en Argentine? Je veux dire, est-ce que vous espérez aller chercher une deuxième étoile de suite, une deuxième Coupe du Monde de suite? C'est quelque chose qui est évoqué chez vous?
13: Mais on part pas de ça par cabale, quoi. On dit, on va pas parler de ça.
4: Ce serait porter malchance.
13: On parle pas. On veut tous, bien sûr, gagner, mais on va pas parler de ça parce que ça peut porter malheur. Donc, on va pas faire des prévisions, des trucs comme ça.
4: Donc, je devrais me taire. Alors, qu'est-ce que je vous dis, Mariano? Bonne chance, quand même.
13: Oui, ça, bien sûr, mais non, mais évidemment, oui, on espère qu'on va jouer une bonne Coupe du Monde. On a une équipe qui est bien, qui est très fort. Et il y a aussi évidemment d'autres équipes. Il y a l'Espagne, il y a la France, il y a toujours le Brésil. Mais bon, on a confiance, quoi, quand même. Avoir une belle Coupe du Monde.
4: Ben oui, c'est sûr. Ben, Mariano Succar à Buenos Aires, merci beaucoup. Ce fut un plaisir de vous parler. On se reparle très très bientôt. J'espère peut-être, excusez-moi la malchance, avec une quatrième étoile pour vous. Et nous, on va se rendre dans une deuxième destination de cette Coupe autour du monde, l'Italie, qui pour une troisième fois consécutive ne s'est pas qualifiée. Je pense que Robert Frozzi, présent autour de la table, a toujours du mal à s'en remettre. Robert, on va tenter de vous consoler un peu en allant rejoindre un ami, Marc-Henri Maison Haute, qui se trouve à Rome. Salut Marc-Henri.
14: Salut, bonsoir.
4: Marc-Henri, une troisième Coupe du Monde sans l'Italie. Pour les Italiens, ça doit être un deuil très, très dur à vivre. Est-ce que l'ambiance est à l'enterrement quelques jours avant le coup d'envoi de la Coupe du Monde?
14: Voilà, j'ai l'impression qu'on est arrivé à une forme de résignation. 2018, c'était le choc. 2022, on se sentait un peu bête d'avoir pas été à même de savoir corriger, rectifier le tir un peu. Et là, trois fois d'orange, les gens, ils sont totalement atterrés. Ils sont passés à autre chose. Ils sont presque passés à un autre sport. Désormais, c'est le tennis qui compte ici.
4: Mais vous êtes sérieux quand vous dites que c'est le tennis maintenant qu'on regarde en Italie?
14: Ben, le sport phare reste culturellement évidemment le football, la Serie A, le championnat italien est toujours énormément suivi. Mais après trois non-qualifications consécutives, il y a des générations de jeunes enfants italiens qui sont nés il y a une dizaine d'années, qui n'ont encore jamais vu la Squadra Azzurra en équipe d'Italie, donc en Coupe du Monde. Donc du coup, ça crée quand même une distance, parce que la passion est née aussi à travers les enfants. Ces enfants, s'ils grandissent pas en voyant leur idole italienne jouer un mondial, c'est sûr que ça facilite pas l'idée de se projeter. Donc le foot reste le sport phare, mais il y a une forme de résignation quand même. Donc oui, il y a quand même l'émergence, c'est la note positive hein, pour le sport italien, il y a l'émergence d'autres sports, athlétisme de super résultats, tennis, d'autres sports co comme le volley, le rugby même cette année, pour la première fois, ils ont su battre les Anglais, ce qui était historique.
4: Je vois Robert Frozzi lever les yeux, rouler les yeux.
1: Non, mais je pense que ce qui résume vraiment ce qui se passe en Italie avec le soccer, c'était le titre, je pense que c'est la Gazzetta dello Sport, et c'était Vergogna. Ça veut dire la honte. Parce que je pense que c'est ce qui résume, je pense, le sentiment qu'ont les Italiens aujourd'hui. Pas de ne pas être qualifié, juste la honte.
14: La honte, effectivement, ce sentiment de honte, il est amplifié quand il voit des pays adversaires, comme pourrait être la France, l'Allemagne, se préparer, faire leur match de préparation, alors que qu'est-ce qu'ils font? Ils en sont dans quoi? À faire des matchs amicaux contre le Luxembourg qu'ils ne gagnent que 1-0 avec difficulté. Donc ça ne fait qu'entériner en plus ce genre de rencontre, la difficulté dans laquelle se trouve leur football. Donc c'est sûr que de ce point de vue-là, c'est pas une période particulièrement souriante.
4: Ouais, ben c'est ça, on en rigole un petit peu, mais comment est-ce que les Italiens arrivent à s'expliquer ces absences à répétition? Est-ce qu'il y a des choses qui sont en chantier? Est-ce qu'il y a des choses qui doivent changer? Qu'est-ce qu'on en dit chez vous?
14: Alors, une petite digression, je pense aussi que cette non-qualification à répétition, ça constitue un peu aussi un problème à échelle du pays, parce que dans un pays jeune comme peut l'être l'Italie, qui n'est pas toujours particulièrement uni du nord au sud, l'occasion des matchs de l'équipe d'Italie, c'est aussi la possibilité de faire pays autour de la squadra. Et là, trois Coupes du Monde manquées, c'est vraiment un tort fait à la nation, parce que c'est autant de moments où les Italiens pouvaient enfin se rassembler qui ne sont pas proposés. Alors après, c'est le pourquoi de ces échecs à répétition, c'est un peu multifactoriel, c'est aussi très souvent lié un peu aussi à des dynamiques socio-économiques, mais typiquement, il est vrai que l'Italie n'est pas un pays qui table sur sa jeunesse. Et on le retrouve aussi dans le football italien, où les centres de formation sont pas valorisés, on préfère acheter notamment pour faire gagner de l'argent à des intermédiaires, des joueurs qui vont venir d'Amérique du Sud, des Balkans, laissant sur la touche des jeunes joueurs italiens qui vont pas avoir la possibilité eux d'émerger. C'est un des exemples.
3: Et en parlant des centres de formation, parce que trois Coupes du Monde, c'est 12 ans quand même, c'est beaucoup, c'est une génération. Est-ce qu'il n'y a pas eu d'impact sur l'intérêt des jeunes Italiens? Parce que on voit actuellement le championnat italien comparé à 10-15 ans, il n'est pas un championnat dominant aujourd'hui comme l'Angleterre. Est-ce qu'il n'y a pas eu un impact aussi sur l'intérêt du foot par rapport aux jeunes Italiens?
14: Alors, comme je disais tout à l'heure, évidemment, ça reste encore le sport phare, parce qu'on va pas d'un coup d'un seul effacer un siècle de d'histoire, de culture footballistique. Mais c'est vrai que le nombre de licenciés a fortement baissé. Ça, c'est une réalité. Et puis, par ailleurs, c'est quand je faisais le parallèle avec la dimension politique, qui a envie d'émerger avec un ballon entre les pieds? Ce sont souvent les classes les plus populaires du pays, comme peuvent être les gars qui vont venir de périphérie en France, des banlieues. En Italie, si l'Italie n'intègre pas ses enfants issus de l'immigration, s'il faut attendre 18 ans pour s'autodéterminer, pour avoir la nationalité italienne, ça aide pas non plus à mettre le pied à l'étrier à ces nouveaux Italiens. Donc c'est vraiment, comme je disais tout à l'heure, multifactoriel. Il y a beaucoup de problèmes entremêlés qui expliquent ces échecs à répétition.
4: Ouais, et puis il y a toujours une dimension sociale. J'aimerais juste consoler un petit peu Robert et tous les Italiens qui nous écoutent. Il y aura malgré tout deux Italiens qui participeront à la Coupe du Monde. Fabio Cannavaro, Ballon d'Or 2006, qui entraîne l'Ouzbékistan, et Vincenzo Montella, entraîneur de la Turquie. Donc quand même, en tout cas, Marc-Henri, merci beaucoup de nous avoir parlé depuis Rome. On vous souhaite de regarder une belle Coupe du Monde. C'était le journaliste Marc-Henri Maison-Haute en direct de Rome.

0: troisième et dernière destination de cette coupe autour du monde, le Maroc, l'une des 10 nations africaines qui va représenter le continent, l'une des favorites également. J'ai rejoint l'auteur, compositeur, interprète québécois d'origine marocaine, Benny Adam. Benny Adam, un artiste très populaire là-bas, mais aussi et avant tout un grand supporter de la sélection nationale marocaine, les Lions de l'Atlas. Je le rejoins à Marrakech. Bonsoir Benny.
1: Salut Raed, comment tu vas?
0: Super, écoute Benny, tu as participé à la composition de la chanson officielle de la Coupe du Monde 2026 avec Shakira et Burna Boy, c'est pas rien, on va en reparler dans quelques minutes, mais j'aimerais que tu me parles d'abord du principal, le foot. C'est quoi l'ambiance au Maroc actuellement à quelques jours du Mondial?
1: Bah écoute, ça commence à être un peu le seul sujet sur le bout de toutes les lèvres, on a hâte que ça commence. Les gens sont très très optimistes vis-à-vis de notre équipe nationale et voilà, ça va être une belle fête.
0: Il y a eu beaucoup d'efforts qui ont été faits politiquement depuis quelques années. Lamine Fouras, je me tourne vers vous, mais il y a quand même l'Académie du Roi qui a commencé à vouloir former une élite de foot au Maroc.
2: Et j'ai eu l'occasion de couvrir la Coupe d'Afrique au Maroc. En termes d'infrastructure sportive, c'est impressionnant. Donc, je pense que le Maroc a investi beaucoup ces dernières années, que ce soit au niveau de la formation, la bonne relation avec la diaspora marocaine à travers le monde aussi, parce que c'était aussi un élément important pour renforcer l'équipe, et les infrastructures sportives sur place. Je pense que le Maroc a mis le paquet pour faire une autre belle Coupe du Monde comme celle du Qatar.
0: Oui, bien sûr, puisqu'on remarque aussi dans l'équipe marocaine, c'est que beaucoup de ressortissants qui sont nés à l'étranger ont décidé de revenir jouer pour les couleurs de leur pays.
2: Exactement. Ouais.
0: Benny Adam.
1: En fait, ce qui, j'ai eu la chance de justement aller visiter l'académie, de rencontrer certains joueurs, dont le coach. Et on sent en fait que là, la prochaine étape pour cette équipe marocaine, c'est de ne plus compter entièrement sur ces joueurs émereux, mais vraiment de devenir un terrain de création de stars internationales. C'est très excitant pour l'avenir.
0: En tout cas, il y a des résultats sur le terrain. La dernière Coupe du Monde, le Maroc est devenu la première équipe africaine à atteindre le stade des demi-finales. C'est quoi les attentes? Est-ce qu'aujourd'hui, on espère qu'ils vont se rendre jusqu'en finale et peut-être même, pourquoi pas, une première équipe africaine qui remporte un championnat mondial?
1: Bah écoute, aujourd'hui, on a le droit de rêver grand. Je pense que la dernière Coupe nous a montré que le Maroc n'est pas une équipe à négliger, ni une équipe qu'il faut prendre à la légère. Et du coup, l'avenir, c'est dans le domaine du senior, mais on est très très confiant et on est très fier de notre équipe.
0: Inch'Allah.
2: Et on oublie de le dire, le Maroc est champion du monde pour les jeunes.
0: Oui, absolument.
2: On oublie de le mentionner, donc ça aussi, ça démontre le résultat d'investissement au niveau de la formation.
0: Oui, puis j'aimerais rappeler que le gardien de l'équipe marocaine, Yacine Bounou, est né à Montréal. Il a longtemps joué dans le quartier Côte des Neiges, donc il y a un peu de Canada dans cette équipe. Et puis, puisque je viens de Côte des Neiges, j'ai envie de dire qu'il y a un peu de moi dans cette équipe marocaine, Benny Adam. Mais je le disais en introduction, tu as participé à la composition de la chanson officielle de la Coupe du Monde, interprétée par les mégastars Shakira et Burna Boy. On en écoute un extrait.

0: Die Die, la chanson officielle de la Coupe du Monde 2026. Benny Adam, comment on passe de regarder les matchs à la télévision à participer à la création de la chanson officielle de la Coupe du Monde? Comment ça s'est passé pour toi?
1: Bah écoute, ça se passe très vite et c'est inattendu. Pour moi, ça a été une surprise. J'ai été appelé un peu en fin de processus. Et ici, Alex Castillo, qui est aussi un bon ami et qui est le directeur musical de Shakira.
0: Qui vient du Québec, qui est quelqu'un de Montréal d'ailleurs.
1: Oui, qui vient de Montréal, que je salue d'ailleurs. Et du coup, il m'a appelé pour aider un peu à finir la chanson. Et puis voilà, ça s'est passé comme ça. Je l'ai fait ici même, de Marrakech. On ne pouvait malheureusement pas se rencontrer en physique, vu les tournées de tout un chacun. Et c'est assez drôle de se retrouver dans une liste de crédits avec Ed Sheeran, Shakira et d'autres grands noms.
0: C'est clair. C'est quoi, parce qu'on va en parler en deuxième heure avec deux collaboratrices qui vont nous faire un petit tour des chansons officielles de la Coupe du Monde. C'est quoi le secret, selon toi, d'une bonne chanson de Coupe du Monde?
1: Ça, je pense pas qu'il y a de secret. Je pense que le travail d'un artiste, c'est de proposer. C'est pas d'essayer de deviner ce qui est bon, ce qui est pas bon. On fait de notre mieux, on propose. Et puis, c'est la magie du moment, le timing. S'il y avait un secret, on le saurait déjà. Et on aurait des gens qui faisaient des tubes sur tubes sur tubes. Mais malheureusement, ça n'existe pas. Mais si vous trouvez, vous me dites. Hein. Je cherche.
0: en tout cas, on est heureux d'entendre tes ingrédients de temps à autre. Encore bravo à toi, Benny, et surtout la meilleure des chances au Lion de l'Atlas. C'était Benny Adam en direct de Marrakech au Maroc. Et après ce petit voyage autour du monde, on va maintenant faire un petit voyage dans le temps.
2: Justi, Maradona. Hein, ça s'est pas mal fait encore une fois. Maradona qui échappe à l'astreinte. Maradona toujours. Hein, qui marque là, c'est beau.
0: Celui-là, il est bon, en référence au but le plus controversé de l'histoire, marqué quelques minutes avant, avec la main, plutôt la main de Dieu, comme le dira Maradona par la suite. Mais c'était bien sûr le but du siècle, inscrit par Diego Maradona contre l'Angleterre lors de la Coupe du Monde de 1986. Robert, on pourrait parler des commentateurs à travers le monde, on pourrait en faire un livre ou un film. Pour...
3: Mais l'anecdote, c'est que c'est Radio-Canada qui a révélé le premier, en fait, que le but avait été marqué de la main par Maradona.
0: Oh, wow.
3: Ouais, par... il y avait Georges Schwartz qui était l'analyste et qui avait tout vu, lui. Et ils n'avaient pas, tu sais, il n'y avait pas le direct comme aujourd'hui. Avec, mais au téléphone, ils ont appelé Montréal pour qu'ils revisionnent le truc en disant, mais ça ne se peut pas. Et c'est comme ça qu'ils ont annoncé, les premiers au monde d'ailleurs, il a participé, Georges Schwartz, à un documentaire de la BBC là-dessus, parce que ça a été effectivement la première télévision du monde qui disait que le but avait été marqué de la main.
0: Vous nous apprenez quelque chose, Robert. Merci beaucoup. En tout cas, c'est une parfaite introduction pour accueillir mon prochain invité, Guillermo Oriano, argentin d'origine. Guillermo, ça vous fait quoi d'entendre ce but 40 ans plus tard, ce commentateur?
4: Oh, je me souviens même où j'étais. Et ce qui était absolument fascinant, c'est la quantité d'analyses qu'on a fait de ce but du siècle. On a mesuré même la distance presque constante entre le pied et le ballon, qui est absolument une des choses qui le rend un but extraordinaire. Moins d'un mètre entre le pied de Maradona et le ballon pendant une course de 60 mètres. Il n'a jamais perdu l'équilibre,
0: c'est vrai,
4: malgré les bousculades, malgré les contacts. Et il avait, je pense que c'est le plus étonnant pour quiconque a vu Maradona à cette occasion, à d'autres occasions, qu'il avait une perception de l'emplacement de tous les joueurs sur le terrain. Mmh. À une époque où on n'avait pas de prise avec des drones ou très sophistiqués, mais on se rendait compte parfaitement que Maradona était capable de voir l'ensemble du terrain et, comme un bon joueur d'échecs, de prévoir à l'avance les mouvements des autres.
0: Ouais, non, le football moderne n'existait pas encore, même dans la préparation physique, c'était complètement une autre époque. Je disais que vous étiez argentin, mais vous n'êtes pas seulement argentin, vous êtes surtout chargé de cours au département de sciences politiques de l'Université de Montréal, également coordinateur de stage, et je dois le dire, c'est grâce à vous que moi j'ai fait mon entrée à Radio-Canada. Il y a des auditeurs qui vous en veulent pour ça, mais moi je vous en suis très très reconnaissant. Et je tenais à vous avoir autour de la table parce qu'on évoque souvent le contexte géopolitique, on va dire, particulier de cette Coupe du Monde. Et pourtant, c'est pas la première fois que ça arrive, des Coupes du Monde dans des contextes difficiles ou tendus. Il y en a eu plusieurs à travers l'histoire.
4: Ah, bah oui, même la première. La première a eu lieu juste après la crise de 1929. C'est pourquoi très peu de pays ont envoyé des joueurs en Uruguay. Il y avait des discussions qui paye, qui ne paye pas. Est-ce que le long voyage en bateau des joueurs européens va diminuer leur forme physique? En Italie, c'était pendant la montée du fascisme. En France, en 38, même chose, on s'est trouvé dans une situation très difficile. L'Autriche, qui avait été retenue pour jouer la Coupe du Monde, ben, le pays a été annexé par l'Allemagne, c'est l'Anschluss, et l'équipe autrichienne a été dissoute. Mmh. Même chose au Mexique, la Coupe du Monde au Mexique en 1970 a été précédée par la guerre du soccer, la guerre du football entre le Salvador et l'Honduras, déclenchée à la suite d'un match des classificatoires. Et en Russie, en 2018 aussi, la situation était très, très, très tendue.
0: Et un exemple que l'on cite souvent dans le sport et même dans l'histoire, c'est bien sûr la Coupe du Monde de 1978 en Argentine sous la dictature de Videla.
4: Oui, et c'est un exemple des contradictions qu'il peut avoir entre la liesse populaire et la situation politique, les réactions de la communauté internationale qui ont été plutôt mitigées. Finalement, tout le monde, tous les pays ont envoyé leur équipe nationale en Argentine, même s'il y a eu des doutes. On dit qu'il y a certains joueurs allemands et des Pays-Bas qui ne se sont pas présentés, mais concrètement, toutes les équipes étaient là. Un seul joueur a concrètement rejoint les maires de la place des Mets, seul protestataire, une toute petite ONG à l'époque, en 78, pour protester devant le siège du gouvernement. Et c'est Ronnie Hellström, le gardien de but de l'équipe suédoise, et peut-être le plus marquant pour résumer le moment en juste une image, c'est que l'immense stade qui a accueilli la finale est juste à quelques enjambées du centre illégal, clandestin, des détentions et des tortures de la dictature.
0: Apparemment que certaines personnes qui étaient torturées, qui avaient les yeux bandés, les mains dans le dos, avaient quelques instants de liberté quand ils entendaient le reste de la ville de Buenos Aires crier « Gaulle ». Et là, ils se sentaient en communion avec le reste des gens.
4: Il y a plusieurs témoignages, tous coïncidant que c'était un moment d'accalmie, parce que les tortionnaires, les militaires quittaient ou allaient se mettre devant le poste de télé pour regarder le match. Mm-hmm. Oui, c'est tout à fait vrai.
0: Puis ensuite, bon, il y a 1986, donc cette Coupe du Monde au Mexique où Maradona va définitivement inscrire son nom dans la légende.
4: Oui, tout à fait. C'est le moment. L'Argentine va remporter la Coupe en 86. Et Maradona, qui avait été exclu en 78, va revenir déjà plutôt en Espagne en 82. L'Argentine ne remporte pas la Coupe, mais au Mexique, oui. Et il va marquer ce but du siècle qui est en quelque sorte le socle de sa légende internationale.
0: Oui, et puis même les Anglais, je veux dire, le monde entier va reconnaître que c'était effectivement le but du siècle, the goal of the century.
4: Oui, tout à fait, et très rapidement, c'est-à-dire, même si on va aujourd'hui regarder les journaux, pas les journaux à potins ou les tabloïds britanniques, mais si on regarde les journaux de l'époque, comme The Guardian par exemple, qui vont dire la tricherie totale, ça c'est le but marqué de la main ou du poignet, et le coup de génie absolument total, c'est-à-dire les Anglais l'ont reconnu immédiatement. Et l'expression « le but du siècle », c'est une expression qui a été créée dans le journalisme anglophone bien plus tôt que la FIFA, qui a fait une sorte de référendum sur la question de votation, et qui, en 2002... Et c'est à ce moment-là qu'on lui a donné officiellement le nom de but du
0: donc
4: siècle.
0: Maintenant, c'est officiel. Mais c'est incroyable, comme le meilleur et le pire dans le même match en quelques minutes, c'est
4: en
0: Maradona.
4: En quatre minutes.
5: Ce qui est fascinant pour moi, avec le phénomène Maradona et ses fameux buts, nous étions très jeunes, Red et moi, évidemment, et j'ai grandi en voyant ces images-là, répétition, en connaissant ces images-là. Évidemment, il n'y avait pas de YouTube à l'époque, mais ça a tellement marqué l'imaginaire. Donc même moi, la petite Québécoise ici, pour moi, c'est l'un des plus grands moments. Et aujourd'hui, mes enfants aussi connaissent Maradona et me parlent de lui comme le plus grand de tous les temps. Ouais. Donc, c'est quand même incroyable comment ça a marqué.
0: Même ceux qui n'aimaient pas le foot, je pense à ma mère notamment, qui ne regardait jamais le foot, elle aimait Maradona et elle regardait le foot pour Maradona. Robert.
3: Oui, non, je voulais juste faire une petite parenthèse parce que je suis sûr que si on faisait un quiz, personne, peut-être autour de la table, saurait qui a marqué le premier but de la première Coupe du Monde en Uruguay. Alors, il faudrait ressortir un reportage que j'avais fait pour Le Point à l'époque. J'avais rencontré Lucien Laurent. Lucien Laurent, c'est un Français, et c'est lui qui a marqué le premier but de la première Coupe du Monde. Et il me racontait le voyage, justement, que l'équipe de France faisait sur le bateau. Il y avait l'équipe de Belgique sur le premier pont et l'équipe de France sur le deuxième pont. Et il s'entraînait, alors imagine le ballon, il s'entraînait sur un bateau qui voguait, etc. Et Lucien Laurent, donc le gars qui a marqué. Ça serait bien de ressortir le reportage.
0: Ben, Robert Frozzi, incroyable, parce qu'il nous apprend quelque chose et en même temps, il se plogue, c'est parfait. Robert, une autre Coupe du Monde qui a beaucoup marqué les esprits, notamment en raison de Maradona, c'est celle de 1990. En Italie, avec une demi-finale plus grande que nature.
4: Tout à fait, et ça démontre toute la subtilité des allégeances nationales et de l'attachement au drapeau dont vous parliez, parce que là, on retrouve en pleine Coupe du Monde la tension entre l'Italie du Sud et l'Italie du Nord. Ça fait des années, ça fait 6 ans, que Maradona joue pour Naples et qui a donné tous les titres imaginables à Naples, dont 2 Scudetto, c'est-à-dire le championnat de la Ligue A, de la Première Ligue italienne, d'autres titres aussi, et c'est une sorte de héros du Sud, comme le dit très bien le journaliste Roberto Saviano, qui est bien connu. Maradona, c'est la seule promesse tenue du Sud. Alors, que se passe-t-il le jour où, à Naples, l'équipe italienne est sur le point de se faire mettre dehors de la Coupe du Monde par l'Argentine? Alors, les Italiens vont huer Maradona, c'est la trahison, mais les Napolitains continuent de vivez Maradona au cri de... Ils ne disent pas autre chose que Diego, Diego, Diego, mais certainement, ils ne le conspuent pas.
0: Oui, et puis j'ai eu la chance d'aller en Argentine et en Italie, à Naples cette année, et je vous jure que je pense qu'à Naples, la dévotion envers Maradona est encore plus grande qu'en Argentine. C'est assez extraordinaire.
4: C'est tout à fait. J'étais en octobre à Naples et c'est étonnant. Maradona est absolument partout. Ouais. Mais il faut dire aussi que Maradona... est une sorte de passe-partout, absolument partout dans le monde. Sincèrement, quand je dis que je suis argentin, même dans des pays où je ne parle zéro mot, tout de suite, il y a un point d'ancrage, un point...
0: connexion.
4: Une connexion. Et on passe très bien les douanes les plus difficiles.
6: Et ça explique pourquoi ce but, même s'il est contesté, il est bien vu. Maradona, c'était un dieu du foot. Sa relation avec le ballon, sa façon d'interagir est spéciale. Et je doute très fort qu'on aura un autre jour.
0: Non, vous avez raison. Vous avez raison, Lamine Fora. Moi, ce qui m'a étonné, c'est de voir à quel point il fait vivre des familles encore aujourd'hui. Donc forcément, les gens l'aiment beaucoup. En terminant, Guillermo Oreano, on n'a pas beaucoup de temps, mais il y a eu en 1990 quelque chose d'autre. On va assister au dernier pénalty de l'histoire dans un match qui oppose la Yougoslavie à l'Argentine. Je vous avoue, j'avais jamais entendu cette expression, le dernier pénalty de l'histoire.
4: Oui, c'est un livre, en fait, d'un un journaliste italien, Gigi Riva, qui nous raconte comment l'équipe nationale yougoslave, en Italie en 1990, toujours dans un match contre l'Argentine, on est au tir des barrages, au but à la fin. Et il fait une sorte de uchronie, une sorte d'histoire contrefactuelle. Qu'est-ce que serait-il passé si l'histoire s'était déroulée autrement? En fait, la Yougoslavie, un des joueurs, le nom est très difficile à prononcer, Farouk Hadžibegić, pardon. J'essaie.
0: Mais bravo, bravo, c'est impressionnant.
4: il va rater en fait le dernier penalty. Et l'auteur, Gigi Riva, se demande que se serait-il passé si la Yougoslavie avait gagné.

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4: C'était mon équipe de cœur et ce l'est toujours encore aujourd'hui. En 94, cette équipe était portée par l'électrisant, le très sanguin Romario, épaulé par Bebeto. Sur le banc, un certain Ronaldo, dont le talent incroyable est encore en dormance, en gestation, si on veut. Cette finale du Brésil avait été remportée contre l'Italie. On se rappellera de ce moment fatidique au tir de pénalité.
5: Todos no gol com Tafarel! Baixo Tafarel!
4: Alors que Roberto Baggio s'amène à la ligne et tire, manque le filet.
5: Va partir, va que é sua, Tafarel! Partiu, bateu!
4: Et c'était la fin, fin cruelle pour l'Italie. Cette finale, pour moi, incarne très bien le foot dans toute sa beauté, dans toute sa poésie, dans toute sa charge dramatique. C'était une finale que j'avais vécue et à laquelle j'avais assisté à partir de ma République dominicaine natale. Et je souhaite encore et toujours une victoire du Brésil, cette année encore une fois, mais je souhaite aussi ardemment, depuis un bon moment déjà, une percée africaine. J'espère que cette fois-ci sera la bonne. Qui sait?
6: Je crois que ce souvenir vient d'achever Robert Frozzi.
7: J'ai l'impression d'être une pomme avec un verre à l'intérieur.
6: C'est pas exactement ça. Mais Lamine Foura, Alexis Delancer n'a pas tort d'évoquer les équipes africaines. Elles sont 10 dans cette édition, elles n'étaient que 5 auparavant. Est-ce qu'on peut imaginer, rêver d'une équipe africaine en finale cette fois?
8: Moi, je pense que c'est possible. Hein. Quand je vois des équipes qui ont quand même de grands joueurs, il y a bien sûr le Maroc en premier, il y a aussi... Salah n'a pas gagné de Coupe d'Afrique. Je pense qu'il va faire une bonne Coupe du Monde avec les conditions de jeu qui sont peut-être meilleures. Il y a aussi le Sénégal. Le Sénégal qui a une très, très bonne équipe. Il y a l'Algérie qui peut aussi faire la surprise pour aller loin. Ce qui est dommage, c'est avec le passage à 48 équipes, le passage au deuxième tour, qui était quand même un passage symbolique pour les pays africains, n'a pas le même poids. Mais ça reste que les équipes africaines peuvent faire la surprise cette fois-ci. On a vu dans les matchs de préparation, hein, la France qui a perdu contre le Côte d'Ivoire, l'Algérie qui a gagné avec la Hollande. Donc il y a quand même une présence assez forte au niveau des pays africains qui peut faire la différence cette fois-ci.
6: On parle de cette Coupe du Monde comme celle de tous les records, en tout cas la plus grande. Est-ce que l'envergure de cette Coupe du Monde dilue l'événement? Parce que ça, c'est une question, puis il nous reste 2 minutes, j'aimerais vous entendre là-dessus. Qu'est-ce que vous en pensez?
7: Dilue certainement l'événement, 48 équipes, les meilleurs 3e. On va pouvoir calculer, on calcule déjà, va pouvoir perdre ces deux matchs-là. Il n'y a plus ce suspense, moi, que j'adorais.
8: Au premier tour, il n'y a plus, en fait. Quand le premier tour perd ça.
7: Il n'y a plus de suspense.
9: C'est sûr, sur le terrain, pour les puristes, ça fait mal parce qu'on perd un peu cette essence-là, mais dans l'optique de rendre cet événement-là encore plus mondial, d'aller chercher des peuples qui n'ont jamais eu la chance de vivre ça, que ça devienne plus que jamais un événement rassembleur, ben je pense que c'est gagné de ce côté-là. Mm-hmm. C'est juste qu'évidemment, l'enjeu, comme vous avez dit, du 18e tour change complètement.
6: Ouais.
8: En plus, la Coupe du Monde, elle apporte toujours la coïncidence. Il y a deux pays rivaux au Maghreb, le Maroc, l'Algérie. Ouais. Deux pays rivaux en Amérique latine, l'Argentine, le Brésil, vont jouer l'un contre l'autre. Donc, il y a quand même toujours des situations, je pense, même si ça perd, ça reste qu'il y a quand même des... Le Maroc, dans le cas au Québec, à Montréal, le Maroc en Tahiti aussi, ça serait... Donc, il y a quand même si on n'a pas ce passage au 12e tour, je pense qu'il y a quelques matchs qui vont créer certaines rivalités assez intéressantes, qui animent un peu plus d'intérêt par rapport aux spectateurs.
6: Plus d'équipes, mais quand même des absents de marque. Je m'excuse, Robert, mais au-delà d'Italie, le Nigeria, le Cameroun, certaines grandes équipes qu'on avait l'habitude de voir. Il reste 30 secondes. Un pronostic, chacun d'entre vous. Robert Frozzi.
7: Le Portugal.
6: Christine.
9: L'Espagne, mais le Canada pourrait surprendre. Si Alfonso Davies va bien.
6: On espère qu'il gagne un premier match en Coupe du Monde.
9: Je pense que le Canada a tout ce qu'il faut pour franchir quand même aisément la phase de groupe avec un groupe relativement facile, entre guillemets.
6: Lamine?
8: Avec 8 matchs, je pense que la France, les 26 joueurs sont...

0: presque autant.
1: La France Guillermo.
2: Ah, j'appuie toujours l'équipe la plus faible, alors je gagne jamais.
1: Ben, merci beaucoup à vous tous. On se retrouve après le bulletin de nouvelles pour la deuxième mi-temps.
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6: Bonsoir, ici Louis de Belval. Voici les informations. Les autorités iraniennes qualifient de défensive l'attaque lancée contre Israël. Selon Téhéran, elle fait suite aux nombreuses violations du cessez-le-feu avec le Liban. De son côté, l'armée israélienne a affirmé qu'elle frapperait l'Iran dès que le feu vert lui serait donné. Selon le directeur de l'Observatoire sur le Moyen-Orient et l'Afrique du Nord à la chaire Raoul Dandurand, Sami Aoun, si l'Iran a choisi d'attaquer l'État hébreu pour la première fois depuis le 8 avril, c'était en solidarité avec ses alliés au Liban, qui sont visés par des attaques répétées d'Israël.
7: L'Iran devrait honorer un peu sa défense, puisque c'est l'artisan de ce qu'on appelle l'unité des fronts autour d'Israël. Et le Hezbollah, c'est l'icône la plus importante de cette défense avancée des Iraniens. Aujourd'hui, les Iraniens disent qu'on n'accepte pas la séparation du dossier libanais, du dossier iranien et de l'entente avec les Américains. C'est pourquoi ils ont lancé cette attaque.
6: Le président américain Donald Trump a déclaré au Financial Times que le premier ministre israélien Benjamin Netanyahou n'aurait d'autre choix que d'accepter un accord américain avec l'Iran. Et puis ce conflit au Moyen-Orient complique la participation de l'équipe de soccer iranienne à la Coupe du monde de la FIFA. Washington refuse toujours d'accueillir sur son territoire certains membres du personnel de l'équipe et les athlètes doivent être logés au Mexique. Greta Juris a les détails.
8: C'est avec la salutation de paix, salam, que des partisans ont accueilli avec enthousiasme l'équipe de soccer iranienne à son arrivée à Tijuana, ville située à la frontière avec la Californie. Les joueurs devaient initialement se rendre en Arizona, mais la Fédération iranienne de soccer a été obligée de négocier à la dernière minute le transfert de leur camp de base vers le Mexique en raison des tensions entre Washington et Téhéran dues à l'offensive américaine en Iran. L'ailier Ehsan Hajsafi admet que la situation annule à leur entraînement. Il ajoute qu'ils ont pu bénéficier tout de même d'une excellente période de préparation. Mais les joueurs ne sont pas au bout de leur peine. Même s'ils ont obtenu leur visa, ce qui leur permettra de participer à leurs trois premiers matchs à Los Angeles et Seattle, ils seront obligés de faire des allers-retours entre le Mexique et les États-Unis pour chaque partie. De plus, ils risquent de ne pas avoir l'appui de la quinzaine de membres clés de la direction et de l'administration de l'équipe à qui Washington a refusé d'accorder un document de voyage. Une situation qualifiée d'inéquitable par l'entraîneur de l'équipe, Amir Galenoui. Une équipe qui doit jouer d'ici 8 jours ne devrait pas être traitée de la sorte, dit-il. Pendant ce temps, le Canada se prépare aussi pour la Coupe du Monde, où 13 matchs seront disputés à Toronto et Vancouver, avec la première partie dans la métropole ontarienne à compter du 12 juin. Ici Greta Juris, Radio-Canada, Montréal.
6: Paris, Londres et Berlin ont apporté leur soutien à la proposition de Volodymyr Zelensky d'établir un dialogue direct entre l'Ukraine et la Russie avec la participation active de l'Europe et des États-Unis. Les dirigeants français, allemands, britanniques et ukrainiens en ont fait l'annonce à l'issue d'une rencontre à Londres. Mais cette volonté du président ukrainien a été rejetée il y a 2 jours par le président russe Vladimir Poutine, qui n'y voit aucun intérêt tant qu'un accord pour mettre fin à la guerre n'aura pas d'abord été négocié. Le premier ministre sortant de l'Arménie, Nikol Pachinian, a proclamé sa victoire aux élections législatives alors que des résultats préliminaires le placent largement devant son principal rival, le milliardaire russo-arménien Samvel Karapetyan. Ces élections se déroulent dans un contexte où l'Arménie cherche à se rapprocher de l'Europe et des États-Unis aux dépens de la Russie. Nikol Pachinian a affirmé que l'Arménie poursuivrait une politique d'équilibre entre la Russie et l'Occident. Moscou a pour sa part mis en garde le pays qui selon les autorités russes, emprunte le même chemin que l'Ukraine il y a quelques années. Et puis enfin, Louise Arbour deviendra demain la nouvelle gouverneure générale du Canada. La prochaine représentante officielle du roi au pays est dotée d'un parcours exceptionnel, mais certains défis l'attendent dans ses nouvelles fonctions. Daniel Cadjo a préparé ce qui suit.
0: Ce sera un grand bonheur pour moi de représenter le Canada.
9: À 79 ans, Louise Arbour s'apprête à devenir la prochaine gouverneure générale du Canada. Ancienne procureure en chef du Tribunal pénal international pour l'ex-Yougoslavie, elle s'est fait connaître sur la scène mondiale en faisant arrêter l'ancien président serbe Slobodan Milošević pour crime contre l'humanité.
0: There is no immunity.
9: Juge à la Cour suprême du Canada, puis haute-commissaire de l'ONU aux droits de la personne, pour le politologue Daniel Bélan, sa nomination envoie un message sur le rôle que le Canada souhaite jouer dans le monde.
10: C'est pas d'avoir un gouverneur général, quelqu'un qui est seulement connu au Canada, là. Quelqu'un vraiment qui est connu à travers le monde, en tout cas dans ses domaines d'expertise, et qui a eu un impact.
9: Mais son principal défi sera désormais canadien, alors que dans l'Ouest, une certaine méfiance envers les institutions fédérales demeure bien présente.
11: Par exemple, en ce qui concerne le référendum...
9: Le politologue Frédéric Boily.
11: On ne devrait pas s'attendre à ce qu'elle prenne une prise de position ferme, mais montrer qu'elle a un intérêt à suivre la question, oui.
9: Louise Arbour deviendra aussi commandante en chef des forces armées canadiennes, une responsabilité particulière pour celle qui a signé en 2022 un rapport cinglant sur les inconduites sexuelles au sein de l'armée. Ici Daniel Cadjo, Radio-Canada, Montréal.
6: Voilà, c'est ce qui conclut ce bulletin d'information à l'antenne de Radio-Canada.

0: Deuxième heure de cette émission spéciale dédiée au Mondial 2026 sur les ondes d'ici première. Je m'appelle Raed Hamoud et c'est un plaisir de vous accueillir sur ce magnifique terrain de jeu à quelques jours du coup d'envoi de la Coupe du Monde 2026 qui, je le rappelle, se déroule dans trois pays, les États-Unis, le Mexique et chez nous, au Canada. C'est une grande première et on espère que la sélection canadienne, comme le disait Christine Roger tout à l'heure, sera en mesure de remporter une toute première victoire en Coupe du Monde, ce qui n'est encore jamais arrivé malgré deux participations au Mondial au Mexique en 86 et au Qatar en 2022. Et pour cette deuxième mi-temps de l'émission, on va pouvoir compter sur nos collaboratrices spéciales Nathalie Inongo et Myriam Edaya qui vont nous offrir un panorama musical de la compétition, parce que c'est aussi ça la Coupe du Monde, des chansons officielles, officieuses, en tout cas une trame sonore, une bande originale qui accompagne chaque édition. On aura également le plaisir de recevoir le journaliste Romain Chouet qui a enquêté sur la FIFA pour le compte de l'émission Enquête. Je vous rappelle que 13 matchs de cette Coupe se joueront au Canada, à Vancouver et Toronto. Montréal a dit non, on en discutera avec Romain. Et on va, pour notre plus grand bonheur, recevoir un joueur que l'on me dit exceptionnel, qui a eu la chance de jouer contre la légende Zinedine Zidane. Il s'agit du chef du SPVM, Fadi Daguerre, qui va se joindre à nous dans quelques minutes. Mais avant tout ça, un peu de géopolitique.
1: Mr. President, this is your prize, this is your peace prize. There is also a beautiful medal for you that you can wear everywhere you want to go.
2: I'm gonna wear it right now.
1: Okay, let me hold. Ah, fantastic. Excellent.
0: C'était le président de la FIFA, Gianni Infantino, qui remettait le premier prix de la paix de la FIFA au président américain Donald Trump. Un prix, mais aussi une médaille qu'il pourra porter partout, comme il le disait lui-même dans l'extrait que l'on vient d'entendre. C'était au mois de décembre et c'est une image qui résume assez bien le contexte inusité de cette Coupe du Monde. On en parlait avec Guillermo Oreano en première heure. Des mondiales qui se sont joués dans des contextes difficiles. Il y en a déjà eu plusieurs au cours de l'histoire. Alors, que penser de cette édition? On va en parler avec Pascal Boniface, qui est fondateur et directeur de l'IRIS, l'Institut de Relations Internationales et Stratégiques. C'est aussi un grand fan de football. Je le rejoins à Paris. Bonsoir, Pascal.
3: Bonsoir.
0: Pascal Boniface, est-ce que cette coupe est vraiment plus politique, plus géopolitique même que les précédentes?
3: Alors elles le sont toutes, en fait, dès le départ. La première Coupe du Monde en 1930, c'est pour que l'Uruguay affirme sa présence sur les cartes du monde. D'ailleurs, comme le Qatar, il y a maintenant 4 ans. Mais cette fois-ci, c'est la personnalité de Trump qui change un peu le décor. Tout d'abord parce que c'est la première fois qu'une Coupe du Monde est obtenue par le biais de menaces. Trump avait menacé les pays qui ne voteraient pas pour sa candidature de sanctions, et ça s'est jamais vu. Et puis, on peut aussi penser qu'il va tout faire pour apparaître, pour glorifier sa personnalité et son pays. Bien sûr, tous les chefs d'État qui hébergent une édition spéciale de la Coupe du Monde veulent se mettre en avant, mais jamais ils le feront à ce point sur Trump. Et puis, la guerre n'est pas... Enfin, on ne sait pas si la guerre sera vraiment terminée quand la Coupe du Monde va commencer entre le pays hôte et un des pays qualifiés.
0: Ouais, non, il y a plusieurs sujets intéressants qu'on va aborder, mais revenons sur ces menaces, parce que pour ceux et celles qui n'ont pas suivi le dossier de bout en bout, c'était quoi ces menaces et comment ça a été octroyé cette Coupe du Monde-là?
3: Alors, pour la première fois, chaque fédération de football avait un droit de vote, qu'il s'agisse de la fédération du Sri Lanka ou de la fédération du Canada ou de l'Allemagne. Chaque fédération votait, mais les fédérations sont indépendantes des gouvernements. C'est même une obligation. Et Trump, comme le vote était public, on savait pour qui on votait, Trump avait menacé, qu'il y avait en face de la candidature Mexique-Canada-États-Unis, la candidature du Maroc. Et Trump avait menacé les pays qui ne voteraient pas pour lui, je crois que le Mexique-Canada lui importait peu, et ben deux sanctions, que les États-Unis prendraient les sanctions contre eux au moment du vote. Une fois encore, ça s'est jamais vu. Chaque chef d'État défend sa candidature. Jusqu'ici, personne ne pensait utile, nécessaire ou justifié de menacer les pays qui ne voteraient pas pour lui.
0: Ouais, il fallait attendre Donald Trump pour ça, mais on le dit, c'est la première fois que la Coupe du Monde se joue dans trois pays, donc États-Unis, Canada, Mexique, et pourtant, on a parfois l'impression que c'est la Coupe du Monde des États-Unis, pour ne pas dire celle de Donald Trump. Je rappelle le chiffre, 78 matchs en sol américain, seulement 13 au Mexique et au Canada. Bon, c'est sûr qu'on a un biais ici, puisque je vous parle depuis Radio-Canada, mais est-ce que le Canada s'est fait avoir, selon vous?
3: Oh oui, très très largement. En plus, il y a pas le Mexique a au moins hérité du match d'ouverture, pas vous. À partir des quarts de finale, tout se déroule aux États-Unis. Et effectivement, et en plus, la FIFA a imposé au Canada des obligations, ne pas avoir d'événements au même moment, etc., qui sont hors de proportion. Et je pense, et puis plus les conditions financières. Je pense finalement que Montréal doit s'estimer satisfait de ne pas être une ville hôte, parce qu'effectivement, c'est une candidature conjointe, mais en plus déjà à l'époque, les relations étaient compliquées entre le Mexique, le Canada et les États-Unis. Et en fait, Trump veut tirer la couverture à lui. Et on sait quand même ces menaces d'annexion à votre égard. En fait, en 2002, il y avait une candidature commune du Japon et de la Corée du Sud, ce qui a permis un rapprochement entre les deux pays. Ouais. Mais on voit bien là que le fait d'organiser en commun la Coupe du Monde, Trump s'est pas dit « je vais cesser mes menaces contre le Canada et cesser de dire que le Mexique est peuplé de violeurs et de voleurs parce qu'on organise la Coupe du Monde, il ne vous calcule pas, il ne regarde que lui ».
2: C'est assez incroyable. D'ailleurs, on va en parler avec le journaliste Romain Chouet dans quelques minutes. Il a enquêté justement sur la FIFA et l'octroi de ces 13 matchs en sol canadien à Toronto et à Vancouver. Au tout début, on a entendu Gianni Infantino lorsqu'il remettait ce fameux prix pour la paix à Donald Trump. D'ailleurs, il y a plusieurs sélections, notamment norvégiennes, qui lui ont reproché à Gianni Infantino ce manque de neutralité. Mais revenons-en à cette relation. Est-ce qu'elle est uniquement politique ? Est-ce qu'elle est amicale ? Comment vous voyez cette relation entre les deux hommes ?
3: Oh, il n'y a pas d'amis ni pour Trump ni pour Infantino. Vous avez un mâle alpha et un dévoué serviteur. Infantino, peut-être avec Marc Rutteux, le secrétaire général de l'OTAN, pourrait avoir le prix de la meilleure carpette ou du plus servi à la garde de Donald Trump, parce que il ne fait que le flatter de façon éhontée, de façon qui est même ridicule, pour obtenir ses bonnes grâces et pour et donc il lui a tout passé. Il lui a tout passé, y compris le refus de visa pour certains supporters. On ne sait pas encore comment se réglera la question des visas pour la délégation iranienne, d'ailleurs. Et donc, en fait, il y a vraiment là le fait de Trump est puissant, Infantino aime les puissants parce qu'il pense qu'il pourra récupérer les avantages de leur puissance. Et en fait, c'est vraiment un cas unique. Si Michel Platini avait été président de la FIFA, les choses ne seraient pas passées comme ça. Et je ne dis pas parce que c'est un compatriote, c'est parce que Platini mettait le football avant tout.
2: C'est vrai. D'ailleurs, vous venez de le mentionner, une équipe que l'on surveille de près, c'est bien entendu l'Iran. L'Iran est qualifié pour cette Coupe du Monde. Ils vont jouer leurs 3 matchs aux États-Unis et pourtant, ils ne pourront pas y dormir. Ils devront aller au Mexique pour ça. Et au cours des dernières semaines, Trump a menacé à plusieurs reprises cette sélection iranienne. Les deux pays sont toujours en négociation pour sortir de la guerre. Au-delà des mots, au-delà de la rhétorique, de la politique, que risque-t-il d'arriver selon vous ?
3: Bah effectivement, il pourrait, dans au cas extrême, refuser le visa pour les joueurs iraniens. Ça serait un scandale, mais Infantino serait mis dans le fait accompli. Il protesterait mollement et ça ferait bien sûr des cris d'orfraie dans le reste du monde. Mais le fait que la délégation iranienne ne puisse pas séjourner là où elle joue est tout à fait normal. Le PIO doit assurer la sécurité des pays qualifiés. Ça fait partie du cahier des charges. Lorsqu'on candidate pour gagner une compétition, on a des droits, on a surtout des obligations. Trump n'a que des droits, il n'a aucune obligation, il a même interdit les supporters haïtiens de venir, enfin bref, il choisit un peu ceux qui auront le droit de venir aux États-Unis, et en fait il applique sa politique migratoire à la Coupe du Monde, et il s'adresse avant tout à son électorat américain, une fois encore, on l'a vu. Pourtant des pays qui ne sont pas habitués à accueillir de façon ouverte d'autres, et bien finalement, malgré les craintes qu'on a eues sur l'organisation de la Coupe du Monde au Qatar, il n'y a pas eu d'homophobie, il n'y a pas eu, les gens étaient très bien accueillis, et on avait des peurs de supporters racistes en Russie, toutes les équipes ont été très bien accueillies. Et donc là, en fait, c'est une Coupe du Monde où le pays, le principal pays hôte, ne veut pas accueillir le reste du monde. C'est quand même tout à fait curieux.
2: C'est vrai qu'on parlait du vilain petit Qatar, et puis suite à la compétition, ça avait un petit peu changé cette image. Au-delà de la sélection iranienne, il y a aussi les fans, comme vous le disiez, et il y a bien sûr aux États-Unis la police ICE, donc la police anti-immigration. On l'a entendu menacer certains artistes comme Bad Bunny lors des concerts en disant on va envoyer ICE pour arrêter les fans à la sortie des concerts. Vous pensez que c'est quelque chose qui pourrait arriver lors des matchs de foot avec certains supporters de certaines équipes, que ce soit de pays de l'Amérique latine ou même de l'Iran par exemple?
3: Oui, alors surtout les pays d'Amérique latine et les pays africains qui sont, mais surtout l'Amérique latine, c'est là où il y a le plus d'immigrants illégaux aux États-Unis. Et Trump peut tout à fait céder à cela pour montrer qu'il reste ferme par rapport au noyau dur de son électorat. Ça fera un scandale, bien sûr, mais en fait, combien de décisions Trump a prises qui ont fait scandale et qu'il a continué à appliquer. Donc peut-être fera-t-il preuve de retenue pour ne pas gâcher la fête, mais il peut très bien décider de faire un exemple et si un match d'une équipe sud-américaine d'envoyer Ice à la sortie du stade pour faire une rafle, ce qui est vraiment craint. Et puis, ça causera des incidents, en tous les cas, parce qu'aux États-Unis, il y a de nombreux citoyens qui veulent résister à Ice et qui se mobilisent pour que Ice ne puisse plus procéder à ces rafles qui sont traumatisantes.
2: Pascal Boniface, dans les derniers mois, justement, en raison de tout ce contexte qu'on évoque ensemble, il y a eu plusieurs fois le mot boycott qui a été prononcé. C'est quelque chose qui revient souvent lors de la tenue d'événements sportifs de grande envergure. Pensez-vous que c'est un levier efficace? Est-ce qu'on aurait dû ou pas boycotter cette Coupe du Monde?
3: Non, aucun pays ne boycottera la Coupe du Monde parce que les équipes qui sont qualifiées tiennent à cela, les joueurs. Et puis, c'est pas parce qu'on est contre Trump qu'il faut, pourquoi boycotter uniquement la Coupe du Monde et continuer à avoir une ambassade, des relations économiques? Pourquoi le sport serait le seul sujet de boycott? On a des relations, disons, diplomatiques, économiques sur tous les points avec Trump, avec les États-Unis. On ne voit pas pourquoi ça serait uniquement le sport qui devrait faire l'objet de boycott. En fait, les équipes qui ne sont pas qualifiées sont plutôt malheureuses. Regardez le cas de l'Italie en Europe qui va ne pas y participer pour la troisième fois de suite. Ce qui est d'ailleurs curieux, c'est que l'Italie a boycotté la première Coupe du Monde en 1930 en Uruguay, parce qu'elle est, et pourtant elle avait une des meilleures équipes du monde, mais elle estimait que c'était trop loin, qu'elle n'avait pas se déplacer. Là, les Italiens sont vraiment extrêmement malheureux de ne pas venir, donc il n'y aura pas de boycott. Ceux qui boycottent se punissent eux-mêmes. Et une fois encore, le sport ne doit pas être la variable d'ajustement et la seule des relations diplomatiques avec un pays avec lequel on a des difficultés.
2: On en a parlé de cette équipe italienne avec notre collègue Robert Frozzi, qui a toujours du mal à s'en remettre. C'était en première heure. Pascal Boniface, en terminant, une question qui fait appel à l'amateur de foot plutôt qu'au politologue. Qui va l'emporter selon vous, ou plutôt quelle finale vous espérez voir pour ce Mondial 2026?
3: Bah écoutez, bien sûr, en tant que Français supporter des Bleus, j'aimerais que mon équipe aille le plus loin possible, mais on devrait avoir des beaux matchs, espérons avoir une finale enthousiasmante comme les deux précédentes l'ont été, et surtout d'avoir différentes équipes. Ce qui est formidable dans cette compétition à 48 équipes, c'est qu'on va voir des équipes qu'on ne voit jamais. Et donc, des pays qui d'habitude ne sont pas qualifiés vont pouvoir au moins s'exposer, défendre leurs chances, peut-être faire des surprises, et donc espérons qu'il y aura surtout du beau football.
2: Oui, notamment le Curaçao ou bien le Cap Vert qui est parti pour une première fois 50 ans après son indépendance. Effectivement, ça va être beau à surveiller et à regarder. Pascal Boniface, je rappelle que vous êtes le fondateur et directeur de l'IRIS, l'Institut de Relations Internationales et Stratégiques. Merci de nous avoir parlé depuis Paris.
3: Merci de l'invitation.
2: Et nous, on va poursuivre la conversation avec le journaliste Romain Chouet. Mais avant ça, quelques souvenirs de fans recueillis par notre collègue Frédéric Trudel-Martineau.
4: C'est quoi ton plus beau souvenir de la Coupe du Monde?
5: C'est quand Tchabalala a marqué le premier but pour l'Afrique du Sud contre le Mexique, le 11 juin 2010, et que toute l'équipe sud-africaine a dansé ensemble.
6: Bien entendu, on n'oubliera jamais ce but de Denis Bergkamp contre l'Argentine à la dernière seconde. La finition, tout y était. Pour la petite anecdote, j'étais chez le tailleur avec ma mère ce jour-là. Je peux vous dire que lorsque on voit le but en direct, les habits, les fils de couture, les aiguilles, tout a sauté. C'était fantastique, sauf pour elle.
7: Mon moment préféré de la Coupe du Monde, c'est quand Messi a gagné la Coupe du Monde avec l'Argentine en 2022. Quelle histoire incroyable, vraiment.
8: Mon plus beau souvenir de la Coupe du Monde, ça serait définitivement la 2006, puisque c'était une Coupe du Monde où c'était la fin de Zidane, et de pouvoir être capable de finir sa carrière sur une Coupe du Monde et une finale de Coupe du Monde, ça reste assez impressionnant comme histoire.
9: C'est parti, la Panenka! Est-ce qu'elle est dedans?
10: Quel incroyable geste!
2: Je m'appelle Raed Hamoud, j'ai le plaisir d'animer cette émission spéciale dédiée à la Coupe du Monde 2026 dont le coup d'envoi sera donné jeudi et je dois vous avouer qu'au moment de cette Panenka et surtout à la fin du match, moi j'ai pleuré. On était en 2006, j'étais à Longueuil, il y avait un écran géant et avec mes amis j'avais une bonne idée, c'est de me dire hey, faut pas qu'on rate le début et faut qu'on arrive avant tout le monde, donc vous savez quoi, on va faire une nuit blanche. Donc à midi, j'étais complètement assommé, là il y a la Panenka, ensuite il y a le coup de boule, c'est moi qui étais assommé en fait. Je sais pas comment vous l'avez vécu vous, Romain Chouet, journaliste de Radio-Canada.
4: J'ai pleuré aussi.
2: Vous avez pleuré aussi.
4: Mais de tristesse à la fin.
2: Absolument. Fadi Daguerre, chef du SPVM qui se joint à nous, merci beaucoup d'être là.
10: Merci à vous de me recevoir.
2: La Coupe du Monde 2006, ça vous a fait quoi?
10: Oui. C'était tragique de voir cette fin de Zidane. J'ai trouvé ça vraiment triste. Mm. Et en même temps, inacceptable. Mm-hmm. Alors, j'étais un peu... Ouais, un peu mélangé dans mes sentiments.
2: Ouais. Non, je comprends, mais moi, avec le recul, je me dis, c'est un peu comme Maradona en 86 qui fait ce geste, cette main de Dieu, puis ensuite le plus beau but du siècle. Et ben Zidane, dans la même finale, il fait cette Panenka et puis il se prend un carton rouge pour un coup de tête. Quoi.
4: C'est une tragédie grecque, en fait. Ouais. C'est une pièce de théâtre. Tout ce que tu peux avoir comme émotion, premier acte, deuxième acte, troisième acte, et la fin que personne n'imagine, ouais. Cette sortie de Zidane, Buffon, qui était absolument incroyable à ce moment-là, l'Italie qui gagne, Domenech qui regarde le trophée, qui regarde Zidane sortir, sans que l'entraîneur français et son capitaine ne s'adressent un mot, ne se regardent, ouais. C'était surréaliste.
2: Mais en tout cas, si vous vous joignez à nous, on est dans une émission spéciale dédiée à la Coupe du Monde, et on est avec Romain Chouet, dont l'enquête publiée en mars dernier a permis de lever le voile sur les exigences de la FIFA envers les villes et les pays qui accueillent l'événement. Je vous avoue, moi, Romain, que c'est après avoir pris connaissance de cette enquête que j'ai enfin compris et que je me suis consolé aussi pourquoi des villes comme Montréal ou Chicago avaient finalement dit non à l'accueil de cette Coupe du Monde. Alors, l'enquête s'appelle La Machine à Sous, FIFA, La Machine à Sous. On va parler de La Machine à Sous dans un instant. Mais parlons un peu de la FIFA, parce que vous avez eu affaire avec cette organisation-là pour réaliser cette enquête, ouais. Ce reportage. Vous avez été même jusqu'à rencontrer l'ancien patron Sepp Blatter. Ouais. C'est comment de se frotter à la FIFA en tant que journaliste?
4: C'est extrêmement difficile. La FIFA est une organisation qu'on pourrait qualifier d'obscure, une organisation qui se dit à but non lucratif, mais dont l'objectif et de générer énormément d'argent. Mm-hmm. Donc pour cette Coupe du Monde, l'objectif, c'est de générer 13 milliards de dollars. C'est énorme. Ce que dit la FIFA, c'est que cet argent-là, on peut en parler du prix des billets, etc., cet argent-là va permettre durant 4 ans de payer tout le reste. Tout le reste égale les compétitions de jeunes, les compétitions féminines, de financer des terrains. Si on parle du président de la FIFA, on se rappelle qu'il était à Sharm el-Sheikh pour parler de la paix entre Israël et la Palestine et de financer des terrains à Gaza. Ouais. Donc, le président de la FIFA joue maintenant un rôle géopolitique, un rôle politique. On le voit avec les puissants de ce monde. On le voit avec des régimes qu'on pourrait qualifier d'autoritaires aussi. On pense à ce Conseil de la paix, justement, sur lequel il fait partie, mm-hmm. alors que normalement le soccer est universel. On dit que la FIFA normalement ne joue pas dans le domaine politique, c'est ce que disait souvent Sepp Blatter, ouais. Même si dans les faits on s'entend que ça se passait vraiment différemment.
2: Ouais, puis un milliard
4: de... FIFA, c'est une organisation qu'il est très difficile de pénétrer.
2: Ouais, puis un milliard de dollars pour faire partie de ce Conseil de la paix, quand même, il a fallu payer. Pourquoi vous dites, en tant que journaliste, que c'est très difficile, justement, de pénétrer cette organisation? Qu'est-ce qui vous est arrivé, vous, dans le cadre de votre enquête?
4: Vous savez, dans la plupart des enquêtes, tout domaine, tout milieu confondu, on parle à des sources. Parfois, des sources, ça peut être des professeurs, des lanceurs d'alerte, des policiers, ça peut être n'importe qui. Mais à la FIFA, c'est extrêmement difficile d'avoir des gens qui vous parlent, même de manière confidentielle ou anonyme. Je vais vous lire un message d'un haut dirigeant qu'on a eu l'occasion de contacter. On lui avait demandé, est-ce qu'on peut le rencontrer? Cette personne-là, je connaissais depuis quelques années. Il m'a dit cette phrase que j'ai trouvée extrêmement préoccupante aussi. Il m'a dit, la FIFA d'aujourd'hui ne respecte pas la liberté de parole. Elle suspend, elle menace et elle écarte tous ceux qui ont un regard qui soit critique ou seulement différent. Pour cette raison, je ne parle pas.
2: Waouh.
4: Ça montre à quel point la FIFA a des influences. Vous savez, le sport, c'est très large, mais c'est un petit milieu. Les gens se parlent, il y a beaucoup de contrats, il y a beaucoup d'argent en jeu, beaucoup de marketing aussi, beaucoup de raisons qui font en sorte que les gens ont peur de parler. Donc pour cette enquête, on a parlé évidemment avec des dizaines de personnes, mais pour que des gens acceptent d'aller devant une caméra, c'est extrêmement difficile. Mmh. Mais on a réussi à rencontrer Sepp Blatter, l'ancien patron de la FIFA, et lui, On le sait à quel point il était plus ou moins mêlé à différentes problématiques, ce qu'on appelle, vous vous en souvenez tous, le FIFA Gate, ouais. C'est-à-dire en 2015, les autorités américaines, les autorités suisses ont arrêté des hauts dirigeants de la FIFA dans la foulée de ce qu'on appelle le Qatar Gate, c'est-à-dire le Qatar qui a obtenu la Coupe du Monde en 2010 face aux États-Unis. C'était la Coupe du Monde 2022. Après, c'est comme si des langues se sont déliées. Il y a eu une enquête du FBI, il y a une collaboration avec les autorités suisses et des hauts dirigeants, évidemment, de la FIFA ont été arrêtés, mais jamais Sepp Blatter.
2: Mais alors, moi, ce qui m'a étonné dans votre reportage, c'est justement le témoignage, les propos recueillis chez Sepp Blatter. C'est-à-dire que le gars met en place un système et ensuite est étonné des dérives de ce système. Non, mais je veux dire, soit il vit sur un nuage, soit... Comment vous l'avez trouvé que... Par rapport à ses propos, la façon dont il interagissait avec vous.
4: Il y a une part d'ironie, Raed, évidemment, et on a posé la question, évidemment, à Sepp Blatter, c'est lui, avec Joey Avalanche, déjà, qui avait lancé l'ancien président de la FIFA, si on peut dire le président le plus important de la FIFA, ensuite c'est Sepp Blatter, ils ont lancé cette internationalisation de la FIFA, à savoir être présent dans certains pays. Sepp Blatter avait comme vision, justement, que la Coupe du Monde aille en Afrique. C'était vraiment son mantra, c'était ce qu'il voulait faire. Il y a eu la Corée du Sud et le Japon également, on se rappelle, en 2002. Mais ils ont fait en sorte, ils ont construit un système où les petites fédérations avaient le même poids que les grandes fédérations. C'est-à-dire, le Cap-Vert, par exemple, a la même puissance, ou Curaçao, que la France, que l'Angleterre, que l'Argentine, que le Brésil, parce qu'il y a 211 membres de la FIFA, c'est beaucoup plus même qu'à l'ONU, ouais. Et chaque fédération a le même poids. Une fédération égale un vote. Ouais. Pour avoir une Coupe du Monde, il faut un vote. Après, c'est des confédérations. Donc, si on met en place un système de petits cadeaux, c'est ce qui a été montré, un système de corruption pour des terrains, pour des contrats, pour des droits de diffusion télé, eh ben, on arrive finalement à monter un système qui a été dénoncé, mais qui, selon ce qu'on entend, continue actuellement à la FIFA.
2: Bon, mais c'est ce qu'on appellerait des enveloppes brunes chez nous un petit peu. La ville de Toronto, parce qu'il faut qu'on reparle un petit peu du Canada, avait prévu 45 millions de dollars. Oui. Elle va payer au final 380 millions, soit 8 fois plus. Exact. À Vancouver, les projections sont passées de 240 millions à plus de 685 millions de dollars pour 7 matchs seulement à Vancouver, on le rappelle.
4: Et encore, on parle maintenant de 730 et quelques. La facture, elle ne fait que grimper jour après jour.
2: Millions au maximum. On ne peut pas mettre ça uniquement sur le dos de l'inflation, Romain ?
4: Non.
2: Qu'est-ce qui explique un tel écart ?
4: Les conditions mises en place par la FIFA, les exigences, en fait, les conditions contractuelles que beaucoup, y compris dans les villes de Toronto, Montréal et Vancouver, puisque Montréal, à l'époque, était sur la ligne de départ, ne connaissaient même pas. Je vais vous donner un exemple très parlant. La mairesse de Toronto, Olivia Shaw, elle a été élue en 2023 pour son premier mandat. Un mois à peu près après son arrivée à la ville de Toronto, elle a eu cette phrase publique assez étonnante. Elle a dit « Je n'ai même pas eu accès au contrat de la FIFA entre Toronto et l'organisation. » Ça montre à quel point c'est obscur.
2: Alors que c'est la mairesse, elle, qui devrait avoir accès à ça.
4: Alors que c'est la mairesse, parce que tous ces contrats-là sont censés être confidentiels. Il y a des organisations, des journalistes dont je fais partie, qui, pendant des années, ont cherché à obtenir ces contrats, ont poussé pour les avoir. On a fini par les avoir. Certains étaient très caviardés. Mais ce qu'on a constaté, c'est que toutes les villes, que ce soit au Mexique, aux États-Unis, au Canada, ont les mêmes contrats, les mêmes conditions. Et à chaque fois, ce qui revient, c'est que c'est la FIFA qui a le monopole, qui a le contrôle sur tout. La FIFA garde absolument tous les revenus. La FIFA peut exiger ce qu'elle veut, mais aucune ville n'a le droit de modifier ce contrat-là.
2: Ça veut dire que la ville de Montréal, qui a décidé en 2021 de retirer sa candidature, finalement, avec tout ce que vous avez appris concernant les investissements, les exigences de la FIFA, est-ce qu'avec le recul, Montréal a bien fait ?
4: C'est les analystes qui peuvent dire si Montréal a bien fait. Mais ce qui est certain, c'est qu'à l'époque, en 2021, on ignorait dans les fins détails toutes ces conditions. Il n'y a que certaines personnes, et ça se compte sur les doigts d'une main, qui savaient réellement ce que la FIFA avait demandé. Et c'est fou. On parle d'aucun événement, par exemple, évidemment, pendant la Coupe du Monde. Aucun autre événement sportif ou culturel. Aucun autre concert, par exemple.
2: Ça veut dire que...
4: c'est pendant la Coupe du Monde, Raed.
2: Donc, pas de festival de jazz, pas de francophonie, etc. Tout ce qu'on connaît...
4: Mais ça, c'est pendant la Coupe du Monde. Ce que la FIFA a demandé, je l'ai vu écrit noir sur blanc, c'est non plus pas d'événement au Vieux-Port, pas d'événement au Parc Jean Drapeau, des mois de mai à fin juillet. Donc là, on est bien au-delà encore
11: de la Coupe du Monde. Et la réservation aussi du stade olympique, qui à l'époque était le stade pour la Coupe du Monde à Montréal, devait également être réservée sur une plage de 3 à 4 mois. Donc encore, là, pas d'événement, pas de source de revenus potentiels pour le stade olympique. Donc c'est toutes ces conditions, puisque évidemment ça impliquait les francopholies, ça impliquait surtout le Grand Prix de Formule 1. Ça impliquait aussi peut-être de déplacer, de reporter ou d'annuler énormément de festivals durant l'été. Donc, c'est toutes ces conditions qui ont fait en sorte que Montréal a dit non. Parce qu'après, il faut rajouter ce que Vancouver est en train de vivre, ce que Toronto a vécu, les conditions de la FIFA de rénovation du stade olympique. Certains peuvent y voir un effet positif, c'est-à-dire pousser pour que ces rénovations soient faites. Mais la FIFA avait des exigences très particulières. Par exemple, plusieurs ascenseurs juste pour les dignitaires. Et ça, ces éléments-là, ce sont des conditions imposées par la FIFA qui pouvaient coûter plusieurs dizaines de millions de dollars. Mais c'est une décision unilatérale de la FIFA.
2: Dans le fond, la FIFA exige et puis vous devez obéir ou il n'y a rien. Fadi Daguerre, vous êtes directeur du SPVM, du service de police de la ville de Montréal. Le fait que la Coupe du Monde ne soit pas à Montréal, ça vous soulage ou ça rajoute du travail?
10: Mais quand j'ai vu les Canadiens avancer dans les séries... Là, j'ai eu la Formule 1 en même temps. On était à environ à 700 000 personnes dans le centre-ville. Je me suis dit, oh là là, s'ils doivent se rendre en quatrième ronde et s'il fallait qu'on ait...
11: Imaginons Haïti, Angleterre, au même moment.
10: Oui, oui, non, ça aurait été la folie parce que ça commence le 11 juin,
2: ouais.
10: Le jour de mon anniversaire.
2: Exactement, oui.
10: Fait que ça commence le 11 juin, puis ça aurait été les séries, les quatrièmes rondes auraient été autour de ces dates-là. Alors, je pense qu'on a... Je suis content de pouvoir gérer la ville telle qu'elle est là. Mais c'est vrai que mon cœur de footballeur, j'aurais aimé avoir la Coupe du Monde à Montréal. Mais franchement, ce que je viens d'entendre, je ne savais pas. Je ne savais pas tous ces détails au niveau des conditions de la FIFA. Puis il faut être quand même responsable au niveau budgétaire, au niveau des citoyens. Puis Montréal est quand même connu et reconnu pour toutes ses festivités.
2: Bien sûr.
10: Ça aurait été délicat. Ouais. Je veux pas me positionner par rapport à Montréal, mais moi, comme chef de police, on va quand même vivre les soubresauts de la Coupe du Monde parce que les quartiers vont chauffer.
2: Ben oui, puis j'ai envie de vous dire que le jour de la Saint-Jean, il y a un match spécial qui arrive.
10: Oui,
2: vous le savez.
10: 24 avec
2: Haïti-Maroc.
10: Haïti-Maroc, donc les quartiers où ces populations sont bien présentes. Oh là là.
2: Courage, courage. Mais en tout cas, Romain, comme a dit Fadi, on a appris beaucoup de choses avec votre enquête et c'est pour ça qu'elles sont si nécessaires. Merci beaucoup. 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Alors on va laisser la politique un peu de côté pour retomber dans le domaine exclusif du sport avec un souvenir que Frédéric Trudel-Martineau a recueilli au prix d'un très grand amateur de sport, Tony Marinaro.
12: Ton moment favori de la Coupe du Monde?
13: J'avais peut-être 9 ans, c'était en 1982. L'Italie était en finale de la Coupe du Monde. Ils ont joué contre l'Allemagne et l'Italie ont gagné par la marque de 3-1. Ça a été le tournoi de Paolo Rossi, qui était le meilleur buteur. Il était Monsieur Italie. Même là, il y a eu un match fameux dans cette Coupe du Monde-là. L'Italie a battu le Brésil par la marque de 3-2, puis Paolo Rossi avait marqué les 3 buts. Donc, je m'en souviens de la finale comme si c'était hier.
14: Calcio d'inizio degli italiani, che giocano il primo tempo alla destra dei nostri tre schermi. È iniziata la finale del Cara Fischer, che mette al centro un bel pallone, l'Imparchi.
13: Paolo Rossi a marqué le premier but.
14: Fuoriali, battuta la punizione, cross di Gentile. Gol!
13: Tardelli a marqué le deuxième but. Altobelli a marqué le troisième but.
14: Traversone, Altobelli.
13: Cabrini sur le 0-0 avait manqué un penalty. L'Allemagne a marqué un but pour faire 3-1, mais c'est comme ça que c'est fini. Donc, c'est un de mes meilleurs souvenirs. Et là, ça a été toute une victoire d'équipe.
2: Merci à Tony Marinaro pour ce beau souvenir. 1982, Fadi Daguerre, je vous voyais sourire. Est-ce que ça vous rappelle quelque chose, cette Coupe du Monde?
10: Oui, j'étais en Côte d'Ivoire. Et en Côte d'Ivoire, vous naissez avec un ballon. et puis parfois, on avait une télévision dans tout un quartier, une seule télévision où tout le monde s'assoit pour voir le match. 82, je m'en souviens très, très, très bien. J'avais, je pense, peut-être 14 ans. Et non, c'était un souvenir. Et puis ces matchs-là, c'est religieux pour nous. Et c'est une religion, le foot. Fait que Non, c'est des très très bons souvenirs.
2: Mais justement, parce que vous êtes né en Côte d'Ivoire de parents d'origine libanaise. On est pareil de ce côté-là. Expliquez-moi un petit peu, c'était quoi le foot dans votre jeunesse? Quelle place a occupé dans votre vie?
10: J'aime dire parfois, puis à la blague, mais c'est pas vraiment à la blague. Il y a des gens qui sont chrétiens, il y en a qui sont musulmans, puis il y a des joueurs de foot. Moi, je suis vraiment né avec un ballon depuis l'âge de 3-4 ans que je jouais avec le football. Fait que pour moi, c'était bien plus qu'un match. C'était beaucoup plus un rassemblement d'humains, de personnes entre eux. Puis la symbolique de se passer le ballon. Et pour marquer un but ensemble ou défendre un terrain ensemble, c'est toujours venu me chercher la symbolique de ce sport-là, surtout le foot. Mais du coup, j'avais commencé dans ma carrière de footballeur, j'avais commencé en avant, comme buteur. Puis avec les années, j'ai reculé en défense gauche.
2: Ah ouais?
10: Avec les blessures, puis les multitudes de blessures que j'ai eues. Mais c'était... C'est tu finis l'école, 3h30, t'as terminé l'école, t'as le ballon avec toi, et c'est parti.
2: Mais
10: c'est
2: surtout, parti surtout en Afrique de l'Ouest, puis j'imagine encore plus à votre époque, mais si on n'avait pas le sport, il n'y avait pas encore Internet et tout ça. Je veux dire, on faisait rien d'autre.
10: Non, puis c'était pas des terrains de foot qu'on avait. Ouais. Hein. On jouait dans le sable.
2: Exact.
10: On jouait dans le sable, puis le dimanche, sur le bord de la mer, on jouait avec le ballon, mais le ballon plein d'eau. Et là, j'entends parler des commotions cérébrales maintenant, mais je peux pas, je me doute de combien de commotions
2: j'ai eu.
10: Mais ça, c'est ça, c'était, on jouait au ballon avec le ballon tout mouillé, du sable dessus, puis on donnait des coups de tête, puis voilà, non.
2: Mais au-delà de la passion et de la pratique sportive, est-ce que vous avez déjà rêvé de devenir professionnel de foot?
10: Bien sûr, tous les jeunes Africains, Libanais, on a ce rêve-là, mais rapidement, on réalise que ça n'arrivera pas. Mais oui, bien sûr, j'ai rêvé. Puis on avait Platini dans nos Zico du Brésil. Ouais. Moi, c'était l'équipe du Brésil que j'ai toujours suivi, parce que la Côte d'Ivoire ne se qualifiait pas, le Liban ne se qualifiait pas. Fait que le Brésil, c'était mon équipe. Tout à l'heure, j'écoutais le commentateur italien pour 82. J'aimerais lui rappeler 94, Brésil-Italie, en finale, où le Brésil a gagné en penalty.
2: Absolument.
10: Non, mais c'est des, j'ai bien sûr que j'ai rêvé, mais j'ai pas rêvé trop longtemps.
2: Non, mais la Coupe du Monde, c'est vrai que ça vient ponctuer aussi notre vie. On se rappelle de ce qu'on faisait, à quel moment, etc. Oui. Et puis, il y a quand même un lien entre le foot et le travail que vous faites aujourd'hui. Je veux dire, on parle de travail d'équipe, on parle de tir au but, on parle de stratégie, d'arrêt. Il y a quand même cette symbolique là aussi.
10: Je viens de sortir d'une conférence avec le ministre de l'itinérance. On a créé, avec l'association de soccer de rue internationale, on a créé la police et les itinérants qui jouent au soccer, au foot ensemble. Et c'est l'image qui est revenue de tout le monde. On se passe le ballon entre nous, comme partenaires. On défend entre nous, on souffre entre nous. Et on réussit ensemble. C'est vraiment, c'est ça le foot. C'est pas juste une question de foot. C'est une question sociale, c'est une question même de santé.
2: Mais
10: c'est beaucoup de choses, le foot.
2: Mais c'est pour ça que je suis très heureux de vous parler. Surtout, on l'a vu avec la Ligue des champions à Paris, les débordements qu'il y a eu. On voit souvent le football sous le prisme de la violence, de certaines manifestations, de certaines casses. Dans le côté positif, qu'est-ce que ça apporte à une ville comme Montréal, le football?
10: Je vais vous donner un exemple. Je pense que c'était 2009. L'Algérie s'était qualifiée pour la Coupe du Monde. Et c'était dans le petit Maghreb, sur Jean Talon, entre Saint-Michel et Pinneuf. Puis les jeunes Algériens me disaient, tu sais Fadi, on n'a pas beaucoup d'espoir. Le taux de chômage est élevé. Dans notre pays, les personnes de l'âge de 35 ans, c'est 70%. Travaillent pas, c'est pas évident. C'est juste du négatif. L'espoir qu'on a aujourd'hui, on vient de se qualifier pour la Coupe du Monde. Ça fait des années qu'on vit dans l'obscurité. Là, il y a des bougies qui s'allument. Quand ils sont sortis après le match, que c'était contre l'Égypte, et puis ils se sont mis à fêter dans la rue, c'était pas de la violence, c'était excessif, mais il fallait que ça sorte. Ils avaient besoin de sortir cette joie-là. Donc, pour eux, c'était la nation qui a réussi. La nation a réussi. Elle est perdante dans plein de choses dans la vie, mais pas au foot. Et ça, pour ça, les gens, c'est difficile de le comprendre, comment les gens réagissent. Là, je vois Haïti qui va jouer. Je sais très bien qu'Haïti, ça va pas très bien. Bien sûr que ça va pas bien en Haïti. Mais le peuple, présentement, tout le monde parle du match.
2: Bien sûr.
10: Tout le monde parle uniquement du match. Personne ne parle de politique.
2: Une première participation après 52 ans.
10: Après 52 ans. Donc, on s'attend.
2: il y a un effet catharsis, c'est un peu un baume au cœur. Fadi, on vous reçoit pas parce que vous êtes un ancien joueur qui a fallu devenir professionnel, même si j'aimerais beaucoup échanger ballon avec vous. Si on vous accueille aujourd'hui dans le cadre de cette émission spéciale dédiée à la Coupe du Monde, c'est parce que vous avez réalisé l'un de mes plus grands rêves, celui de jouer contre Zinedine Zidane. Et ce n'est pas une blague, peu de gens savent ça, mais vous l'avez réellement affronté sur un terrain.
10: Oui, 28 juin 2009. J'avais préparé dès que j'ai vu le coup de tête de Zidane en 2006. Et je me suis mis à essayer de trouver un lien avec quelqu'un qui était proche de lui, son agent, dont une partie, il y avait son frère qui était impliqué. Et alors, on a commencé à échanger ensemble pendant quelques temps. Quand j'ai vu l'opportunité du projet de l'UNICEF de venir au Canada et que Zidane pourrait peut-être venir au Canada, alors là, j'ai mis le paquet.
2: Mais c'était votre initiative personnelle?
10: Oui, c'était vraiment parce que Monsieur Zidane était supposé venir jouer contre l'Impact de Montréal. Et je suis rapidement rentré dans les négos et j'ai dit non. Je comprends, l'Impact est très important, j'adore l'Impact. Je m'en vais au match ce soir. Ça, il n'y a pas d'enjeu contre le Canada et l'Écosse ce soir. Donc, il n'y a pas de problème pour l'Impact, mais vous devez jouer contre l'équipe du SPVM. Mais pourquoi? Donc, l'équipe du SPVM, c'est plusieurs personnes, plusieurs policiers qui viennent de différents quartiers, dont des quartiers que lui, il a vécu, des quartiers parfois un peu défavorisés. Donc, on est le miroir de la société. J'ai vraiment vendu le plus possible que le SPVM puisse jouer contre lui. Puis là, on a dû avoir des fonds. La Banque Royale. Je suis rentré voir, peut-être qu'il va nous écouter, Tony Lofreda, le sénateur de Tony Lofreda, qui était VP de la Banque Royale. Je suis rentré, j'ai dit, Tony, j'ai besoin d'un montant pour que Zidane joue à Montréal. Tony m'a regardé, puis Tony, on joue au soccer ensemble, il m'a dit, t'as besoin de combien? J'ai donné le montant, il est sorti le chèque. Est-ce que Zidane vient vraiment? J'ai dit, il est là, il va jouer avec nous. Fait que finalement, le chèque était pour l'UNICEF, puis Zidane a joué contre nous.
2: Waouh. Je reconnais bien là le Libanais en vous.
10: Oui, mais on a négocié.
11: Vous auriez dû négocier pour la Coupe du Monde à Montréal, en fait.
2: Ah, c'est ça.
10: Mais, ça aurait été. Ouais.
2: Mais alors racontez-moi, vous jouez contre lui sur le terrain. Comment ça se passe?
10: Premièrement, j'ai dit à l'équipe de foot, mon équipe, j'ai dit, je suis le capitaine aujourd'hui. C'est sûr, je suis le capitaine parce que en étant capitaine, parce qu'il a mis son équipe, on rentre ensemble. On rentre sur le terrain ensemble et j'ai engagé 4 photographes. J'ai dit, tu prends toutes les photos possibles. Chaque moment, à chaque fois que je respire, à chaque fois que je suis à côté de lui, tu prends des photos. Et j'avais appelé la mère de mes enfants qui s'était en direction du stade. Mes enfants ne savaient pas pourquoi ils allaient vers le stade Monson de McGill. Et je leur ai dit aux enfants, papa va réaliser son rêve aujourd'hui. C'est un message que je vous envoie de cédez jamais à vos rêves. Croyez-y. Alors, ils sont arrivés, ils avaient des cartons avec eux, des feutres, mais ils ne savaient pas pourquoi encore. Et quand ils ont vu que je rentrais dans le terrain avec Zizou, là, c'était fini.
2: Là, vous étiez le héros.
10: C'était fini. Là, c'était. Puis moi, j'ai marché doucement. Puis à un moment donné, Zidane, le jeune homme avec le ballon en avant, il marchait, mais il marchait vite. Mais moi, je voulais vivre mon moment. Je dis, hey, petit, calme-toi, je marche doucement, je suis avec Zidane. Je lui ai dit 2-3 fois, puis là, Zidane m'a dit, Fadi, c'est mon fils Enzo, laisse-le tranquille.
2: Oh wow.
10: Ok, Enzo, on va laisser tranquille.
2: Je vais me taire maintenant. Ouais. Incroyable. Mais vous savez, Fadi, moi j'étais étudiant, ou en tout cas je finissais mes études, et quand j'avais vu le match, je me suis dit, mais qui a ramené Zidane à Montréal? Et donc, en fait, c'était vous. Vous avez quand même été habile, vous n'avez pas dit le score, ça a fini 10-0 pour l'équipe.
10: 10-0, j'ai même pas été capable de le toucher. J'ai eu la plus grande leçon d'humilité face à lui. Il y avait 18 000 personnes qui riaient de moi sur le terrain. C'est pas grave, mais j'ai compris que Zidane, ce niveau-là, Messi, j'ai remarqué que Messi aussi, il fait beaucoup ça. Il touche le ballon 2-3 secondes.
2: Ouais.
10: Puis il part.
2: Ouais.
10: Vous pouvez pas toucher à ces joueurs.
2: Mais là, on va rendre beaucoup de gens jaloux parce qu'après Zidane, vous avez également rencontré Messi.
10: J'ai été chanceux le 12 mai 2024. Il est venu jouer à Montréal, puis j'ai eu une opportunité de pouvoir discuter avec lui quelques minutes. Et j'espère, je ne sais pas si ça va arriver, mais quand il va prendre sa retraite, de le ramener dans une cause humanitaire à Montréal, c'est peut-être faisable.
2: Fadi, vous savez que je joue un peu au foot, hein, si jamais ça arrive.
10: Eh oui, tu veux revenir. Hein.
2: Voilà, je dis ça, je dis rien. Mais Fadi Daguerre, directeur du SPVM, également joueur de foot redoutable, vous êtes né en Côte d'Ivoire. Je sais que les éléphants...
10: Oui.
2: Bon, alors, ils ont joué un match amical cette semaine contre la France, et ils l'ont remporté. Vous espérez... vous avez même votre maillot. Waouh, les éléphants de la Côte d'Ivoire.
10: Oui, le maillot officiel.
2: Ouais, qui est magnifique d'ailleurs, la couleur orange. Alors, vous espérez quoi pour eux?
10: Mais mon cœur a toujours été pour le Brésil, mais là que la Côte d'Ivoire est là, mais le Canada aussi.
2: Oui, c'est vrai.
10: Franchement, le Canada est là, puis ça, c'est, je suis triplement heureux. Une des trois, j'aimerais qu'ils avancent très loin. Le 20 juin, c'est contre l'Allemagne. Bon, le vrai test, franchement, si les éléphants battent l'Allemagne, attention, oh là là. Attention, ils vont peut-être aller très très très loin.
2: Mais en tout cas, j'aurai forcément une pensée pour vous. Je vous souhaite une très belle Coupe du Monde à Merci. Vous, aux éléphants. Surtout qu'elle débute le jour de votre anniversaire, le 11 juin. Waouh. Wow. Donc j'aurai une pensée spéciale pour vous ce jour-là. Je vous rappelle que vous écoutez une émission spéciale dédiée à la Coupe du Monde. Dans un instant, on va jouer à la Coupe des Tounes avec deux collaboratrices, Nathalie Ndongo et Myriam Edaya. Mais avant ça, une petite incursion dans une classe de francisation de Laval dans laquelle j'ai eu la chance d'être invité il y a quelques semaines. Vous allez l'entendre, peu importe la langue, peu importe l'origine, la passion du football transcende les frontières.
15: Donc c'est quoi ton plus beau souvenir de la Coupe du Monde ?
16: Mon plus beau souvenir, c'est la Coupe du Monde 2022, Argentine-France, parce que j'aime beaucoup Messi. Et Messi a gagné la Coupe du Monde. Et c'est pour ça que ça, c'est le plus important pour moi, les mieux souvenirs.
17: C'est évidemment le couronnement d'une carrière où cet homme, il nous aura tant fait rêver, Philippe, par ses gestes, par ses buts. Messi, pour l'éternité et pour toujours.
15: C'est quoi ton plus beau souvenir de la Coupe du Monde?
18: Je pense que c'est les moments où on passe en famille pour voir les résultats de la Coupe. On s'amuse beaucoup tout le temps de la Coupe mondiale. Mais à la fin, c'est juste être avec toute la famille et voir les résultats, d'être là très, très, très content.

0: J'ai une deuxième question pour toi. Ce serait quoi ta finale de rêve?
1: Oh là là. La Colombie, bien sûr. C'est difficile. L'Allemagne.
2: Pour moi, Argentine et Portugal. Oh. Messi, Cristiano, c'est... Wow, c'est une bonne partie.
0: Avant qu'ils prennent leur retraite.
2: Oui, bien sûr.
0: Ce serait quoi ta finale de rêve?
3: Moi, j'espère que le Maroc il va gagner ce coup. Je veux encourager le Maroc.
0: Et t'aimerais qu'il joue contre qui en finale? Sénégal?
3: Oui.
0: Est-ce que tout le monde ici, vous pouvez me dire, on est dans quelle classe, on est où, genre? Parce que je vais dire, j'ai rencontré les élèves de... La francisation! Non, non, c'est vous qui allez dire ça. Donc, vous êtes qui? C'est un grand exercice d'humilité de se retrouver face à des adultes qui sont plus éduqués que nous et qui doivent retourner sur les bancs d'école pour apprendre le français. J'ai vraiment beaucoup d'admiration pour eux, ainsi que pour leurs professeurs comme Anas, que vous avez entendu à la fin. Ce sont des gens qui changent le monde un cours à la fois et je tenais à les saluer. Merci encore pour votre accueil. Et pour terminer cette émission comme il se doit, on va maintenant changer le monde une toune à la fois avec nos deux collègues de la CBC, l'animatrice Nathalie Ndongo et la réalisatrice Myriam Edaya. Bonsoir à vous deux. Ça me fait tellement plaisir que vous soyez là.
4: Merci, salut. Merci.
0: Alors, je le disais plus tôt, il y a la Coupe du Monde et puis il y a la Coupe des Tounes que l'on va disputer à l'instant avec un premier extrait.

0: Myriam, Nathalie, Ricky Martin.
1: Bah là, faut chanter, là.
0: Déjà. Pourquoi Ricky Martin?
1: Je pensais justement à la coupe des tunes, comme t'as dit. Ouais. Et je me suis dit, cette chanson de Ricky Martin, 1998, c'est tellement marquant. Ça parle à plusieurs générations en même temps. On danse, on chante. L'Amérique latine, c'est en anglais, c'est en espagnol. Je sais pas, pour moi, c'était... Un must aujourd'hui.
0: Ça m'étonne, je vais vous dire pourquoi. Parce que pour moi, 1998, la vraie chanson officielle de la Coupe du Monde, c'est pas celle de Ricky Martin, c'est celle de la chanteuse américaine Gloria Gaynor.

0: parce qu'il y a les chansons officielles sponsorisées par la FIFA, puis il y a les chansons officieuses qui deviennent malgré elles des trames, des bandes sonores de la Coupe du Monde. Celle-là, ça a accompagné l'équipe de France jusqu'à la victoire, et c'est pour ça que je voulais vous en parler. Mais Myriam Nantali, ça existe depuis longtemps, cette tradition de la Coupe du Monde, la chanson officielle de la Coupe du Monde?
1: Ça commence pour la tradition des chansons de la Coupe du Monde en 1962. Okay? C'est un peu comme la naissance de la tradition des chansons officielles de la Coupe du Monde avec El Rock del Mundial du groupe chilien The Ramblers. Ça a été une chanson qui a été créée spécialement pour promouvoir le tournoi au Chili. C'est considéré comme étant la première chanson liée à une Coupe du Monde. Mais c'est seulement en 1990 que la FIFA officialise cette tradition avec l'instauration des chansons officielles du tournoi.
2: Et là, la première chanson officielle de la Coupe du Monde de la FIFA en 1990 en Italie, c'est Un'estate italiana. Alors, si on le traduit si on le traduit, c'est Être numéro un. Et la chanson est interprétée par Eduardo Benato et Gianna Nannini. C'est vraiment, c'est devenu une chanson culte dans plusieurs pays du monde. On va écouter un extrait.

0: faut voir le lip-sync de Nathalie en studio, c'est quand même assez extraordinaire. Mais cette chanson, je veux dire, on est direct dans la décennie 90.
1: Exactement,
0: là.
1: C'est ça, j'allais dire. Si on regarde le clip encore plus dans les années 90 avec les jeans et les coupes de cheveux. En tout cas, c'était la toune de 1990.
0: Mais donc ça veut dire, 1990, ça fait pas si longtemps que ça qu'il y a des chansons officielles sponsorisées par la FIFA pour l'événement.
2: Absolument, aujourd'hui on voit même des albums complets. Donc la FIFA a clairement vu que il y a quelque chose à faire avec ça. La chanson Die Die,
0: oui,
2: dont vous avez parlé cette année, devient seulement la 10e
0: incroyable
2: chanson officielle.
0: Et on en a parlé parce que c'est Benny Adam, donc auteur, compositeur, interprète québécois d'origine marocaine, qui a co-composé le morceau. C'est quand même une fierté de chez nous et c'est assez exceptionnel en fait.
2: Oui, et en parlant de Shakira, hein, vous voyez où je veux en venir.
0: C'est sûr.
2: La chanson la plus populaire à elle de la Coupe du Monde est évidemment Waka Waka. Écoutons un extrait.

0: c'est vraiment le hit de la Coupe du Monde, en fait.
1: C'est le hit. La chanson a connu un succès planétaire. Ça reste l'un des hymnes de la FIFA les plus écoutés, les plus appréciés au monde. C'est pas moi qui le dis. Si on regarde la vidéo YouTube, il y a plus de 4,5 milliards de visionnements. Et ça continue. J'ai regardé un petit peu les commentaires pour nous, pour vous. Et j'ai vu qu'il y a des gens encore qui revisitent la chanson.
0: À chaque Coupe du Monde, dans le fond.
1: À chaque Coupe du Monde. Ouais. Ils se replongent dans cette énergie. C'est nostalgique. C'était la chanson officielle de la Coupe du Monde de la FIFA 2010 qui a été célébrée pour la première fois sur le continent africain en Afrique du Sud. Mais très important de le mentionner pour la culture, c'est une reprise d'une chanson qui existe, une chanson camerounaise du groupe Golden Sounds qui s'est renommée Zangalewa, parce qu'on entend Zangalewa, Waka Waka Zangalewa. C'est sorti en 1986 et je suis allée fouiner, chercher dans les archives pour cet extrait.

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4: Dan Kenan qui a sorti Waka Waka. Waka Waka.
5: Ça reste dans la tête.
4: En fait, tu sais pourquoi? Parce que, en fait, Waving Flag est sorti la même année que Waka Waka en 2010. Puis on va juste écouter un peu parce que sûrement les gens vont se rappeler.

0: c'est incroyable, je pensais que c'était elle, la chanson officielle, quand je l'écoutais à l'époque. Ouais. Je pensais même pas que c'était Waka Waka.
1: Alors, cette chanson, Waving Flag, en fait, c'est une chanson qui devient promotionnelle pour Coca-Cola. Mm-hmm. Coca-Cola, un des sponsors du tournoi. Mais la chanson, en fait, était sur l'album Troubadour de Kenan en 2009. Et Coca-Cola a demandé de changer les paroles de Waving Flag parce qu'en fait, il parlait vraiment de la réalité de pauvreté, la violence. C'est un jeune qui vient de Somalie, en fait. Ouais. Il racontait son histoire dans cette chanson-là. Coca-Cola a dit, c'est bien, mais on veut quelque chose qui rassemble tout le monde, comme toutes les chansons, et qui est une chanson facile à mémoriser.
0: Incroyable. Donc,
1: il a changé les paroles un peu pour être un peu
0: Nathalie,
1: joyeux.
0: Ça donne espoir à beaucoup d'artistes. Ça veut dire que peut-être que Coca-Cola va refouiller dans votre discours et puis vous rendre célèbre à travers le monde.
2: Et on espère.
1: Ben là, les amis, merci.
2: Peut-être
1: pour
2: toi, Nathalie.
1: Ben, moi ou Nomadic Massive, OK.
0: Allez. Myriam, une autre chanson non officielle qui a beaucoup, beaucoup... Ben, moi que j'adore, en fait.
2: J'adore aussi. Je pense que ma sélection musicale fera bien des heureux, y compris toi, Raed. Si je vous dis « Allez, les Bleus, allez », est-ce que ça vous dit quelque chose?
0: C'est 2018. Et qu'on aime ou pas le foot, je pense qu'on a déjà écouté cette chanson-là.

0: Donc, vous voyez, il y a plusieurs joueurs de l'équipe de France de 2010 qui sont cités dans ce morceau. Mm-hmm. Donc, quand même stratégique de Ludwig Dream.
1: Très intelligent, puis très vrai. C'est vrai qu'Ousmane Dembélé joue autant du pied droit que du pied gauche.
0: Qui oui.
1: Bon, on a notre équipe canadienne qui participe à la Coupe du Monde. Là, je vais vous poser une question très rapidement.
0: Oui.
1: S'il devait y avoir une chanson canadienne qui supporte cette équipe, ce serait laquelle?
2: Ben pour moi, ce serait la musique de Tragically Hip. C'est vrai, les Canadiens, ils sont peut-être pas dansants, mais on aime sauter. Tragically Hip, c'est un groupe iconique. Ahead of a Century, c'est une chanson que tout le monde connaît. Et ils ont même fait un remix pour ce tournoi.

0: Nathalie, vous m'étonnez toujours. Incroyable. OK, Myriam, votre chanson à vous.
1: Ben écoutez, moi, un peu plus de ma génération, je pense. Quand vous m'avez posé la question, Raed, je me suis dit, moi, qu'est-ce que j'ai envie d'écouter? Je veux quelque chose de rythmé, dynamique. Et pour moi, foot, soccer, ça veut dire hip-hop. Et j'ai donc choisi Momentum de Fléau DiCaprio et Soldier.

0: momentum. C'est plus de mon. Nathalie, donc Myriam et Daria, merci beaucoup d'être venus à l'émission. On va se laisser sur momentum justement. Le temps pour moi de remercier la magnifique équipe avec qui j'ai joué durant les 120 dernières minutes. Nicolas Arguindé à la recherche, Frédéric Trudel, Martineau qui allait pêcher des extraits de fans, Pierre-Antoine qui est notre adjoint à réalisation, Pierre Lévesque qui est notre technicien, Soumaïa Arbaoui, notre sélectionneuse et réalisatrice. Merci beaucoup et surtout bonne Coupe du Monde tout le monde.
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1: Bonsoir, ici Louis de Belval. Voici les informations. Les autorités iraniennes qualifient de défensive l'attaque lancée contre Israël. Selon Téhéran, elle fait suite aux nombreuses violations du cessez-le-feu avec le Liban. De son côté, l'armée israélienne a affirmé qu'elle frapperait l'Iran dès que le feu vert lui serait donné. Selon le directeur de l'Observatoire sur le Moyen-Orient et l'Afrique du Nord à la chaire Raoul Dandurand, Sami Aoun, l'Iran a choisi d'attaquer l'État hébreu pour la première fois depuis le 8 avril en solidarité avec ses alliés au Liban.
2: L'Iran devrait honorer un peu sa défense puisque c'est l'artisan de ce qu'on appelle l'unité des fronts autour d'Israël. Et le Hezbollah, c'est l'icône la plus importante de cette défense avancée des Iraniens. Aujourd'hui, les Iraniens disent on n'accepte pas la séparation du dossier libanais, du dossier iranien et de l'entente avec les Américains. C'est pourquoi ils ont lancé cette attaque.
1: Le président américain Donald Trump a déclaré au Financial Times que le premier ministre israélien Benjamin Netanyahou n'aurait d'autre choix que d'accepter un accord américain avec l'Iran. Un séisme de magnitude 7,9 a fait au moins un mort et quatre blessés dans le sud des Philippines. Les autorités indiquent que le tremblement de terre a causé l'effondrement de plusieurs bâtiments. Une alerte au tsunami est en vigueur. Le centre d'alerte au tsunami dans le Pacifique estime que des vagues pouvant atteindre 3 mètres pourraient frapper les côtes des Philippines dans les prochaines heures. L'Indonésie et la Malaisie pourraient également être affectées. L'augmentation des cas de rage du raton laveur sème l'inquiétude. 19 nouvelles municipalités de la Montérégie font l'objet d'une interdiction de déplacement de certains animaux sauvages afin d'éviter la propagation de la maladie. Andréane Williams fait le point.
3: Le ministère de l'Environnement veut contenir les cas de rage du raton laveur dans la province. Depuis décembre 2024 et en date du 22 mai 2026, 148 cas ont été détectés sur le territoire, malgré les efforts du gouvernement pour contrôler l'éclosion.
4: Ce qu'on a vu dernièrement, c'est une progression de la rage du raton laveur sur
3: Marianne Gagné du ministère québécois de l'Environnement explique que la province lancera une campagne de vaccination des ratons laveurs en Montérégie au cours des deux prochaines semaines. 19 nouvelles municipalités, dont Boucherville et Beauharnois, font également l'objet d'une interdiction de déplacer les animaux sauvages.
4: L'objectif est d'immuniser un maximum de ratons laveurs pour prévenir la propagation de la rage vers la couronne sud de Montréal et l'île de Montréal aussi éventuellement.
3: La rage est une maladie potentiellement mortelle qui peut se transmettre aux êtres humains. Au Mont-Saint-Bruno, sur la rive sud de Montréal, des randonneurs prennent la situation au sérieux.
5: Je croise régulièrement des animaux, là, fait que je pense qu'il faut faire attention.
6: Il y a des champs en arrière de chez moi, donc, je crains ça un peu.
3: Pour éloigner les animaux sauvages, la province recommande entre autres de bien fermer ses poubelles, de bloquer les ouvertures des bâtiments et d'éviter de laisser de la nourriture à l'extérieur. La vétérinaire Claudia Gilbert met en garde contre les morsures.
7: On nettoie au savon pendant une dizaine de minutes et on contacte le 8-1.
3: Les citoyens sont invités à signaler les ratons laveurs, les moufettes et les renards au comportement inhabituel. Isandra Williams, Radio-Canada, Montréal.
1: Une centaine de professionnels de la santé du CIUS de la Capitale-Nationale commencent à utiliser l'intelligence artificielle dans leur travail quotidien dans le cadre d'un projet pilote. Les explications de Charlotte Marchal.
8: Pendant 9 mois, 100 professionnels de la santé vont passer le test de l'intelligence artificielle dans leur cabinet à Québec. Le logiciel Plumea leur servira pour la prise de notes dans leurs consultations, mais aussi à réaliser certaines tâches administratives, comme par exemple le remplir des formulaires automatiquement. Un gain de temps énorme, selon plusieurs d'entre eux, pour qui le temps consacré à la paperasse est drastiquement réduit. Il ne suffit plus que de quelques minutes pour remplir un rapport, ce qui libère également du temps pour voir davantage de patients, 27 de plus par semaine en moyenne. Pour la docteur Gabrielle Lafrenière, qui est gériatre et utilise cet outil qui a été conceptualisé à Montréal. Toutes les données personnelles sont ensuite envoyées vers des serveurs au Québec. Mais l'utilisation de l'IA montre certaines limites. Les médecins repassent toujours par-dessus les notes et remarquent parfois des erreurs. En Ontario, d'ailleurs, la vérificatrice provinciale alertait récemment sur ces mêmes limites, alors que l'IA avait rédigé de mauvaises prescriptions de médicaments. Ici Charlotte Marchal, Radio-Canada, Québec.
1: Et puis enfin, à quelques jours du début de la Coupe du monde de la FIFA, les différents différentes équipes débarquent en sol américain. Celle du Panama est arrivée aujourd'hui en banlieue de Toronto. C'est la seule équipe, outre celle du Canada, qui a établi son camp d'entraînement en sol canadien. Léo Molinier a plus de détails.
9: La sélection nationale du Panama est arrivée dimanche à son camp d'entraînement de New Tecumseh. Les joueurs poseront leurs valises au Nottawa Saga Resort le temps de la Coupe du Monde. Pour l'occasion, une cinquantaine de partisans de l'équipe sud-américaine a fait le déplacement pour les accueillir dans cette ville à environ 100 km au nord du centre-ville de Toronto. Chants, danses, photos et signatures, c'était un moment de communion entre les joueurs et les supporters. Les partisans se disent chanceux car le Panama est la seule équipe étrangère à établir son camp d'entraînement au Canada. Et c'est justement pour cette proximité avec la ville reine que l'équipe a choisi ce lieu. Effectivement, le Panama disputera deux de ses matchs de groupe à Toronto, le premier contre le Ghana le 17 juin et le second contre la Croatie le 23 juin. Après cette journée de voyage, les joueurs commenceront l'entraînement dès lundi matin à 9h. Ici Léo Molinier, Radio-Canada Toronto.
1: Voilà, c'est ce qui conclut ce bulletin d'information à l'antenne de Radio-Canada.

0: Bonjour à vous, je m'appelle Evelyne Charruet, j'ai le privilège de vous accompagner en ce samedi matin de juin. Bienvenue dans l'univers des Lève-tôt, un endroit qu'on espère doux et vivifiant pour commencer votre journée. Quel genre de semaine avez-vous passé? Chez nous, les iris sont en fleurs. J'ai pas osé couper les fleurs. Elles sont tellement fragiles et délicates. Je les ai laissées à la vue de tous les passants. Mais j'ai passé une semaine assez essoufflante. Je sais pas si c'est le cas chez vous. Je trouve ça difficile ce temps-ci de l'année avec les chevauchements. Vous savez, on a à peu près toutes les contraintes et obligations scolaires et professionnelles, mais avec le soleil qui se couche de plus en plus tard, on a envie d'en profiter, les enfants aussi. On a de la difficulté à se coucher. Résultat, on se couche plus tard, mais on se lève pas plus tard. Heureusement, le café vient à la rescousse tous les matins, comme ce matin. Vous le savez, chaque semaine, la réalisatrice Geneviève et moi, on met notre casque d'écoute, on tend l'oreille pour trouver des entrevues, des reportages, des chroniques de toutes les stations régionales d'ici première. On essaie de vous trouver des histoires étonnantes, charmantes, touchantes qu'on vous présente ici. Et moi, cette semaine, j'ai été fascinée par l'histoire de l'écarisseur Frédéric Nadeau. Avez-vous entendu cette histoire-là? Il était dans plusieurs régions. C'est aussi un récit du microsite Empreinte. En fait, c'est un homme qui est retourné à une méthode ancienne pour transformer les troncs d'arbres en poutres. Alors, écarisseur, imaginez prendre un tronc qui est rond et en faire un carré, en faire une poutre, ça prend un temps fou. Il présentait ses haches en entrevue, c'était vraiment fascinant. J'ai aussi entendu de la Nouvelle-Écosse un projet pilote où on laisse des moutons en liberté dans les vergers pour remplacer en partie l'utilisation des tracteurs. Et tiens, le lien que j'ai fait entre les deux, c'était vraiment un intérêt partout au pays pour perpétuer des traditions comme celle de la pêche au caplan. Vous savez, ce petit poisson argenté de l'eau froide, c'est une pêche très, très impressionnante. Si vous ne savez pas, ça se passe au Labrador, à Terre-Neuve, sur la Côte-Nord aussi. Il faut imaginer, à la nuit tombée, les poissons remontent le rivage, les petits poissons qui rentrent dans la main, là. Et il suffit de les puiser à la chaudière. On dit que le caplan roule. J'ai commencé ma carrière à cette île sur la Côte-Nord à Radio-Canada et on m'a parlé tout de suite de cette pêche miraculeuse qu'on appelle là-bas la marée d'argent parce que la peau des poissons scintille au clair de lune. Alors, le journaliste Luca Santini de l'émission Côte à Côte était sur place pour voir le caplan rouler sur les plages de Galix à cette île.
1: Alors, je suis allé à la rencontre des gens pendant que Daniel préparait sa caméra, regardait un peu la scène de son œil d'artiste, de cinéaste.
0: Tout à fait.
1: Et je suis passé de feu de camp, aussi loin que la plage allait me le permettre, pour pas que je perde Daniel, et pour entendre des histoires, serrer des mains, faire l'état des lieux un peu. Et c'est à mon retour qu'on a commencé à faire nos entrevues. Donc, le soleil se couchait peu à peu et l'ombre frontale commençait à s'allumer. Les gens commençaient à scruter l'eau. Et c'était le cas de Danny Bergeron, un fier nord-côtier qui ne rate jamais ce spectacle. Écoutons-le.
2: C'est une expérience qu'on ne voit pas ailleurs, c'est sûr. C'est quelque chose qui est quand même fascinant. C'est le poisson qui vient à toi. Tu n'es pas obligé de sortir ta canne à pêche pour aller le chercher. Il roule à tes pieds. Ça arrive que ça roule tellement que tu ne sais même plus où te garrocher. Fait que là, les enfants disent « Wow! » Fait que moi, quand j'étais jeune, ça me fascinait beaucoup à cause que je venais beaucoup avec mon père. Puis là, ben, j'aime présenter ça à mes enfants. T'sais, ils appellent ça la pêche miraculeuse. C'est pas pour rien. C'est parce que le caplan, il vient à toi.
3: Ah oui, ça, on confirme, Lucas, pour les personnes qui ont eu la chance hein, déjà de voir rouler le caplan. Ça a été mon cas. C'est littéralement une pêche miraculeuse. Mm-hmm. On a juste à se baisser comme pour cueillir ce poisson. Et pour les gens qui ne connaissent pas, parce que c'est peut-être pas tout le monde qui est habitué, peut-être nous rappeler pourquoi ce caplan vient-il rouler sur les plages de Galix, par exemple?
1: Oui, bien, chaque année, à peu près sans exception, c'est à partir de la fin avril et jusqu'à la mi-juillet, le caplan vient frayer ou rouler le long de l'estuaire et du golfe du Saint-Laurent pour s'y reproduire. Donc, ils viennent par centaines, souvent par milliers. Donc, les femelles viennent pondre leurs œufs dans le sable et les mâles viennent les fertiliser. Et c'est un poisson qui se promène en banc. Donc, lorsque la marée est montante, il se retrouve sur le sable, devenant un véritable véritable festin pour la faune marine et ben aussi pour nos chers humains.
3: Oui, pour nous aussi, pour les personnes qui aiment le caplan. Alors, c'est une tradition hein, nord-côtière mm-hmm. quand même, mais est-ce que lorsque vous êtes allé sur cette plage du côté de Galix, il y avait juste des personnes de la côte nord ou vous avez rencontré des personnes de l'extérieur?
1: Ah oui, absolument.
3: Ah, oui.
1: C'était pas du tout réservé aux nord-côtiers. On avait des personnes venues de Montréal, Québec et même des gens venus d'Haïti hein, qui n'avaient jamais assisté à un tel spectacle. Donc, entre les feux de camp et les barbecues improvisés, le caplan devenait un véritable prétexte pour juste célébrer le vivre ensemble. Mm-hmm. Et c'est un peu cette dimension qui a piqué la curiosité de Wiggins Joisard, hein, arrivé d'Haïti il y a 3 ans. Il espérait voir sa première marée d'argent avec sa famille. Et pour lui, ben, le simple fait d'être présent dans cette effervescence-là, c'était déjà une récompense en soi. Voici ce qu'il avait à dire là-dessus.
4: Venez visiter ça, venez profiter parce que c'est pas juste pêcher poisson. Il y a l'aspect de se regrouper entre familles, entre collègues, entre amis. On danse, on bouge, on fait à manger. Moi, je trouve ça, c'est vraiment quelque chose que tout le monde devrait justement profiter.
3: Oui, c'est vrai, Lucas. En réalité, la tradition de la pêche au caplan, c'est pas juste pour voir le caplan rouler parce qu'il y a tellement une effervescence sur la plage. Il y a tellement de personnes qui se rassemblent. Mm-hmm. On vient tous ensemble, on se prête les... tourner de feu en feu hein, pour discuter avec des personnes, rencontrer toutes sortes de monde. Mais la grande question, vous, avez-vous fini par le voir rouler ce caplan?
1: La question qui tue. Ben, vous savez, à chaque quart d'heure environ, peut-être 20 minutes, il y avait des hommes en VTT qui revenaient d'une virée le long de la berge. Mm-hmm. Donc les gens demandaient « Pis, ça roule-tu par là-bas? » Pas encore qu'on leur répondait. C'était comme ça jusqu'à environ 10h30, 22h30. Daniel et moi, on était sur le point de partir.
3: Ah ben, faut jamais faire ça.
1: Ah, je sais, on voulait vraiment les voir. Donc, j'avais ma lampe frontale aussi, j'étais équipé, je cherchais, je regardais l'eau. Je voulais pas repartir sans cette image-là, sans ce sentiment de mission accomplie. Mais là, plus loin, une clameur commence à s'élever. Les gens s'animent avec leur seau blanc du Canadian Tire. Et là, je vois des petites étincelles argentées qui commencent peu à peu à déferler sur le sable. Là, panique dans mes yeux, je cherche Daniel, j'écris « Daniel, ça roule! »
3: Ah, ça y est, ça roule.
1: Et les gens arrivent avec leurs épuisettes. On sentait que le moral était renouvelé sur les plages de Galix. C'était vraiment beau à voir. Mm-hmm. Bon, c'était pas la roulade du siècle, hein? C'était loin de la pêche miraculeuse, comme on l'appelle, dont on parle souvent avec des milliers et des milliers de caplans. Mais il a roulé, et ça, ben, c'était assez pour moi.
3: Oui, c'est un peu comme... Moi, je compare souvent ça avec l'observation des aurores boréales. Vraiment être au bon moment, au bon endroit pour parce qu'on peut camper 10 jours des fois sur la plage et ne jamais voir le caplan rouler. Donc vous avez effectivement été très chanceux. À travers tout ça, Lucas, qu'est-ce que vous avez retenu de cette soirée?
1: Mais vous savez, c'est drôle parce que notre collègue Daniel habite à cette île depuis plusieurs années et il m'a confié qu'il avait jamais vu cette pêche miraculeuse, cette fameuse marée d'argent. Puis vous savez quoi, même s'il n'avait pas roulé. Et alors, on a assisté à quelque chose qui va bien au-delà du poisson. Puis ça, c'est pas rien. Donc, comme Vincent Gagné de Port-Cartier le dit si bien, on est entre amis devant un feu de camp. Que demander de plus? On l'écoute.
5: C'est sûr qu'on espère quand même que ça roule. On aimerait ça repartir avec. Mais sinon, ben, c'est un feu entre amis sur la plage. Là, donc, c'est pas grave, non? Je pense que sur la Côte-Nord, faire des feux, là, qu'il y ait du caplan ou non, je pense que c'est quelque chose qui est apprécié. Là.
1: Donc, avec un peu de chance, peut-être que l'année prochaine, je vais vous revenir avec un seau de Canadian Tire plein à rebord. On le sait jamais.
0: Si vous êtes curieux, côté goût, le caplan ressemble au hareng, donc c'est un petit poisson à chair blanche. Vous connaissez peut-être les œufs du caplan qui sont très prisés dans les sushis au Japon. Vous savez ce qu'on appelle le masago? Ou masago, je ne sais pas trop si on le prononce avec un S. Bref, c'est un caviar orange très vif qu'on voit justement sur les sushis. Sur la Côte-Nord, on fait frire le poisson en entier ou cuire au barbecue. J'en ai pas pêché, mais j'en ai goûté. Je peux vous dire que c'est délicieux. L'animatrice de l'émission Les Malins à Ottawa-Gatineau, elle est allée à la pêche cette semaine à Notre-Dame de Pontmain dans les Laurentides au Québec. C'est juste au sud de Mont-Laurier, un endroit vallonneux avec beaucoup, beaucoup de lacs, un secteur bien sûr très prisé par les amateurs de pêche. Son guide pour la journée, c'était le propriétaire de la pourvoirie Les Chalets des Bouleaux. Il s'appelle Luc Bondu. Lui connaît le coin comme le fond de sa poche. C'est pas compliqué. Depuis qu'il est tout petit, il pêche là, il défriche le terrain. Il s'acoquine avec le territoire. Sa famille est établie sur place depuis 1891. Voici le voyage de Jade Monpetit.
6: J'ai commencé à l'âge de 12 ans avec mon père.
7: Ici, pour les chalets, la pêche.
6: Oui, je fais 56 ans que je travaille ici.
7: Vous faisiez quoi à 12 ans?
6: Je lavais les blanchers, je faisais le gazon, puis des chalets. C'est tout l'entretien des chalets, là, tu sais.
7: Vous avez combien de chalets, là, aujourd'hui, opérationnels?
6: Présentement, j'en ai 11.
7: 11. Avez-vous toujours fait ça? Est-ce que c'est devenu, parce qu'éventuellement, c'est devenu votre entreprise? Est-ce qu'à un moment donné, vous avez dit, non, ça m'intéresse pas? Ou c'était écrit dans le ciel que vous alliez reprendre tout ça?
6: C'était comme écrit dans le ciel.
7: Votre lac ici, vos lacs, ça n'a pas de secret pour vous, là.
6: Moi, je commence à le connaître. Je pêche ici depuis j'ai l'âge de 7 ans.
7: On pêche quoi ici?
6: J'ai du doré environ. Il y a de la chigan, la perche chaude, le brochet. Mais en majorité, on pêche le doré. Moi, je pêche le doré. Mais il y a un lac à truite aussi, mais c'est en général, c'est le doré, la plupart des clients.
7: Là, faites juste me dire où est-ce qu'on s'en va.
6: Et là, on va aller. On s'en va au lac à truite.
7: OK. Ça, c'est à peu près à combien de temps de vos chalets ici, les boulots?
6: Environ 15 minutes.
7: Puis ça, c'est le chemin que vous avez défriché à la sueur de votre front.
6: Moi, le matin, je pouvais m'en aller là, travailler 2 heures, 3 heures. Mais c'est pas à la semaine longue, là.
7: Hey, mais la mouche, là, ça a l'air de quoi? Parce que là, on est à l'ouverture, on est au mois de mai. Le meilleur moment, si on est plus fragile à la mouche, mettons, on
6: c'est
7: pêche
6: là,
7: que...
6: mais c'est parce que là, il a fait froid le matin, fait qu'il y en a moins.
7: OK, mais le mois de mai, c'est terrible.
6: Ça dure, la mouche noire dure le temps que la feuille pousse. Fait que là, la feuille est en train de pousser. Aussitôt que la feuille est finie de pousser, la mouche noire abaisse beaucoup, tu sais.
7: Là, on vient de passer la scierie, bon Dieu. C'est à vous, ça aussi, la scierie?
6: Non, ça, non. C'est mon arrière-grand-père qui a reparti ça, mais ça restait après des bondus, mais ça a gardé le nom, mais c'est plus des bondus.
7: C'est plus dans la famille?
6: Non.
7: Mais c'est payant, ce nom-là, dans la région ici. C'est connu?
6: Oui.
7: Oh, j'ai mis mes petits mocassins de filles de Gadnon. On ensemence ça. Comment? Un lac, vous arrivez en haut, vous montez toutes vos truites
6: non,
7: un après-midi?
6: Le pisciculteur, lui, il emmène avec un camion, avec le chaîne. La truite, elle est dans un bassin. Puis là, il nous pogne ça avec une prise, puis nous autres, on les dépose au lac, c'est tout.
7: Vous en mettez combien dans le lac?
6: Moi, je mets 1000 truites, mais de 14 à 16 pouces.
7: OK. Salut les pêcheurs, ça va? Okay. Est-ce que la pêche est bonne?
8: On fait de bateau.
7: T'auras pas d'histoire de pêche à nous conter.
9: Pas à toi,
7: c'est correct qu'on a amené du spaghetti.
6: C'est pour pas toujours aller à la même vitesse. Des fois, ta contourne, c'est là qu'elle mord parce que la cuillère, elle ralentit, puis elle va moins vite. Dans le temps, elle travaille plus. Tu peux varier la distance de la corde au bout de la cuillère aussi. Tu peux, tant que ça veut pas, là.
9: Beaucoup plus longue au début, ça pognait pas pantoute. Ben j'ai eu des touches, là, mais j'ai pas réussi à les prendre.
6: C'est parce que ça, une truite, là, faut-tu faire instantanément ta camarade. Tandis qu'un doré, c'est le contraire.
9: Ouais.
6: Une truite, là, si t'as une touche, là, puis que tu l'as pas piqué, là, faut te reculer avec ta ligne. Si tu lui donnes la corde, tu fais le mort, autrement dit. C'est comme si, des fois, elle snappe la cuillère, là, tu fais le mort. La cuillère, elle s'en va de même dans l'eau, puis souvent, elle revient, puis elle la repogne. Okay. Moi, j'appelle ça faire le mort. C'est comme s'il aurait donné un coup de queue pour l'assommer, puis...
7: Là, t'attends.
6: Ouais.
7: Puis tu retires. Ouais. Il me semble que je ferais comme vous. Moi, je viendrais me planter en bateau, seul dans le lac, à regarder le soleil se lever, puis je me dirais, je suis au paradis. Là, on est à 1100 pieds d'altitude. Oh! Il y a de la... Ça mord!
8: Je me dis soit que ça mord ou qu'elle est tombée dans l'eau.
7: Non, ça mord, je pense.
8: OK.
6: Non, je pense les conseils vont...
7: Ça prenait vos conseils.
8: Ça porte des fruits de mer.
7: Ah, je l'ai vu. J'ai vu quelque chose bouger dans l'eau. Elle l'a-tu?
10: Non, il est porté avec
8: toi. Ça va bien. Ça va bien.
7: Oh, elle l'a perdu.
0: Un peu de musique maintenant, une nouveauté de Nikamu Mamuitun. C'est un collectif féminin qui réunit Willows, Luan Larobina, Mimi Obonsawin, Sandrine Mass et Mariko. On va entendre une chanson qui veut dire feu en langue Wendat, mais vous allez entendre aussi des passages en français, en Michif du Sud, en Inuaimun. C'est d'une grande douceur et ça s'appelle Yatsista.

0: C'était le collectif féminin Nikamu Mamuitun. Dans notre écoute, on a dénoté une récurrence de sujets cette semaine comme une forme de trait d'union entre plusieurs régions à travers le pays, soit l'ouverture des marchés publics. La saison a commencé dans les derniers jours ou est sur le point de commencer dans quelques régions. J'étais curieuse de savoir dans quelle province c'était très populaire. J'ai noté 180 marchés publics en Ontario, 145 en Colombie-Britannique et au Québec, c'est plus de 160 marchés publics. Selon les données de l'Association des marchés publics du Québec, il y a eu une augmentation de 87 % du nombre de marchés publics au Québec dans les 10 dernières années. Évidemment, ça témoigne d'un engouement, d'une volonté aussi de manger des fruits et des légumes qui poussent près de chez soi, qu'on soit à Kelowna ou à Chicoutimi. Et à Timmins, l'ouverture du marché des fermiers Montjoy sous un pavillon récemment agrandi a été un véritable succès. Le public était au rendez-vous. Le gérant du marché Montjoy, Rock Whistle, est revenu sur la fin de semaine animée au marché public en Ontario avec l'animateur Éric Robitaille des Matins du Nord à Sudbury.
1: Qu'est-ce qu'on a fait comme bonification aux infrastructures là, pour attirer plus de gens puis plus de vendeurs cette année, M. Whistle?
2: Sur notre pavillon, inclus à peu près 19 vendeurs sous le pavillon. On a doublé la grosseur du pavillon. Maintenant, on est rendu avec 6000 pieds carrés, qui nous alloue avoir 38 vendeurs sous le pavillon, qui donne vraiment le feeling du marché. Là.
1: C'est vraiment spécial. Quels ont été les commentaires des gens qui voyaient les nouvelles installations pour la première fois?
2: C'est le commentaire que ça fait déjà 8 ans qu'on a, c'est que c'est encore déjà trop petit. J'avais 40 vendeurs sous le pavillon, plus une vingtaine encore dehors avec des tentes. So, c'est encore, on a 2/3 de couvert, mais il y a encore un potentiel de continuer à grossir.
1: Là, on ne veut pas faire de chouchou, bien sûr, puis l'idée, c'est pas de faire de la publicité, mais en général, qui sont les vendeurs, qui sont les producteurs? Qu'est-ce qu'on peut trouver au marché Montjoy?
2: C'est ainsi de la saison. C'est dépendant de la saison, mais surtout, on avait beaucoup de vendeurs de plants. So, des plants de tomates sont commencés, des plants de cocombes. So, il y a vraiment sur le côté des fermiers, c'est surtout ça qui concentre comme c'est là. Il y a toujours la viande, la poule, tous les animaux frais aussi.
1: Oui.
2: Mais c'est surtout les légumes sur ce côté-là pendant la saison principale. Mais il y a toujours une grosse variété là, de fromage et de différentes produits de fermier.
1: Sentez-vous l'impact positif patriotique canadien, là, c'est-à-dire qu'avec la guerre tarifaire aux États-Unis, ça fait un an qu'on nous martèle qu'il faut acheter canadien, qu'il faut encourager nos producteurs, qu'il faut acheter local. Est-ce que vous ressentez cet impact-là? Avez-vous l'impression que ça change les habitudes de consommation chez vous à Timmins?
2: Oh, définitivement. Le support pour le local est vraiment, vraiment fort. Je veux dire, le monde il demande d'où est-ce que le produit devient. Est-ce que c'est local? Puis les fermiers aussi, ils sont fiers de dire que ça vient de leur ferme puis que c'est local ici à Timmins.
1: Encore là, je veux pas faire de chouchou. Là, je suis convaincu que vous les aimez tous, vos producteurs, mais est-ce qu'il y en a qui se distinguent par leur originalité parmi les nouveaux ou ceux déjà établis? Est-ce qu'il y a deux ou trois commerces qui surprennent là parce que c'est original de voir ça à Timmins?
2: Le fromage de Kapuskasing, je veux dire, ça fait 8 ans qu'ils suivent notre marché. Puis cette fin de semaine, c'est la première fois que je vois qu'à 11 heures, il n'y avait plus de fromage.
1: Ah oui, si vite que ça.
2: Un petit problème mais pour eux autres. Mais
1: un beau problème.
2: C'est vraiment pour dire là, qu'on supporte la communauté, non juste à Timmins, mais je veux dire le district du Nord. Puis que le monde, ils sont vraiment là. Ils aiment dépenser puis essayer de supporter nos producteurs.
1: Je regardais la liste de vos producteurs. En tout cas, au niveau du nom, ça m'intriguait. Qu'est-ce que c'est Cowgirl Soda Creamery, M. Whistle?
2: C'est juste des soft drinks. Mais eux autres, ils vont être permanents sur le site. So, on a loué 3 vendeurs permanents, 7 jours par semaine.
1: Oui.
2: Puis cette année, elle s'est installée, Summer, qui est son nom, s'est installée, puis elle va être là pendant tout l'été, 7 jours par semaine, non seulement au marché.
1: Puis Summer, elle fait ses propres crèmes soda ou ses propres boissons gazeuses, là, c'est fait localement?
2: Oui, c'est tout fait localement, sur une kiosque et dans sa kiosque. C'est quelque chose qui est de nouveau. Elle était là l'année passée, puis elle a grossi assez pour avoir un établissement permanent sur le site du marché.
1: Bien, c'est rafraîchissant, c'est désaltérant quand on a chaud sous le soleil. Là. Quels sont vos espoirs pour cet été? Qu'est-ce que vous espérez avec les nouvelles installations là, que ça va avoir comme impact pour l'ensemble de la saison?
2: C'est juste de continuer la popularité, de continuer à supporter. Le pendant l'été, c'est souvent un petit peu moins pressé avec le monde qui va au chalet puis qui se déplace en vacances. Mais je crois qu'on a une vraiment bonne base à chaque samedi matin, que nos fermiers vont toujours pas manquer de produits par exprès, mais à cause de les ventes. So, c'est quelque chose qu'on veut continuer, que les fermiers aient toujours du bon succès et qu'ils continuent à venir supporter le marché avec nous tous les samedis matin.
1: Ben, c'est toujours bon quand on vend toute la marchandise. C'est un incitatif pour les consommateurs d'arriver tôt aussi avant que tout soit écoulé. Puis est-ce que je crois comprendre que vous avez déjà des plans d'expansion pour les prochaines années si ça continue de bien aller?
2: Oh, les plans sont le deuxième. On va finir ce qu'on a commencé cette année. On a encore quelques projets à finir. So, on va aimer la nouvelle bâtisse et apprécier la nouvelle bâtisse. Puis après ça, on va voir nos plans de futur.
0: Et vous, quel marché public se distingue dans votre région? En fait, ça me permet de vous dire que l'émission Le goût de savoir est de retour dans quelques semaines, une émission que j'anime avec bonheur. On se cherche justement un marché public pour une émission extérieure. Je vous annonce en grande primeur qu'on s'en va à Robertval pour la traversée du lac Saint-Jean. Vous savez, il y a une espèce de banquet phénoménal dans les rues de Robertval. On y sera cet été, mais on cherche encore un beau marché public où il y a beaucoup d'activités un vendredi. Écrivez-nous. Vous pouvez soit choisir la bulle de conversation de l'application Radio-Canada Audio en ce moment même, ou si vous préférez le courriel, notre adresse est toujours valide, lefto@radio-canada.ca. Je vous remercie à l'avance. On va rester dans le domaine de l'alimentation avec une nouveauté maison, le balado Les Chefs.
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0: Le premier épisode du tout nouveau balado Les Chefs est déjà accessible sur Audio. Il y aura 5 épisodes en tout, disponibles les mardis. Et bien entendu, c'est Élise Marquis qui est à l'animation, elle qui est aussi à la barre de l'émission Les Chefs à la télé depuis 11 ans, toujours avec la même ferveur. Elle est avec nous ce matin. Bonjour Élise.
10: Bonjour.
0: Pourquoi avoir attendu la 15e saison de l'émission Les Chefs pour lancer un balado?
10: Excellente question. Chaque année, on se dit toujours, on veut offrir des petites capsules sur notre site web. T'sais, on trouve toujours un petit supplément à offrir. Et là, quand l'idée du balado est venue, j'ai trouvé que c'était génial, mais encore fallait-il que nos candidats acceptent, que ça leur tente. Et ils en avaient tellement envie. Ils nous ont remercié de leur donner une tribune. Ils ont des choses à dire. Ils avaient envie de faire ce balado-là. Alors, ça s'est fait dans une grande joie. On a ri. Ils ont dénoncé des choses. On a appris beaucoup. Ça a été vraiment agréable à enregistrer ces balados.
0: OK. Élise, vous avez dit les candidats, ce sont les principaux invités, c'est ça?
10: Oui, en fait, il y a 3 invités par balado. Tous les candidats y passent, mais on a aussi invité Patrice Demers, qui est venu à l'émission Colombe, bien sûr, on ne peut pas s'en passer. Puis Mine, aussi un candidat de la 14e saison, qui est aussi venu faire un tour cette année, qui s'est ajouté à nos invités. Mais tous les candidats ont accepté de participer.
0: Ah oui. Et là, c'est pas un balado de potinage sur les coulisses du tournage de l'émission, là. C'est pas ça du tout.
10: Mais en fait, j'avoue qu'il y a quand même un petit peu de partie du balado qui est consacrée à ce potinage, parce qu'on sait que les gens veulent savoir. Tu sais, c'est, en fait, je leur demande comment ils ont trouvé leur expérience, et puis là, ben, on apprend plein de choses que moi je sais, mais que les gens qui écoutent l'émission ne savent pas. Mais c'est vrai, vous avez raison, c'est pas ça le cœur du balado. On veut parler des enjeux importants dans le milieu de la restauration, mais on a quand même choisi des thèmes. Tu sais, on en a fait un sur l'héritage culinaire, et entre autres Thierry Tri, là, dont les spectateurs sont vraiment tombés amoureux cette année. Lui, ben, son père est un restaurateur connu, c'est le fameux chef Tri de la Palourde Royale des Kiwis et des Hommes. Si vous connaissez pas ça, allez tout de suite sur YouTube regardez ça. Donc, on a parlé de ça, on a parlé des mythes et réalités de la restauration. Est-ce que c'est vrai que Je sais pas, tous les chefs vont prendre un verre solide après leur chiffre. Est-ce que ça se peut devenir riche en étant chef, propriétaire d'un restaurant? Ça a l'air de quoi, la vraie vie? Cuisinez-vous à la maison? Commencez pour les femmes en restauration. On a parlé de la valorisation du territoire, bien sûr, avec Colombe, s'expatrier pour la cuisine. On avait beaucoup de candidates cette année et de candidats qui venaient d'ailleurs, Venezuela, Brésil, la France. Alors, on a parlé de ça. Vraiment, ça a donné des petits bijoux de balado qui s'écoutent bien, pas trop long. Vraiment intéressant.
0: Oui, puis bien menée aussi, Élise, comme intervieweuse. Là, vous êtes très, très efficace. Mais j'aimerais revenir sur cette question de suivre la passion. Ça m'a intriguée. C'est un épisode qui va venir, je pense, la semaine prochaine ou la suivante. Suivre sa passion pour la nourriture, pour la cuisine au Québec. C'est vrai que la destination à laquelle on pense, c'est surtout la France, avec la grande gastronomie française. Mais qu'est-ce qu'ils viennent chercher au Québec d'unique dans leur parcours?
10: Excellente question. Moi aussi, je me la suis posée. Je me disais, je pense à Charlotte, qui a étudié dans les grandes écoles à Paris. Tu sais, c'est là le berceau de la gastronomie française. Mais tous les candidats qui viennent d'ailleurs m'ont dit, dans les cuisines au Québec, il y a du respect. Et je dis pas que partout dans le monde, il n'y en a pas, mais particulièrement au Québec, il y a une gentillesse, il y a un respect, il y a une reconnaissance qu'ils ne trouvent pas ailleurs. Tu sais, l'ancienne idée là, dans les cuisines, c'est très militaire. C'est pour ça qu'on dit « oui, chef », tu sais. Alors, au Québec, ça a l'air que c'est beaucoup plus accueillant, plus souple, que c'est vrai que notre réputation, bon, puis notre réputation en gastronomie est plus à refaire. Là, le Québec, Patrice Demers le disait, à New York, tout le monde reconnaît là, que le Québec, c'est une destination gastronomique maintenant, puis on a des beaux produits. Donc, ils viennent chercher tout ça, mais je pense vraiment que c'est le côté humain qui les amène au Québec puis qui les font rester ici.
0: Alors, si je comprends bien, Élise, il faut pas nécessairement avoir vu la série télé et chacune des saisons pour comprendre la conversation.
10: Oh non, excellente observation. Au contraire, il faut s'intéresser au milieu de la restauration, aux cuisiniers. Mais si vous avez pas vu l'émission, qu'est-ce que vous faites? Allez tout de suite voir ça. Il y en a surtout .tv aussi. Je vous conseille vraiment de voir. C'est vraiment une bonne émission. Là. Si vous avez jamais vu ça, vous allez accrocher tout de suite. Là. Puis il en reste encore 2 épisodes cette année. C'est l'année dont je me fais, la saison dont je me fais le plus parler cette année.
0: Ah oui, pourquoi?
10: Je pense que c'est les candidats. Ils sont tellement attachants cette année. Ils le sont chaque année, mais cette année, ils ont petit supplément d'âme, ils ont quelque chose de plus qui fait qu'on veut être leurs amis. Puis dans le balado, ben on le voit qu'ils sont vraiment comme ça, des gens intéressants, des gens qui ont réfléchi, qui sont à l'écoute. C'est vraiment les humains qui font à quel point c'est une belle saison, puis c'est une belle série balado aussi.
0: Mais ça doit être difficile pour l'animatrice de ne pas s'attacher à ces candidats-là. Nous, on voit le résultat en un épisode monté, mais il y a toutes les coulisses. J'imagine que vous avez accès à toutes sortes de moments très, très chaleureux. Comment vous les laissez partir? Ça doit être crève-cœur des fois.
10: Non, vraiment. En fait, on n'est pas supposé être trop proche d'eux parce qu'on connaît tous les défis à venir. Évidemment, tout est décidé là, avant que la saison commence, donc il faudrait pas qu'on s'échappe. Donc, leurs loges sont vraiment à l'autre bout du studio, là, qu'on peut pas les croiser, mais en studio, vous le savez, c'est long de tourner des émissions télé. Donc, oui, veut pas, on s'attache quand même. Moi, en 11 saisons, j'ai pleuré seulement 2 fois au départ de candidat. Mais c'est juste parce que là, j'étais plus capable de retenir mes larmes. Mais souvent, je vais pleurer en coulisses après. Mais cette année, particulièrement, c'était beau puis c'était difficile. Mais c'était beau de voir aussi, je pleurais de tristesse, mais aussi de voir tout l'amour qu'ils avaient. C'est une compétition, tu sais. C'est pas un truc de camaraderie, mais eux, ils ont transformé ça. Alors,
0: Ils sont également très, très attachants dans cette série Balado, Les Chefs, qui est accessible sur Radio-Canada Audio. Sachez qu'il y a une version filmée également, en version vidéo, sur le site web de l'émission Les Chefs. C'est disponible à partir des mardis. Élise Marquis, merci beaucoup d'avoir été avec nous et bel été.
10: Merci, vous aussi.

0: C'est la saison des vacances qui approche. Le sentez-vous? Est-ce que vous avez prévu de faire une belle balade en voiture, un road trip? Bien, pour que ça se passe bien, il faut éviter de baisser les yeux sur un livre, un téléphone ou une tablette pour éviter le mal du mouvement. Je parle d'expérience. Vous savez qu'il y a 25 % des gens chanceux qui peuvent lire dans les transports sans ressentir d'effets désagréables. Ils sont bénis des dieux. Pour les autres, hein, la majorité des humains, les déplacements riment souvent avec sueur froide, nausée, malaise. Mais pourquoi diable a-t-on le mal du mouvement? Le neuropsychologue Dave Ellenberg a donné des réponses à l'émission Moteur de recherche.
1: C'est une question importante parce que quand on passe quand même un certain nombre de minutes, d'heures en voiture, bien, c'est une belle façon de passer le temps aussi.
2: Mais
1: malheureusement, c'est un phénomène qui n'est pas rare. On a une très grande étude qui s'est penchée là-dessus. Smith et collègues, 2020, ils ont fait des entretiens avec près de 4 500 personnes de plusieurs pays, États-Unis, Royaume-Uni, Chine, Brésil. Et 75 % des gens rapportent que lire en voiture, leur donne une sensation de nausée. Mm-hmm. Mais ce qui est plus intéressant, c'est que d'autres chercheurs sont allés un peu plus loin. Ils ont amené ça dans le laboratoire. Donc, des voitures là sur des plateformes hydrauliques où on est capable de créer des accélérations, freinage rapide, virage à gauche, virage à droite. Et là, on demande aux participants de lire pendant tout cela. Et ils ont plein de capteurs. Et ce qui est intéressant, c'est que même quelques minutes avant que les gens rapportent ressentir de la nausée, on peut déjà mesurer une chute de température, les sueurs froides apparaissent, augmentation du rythme cardiaque, le sang diminue au visage, hein, c'est pour ça que les gens finalement ont l'air pâle un peu, et surtout augmentation des contractions dans l'estomac. Donc j'ai appris que l'estomac normalement fait 3 contractions par minute qui va du haut vers le bas. Mm-hmm. Mais là, les contractions inversent. C'est
2: 9 Dieu.
1: Par minute, okay. Mais ils partent ça du bas vers le haut.
2: Ouais.
1: Donc, ce qui explique c'est ça.
2: Ouais.
1: Donc, ça veut dire que le cerveau, plus particulièrement le système nerveux autonome, déclenche une réaction de stress importante. Et puis, plus concrètement, quand on questionne les gens, ce qui est rapporté, c'est un sentiment de fatigue. Fatigue soudaine, importante, sensation de chaleur, étourdissement, malaise, inconfort à l'estomac et, bien évidemment, nausée, haut le cœur, parfois des vomissements.
2: Voilà, c'est ce mal des transports qu'on appelle la cinétose.
1: Oui, dans le jargon scientifique, en effet. Donc c'est un phénomène qui est neurologique. Hein, ça se passe pas dans l'estomac. C'est lorsque il y a un conflit, c'est un peu comme une chicane de ménage dans le cerveau entre le système visuel, le système dans l'oreille interne qui est le système vestibulaire. Donc le système vestibulaire, faut le dire, c'est une sorte de niveau qu'on a, comme une bulle miniature qui est composée de petits canaux qui sont remplis de liquide, remplis de cristaux. Et donc, quand la tête bouge, le liquide bouge, les cristaux se déplacent. Et ça envoie un signal électrique. Hein? Ça nous dit, hop, hey, on tourne à gauche ou attention, on va freiner.
2: Ouais.
1: Et donc, le cerveau, lui, combine, il compare l'information qu'on voit.
2: Qu'est-ce que mes yeux voient? Qu'est-ce que mes oreilles, mon oreille interne m'envoie? Et là, on regarde si tout ça concorde.
1: Puis on regarde si tout ça match. Puis généralement, ça raconte la même histoire. Hein? Presque tout le temps, tu sais, on marche, par exemple, si on va prendre une marche, mais le monde défile devant nous, les arbres, tout ça, on voit un mouvement là-dedans. L'oreille interne envoie un signal que la tête se déplace, mais le corps aussi envoie un signal. Hein?
2: La proprioception est importante aussi
1: Exactement.
2: Dans ce phénomène.
1: Donc, ces récepteurs dans les articulations, dans les muscles, qui disent, hey, mes jambes bougent, mes mains bougent. Donc, tout le monde est content parce que ça raconte la même histoire.
2: Bon, qu'est-ce qui se passe quand on lit en voiture? Conflit, là, si je comprends bien ce que vous nous dites.
1: Là, il y a un conflit, c'est ça. C'est parce que pour le système visuel, quand on est en train de fixer quelque chose, comme un livre, c'est aussi vrai pour le téléphone cellulaire. En passant, il y a des études qui ont comparé, là, on a le même phénomène, mais rien ne bouge. Donc, le système visuel, lui, il dit, hey, rien ne bouge. Mais pendant ce temps-là, l'oreille interne détecte des accélérations, freinages. Et le corps aussi détecte ces mouvements-là. Alors, le cerveau se fait dire par les yeux qu'on est immobile, mais le reste, système vestibulaire, proprioception, nous dit que ça bouge.
2: Ouais. Donc, corollaire, chez bien des gens, ça a produit de la nausée, mais comment le cerveau... C'est comme une conséquence un peu bizarre, là. Je veux dire, on n'a pas besoin de vomir dans ce temps-là. Là. Qu'est-ce qui se passe?
1: C'est ça. Premièrement, quand il y a ce conflit-là, il y a une théorie du conflit, Quand ça arrive, le système vestibulaire envoie un signal au tronc cérébral, hein, qui est la région du cerveau qui vient réguler plusieurs des fonctions de base, qui envoie ça à un certain groupe de structures qui sont impliquées dans la nausée et le vomissement. Donc, lorsque le réseau est activé, ça déclenche une cascade de réactions, dont celle que j'ai mentionnée. Puis là, on se dit, ben, pourquoi, pourquoi que ça fonctionne de même? C'est quoi la raison? Ben, on n'a pas de raison précise, mais il y a une hypothèse justement qui nous vient de un peu de l'évolution, qui est intéressante, qui demeure débattue. Donc, selon cette hypothèse, le cerveau réagirait par précaution. Lorsque les yeux nous disent qu'on est immobile, mais que le système, l'oreille, nous dit qu'on bouge, mais peut-être que le cerveau dirait « est-ce qu'on est en train d'halluciner? » Et puis, c'est quoi dans l'environnement naturel qui cause des hallucinations? Qu'on a ingéré une substance toxique pour le système nerveux.
2: Très intéressant.
1: Alors, le cerveau pourrait interpréter ça comme s'il a été empoisonné et déclencher un mécanisme ancestral de défense, hein, un vieux mécanisme de défense, et puis, bof, la nausée pour essayer d'éliminer cette substance. Alors, c'est l'hypothèse, en fait, qui est la plus...
2: La plus plausible.
0: Ah, le mal du mouvement. Vous savez qu'il y a des facteurs de risque. Les femmes, bon, évidemment, il y a des facteurs héréditaires, mais aussi les personnes qui ont des migraines sont plus susceptibles d'avoir le mal du mouvement. Et parmi les dispositifs anti-nausées, bien sûr, il y a la médication, mais il y a aussi des lunettes. Il faut que vous ayez voir ça. Des lunettes anti-nausées. Ça a été mis au point par Citroën, la compagnie de voitures. Imaginez des montures blanches avec 4 anneaux. 2 anneaux devant les yeux, 2 anneaux sur les côtés des yeux. Et dans ces anneaux-là, il y a un liquide bleu qui est rempli à moitié et qui circule selon le mouvement réel de la personne et grâce à la gravité. Donc, le liquide bleu reste toujours à niveau. C'est comme si vous aviez un niveau devant les yeux, finalement. Et ce que ça provoque, en fait, c'est que les lunettes et surtout le niveau bleu vont resynchroniser le cerveau et l'oreille interne en recréant un horizon artificiel. Bon, c'est sûr que vous avez une allure spéciale. C'est plus que des lunettes, c'est vraiment un dispositif. Pas certaine de pouvoir convaincre mon adolescent d'en porter, mais ça, c'est une autre histoire. Au passage, je salue tous les parents et les grands-parents qui ont dû arrêter sur le bord de la route pour apaiser les petits incommodés sur la banquette arrière de la voiture. Je vous embrasse. Heureusement, pas de mal du mouvement quand on court. Il a été question de course à pied à l'émission L'Actuel au Manitoba. C'était les propos de Robert Falcon-Ouellette, un anthropologue. Il est aussi professeur agrégé à la Faculté d'éducation de l'Université d'Ottawa. Si son nom vous est familier, c'est peut-être parce que vous l'avez entendu alors qu'il était en politique fédérale de 2015 à 2019 dans le comté de Winnipeg-Centre. Il est originaire de la nation Cree Red Pheasant en Saskatchewan et il signe des textes hebdomadaires sur notre site Espace Autochtone. Et cette semaine, c'était intitulé « Courir avec les ancêtres », un texte dans lequel il exprime le point de vue autochtone sur la course à pied. En fait, c'est pas qu'un sport, c'était une forme de communication, une cérémonie et dans certains cas, une question de survie pour des nations autochtones. Le chroniqueur était de passage au micro d'Alexia Billy au Manitoba.
3: Quand j'ai regardé le Kenyan Sébastien Sawe, qui a couru en bas de 12h42 km, qui, pour moi, c'était quelque chose quasiment impossible. J'ai pensé à toutes les histoires que j'ai entendues de des aînés et d'autres personnes sur des autochtones traditionnellement. On a couru des longues distances, on était capable d'aller très vite et des fois des guerriers, des guerrières étaient capables de se déplacer quasiment jour au lendemain et être prêts pour faire la bataille ou chasser ou être dans une place qui était insoupçonnée d'être. Alors, aussi, ça m'a fait penser à comme un genre de spiritualité, la Corse. La Corse n'est pas juste un sport, c'était pour de plusieurs autochtones une forme de communication, c'était une cérémonie, parce qu'il n'existait pas les voitures, il n'avait pas des routes, il n'avait pas de téléphone ou internet, et alors les coureurs portaient des messages importants de communauté à communauté, et j'ai déjà entendu certains coureurs courir plus que 200 kilomètres entre des places pour apporter un message et tu dis, mais c'est impossible, mais on voit l'ultra-marathon et tout ça, mais ils couraient pas lentement, ils couraient je crois aussi vite que des fois des coureurs hautement professionnellement entraînés aujourd'hui.
4: Ouais, parce qu'il fallait, j'imagine, il y avait plein de messages qu'il fallait délivrer le plus rapidement possible aussi, si on veut pas que la situation change entre-temps. Donc il y avait cette, c'est un peu un enjeu de presque de sécurité de pouvoir aller le plus vite possible remettre ces messages-là.
3: Oui, c'est certain. Mais aussi, il y a quelque chose avec la Corse qui est une mémoire biologique. À chaque fois que je cours, des fois, à mettre des écouteurs, je suis dans la forêt à côté de la rivière Seine et je cours dans les petits chemins. Et j'imagine mes ancêtres étaient en train de courir là, l'Uriel ou des Autochtones. Et je pense à ces ancêtres-là quand je cours. Des fois, c'est pas facile pour plusieurs. On dit « Ah, ça fait mal ». Mais une fois, en 2017, quand j'étais député fédéral, j'étais sur le comité de finances et j'avais besoin d'une pause. Alors, je suis décidé de déplacer en mois de février de communauté à communauté. Et j'ai parcouru 900 kilomètres en plus que 3 semaines, wow. Quasiment 4 semaines. Et c'était pas facile, mais je trouvais une chose qui était vraiment différente quand j'étais sur les plaines ici au Manitoba, en Saskatchewan. Tout le monde disait les plaines sont vides, des prairies, il y a rien qui se passe, c'est plate, c'est pas intéressant, c'est ennuyeux, mais c'était pas ça. C'était extrêmement plein. Il y avait des oiseaux, des animaux, on entendait les vents, et souvent il y a des plantes quand c'est pas l'hiver, et le ciel changeait beaucoup. Il y a aussi, j'ai senti beaucoup d'esprits de mes ancêtres qui étaient sur le lieu, et c'était une place occupée. Et pas juste des esprits des ancêtres des Autochtones, mais aussi des nouveaux arrivants. Je peux sentir même les fermiers qui ont travaillé. Des fois, j'ai trouvé une maison abandonnée, ou une ancienne école, une chambre quasiment abandonnée au Saskatchewan, et tu rentrais dedans et c'était tout délabré, en train de tomber, mais tu sentais l'énergie de la communauté qui était mise dedans.
4: Oui, mais il y en a quand même, et vous en parlez dans votre texte, mais de grands coureurs autochtones qui peut-être, eux, avaient besoin de ces médecines-là pour pouvoir aller le plus vite possible. Mais vous faites un petit peu une revue de quelques coureurs marquants, vraiment.
3: Oui, c'est ça. Il y avait Tom Longboat, un Onondaga de Six Nations, qui a emporté le marathon de Boston en 1907. Alors, c'était une coureur de fond le plus célèbre au monde. Il servait pendant la Première Guerre mondiale, un vétéran. Il courait de dépêche, il transportait des messages entre des postes militaires. Et aussi au Manitoba, il y a une histoire que très peu connue. En 1967, il avait un groupe de 10 jeunes autochtones qui étaient 9 de les 10 étaient dans les pensions autochtones. Et c'était pour les Jeux panaméricains qui étaient à Winnipeg. Et ils ont porté le flambeau de les Jeux panaméricains à 800 kilomètres de Saint-Paul au Minnesota jusqu'à Winnipeg. Mais la chose, c'est incroyable de penser à des jeunes qui ont couru sans arrêt pendant toute cette période-là. Mm-hmm. Mais quand ils sont arrivés à la stade à Winnipeg, juste proche à Polo Park, quand ils ont juste avant de rentrer, ils ont donné le flambeau à quelqu'un d'autre, un non-autochtone, qui faisait pas partie du groupe, qui a complété la tâche et qui est rentré dans le stade avec les réclames et toutes les honneurs. Mm. Mais c'était, je me souviens d'avoir rencontré ces messieurs-là et d'avoir parlé avec 50 ans plus tard d'après l'événement, parce que ça fait quasiment 60 ans. Mais c'est, quand j'ai parlé avec pour eux autres, c'était un moment, il y a 10 ans maintenant, que c'était reconnu par certaines autochtones et des fois quelques politiciens que oui, effectivement, on aurait dû mieux faire avec ces jeunes-là de dire que c'est bien.
0: Vous retrouverez le texte « Courir avec les ancêtres » de Robert Falcon-Ouellet sur le site de Radio-Canada, dans la section « Espace autochtone ». Saviez-vous que des scènes du film « Le Mandalorian » et « Grogu » ont été tournées dans les dunes des îles de la Madeleine? Oui, très précisément à Pointe-aux-Loups et la dune du Nord, on recherchait le sable fin. Vous savez, les brins d'herbe qui sortent du sable. Il y a quelque chose d'un peu extraterrestre, hein, ce paysage-là, mais très, très photogénique, bien sûr. Ça a suscité beaucoup de fierté dans l'archipel, cette représentation au grand écran, mais aussi de la surprise parce que le projet était demeuré secret. Bon, évidemment, il y avait des rumeurs. On est quand même dans un espace insulaire. Hein? Tout se sait ou à peu près. La journaliste Isabelle Larose a suivi les traces de la méga-production hollywoodienne aux Îles-de-la-Madeleine.
5: Ce qui est quand même assez difficile à croire, Philippe, c'est que tout ça soit resté secret aux îles. Parce que d'habitude, les rumeurs aux îles, les palabres, ça voyage assez vite. Mais là, quand même, il y avait certaines rumeurs. On savait qu'il y avait eu un gros tournage l'année passée, qui avait eu lieu dans les dunes. Et les palabres voulaient, peut-être que c'était le troisième film de Denis Villeneuve, Dune.
6: Oui.
5: Mais non, c'était Star Wars. Le film, le Mandalorian et Grogu. Je sais même pas comment le prononcer, Philippe. Dites-moi
6: moi,
5: si c'est correct.
6: Moi, je dis Grogu, là, parce que ça m'amuse, mais oui, Grogu, je pense, ouais.
5: Grogu. Ben, il est à l'affiche depuis une semaine, depuis vendredi dernier, et on peut y voir, durant une dizaine de minutes, les dunes de Pointe-aux-Loup et celles du secteur de la dune du Nord. Et c'est un tournage qui a eu lieu durant 2 jours l'année passée, mais pour des raisons de confidentialité qui ont été imposées par le studio Disney, ben, ça empêchait là, de révéler la nature du projet avant sa sortie. Et c'est l'hebdomadaire Madelino Le Radar qui a dévoilé l'affaire au grand jour dans sa une ce matin. Chapeau à mes collègues des îles, d'ailleurs. Et c'est la productrice madelinienne Chloé Jiangzhou Arsenault qui a coordonné le tournage aux îles avec l'équipe de Disney. Et elle nous explique tout le secret qui entourait le projet. Et ce, même si une quinzaine de madelinos gravitaient autour du tournage, avaient été embauchés. On peut écouter Chloé là-dessus.
7: Pas le droit de dire que c'était quoi, là. Ça restait dans le secret pendant 1 an, là. Moi, je faisais tout signer des contrats à tout le monde. Premièrement, personne ne pouvait révéler, mais la plupart savaient juste que c'était un tournage de Disney. Ils savaient pas que c'était Star Wars. Ça, j'avais pas le droit de le dire, puis il y avait personne qui le savait. Je leur faisais signer un contrat en disant que il allait participer à un tournage de Disney, qu'il allait pas pouvoir divulguer c'était quoi. C'est sûr, quand tu étais sur le plateau, il y en a qui ont fait des liens, là. Mais si tu connais pas trop Star Wars, ça se peut que tu l'aurais pas su, là, parce qu'il y a beaucoup d'écrans verts, il y a beaucoup d'effets spéciaux, fait que tu t'en aperçois pas tant que ça, là.
8: Parce que là, il devait avoir le petit Yoda.
7: Non, il était pas là.
5: Il était pas là?
7: C'est tout les effets spéciaux, ça.
8: Puis est-ce qu'il y avait quand même un comédien qui était là?
7: Il y avait pas de comédien. C'était juste des équipes d'effets visuels qui étaient sur place. Fait que, tu sais, c'est pour ça que je te dis, tu pouvais pas, tu sais, les vaisseaux, les affaires comme ça, ça s'est tout rajouté après, là, en montage, sur les écrans. Eux autres ont tourné une partie à Los Angeles qui ont été mixés avec les îles, tu sais. Les paysages des îles, on les voit bien, on comprend bien que c'est ça. Mais, tu sais, il y en a qui le savaient pas, là. Il y a des gens qui travaillaient, qui savaient aucune idée pourquoi qu'ils travaillaient, là.
5: Et c'est assez exceptionnel quand même, hein. Et c'est sûr que le fait qu'aucun comédien n'était présent, ça a probablement aidé à ne pas ébruiter l'affaire. Parce que j'imagine que si Pedro Pascal, qui incarne le personnage principal, s'était baladé à la coop à l'épicerie à Havre-aux-Maisons, il y aurait peut-être quelqu'un qui aurait fait un lien. Mais ça ne s'est pas ébruité. Et même que j'ai parlé ce matin avec la propriétaire de l'hôtel du Château Madelino, hôtel qui avait hébergé les équipes de tournage l'an dernier. Et elle ne savait même pas que c'était Star Wars. C'est moi qui lui ai

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3: Les dunes des îles et des plages qu'il avait vues. Et il est retourné voir sur la carte. Il se rappelait à peu près c'était où il a vu. OK, c'est les îles de la Madeleine, ça devait être là. Et là, les choses se sont enchaînées jusqu'à un appel reçu en juillet 2024 par Chloé Jiangzhou Arsenault, que vous avez entendu tantôt. C'est une productrice madelinienne qui a une maison de production qui a coordonné de nombreux tournages aux îles de la Madeleine, des tournages surtout québécois. Donc, on a fouillé un peu, on l'a trouvé. Et elle a reçu un appel improbable. Je vous laisse écouter Chloé vous raconter la suite.
4: J'ai vu que c'était un numéro américain. Bon, que je réponds. Puis là, sur le coup, je me dis, ça, c'est-tu un arnaque? Ou c'est... Je me demandais c'était quoi. Puis finalement, bon, il y a un monsieur au téléphone qui me dit que lui, il est directeur de lieu de tournage. Il me dit ça en anglais, fait que je suis comme OK. Il me dit on a un film à aller tourner, puis on pense aux îles comme option. On a fouillé un petit peu, puis bon, on a vu que tu avais fait plusieurs tournages aux îles. Fait qu'il dit je t'appelle pour voir si c'est quelque chose qui pourrait t'intéresser, puis si tu as les ressources pour répondre à nos besoins, puis si c'est ça, si ça pourrait t'intéresser de faire un film américain. Là, il m'a dit ben je vais te revenir, je vais parler de ça à tous les producteurs que je pense avoir trouvé quelqu'un, puis on se rejase. Fait qu'après ça, il me fait un deuxième appel, puis il dit, écoute, les producteurs aimeraient ça te rencontrer. Fait qu'il dit, est-ce que tu voudrais faire un appel Zoom avec eux? Fait que j'ai dit, parfait. Puis ça a été ça un peu, peut-être pas vraiment ça, mais ça ressemblait à une entrevue d'embauche. D'après moi, c'est là qu'ils se décidaient si ça allait fonctionner ou pas. Puis ça a super bien été. J'ai été en contact avec les producteurs. On s'est parlé sur Zoom. Et j'ai répondu à toutes leurs demandes, toutes leurs attentes. Puis ils ont dit, parfait, on va de l'avant.
3: Et ce qui est assez fou, Philippe, c'est qu'à ce moment-là, Chloé ne savait même pas que c'était Star Wars encore. Mmh. Elle l'a su après même, il lui avait pas dit. C'est en elle, en cherchant et en faisant des liens, qu'elle a compris. Mais c'est même pour la personne qui travaille à coordonner le tournage, c'était pas dit d'emblée que c'était un film de Star Wars.
5: Isabelle Larose est en conversation ici avec Philippe Arsenault, l'animateur de Plein Phare dans la région de Gaspésie, les îles de la Madeleine. Moi, j'ai été déçue d'apprendre que bébé Yoda n'était pas allé aux îles de la Madeleine. Mais heureusement, la beauté de l'endroit est immortalisée et ravit des spectateurs du monde entier. Notre heure est presque écoulée. Le bulletin de nouvelles s'en vient dans quelques instants. Mais juste avant, j'aimerais remercier Annette Gontier à la recherche, Charles-Antoine Lemay à la technique, Geneviève Denomé-Leduc à la réalisation. Moi, c'est Evelyne Charuet. Je suis très heureuse de vous savoir à l'écoute. On se laisse sur la musique toute neuve du groupe acadien B. Bonne journée à notre antenne.

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5: Ici Louis de Belleval, voici les informations. L'Iran a bombardé Israël pour la première fois depuis le cessez-le-feu du 8 avril. Téhéran avait prévenu l'État hébreu de cesser ses frappes dans le sud du Liban. En début de journée, une attaque de l'armée israélienne sur la banlieue sud de Beyrouth, bastion du Hezbollah,

0: L'Hezbollah pro-iranien avait fait 2 morts et 20 blessés, dont 4 enfants et 4 femmes, selon le ministère libanais de la Santé. Le Hezbollah a confirmé avoir ensuite visé plusieurs cibles militaires dans le nord d'Israël en réponse à la violation du cessez-le-feu. Notre correspondante Marie-Ève Bédard est à Beyrouth.
1: Une série de missiles qui ont été lancés depuis l'Iran sur le territoire israélien. Selon les gardes de la révolution iranienne, c'est une base militaire israélienne, une base aérienne de Ramat David qui a été visée. Plusieurs missiles, tous ont été déjoués, ont dit les forces armées israéliennes. Maintenant, sur le territoire israélien, on se prépare à de possibles nouvelles attaques. Demain, les écoles seront fermées. On a demandé aux gens aussi de rester très proches des abris. Alors tout ça, alors qu'on attend de voir maintenant si les Israéliens vont répliquer. Il y a le chef de l'armée qui s'est adressé brièvement à la télévision du côté israélien pour dire qu'ils étaient prêts à riposter s'ils en avaient le feu vert. Le président américain Donald Trump dit qu'il n'était pas content de cette attaque des Israéliens sur la banlieue sud de Beyrouth. Les Iraniens avaient bien dit que c'était une ligne rouge pour eux. Ça complique ses efforts de négociation. Il a parlé avec Benjamin Netanyahou et maintenant le premier ministre israélien doit réunir son conseil de sécurité pour décider de la suite des choses. Mais on s'attend à ce que Donald Trump ait demandé au premier ministre de ne pas réagir. Il a aussi dit aux Iraniens Donald Trump qu'ils avaient lancé leur missile. C'est bon. Maintenant, revenez à la table des négociations. Est-ce que ces paroles vont avoir un impact ou est-ce qu'on assiste bel et bien à une nouvelle escalade? Ça reste à voir.
0: C'était Marie-Ève Bédard à Beyrouth. Et puis, ce conflit au Moyen-Orient complique la participation de l'équipe de soccer iranienne à la Coupe du monde de la FIFA. Washington refuse toujours d'accueillir sur son territoire certains membres du personnel de l'équipe et les athlètes doivent être logés au Mexique. Greta Juris a les détails.
2: C'est avec la salutation de paix, salam, que des partisans ont accueilli avec enthousiasme l'équipe de soccer iranienne à son arrivée à Tijuana, ville située à la frontière avec la Californie. Les joueurs devaient initialement se rendre en Arizona, mais la Fédération iranienne de soccer a été obligée de négocier à la dernière minute le transfert de leur camp de base vers le Mexique en raison des tensions entre Washington et Téhéran dues à l'offensive américaine en Iran. L'ailier Ehsan Hajsafi admet que la situation annule à leur entraînement. Il ajoute qu'ils ont pu bénéficier tout de même d'une excellente période de préparation. Mais les joueurs ne sont pas au bout de leur peine. Même s'ils ont obtenu leur visa, ce qui leur permettra de participer à leurs 3 premiers matchs à Los Angeles et Seattle, ils seront obligés de faire des allers-retours entre le Mexique et les États-Unis pour chaque partie. De plus, ils risquent de ne pas avoir l'appui de la quinzaine de membres clés de la direction et de l'administration de l'équipe à qui Washington a refusé d'accorder un document de voyage. Une situation qualifiée d'inéquitable par l'entraîneur de l'équipe, Amir Galenoui. Une équipe qui doit jouer d'ici 8 jours ne devrait pas être traitée de la sorte, dit-il. Pendant ce temps, le Canada se prépare aussi pour la Coupe du Monde, où 13 matchs seront disputés à Toronto et Vancouver, avec la première partie dans la métropole ontarienne à compter du 12 juin. Ici Greta Juris, Radio-Canada, Montréal.
0: Louise Arbour deviendra lundi la nouvelle gouverneure générale du Canada. La prochaine représentante officielle du roi au pays est dotée d'un parcours exceptionnel, mais certains défis l'attendent dans ses nouvelles fonctions. Daniel Cadjo a préparé ce qui suit.
3: Ce sera un grand bonheur pour moi de représenter le Canada.
4: À 79 ans, Louise Arbour s'apprête à devenir la prochaine gouverneure générale du Canada. Ancienne procureure en chef du Tribunal pénal international pour l'ex-Yougoslavie, elle s'est fait connaître sur la scène mondiale en faisant arrêter l'ancien président serbe Slobodan Milošević pour crimes contre l'humanité.
5: There is no immunity.
4: Juge à la Cour suprême du Canada, puis haute-commissaire de l'ONU aux droits de la personne, pour le politologue Daniel Bélan, sa nomination envoie un message sur le rôle que le Canada souhaite jouer dans le monde.
6: C'est pas d'avoir un gouverneur général, quelqu'un qui est seulement connu au Canada, là, quelqu'un vraiment qui est connu à travers le monde, en tout cas dans ses domaines d'expertise, et qui a eu un impact.
4: Mais son principal défi sera désormais canadien, alors que dans l'Ouest, une certaine méfiance envers les institutions fédérales demeure bien présente.
7: Par exemple, en ce qui concerne le référendum...
4: Le politologue Frédéric Boily.
7: On ne devrait pas s'attendre à ce qu'elle prenne une prise de position ferme, mais montrer qu'elle a un intérêt à suivre la question, oui.
4: Louise Arbour deviendra aussi commandante en chef des forces armées canadiennes, une responsabilité particulière pour celle qui a signé en 2022 un rapport cinglant sur les inconduites sexuelles au sein de l'armée. Ici Daniel Cadjo, Radio-Canada, Montréal.
0: Au tennis, Alexander Zverev a été sacré champion du tournoi de Roland-Garros à Paris. La troisième tête de série l'a emporté contre l'Italien Flavio Cobolli en 5 manches. Il s'agit d'un premier titre dans un tournoi du Grand Chelem pour l'Allemand de 29 ans. Et puis enfin, en Formule 1, Kimi Antonelli sur Mercedes a remporté le Grand Prix de Monaco. Il s'agit d'un cinquième succès de suite pour le pilote italien de 19 ans qui consolide sa première place au classement du championnat du monde. Voilà, c'était les informations à l'antenne de Radio-Canada.

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1: Bienvenue à notre 5 à 7 intitulé Paul Journet cherche des amis, où on réunit autour de la table les gens les plus intéressants qui étaient disponibles en ce moment. Ça peut être des auteurs, des scientifiques, des penseurs, des plaisantins. La seule règle, nous étonner, nous apprendre quelque chose et nous faire sourire au moins un peu, si possible. D'ailleurs, je veux commencer en parlant du rire. Une chose qui m'amuse, c'est de lire les théories des grands penseurs sur le rire, parce que souvent, c'est des gens qui sont pas très drôles et qui sont pas très intéressés non plus par le rire lui-même. Donc, en voici quelques-unes. On commence avec le roi des pessimistes, Arthur Schopenhauer. Lui, sa théorie, c'était celle de l'incongruité. Il dit qu'on rit quand quelque chose d'imprévu survient et que ça contredit la logique. Donc, le rire serait une réaction physique à cet étonnement. Pour Sigmund Freud, le rire, c'est une valve d'échappement, un mécanisme pour libérer nos pulsions, qu'elles soient agressives ou sexuelles. Et ça fait du bien parce que pendant quelques secondes, on cesse de les contrôler et de se censurer. Pour Georges Bataille, rire, c'est notre esprit qui est confronté soudainement à ses limites. On rit de ce qui nous rappelle qu'on est mortel, qu'on n'est pas si intelligent, pas si bon. Bref, ça serait un exercice d'humilité. Il y a plein de nuances, bien sûr. On peut rire avec les autres ou au contraire, rire des autres. Ça peut être un mécanisme d'inclusion ou d'exclusion. Et je finis avec la dernière explication qui est la plus bizarre. Je l'ai gardée pour la fin. C'est celle d'Henri Bergson. Sa thèse, on rirait quand les gens cesseraient de se comporter comme des humains et ressentir semblerait soudainement à des machines. Il parle de mécanique plaquée sur le vivant. Alors pensez-y la prochaine fois que vous riez de quelqu'un qui se cogne l'orteil sur un coin de table, vous n'êtes pas mesquin. Vous relevez seulement que cette personne, pendant quelques secondes, est devenue une mécanique maladroite plaquée sur du vivant. Donc voilà, j'espère que ça aide tout le monde. On peut maintenant commencer l'émission. Lisa Frula, ex-politicienne, directrice générale de l'ITHQ, bonjour.
2: Bonjour, bonjour Paul.
1: Merci d'être là pour notre segment Crise existentielle avec un S, mais on n'aura pas besoin forcément d'aller dans le pathos, rassurez-vous.
2: Non, c'est pas mon genre.
1: Non, mais vous êtes prête pour nos questions légèrement impudiques?
2: En effet.
1: Parfait. Baron Marc-André Lévesque, professeur de littérature au Collège Dawson et toujours poète?
3: Toujours poète. Ouais, de moins en moins, mais des fois de plus en plus.
1: Comment ça, de moins en moins, des fois?
3: Ben parce que des fois, on écrit moins de poèmes. Des fois, mais je reviens du festival de poésie, là, alors ça se donnait le poème. Okay. Puis là, le poème est fatigué, mais ça revient. Une fois de temps en temps, j'écris un nouveau poème. Je dis, ah ben tabarouette, je pensais que c'était fini, cette histoire-là.
1: Ben tant mieux, vous allez nous lire quoi?
3: Des poèmes.
1: OK, mais il n'y a pas un titre ou non?
3: Le titre, c'est « Paul Journet se cherche des amis ».
1: OK, bon, ben, on est... Simon Paris-Poupard, vidangeur et auteur de l'essai « Ordures » et Claudel Richard, doctorante en études urbaines à l'UQAM. Merci à vous deux d'être là.
4: Merci.
1: Simon, on vous connaît pour votre essai, qui a été beaucoup vendu, beaucoup commenté, beaucoup lu.
4: Ah oui.
1: Claudel, vous avez fait votre mémoire, vous, sur les déchets.
5: Oui, les déchets à l'époque victorienne à Montréal.
1: OK. Donc, c'est les débuts de la collecte des déchets, c'est ça?
5: Oui, les tout débuts. Et c'est, je vous garantis que vous ne voulez pas retourner à cette époque-là.
1: Ah non, c'est encore moins propre?
5: Encore moins propre.
1: OK. Quelle est la ville la plus sale au Canada? Écrivez-nous à la bulle de conversation application audio-radio-canada. Vous pouvez donner votre opinion tout de suite sans avoir entendu le contexte historique, mais c'est peut-être préférable d'attendre un peu la discussion qui suivra. Et on commence avec mon ami du jour, l'humoriste Gariana Jean-Louis. Salut Gariana.
6: Hello, ça va?
1: Quelle théorie du rire parmi celles que j'ai mentionnées s'applique le mieux à Eddie Murphy? Vous pouvez répondre aucune.
6: Pour lui, je vais dire aucune. Pour lui, c'était une affaire de famille, tout simplement. Pour être très honnête, c'est bizarre, hein?
1: Ouais.
6: Mais c'est vraiment une affaire de famille, puis je pense qu'on peut même commencer par ça.
1: OK. Mais justement, pourquoi vous voulez nous parler d'Eddie Murphy aujourd'hui? Je souligne qu'il y a quand même deux prétextes, là. Il a atteint en avril l'âge de la retraite légale.
6: Exact, 65
1: ans. Loin de sa pleine pension, 65 ans, exact. Même je pense pas que ça s'applique à lui. Puis il a aussi reçu un prestigieux prix.
6: Oui, 100%, il a reçu The Life Achievement Award au mois de mai, donc le 31 mai, donc il y a quelques semaines, en fait. Et à 65 ans, donc voilà, c'est le plus grand achievement qu'on pourrait recevoir, excusez-moi, ouais. L'anglicisme. Mais l'une des raisons pour lesquelles je voulais vraiment parler d'Eddie Murphy, c'est parce que l'été dernier, c'est à cause du Life Achievement Award, ouais. Oui, mais c'est que l'été dernier, ensemble, en famille, j'ai fait une constatation. On était tous assis chez moi dans le salon et mon frère, ma sœur, ma mère, mes neveux et nièces et moi, on regardait pour la probablement troisième ou quatrième fois depuis leur naissance à mes neveux et nièces, on regardait Un prince à New York. Et ça nous a ramené, et je rêve de voir les rires de ma famille, mais tout le monde riait pour des raisons différentes. Mmh. Ça nous a ramené dans une nostalgie et dans une nouveauté pour mes neveux et nièces, carrément, de écouter « C'est la reine promise, une reine au mille et un mystère ». Je m'excuse, je vais la faire au complet. « Une reine pour satisfaire tes désirs souverains. Une reine aux mille et une positions. J'avais aucune, j'avais pas le droit de répéter ça quand j'étais plus jeune. Et j'ai réalisé en étant...
1: Ça fait du bien aujourd'hui.
6: Ça a fait du bien aujourd'hui. Je me dis, mon Dieu, que c'était un petit peu vulgaire. Mais ça a fait du bien, ça nous a fait rire.
1: Eddie Murphy a fait rire différentes personnes de différentes façons à différentes époques. On écoute un petit extrait et ensuite on revient.
6: Oui.
4: It's showtime, everybody!
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4: 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Officer, it is your duty to take me in.
8: I'd like to make a donation, sir. It's $200 in the name of Sidney Bernstein. 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I don't like a lot of publicity.
4: America is great indeed. Imagine a country so free, one can throw glass on the streets. 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
1: Donc, on a entendu dans l'ordre The Nutty Professor, Saturday Night Live, Golden Child, Beverly Hills Cops 2, Cop 2, Coming to America et Shrek.
6: Mm-hmm. Puis tu vois, ce que j'aime, c'est que j'adore le fait qu'on est capable de reconnaître sa voix à chaque fois.
1: Ouais.
6: Pour moi, c'est une voix qui ne meurt pas. Cet homme-là, c'est vraiment une légende. Mais ce que j'ai beaucoup trouvé aussi fou, c'est qu'en regardant mes neveux, mes nièces, ma mère et moi, tout le monde, la famille dans le salon, j'ai réalisé qu'on a tous, on n'a pas tous rencontré le même. Mm. Eddie Murphy. Pour ma mère, à son époque, elle, c'était le flic de Beverly Hills. Elle le trouvait super sexy avec son petit costume et son attitude. Pour certains d'entre eux aussi, c'était le stand-up, donc le premier stand-up avec son suit tout rouge.
1: Delirious,
6: exactement.
1: Qui était très, très audacieux, très frontal quand même comme
6: inspiré
1: humour.
6: Inspiré de Elvis Presley pour le suit en passant. Personne ne le sait, mais tout le monde pensait que c'est parce que, mais c'est parce que lui, il avait un délire, il voulait vraiment être une rock star. Puis il s'est dit qu'un jour, je vais faire de l'humour mélangé avec une fusion de rock star, puis il a réussi du premier coup avec.
1: Je pensais que c'est Richard Pryor qui...
6: Ouais. C'est Richard Pryor qui l'a inspiré à faire de l'humour. Mais par contre, le suit dans Delirious, c'est vraiment Elvis. Mais voilà, donc chacun et chacune d'entre nous, on l'a connu pour une raison différente. Pour moi, c'était Le Prince à New York. Pour les plus jeunes, mon neveu et ma nièce, c'était Shrek et Mulan, etc. Et Eddie a eu un parcours aussi qui est assez particulier. Il a commencé à faire du stand-up extrêmement jeune. Il avait 16 ans. Et il rentrait dans les bars et faisait du stand-up, toujours inspiré de Richard Pryor. Et il a été repéré, je vais dire, à 19 ans pour commencer à faire le Saturday Night Live. Et ensuite, il a un peu délaissé le stand-up parce qu'il n'avait plus envie d'en faire. Mais il a continué à se réinventer 100%. Il a toujours dit, je n'aime pas qu'on m'affiche comme un humoriste ni comme un acteur. Je suis un artiste qui se laisse porter par ses sentiments, ses émotions. Et la principale émotion dans sa vie, c'est le rire. Le rire et la famille. Donc, c'est les trucs les plus importants pour lui. Et voilà, donc il est passé à travers, il a fait plusieurs films qu'on connaît justement. Et plus tard, il est devenu une voix pour les enfants dans les différents stades de sa vie. Je vais te donner un petit fun fact. Est-ce que tu sais d'où ça sort, Coming to America, Le Prince à New York?
1: Non.
6: Il venait à peine d'avoir une peine d'amour dans son boss.
1: Oui.
6: Ouais, dans son boss tour, il venait de quitter une femme et il s'est dit, j'ai hâte de trouver la fille qui va me faire vibrer, mais j'aurais aimé que cette fille-là ne me connaisse pas. D'où la prémisse du film Un prince à New York. C'est fou, hein?
1: Il était un peu un prince, peu importe dans quelle ville il était.
6: Exactement. Et voilà, donc moi, j'ai fini justement par découvrir qu'avec Eddie, en fait, on le répète, on le copie, on imite ses personnages aussi. C'est un homme qui est extrêmement talentueux parce qu'il a eu la chance de se renouveler à travers le temps jusqu'à présent et de faire différents personnages dans les propres films des fois qu'il réalisait ou qu'il scénarisait un peu. Et il est un des seuls acteurs à Hollywood à faire 7 personnages dans un seul film. Et ça, c'est 7. Un truc, 7 personnages.
1: C'est le film avec des animaux, ça?
6: Non, Nutty Professor. Okay. Le professeur Folding.
1: Ouais.
6: Il en a fait 7. Toute la famille autour de la table, c'est lui. C'était 4 heures par personnage. Encore une fois, c'est un fun fact, c'est pas important. Mais tout ça pour dire que Eddie Murphy, il a inspiré énormément de comédiens, de comédiennes, des réalisateurs. On parle de Bill Burr, on parle de Dave Chappelle, on parle de Jim Carrey. Que toutes les personnes, c'est cette référence, leur référence à eux en humour, c'est vraiment Eddie Murphy. Et il a reçu ces fameux éloges-là, finalement, au Achievement Award, justement, le 31 mai. Et ce qui revenait souvent, c'est qu'il a ouvert la voie. Il a ouvert la voie autant pour les acteurs humoristes noirs à travers le monde entier. Parce qu'avant, c'était un noir à la fois. Au début, on a eu Sidney Poitier, qui n'est pas un humoriste, qui est un acteur. Mmh. Ensuite, on a eu Richard Pryor. Et ensuite, on a eu Eddie Murphy. Et c'est à partir de lui. Il a dit, moi, je ne vais pas être un seul noir, je vais être le noir qui va ouvrir toutes les portes pour toutes les personnes qui voudraient faire ce métier et exister dans cet espace-là. Oui.
1: Mais vous êtes fan, mais vous êtes en tant qu'humoriste, est-ce qu'il vous a aussi inspiré? Est-ce que c'est un modèle?
6: 100%. Pour moi, maintenant, le fait de le revoir dans cette position où je suis là maintenant à 36 ans, je n'ai plus le même regard d'enfant que j'ai, je me dis que cet homme-là, c'est un homme qui voyait grand. Et c'est un homme qui nous a donné la permission de rêver grand, de se réinventer et de se dire qu'être humoriste, c'est pas juste une couche, c'est pas seulement faire rire. C'est une affaire de famille, c'est une affaire de pouvoir se renouveler et c'est une affaire aussi d'opportunité, je pourrais dire, de pouvoir ouvrir les portes et juste se donner l'espace et se permettre d'exister en tant que personne, tout simplement. Donc pour moi, je vais dire, Eddie Murphy, c'est un peu une affaire de royauté. Oui, c'est peut-être pas le royaume de Zamunda, mais on s'en rapproche un petit peu.
1: Ouais, puis il suffit de regarder ces stand-up qui ont tellement bien vieilli des années 80, Rob et Delirious, c'est quelque chose.
6: Et c'est encore la référence de beaucoup d'humoristes à nos jours. Donc c'est encore un homme de son époque.
1: Merci Gariana, vous restez avec nous. On prend une petite pause musicale avec Ma mort d'avant ma mort des Breastfeeders. C'est tiré de leur album La ville engloutie, paru en 2024. Ils seront entre autres au Francofolie pour un spectacle gratuit samedi 13 juin.

0: Bonjour Lisa Frula.
1: Bonjour, bonjour tout le monde.
0: Merci de vous prêter au jeu de notre segment Crise existentielle. Comme je l'ai dit aux autres invités, c'est un titre un peu racoleur, on le concède. On ne cherche pas à vous soutirer des larmes ou des moments d'angoisse. C'est plutôt un prétexte pour parler de votre vie puis apprendre de votre sagesse, chèrement acquise ou pas. Donc, on va diviser votre carrière en trois étapes. La première, journalisme, sport et publicité. La deuxième, la politique et les médias. Puis la troisième, des mandats de gestionnaire. Mais bon, je simplifie, c'est un peu plus riche et compliqué.
1: Ben, ça a l'air de ça.
0: Ouais. Mais avant, on va parler un peu de vous. Vous êtes membre de l'Ordre du Canada, de l'Ordre national du Québec, entre autres. Mais parlez-nous de votre famille, d'où vous venez. Je crois que vous venez d'une famille assez modeste.
1: Ben, italienne.
0: Tous vos grands-parents sont nés en Italie.
1: Oui, les quatre grands-parents sont nés en Italie. Ils sont arrivés au début du siècle dernier. Et évidemment, j'essaie de m'imaginer aussi quand ils sont arrivés, que ce soit mes grands-pères, c'est paternel, maternel, puis ils arrivent en 1908, 1912, 1914. Aucun filet social, rien. Comment ils ont fait? C'est quand ils sont descendus, là. Ils sont descendus, ils ont passé par Boston. Ils arrivent à Montréal. Tu fais quoi? Puis c'est drôle parce que même si moi j'ai vécu avec ma grand-mère paternelle, mon grand-père est mort paternel, est mort à ma naissance, mais ma grand-mère paternelle, j'ai vécu jusqu'à l'âge de 12 ans, ils en parlaient pas. Ni elle, ni ses amis, ils en parlaient pas.
0: Puis pourquoi? De l'autre, c'était tabou, j'ai l'impression. Trop mal,
1: non, ouais, j'ai l'impression que ils ont vraiment mis leur vie passée en arrière. Ils voulaient retourner. Première guerre mondiale, tu y retournes pas. Là, après ça, le temps passe. Et puis, ils sont jamais retournés. Jamais. Et quand on va en Italie, moi, du côté Frulla, c'est Pesaro, sur le bord de l'Adriatique. Ça a dû être assez dur d'arriver ici. Et puis, de vivre l'hiver, ne serait-ce que ça. Alors, tu te demandes, tu sais, comment... Puis, sans savoir ni lire ni écrire, mon grand-père paternel ne savait pas ni lire ni écrire et ne parlait pas la langue. Alors, comment ils ont fait? Tu sais, puis j'aimerais ça aujourd'hui, avec ce que je sais, tu sais, à nos vécus et tout ça, tu fais... Explique-moi. Mais ouais. J'ai jamais pu. J'étais trop jeune. Puis je dis ça. Il n'en parlait pas.
0: Oui, mais c'est assez, sans anticiper sur les sujets dont on va parler un peu plus tard, c'est assez incroyable que des immigrants qui arrivent ici, qui ne parlent pas la langue, auront pour petite fille une personne qui va créer la première politique culturelle de l'histoire du Québec, puis qui va fonder deux des institutions culturelles les plus importantes. C'est quand même
1: Qui va faire de la politique, tu sais, au provincial et au fédéral. Puis mon frère aussi, mon frère est pharmacien, mais il est avec Céline Dion pendant 24 ans, tout le temps de la vie de René Angélil.
0: Dans quel sens c'était avec elle?
1: Ben, comme musicien, avec le groupe, entre autres, de Migos à Las Vegas. Okay. Je le dis parce que, avec toute la discussion sur les immigrants aujourd'hui, où on fait, un immigrant, tu sais, ça prend, on manque de logement, on manque de, là, tu fais, non, je m'excuse, là, mais, non, on manque vraiment, vraiment, là, la.
0: De cœur.
1: Ouais, mais de cœur, puis je dirais aussi de jugement. De jugement.
0: Commençons par parler, donc, la première, portion de votre vie professionnelle, vous avez travaillé au comité organisé. Ben, en fait, vous avez été formé en pédagogie de l'enseignement.
1: Absolument.
0: Puis vous avez
1: Absolument.
0: Jamais vraiment enseigné.
1: Enseigner, j'ai une maîtrise en éducation.
0: Mais vous n'avez pas vraiment enseigné, vous avez travaillé au comité pendant quelques années à peine?
1: Ben, même pas, là. C'est parce que ce qui est arrivé, c'est que je finis ma maîtrise en pédagogie, puis là, arrive, bon, alors, premier enfant, et Lomarque avait peut-être quelques mois, arrive aussi l'opportunité des Olympiques qui s'en venait.
0: Vous avez travaillé dans le comité organisateur.
1: En 1973, comité organisateur. Et ça fait 250 ans, parce que, comme vous savez, on célèbre le 50e anniversaire maintenant des Jeux olympiques.
0: Et ensuite commence une carrière dans les médias, et pas n'importe où, comme journaliste sportive pour CKVL, où vous couvrez le Canadien. Comment est-ce qu'on fait sa place dans un monde d'hommes?
1: Honnêtement, ça, on le fait parce que on le veut. Alors, comment après ma période olympique, j'étais tellement remplie de voir ces athlètes, le courage, la détermination. Tu veux pas, Tu veux pas que ça finisse, dans le fond. Et j'avais bâti un réseau de connaissances au niveau journalistique. Alors, je me suis dit, parfait. Bon, ben, on va s'en aller dans les médias.
0: Ouais.
1: Alors, j'ai commencé en culture, au Journal de Montréal. Remplacé d'abord le poste laissé vacant par Nathalie Petrovski. Et quand je suis partie, c'est Franco Novo qui a pris le mien. Parce que moi, j'ai fait « je veux faire du sport ». Et c'est impossible au Journal de Montréal pour une femme de faire du sport. Alors, j'ai eu une opportunité à la radio. Alors, j'ai sauté sur cette opportunité-là. Puis comme à l'époque, c'était beau les Olympiques, là. On a eu un spasme au niveau du sport amateur, mais on est retombé dans nos vieilles habitudes, hein, parce qu'en 76, 17, 18, et voilà, on tombe dans le sport professionnel, puis ce n'est que ça qui compte.
0: Ouais, il y a un sport, il s'appelle Canadien. Mais vous faites partie des pionnières du journalisme sportif avec Liliane Lacroix, puis Chantal Wilson, entre autres, et vous avez inspiré un personnage célèbre du petit écran.
2: Sais-tu que je sais rien de toi? C'est un chum?
3: Comme tout le monde. Commence à plus supporter tellement de me voir rentrer aux petites heures du matin. D'ailleurs, je suis mûre pour un autre déjeuner causerie. Tu sais, Pierre, c'est pas toujours très drôle d'être obligé de courir d'un bout à l'autre du continent pour suivre une bande de joueurs de hockey. Surtout quand t'es une femme, tu peux pas trop le montrer.
0: Alors, on entend Pierre Lambert qui parle avec Linda Hébert, journaliste sportive inspirée par vous dans la série Lancez Compte. C'était le 4e épisode de la première saison.
1: Ouais.
0: Ça vous a fait quoi à l'époque? Ben, premièrement, est-ce que vous étiez reconnu? Puis ça vous a fait quoi à l'époque de voir ça?
1: Ben, faut dire qu'à l'époque, moi, avant la politique, mon nom, c'était Lisa Hébert. Et j'avais adopté le nom de mon mari, alors c'est Lisa Hébert.
0: C'était pas subtil?
1: Non, c'était pas subtil du tout. Puis le Froula, ben c'était compliqué. Hein. Fait que j'avais hâte, honnêtement, j'avais hâte de me débarrasser du Froula parce que les gens avaient de la musique. Puis toute mon enfance, les enseignantes, les religieuses avaient de la misère. Ils arrivaient à mon nom, ils donnaient le nom des jeunes élèves, là, des petits Tremblay, puis les petits Bertrand, puis il arrivait à mon nom, puis là, il n'était pas capable là, de prononcer mon nom. Puis moi, ça me faisait, me faisait freaker, littéralement. Tu sais, elle va dire mon nom, elle va dire mon nom, elle ne sera pas capable. C'est quand on est jeune.
0: Ouais.
1: Alors, c'est pour ça que j'ai fait Linda Hébert. Parfait. Alors, j'adopte le nom de mon mari. Donc, Linda Hébert, ça donne. Lisa Hébert donne Linda Hébert.
0: Ouais,
1: alors, mais c'est sûr que quand Régent Tremblay a écrit cette. Parce que moi, j'étais avec eux, là. On suivait le Canadien. Mais quand il a écrit Lancez Compte, en fait, moi, maintenant, j'étais rendue chez Labatt comme directrice du marketing. Alors, j'étais restée dans le même milieu.
0: Mm.
1: Alors, c'est sûr que, tu sais, tu fais, excusez-moi, là, mais il y a des choses là-dedans que c'est romancé. C'est pas forcément ma vie, là. C'est romancé. Mais il y avait quand même des choses qui était quand même vrai.
0: Mais il y avait une continuité donc entre la BAT et le journalisme sportif parce que le marketing de la bière, c'est lié au sport pas mal.
1: Ben oui, puis le fait d'être seule, tu sais, avec Liliane suivait la boxe.
0: Moi, Liliane Lacroix.
1: Lacroix à la presse suivait la boxe. Moi, j'étais le hockey. Et puis Chantal, elle était beaucoup le golf. Sportifs, on avait chacun notre sport finalement, mais au hockey j'étais la seule, tu sais, la première, puis c'était évidemment des années extraordinaires, honnêtement, des souvenirs extraordinaires. Tu sais.
0: Puis quel genre de souvenirs mémorables vous conservez de cette époque-là?
1: Un grand respect, je veux dire, parce que j'ai eu beaucoup de questions après. Puis dans la période du Me Too aussi, tu sais, puis les gens disaient, toute ta vie, tu as été la seule femme. Tu sais, la seule femme au niveau du, évidemment, de hockey, sport professionnel. Puis j'étais quand même la première. Après ça, ben chez Labatt, j'étais seule aussi.
0: Mm.
1: Alors, deux. Et puis, bon, et etc. C'est un peu l'histoire de ma vie. Puis là, les gens disent, oh, ben mon Dieu, dans ces milieux-là. Et je dois dire, sincèrement, que je n'ai jamais, jamais eu ne serait-ce qu'une plainte à faire ou un manque de respect.
0: Mm.
1: Je ne sais pas si c'est une question d'époque et tout ça, mais tout le monde était très correct. Et j'étais seule. Et j'étais dans les chambres, la chambre des joueurs.
0: Oui, c'est d'un endroit quand même intimidant, j'imagine, pour une femme quand entre. Ouais. Là, les
1: mais la
0: joueurs
1: plus belle,
0: sont...
1: Oui, mais je veux dire, là, je vous le dis, et toi, Paul, la plus belle, le plus beau compliment, c'est que moi, je ne demandais pas. D'abord, je me forçais pas. Hein, c'est-à-dire, je forçais pas la porte hein, pour dire, ben là, moi, je suis comme les autres. Non. Alors, respect, moi aussi, respect. Et je demandais... pour avoir des entrevues, que les joueurs sortent. Puis c'était le gros temps du Canadien, là, on s'entend. Hein?
0: Dans le temps où il était
1: alors,
0: bon.
1: Alors, ben, on a un instant,
0: bon,
1: là,
0: ouais, ouais, ouais, ouais, ouais, ouais, ouais, ouais, ouais, ouais,
1: il y a des très bons, là.
0: Mais à l'époque,
1: mais à l'époque, là, c'est 22 parties, ouais. Que la Coupe Stanley à Boston, c'est Guy Lafleur, Savard, nommez-les tous, là, tous ceux qui sont sortis avec la torche, ben, c'est ça, c'était de mon temps. Et puis, dernière série, le 100 ans. Alors, je les faisais sortir. Puis à un moment donné où Serge Chabard, qui était capitaine du club, a fait « Ben là, reste pas là, puis rentre, là. » Puis là, j'ai fait « Parfait. » Là, je suis rendu « one of the boys », comme on dit en anglais. C'est un, deux. Et puis, c'était ça.
0: Ça, c'est... Oui, Simon Paré-Poupard.
4: Comment, comment vous expliquez que vous avez eu ce respect-là, malgré que vous êtes une sorte de pionnière? Qu'est-ce qui a amené, selon vous, ce
1: Simon, il y a des choses aussi. Hein. D'abord, c'est sûr que, bon, à l'époque, les gens étaient quand même, tu sais, avec, je suis obligé de le dire, là, tu sais, un certain schéma en termes d'éducation. Là, tu sais, ça, c'est une chose. Mais deuxièmement, c'est beaucoup une question d'attitude. Beaucoup. Tu sais, tu veux pas, tu expliques. Le respect, là, ça se sent. Et ça se sent. Mais il faut que ça commence par toi aussi. Puis moi, je comprenais que je pouvais pas commencer à forcer puis commencer à faire, tu sais, là, de faire un esbrouf en disant, ben moi, je vois pas pourquoi. Puis non. Non, je pouvais comprendre que à un moment donné, dans une chambre de joueurs, tu vas avoir ton intimité. C'est ça.
0: Je veux qu'on se garde un peu de temps pour parler de politique parce qu'il y a quelque chose de très important qui se passe dans votre vie. En avril 89, vous venez d'avoir 40 ans, vous recevez un appel du chef de cabinet de Robert Bourassa qui vous offre une circonscription Château-Fort-Marguerite-Bourgeois. C'est le début de votre carrière politique. Est-ce que c'est une ambition, un rêve ou juste une opportunité qui vous a été offerte que vous avez saisie?
1: Moi, je pense que ça a été une intuition d'abord. Parce que c'est fou, hein. J'avais 28, 30, 32, je m'en souviens très bien, puis je disais, oh, moi, à 40 ans, je vais faire de la politique. Et ça venait de nulle part, là. Ça venait de nulle part. C'est comme une intuition. Ça veut pas dire que j'avais pas d'intérêt. Ça veut pas dire que tu suis l'actualité comme tout le monde. Mais j'avais une espèce d'intuition. Et comme j'avais vécu les Olympiques, qui dit Olympique dit mère drapeau. Avec tout ce que les Olympiques, là, les hauts, les bas des Olympiques, tout vécu. Alors, j'avais le maire drapeau. Alors, quand je disais, je vais faire de la politique, pour moi, c'était plus éventuellement un naturel de s'en aller maire de Montréal, hein, que penser à la politique provinciale, puis encore moins à la politique fédérale.
0: Ouais.
1: Mais c'est pas l'histoire, finalement, s'est déroulée autrement.
0: Mais c'est une période effervescente pour la politique québécoise. Ouais. On écoute un extrait du téléjournal du 19 juin 1992.
1: Oh mon Dieu.
5: Après des années de réflexion et de consultation, Québec se donne une politique culturelle avec la création d'un Conseil des arts et des lettres qui distribuera 57 millions de dollars sur 3 ans. Claude Gervais rapporte que la ministre Lisa Frula-Hébert n'a pas caché sa fierté au moment de l'annonce faite à l'Assemblée nationale.
6: Monsieur le Président, j'ai l'honneur de déposer la première politique culturelle du Québec, intitulée « Notre culture, notre avenir ».
0: Puis on pourrait ajouter, vous êtes aussi à l'origine de la Société de développement des entreprises culturelles.
1: Ouais, ouais.
0: Est-ce que c'est la plus grande réalisation de votre vie en termes de choses que vous laissez?
1: C'est-à-dire que oui, définitivement. C'est, oui, parce que cette politique culturelle a été ensuite respectée par... on a perdu le pouvoir en 94, mais le Parti québécois a repris la politique culturelle.
0: Votre ami Louise Beaudoin, entre autres.
1: Entre autres. Et a bâti sur la politique culturelle pour avoir la politique du livre, la grande bibliothèque. Et tout le monde a bâti sur cette politique-là. Et ensuite, il y a eu, je vois Mathieu Lacombe actuellement, la modernisation, parce qu'évidemment, là, il n'y avait aucune nouvelle technologie à l'époque. Alors, donc, Mathieu a aussi bâti là-dessus. Et ça, pour ça, c'est une grande, grande fierté. Parce que tu dis, c'est assez solide, hein, quand on dit on fait les fondations. Donc, les fondations sont là pour qu'on puisse, après ça, ajouter des couches. Alors, ça, c'est une très grande. Une autre réalisation, c'est au fédéral, évidemment, avec la signature, faire du Canada le premier pays à signer la
0: convention pour la diversité culturelle de l'UNESCO.
1: La diversité des expressions culturelles à l'UNESCO, oui, en 2005.
0: Oui. Ouais. Puis donc, entre les deux, vous avez été animatrice de votre émission Lisa à Radio-Canada. Vous êtes défaite en 2006.
1: Ouais.
0: Est-ce que ça fait encore plus mal de perdre quand on a été à ce genre de poste de pouvoir? Et surtout, comment est-ce qu'on fait pour se relever d'un... Je ne sais pas si on peut qualifier ça d'échec, parce que c'est pas vous la responsable de la défaite. Là, c'est le parti, mais...
1: Ça a été très difficile. Parce que quand on a perdu le pouvoir en 94, moi, je gagnais, là, j'ai gagné. Hein, et j'ai fait l'opposition jusqu'à 98, donc le référendum.
0: Ouais.
1: Après ça, l'opposition jusqu'à 98. Puis en 98, là, j'ai décidé de quitter parce que là, le citron, il n'avait plus de jus. Alors, j'ai fait, là, ça sert à rien, je viens compter sur, moi, je reste pas là. Alors, et c'est là que j'ai eu l'opportunité là, d'avoir mon émission de télé. Je remplaçais Christiane Charette, qui, elle, s'en allait dans une autre case horaire. Bon, alors, retourner en politique fédérale, tout allait bien avec Paul Martin, parce qu'évidemment, Paul Martin était le député fédéral à l'époque, qui n'est pas encore premier ministre. Et moi, je suis arrivé, puis je l'ai connu. Lui, c'est le député fédéral quand moi, j'étais député provincial. On s'est connu, très bien. Alors, quand il vient me chercher, tout ça, bon, OK. Et ça a comme mal tourné, parce que je me souviendrai tout le temps, moi, Jean Lapierre, mon ami Jean Lapierre, puis on se regarde tous les deux, puis on fait, le ciel nous est tombé sur la tête, parce qu'on arrive avec toute la commission Gomery, puis tout ça, puis nous, on savait pas ce que c'était passé.
0: Mais comment on fait pour se relever de ça?
1: Et voilà. Alors là, on perd. C'est pas de ta faute, t'es pas là dans ce temps-là, tu sais pas pourquoi, t'étais pas parti pour ça, tu perds et t'es devant rien. Parce que toi, tu perds, puis ton compte, puis ton... ton parti perd le pouvoir aussi, là. Puis là, t'arrives Stephen Harper, puis ça, eux autres, ils étaient pas si fins que ça. Alors, qui fait que tu te trouves absolument devant rien. Donc, là, il y a deux choses. Le premier, c'était, veux-tu, s'il te plaît, t'as tellement travaillé, profite-en, prends congé, puis tout ça. Premier conseil. Le deuxième conseil, puis ça vient encore de l'intuition, c'est de dire non, faut pas faire ça. Faut rester dans l'action. Faut continuer, tu sais, de rencontrer du monde, même si ça te tente pas. Tu restes dans l'action, tu bouges. Alors là, j'ai accepté des conseils d'administration, des conseils d'administration culturelle, tu sais, pour rester. Après ça, j'étais voir mon amie Louise Beaudoin, puis j'ai dit, on avait eu de la presse une offre d'écrire un livre ensemble, tu sais. Alors, on a écrit Amitié interdite, toutes les deux. Puis Louise a fait tellement pitié, moi, oui, certain. Alors, on est arrivés toutes les deux. Et puis, je suis restée dans l'action. Ouais. Puis ça m'a sauvée.
0: Puis on accélère, là. L'action, ça a été donc présidente de Canal Évasion, C'est juste la télé, le Club des Ex. Ensuite, vous avez été directrice générale de l'Institut de tourisme et d'hôtellerie du Québec. Et vous l'êtes encore. Votre mandat a été renouvelé en 2025.
1: Pour 5 ans.
0: Vous présidez aussi l'organisme Destination Canada. Peut-être en terminant, je vous avais déjà dit, je crois que le fil conducteur de toutes vos différentes carrières, c'est la communication. Qu'est-ce que vous avez comme conseil à donner aux gens qui nous écoutent, qui sont soit gênés, qui manquent de confiance en eux et qui se demandent comment développer un réseau de contacts ou se faire valoir, qui sont peut-être gênés aussi, ils n'ont pas le goût de se vendre ou d'entrer dans des rapports un peu transactionnels, instrumentaux avec les autres?
1: Premièrement, il ne faut jamais aller contre nature. Premièrement, on va pas contre nature. Si on a une nature, peut-être, puis ça arrive, puis c'est très correct, plus timide, ben, c'est un côté positif aussi d'être timide. Parce que ça veut dire que souvent, tu observes plus, tu écoutes plus, tu es là, puis t'es plus en retrait peut-être, mais tu t'assimiles plus. Donc, tout ce qu'on est, il y a un côté positif à ça. Ça, c'est d'une part. Puis deuxièmement, quand on dit qu'on ne force pas la nature, mais d'un autre côté, il ne faut pas avoir peur non plus. C'est, il ne faut pas que ça soit la peur. Ta nature, c'est ta nature. Mais peur de faire ci, peur de faire ça, non. Non, moi, je suis avec des jeunes tout le temps, là, à l'Institut de tourisme et d'hôtellerie du Québec. Je me dis, là, c'est le temps. Vous êtes jeunes. C'est le temps, maintenant, de prendre des risques, de foncer. C'est le temps. Mais tu y vas à ta vitesse et selon tes capacités aussi.
0: Merci pour les précieux conseils, Lisa Frulon. On vous souhaite le meilleur pour le reste de votre mandat à l'ITHQ, puis le meilleur de façon générale, n'est-ce pas? Maintenant, on va s'offrir un peu de poésie avec Baron Marc-André Lévesque. Bonjour, Baron.
7: Bonjour, Paul.
0: J'ai pas l'habitude de lire les bios en ondes. Je vais faire exception avec la vôtre parce que je l'aime. Baron a été guide de musée, animateur de fêtes d'enfants, barman à bonbons et il enseigne désormais le français. Et c'est ce que vous préférez. Ce serait de manger des madeleines avec votre enfant dans les parcs d'Hochelaga.
7: Absolument. Et si je peux ajouter aussi à ma bio, Bouncer Bouffon dans une lecture de poésie.
0: Ah!
7: J'ai fait ça l'autre jour.
0: Bouncer Bouffon.
7: Bouncer Bouffon. La semaine passée, mardi, il y avait un événement pour le Festival de poésie de Montréal avec le 50e d'estuaire. J'étais un bouffon. Et là, on m'a dit, le show n'est pas commencé. Les gens commencent à rentrer bientôt. Il faudrait que quelqu'un fasse le bouncer. Et j'ai fait comme, je suis là. Fait que j'ai fait le bouncer Bouffon. Pendant genre 20 minutes. C'était formidable.
0: Ouais, mais votre poésie, c'est un monde où il n'y a absolument rien de banal. Vous ajoutez, ou sinon, s'il y a du banal, vous ajoutez du merveilleux dedans.
7: Le banal est généralement la base.
0: Ouais.
7: Puis après ça, soit j'ajoute le merveilleux ou je vois le merveilleux qui est déjà dedans, parce qu'il y a toujours un merveilleux dans le banal, comme il y a une banalité dans le merveilleux à l'angle, tu sais, si on en met trop, fait qu'il faut faire attention aussi.
0: Mais est-ce que votre vie est comme vos poèmes ou faut vivre une vie de banalité aride pour en arriver à ce niveau de fantaisie littéraire?
7: Ah, j'irai pas jusqu'à aride, mais il y a une sorte de... pas banalité, mais il y a une douceur. Moi, je vis dans la douceur, j'aime le confort, j'aime la légèreté, la candeur. Fait que dans ma vie, je veux dire, j'ai un jardin en arrière, on a des fleurs, on a tout ça. Fait que j'aime le soleil, j'aime le vélo. Je suis très tranquille. Je suis très... Ta question avec la timidité tantôt pour Mme Frulon, je me suis senti interpellé. Je me suis dit, ah, est-ce qu'il pose une question pour moi? Parce que j'aurais voulu poser cette question-là. Je suis quelqu'un de très timide.
0: Okay. Ben, je pourrais décrire vos poèmes, mais personne ne veut ça. On va vous écouter au lieu.
7: C'est bon. Donc, le poème s'appelle « Pas journée, ça cherche des amis ». Mais c'est un poème sur l'amitié. L'amitié, c'est important, l'amitié, c'est précieux. Donc, j'ai vu le titre de l'émission et je me suis dit « Coudonc, il doit avoir plein d'amis, Paul Journet. Oui, c'est vrai, il me semble qu'il est un papa. Lui aussi, ça doit être ça. Facile n'est pas l'amitié quand on est un adulte. » J'en parlais avec des amis adultes l'autre jour, backstage à l'affaire de Bouffon, justement. Et je me dis « Oui, mais comme parent, cette difficulté-là, elle est quand même particulière. Comme adulte non-parent, elle est particulière aussi. Ça mérite son propre poème. On y reviendra plus tard. » Mais facile n'est pas l'amitié quand on est parent, surtout quand on est socialisé en garçon. On essaie de tendre des perches dans le parc entre deux aïe-aïe ou ce qu'elle est la petite, ok, c'est correct, elle est là. On n'est pas socialisé à la socialisation. Même si tout dans le patriarcat est là, est architecturé pour rendre facile et protéger les amitiés masculines, on a quand même de la misère. Hein? J'ai une bonne nouvelle pour toi, mon cher. Les solutions à notre mésaventure sont nombreuses et poussent dans la nature. On peut devenir ami avec la pluie, tendre la main au ciel étoilé. Allez, le vent peut être ton ami si tu prends de ses nouvelles. Et les oiseaux aussi, genre, il y a un petit couple de cardinaux dans ma cour. Serge et Claudia Cardinal, avec leur petit bébé. Là, Madeleine change son nom de fois en temps au bébé. Il me semble qu'il s'appelle Poucou ou Bicou ou Boubou, je ne sais plus. Mais c'est toujours un nom cool, mais il change à toutes les semaines. Fait que je ne m'en rappelle plus. Mais son smart, cette famille d'oiseaux-là. Cette famille d'oiseaux-là, c'est mes amis. C'est plus facile qu'on pense. Mais mon vrai truc est le suivant. Quand on trouve intense les violences dans le monde, quand on est anxieux et contente d'agir, quand on veut défendre celui que le monde attaque constamment, quand on dénonce les dérives du pouvoir, à force de résistance grande et petite, matinale et nocturne, à force de désobéissance, à chacun son échelle, chacun son rythme, on n'est jamais vraiment seul quand on s'inquiète pour le sort du monde. On se rend compte qu'on a des amis partout, Paul Journet. C'est surtout ça que j'ai appris dans Star Wars. C'est important de s'en rappeler. Ça finit de même.
0: Merci, Baron. Vous restez avec nous, puis on n'a pas fini avec la poésie. On va en entendre d'autres tantôt.
7: Oui, j'en garde pour plus tard.
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0: Mmh. Chaque printemps, le même chiolage revient. On dit que c'est sale, il y a des déchets partout, la ville est mal gérée, puis ça va recommencer bientôt avec la saison des déménagements. Puis peut-être que c'est vrai, mais ça me semble un peu hypocrite parce que ces déchets ne viennent pas de nulle part. C'est notre mode de vie, notre mode de consommation. Et je voulais en jaser avec nos prochains invités, Simon Paré-Poupard et Claudel Richard. Bonjour à vous deux.
9: Bonjour.
0: Simon, votre essai Ordure, on l'a dit tantôt, a été un gros succès. Vous y décrivez votre quotidien de vidangeur. Il y a aussi des portraits mémorables de vos collègues. Claudel, vous êtes historienne, doctorante en études urbaines, aussi membre du laboratoire d'histoire et de patrimoine. Votre mémoire portait, on l'a dit tantôt, sur l'établissement d'un service de collecte des déchets à Montréal à partir de 1868. Merci d'être avec nous. Claudel, avant de parler du présent, donnez-nous un recul historique. Expliquez-nous c'était comment avant. Amenez-nous dans les rues de Montréal au 19e siècle, avant et après l'instauration du service de collecte?
9: Bien, avant le service de collecte des déchets, il y avait des règlements municipaux quand même qui régissait la gestion des rebuts, mais c'était axé sur la responsabilité individuelle et la propriété privée. Donc, ce que ça veut dire, c'est que les gens étaient responsables d'enlever les déchets qui se trouvaient sur leur terrain et ils devaient aller les porter eux-mêmes à des lieux qui étaient désignés par les autorités de Montréal. Mmh. Et ces lieux-là étaient souvent bien éloignés de où les gens habitaient. Et bon, ben c'était, à l'époque, on n'avait pas de voiture, mais c'était des chariots, des chevaux, tirés par des chevaux qui s'occupaient du transport. Mais c'était pas tout le monde qui pouvait avoir ça parce que ça coûtait quand même assez cher. Donc, ce qu'on pouvait faire dans ce cas-là, c'était de payer un charretier qui pouvait, lui, emporter nos déchets au dépotoir. Mais c'était quand même assez dispendieux. Pour vous donner une idée, ça coûtait, à l'époque, 3 $ à chaque fois qu'on donnait un voyage de déchets à un charretier. Mais pour nous, ça serait aujourd'hui l'équivalent de payer 75 $.
0: Ah ouais.
9: Donc, c'est quand même un montant assez conséquent. Ce qui fait que ben, la majorité des gens préféraient juste se débarrasser de leurs déchets un petit peu n'importe où, n'importe comment, là, que ce soit dans les cours d'eau qu'il y avait partout sur l'île de Montréal à l'époque ou dans les ruelles, peu importe. Et là, ben, ça cause des problèmes de santé publique parce que bon, à l'époque, on n'avait pas encore d'aqueduc, donc les gens s'approvisionnaient en eau dans ces ruisseaux-là.
0: Aïe, aïe.
9: Donc, on voit le problème que ça peut causer si c'est contaminé par des déchets. Et sinon, ben, l'état de déchets un peu partout, ben, ça attire les rats qui, eux, ont de la vermine sur eux. Donc, ça les gens étaient contaminés par tout ça. Et ça fait que Montréal avait un des pires taux de mortalité infantile en Amérique du Nord.
0: Ah ouais.
9: Oui, si je peux vous donner une petite idée, le quart des enfants montréalais atteignait pas l'âge d'un an au 19e siècle. Et sinon, une fois que tu passais l'âge d'un an, ton espérance de vie était d'à peu près 40 ans.
0: OK.
9: C'est pas un portrait très reluisant. Donc, ça fait en sorte qu'avec les années, ben, il y a des associations de médecins et de citoyens qui ont fini par militer auprès du conseil municipal pour qu'on instaure un système de collecte des déchets. Et bon, en 1868, il instaure un premier règlement, mais il voulait faire une collecte 2 fois par semaine. Et c'était trop cher, selon eux. Donc, le règlement est resté sur les tablettes. Il fallait attendre 2 ans pour qu'on le mette en place réellement, le système de collecte, qui était 1 fois par semaine. Et c'était effectué par des vidangeurs, en fait, des entrepreneurs privés. Et ça fonctionnait plus ou moins bien parce que généralement, ces entrepreneurs-là avaient sous-estimé la tâche à accomplir. Donc, ils avaient juste, par exemple, 2-3 employés. Bref, ça suffisait pas à la tâche. Et il a fallu attendre l'entrée en scène d'un certain monsieur William Mann, qui lui avait à peu près 80 employés à sa disposition pour que ça commence à avoir l'air de quelque chose d'un peu plus, de ce qui ressemble à aujourd'hui, en fait.
0: OK.
9: Puis c'était fait de nuit, la collecte des déchets à cette époque-là.
0: On voulait pas voir ça.
9: Puis là, j'imagine que Simon va pouvoir faire du millage là-dessus, mais c'est que les vidangeurs, un peu comme aujourd'hui, mais c'était encore pire à l'époque, c'était une profession qui était très dévalorisée. On associait ces gens-là aux déchets qu'ils manipulaient. Donc vraiment, on considérait que c'était quelque chose qu'on voulait pas voir. On avait peur d'être contaminé par eux. Donc, on faisait ça de nuit pour être certain de pas les croiser et pas sentir les odeurs aussi qui sortaient des tombereaux de déchets.
0: Simon Paré-Poupard, vous êtes sociologue de formation, puis vous intéressez aussi à l'histoire. Votre livre commence d'ailleurs avec une citation de Catherine de Silguy de son livre « Histoire des hommes et de leur ordure ». Quand vous entendez Claudel, ça vous dit quoi sur notre rapport aux déchets et aux personnes qui les collectent? Est-ce que ça a changé pour le mieux? Non?
4: Mais déjà, ce qui me surprend de Claudel, lorsque j'ai découvert son mémoire de maîtrise, c'est qu'elle est presque la seule qui en a parlé. Puis déjà, ça parle de quelque chose. C'est-à-dire qu'il y a un vide dans notre connaissance historique de notre gestion des matières résiduelles. Puis ça, en soi, c'est peut-être un problème. Parce que si on parle de l'inconscience collective qui s'est créée, ben c'est même dans notre rapport aux études, ce qu'on appelle « discard studies », on étudie très peu notre relation, notre rapport aux déchets, comment ça s'est construit dans le temps. Puis après, ça serait mon commentaire de pour dire en fait que la contribution est importante. Puis après ça aussi, le lien que j'en ferais, c'est qu'il y a énormément de points communs entre le temps passé puis aujourd'hui. Effectivement, l'invisibilisation, on voit que ça s'est construit à travers le temps. La relation, effectivement, que les gens ont, puis c'est pas que les personnes qui s'occupent, c'était les gens qui s'occupaient des égouts, des boues, des corps, les thanatopracteurs, disait une philosophe qui s'appelle Claire Larocque, philosophie du déchet, écrit que c'est des fonctions, des métiers qui se font corrompre par leur objet.
0: Dans effectivement, quel sens,
4: parce qu'effectivement, de ramasser des déchets, c'est comme jouer dans quelque chose de mort, de péri, de périssable, des détritus, de fini, la finitude. Alors de s'y approcher, comme ces gens-là faisaient, on peut même penser aux guenillous qu'on avait au Québec, les guenillous, les quêteux, c'est des gens qui étaient corrompus. Puis c'est la raison, cette relation-là aux déchets qu'ils portaient, mais se transfère à aujourd'hui avec, par exemple, les bacs, les containers à déchets. Les Molochs, c'est les bins rondes enfouis dans le sol.
0: Ouais.
4: On est tributaire de cette approche que Claudel a décrit, qu'on dit hygiéniste.
0: Ouais. Puis je pense que c'était Claudel, je pense que c'est vous qui dites ça, que c'est un métier qui était très difficile aussi à l'époque, tellement qu'il y a des gens qui le pratiquaient, qui buvaient, voire qui volaient de l'alcool dans les maisons la nuit.
9: Oui, ça, c'est quand même assez spécial, mais faut se rappeler, encore aujourd'hui, c'est un métier très difficile, mais à cette époque-là, par exemple, justement, il fallait qu'ils manipulaient ces paris de déchets-là à main nue, ils pouvaient se blesser, se couper sur des clous rouillés. S'il fallait aller vite, la cadence à respecter était assez... S'il fallait aller vite là, pour tout ramasser les déchets du quartier assigné pendant la nuit, c'était vraiment pas facile. C'est des postures qui déforment le dos. Il faut mémoriser les circuits de collecte aussi. Puis généralement, les gens qui pratiquaient ce métier-là le faisaient parce qu'il n'y avait pas d'autres opportunités ailleurs. Donc souvent, c'était pas leur premier choix et c'était extrêmement difficile. Donc, boire de l'alcool, c'était une façon pour eux un peu c'était une sorte d'exutoire à leurs conditions. Puis, en fait, il y avait des articles de journaux, si je peux lire un petit extrait, oui. En fait, c'est un certain Marc Sauval qui avait écrit que dans Le Canadien, le 8 septembre 1892, dit jamais, au grand jamais, les bruyants véhicules de Messieurs Mann, donc le contracteur, et qu'on sort, ne pénètre dans ces parages, les ruelles, à moins que ce soit pour permettre aux maraudeurs du contracteur sanitaire de vider les quelques bouteilles de vin qu'il dérobe dans les caves de citoyens en villégiature. Puis le fun commence, et sur les 2 ou 3 heures du matin, les citoyens nerveux ou atteints d'insomnie se lamentent d'entendre des vidangeurs avinés qui s'exercent à démolir leurs barrières ordures contre les portes de leur remise ou de leur écurie. C'est quand même spécial, mais ça fait partie aussi d'une stratégie de... Ils s'amusaient aussi en faisant ça. Ils faisaient des courses entre leurs attelages de chevaux aussi. C'était une façon aussi de montrer leur virilité, de montrer qu'ils étaient forts, qu'ils faisaient un métier difficile. Et c'était aussi une façon de montrer leur fierté de le faire. C'était toutes des façons pour eux, justement, d'essayer de peut-être de trouver un peu de plaisir dans un quotidien qui n'était pas nécessairement facile. Puis, quand j'ai lu l'ouvrage de Simon, j'ai remarqué qu'il y a encore des activités similaires qu'ils font justement pour... s'amuser comme ça. J'ai vraiment trouvé les parallèles super fascinants.
0: J'ai envie qu'on parle de notre rapport comme société aux déchets. J'ai l'impression que ça a peut-être un peu évolué parce qu'il y a une culpabilité nouvelle liée à la consommation, à la pollution, ces déchets qui augmentent. D'ailleurs, je pense qu'il y a seulement la moitié de la matière recyclable qui est bel et bien recyclée. Il y a une grande hypocrisie là-dedans. Simon Paré-Poupard, est-ce que c'est différent aujourd'hui d'avant?
4: Mais là, on a essayé avec la modernisation de la collecte, créer Éco-Entreprise Québec pour essayer de reprendre le contrôle sur des matières recyclables qui finissaient un peu par se perdre. Puis là-dessus, Radio-Canada avait fait, avec le bureau d'enquête, là, une enquête sur une des entreprises. Donc, effectivement, je crois qu'il y a de la méfiance, du doute, mais quand même, c'est qu'on surinvestit le plastique. C'est-à-dire, le plastique, c'est une des matières qui vaut le moins cher. C'est-à-dire, il coûte encore moins cher d'en produire que de le recycler. Puis, on spécialise notre collecte de matières recyclables, entre autres, dans le plastique, qui est une matière qui est très volatile et puis qui est souvent victime de ce qu'on appelle le downcycling, le sous-cyclage. C'est-à-dire, on réussit pas à faire d'un numéro 6 au numéro 6. On va faire un numéro 7. On va dégrader la matière dans le processus de recyclage. Donc, c'est difficile quand même de trouver de la rentabilité, des débouchés dans le marché, dans un pays qui, le Canada, a pas signé la convention de Bâle, c'est-à-dire l'interdiction d'envoyer outre-mer nos matières, que la traçabilité est quand même difficile. Alors vraiment, il y a beaucoup de défis. Après ça, je dis pas que la modernité...

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3: Quel regard une historienne porte sur l'état actuel de la gestion des déchets?
4: Je dirais, bon, premièrement, je dis à ceux qui trouvent que la ville est vraiment très, très sale, qu'il y a toujours de l'amélioration à faire, mais consolez-vous quand même, ça a déjà été bien pire. Mmh. Sinon, moi, je vois beaucoup de parallèles, justement. Ben, par exemple, les problèmes de, par exemple, avec Consigne Action, je sais qu'il y a des gens à Montréal qui trouvent que ça a été implanté récemment, les centres pour aller porter ces canettes. Il y a des gens qui trouvent ça difficile parce que c'est trop loin de chez eux. C'est difficile d'aller les porter. Mais ça me rappelle, moi, les enjeux que j'ai étudiés au début du 19e siècle. Donc, notre rapport aux déchets a pas tellement changé. On veut encore les tenir loin de nous. On veut encore les éloigner dans des dépotoirs le plus loin possible. À l'époque, c'était dans d'autres banlieues sur l'île de Montréal. Aujourd'hui, c'est par exemple, à Terrebonne. Mais même là, ces dépotoirs-là deviennent trop on veut les envoyer en Chine, on dirait que c'est jamais assez loin.
3: Ouais.
4: Et donc, moi, je vous dirais, ça a tellement pas changé, c'est juste que le type de déchets a un petit peu changé. Avant, il n'y avait pas les plastiques, c'était plus uniquement des matières organiques ou des contenants en métal. Mais franchement, plus ça change, plus c'est pareil, je vous dirais.
3: Ouais. Avec l'environnement qui se dégrade de plus en plus. Peut-être dernière question pour vous, Simon Paré-Poupard. Si on organisait des visites obligatoires dans les centres de récupération en une minute, qu'est-ce qu'on apprendrait? En quoi ça serait bénéfique pour tout le monde?
5: Mais c'est une belle recommandation. En fait,
3: Volé à vous en passant.
5: C'est une excellente idée. Mais c'est en fait, dès qu'on met des matières dans une poubelle, on devrait aller visiter un site d'enfouissement.
3: Ouais.
5: Dans un bac à recyclage, on va visiter un centre de tri. Puis dans un centre de tri, au-delà du bijou technique, c'est-à-dire pour vrai, on arrive, il y a un ingénieur qui va nous expliquer quelque chose qu'on ne comprend pas. C'est-à-dire la complexité du processus, il y a quelque chose d'étourdissant. C'est-à-dire, on a l'impression, j'ai envie de dire, d'une absurdité. Des matières, que si cette machine-là s'enraye pendant un instant, bien, les matières nous tombent dessus. Moi, c'est l'impression que ça m'a donné, mais je dis ça bien modestement parce que c'est mon point de vue qui est plutôt critique. Un ingénieur vous dirait probablement autre chose, mais moi, c'est l'impression que ça m'a donné. Là.
3: Mais ça donne pas envie d'aller sur Amazon s'acheter des cochonneries, c'est plutôt le contraire, j'imagine.
5: Une autre belle recommandation.
6: Si ce réseau-là s'arrête, on en parlait tantôt là, dans l'ascenseur, mais si ce réseau-là de collecte des déchets s'arrête, c'est vrai que tout s'effondre. Il n'y a plus rien qui peut fonctionner, il y a des garbage partout. C'est essentiel à ce que la vie fonctionne, à ce que la société fonctionne.
3: Il faudrait que les gens se responsabilisent, donc ça serait
5: absolument
3: le chaos. Voilà. Baron Marc-André Lévesque, merci. Claudel Richard, doctorante en études urbaines à l'UQAM, Simon Paré-Poupard, vidangeur. Votre livre « Ordure » sera adapté au théâtre l'an prochain à Québec. Lisa Frula et Gariana Jean-Louis, merci aussi d'avoir été avec nous. Restez à l'écoute pour la deuxième partie de notre 5 à 7. Philippe Desrosiers, une discussion sur des gens qui vivent dans le passé. Charles Beauchesne et peut-être aussi une surprise de Baron.
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12: Ici Louis de Belval, voici les informations. L'Iran a bombardé Israël pour la première fois depuis le cessez-le-feu du 8 avril. Téhéran avait prévenu l'État hébreu de cesser ses frappes dans le sud du Liban. En début de journée, une attaque de l'armée israélienne sur la banlieue sud de Beyrouth, bastion du Hezbollah pro-iranien, avait fait 2 morts et 20 blessés, dont 4 enfants et 4 femmes, selon le ministère libanais de la Santé. Le Hezbollah a confirmé avoir ensuite visé plusieurs cibles militaires dans le nord d'Israël en réponse à la violation du cessez-le-feu. Notre correspondante Marie-Ève Bédard est à Beyrouth.
13: Une série de missiles qui ont été lancés depuis l'Iran sur le territoire israélien. Selon les gardes de la révolution iranienne, c'est une base militaire israélienne, une base aérienne de Ramat David qui a été visée. Plusieurs missiles, tous ont été déjoués, ont dit les forces armées israéliennes. Maintenant, sur le territoire israélien, on se prépare à de possibles

0: De nouvelles attaques. Demain, les écoles seront fermées. On a demandé aux gens aussi de rester très proches des abris. Alors, tout ça, alors qu'on attend de voir maintenant si les Israéliens vont répliquer. Il y a le chef de l'armée qui s'est adressé brièvement à la télévision du côté israélien pour dire qu'ils étaient prêts à riposter s'ils en avaient le feu vert. Le président américain Donald Trump dit qu'il n'était pas content de cette attaque des Israéliens sur la banlieue sud de Beyrouth. Les Iraniens avaient bien dit que c'était une ligne rouge. Pour eux, ça complique ses efforts de négociation. Il a parlé avec Benjamin Netanyahou et maintenant, le premier ministre israélien doit réunir son conseil de sécurité pour décider de la suite des choses. Mais on s'attend à ce que Donald Trump ait demandé au premier ministre de ne pas réagir. Il a aussi dit aux Iraniens et Donald Trump qu'ils avaient lancé leur missile. C'est bon. Maintenant, revenez à la table des négociations. Est-ce que ces paroles vont avoir un impact ou est-ce qu'on assiste bel et bien à une nouvelle escalade? Ça reste à voir.
1: C'était Marie-Ève Bédard à Beyrouth. Et puis, ce conflit au Moyen-Orient complique la participation de l'équipe de soccer iranienne à la Coupe du monde de la FIFA. Washington refuse toujours d'accueillir sur son territoire certains membres du personnel de l'équipe et les athlètes doivent être logés au Mexique. Greta Juris a les détails.
2: C'est avec la salutation de paix, salam, que des partisans ont accueilli avec enthousiasme l'équipe de soccer iranienne à son arrivée à Tijuana, ville située à la frontière avec la Californie. Les joueurs devaient initialement se rendre en Arizona, mais la Fédération iranienne de soccer a été obligée de négocier à la dernière minute le transfert de leur camp de base vers le Mexique en raison des tensions entre Washington et Téhéran dues à l'offensive américaine en Iran. L'ailier Ehsan Hajsafi admet que la situation a à leur entraînement. Il ajoute qu'ils ont pu bénéficier tout de même d'une excellente période de préparation. Mais les joueurs ne sont pas au bout de leur peine. Même s'ils ont obtenu leur visa, ce qui leur permettra de participer à leurs trois premiers matchs à Los Angeles et Seattle, ils seront obligés de faire des allers-retours entre le Mexique et les États-Unis pour chaque partie. De plus, ils risquent de ne pas avoir l'appui de la quinzaine de membres clés de la direction et de l'administration de l'équipe à qui Washington a refusé d'accorder un document de voyage. Une situation qualifiée d'inéquitable par l'entraîneur de l'équipe, Amir Galenoui. Une équipe qui doit jouer d'ici 8 jours ne devrait pas être traitée de la sorte, dit-il. Pendant ce temps, le Canada se prépare aussi pour la Coupe du Monde, où 13 matchs seront disputés à Toronto et Vancouver, avec la première partie dans la métropole ontarienne à compter du 12 juin. Ici Greta Juris, Radio-Canada, Montréal.
1: Louise Arbour deviendra lundi la nouvelle gouverneure générale du Canada. La prochaine représentante officielle du roi au pays est dotée d'un parcours exceptionnel, mais certains défis l'attendent dans ses nouvelles fonctions. Daniel Cadjo a préparé ce qui suit.
3: Ce sera un grand bonheur pour moi de représenter le Canada.
4: À 79 ans, Louise Arbour s'apprête à devenir la prochaine gouverneure générale du Canada. Ancienne procureure en chef du Tribunal pénal international pour l'ex-Yougoslavie, elle s'est fait connaître sur la scène mondiale en faisant arrêter l'ancien président serbe Slobodan Milošević pour crime contre l'humanité.
3: There is no immunity.
4: Juge à la Cour suprême du Canada, puis haute-commissaire de l'ONU aux droits de la personne, pour le politologue Daniel Bélan, sa nomination envoie un message sur le rôle que le Canada souhaite jouer dans le monde.
5: C'est pas d'avoir un gouverneur général, quelqu'un qui est seulement connu au Canada, là. Quelqu'un vraiment qui est connu à travers le monde, en tout cas dans ses domaines d'expertise. Et qui a eu un impact.
4: Mais son principal défi sera désormais canadien, alors que dans l'Ouest, une certaine méfiance envers les institutions fédérales demeure bien présente.
6: Par exemple, en ce qui concerne le référendum...
4: Le politologue Frédéric Boily.
6: On ne devrait pas s'attendre à ce qu'elle prenne une prise d'opposition ferme, mais montrer qu'elle a un intérêt à suivre la question, oui.
4: Louise Arbour deviendra aussi commandante en chef des forces armées canadiennes, une responsabilité particulière pour celle qui a signé en 2022 un rapport cinglant sur les inconduites sexuelles au sein de l'armée. Ici Daniel Cadjo, Radio-Canada, Montréal.
1: Au tennis, Alexander Zverev a été sacré champion du tournoi de Roland-Garros à Paris. La troisième tête de série l'a emporté contre l'Italien Flavio Cobolli en 5 manches. Il s'agit d'un premier titre dans un tournoi du Grand Chelem pour l'Allemand de 29 ans. Et puis enfin, en Formule 1, Kimi Antonelli sur Mercedes a remporté le Grand Prix de Monaco. Il s'agit d'un 5e succès de suite pour le pilote italien de 19 ans qui consolide sa première place au classement du championnat du monde. Voilà, c'était les informations à l'antenne de Radio-Canada.

0: Ça n'est pas grave si quasiment toutes les mots sont inventés. 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Vui. 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Ça finit de même.
1: Et ça finit des applaudissements, en fait.
0: Ouais!
1: Merci, Baron Marc-André Lévesque. Peut-être une petite explication sur ce qu'on vient d'entendre.
0: J'ai décidé d'explorer le non figuratif.
1: Charles Beauchesne apprécie.
2: C'est mon genre de début de soirée, les amis. J'adore ça.
0: Ça commence souvent comme ça, avec les poètes. Mais non, à un moment donné, dans une soirée de poésie, il y a peut-être 10 ans, Emmanuel Deraps, que vous avez invité la semaine passée, qui a
1: un des grands amis. Émile Nelligan.
0: Exactement, le Nelligan de cette année. Grand poète. Avait fait des tentatives où il nous invitait à le faire. Puis là, j'avais comme, OK, je mets ça dans ma petite poche. À un moment donné, dans un cours de Catherine Mavrikakis à l'UDM, elle nous dit, ah, mais on peut inventer des mots. Puis je dis, OK, on l'essaye, on le fait, on fait une création là-dessus. Ça reste loin, loin, loin derrière moi. Et là, tout d'un coup, j'enseigne le sonnet en contexte cégepien. Puis là, je me dis, ah, ben, je vais essayer de faire des sonnets, ça va être le fun. Finalement, c'est un peu raide, c'est un peu stiff comme forme. Et là, je ressors de ma poche, loin, loin, loin, loin, cette idée-là de, ben, tabarouette, il y a pas mal, surtout Gauvreau, qui a fait du non figuratif au Québec. Puis même là, à l'extérieur du Québec, il n'y en a quasiment pas, alors que c'est tout un pan d'expression orale ou littéraire qui est là, juste là, sa table, untapped. Quasiment personne n'y a touché. Puis je me dis, ben, on va s'essayer, on va le faire. Puis peut-être que ça va inspirer d'autres personnes à le faire. Donc, je les ai écrits. Je les ai lus dans des micros ouverts, dans des soirées. À un moment donné, j'ai lâché le sonnet, j'ai fait d'autres choses plus libres. Ça fait peut-être 2 ans que je fais ça. Et là, ce soir, c'était peut-être la dernière fois.
1: Ah oui?
0: Oui, à un moment donné, je les ai faites.
1: Mais ça sera publié...
3: Soyez prudent en traversant la rue.
0: Oui, absolument.
1: Corrigez-moi si je me trompe, mais ça sera publié dans le prochain numéro de Lettres québécoises.
0: Absolument, numéro 201. C'est un numéro spécial sur les éditions de l'Écrou, dont j'ai fait partie. C'est ma famille, c'est mes chums. Tout comme Deraps, auteur de La Fonte, lui, aux éditions de l'Écrou, bien sûr.
1: Puis c'est quoi l'importance pour un poète de ces espaces de création, de ces revues?
0: Ah, j'adore les revues de création. Les revues de création, c'est là où j'ai commencé à l'Université de Montréal. Je regarde Francis parce qu'il m'a enseigné à cette place-là. Francis Gingras, on va y parler tantôt. Mais il est déjà là, il nous regarde.
2: Son tour de table est déjà tellement organique.
0: C'est vraiment organique, on aime ça. Mais j'ai commencé dans les revues en publiant des nouvelles, en publiant des poèmes, en publiant dans ces espaces-là où il y a un travail d'édition qui est quand même rapide, mais qui est quand même très foisonnant, très riche et qui nourrit les créations subséquentes. Souvent, on voit les revues, où il y a des gens qui voient les revues comme la place où tu sors une suite poétique, ça va devenir un recueil dans 3 ans. Tu sors une nouvelle, ça devient un roman dans 2-3 ans, quelque chose. Moi, je vois la revue comme un espace qui est riche en soi, un espace qui est foisonnant en soi, dans lequel on a un travail d'édition qui est riche, qui est le fun, qui nourrit. Moi, ça m'aide beaucoup. Tu sais, quand j'ai travaillé avec Estuaire, avec Stéphanie Roussel, entre autres, qui est extraordinaire dans l'édition de la poésie, c'est vraiment un des regards les plus riches et généreux qu'on a dans la poésie au Québec présentement. Ben, Stéphanie travaille avec Estuaire. Avec Estuaire, j'ai publié une suite qui est devenue éventuellement mon livre sur les dinosaures, Triceratops Canon. Mais ça a commencé avec une suite dans Estuaire. Et si j'avais pas fait ce processus-là, je sais pas si j'aurais fait un recueil.
1: Estuaire, qui est la plus vieille revue de poésie du Québec, qui a 50 ans. Là, ça fait 55 secondes que dure un suspense intenable. Qui est Francis? Qui est Francis Gingras?
0: Oui, Francis.
1: Professeur de littérature à l'Université de Montréal, spécialisé dans le Moyen-Âge.
4: Eh bien, oui.
1: Bonjour.
4: Bonjour.
1: Qui va parler avec Anne Létourneau, qui est professeure à l'Institut d'études religieuses à l'Université de Montréal. Bonjour,
5: Anne. Bonjour.
1: On va parler... En fait, on va se demander la question, pourquoi vivre dans le passé? C'est moi qui vous pose cette question-là. Le but, c'est pas du tout de vous mettre sur la défensive. Là, on va vraiment être pas mal à 99% positif. Charles Beauchesne, en parlant de, d'homme positif, humoriste, humaniste qui s'ignore. Bonjour Charles.
2: Un diplôme de l'école de l'humour cadré juste au-dessus de ma cuvette de toilette.
1: Yes. Vous aussi, avec les pires moments de l'histoire, vous vivez un peu dans le passé, non?
2: Oui, on essaie de faire des parallèles. On essaie de s'en libérer le plus possible ou à la limite de faire le constat franchement déprimant qu'on est toutes les mêmes personnes, peu importe l'époque, peu importe le costume, avec les mêmes défauts, avec les mêmes petitesses, avec les mêmes humaineries, qu'on dirait.
1: Ouais, mais je devine quand même un bonheur qui subsiste à travers tout ça.
2: On est drôle. On est une espèce vraiment très, très amusante. Quand on se compare, on se console, c'est ça qu'on dit?
1: Je sais pas qui dit ça, mais...
2: On est pareil, les Romains, puis nous autres. Ouais.
1: Puis en parlant de bonheur, Philippe Desrosiers, est-ce qu'on peut faire un lien entre vous et le bonheur?
3: C'est bien ici l'audition pour être votre ami, Paul.
1: Oui, vous êtes professeur de psychologie oui. habile dans toutes les formes de manipulation. Vous enseignez au cégep Lionel Groulx, vous êtes réalisateur, chroniqueur et surtout donc aujourd'hui, ami du jour. Bravo quand même pour ce qui s'ajoute
3: jour,
1: à votre
3: quand même,
1: CV.
3: Hein. Oui, je crois qu'il y en a deux aujourd'hui, mais je le prends quand même.
1: Prenez votre 53 minutes de renforcement positif. Merci d'avoir traversé un pont pour venir nous voir. Philippe, vous allez parler d'un sujet qui nous tient à cœur, les gens qui savent pas vivre au volant et les préjugés qu'on a face à eux et qui, surprise, sont parfois scientifiquement fondés.
3: Ah, même ça va être plus pointu que ça. On va regarder ce que les passages piétonniers peuvent nous apprendre sur nous-mêmes. Et à travers deux études, on va faire ça. Essentiellement, dans la première étude, mon cher Paul, qu'est-ce que vous conduisez comme voiture, je me demandais en m'en venant?
1: C'est long, ben intime. Une Impreza en mauvais état que je conduis le moins souvent possible parce que je suis à vélo 12 mois par année.
3: Très bien, très bien.
1: Est-ce que je suis correct?
3: Non, il n'y a pas de jugement. Donc, essentiellement, dans la première étude, on se demande si la courtoisie des automobilistes dépend du genre de voiture qu'ils conduisent. En résumé, si tu conduis un char, t'es poli, mais par contre, si tu conduis une voiture, alors là, la route t'appartient.
1: C'est quoi la différence entre un char et une voiture?
3: Ah, ben, ben, ce que vous avez, c'est un char. Alors, on a pris des étudiants sous-gradués qu'on a installés au bord d'un passage clouté, et dès qu'une voiture se pointe, ils mettent le pied dans la rue. Puis après ça, on regarde comment se comportent les conducteurs, s'ils roulent sur l'étudiant, ou s'ils contournent, ou s'ils freinent. Donc, qu'est-ce qu'ils vont faire, les conducteurs? Et la loi, ici, c'est dur à croire, mais la loi dit que tu dois arrêter ton véhicule et laisser passer les piétons, ici même, au Québec, et dans pas mal d'endroits. Ici, évidemment, particulièrement à Montréal, traverser la rue, ça tient plus de la corrida que du vivre ensemble. Mais on doit faire ça. Donc, ils ont l'obligation de le faire. Et donc, dans ces deux catégories de véhicules qu'on a classifiés dans cette étude-là, il y avait le petit char, la Yaris, la Elantra, là, qu'est-ce que vous conduisez, vous?
1: Ben, j'ai long.
3: Quelle couleur déjà?
1: J'existe pas, je suis juste ici pour vous faire valoir
3: D'accord.
1: Votre savoir.
3: Et il y a la voiture luxueuse à laquelle vous pouvez peut-être aspirer en cumulant deux revenus comme ça, Radio-Canada et la presse.
1: Jamais.
3: Et donc, le résultat de cette étude-là, c'est que les conducteurs de petits chars s'arrêtent tous. Dès que quelqu'un met le pied dans la rue, dans l'étude, tout le monde s'arrête. Et les conducteurs de belles voitures, il y en a seulement la moitié qui arrête. Alors donc, c'est très, très frappant. C'est rare qu'on a des résultats qui sont aussi tranchés que ça. Alors, le chercheur Keltner qui a publié ces résultats-là. Il y a eu beaucoup de courriels de plaintes, des conducteurs allemands qui disaient, je ne mettrai pas l'accent allemand, mais ils disaient, pas chez nous, nous, on est tous polis. Alors, il a refait l'étude en Allemagne, même résultat. Les conducteurs de voitures hybrides ont écrit pour se plaindre, ce sont les pires.
1: Ah ouais.
3: Alors, qu'est-ce que ça dit sur nous? Mel Keltner dit que le pouvoir, évidemment, nous transforme. Alors ça, c'est su de tous. Dans notre société, la voiture est un symbole de pouvoir. Ça fait que le fait de s'asseoir dans une Mercedes, c'est comme de dire aux gens qui nous entourent, regardez, j'ai réussi, j'ai du pouvoir. Et par extension, ma valeur personnelle est grande, plus grande que la tienne.
1: Tassez-vous, faut que j'aille faire rouler l'économie, bande de minables.
3: Exactement. Je suis exceptionnel. Puisque je suis exceptionnel, j'ai plus de droits que toi. J'ai des choses importantes à faire. Tasse-toi, mon oncle. Baron?
0: Il y a une part de rapport au luxe là-dedans. Mais moi, j'ai fait ma propre étude statistique dans les dernières années. J'habite dans Schlager.
3: J'en suis sûr.
0: Et près de chez moi, il y a un endroit où je peux traverser la rue. Il y a une pancarte qui dit priorité aux piétons. Et à chaque fois que je traverse, les chars passent. Tous les chars, peu importe la sorte, peu importe la qualité, peu importe le luxe. Évidemment, moi, ce que j'ai remarqué comme corrélation, c'est que les chars plus gros passent plus et la police aussi. Des fois, je mets mon pied, je montre que je veux traverser, puis là, ça continue comme ça.
3: C'est intéressant ce que vous dites parce que j'arrive bientôt à une deuxième étude qui touche un peu à ça.
0: Ah ben,
3: donc, il y a d'autres études qui montrent qu'il y a des traits qui te permettent d'accéder au pouvoir et que paradoxalement, ces traits-là ont tendance à disparaître quand tu es au pouvoir. Donc, par exemple, les gens qui sont empathiques se retrouvent plus souvent, plus facilement en position de pouvoir, mais dès qu'ils sont au pouvoir, l'empathie se met à fondre. Elle est soluble dans le pouvoir.
1: Le pouvoir corrompt bel et bien.
3: Exactement.
0: Mais nous enlève nos pouvoirs.
3: Alors, puis plus on est empathique, plus on a de chances de parvenir à des positions de pouvoir, mais plus on reste dans une position de pouvoir, comme je le disais, plus notre empathie diminue. Et là, je reviens à nos piétons. L'empathie me permet d'avoir une Mercedes, éventuellement, parce que ça me donne du pouvoir et donc de l'argent.
1: C'est basé sur des données probantes. Est-ce qu'on peut ajouter un...
3: Attendez, j'ajoute...
1: Formuler ça sous forme d'hypothèse.
3: On va faire ça ensemble. Là, je suis habitué d'être dans des réunions. Alors, vous dites, la proposition, c'est peut mener...
1: C'est que l'empathie peut...
3: Peut mener... Appuyer, c'est...
1: Des positions de pouvoir qui permettent de s'acheter une Mercedes.
3: Et qui potentiellement te donnerait plus de chances de rouler sur un étudiant sous-gradué.
1: Mais en même temps, c'est parce que là, je tiens à dire que vous nous parlez d'études.
3: Oui.
1: Dont on est sérieux quand même. Là. C'est des études révisées par les pairs, basées sur une bonne méthodologie.
3: Oui. Non, c'est partagé en psychologie sociale. C'est des études qui sont connues, qui sont répandues et puis qui ont été répliquées. On dit ça comme ça. Donc, la deuxième étude, Baron.
0: Oui.
3: Les piétons le savent, justement. Il y a une autre étude donc qui montre que les piétons tardent à s'aventurer sur le passage clouté s'ils voient une voiture qui a un air dominant. Qu'est-ce qu'un air dominant? Je vous vois demander avec vous.
2: On dit beaucoup, ça fait peur. C'est comme le rugissement d'un animal prédatorial.
3: Oui, mais de loin même. Alors, sans entendre le rugissement.
2: On entend rugir de loin très souvent.
0: Oui, mais c'est
2: ils font des courses là-dessus.
0: Exact. Puis c'est que de loin, on le sait qu'ils vont faire des courses. Tu sais que si tu traverses, ils vont aller plus vite pour te dire « Non, non, tu te tasses. » Puis il y a quelque chose dans le jeu des regards. On ne voit pas les yeux de la personne.
2: Faut conduire,
0: mais il y a quelque chose
2: de...
3: Mais on voit les yeux de la voiture, par exemple.
0: Parce
3: qu'on a tendance, comme espèce humaine, à voir des visages partout. T'sais, on peut voir un nuage puis dire « Mon Dieu, on dirait quelqu'un. » Les taches d'encre, on n'en parle pas. Mais donc, les chars, même affaire. La taille, évidemment, c'est un gros F-150 qui te fonce dessus. Et le visage. Parce que, justement, c'est un avantage évolutif de reconnaître les visages partout puis de connaître les émotions. Alors, il y a des voitures qui semblent sympathiques et il y a des voitures qui semblent menaçantes, n'est-ce pas?
0: C'est vrai.
3: Alors, cette fois-ci, on a procédé au test, on a épargné les étudiants sous-gradués, on a procédé au test grâce à la réalité virtuelle. Ah. Alors, les participants sont à un passage piétonnier virtuel et ils traversent virtuellement quand ils se sentent en sécurité. Et donc, le résultat, c'est qu'on s'engage moins vite quand la voiture est grosse et aussi si la voiture a un visage méchant, peu importe sa taille, qu'elle soit grosse ou qu'elle soit petite. Donc, on fait des inférences sur le conducteur basées sur le type de voiture qu'il conduit et comme le pare-choc est plus solide que le tibia, ben on est plus prudent. N'est-ce pas? Quand on voit une voiture méchante, on dit « je prendrai pas de chance ». Et puis, ben, on peut voir, on peut penser que peut-être que ces inférences-là sont fondées, comme le disait la première étude.
1: Mais jusqu'ici, tous mes préjugés sont fondés et c'est vraiment satisfaisant. À peut-être une exception, je vais revenir à ce que vous avez dit tantôt, les conducteurs de véhicules hybrides auraient des comportements moins prudents.
3: Oui.
1: Est-ce que c'est parce que les gens se disent « j'ai un véhicule hybride, j'ai fait ma part, donc, je peux rouler sur votre tibia. »
3: Mais exactement pas.
1: Puis, exactement, c'est un jeu à somme nulle.
3: Il y a plein d'études qui ont été faites sur des voitures. Ça, c'était une voiture hybride parce que les voitures électriques n'étaient pas tellement répandues. Mais maintenant, on fait des études sur les conducteurs de voitures voitures vertes, de voitures électriques. Puis, on se rend compte que, par exemple, ils vont faire moins de recyclage, ce genre de choses-là. Je vous les cite de mémoire, donc faudrait vérifier. Mais que c'est comme si on avait déjà coché la case « Voilà, je suis éco-responsable. » Et puis, je peux me laisser aller dans tout le reste.
2: Bien être sale enfoiré de merde sur tous les autres aspects.
1: Puis, la dernière question que j'aurais pour vous, Philippe Desrosiers, comment vous vivez avec tout ce savoir-là?
3: Ben, en fait, la psycho, c'est super intéressant parce que, comme vous le dites, ça confirme des préjugés. Des fois, il y a des choses où est-ce qu'on se dit, puis c'est un biais cognitif, de se dire, ah, je le savais, mais j'aurais pas été capable de le formuler. Mais quand on apprend de certaines études comme ça, on se rend compte que, ah, finalement, effectivement, c'était quelque chose qui est familier avec nous. Puis ça, ben, je parle de biais. Évidemment, parce qu'on utilise beaucoup le terme biais cognitif, on utilise le mot heuristique aussi. L'heuristique, c'est d'arriver à une conclusion sans avoir fait tout le tour de la question, comme un journaliste de la presse, pareil.
1: C'est un raccourci mental qu'on se donne.
3: C'est un raccourci mental.
1: Qui habituellement fonctionne la plupart du temps, mais pas toujours.
3: C'est ça. Alors, donc ici, par exemple, on pourrait dire qu'il y a deux heuristiques. L'heuristique de représentativité, activité, ça a l'air menaçant. Donc, c'est menaçant, c'est un raccourci, mais pourquoi prendre des chances? Et le risque d'affect, ça me fait peur, donc c'est dangereux. Ce qui, ça aussi, est une bonne idée. Même si on prend pas le temps de tout évaluer, toutes les conditions qu'il y a là-dedans. Les biais cognitifs, c'est un peu plus dangereux parce que c'est comme si on se trompait soi-même. C'est un raccourci. On est des paresseux, en fait. Et puis, donc, on est des paresseux. Des fois, ça porte pas trop à conséquence ou c'est bon pour nous, mais d'autres fois, ça peut nous mener dans des mauvaises voies. Le biais auquel je pourrais penser pour celui-là, c'est peut-être le biais d'attribution hostile, c'est-à-dire penser que les autres nous veulent du tort. Alors ça, c'est un biais cognitif. Donc, c'est se mentir à soi-même. Et c'est très différent d'un sophisme, parce qu'un sophisme, c'est utiliser consciemment dans une argumentation, et souvent, c'est de mauvaise foi.
1: Ouais, puis quelque chose qui est à sa face même illogique, là.
3: Voilà, exactement. Ouais.
1: Merci, Philippe Desrosiers. On va aller en musique avec Cool Cool Cool du projet Premièrement à l'aide, tiré d'un EP de 4 chansons paru en 2024. C'est excellent, c'est cruellement méconnu. C'est facile à trouver sur les internets si jamais vos oreilles aiment.

0: Charles Beauchesne, bonjour.
1: Yo.
0: Vous allez répondre au questionnaire le plus intéressant au monde, qui s'adonne à être le nôtre.
1: Je vais faire mon possible.
0: Mais avant, ma première question pour vous, ça serait, ben, comment ça va?
1: Ça va bien, ça. C'est tard pour faire de la radio.
0: J'ai une fin de 5 à 7.
1: Voilà, je suis désolé.
0: Vous préparez pour Bicolline cette année, qui sera une édition spéciale après l'incendie du 25 avril.
1: Une édition réduite, là, manifestement, ouais. Mais on devrait bien s'en tirer. C'est une communauté, c'est serré, cette affaire-là. On va tout se reconstruire, là, à grand coup de GoFundMe. Ouais. Là.
0: Mais je dis Charles Beauchesne, mais là-bas, vous êtes Yorick le Fou.
1: Oui, oui, oui, entre autres choses.
0: Qui est-il?
1: Qui est-il? Charles Beauchesne avec un faux accent du Moyen-Âge exclamatif, puis un personnage qui est très, très proche de moi-même que je peux jouer en fumant des gros billots avec des amis.
0: OK, puis je veux pas vous mettre sur la sellette, mais Francis Gingras, est-ce que c'est un accent crédible?
2: Disons qu'on pourrait travailler.
1: C'est ça. C'est que je mentionne que c'est médiéval fantastique, oui, soit dit en passant.
0: Donc, ce qu'il a répondu, c'est que vous aviez du potentiel, Charles Beauchesne.
2: Je rappelle, je fais n'importe quoi, mais c'est correct.
0: Bicolline, en quelques mots, donc, c'est une aventure pendant une semaine en Mauricie.
1: C'est un Burning Man médiéval fantastique. C'est un festival où les gens se déguisent pendant une semaine, ils se font construire des cabanes, ils vivent des vies de guildes, c'est-à-dire comme des espèces d'équipes de bowling du Moyen-Âge, là, où les gens s'habillent avec des couleurs, puis des héraldiques, puis tout le monde a leur famille, puis c'est comme une espèce de grosse espèce de charivari de monde en état d'ébriété qui font le party déguisé.
3: Je suis pas sûr que ça va être populaire cette année, le Burning Man.
1: J'ai mentionné le faux pas que je viens de faire
0: et
1: je suis au courant.
0: Il est déjà contrit. Oui. Mais vous êtes aussi en écriture pour la 9e saison des pires moments de l'histoire.
1: Oui.
0: Est-ce que vous avez l'impression d'avoir créé un monstre? C'est dur d'arrêter.
1: Non, je sais exactement quand je vais m'arrêter.
0: C'est quand ça?
1: 10e saison.
0: Ah, pourquoi?
1: Parce que
0: les gens qui sont tristes, je suis sûr, en ce moment.
1: Oui. Premièrement, ça fait longtemps que je dis ça. Depuis ma saison 3 que je sais que je m'arrêtais à 10 saisons et pour une raison complètement loufoque, c'est-à-dire que Friends ont fait 10 saisons, eux autres, et j'ai trouvé que c'était assez. Et pour moi, depuis Friends, 10 saisons, c'est le nombre de saisons suffisant à faire quand on veut faire beaucoup de saisons de quelque chose.
3: Okay. Mais le jour
4: plus
3: du Seigneur, on fait plus.
4: Hein?
1: Oui. Puis c'était même proche d'être,
4: non, c'était proche,
1: trop
4: très,
1: à 10e. On est passé tellement proche, c'était dangereux.
0: Mais là, il reste seulement donc 2 saisons à écrire. Est-ce que c'est difficile de faire la sélection des moments de l'histoire?
1: Non, c'est super facile à faire. On n'a plus de fear of missing out historique. Oui. On s'amuse avec tous les épisodes. Il nous reste quelques gros morceaux là que j'avais, quelques gros portraits là que j'avais mis de côté, dans les autres saisons pour prioriser d'autres affaires un peu plus farfelues, un peu plus niche. Puis là, ça fait 2 saisons que j'ai fait la liste des derniers épisodes. On sait exactement où est-ce qu'on s'en va. Le drain a tout ramassé, le meilleur des sujets qui nous restaient.
0: Puis est-ce qu'on va être capable de le dire en ce moment, 1 ou 2 exemples?
1: Oui, je vais finir la dernière saison ou de celle qui s'en vient là.
0: Ce que vous voulez.
1: Ok, il me reste entre autres choses, La Peste Noire de 1347. On va finir avec ça. En fait, j'ai commencé avec ça. Ma conférence sur La Peste Noire, c'est ce qui a donné lieu au pire moment. Jack l'Éventreur, Alexandre le Grand, La Découverte du Pôle Sud, La Première Guerre mondiale. Qu'est-ce qui me reste?
0: C'est déjà une bonne liste.
1: Ces affaires-là. L'éruption du Vésuve, tiens, cette année, ça va être super. Ça va vraiment donner envie d'aller en vacances au bord de la mer.
0: Ouais.
4: Prenez-vous, y a-t-il une boîte à suggestions quelque part ou c'est déjà canné?
1: C'est pas déjà canné, mais il faut vraiment, vraiment que ce soit un sujet qui m'intéresse.
0: Oh, mon
4: Il y a un papier qui est en train d'être passé. Je pense que dans les mains de Philippe Desrosiers. Qui a participé à des révolutions dans des pays qui n'étaient pas le sien.
1: Ça a l'air niché. Il doit y avoir moyen de faire une capsule.
4: Ça fit direct dans 40 minutes.
0: J'ai pas compris.
1: Le baron Franz Nopsa,
0: qui doit être un Européen.
4: Un Européen de Transylvanie, il habitait dans un château. C'est très moment, pire moment d'histoire comme personnage.
1: OK, je vais y réfléchir. Ça va dans la petite fente du petit cochon.
0: Peut-être juste pour anticiper sur la discussion qui va suivre, vous vivez dans le passé, du moins lorsque vous écrivez sur les pires moments de l'histoire. Ça vous apporte quoi?
1: Comme je le mentionnais tout à l'heure, je pense que ça m'apporte ça me rassure du fait de savoir que j'ai l'impression qu'on est les mêmes humains depuis le début là, qu'on a les mêmes défauts, qu'on a les mêmes réactions avec des on parle des langues différentes, on porte des costumes différents, mais fondamentalement, je trouve qu'on est les mêmes êtres pleins de défauts, et c'est merveilleux de se reconnaître avec un Romain, par exemple, puis de se rendre compte qu'on était les mêmes espèces de décades, finalement.
0: Philippe Desrosiers a levé la main.
5: Oui, est-ce que vous diriez qu'on est en ce moment dans un des pires moments de l'histoire?
1: On n'est surtout pas dans un très, très bon moment de l'histoire. Je pense qu'on est dans une des pires pertes de temps de l'histoire en ce moment. Les années 2020, là, on va s'en rappeler là, comme étant, on n'aura jamais autant perdu notre temps internationalement. Ça va être merveilleux, vous allez voir. J'ai bien hâte qu'on ait cette conversation-là dans 10 ans.
0: Les historiens parleront de notre époque comme étant celle où sont apparues des blessures de gens qui, en regardant leur téléphone, tombaient dans des nids de poules, dans des ravins,
1: de
0: l'autre côté de la clôture face à un tigre dans un zoo, etc.
1: On pourrait être en train de nettoyer le continent de plastique dans le Pacifique en ce moment.
0: On avait une discussion sur la proprioception la semaine dernière. Commençons avec le questionnaire, le plus intéressant au monde. C'est comme ça qu'on l'a baptisé. La plupart des questions sont sérieuses, d'autres pas. Vous êtes libre de vos réponses. Je commence avec la même question que j'ai pour tout le monde, une question empathique. Est-ce que vous avez mal en quelque part en ce moment?
1: J'ai des douleurs intestinales dues au fait que je me suis acheté de la sauce piri-piri de chez Saint-Hubert et j'en mets sur toutes les affaires imaginables.
0: C'est bien.
1: Excellent moyen de se réveiller à 4 heures du matin en ayant l'impression d'avoir avalé du métal fondu.
0: Ça doit faire de bonnes céréales. Bonne chance avec ça. Un antidote à la mélancolie ou une idée consolatoire pour vous?
1: Tout finit toujours par changer. Le temps change toutes les choses. Aucun empereur ne règne pour toujours. Aucune décennie 2020 ne dure à jamais. Tout est un balancier qui passe de droite à gauche continuellement. Et même les pires des situations, le temps va éventuellement les effriter. Ça ne deviendra que des cendres dans le vent.
0: OK. À chacun sa consolation.
1: Ah, c'est pas pire. Je sais maintenant combien de temps ça va prendre, aucune idée, mais éventuellement, le temps va tout régler.
0: Ben, tant mieux. Qu'est-ce qui vous fait rire à tout coup?
1: Des vidéos de demandes en mariage sur YouTube refusées. Alors les gens qui vont faire une demande en mariage dans un stade bondé et qui vont se faire refuser live sur le Jumbotron devant tout le monde, j'en éprouve un plaisir presque sexuel, Paul.
0: Il y en a assez pour faire de longues vidéos avec du matériel renouvelé.
1: Comment ils appellent ça? Wedding proposal fail. Sont toutes là. YouTube à son meilleur.
0: Ça donne envie. Quelqu'un a-t-il déjà réussi à vous expliquer assez bien le sens de la vie?
1: Je ne sais pas c'est qui me l'a expliqué, mais je pense que j'ai fumé un joint à un moment donné avec un homme qui disait que dans le fond, la vie, ce n'est qu'un infinitésimal moment de conscience dans un univers qui s'observe lui-même.
0: Puis il a dit ça avant ou après la consommation?
1: Bon, je pense qu'on a jasé là-dessus, mais c'est vrai, on n'est pas autre chose que ça. L'univers qui se regarde lui-même et qui s'améliore. Et je pense que c'est ça le véritable sens de la vie. On est des rouages dans une grosse montre au-delà du contrôle.
0: C'est très beau, on dirait du Terence McKenna. Grand prêtre des psychédéliques.
1: Ah, fantastique! On va bien s'entendre.
0: Ouais. Quel rêve ou idéal de jeunesse avez-vous sacrifié?
1: Devenir détective privé.
5: Il est jamais trop tard.
1: Non, je suis pas un bon détective privé. Je me suis rendu compte en fait que parce que je pense que j'avais une vision romantique du métier de détective privé. Puis finalement, c'est pas retrouver des sacs de rubis. Ah.
0: C'est le chapeau qui vous intéressait dans le fond.
1: Je voulais fumer la pipe puis faire des déclarations, mais finalement, c'est surtout faire de l'espionnage industriel puis prendre des photos de couples infidèles puis pisser dans une bouteille dans ta voiture en attendant pendant 4 heures. Je suis déçu du métier de détective. Mais la bonne nouvelle, c'est que maintenant, avec les pires moments de l'histoire, je fais un peu une espèce de travail de détective privé, à ma manière, du moins, c'est ce que je me dis en début de journée.
0: De quel mensonge vous accommodez-vous?
1: De quel mensonge je m'accommode? Que c'est une bonne idée de jouer à des jeux vidéo le matin. Je me fais avoir à toutes les fois par cette affaire-là. Je me dis, je vais juste prendre une tasse de café, jouer une petite game de Elden Ring. Ça va durer 1 heure, pif, paf, pouf, on est prêt à travailler. Je vais me libérer instantanément de l'envie de jouer davantage. Mais non, c'est une excellente façon de perdre son après-midi à jamais, de l'avoir brûlé.
0: Donc, vous êtes un homme de votre époque des années 2020.
1: Oui.
0: Votre phrase passive-agressive préférée?
1: J'en ai volé une à René au Miroir. C'est pas inintéressant. J'aime beaucoup ça.
0: Vous m'avez déjà dit ça, me semble, à quelques reprises.
1: Oui, mais c'est C'était pas inintéressant. C'était mitoyen. Là.
0: Un objet inutile auquel vous tenez.
1: Un objet inutile auquel je tiens. J'ai un.
0: Blanc de mémoire.
1: Non, j'ai un total blanc de mémoire. Un objet inutile auquel je tiens, je me souviens plus celle-là. J'ai un vieux réveil matin qui ne fonctionne plus et des fois je le prends dans ma main pour vivre un moment shakespearien comme le crâne de Yorick finalement, puis je me rappeler que le temps effrite toutes les choses.
0: Ouais. En même temps, ça serait un peu plus shakespearien si le réveil matin fonctionnait, non?
4: C'est quand même le fun.
1: Ben non, il est mort. C'est exactement comme le crâne de Yorick, en fait. Tout est fini. Regardez, finit tous comme la tête de mort. Là. On finit tous comme se réveiller arrêté.
0: Ah, okay. C'est la mort et non pas le temps.
5: Le tempo
0: qui vous inspire. Ouais.
4: Oui. C'est que c'est le fun, un réveil matin qui dort.
1: Oui.
4: C'est une image vraiment chouette.
1: Il le mérite.
0: Ben c'est ça, exactement ce que j'allais dire.
1: Ça vient nous réveiller.
0: C'est terrible, une vie de réveil matin, toujours parler pour agresser les gens.
1: Il est tombé une couple de fois dans le duo du frigidaire, puis là, il est pété à jamais. Il dort pas, il est mort, il est dans sa tombe, il est refroidi.
5: Votre réveil matin était sur le dessus de votre frigidaire. Moi, c'est ça qui m'étonne.
1: J'ai une collection de réveils matins.
5: Pourquoi ça m'étonne?
1: Pas de place où les mettre à part sur le dessus du frigidaire. Et des fois, quand on va se pogner de la crème glacée, il y en a qui tombent, et c'est une excellente façon de les renvoyer à leur fondateur.
0: Charles Beauchesne, de quelle faute de goût êtes-vous le plus fier?
1: J'aime les grelus. Je collectionne les petits bibelots en forme de toutous puis d'animaux. J'aime toutes les affaires, les petits toutous puis les petites sculptures d'animaux qui ont une face. Puis je les collectionne, des grelus.
0: J'ai même mon char de savoir de quoi il s'agit.
6: Ben, j'essaie, je suis pas sûre. Je pense que j'ai jamais entendu ce mot-là.
1: Les grelus, non, c'est ma gérante qui dit ça, elle aussi, elle aime ça, les grelus. Fait que
0: pendant que tout le monde en studio Google, on n'a pas fini avec vous, Charles Beauchesne. Votre animal préféré, vivant ou mort?
1: Le laxolote. Qui est une.
0: Encore une fois, aucune idée de quoi.
1: Ah, tu as déjà vu ça, un axolote. C'est une salamandre qui choisit volontairement de rester au stade adolescent, de semi-tétard avec ses branchies, de vivre sa vie sous l'eau.
0: C'est vraiment beau.
1: Selon les circonstances, en tout cas la température de l'eau, toutes ces affaires-là, elle pourrait devenir une salamandre adulte, mais elle choisit volontairement de rester un adolescent pour toujours.
0: Okay. Ce qui vous donne le syndrome de.
5: Définition de grelu, d'après. Dans le dictionnaire lyonnais, individu vivant dans la pauvreté ou l'indigence. Voilà,
1: je les collectionne. Je les ai à la maison, les enchaîne au sous-sol.
0: Comme un autre.
1: Voilà, des grelus. Là, je les monte à ma gérante, elle en a une coupelle aussi. Là,
0: puis, il faut s'occuper.
1: Qu'on parle. Enfin, des fois, ils se battent. Là, puis c'est comme des Pokémon. Là.
0: Qu'est-ce qui vous donne le syndrome de l'imposteur?
1: Le syndrome de l'imposteur. Être ici présentement me donne le syndrome de l'imposteur. On m'a habitué dans ma vie. Je pense que j'ai été bien boulié à l'école. On m'a habitué dans ma vie à ne pas avoir ma place dans une conversation. Et pour moi, c'est un miracle de me retrouver ici, derrière un micro, avec tous ces gens si pertinents qui ont tant de choses à dire. Alors que j'ai l'impression d'être une bible intarissable de conneries inutiles.
0: Ben, ça peut vous rassurer, on est deux personnes, c'est-à-dire vous et moi, qui ne sommes pas professeurs et qui n'ont pas des
1: bonjour,
0: études. Avancer contrairement aux autres. Bonjour, allons prendre un thé un jour. Quelle décision banale a changé votre vie sans que vous en rendiez compte?
1: Quelle décision banale a changé ma vie sans que je m'en rende compte? Clock out. Arrêter de... Décider qu'il y a un moment dans la journée où il est inutile d'essayer de continuer de travailler et s'ostiner au-delà de cette limite-là, c'est mauvais pour la santé. Parce que je procrastine, je joue à des jeux vidéo tard. Ça fait que mon travail est déplacé en après-midi. Ça fait que je me dis, j'ai juste à travailler en soirée. Puis là, finalement, tu vis aucune vie et tout ça t'échappe. Et on se dirige tout droit vers un burn-out.
0: Est-ce que quelqu'un en studio a un commentaire à faire sur cette affirmation?
1: Avez-vous un commentaire par rapport à ça?
6: Ben, se mettre des limites, c'est excellent. Oui, c'est ce qu'on espère tous faire en tant qu'universitaire, puis on n'est pas très bon là-dedans.
7: Pas toujours très doué, non.
1: Mais il y a une heure, parce que après le coucher du soleil, il n'y a rien à faire. C'est un passeport vers la déprime.
4: Mais ça exige une discipline de métier limite comme ça, puis je trouve que c'est quelque chose qu'il faut encourager. De dire, bon, regarde, au-delà d'un certain point, moi, ça va être les jeux vidéo. Je travaille jusqu'à tel moment. Là, mon poème, il ira pas plus loin. Là.
0: Mais le problème, c'est que Charles Beauchesne commence sa journée avec les jeux vidéo.
1: Mais là, c'est correct. Là, c'est le bout où il faut que je réagence là, mes affaires. Là, mais
0: vous êtes venu ici pour une raison. Donc maintenant, on comprend pourquoi. Jeux vidéo après, pas avant le travail.
1: Merci, Paul.
0: Qu'est-ce qui manque à votre CV, peut-être?
1: Qu'est-ce qui manque à mon CV? Jouer d'un instrument de musique. J'ai jamais appris. On m'a jamais.
4: Il y a le piano juste là, Charles.
1: Oui, je pourrais. Ce serait pas en jouer, ce serait l'improviser. Et je ferais ça à personne.
0: T'as une, prenez des cours avant de venir jouer en studio quand même. Il y a...
1: Mais c'est parce que tous les instruments que je veux jouer, c'est des trucs trop compliqués qu'il faut en jouer pendant 20 ans pour être peut-être un peu médiocre, genre du violoncelle puis du chamisène, hein, puis c'est pas viable.
0: Ben, apprenez à programmer l'intelligence artificielle, est capable d'accoter back maintenant.
1: Fantastique, Dieu merci, tous ces ordinateurs peuvent faire de l'art à nos plans, à notre place.
0: Une petite dernière, une chose que vous êtes déçu de pas encore avoir réussi à faire.
1: Écrire un roman. J'aimerais ça écrire une œuvre de fiction. J'aimerais ça écrire une espèce d'histoire de détective privé à la Agatha Christie, mais je n'ai pas encore trouvé le setup de cette affaire-là. Voilà.
0: Ben vous avez le temps.
1: Ouais, on ne sait pas. Hein.
0: On ne sait jamais. T'aimes quand même. Soyons optimistes.
1: Le réveil ne fonctionne pas, non?
0: Ouais. On a hâte à la 9e et 10e, qui sera la dernière saison des pires moments de l'histoire. Les autres sont disponibles sur audio. Il reste quelques représentations l'automne prochain de votre spectacle sur Jack l'Éventreur. Restez avec nous parce que c'est la chose polie à faire et parce que la discussion qui suit va intéresser l'amateur d'histoire en vous. Avant ça, j'ai une petite découverte musicale pour vous. Ordre 89. C'est un duo français. Ils viennent de Marseille et de Bordeaux. C'est du post-quelque chose. Désolé, difficile de mieux le décrire. La chanson s'appelle Histoire parallèle. Ça vient de leur album L'été des corbeaux. Il y a une phrase que j'aime beaucoup, si je peux la divulgâcher. Te sens-tu libre et absent dans un monde bien trop vide?

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0: Pour notre dernière discussion, on s'en va ailleurs. Moi, mon travail, c'est de regarder l'actualité quotidienne à la loupe. Puis je trouve que c'est un peu comme regarder la vie avec des ornières. On a un résumé en quelques minutes de ce qui s'est passé la veille. Ça peut être un peu réducteur, voire aliénant. Et je me demande, c'est comment, quand votre métier, c'est de s'intéresser au passé. Puis je parle du vrai passé, pas les années 50, là, au passé vraiment lointain. Et pour en parler avec nous, Francis Gingras, professeur de littérature à l'Université de Montréal, spécialisé dans le Moyen-Âge. Vous avez publié plusieurs ouvrages savants, Francis, notamment sur l'érotisme dans le récit français au 12e et 13e siècle. Vous êtes directeur scientifique des presses de l'Université de Montréal, vice-recteur adjoint à la recherche et ancien directeur du Centre d'études médiévales. Merci d'être avec nous.
1: Avec plaisir.
0: Anne Tourneau, vous êtes professeur à l'Institut d'études religieuses à l'Université de Montréal. Vous êtes spécialisé dans l'Ancien Testament.
2: Oui.
0: Bon, on peut commencer par parler de ça. Ça vous est venu comment cet intérêt?
2: En fait, je me suis intéressée aux religieux, aux croyances, aux mythes et tout ça assez jeune, quand j'étais à peu près au secondaire puis au cégep, mais je viens d'un milieu absolument non confessionnel et je suis tombée dans la marmite de la Bible à l'UQAM grâce au cours, de fabuleux cours d'un professeur, Jean-Jacques Lavoie, je vais le nommer. Et j'ai vraiment eu la piqûre, j'ai adoré ça. J'aime les histoires et la Bible, c'est des tonnes et des tonnes et des tonnes d'histoires. C'est absolument fabuleux. Puis c'est des histoires qui nous survivent, qui, à travers le temps, qui se transforment, qui sont encore un peu partout dans la littérature québécoise aussi. Donc, j'adore voir ces histoires continuer de vivre un peu partout.
0: Puis, rafraîchissez-nous la mémoire pour tous les gens qui nous écoutent puis qui se sentent coupables de ne pas se souvenir exactement qui, au pluriel, a écrit ce texte, à quelle époque et quel style y trouve-t-on?
2: OK. Ben d'abord, il n'y a pas de qui, parce que ce n'est pas une littérature d'auteur. Je suis certaine que mon collègue va pouvoir vous en parler davantage. C'est plein de personnes différentes. C'est une culture scribale. On ne sait pas exactement qui a écrit ces textes-là qui se sont développés sur des centaines d'années, en fait. Au niveau de la datation des textes, c'est extrêmement débattu. Ça dépend de quel livre on parle, de quelle partie de livre. Mais habituellement, on parle d'une rédaction, compilation finale, soit à l'époque de domination perse ou hellénistique, c'est-à-dire entre le 6e siècle avant notre ère et le 1er siècle avant notre ère, pour la Bible hébraïque, l'Ancien Testament.
0: Puis, je vous ai présenté comme étant bibliste et non théologienne. C'est quoi la différence?
2: Moi, je suis une bibliste formée en sciences des religions. C'est-à-dire que je ne suis pas formée en théologie. De manière traditionnelle, les études bibliques, c'est une branche de la théologie, mais aujourd'hui, ça peut vraiment être dissocié. Moi, je me suis intéressée à la littérature ancienne qui est la Bible à partir d'une formation en sciences humaines des religions, dans le fond, et des approches littéraires et tout. Les approches plus théologiques, c'est quand même ancré dans une perspective croyante ou confessionnelle. J'ai plein de collègues qui sont théologiens aussi. Là, on travaille ensemble et tout, mais c'est pas ma perspective.
0: Vous avez une perspective plus littéraire que croyante.
2: Tout à fait,
0: là, vous avez
2: tout
0: un
2: à fait.
0: Rapport déconfessionnalisé. Au texte.
2: Exactement. Moi, j'aborde la Bible comme une partie du patrimoine littéraire mondial. Donc. Okay.
0: Francis Gingras, vous intéressez au Moyen-Âge. Comment vous en êtes venu à en faire une spécialité?
1: C'est un peu le même type d'histoire. C'est-à-dire que c'est un professeur qui m'a donné la piqûre aussi. Et c'est une scène, je me souviens très bien, qui m'a fasciné. On étudiait un lait de Marie de France et il y avait une scène où la reine était sur la table devant tous les chevaliers et elle se déshabillait devant les chevaliers, et il fallait que tous les chevaliers disent combien elle était belle. Et je trouvais cette scène-là tellement étrange, tellement, pour moi, ça n'avait pas sa place dans ce que je pensais être le Moyen-Âge, que j'ai commencé à m'intéresser à cette période-là avec ce professeur-là. Mais c'était à l'époque, j'étais encore au premier cycle, donc j'ai fait une maîtrise avec ce prof-là, puis une thèse de doctorat. Et donc, l'érotisme que vous évoquiez en introduction, ça a peut-être pris sa naissance dans cette scène primitive dans la classe où je me demandais bien ce que ça pouvait faire. Donc, c'est l'étrangeté du Moyen-Âge qui m'a attiré. Je cherchais pas des origines dans le Moyen-Âge. D'ailleurs, j'en ai pas trouvé beaucoup. C'est plutôt l'altérité assez radicale de cette période-là qui continue de me fasciner encore aujourd'hui.
0: Puis c'est une période quand même imprécise. Le Moyen-Âge, c'est un vaste entre-deux.
1: C'est ça, c'est le plus beau terrain de jeu, c'est 1000 ans. Donc, c'est entre le 5e et le 15e siècle. Alors, vous imaginez bien que dans une période aussi longue, il y a des différences énormes et on périodise encore à l'intérieur de ces années-là. Donc, moi, je m'intéresse plus spécifiquement au 12e, 13e siècle. Mais comme médiéviste, bien évidemment, on traverse un peu toutes ces périodes-là. On travaille avec des gens qui travaillent plutôt sur la fin du Moyen-Âge, sur le début. Puis l'expression même de Moyen-Âge, vous le disiez, c'est l'idée d'un entre-deux. Donc, on est obligé de travailler sur l'Antiquité aussi, puisque ça se présente comme une suite de l'Antiquité. Et forcément, on travaille aussi sur les temps modernes et sur la Renaissance, qui se présente comme une rupture. C'est elle qui invente d'ailleurs l'idée de Moyen-Âge, mais une rupture qui n'est pas aussi radicale qu'on pourrait le croire. Donc finalement, il y a une sorte de long Moyen-Âge qui se poursuit pratiquement jusqu'à la Révolution française.
0: Annette Tournoi, est-ce que c'est aussi la pure altérité de l'époque dans les textes qui vous a intéressé, dans les textes de l'Ancien Testament?
2: Ben, je trouve ça intéressant parce que oui, pour moi, c'est l'accès à d'autres vies. En d'autres vies, qu'elles soient imaginaires ou historiques. Puis je trouve ça intéressant parce que Charles parlait plutôt du fait qu'on est tous... il y a des similitudes, des similarités entre les humains, qu'on se retrouve en tant qu'humains. Puis je pense que c'est un peu le mélange des deux. C'est une grande proximité puis une grande distance aussi dans l'histoire.
3: Et c'est ça qui est le fun, c'est d'être dépaysé.
2: Exactement.
3: Face à cet aspect-là d'être pareil, mais différent.
1: Oui, exactement. C'est ça, de trouver un certain nombre d'invariants. Parce que quand on parle de désir ou d'érotisme, il y a des choses qui n'ont pas nécessairement beaucoup changé. Mais dans la façon d'en parler, dans la façon de le représenter, dans la façon de fonder certains interdits, ben là, on voit des différences assez importantes d'une époque à l'autre et même dans une période beaucoup plus resserrée là, que les mille années du Moyen-Âge.
0: Mais je trouve ça intéressant ce que vous dites parce qu'habituellement, pour convaincre les gens de s'intéresser à l'histoire, on leur dit il faut savoir d'où on vient pour savoir qui on est. Puis l'intérêt de l'histoire est un peu utilitaire, alors que vous, ce qui vous intéresse, il n'y a pas d'espèce d'objectif de mieux nous comprendre derrière ça. C'est plus la fascination pour comment les gens ont déjà été et comment on pourrait être autrement.
2: Ben moi, je pense que c'est aussi ces différences-là qui nous permettent de mieux nous comprendre. C'est dans la distance, c'est dans cette espèce de distance historique-là que ça nous permet de nous poser des questions, puis ça nous donne à penser sur plein de thématiques humaines fondamentales, la mort, la violence, l'amour, etc. Puis c'est dans cette distance-là qu'on apprend, on se comprend mieux en tant qu'être humain aussi.
1: Puis ce qui peut sembler distant peut, à un moment donné, prendre une actualité étrange. Tu parlais tout à l'heure de la culture scribale, donc le fait qu'on écrivait sans avoir une propriété intellectuelle sur ce qu'on avait écrit. Donc, si vous écrivez, vous copiez un manuscrit, moi je le copie, au Moyen-Âge, mais si je pense que ce mot-là serait mieux, je vais le changer, je vais le corriger. Si je pense qu'il manque quelque chose, je vais l'ajouter. Il n'y a pas de notion de propriété intellectuelle. Il faut améliorer l'œuvre quand on le fait.
3: Tout est un fanfic. Ouais.
1: C'est ça. Et, quand j'ai étudié ça au début, moi, c'était très étrange parce que j'ai été élevé dans la culture du livre avec le copyright. Puis là.
4: Mais il y a Baron qui fait ça. Là. Hein?
1: Mais avec Internet et avec tout ce qui change aujourd'hui, et Wikipédia, par exemple, est un très bel exemple de culture qui revient à cette idée que l'amélioration se fait sans qu'on ait besoin de revendiquer la propriété de l'idée qu'on avance. Et là, la façon de penser l'altérité médiévale nous aide à penser l'auctorialité ou le rapport à l'auteur qui est celui qui est en train de se reconfigurer aujourd'hui. Ouais.
0: Wikipédia étant le beau modèle, le côté sombre, c'est celui de tous ces oligopoles qui veulent voler le travail des autres pour s'acheter une nouvelle île déserte au large d'Hawaï. Mais bon, ça, c'est un commentaire.
1: Voilà, et pour le revendre, parce qu'eux, ils veulent en faire de l'argent, c'est ça.
0: Mais parlons de vos champs d'études respectifs. Annette Tournoi, comment est-ce que l'étude de l'Ancien Testament nous aide, nous donne les références pour, par exemple, mieux comprendre la culture populaire? Moi, spontanément, je pense à peut-être des poèmes de Leonard Cohen, mais peut-être que vous avez des exemples que vous préférez.
2: Leonard Cohen, c'est l'exemple par excellence, mais si on va dans la culture populaire, que ce soit les films, puis là, je parlais de littérature québécoise tout à l'heure, j'ai lu récemment Précieux sang, qui est un livre de poèmes dans lequel j'ai retrouvé plein de références bibliques à Samson puis à d'autres choses comme ça. C'est partout. Pour comprendre notre culture aujourd'hui, on a encore besoin de connaître la Bible, en fait. On a encore besoin de lire la Genèse, de se référer à... Puis même, bon, de faire référence à, tu sais, le roi David. Toutes ces références-là sont encore imprègnent notre culture. Puis les films qu'on écoute, puis bon, j'ai tellement de collègues qui ont fait aussi des parallèles, je sais pas, entre Star Wars, puis Lord of the Rings, puis l'historiographie biblique, la manière de raconter les histoires et tout. Donc, ça imprègne encore beaucoup, beaucoup la culture occidentale nord-américaine.
0: On m'a dit que le livre auquel vous référiez, c'est de Marie-Hélène Voyer.
2: Oui, merci, j'oubliais l'autrice.
0: Est-ce que vous avez peut-être un exemple à nous donner que vous voulez partager? Je pense que vous aimez bien Cantique des Cantiques, mais peut-être qu'il y a un autre que vous...
2: Le Cantique des Cantiques, mais je peux, comme exemple, pour parler
0: juste,
2: de la...
0: Juste comme exemple, je pense qu'il y a beaucoup de gens qui connaissent absolument pas l'Ancien Testament, n'importe quoi.
2: Parfait. On parlait d'érotisme tout à l'heure. Le livre du Cantique des Cantiques, c'est un peu une espèce d'ovni dans la Bible. C'est de la poésie érotique, en fait. Il y a peut-être une mention de Dieu, mais c'est, on n'est même pas sûr. Puis c'est vraiment une histoire d'amour dans, avec un couple qui est imaginé à travers des métaphores puis des comparaisons animales, végétales, etc. C'est assez fabuleux d'un point de vue féministe aussi. Puis ça, je suis pas en train de dire que c'est idéalisé ou quoi que ce soit, mais c'est un couple imaginé dans la réciprocité, sans reproduction, sans mariage. Il y a des éléments de violence dans le cantique, mais il y a quand même une très belle réciprocité dans la relation. Puis c'est vraiment un poème merveilleux. Je vous conseille d'aller lire ça. C'est vraiment magnifique.
0: Ça se trouve facilement si on ouvre l'Ancien Testament.
2: Ouvrez l'Ancien Testament, c'est là. Ouais.
0: Okay. Francis Gingras, je pense que dans, je sais pas de quoi vous voulez parler du Moyen Âge qui peut nous inspirer, parce que je pense que ça marque les débuts de l'université, les ancêtres du parlementarisme, des États-nations. Plusieurs choses qui commencent durant le Moyen Âge.
1: Oui, c'est ça. Il y a ce côté originel du Moyen Âge, il est là, puis il faut pas le nier. Le problème, c'est qu'on a beaucoup utilisé le Moyen Âge, notamment autour de la question des États-nations, pour en faire quelque chose une sorte de filiation directe. Hein. Alors, ce qui est intéressant, c'est de montrer que à travers tout ça, il y a des mélanges aussi, puis il y a des mouvements. Et c'est ces mouvements-là qui sont peut-être plus intéressants encore aujourd'hui. Donc, reconnaître ces liens-là, moi, je suis le premier à revendiquer l'héritage médiéval de l'université, dire que c'est une des plus belles inventions du Moyen-Âge, mais l'université d'aujourd'hui est plus celle du Moyen-Âge, et c'est tant mieux. Et la question des mouvements, ben par exemple, tout ce qui se passe avec l'émergence de l'islam comme religion, au Moyen-Âge, et sa diffusion dans le bassin méditerranéen, c'est toute une culture, toute une science qui se développe, qui va avoir un impact énorme sur la culture occidentale et sur la civilisation occidentale. Et alors, si on arrête de penser en termes d'origine et de filiation, là, on intègre aussi ces mouvements-là, ces rencontres-là, qui se faisaient d'ailleurs au Moyen-Âge et qu'on pensait au Moyen-Âge. On les pensait bien sûr en termes de conflits,

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3: On a une prise sur l'histoire et ce qu'on vit aujourd'hui. Et donc, quand on est dans l'actualité, ben, c'est cette idée-là que les choses vont bouger. On n'est pas en train de savoir. On ne sait pas où on s'en va demain. Ouais. Et l'histoire ne peut pas nous éclairer sur où on s'en va demain, si ce n'est qu'on ne peut rien tenir pour acquis et qu'il faut agir comme citoyen ou comme humain habitant une période de l'histoire.
4: Anne Letourneau, en terminant, est-ce que pour vous aussi, ça détruit une certaine vision naïve du progrès de l'histoire comme étant une ligne qui tend vers l'amélioration inéluctable de la condition humaine?
5: Oui, je pense, oui, tout à fait. Puis je dirais aussi que se pencher sur la Bible puis la manière de faire de l'histoire dans la Bible, ça vient bousculer aussi une espèce d'idée d'histoire objective. Mm-hmm. Okay? On construit l'histoire. C'est les humains qui construisent l'histoire puis qui se racontent d'une certaine manière. Puis dans la Bible, c'est à partir de Dieu. C'est aussi de voir, on se raconte à travers les punitions qu'on pense avoir vécues de la part de la divinité, etc. Fait que c'est vraiment une histoire construite. Puis fait que oui, ça bouscule beaucoup d'idées, la Bible à ce niveau-là aussi.
3: Faut pas oublier que le mot histoire, ça veut dire récit aussi. Hein? C'est quand on parle d'une histoire, c'est de la narration, c'est du récit qu'on étudie à travers ça.
4: En terminant, est-ce que vous avez une suggestion pour Charles Beauchesne, peut-être d'un meilleur pire moment de l'histoire pour qu'il s'intéresse
6: à ça? S'il vous plaît, nourrissez-moi.
5: La destruction de Jérusalem, du royaume de Juda, du temple à Jérusalem, l'exil à Babylone en 587 avant notre ère.
6: C'est parti pour un tour.
4: Bon, ben, merci à nos invités, Philippe Desrosiers, Charles Beauchesne, Baron Marc-André Lévesque, Anne Letourneau et Francis Gingras. Merci à toute l'équipe à la recherche, Louis Pelchat-Labelle et Laurence Dompierre-Major, à la technique Alexis Lebel, adjoint à la réalisation Pierre-Antoine, réalisation Ariane Thibault-Vanasse. La semaine prochaine, les crises existentielles de Claude Rajotte, une discussion sur les espions, une performance d'Annie-Claude Deschênes, Geneviève Petersen, Xenia Gould et Danick Trottier nous expliquent si ça veut vraiment dire quelque chose, le post-punk et le post-rock.
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10: Ici Louis de Belval, voici les informations. L'Iran a bombardé Israël pour la première fois depuis le cessez-le-feu du 8 avril. Téhéran avait prévenu l'État hébreu de cesser ses frappes dans le sud du Liban. En début de journée, une attaque de l'armée israélienne sur la banlieue sud de Beyrouth, bastion du Hezbollah pro-iranien, avait fait 2 morts et 20 blessés, dont 4 enfants et 4 femmes, selon le ministère libanais de la Santé. Le Hezbollah a confirmé avoir ensuite visé plusieurs cibles militaires dans le nord d'Israël en réponse à la violation du cessez-le-feu. Notre correspondante Marie-Ève Bédard est à Beyrouth.
11: Une série de missiles qui ont été lancés depuis l'Iran sur le territoire israélien. Selon les gardes de la révolution iranienne, c'est une base militaire israélienne, une base aérienne de Ramat David qui a été visée. Plusieurs missiles, tous ont été déjoués, ont dit les forces armées israéliennes. Maintenant, sur le territoire israélien, on se prépare à de possibles nouvelles attaques. Demain, les écoles seront fermées. On a demandé aux gens aussi de rester très proches des abris. Alors tout ça, alors qu'on attend de voir maintenant si les Israéliens vont répliquer. Il y a le chef de l'armée qui s'est adressé brièvement à la télévision du côté israélien pour dire qu'ils étaient prêts à riposter s'ils en avaient le feu vert. Le président américain Donald Trump dit qu'il n'était pas content de cette attaque des Israéliens sur la banlieue sud de Beyrouth. Les Iraniens avaient bien dit que c'était une ligne rouge pour eux. Ça complique ses efforts de négociation. Il a parlé avec Benjamin Netanyahou et maintenant le premier ministre israélien doit réunir son conseil de sécurité pour décider de la suite des choses. Mais on s'attend à ce que Donald Trump ait demandé

0: au premier ministre de ne pas réagir. Il a aussi dit aux Iraniens Donald Trump qu'ils avaient lancé leur missile. C'est bon, maintenant revenez à la table des négociations. Est-ce que ces paroles vont avoir un impact ou est-ce qu'on assiste bel et bien à une nouvelle escalade? Ça reste à voir.
1: C'était Marie-Ève Bédard à Beyrouth. Et puis, ce conflit au Moyen-Orient complique la participation de l'équipe de soccer iranienne à la Coupe du monde de la FIFA. Washington refuse toujours d'accueillir sur son territoire certains membres du personnel de l'équipe et les athlètes doivent être logés au Mexique. Greta Juris a les détails.
2: C'est avec la salutation de paix, Salam, que des partisans ont accueilli avec enthousiasme l'équipe de soccer iranienne à son arrivée à Tijuana, ville située à la frontière avec la Californie. Les joueurs devaient initialement se rendre en Arizona, mais la Fédération iranienne de soccer a été obligée de négocier à la dernière minute le transfert de leur camp de base vers le Mexique en raison des tensions entre Washington et Téhéran dues à l'offensive américaine en Iran. L'ailier Ehsan Hajsafi admet que la situation annule à leur entraînement. Il ajoute qu'ils ont pu bénéficier tout de même d'une excellente période de préparation. Mais les joueurs ne sont pas au bout de leur peine. Même s'ils ont obtenu leur visa, ce qui leur permettra de participer à leurs trois premiers matchs à Los Angeles et Seattle, ils seront obligés de faire des allers-retours entre le Mexique et les États-Unis pour chaque partie. De plus, ils risquent de ne pas avoir l'appui de la quinzaine de membres clés de la direction et de l'administration de l'équipe à qui Washington a refusé d'accorder un document de voyage. Une situation qualifiée d'inéquitable par l'entraîneur de l'équipe, Amir Galenoui. Une équipe qui doit jouer d'ici 8 jours ne devrait pas être traitée de la sorte, dit-il. Pendant ce temps, le Canada se prépare aussi pour la Coupe du Monde, où 13 matchs seront disputés à Toronto et Vancouver, avec la première partie dans la métropole ontarienne à compter du 12 juin. Ici Greta Juris, Radio-Canada, Montréal.
1: Louise Arbour deviendra lundi la nouvelle gouverneure générale du Canada. La prochaine représentante officielle du roi au pays est dotée d'un parcours exceptionnel, mais certains défis l'attendent dans ses nouvelles fonctions. Daniel Cadjot a préparé ce qui suit.
3: Ce sera un grand bonheur pour moi de représenter le Canada.
4: À 79 ans, Louise Arbour s'apprête à devenir la prochaine gouverneure générale du Canada. Ancienne procureure en chef du Tribunal pénal international pour l'ex-Yougoslavie, elle s'est fait connaître sur la scène mondiale en faisant arrêter l'ancien président serbe Slobodan Milošević pour crime contre l'humanité.
5: There is no immunity.
4: Juge à la Cour suprême du Canada, puis haute-commissaire de l'ONU aux droits de la personne, pour le politologue Daniel Bélan, sa nomination envoie un message sur le rôle que le Canada souhaite jouer dans le monde.
6: C'est pas d'avoir un gouverneur général, quelqu'un qui est seulement connu au Canada, là. Quelqu'un vraiment qui est connu à travers le monde, en tout cas dans ses domaines d'expertise, et qui a eu un impact.
4: Mais son principal défi sera désormais canadien, alors que dans l'Ouest, une certaine méfiance envers les institutions fédérales demeure bien présente.
7: Par exemple, en ce qui concerne le référendum...
4: Le politologue Frédéric Boily.
7: On ne devrait pas s'attendre à ce qu'elle prenne une prise d'opposition ferme, mais montrer qu'elle a un intérêt à suivre la question, oui.
4: Louise Arbour deviendra aussi commandante en chef des Forces armées canadiennes, une responsabilité particulière pour celle qui a signé en 2022 un rapport cinglant sur les inconduites sexuelles au sein de l'armée. Ici Daniel Cadjot, Radio-Canada, Montréal.
1: Au tennis, Alexander Zverev a été sacré champion du tournoi de Roland-Garros à Paris. La troisième tête de série l'a emporté contre l'Italien Flavio Cobolli en 5 manches. Il s'agit d'un premier titre dans un tournoi du Grand Chelem pour l'Allemand de 29 ans. Et puis enfin, en Formule 1, Kimi Antonelli sur Mercedes a remporté le Grand Prix de Monaco. Il s'agit d'un 5e succès de suite pour le pilote italien de 19 ans qui consolide sa première place au classement du championnat du monde. Voilà, c'était les informations à l'antenne de Radio-Canada.
8: Bonsoir, Marie-Thérèse Fortin.
9: Bonsoir, Jean-Philippe Plot.
8: C'est très formel. si je comprends bien, tu as assez aimé ton expérience dimanche dernier pour revenir ce soir.
9: Ah oui, tout à fait. Ouais, oui.
8: Bon, c'est noté ça. Justement, la semaine dernière, j'ai oublié de faire ce que je fais d'habitude en commençant un cycle de co-animation avec quelqu'un. C'est-à-dire que je m'assure toujours que la personne accepte que je la tutoie. Je rappelle que la politique de la maison, c'est de se vouvoyer. Alors, je me reprends ce soir. Acceptez-vous, Madame Fortin, que je vous tutoie?
9: Tutoie-moi, s'il te plaît.
8: Yes, gros comme le poing. Non, on va faire ça poliment quand même. Je vais faire un lien avec notre thème de ce soir, justement, qui est l'audace. Trouves-tu ça audacieux de se tutoyer? Personnellement, je trouve que ça nous permet de se rapprocher plus facilement.
9: Quand c'est quelque chose qui est consenti spontanément, ouais. Je trouve que c'est... Oui, c'est vrai, ça crée un lien qui est différent du vouvoiement qui met une certaine distance entre une déférence. Moi, je suis une vouvoyeuse un peu.
8: Dans la vie.
9: Un peu, ouais, dans la vie, je suis un peu une vouvoyeuse. Mais quand on me dit « Ah, oh, tutoie-moi », on se dit « tu », tout ça, j'accepte volontiers. Puis c'est vrai que ça simplifie les choses.
8: Les auditeurs et les auditrices auront compris avec le temps que c'est un « tu » qui est inclusif. Hein?
9: Oui.
8: C'est un « tu » qui n'exclut pas l'auditoire. Avant de se lancer, j'ai eu envie de nous faire entendre une archive de la cinéaste Anne-Claire Poirier. Donc, on va parler de l'audace ce soir. C'est une belle évocation de l'audace, je trouve. On est ici à l'émission de radio « Si père et mère m'étaient comptés ». C'est un beau titre. En diffusion originale, 3 septembre 1982.
5: Anne-Claire Poirier, vous me dites que celle que vous êtes profondément est entièrement déterminée par vos parents.
10: Oui, dans le sens que je pense que le sens de la liberté ou de l'audace que j'ai pu avoir comme femme de ma génération me viennent entièrement de la façon dont j'ai été élevée, donc ça dépend directement des parents. Et chez moi, je ne me souviens d'aucun autre interdit que celui de ne pas avoir le droit de parler contre les autres. On n'avait pas le droit de ça chez nous. Mais le reste, il y avait à peu près rien qui n'était pas permis. Alors je comprends mal les gens révoltés contre leurs parents, puisque je n'ai pas...
8: Alors, Marie-Thérèse, si on a choisi le thème de l'audace, c'est que tu te reconnais dans cette disposition d'esprit-là. Être audacieuse, est-ce que ça te vient de ta famille, comme Anne-Claire Poirier?
9: Oh mon Dieu, c'est une bonne question.
8: C'est-à-dire que... je suis là pour en poser des bonnes, fait que c'est bon.
9: Oui,
8: j'ai
9: c'est
8: un
9: vrai.
8: Plus en partant.
9: Eh oui, c'est ça. Non, mais c'est vrai que sûrement qu'il y a quelque chose... Mes parents, étant des agriculteurs, sont forcément des entrepreneurs.
8: Ouais.
9: Et toute la gestion d'une ferme, d'une entreprise familiale qui doit composer avec le climat,
8: ouais.
9: les aléas...
8: Avec le risque aussi.
9: Le risque et tout ça.
8: Ouais.
9: Donc, la gestion de l'imprévisible. Je pense que ça nous oblige à développer des habiletés ou en tout cas une façon de regarder les événements ou les choses de façon particulière. Puis, ma mère était très créative. Et elle pouvait faire des merveilles avec trois fois rien. Et je pense que ça donne des envies aux enfants de...
8: Ça donne l'élan.
9: Autant. Oui, un petit élan, oui.
8: Sur ce, je dépose les mots de Goethe. Quoi que tu rêves d'entreprendre, commence-le. L'audace a du génie, du pouvoir et de la magie. Pas mal, ça.
9: Commence-le, c'est bon, je sais quoi.
8: Allez, bonne émission à tous et à toutes, c'est reparti.
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8: Salut. Dimanche 31 août 2025, avec la comédienne Marie-Thérèse Fortin, on se demande qu'est-ce qu'on risque à être audacieux.

0: Première observation, ben l'audace, comme notre thème précédent, la curiosité, c'est un sujet qui peut à la fois être perçu de manière positive et négative. C'est qu'on peut trouver que quelqu'un de timide fait preuve d'une belle audace en prenant la parole au micro dans une assemblée. Et on peut aussi dire à quelqu'un qu'on trouve arrogant, mettons, qu'il est un peu trop audacieux en osant parler d'un sujet qu'il sait controversé lors d'un souper familial. Mais l'audace, de quoi s'agit-il au juste? Est-ce que c'est la même chose que le courage? Est-ce que c'est similaire à la témérité? Sinon, en quoi ces trois notions-là sont différentes? Ben, on va tenter, justement, d'y voir plus clair ce soir. Pour le moment, je peux dire que j'ai compris ceci dans mes lectures de la semaine. Dans le cas du courage, on ne choisit pas les événements qu'on affronte et pour lesquels on suspend notre jugement momentanément. Par exemple, on ne choisit pas de sauver un enfant d'une noyade. Non, l'événement se produit et on se garoche à l'eau. En revanche, pour qu'il y ait audace, il faut qu'on choisisse les situations à affronter et les moments à traverser. Par exemple, on choisit de changer de carrière ou de quitter notre amoureux pour refaire sa vie. Donc oui, on va réfléchir à ce que ça prend pour être audacieux et audacieuse, mais on va aussi se demander qu'est-ce qu'on risque à l'être, puis qu'est-ce qu'on perd à ne pas faire preuve d'audace. Quant au contexte dans lequel on produit cet épisode-ci, je pense que c'est intéressant de mentionner qu'on vit dans une société précautionneuse, oui, et une société qui fait une gestion méticuleuse du risque, et ce, au nom de la sécurité. Or, les découvertes, tout autant que la créativité, ont besoin non pas d'une gestion serrée du risque, mais d'audace. Puis, je dépose cette idée mentionnée par Marie-Thérèse en réunion. Parfois, tu penses être audacieuse, mais tu te rends compte au final que t'es prise dans une logique conformiste et que t'es pas audacieuse pantoute. Bref, l'audace peut être illusoire. Fermez les guillemets. J'ai très hâte d'en parler avec elle parce que ça m'intrigue vraiment, ça. Pour nous écrire, réfléchir@radio-canada.ca. Autrement, il y a la bulle de conversation de l'application audio. Ce soir, notre invitée sera Safia Nolin. Eh oui. Et pour le moment, voici une archive qui remonte à 1962. Merci de faire le choix de s'intoniser ici première en ce dimanche soir.
1: Le comité exécutif est en passe de réaliser une petite révolution dans le domaine du stationnement. Vincent Prince, éditorialiste à la presse, souligne le caractère de nouveauté et d'audace de l'entreprise, tout en rappelant brièvement ce qui la permet.
2: Présumant que le Conseil législatif ratifiera l'autorisation que lui en a déjà donnée le comité des billes privées de l'Assemblée législative, le comité exécutif de Montréal a décidé de procéder à la réalisation de son projet d'aménagement de terrain de stationnement, au-dessus desquels l'entreprise privée pourra, en payant les droits requis, élever des immeubles à revenus. La ville possède déjà des terrains de stationnement qu'elle administre elle-même. Ce qu'elle désire, c'est en ériger d'autres dans 8 secteurs commerciaux différents. En tout, 2000 automobilistes de plus pourront désormais garer leurs voitures sur des terrains appartenant à la métropole. La ville s'assure des revenus additionnels appréciables qui lui permettront sûrement d'amortir très rapidement la dépense de 5 millions qu'elle devra consentir pour acquérir les terrains par voie d'expropriation. Les constructions qui s'élèveront au-dessus de ces parcs de
0: stationnement... C'est au son de la voix de l'éditorialiste de la presse, Vincent Prince, que s'ouvre officiellement cet épisode sur l'audace. Re-salut, Marie-Thérèse.
3: Salut.
0: Quand j'ai entendu cette archive-là hier, ce qui m'a frappé, c'est qu'on présentait ce projet de stationnement comme étant audacieux. Alors qu'aujourd'hui, j'ai l'impression que ce qui est considéré comme audacieux, c'est plutôt d'annoncer qu'on va construire quoi? Ben, des pistes cyclables. Ouais. D'ailleurs, ça me permet de dire d'entrée de jeu qu'un des trucs que j'ai retenu par rapport à l'audace, c'est que les critères de ce qui est audacieux, ben, ça évolue au fil du temps. Mais d'abord, j'ai envie de te demander, à tes yeux, c'est quoi l'audace, Marie-Thérèse? Puis est-ce que construire des stationnements en fait partie?
3: En fait, c'est une vision urbanistique qu'on peut remettre en question.
0: Ouais.
3: Mais non, alors l'audace, je pense que pour moi, c'est un appel à une transformation. C'est-à-dire qu'il y a quelque chose qui existe, qui est la norme ou ce qui est convenu.
0: Ouais, ouais.
3: là où tout le monde se sent à l'aise, et c'est de poser un regard différent qui va peut-être même jusqu'à démolir un point de vue sur le monde ou sur ce qui nous arrive.
0: Un regard oblique qui nous met en action, on peut dire ça comme ça?
3: Peut-être? Oui, oui, tout à fait. Puis qui révèle à la fois quelque chose qu'on veut partager avec les autres. Bien sûr, ma référence est toujours l'art. Là. Qu'on veut partager avec les autres, mais puis aussi quelque chose qui nous révèle nous-mêmes. C'est-à-dire que je pense que quand on se lance dans une entreprise comme ça, de poser un geste audacieux, c'est qu'on veut réinventer son unicité, je pense. En tout cas, on veut la révéler peut-être plus.
0: Ça part du cœur, il y a un élan qui vient de soi, de l'intérieur.
3: Une volonté de dire quelque chose, de partager quelque chose.
0: Ben justement, je te demandais ce qu'est l'audace. Je vais poursuivre un peu dans ce sens-là, mais en fait, en distinguant l'audace d'une notion avec laquelle on la confond, c'est-à-dire le courage.
3: Ouais.
0: Dans ma préparation, j'ai écouté une entrevue avec le philosophe Martin Legros, qui est rédacteur en chef de Philosophie Magazine, puis... Selon lui, le courage, c'est la capacité qu'on a de faire face à la peur. Aussi, il y a quelque chose de moral ou d'éthique qui serait associé au courage. Quant à l'audace, ce serait plutôt, selon lui, justement, tu y faisais référence, la volonté de défier les normes ou d'être dans la transgression. Puis l'audace, ça engendre pas tant la peur, à son avis, mais c'est associé à de l'insolence. Qu'est-ce que tu penses de cette distinction-là, par rapport à l'insolence particulièrement?
3: Ben, l'insolence, c'est aller trop loin, en fait. C'est aller un petit peu trop loin.
0: c'est ça.
3: Puis, tu sais, c'est toujours dans le regard de l'autre aussi. C'est-à-dire que quelqu'un va faire poser un geste audacieux, quelqu'un va dire « Ah, waouh, c'est audacieux », puis quelqu'un va dire « Non, je trouve que c'est insolent, c'est exagéré » ou tout ça. Mm. Mais je pense qu'il y a dans la... C'est sûr qu'il y a une question de mesure, de degré. Il y a des artistes qui ont été très forts dans même la provocation.
0: Aller au-delà de la limite, quelque chose qui partait de leur cœur, mais qui allait très loin, puis là, la validation de l'autre était peut-être moins là.
3: Exactement.
0: Ouais.
3: Mais je pense que l'insolence vient de quelque chose qui serait infondé. C'est-à-dire que ce que tu proposes ne m'apparaît pas comme étant juste par rapport au sujet dont tu veux débattre. Donc, l'insolence, c'est comme une forme de démesure, je dirais, un glissement de l'audace.
0: Ouais. Aussi, moi, j'ai l'impression qu'il y a un autre truc qui est différent entre les deux notions, c'est que dans le cas du courage, on est appelé à suspendre notre jugement momentanément.
3: Oui.
0: Autrement, on va faire un geste héroïque, comme je le disais dans l'introduction, non pas parce qu'on a les compétences pour le faire, mais parce que notre intuition nous pousse, par exemple, à se jeter à l'eau pour sauver un enfant de la noyade, alors que pour l'audace, le philosophe Charles Pépin dit que ça prend un minimum de compétences pour poser un geste audacieux, sinon ben on est dans la témérité.
3: Mm-hmm.
0: En fait, l'audace, ce serait de prendre des risques calculés, alors que la témérité, ce serait de surestimer ses capacités de se penser peut-être au-dessus de la mêlée. On est juste entre nous le dimanche soir. As-tu déjà basculé dans la témérité?
3: Mon Dieu! Mais moi, je suis tellement...
0: Privément ou professionnellement?
3: Oui, bien sûrement un peu. Mais je suis quelqu'un qui évalue beaucoup les risques.
0: Okay, précautionneuse.
3: Je sais pas. J'évalue les risques. C'est-à-dire que, en tout cas, je peux prendre des risques en ce qui me concerne moi. C'est-à-dire que je peux.
0: Ouais.
3: Mais quand ça implique d'autres personnes, là,
0: plus prudente.
3: J'évalue jusqu'où on peut aller.
0: Okay.
3: Mais oui, sûrement, je pense que dans ma jeunesse, j'ai été téméraire. C'est-à-dire que je me suis lancée dans des aventures où je n'avais peut-être pas, comme tu disais, les compétences.
0: En même temps, ça forge le caractère.
3: Exactement. Puis j'avais l'excuse de dire je suis jeune, j'ai le droit.
0: Ouais.
3: Je sais pas.
0: Mais je trouve que ça place bien dans notre tête la distinction quand même. Je ne dis pas que c'est la vérité, là, mais tu sais, l'audace qui repose sur des compétences minimales, puis la témérité qui, repose sur pas grand-chose, finalement.
3: Oui, c'est qu'un...
0: Sinon, l'élan.
3: Oui, c'est ça. Un élan un peu fou, téméraire, bon.
0: À ce sujet-là, je cite le philosophe Roger Paul Droit, que j'ai eu la chance de lire grâce à Kim Leblanc. C'est un extrait du quotidien Les Échos, qui date de novembre 2014. Paul Droit dit ceci. Si je n'ai aucune chance de parvenir à mes fins, je ne fais aucunement preuve d'audace en agissant quand même, mais plutôt de témérité, voire de stupidité. À l'inverse, si je suis certain de réussir, l'audace est absente et n'a pas lieu d'être. Pour qu'il y ait audace, l'incertitude est nécessaire. Il est possible d'atteindre l'objectif, mais ce n'est pas gagné d'avance, ni tout à fait exclu. C'est bien là, dans cet entre-deux, qu'elle intervient, l'audace. Fermez les guillemets. Ma question, est-ce que c'est cette incertitude-là qui nourrit ton audace? Dis autrement, est-ce que cette incertitude-là représente pour toi une espèce de moteur de création?
3: Ah oui, Ouais. C'est sûr. Mais de toute façon, c'est la nature même du métier que je fais.
0: Il n'y a pas de garantie dans ce qu'on
3: fait. Il n'y a pas de garantie. Ouais. C'est-à-dire, même si tu fais une pièce de théâtre classique qui a fait ses preuves,
0: ouais.
3: le rendu, tu peux passer complètement à côté. Je sais pas, c'est...
0: Ouais,
3: donc,
0: ouais.
3: quand on s'aventure dans une œuvre, un film, une émission de télé, tu ne sais jamais comment les gens, mm-hmm. comment ça va être reçu, accueilli, tout ça.
0: Donc, cette incertitude-là représente malgré tout un moteur de création plus que,
3: oui.
0: Je sais pas moi, quelque chose qui t'empêche de dormir la nuit, là, tu sais.
3: Cette incertitude-là est nécessaire parce que c'est vrai que ça te pousse à chercher comment tu vas faire les choses, comment ça va modeler ta création, ta créativité. Puis qu'est-ce que tu veux dire, toi,
0: ouais,
3: à travers une œuvre? Qu'est-ce que tu veux dire à travers ça? Qu'est-ce que tu veux changer
0: parce
3: aussi.
0: Parce que le doute et la quête se poursuivent tout au long du processus.
3: Exactement. Là. Donc, si on est trop sûr, si on a réponse à tout, il y a quelque chose d'un peu plate. Il faut bien le dire, puis prévisible. Donc, alors que je pense qu'en création, je pense que ça englobe même, mettons, la création d'un...
0: Au sens large.
3: Au sens large, pour un entrepreneur ou pour,
0: je te suis. Ouais.
3: C'est même pour un prof dans une classe, susciter le l'étonnement, proposer des chemins différents, c'est aussi
0: Dans le fond, on peut comprendre que l'audace, c'est s'ouvrir à un autre monde auquel on ne pense pas nécessairement. Je reviens deux secondes sur la notion de risque qui est associée à l'audace. Charles Pépin a mentionné cette très belle idée en entrevue dans Émile Magazine en décembre dernier, puis je la partage avec toi puis avec l'auditoire. Le secret de l'audace, c'est non pas l'amour du risque, mais le sens du risque. Et le sens du risque, c'est la capacité à oser prendre le risque qui reste, une fois qu'on a tout fait pour le réduire.
3: Ah, c'est bon.
0: Je trouve ça très fort. Cela dit, tu m'as raconté hier que parfois on pense être audacieux, mais on reste pris dans une logique conformiste dans laquelle il n'y a pas vraiment de risques qui sont pris. Résultat, l'audace devient illusoire. Mmh. As-tu un exemple concret de ça? Ça m'intrigue. C'est-à-dire, tu penses que t'es audacieux, puis finalement, pas pantoute. Tu passes à côté de la plaque.
3: En fait, souvent, je trouve qu'on se revendique de c'est un mot très galvaudé, l'audace.
0: Ça, c'est vrai.
3: Et je trouve que quand on analyse comme faut ce qui se passe devant nous, la chose qu'on prétend être audacieuse,
0: ou déjantée, parce qu'on entend beaucoup ça aussi,
3: ce mot-là, ça, c'est extraordinaire. Ouais. Et là, tu fais, c'est un peu des mots fourre-tout qui sont vendeurs. Qui se reflètent pas toujours dans la réalité. Et c'est pour ça que quand on s'arrête vraiment à questionner, est-ce que ce qu'on a fait est audacieux ou c'était correct, c'était bon, c'était intéressant, mais c'est pas audacieux. Donc, je trouve qu'il y a beaucoup de... C'est un terme très galvaudé, puis un peu vidé de son sens, automatiquement. Ouais. Donc, comme déjanté, comme qu'est-ce que ça veut dire, tu sais.
0: Que cela soit dit, c'est la portion éditoriale de Marie-Thérèse. Je nous écoute parler depuis quelques minutes, puis j'ai l'impression que l'audace, on la conçoit pas comme une finalité. On se dit pas « j'ai envie d'être audacieux ». En fait, l'audace est plus de l'ordre du résultat. C'est un peu ce que tu évoquais. C'est-à-dire qu'on fait des choses qui résonnent pour nous, puis si ces choses-là se trouvent à bousculer les normes puis les conventions, ça peut être décodé comme de l'audace. Puis faire des choses qui résonnent en nous, ça veut aussi dire, je pense, aller là où le public ne nous attend pas nécessairement. Comme ça a été le cas, comme ça a été ton cas avec ton projet d'interprétation de chansons de Barbara, dont tu parlais ici à l'émission de radio Théâtre du lundi à Radio-Canada en 1987.
4: Ce que j'ai voulu faire, c'était... je pense que ce qui ressort du spectacle, c'est aussi ce qui ressort de tous les textes de Barbara. C'est une femme qui se retrouve dans une chambre d'hôtel où elle a fui un moment, le quotidien qui devient un peu insupportable. Et elle se retrouve là un peu pour être confrontée à un passé mal enfoui, à un présent trop chargé, peut-être émotivement, une relation passionnelle et des souvenirs qui l'assaillent et des choses pas réglées. Et elle veut comme évacuer tout ça. Elle sait qu'elle va être confrontée à tout ce qui va remonter en elle comme une marée, si on veut. Et elle veut affronter ça pour voir clair, pour se retrouver elle-même, voir qui elle est.
5: Dites-moi deux mots de votre environnement scénique. Comment?
0: Alors, première observation, tu réagissais beaucoup en studio, mais surtout une émission de radio consacrée au théâtre, comme c'était le cas avec l'émission Théâtre du lundi, ça me semble audacieux vu de 2025. Cela dit, moi, je pense qu'il y aurait encore un public pour ça.
3: Oui.
0: Pour la petite histoire, c'était une émission qui était animée par Michel Weiss. Cela dit, J'ai l'impression que tu nommais ici en 1987 un ingrédient important de l'audace, c'est-à-dire le désir de devenir soi-même. T'en parlais en évoquant Barbara, mais est-ce que c'est pas un projet qui t'a aussi permis de te trouver davantage comme artiste? Ou dit autrement, l'audace, c'est aussi un mode de connaissance de soi. Qu'est-ce que t'as appris avec un projet comme celui-là, avec ce tour de chant de Barbara? Tu te fais réagir 30 ans plus tard. Hey, clairement, tu ne te reconnaissais pas ou peu. Là.
3: C'est la voix. D'abord, j'ai une voix. C'est très drôle. Puis comme, mais tout ce que je dis, je reviens pas.
0: Mal enfoui.
3: Oui.
0: Et le début de l'entrevue, pour vrai, là, tu es très formelle. En tout cas, c'est très audacieux.
3: Et oui. Je pense que je vais être très impressionnée aussi. Puis que je me disais... Oui, parce que tout est arrivé en même temps à ce moment-là. Ouais, c'est fou à dire, ça. Mais j'avais commencé... En 87, ça faisait 5 ans que j'étais sortie de l'école. Donc... Ouais. Oui, ce projet-là, c'est quelque chose que j'avais très envie de faire depuis très longtemps. J'avais eu un choc vraiment
0: avec Barbara,
3: à découvrir Barbara, tout ça. Et donc, j'avais monté un petit spectacle à partir d'une chanson de Barbara qui s'appelle Vienne, qui raconte l'histoire d'une femme qui se retire d'une relation pour mieux comprendre ce qu'elle vit, tout ça. Puis c'était comme la ligne directrice de ce spectacle-là. Et se greffait à ça d'autres chansons de Barbara. Et j'ai fait ça avec mes sous, un ami pianiste qui est toujours mon pianiste, d'ailleurs, Yves Léveillé.
0: Il y a un petit côté entrepreneur et audacieux, là,
3: oui, inspiré
0: de la famille. Faire ça avec tes sous quand même, fallait que tu y croies.
3: Oui, c'est ça. Puis il fallait, je pense que j'avais très envie d'apparaître dans quelque chose où on ne m'attendait pas, et de prendre un risque. Puis j'étais très consciente que je pouvais me planter. Ça, je me souviens très bien de ça parce que ça m'empêchait de dormir. Mais j'y suis allée à fond la caisse, comme on dit, et ça a assez bien marché. C'est un spectacle que, après, il s'est transformé, ce spectacle-là, que j'ai traîné pendant des décennies, mais...
0: Dirais-tu qu'il t'a permis d'arriver à toi-même, d'une certaine façon, même si tu étais quand même très jeune, ça a planté quelque chose, ça a planté le décor?
3: Oui, puis aussi, ça m'a moi-même surpris. C'est-à-dire qu'il s'est passé quelque chose pendant les représentations, je me disais, OK,
0: je suis capable de faire ça, moi.
3: Oui, ou plus, même, j'ai ça en moi, ça... Des choses même que... Parce que je voulais tellement bien faire et je voulais tellement convaincre qu'il y a des choses qui se sont produites à ma grande surprise.
0: Souvent, quand on parle d'audace, j'ai l'impression qu'on a en tête des actions qui bouleversent de manière considérable les conventions puis les normes. Mais dans ma préparation cette semaine, Marie-Thérèse, j'entendais des philosophes dire que l'audace peut aussi se vivre à très petite échelle. Je pense à cet exemple que le philosophe Michael Fossel donnait dans un texte paru dans Libération en juin 2018. Il rappelait qu'un jour, dans un examen du bac de philo à la question « Qu'est-ce que l'audace? » un élève aurait fait une très courte dissertation d'une ligne seulement, dans laquelle il aurait simplement écrit « L'audace, c'est ça. » On va se le dire, c'est très fort, je trouve. Moi, je crois aux petites audaces comme ça, du quotidien. J'aime, par exemple, emprunter, de nouveaux chemins pour venir à Radio-Canada. Ça m'ouvre à de nouvelles réalités. Je rencontre de nouveaux personnages. As-tu un exemple de petite audace que tu fais comme ça au quotidien? Puis crois-tu à ça?
3: Oui. Je trouve même que c'est important de... Mais moi, tu vois, ça serait plutôt sur le plan relationnel, des fois. Tu sais, on a les amis ou les enfants, le conjoint, tout à coup, de poser une question qui sort des sentiers battus ou qui touche à quelque chose de plus secret ou un pressentiment qu'on a, puis qu'on dit, écoute, je sais pas, mais d'oser avec délicatesse.
0: Des fois, ça peut être juste, tu sais, comment ça va?
3: Oui, c'est ça. Puis que la personne dit, ça va, mais tu sens que ça va pas. Puis de dire, c'était sûr, ou d'ouvrir sur... parce qu'on se conforme beaucoup au niveau du langage aussi. On s'enferme là-dedans même. Des fois, ça devient des automatismes, mais la vérité en dessous de ça n'est pas toujours là. Donc j'aime bien... Je pense que ça, c'est des petites audaces que je me permets...
0: Fait que l'audace, donc, nous permet, si on se suit bien depuis tantôt, d'arriver davantage à nous-mêmes, mais quand on se permet d'aller vers l'autre de façon audacieuse, ça nous permet peut-être de connaître davantage l'autre personne.
3: Oui, puis de créer un lien, ça change la relation, ça permet plus de profondeur ou d'ouverture, puis ça, je trouve ça Riche.
0: Tu vois, justement, cette semaine, quand on se demandait de quelle manière naît l'audace, notre recherchiste Kim Leblanc a dit ceci. Moi, je pense que ça part du fait d'être capable de se présenter à l'autre de manière authentique. Puis Kim, qu'on salue, a donné l'exemple du chanteur Hubert Lenoir et oui. de la chanteuse Safia Nolin, qui sera oui. notre invitée tantôt, je le rappelle. Moi, je suis bien d'accord avec Kim, mais pour ça, pour se présenter de manière authentique, faut que l'autre soit en mesure de nous accepter comme tel. Sinon, l'audace de se présenter à l'autre de manière authentique est un échec, j'ai l'impression. As-tu l'impression que l'audace, c'est une disposition d'esprit qui est justement relationnelle? Elle dépend de nous, mais aussi de l'autre, j'ai oui. l'impression. Sinon, on reste pogné avec ça, puis on est justement marginalisé.
3: Oui. Tout à fait. Non, c'est ça. Puis, tu sais, c'est pour ça que tantôt, on parlait aussi de l'insolence. Pour certains gens, ouais. l'audace va devenir de l'insolence ou un dépassement. Tu sais, on déborde de la ouais. mesure, tout ça. Mais c'est le risque que prend ouais. la personne en voulant être totalement authentique de pas être validée,
0: ouais.
3: de pas être accueillie dans cette différence-là. Puis, mais en même temps, si personne ne risque ça,
0: ouais.
3: on change, on évolue, on évolue pas. Oui, c'est
0: pas.
3: Ça, puis ouais. on n'évolue pas, puis on se remet pas en question.
0: Et... Moi, ça me fait penser, depuis quelques mois, je parcours le territoire, je fais des causeries dans les librairies, je fais des conférences, puis parfois, j'ose porter ma casquette, parce que les gens qui me connaissent bien savent que je porte souvent une casquette. Mais des fois, je me le fais dire que c'est pas à la place pour mettre une casquette,
3: ah,
0: mais...
3: Ouais.
0: Si j'ose la casquette puis je sens que dans le regard de l'autre, c'est validé, là, j'ai l'impression qu'on entre davantage en relation. Je me oui. sens, comment dire, pas mal plus authentique avec ça, sa tête. Le oui. public me permet de l'être, puis là, il y a quelque chose qui se passe. T'sais.
3: Oui, oui, oui. Mais tu vois, c'est ça. C'est qu'il y a une barrière à franchir, des
0: ouais,
3: fois.
0: C'est ça.
3: Puis là, je pense que l'audace, c'est ça, c'est de convier d'essayer, tout le monde ouais. à franchir une barrière, tu sais, puis à dire, ben, on va aller voir ce qu'il y a de l'autre côté. Ouais. Personne qui va en mourir, là. On va tout à fait sortir d'ici vivant.
0: Marie-Thérèse, je cite à nouveau le philosophe Roger Paul Droit. C'est tiré d'une entrevue accordée au quotidien français Les Échos en novembre 2014. Il dit, l'audace est devenue une denrée rare. Qu'est-ce qui l'a raréfié? Oui. Sa réponse, c'est la dictature de la précaution, la disqualification du risque et la prédilection pour les situations tranquilles. Or, la seule manière d'inscrire les rêves dans le réel, de le transformer, de le bousculer, c'est l'audace. En sciences sociales, c'est une chose qu'on constate, notamment avec la diminution de la recherche fondamentale. Actuellement, ce qu'on veut, c'est de la recherche qui vise à régler des problèmes. On appelle ça la recherche appliquée. Chercher pour rien trouver, ce qui est le but de la recherche fondamentale, on en fait de moins en moins. Toi, dans le monde des arts, est-ce que tu observes ça aussi, une diminution de l'audace? Et je sais là, que c'est une question un peu délicate, là, mais tu y réponds si tu veux. Si tu veux, t'es assez grande, tu me diras si tu veux pas.
3: C'est sûr que le contexte actuel, économique actuel, pour les artistes... force un peu à une prudence,
0: ouais.
3: je dirais. C'est moins ouvert sur la permission de chercher pour rien trouver, comme
0: ouais.
3: tu dis si bien.
0: En même temps, c'est si le fun, parce que
3: ben oui.
0: tu peux faire des erreurs,
3: ben oui.
0: tu peux découvrir des choses que tu ne cherchais même pas.
3: C'est ça, exactement. Mais je trouve quand même qu'il y a une vitalité. Ça, c'est,
0: ouais.
3: Surtout chez les jeunes générations, je trouve qu'il y a quelque chose de vraiment beau à voir. Comment ils regardent le monde aujourd'hui par rapport à ma génération, tout ça. Tu sais, c'est, ils sont appelés aussi, c'est comme, avec tous les défis auxquels on fait face, à se prononcer.
0: Ouais.
3: Puis à
0: créer dans la contrainte aussi, j'ai l'impression.
3: Énormément,
0: ouais.
3: énormément. Ouais. C'est-à-dire qu'ils n'ont pas d'argent, ils n'ont pas de choses, mais ils vont le dire pareil. Ça, j'adore ça. Quand je sens vraiment que c'est ça qui est mis de l'avant. Mais non, je trouve qu'il y a une vraie belle vitalité. Je regrette seulement qu'on ne leur donne pas davantage les moyens pour déployer leurs talents.
0: Oui, c'est ça, parce qu'on vit quand même dans un système où l'audace passe parfois par avoir un peu d'argent quand
3: ben
0: même.
3: Ben oui, parce qu'on ouais. est dans... Il y a des lieux,
0: ben oui.
3: il faut qu'on rejoigne des gens, il faut les convier, il faut, tu sais, il y a une gestion de
0: ouais,
3: tout
0: ouais.
3: ça qui doit être faite, puis je trouve ça regrettable qu'il n'y ait pas plus de soutien de ce côté-là.
0: Avant d'aller rejoindre notre invité, je dépose cette citation de Barack Obama, sur laquelle je suis tombé hier en terminant la préparation de l'émission. Je la trouve très belle, je le cite. L'audace de l'espoir, voilà le meilleur de l'esprit d'un peuple. Avoir l'audace de croire, malgré toutes les indications contraires, que nous pouvons restaurer un sens de la communauté au sein d'une nation déchirée. L'audace de croire que malgré des revers personnels, la perte d'un emploi, un malade dans la famille ou une famille empêtrée dans la pauvreté, nous avons quelque emprise et par conséquent, une responsabilité sur notre propre destin. Je trouve ça très beau, puis surtout, je trouve ça super intéressant, le lien entre l'audace et le pouvoir de l'espoir. J'ai l'impression que c'est un peu ce à quoi tu faisais référence en parlant des jeunes artistes, et ils y croient, malgré tout, ils vont le dire, ils vont le faire.
3: Oui, oui, oui, tout à fait. Puis je pense que l'audace, c'est vraiment une volonté de nous amener à voir les choses autrement.
0: Ouais.
3: De
0: c'est dire, un choix.
3: Oui, c'est ça. Il n'y a pas de fatalité aussi. Il y a quelque chose dans l'audace qui est générateur aussi de créativité, d'une volonté relationnelle aussi, d'inviter l'autre à épouser une cause.
0: Ben, on n'a pas fait le tour de la question, Marie-Thérèse, mais je pense qu'on a quand même effectué une pas pire balade sur ce sujet-là. Sincèrement, j'ai beaucoup appris en préparant nos échanges sur l'audace, que je confondais avant cette semaine avec le courage. Je dois le confier ici. Maintenant, on est rendu à la deuxième portion de l'émission, celle où un ou une invitée se joint à nous en studio pour poursuivre nos réflexions, mais aussi pour incarner notre sujet. Puis ce soir, c'est un privilège vraiment de recevoir Safia Nolin. Mais tout juste avant, une archive qui remonte à 1994. Vous écoutez Réfléchir à voix haute avec Marie-Thérèse. Thérèse Fortin et Jean-Philippe Plou.
6: D'abord, c'est un peintre dont j'admirais l'audace en peinture. Je connaissais pas beaucoup la peinture, mais j'admirais beaucoup son audace et cette espèce d'entêtement dans l'audace qu'il a toujours. Aller plus loin. Dire plus profondément, c'est un poète, il appelle. Dire plus profondément le réel qu'il a saisi, lui, filtré par lui. Filtré par Riopelle, le réel, c'est vraiment autre chose que filtré par Lemieux, par exemple, qui est un grand aussi. Bon. Mais c'est vraiment autre chose. Voilà une manière particulière de filtrer le réel et de nous le rendre. Mais c'est de la poésie, ça. C'est la définition même de la poésie.
0: Alors, c'était bien sûr Gilles Vigneault qu'on entendait ici au sujet de l'audace du peintre Jean-Paul Riopelle. C'était un extrait du Point en 1994. Maintenant, pour poursuivre nos réflexions sur l'audace, on a le privilège de recevoir une autrice, compositrice, interprète que j'apprécie beaucoup. Safia Nolin, salut. Bienvenue à Réfléchir à voix haute.
7: Bonjour.
0: Je te présente ma co-animatrice du moment, Marie-Thérèse Fortin. Safia, Marie-Thérèse.
7: Enchantée.
0: Vous connaissez pas, mais semble-t-il que vous avez des amis en commun, comprendre.
7: Oui.
0: Avant d'entrer dans le cœur de l'entrevue, on dirait que j'ai très envie de t'entendre réagir à ce que M. Vigneault disait ici au sujet de l'audace de Riopelle, une audace qu'il qualifiait de poésie. C'est beau, ça. Te reconnais-tu dans ça, d'une certaine manière?
7: Ben, moi, personnellement, peut-être, oui, mais surtout, genre, ce que j'observe, je suis d'accord que c'est une façon vraiment belle de décrire comment l'audace peut se manifester dans l'art, tu sais, dans le sens que c'est quasiment une traduction, c'est quasiment une façon de transformer les choses, parce que dans toute l'audace, bon, c'est un grand sujet,
0: Ben justement, si on commence par le commencement, histoire d'être tous et toutes à la même page, on en a parlé un peu plus tôt, Marie-Thérèse et moi, on a un peu donné notre vision de ce que c'est l'audace. Je te demande pas de me lancer une grande définition tirée d'un dictionnaire, je te demande de te plugger, de te tuner sur le cœur. Comment définirais-tu cette notion-là? C'est quoi pour toi l'audace? Est-ce que tu peux me donner un exemple, de ton œuvre, tu peux partir.
7: Okay. Ben, c'est un défi là, faire la définition de l'audace. Je pense qu'il y en a plusieurs sortes.
0: Ouais.
7: Tu sais, il y a... Mais après ça, je pense que les sortes que moi je vois, mettons, je pense que j'en vois deux. J'en vois une pure, j'en vois une qui est plus provocatrice. Puis là, je me pose la question si c'est vraiment de l'audace ou de la provocation autre chose. Mais pour moi, je pense que c'est une espèce de pulsion qui va à contresens du contexte actuel. Puis qui est pas réfléchi. Mais c'est ça l'affaire, c'est que c'est débattable parce que ça peut être réfléchi.
0: Il y a des gens qui peuvent avoir comme objectif de se dire, moi je veux être audacieux, alors que ce que j'entends, c'est que toi t'es peut-être plus de l'autre côté. Je fais des choses qui résonnent en moi, qui me font plaisir, que j'ai envie de faire, et au final, dans l'œil de l'autre...
7: Qui semblent audacieuses. Qui peuvent être audacieuses parce que c'est le contexte. Peut-être que c'est des trucs que je ferais dans genre 500 ans puis que ça serait pas audacieux. Mais...
0: Alors ça, c'est intéressant parce que l'audace, effectivement, les critères de l'audace évoluent avec le temps. As-tu vu déjà une évolution depuis le début de ta carrière?
7: Oui. Je pense au niveau politique. puis au niveau de la société, au niveau de nos identités, tu sais, je pense que peut-être après ça, ça devient, c'est flou pour moi la notion du courage puis de la confiance, tu sais, mais c'est sûr que, mettons, faire un coming out en 91, c'est vraiment audacieux. Puis comme là, moi, pour moi, c'est une pulsion puis c'est naturel, puis il y avait beaucoup de conséquences, puis faire un coming out en 2025, maintenant, malheureusement, j'aimerais ça dire en 2021, c'était moins pire. En 2025, il y a des études qui prouvent que l'homophobie, la queerphobie est en hausse, fait qu'on peut dire que c'est une forme d'audace de le faire. Mais ça prend aussi vraiment du courage. Mais pour moi, oui, c'est sûr que... Mettons, faire un coming out en 1406.
8: Ouais, c'est ça. On n'était pas là, mais on peut se douter que ça devait être un peu différent. Mais... dans l'œil du public, t'es considérée comme une personne audacieuse, souvent. Mais je vais me permettre la question. Toi, Safia Nolin, est-ce que tu te considères audacieuse?
7: C'est une très bonne question. Je réalise que le mot le mot audace, c'est quand même positif.
8: Ouais.
7: Tu sais, mettons quand j'ai fait mon clip où j'étais nulle avec plein d'autres personnes, pour les gens qui n'ont pas aimé ça, c'est pas de l'audace là, c'est vulgaire, c'est
8: de la provocation,
7: fou, de la provocation.
8: Témérité même.
7: Exactement. Puis pour les autres, je pense que ceux qui ont su apprécier ça, c'est de l'audace ou du courage. Après ça, comme je disais, la notion de courage est floue.
8: Ouais, parce que souvent, le courage, si tu me permets, puis on en parlait un peu plus tôt dans l'émission, c'est par exemple, on est exposé à une situation où un enfant est sur le bord de se noyer. C'est pas un choix qu'on fait, c'est une pulsion, c'est notre intuition. On saute à l'eau, on n'a pas nécessairement les compétences pour le faire, mais on se garoche. T'sais.
7: Mais ça, c'est vrai. Ça, c'est le courage.
8: Alors que l'audace, ça repose sur un minimum de compétences. C'est une volonté, tu veux faire ça, ça part du cœur, tu sais.
7: Vraiment, puis je pense que, mettons, c'est con, mais comme Debbie Lynch-White, elle me parlait du fait que, mettons, quand, je pense qu'elle était allée en vacances, puis elle a fait un post où elle était en maillot de bain ou en robe, puis que les gens disaient en dessous de son commentaire qu'elle était courageuse de se mettre en maillot, puis en étant grosse. Puis tu vois, ça, c'est une autre affaire. C'est comme, je pense que les gens sont peut-être mélangés. Pour moi, le courage, c'est vraiment genre sauver les enfants dans un feu de forêt. Mais,
8: c'est ça, souvent avec le courage aussi, il y a une connotation morale ou éthique. Là.
7: Un peu de la positivité toxique, en mode genre, moi, je ferais jamais ça, mais je te salue d'être capable de le faire. Puis ça, je trouve que tant qu'à y être, tu peux écrire « Moi, je ferais jamais ça, mais bravo de le faire. » Au lieu de dire « Wow, t'es vraiment courageuse. »
8: J'ai envie de te poser la question sur laquelle on s'est cassé un peu la tête tantôt, Marie-Thérèse et moi. Qu'est-ce qu'on risque à être audacieuse?
7: Bien des choses, je pense. C'est ça le truc, c'est que... moi, je pense que ça m'a apporté beaucoup d'être audacieuse, tu sais, dans le sens où est-ce que... Mais je sais pas si tu dirais que je suis audacieuse, mais d'avoir fait ces choses-là. Je me souviens, mettons, le fameux T-shirt de Jerry Boulet, là, qui va avoir 10 ans l'année prochaine.
8: Magnifique T-shirt,
7: Merci, merci. Ouais. Tu sais, pour moi, c'était juste naturel. C'est quelque chose que j'ai défendu beaucoup. À chaque fois que j'ai fait des moves qui étaient audacieux, entre gros guillemets, ou qui étaient provocateurs pour d'autres, c'était vraiment... Je ne réfléchis pas à ça. J'ai envie de le faire, je le fais, point. Puis pour moi, ça a été ultra souffrant, puis ça m'a débloqué ça m'a débloqué des traumas, puis tout. Mais il y a aussi un aspect où j'ai été forcée à rester moi-même. Puis en fait, j'avais soit le choix d'essayer de me plier comme j'avais fait toute ma vie.
8: Rentrer dans le moule et se dire, vous voulez que je fasse ça?
7: OK, ça marche pas. Clairement, les gens sont pas contents. Ça marche pas. Si je veux que ma carrière fonctionne bien, que je sois acceptée par mes pairs, par la société, faut que j'arrête ça. Faut que je me mette en robe puis je ferme ma gueule. Puis au contraire, là, à ce moment-là, c'est parce que c'est beaucoup plus difficile, mais à long terme, je pense que c'est la seule façon de rester sain mentalement. J'ai choisi de juste faire, non, je vais rester moi-même. Je suis rendu là.
8: Ce sera perçu comme audacieux ou téméraire. C'est pas important.
3: Mais en fait, Safia, elle a fait les deux. Elle a été à la fois courageuse et audacieuse. Ouais. C'est-à-dire que dans la réaction, le déferlement qu'il y a eu suite à ces événements-là, t'as quand même pris une posture d'utiliser tout ça, ce trauma-là, pour en faire une œuvre. Tu sais, je pense au spectacle avec Philippe Cyr, que j'ai malheureusement pas vu, mais dont on m'a abondamment...
7: On va te le refaire.
3: Oui, c'est ça. Et où on utilise tous ces commentaires très négatifs-là, puis qui est traité de façon créative avec ta musique et tout ça. Puis, alors, il y a l'audace de dire, ben... Non, je vais continuer à être ce que je suis, puis ben, je vais en faire quelque chose en plus de tout ce que vous m'avez balancé. pour que vous, je vous tends un miroir qui m'inclut, mais qui vous inclut aussi. Puis c'est ça qui devient un geste très audacieux de ce que tu veux. Non, non, mais c'est vrai.
8: C'est ça, tu comprends. Comme dirait ma psychologue, Marilyn, accueille. Je te demandais, est-ce qu'on risque à être audacieuse? Mais à l'inverse, à côté de quoi on passe si on ne se permet pas d'être audacieuse?
7: Ben, en fait, c'est ça. C'est parce que j'ai comme répondu à l'envers. C'est que, est-ce qu'on risque de pas vivre, c'est ça. C'est le chemin vers la bonne version de nous. La version connectée. Tu sais, moi, j'arrête pas de me dire, malgré toutes les affaires négatives qui me sont arrivées les dernières années, j'arrive à un moment où je suis comme, my God, je suis tellement heureuse. Genre, je suis tellement bien dans ma peau. Je me sens bien, je me sens grateful, je me sens, tu sais, puis je veux dire, j'ai vécu là, les gens de justement faire des décisions entre gros guillemets audacieuses dans ma carrière, pas juste en étant genre mettons avec des t-shirts puis tout, puis le côté politique, mais juste dans ma carrière, être indépendante, sortir des singles de même, j'ai réussi à comme défaire le nœud de du bonheur qui est lié au succès. Là, je me sens vraiment grounded à faire des affaires, des fois, qui ont pas beaucoup de déco puis qui sont pas énormes, mais que je me sens vraiment
8: connecté sur ça. Ça part de ton cœur puis ça part de la bonne place.
7: Ça, c'est l'affaire que tu peux passer à côté. L'affaire qui est difficile, c'est tout le backlash. Ça, c'est le côté un peu caca.
8: S'il y a une chose à retenir depuis ce début de saison, ce deux épisodes, là, c'est ce que tu viens de dire. Là. Faut pas passer à côté de soi.
7: Hein, non, vraiment pas. T'as plusieurs wake-up calls dans ta vie. Puis tu peux toujours les prendre. Parce que moi, je crois que tu peux les prendre sur le tard. Il est jamais trop tard. Mais quand même, je me sens chanceuse d'avoir vécu ça au début de ma vingtaine. Puis d'avoir comme vécu ça. Puis d'avoir pu avoir une vingtaine. Puis une trentaine que je suis en train de vivre. Libérée de même.
8: Wow. Au fil des ans, tu as l'impression d'être devenue plus ou moins audacieuse? Puis là, je veux pas faire ta psychanalyse en ondes, mais saurais-tu dire pourquoi tu es devenue plus ou moins audacieuse?
7: Ben, c'est drôle parce que je pense que c'est comme un escalier. Ouais. Tu sais, puis dans le sens où est-ce que mon premier truc, c'était Jerry Boulet. Tu sais, après ça set une barre. Ça met la barre à un niveau. Ouais. Pas pour ce que les gens pensent que je vais faire, mais par rapport à moi, mon threshold d'audace ou d'être différente ou de tout ça. T'sais. Fait qu'après ça, c'est pas comme. Tu reviens pas en arrière de ça, je pense. Mm-hmm. Tu deviens une personne qui est comme. Tu sais, mettons, exemple, moi avant le clip tout nu, puis moi après le clip tout nu, là, c'est deux affaires différentes, là, dans le sens où est-ce que. Bien sûr.
8: Tu as marqué le territoire, les gens savent où tu peux aller.
7: Ben non, c'est plus par rapport à moi. Pas par rapport aux autres, mais plus. Ouais. Plus par rapport à moi, genre ce que je considère qui est audacieux, c'est plus vraiment de montrer mon corps, tu sais, c'est
8: voilà,
7: de,
8: okay,
7: c'est de, puis tu sais, mettons les moves politiques que je fais, juste parler de la Palestine, je pense pas que à mettons avant Jerry Boulet, j'aurais été aussi, je remarque chez les autres artistes que c'est difficile de parler de ça, qu'ils en parlent pas beaucoup, mais moi j'ai tellement mis comme j'ai tellement parlé de politique,
8: la limite, tu l'as
7: mis loin. M'en fous, tu sais, m'en fous.
8: Wow. Ben, Safia Nolin, grand, grand merci à toi d'avoir accepté notre demande d'entrevue. C'était une joie de te rencontrer.
7: Pareillement. Je
8: te souhaite une très belle soirée, plein de beaux projets audacieux à venir. Puis je vais te dire que j'espère qu'on aura la chance de se reparler à réfléchir à voix haute.
7: Ben, je suis toute OK, oui, parfait, j'accepte.
8: Que Kim Leblanc, la recherchiste, qui n'est pas là ce soir, mais qu'elle prenne des notes, Safia accepte de revenir. Vous écoutez Réfléchir à voix haute jusqu'à 20h pour nous écrire réfléchir@radio-canada.ca. C'est le moment de l'éditorial de la soirée. Puis ensuite, Marie-Thérèse et moi, on vous revient pour la conclusion de l'émission. Restez là, puis merci encore, Safia.
7: Merci, Safia. Merci à vous deux.
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8: Jean Dion, Macadam Tribu et un boss audacieux. Il m'arrive de croiser des gens qui me disent qu'ils m'ont connu à l'époque de l'émission de radio Le Spornographe. La première saison a été diffusée à Radio-Canada en 2009, alors ça me donne chaque fois un coup de vieux. Puis, c'est assez fréquent qu'on ajoute « Vous étiez vraiment audacieux. Bravo pour ça ». Je suis quelqu'un de poli, alors je réponds toujours merci, mais j'ajoute que l'audace est relationnelle. C'est-à-dire que c'est passablement difficile d'être audacieux seul chez soi. En fait, c'est sans doute possible, mais la valeur de notre audace se révèle une fois exposée dans le regard de l'autre. Bref, je manque jamais de souligner à ces gens-là que la direction de Radio-Canada a elle aussi fait preuve d'audace en choisissant de mettre en onde trois petits culs inconnus. Jean-Philippe Vautier, Olivier Niquette et moi. Oui, avant notre arrivée à la radio, ça faisait bien quelques mois qu'on faisait nos classes dans mon sous-sol, mais sans plus. Là, armé de quelques micros, on apprenait à prendre des risques, à défier les conventions de la radio, à s'en amuser aussi. Puis, on déposait le résultat de tout ça sur les internets sous la forme d'épisodes de balado qu'on appelait, en se trouvant drôle, le podcast du spornographe. Le philosophe Charles Pépin distingue ainsi l'audace du courage. L'audace implique souvent une certaine dose d'impertinence ou d'insolence, tandis que le courage a une connotation plus morale, en plus d'être souvent associé à la lutte contre le danger ou la souffrance. Vu de même, au spornographe, on était peut-être audacieux, je vous laisse en juger, mais on n'était pas courageux. Toujours, selon Pépin, une des dimensions cruciales de l'audace, c'est l'admiration. Inspiré par Nietzsche, pour qui l'objectif d'un être humain est de devenir ce qu'il est, le philosophe français suggère que l'admiration nous permet de se mesurer à l'œuvre de quelqu'un qui a osé, puis de s'y coller et ultimement de prendre une distance avec la figure qui nous a inspirés pour développer notre singularité. Notre source d'admiration à l'époque était double, le journaliste sportif Jean Dion et l'émission de radio Macadam Tribu. Lire la pensée délirante et brillante du premier et écouter la parole déjantée et allumée de Jacques Bertrand et de ses acolytes faisait germer dans nos têtes une idée folle. L'audace peut être un mode d'existence. C'est un jour de 2008, dans les couloirs beiges et sans fenêtres du deuxième sous-sol de Radio-Canada, le niveau B pour les intimes, qu'on a, Vautier, Niquette et moi, marché vers le bureau d'un boss des sports pour lui présenter notre idée de transformer notre balado de sous-sol en émission de radio. La chose tenait sur une feuille, le boss s'appelait Saïd, et si mon souvenir est bon, il était absent, alors on a déposé le papier sur son bureau, en ayant foi, comme d'autres ont foi, en Dieu. On souhaitait produire une émission sur l'enflure médiatique du discours au sujet du Canadien de Montréal, alors, en sortant de là, on s'est regardés tous les trois et on s'est dit, tel un amen en fin de prière, « Canadien ». Et on est reparti sur le chemin de nos petites vies. Notre idée de jeune fou était de faire naître le spornographe sur les ondes de la radio satellite de Radio-Canada, soit la chaîne Sport Extra. Or, une fois de retour à son bureau, Saïd a pris connaissance de la chose, puis a fait preuve d'une audace qui me fait souvent me demander ce que je serais devenu s'il avait choisi de glisser la feuille dans le bac de recyclage et de nous écrire un courriel poli afin de nous dire « c'est bien gentil, mais non merci ». Saïd a plutôt fait remonter le projet jusqu'à la direction de la première chaîne de Radio-Canada qui, à son tour, a fait preuve d'audace en nous commandant une émission pilote, puis une deuxième et en nous offrant ensuite une case horaire le vendredi soir à 19h. Je cite à nouveau le philosophe Charles Pépin qui ne manque pas d'intérêt envers le thème de l'audace. Dire à un humain qu'il a le droit de faire les choses à sa manière, c'est lui donner confiance. Et même si c'est imparfait, ce sera plus beau et plus intéressant parce que ce sera singulier. Si on valorise l'audace, on va tolérer des échecs ou des erreurs plus facilement. Fin de citation. Ben voilà à peu près le mandat qu'on a reçu à l'époque. Faites les choses à votre manière, les petits gars. Alors qu'on vit dans une société précautionneuse, mue par une gestion maladive du risque, Radio-Canada nous a permis à l'époque de faire un saut vertigineux en ondes, en ne sachant pas vraiment quel serait le résultat à l'autre bout de l'émetteur. Y aurait-il des gens à l'écoute? Si oui, aimeraient-ils nos niaiseries? Et nous, Est-ce qu'on allait être capable de livrer le mandat qu'on nous avait donné, c'est-à-dire être nous-mêmes? Chose certaine, le pornographe m'a permis de révéler et d'assumer la part en moi qui aime penser en dehors de la boîte et redéfinir les contours de toutes les cases, quelles qu'elles soient. Mais depuis, j'ai aussi intégré la leçon laissée par Jean Cocteau. Le tact dans l'audace, c'est de savoir jusqu'où on peut aller trop loin. Ce qui implique qu'il faut savoir, parfois, mettre une limite. Celle de mon texte se situe ici. Un peu plus tôt, on a dit que l'audace, c'est d'aller là où les gens ne nous attendent pas.
3: Oui.
8: Hein? Ben moi-même, j'ai été surpris de me voir faire ça pendant quelques années. Uh-huh. Ma propre audace m'a surpris, mais surtout, j'ai envie de profiter de cet exemple-là pour mentionner un autre ingrédient en fait essentiel de l'audace, c'est-à-dire la capacité de saisir l'occasion où elle se présente, quand elle se présente. En uh-huh. grec, il y a un mot pour ça, c'est, on en a parlé cette semaine, c'est le kairos. Uh-huh. Toi, dans ta carrière, est-ce qu'il y a un projet qui a représenté un point de bascule comme ça, où ton audace t'a poussé vers un truc surprenant puis qui t'a transformé par la suite?
3: Oui, en fait, il y en a deux. Mais puisqu'on parlait de Barbara, je pense que je vais prendre celui-là.
8: Ouais.
3: Dire que quand j'étais étudiante puis que je voulais faire ce spectacle-là pour sans trop savoir comment, j'avais parlé à un pianiste, Yves Léveillé, et j'avais dit un jour j'aimerais ça faire ouais. un spectacle avec Barbara. Et puis à un moment donné, il m'appelle à la maison, il me dit bon, là, l'hôtel Clarendon veut un show de chansons françaises. Moi, il faut que je travaille, fait que viens-t'en, on va le monter ton show. Puis
8: et ça, c'est si, le Kairos,
3: oui,
8: là,
3: exactement.
8: Comme tu choisis ou pas, là.
3: C'est ça. Puis s'il n'avait pas fait ça, je pense que je serais encore en train de parler peut-être de ce spectacle de Barbara. Alors que j'étais tellement décontenancée quand tu m'as dit ça, puis j'ai fait OK. Et ça nécessitait, lui, de travailler. En fait, ouais, qu'on a monté ce spectacle-là, parce qu'il ne savait pas trop ce que j'allais faire avec ça. Mm-hmm. Puis, tu sais, mais on s'est dit, je pense qu'il me faisait confiance. Tout ça. Donc, ça a été ça.
8: Wow.
3: Et puis, c'est quand même quelque chose qui a duré, parce que Yves a toujours été mon pianiste mm-hmm. depuis 30 ans.
8: Wow.
3: Donc, c'est resté.
8: Écoute, c'est un très bel exemple
3: oui,
8: de Kairos.
3: Voilà.
8: Ah, ouais. tu m'en avais pas parlé, mais c'est parfait.
3: Okay.
8: L'épisode tire à sa fin, mais je voudrais quand même prendre le temps de te faire entendre une dernière archive. C'est un extrait assez récent d'une émission de radio que j'aime beaucoup, une émission française diffusée sur France Inter, c'est Grand bien vous fasse.
3: Ah, oui.
8: Dans l'épisode du 1er juillet 2024, l'équipe s'est intéressée à l'audace et il recevait pour l'occasion le philosophe et rédacteur en chef de Philosophie Magazine, Martin Legros, qu'on a évoqué tantôt. Il parle d'un autre ingrédient essentiel, selon lui, de l'audace. On l'écoute.
10: Lorsqu'on fait une chose pour la première fois, eh bien, d'abord, on est vraiment très, très, c'est très intense. Tout s'imprime en nous très, très fortement. Et par ailleurs, on fait semblant aux autres que ce n'est pas la première fois.
11: Oui.
10: Et c'est ça qui nous donne l'audace de nous lancer, c'est que nous adoptons une attitude qui est un peu une attitude d'un acteur ou d'une marionnette, c'est-à-dire nous faisons, nous nous mettons en position de faire

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4: Quelques codes, mais tu les maîtrises peut-être pas, tous, pas complètement. Ouais, ouais, ouais. Mais tu peux convier les gens à partager cette forme d'insécurité avec toi. C'est-à-dire que, tu sais, en salle de répétition, metteur en scène, même si elle choisit l'œuvre, même si elle dit « j'ai une idée comment monter ça », tout reste à faire. Tu comprends? Alors, ouais, il dit, puis il nous dit, eh ben, on va faire ça ensemble, puis ouais. Il faut que tout le monde y croit.
5: Partage le risque.
4: Oui, c'est ça. C'est ça. Donc, je pense que, oui, il y a une part de vulnérabilité, mais okay, il y a aussi, au-dessus de tout ça, la volonté d'y arriver. C'est ce qui fait que ça nous donne...
5: Je peux passer, donc, par le fait de faire comme si on savait.
4: C'est ça, c'est ça. Puis, tu sais, pas être paralysé par le doute.
5: Ouais, ouais.
4: Mais que le doute soit un moteur, en fait.
5: Ben, je vais remercier Kim Leblanc à La Rochelle. Jacinthe Mayotte au choix d'archives. Notre chef de contenu, c'est toujours Dominique Réaume, avec qui c'est très agréable de travailler. Co-animation, Marie-Thérèse Fortin. Animation, réalisation, Jean-Philippe Plot. J'ai envie de laisser le mot de la fin ce soir à Marcel Proust. Ça rejoint ce qu'on disait il y a quelques instants. C'est un extrait de La Recherche du temps perdu. L'audace réussit à ceux et celles qui savent profiter des occasions. C'est un peu ce que tu as fait pour ce que tu nous racontais quelques instants. Quant à nous, ben à notre prochaine occasion de se parler, justement, c'est dimanche prochain à 19h. D'ici là, prenez soin de vous et des autres. C'est très important. Bonne semaine à toi, Marie-Thérèse.
4: À toi aussi.
5: Merci encore. Salut.
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11: Ici Louis de Belleval, voici les informations. L'Iran a bombardé Israël pour la première fois depuis le cessez-le-feu du 8 avril. Téhéran avait prévenu l'État hébreu de cesser ses frappes dans le sud du Liban. En début de journée, une attaque de l'armée israélienne sur la banlieue sud de Beyrouth, bastion du Hezbollah pro-iranien, avait fait 2 morts et 20 blessés, dont 4 enfants et 4 femmes, selon le ministère libanais de la Santé. Le Hezbollah a confirmé avoir ensuite visé plusieurs cibles militaires dans le nord d'Israël en réponse à la violation du cessez-le-feu. Notre correspondante Marie-Ève Bédard est à Beyrouth.
12: Une série de missiles qui ont été lancés depuis l'Iran sur le territoire israélien. Selon les gardes de la révolution iranien, c'est une base militaire israélienne, une base aérienne de Ramat David qui a été visée. Plusieurs missiles, tous ont été déjoués, ont dit les forces armées israéliennes. Maintenant, sur le territoire israélien, on se prépare à de possibles nouvelles attaques. Demain, les écoles seront fermées. On a demandé aux gens aussi de rester très proches des abris. Alors tout ça, alors qu'on attend de voir maintenant si les Israéliens vont répliquer. Il y a le chef de l'armée qui s'est adressé brièvement à la télévision du côté israélien pour dire qu'ils étaient prêts à riposter s'ils en avaient le feu vert. Le président américain Donald Trump dit qu'il n'était pas content de cette attaque des Israéliens sur la banlieue sud de Beyrouth. Les Iraniens avaient bien dit que c'était une ligne rouge. Pour eux, ça complique ses efforts de négociation. Il a parlé avec Benjamin Netanyahou et maintenant, le premier ministre israélien doit réunir son conseil de sécurité pour décider de la suite des choses. Mais on s'attend à ce que Donald Trump ait demandé au premier ministre de ne pas réagir. Il a aussi dit aux Iraniens et Donald Trump qu'ils avaient lancé leur missile. C'est bon. Maintenant, revenez à la table des négociations. Est-ce que ces paroles vont avoir un impact ou est-ce qu'on assiste bel et bien à une nouvelle escalade? Ça reste à voir.
11: C'était Marie-Ève Bédard à Beyrouth. Et puis, ce conflit au Moyen-Orient complique la participation de l'équipe de soccer iranienne à la Coupe du monde de la FIFA. Washington refuse toujours d'accueillir sur son territoire certains membres du personnel de l'équipe et les athlètes doivent être logés au Mexique. Greta Juris a les détails.

0: détail.
1: C'est avec la salutation de paix, Salam, que des partisans ont accueilli avec enthousiasme l'équipe de soccer iranienne à son arrivée à Tijuana, ville située à la frontière avec la Californie. Les joueurs devaient initialement se rendre en Arizona, mais la Fédération iranienne de soccer a été obligée de négocier à la dernière minute le transfert de leur camp de base vers le Mexique en raison des tensions entre Washington et Téhéran dues à l'offensive américaine en Iran. L'ailié Ehsan Ajsafi admet que la situation a à leur entraînement. Il ajoute qu'ils ont pu bénéficier tout de même d'une excellente période de préparation. Mais les joueurs ne sont pas au bout de leur peine. Même s'ils ont obtenu leur visa, ce qui leur permettra de participer à leurs trois premiers matchs à Los Angeles et Seattle, ils seront obligés de faire des allers-retours entre le Mexique et les États-Unis pour chaque partie. De plus, ils risquent de ne pas avoir l'appui de la quinzaine de membres clés de la direction et de l'administration de l'équipe à qui Washington a refusé d'accorder un document de voyage. Une situation qualifiée d'inéquitable par l'entraîneur de l'équipe, Amir Galenoui. Une équipe qui doit jouer d'ici 8 jours ne devrait pas être traitée de la sorte, dit-il. Pendant ce temps, le Canada se prépare aussi pour la Coupe du Monde, où 13 matchs seront disputés à Toronto et Vancouver, avec la première partie dans la métropole ontarienne à compter du 12 juin. Ici Greta Joris, Radio-Canada, Montréal.
0: Louise Arbour deviendra lundi la nouvelle gouverneure générale du Canada. La prochaine représentante officielle du roi au pays est dotée d'un parcours exceptionnel, mais certains défis l'attendent dans ses nouvelles fonctions. Daniel Cadjo a préparé ce qui suit.
2: Ce sera un grand bonheur pour moi de représenter le Canada.
3: À 79 ans, Louise Arbour s'apprête à devenir la prochaine gouverneure générale du Canada. Ancienne procureure en chef du Tribunal pénal international pour l'ex-Yougoslavie, elle s'est fait connaître sur la scène mondiale en faisant arrêter l'ancien président serbe Slobodan Milošević pour crime contre l'humanité.
2: There is no immunity.
3: Juge à la Cour suprême du Canada, puis haute-commissaire de l'ONU aux droits de la personne, pour le politologue Daniel Bellan, sa nomination envoie un message sur le rôle que le Canada souhaite jouer dans le monde.
4: C'est pas d'avoir un gouverneur général, quelqu'un qui est seulement connu au Canada, là, quelqu'un vraiment qui est connu à travers le monde, en tout cas dans ses domaines d'expertise, et qui a eu un impact.
3: Mais son principal défi sera désormais canadien, alors que dans l'Ouest, une certaine méfiance envers les institutions fédérales demeure bien présente.
5: Par exemple, en ce qui concerne le référendum...
3: Le politologue Frédéric Boily.
5: On ne devrait pas s'attendre à ce qu'elle prenne une prise de position ferme, mais montrer qu'elle a un intérêt à suivre la question, oui.
3: Louise Arbour deviendra aussi commandante en chef des forces armées canadiennes, une responsabilité particulière pour celle qui a signé en 2022 un rapport cinglant sur les inconduites sexuelles au sein de l'armée. Ici Daniel Cadjo, Radio-Canada, Montréal.
0: Au tennis, Alexander Zverev a été sacré champion du tournoi de Roland-Garros à Paris. La troisième tête de série l'a emporté contre l'Italien Flavio Cobolli en 5 manches. Il s'agit d'un premier titre dans un tournoi du Grand Chelem pour l'Allemand de 29 ans. Et puis enfin, en Formule 1, Kimi Antonelli sur Mercedes a remporté le Grand Prix de Monaco. Il s'agit d'un 5e succès de suite pour le pilote italien de 19 ans qui consolide sa première place au classement du championnat du monde. Voilà, c'était les informations à l'antenne de Radio-Canada.

Oh, le mois de juin. Wapikun Pihum, le mois des fleurs. Un de mes mois préférés, pas seulement parce qu'on sent les vacances d'été qui approchent, mais parce que c'est aussi le mois où on célèbre les cultures autochtones à travers le pays. Célébration qui culmine le 21 juin avec la Journée nationale des peuples autochtones, journée de solstice, journée de célébration. Mais le mois de juin ne sert pas uniquement à souligner les cultures des communautés autochtones, il sert aussi à reconnaître la culture et l'apport des communautés qu'on appelle bispirituelles. On a choisi ce mois pour commémorer les émeutes de Stonewall qui ont commencé le 28 juin 1969 à la suite d'une descente dans un bar gay, le Stonewall Inn à New York. Cet événement est identifié dans le monde comme étant le déclencheur de la reconnaissance des droits des personnes LGBTQ2S+. C'est reconnu comme étant une journée marquante où des communautés qui étaient opprimées pour leurs identités sexuelles ont décidé de dire non et se sont soulevées contre l'oppression policière et la discrimination systémique. Bien sûr, c'était les années 60 et beaucoup de figures de proue du mouvement qui sont ressorties à l'époque étaient des hommes blancs et gays. C'était une autre époque où il était de meilleures figures de représentation pour un mouvement naissant que, par exemple, des femmes racisées, trans ou drag, telles que Marsha P. Johnson qui, elle, a lancé la première brique à la police. Et on sait aussi maintenant que parmi ces militants, militantes, se trouvaient des Autochtones et des personnes d'autres cultures qui n'ont pas ou peu figuré dans les livres d'histoire. Et parfois, on se demande pourquoi en 2026 continuer de souligner ces réalités que beaucoup de personnes pensent déjà accepter. Ben, parce qu'il reste encore des histoires invisibles qui n'ont pas été racontées ou même entendues. Alors, je vous invite, chers auditeurs, pour célébrer doublement ce mois, à aller explorer, par exemple, sur le web, les archives des personnes bispirituelles autochtones. Et je dis bispirituelles parce que pour nous, les Autochtones, ce terme englobe tout le spectre LGBTQ2S+. Car pour moi, célébrer le mois des fleurs doit se faire en incluant toutes ces identités, comme les multiples couleurs des fleurs et de l'arc-en-ciel qui ne font qu'apporter de la beauté dans notre quotidien. Alors, ce soir à l'émission, la directrice du Festival Coué, Mélanie Vincent, nous présente la programmation de cette année. On découvre l'école d'été Witamaui sur les perspectives autochtones en enseignement, un partenariat entre l'UQAM, le Collège Kiuna et le Musée Abenaki de Danak. Et on commence en musique avec ceci.

0: ça commence bien l'émission. Vous avez peut-être reconnu le son d'Ataman parce que c'est plus que de la musique, c'est une ambiance. Nous l'avions reçu à l'émission il y a presque un an et ce grand touche-à-tout producteur, multi-instrumentaliste, artiste multimédia, Inuk Montréalais, nous revient avec un nouvel album, Prologue, qui est disponible dès maintenant sur toutes les plateformes. On écoute Ataman.
1: Hey, salut tout le monde, quoi, comment ça va?
0: Ah, écoute, ça va bien. Tu t'amènes le soleil dans le studio.
1: Oui, c'est ça. J'espère que tout le monde passe un bel été.
0: Ataman, en premier, je voulais te remercier parce qu'on s'est vu en mars dernier quand tu as animé le public avec un DJ set juste avant le grand Makoucham qu'on avait fait avec Samiane. C'était fantastique. Puis je suis vraiment contente que tu sois ici aujourd'hui. Mais je dois avouer que c'était là, j'avais vraiment vu ta capacité à mettre une ambiance juste avant un spectacle de musique. C'était super bon.
1: Ah oui, mais...
0: Puis le monde était vraiment, emporté par la musique.
1: Ah oui.
0: Est-ce que tu en fais souvent?
1: Cette fois-ci, c'était un petit peu plus différent. En fait, j'ai préparé un set 100% plus de ma musique originale. Donc, c'était moins un DJ set, mais c'était quand même mon ambiance. Oui, je me suis beaucoup amusé. Je pense que ça a bien fitté pour ce genre d'événement.
0: Ben oui, parce que, tu sais, j'avoue, j'aime ta musique parce que je sens qu'on voyage quand... Tu sais, quand je l'écoute, mais en empruntant tes yeux quand je voyage.
1: Oui, à ma musique, il y a beaucoup d'émotions, de promenade ou d'exploration. Et c'est influencé par les saisons aussi. C'est comme une sorte de l'hiver, souvent. Des fois, c'est plus ensoleillé ou des fois sombre. C'est plus des passages cachés ou des chemins cachés, genre...
0: Que t'explores.
1: Ça
0: fait 15 ans que tu fais de la musique professionnellement. Puis Prologue, tu sais, si on compte tes parutions de EP, c'est ton 29e album.
1: Ouais. Et il sort
0: après ton précédent album Épilogue. Tu sais, on s'entend que t'en as vu des chemins.
1: Ouais, c'est ça, ouais.
0: Est-ce que ce serait le début d'une nouvelle histoire?
1: Ouais, c'est ça. Tous mes albums sont souvent des entrées de journal pour moi durant les années. Puis ça me ramène à cette époque-là. Puis cet album, c'est un petit peu mon soundtrack de mon été passé. J'ai performé souvent ces musiques-là. Puis j'ai fait des vidéos dans mon environnement. Et j'avais justement déménagé aussi dans ce temps-là, donc c'était un nouveau chapitre dans ma vie où est-ce qu'il fallait que je m'ajuste. Et
0: ça fait qu'à chaque chanson, il faudrait qu'on te demande les notes biographiques qui viennent en lien avec l'histoire que tu racontes.
1: Ouais. j'ai un petit peu essayé de rajouter ça dans l'album, avec les titres des chansons comme Canal et Charlevoix Bridge. Ça fait toute partie de quand j'avais déménagé dans ce coin-là, dans Pointe-Saint-Charles. Puis oui, j'ai passé souvent de temps dans les parcs, juste m'ajuster puis retrouver la simplicité dans la vie, parce que j'habitais dans le centre-ville, direct au centre-ville, donc c'est...
0: Ah, t'as dû en avoir d'inspiration, là.
1: Ouais.
0: Mais moi, j'avoue, j'ai beaucoup aimé, parce que la chanson qu'on a entendue, c'est la chanson Canal, qui ouvre l'album. Et pour ceux qui ne seraient pas des Montréalophiles comme nous, c'est le canal de la Chine dont tu parles.
1: C'est ça, ouais.
0: Parce que, écoute, quand on se promène le long du canal, c'est l'été.
1: Exact.
0: Tu sais, tu sens le soleil, il est 5 heures, là, ça commence à descendre, il y a de la belle chaleur, ça manque de sangria dans nos mains. J'ai dit, c'est fou, mais tu m'as vraiment fait vivre ce lieu-là. Puis, je me dis, mais comment est-ce qu'on peut être inspiré par le canal, la Chine de Montréal?
1: C'est vrai, ouais. Mais il y a une tranquillité, là. Puis, ça, c'est une bonne ambiance. Puis, c'est tranquille. Ça fait passer le temps bien. Puis.
0: T'as été capable d'observer ce qu'il y avait autour. Ce que peut-être moi, j'ai raté, justement. Genre des Lachinois qui vont venir me dire, comment oses-tu cracher sur mon coin? Mais je dois avouer que le canal de la Chine, pour les rencontres qu'on fait tout le long, là, c'est, des fois, tu rencontres des amis sans t'y attendre, mais c'est devenu un lieu quand même culturellement attachant pour les Montréalais.
1: Ouais. Pour se déplacer en ville aussi, c'est très pratique. Tu vas d'un côté à l'autre.
0: T'as-tu déjà pensé à aller faire un DJ set là pour introduire la chanson au canal?
1: Oui, en fait, c'est ça. J'ai fait plusieurs. Ces chansons-là, c'est comme j'ai dit, c'est un petit peu le soundtrack de mon été passé. Puis j'ai fait des reprises de vidéos dans les parcs, dans ce coin-là, avec ces chansons-là, justement.
0: Puis... J'ai hâte de t'inviter à la fin de l'été. À l'automne prochain ou l'hiver prochain, savoir comment ton été ça a été passé cette année. Mais c'est quoi tes nouvelles inspirations pour ce nouvel opus?
1: Oui, c'est plus la recherche pour la simplicité dans la vie. Puis beaucoup de choses ont changé durant les dernières années pour moi. Après le déménagement, je suis retourné à l'école aussi, à l'université.
0: Oui, d'ailleurs, félicitations.
1: Ah, merci.
0: T'as l'air d'être soulagé d'avoir fini cette session-ci.
1: Oui. Donc, quand je dis la recherche vers la simplicité, ça veut dire de rajuster mon horaire aussi, puis trouver où est-ce que passer mon temps qui est important pour ma créativité, puis séparer les différents univers que j'explore.
0: Ben, partir, on parle de ton univers, justement. J'aimerais ça que tu nous fasses découvrir un peu, parce que toi, tu es un multi-instrumentiste. Comment ça se passe, justement, quand tu composes ta musique?
1: Quand j'étais jeune, je faisais partie de plusieurs groupes de musique, des bands. Puis ça a toujours été difficile de trouver des autres membres, comme des batteurs de drums ou des bassistes. Durant les années, je me suis retrouvé à utiliser la technologie, en fait, pour m'aider à faire le process. Puis c'est aussi une question des contraintes que...
0: C'est ça, parce que là, tu fais pas de musique en groupe, tu fais vraiment...
1: C'est ça, ouais.
0: Ton univers, il est dans ta tête, il est dans ton oreille, il est dans ton cœur. Mm-hmm. On n'a pas souvent cette impression-là que les musiciens aiment être tout seuls pour composer, mais pour toi, c'est là que devient ta meilleure inspiration. Là. Tu peux vraiment... Ouais. Mettre en musique ce que tu entends dans ta tête.
1: Exact, ouais. C'est en utilisant la technologie, mais c'est aussi avec les contraintes, puis voir où est-ce que je peux pousser les limites, mais aussi où est-ce que ça peut m'accompagner pour en faire des expressions en direct, en performance, et sans me casser la tête.
0: J'ai l'impression d'entendre parler comme un artiste repeint. Un artiste repeint qui se met dans son atelier, qui crée, puis après ça, là, il va aller présenter au public son œuvre.
1: Ouais, c'est ça, ouais.
0: Mais comme aucun homme n'est une île, tu travailles pas tout seul tout le temps. Tu as sorti cet album-là sous l'étiquette Nikamo Productions, maison de production fondée en 2021 par Samian, qu'on connaît très bien à l'émission. Pourquoi tu as rejoint cette maison de production-là?
1: Ah, c'est parce que Samian, ça fait longtemps qu'on est en contact. Et durant les dernières années, je me suis senti que j'ai beaucoup de confiance en lui. Je considère comme ami à ce point-là. Donc,
0: est-ce que ça a apporté quelque chose de nouveau à ton album?
1: Oui, ça a influencé un petit peu pour les directions. Puis un petit peu, il y a eu un petit peu de ralentissage dans ma musique, comme c'est plus la simplicité, puis plus aller vers des sons qui sont peut-être plus organiques. Électronique pour accompagner les émotions, puis ouais, juste amener un petit peu plus de personnalité, ouais. Puis je pense que Samian, il m'a beaucoup aidé à ressortir ça, ouais.
0: Oh, Samian, il est quand même, comme on dit, il est game pour l'expérimentation dans la musique.
1: Ouais, exact, ouais.
0: Et ça doit pouvoir te permettre aussi de pas vouloir rentrer dans une direction qu'on pourrait s'attendre à vouloir que tu prennes, mais c'est vraiment toi, ton œuvre.
1: Ouais, exactement, il m'a vraiment aidé à pousser vers une direction plus personnelle que côté commercial. Ça fait vraiment plaisir.
0: Puis justement, on parle d'explorer autre chose. Dernièrement, tu as fait la musique du balado pour les jeunes « Laisse-moi te raconter » disponible sur audio. Puis j'ai l'impression que tu t'es inspiré de la musique traditionnelle pour ce projet, ce qui est un petit peu différent aussi. C'était comment de sortir de ta muse Montréal pour voyager dans le territoire ancestral?
1: C'était une expérience différente, en fait. Mais ça m'a permis d'explorer plus de musique traditionnelle et sortir de mon univers électronique. Puis c'était une expérience très différente parce qu'il fallait penser à comment les enfants écoutent la musique aussi, comme c'est quoi, il fallait que je rende ça un petit peu plus amusant puis intéressant en même temps, mais...
0: Je pense que c'est un de tes talents, c'est que t'imposes pas une ambiance. T'es comme comment je pourrais l'expliquer? T'es un sampler d'ambiance, comme un peu les lunettes d'un éclaireur. Tu sais, dans nos parties de chasse, là, il y avait l'éclaireur qui allait au devant, qui voyait des choses que les autres voyaient pas, mais qui ramenait justement ce qui avait été vu. J'ai l'impression que c'est ça que tu fais avec ta musique. Puis comme là, c'était, ça se passe dans l'histoire, tu as peut-être remonté un peu plus loin ouais. pour pouvoir trouver, emprunter ces lunettes-là d'éclaireur.
1: Ouais, c'était vraiment intéressant parce que je composais pas à partir du dialogue, donc il fallait que je fasse beaucoup de communication back and forth avec Bastien pour voir ça va être quoi les émotions qui a besoin pour accompagner le dialogue. Donc il fallait que je remette plus chaleureux, heureux jusqu'à plus sombre et triste pour les parties qui sont plus sérieuses, puis des parties qui sont entre aussi.
0: Ça t'a donné le goût de pouvoir intégrer de la musique plus traditionnelle tes futures œuvres.
1: Bien sûr, je me suis amusé aussi à faire des enregistrer du tambour traditionnel et faire des chants traditionnels. Donc
0: c'est le fun quand c'est pas forcé, quand on s'attend pas à ce que OK, toi tu vas me faire de la musique traditionnelle Inuk ou ben Anishinaabe, c'est que ça devient parce que ça t'a inspiré là.
1: Ouais.
0: Ben comme si c'était pas assez, tu sais, comme beaucoup d'artistes autochtones, tu sais manier plusieurs outils. Puis depuis un an, tu l'as dit, tu fais un retour aux études à l'université en production 3D.
1: Ouais.
0: J'ai l'impression que ça fait beaucoup de sens avec le style de musique que tu fais. On dirait que ça serait bon, tu sais, pour des jeux vidéo, par exemple.
1: Ouais.
0: Est-ce que ton but, ça serait évidemment, tu sais, un jour d'intégrer tout ça?
1: Ouais. Ouais, exactement.
0: Peut-être des performances artistiques aussi, là.
1: C'est exactement pour ça que je veux faire ça. C'est pas vrai. C'est pour intégrer ça dans mes performances créatives. Puis ma musique, ça part beaucoup avec de mon environnement. Puis justement en 3D, je veux devenir un artiste d'environnement en fait qui crée des environnements.
0: C'est vraiment c'est ta branche, c'est ton parcours.
1: Ouais, ça fit vraiment parce que même avec la musique instrumentale, c'est un petit peu plus la musique d'en arrière qui accompagne, tu sais, qu'est-ce qui est en avant. Mais même en 3D, en art visuel, moi, j'aime créer l'environnement. Donc c'est un petit peu ça, ouais. Puis je vais mélanger les deux ensemble puis faire des trucs intéressants.
0: On va juste garder les yeux rivés vers le futur pour pouvoir encore t'inviter. Peut-être qu'on va être rendu au 56e album rendu là.
1: J'ai arrêté de compter, ouais.
0: Ouais, tu comptes. Nous autres, on est là avec un abac. Nakourmik Ataman, merci d'être venu en studio pour parler avec nous autres. Puis on peut découvrir ton nouvel album Prologue sur toutes les plateformes et te suivre sur tes réseaux sociaux. Ton site, c'est ataman.com pour ne rien manquer de tes projets et tes nouveaux projets qui sont en ligne.
1: Ouais.
0: Et pour se quitter, on va faire écouter une autre de tes chansons qui s'appelle Amarouk. Je pense que ça veut dire loup en Inuktitut.
1: C'est ça, ouais.
0: J'ai remarqué que c'est la seule chanson de l'album qui a un titre en Inuktitut. Est-ce que tu pourrais nous en parler un peu avant qu'on se quitte?
1: Ah ouais, c'est la dernière chanson de l'album aussi. Puis celle-là, c'est justement, je parlais que ma musique, il y avait un côté un petit peu de promenade dans des chemins cachés. Celle-là, elle me fait penser de se promener dans la forêt, mais vers le coucher de soleil, où est-ce qu'il y a le soleil qui sort par les branches. Mais ça peut être des chemins sombres aussi, mais c'est quand même calme.
0: Et tu nous as promené toutes dans la ville pour nous perdre dans le bois à la fin.
1: C'est ça, oui, exact. Ouais. Puis cette chanson-là, elle change un petit peu de tempo, je dirais. Elle termine l'album avec un petit peu de...
0: Ben écoute, on va aller se faire plaisir, on va aller écouter ça. On va finir l'entrevue avec un grand bang.
1: Merci.
0: Je suis Nakourmik, encore à ta manne.

0: Pour tisser des ponts entre les cultures, ça passe beaucoup par l'éducation. Et depuis quelques années, on retrouve à l'Université du Québec à Montréal l'école d'été Witamaoui sur les perspectives autochtones en enseignement. Créée en collaboration avec le Collège Kiuna et le Musée des Abénakis de Donnac, il s'agit d'un cours universitaire pour les futures enseignantes et enseignants qui va leur permettre d'être mieux outillés pour intégrer les perspectives autochtones dans leurs pratiques professionnelles. On a eu envie d'en apprendre plus sur le projet. On a donc avec nous Dany Legault, chargé de cours à l'UQAM. Quoi, Dany?
1: Quoi?
0: Et on a Médéric Sioui, directeur du Collège Kiuna. Quoi, quoi?
2: Quoi, quoi?
0: Bon, on trouvait votre projet là super inspirant parce que c'est un exemple de emprunter l'œil de l'autre, c'est-à-dire de se rencontrer, s'écouter et surtout de parler de nous, mais avec nous. Donc, Dany, cette école d'été a lieu aux 2 ans, c'est la 3e édition, et à la base, le projet est devenu, c'est venu d'un désir, dans le fond, des étudiants et étudiantes en enseignement, d'en apprendre plus sur les premiers peuples?
1: Exactement. Donc, vraiment, ben oui, j'avais un intérêt aussi sur les enjeux autochtones en salle de classe, bien évidemment, en tant que chargé de cours en univers social, donc histoire, géographie.
0: Voilà. Le grand cocktail de l'école.
1: Exactement. Et malgré tout, ben, il faut que je sois honnête. Il faut être honnête, c'est-à-dire c'est beaucoup plus les étudiants en enseignement qui poussaient la chose parce que il y a aucun cours obligatoire. Faut le rappeler. Oh. Donc, dans le cursus en enseignement au secondaire, du moins, et même au primaire. Et ben venant de ce constat et des pressions constantes, des commentaires, ben on a décidé de, en compagnie de avec la professeure Julia Poyer, de créer dans un format école d'été un cours universitaire où on pouvait mettre en pratique aussi un peu plus non seulement de mettre de l'avant la perspective autochtone, mais la pédagogie autochtone, c'est-à-dire l'oralité, aller sur le territoire. Activer les sens, définir le concept de territoire aussi, le redéfinir et tout ça.
0: Bon, ben je veux dire un gros chinesco maintenant aux étudiants qui ont demandé ça. C'est vraiment... vous voyez, quand vous demandez, vous recevez. Fait que ça s'adresse à eux, dans le fond, mais est-ce que c'est juste autochtones ou les allochtones aussi peuvent participer?
1: C'est surtout, surtout les personnes allochtones. Au début, la question s'était posée. Oui. Surtout, c'était posé. Mais assez rapidement, avec les gens de Kiuna, on s'était dit peut-être que les étudiants autochtones ne partaient pas sur les mêmes bases, ne vivaient pas les mêmes choses, ne partaient pas sur la même ligne de départ concernant les enjeux autochtones en salle de classe. Donc,
0: ça, peut-être qu'ils étaient déjà un peu au courant, alors que d'autres auraient besoin d'un peu plus de matériel.
1: C'est ça, on pense que les étudiants autochtones n'auraient peut-être pas pu y trouver leur compte dans une école d'été sur les perspectives autochtones.
0: Wow! Ben, hey, Médéric, je vais te poser une question autochtone, moi. Witamaoui, ça veut dire quoi?
2: Ah, oh. C'est pas... Je ne sais pas. Dans l'an dernier, je n'étais pas là, moi, quand ils ont réfléchi à ça. Là, c'était en Abénabiki.
0: Alors, Dany, Witamaoui, ça veut dire quoi?
1: Ben, c'est une très bonne question parce qu'on oublie des fois la signification de tout ça. Witamaoui, je dois le dire, c'est un nom, un mot en Abénaki qui a été trouvé par l'artiste abénakise Christine Sioui Wawenalawat. Mm-hmm. Et on lui avait donné le mandat de trouver le nom et en même temps une facture visuelle. Et donc, elle a trouvé Witamaoui qui, attention, voudrait dire « Viens que je t'accompagne, que je te montre quelque chose. » En Abénaki.
0: Bon, une petite étoile dorée pour toi, Dany.
1: Merci.
0: Il respire, enfin. On a approché le Collège Kiuna, qui est justement en territoire Abénaki, et dont toi, tu es le directeur, Médéric.
2: Oui, tout à fait. Puis, je pense que c'est une petite anecdote intéressante. Moi, j'ai été enseignant au Collège Kiuna de 2011 à 2018. C'est avec moi que Dany a fait les premières démarches de collaboration. Donc, on avait procédé là, à l'époque à une échange de groupe. Donc, on avait été là-bas à l'UQAM visiter son groupe. Son groupe était venu visiter mon groupe en histoire à Kiuna. C'est ça qui a semé les premiers balbutiements de l'école d'été Witamaoui.
0: Puis je dois rappeler à nos auditoristes quelque chose de très important, c'est que le Centre Kiuna, c'est le seul centre d'études collégiales des Premières Nations au Québec. Le seul reproche que j'ai à faire à Kiuna, c'était pas là quand moi j'étais étudiante au Cégep, là. Mais les cours sont donnés par et pour les Autochtones. J'ai envie de te demander, Médéric, est-ce que c'était la première fois, justement, que vous receviez une demande de partenariat d'une université comme ça, là?
2: Je crois que lorsque la première édition là, a eu lieu, c'était probablement une des premières, mais depuis ce temps-là, on a également tenu, là, il y a 2 ans, ça a été un franc succès, là, une école d'été sur les langues des Premières Nations, donc en collaboration avec l'UQTR et d'autres universités là, du réseau des universités du Québec. Donc, c'est de quoi qu'on fait de plus en plus.
0: Bon, ça veut dire que ce n'est qu'un début, mais un bon début. Le séjour à Donnac dure seulement 5 jours pour une école d'été. Comment est-ce qu'on choisit le contenu, les sujets qu'on aborde? Parce que, tu sais, les perspectives autochtones, c'est assez vaste. Ça comprend beaucoup d'enjeux. Et 5 jours, je vais le dire, c'est pas long, là. Qui c'est qui veut se lancer?
1: Je me lance rapidement, Médéric.
2: Vas-y, Dani, je te compléterai au besoin.
1: Ben, c'est sûr que, premièrement, là, 5 jours, c'est pas suffisant. Ça, on va se le dire, là. C'est, ça met la table, on touche à des éléments, on va aller chercher des concepts, on se sensibilise, mais c'est pas là où on va changer les choses en profondeur.
0: C'est pas une maîtrise, là, en question d'octobre.
1: Mais quand même, nous, ce qu'on veut, c'est de produire des fatigants dans les milieux. Oh. C'est-à-dire des gens qui vont graduer éventuellement, qui vont participer à l'école d'été et qui éventuellement vont interpeller les conseillers pédagogiques ou leur directeur d'école ou directrice d'école, puis vont dire « Hey, comment ça, on ne peut pas faire telle activité qui permettrait de s'ouvrir, par exemple, à des connaissances, des perspectives autochtones ou les arts, la culture et tout ça. » Donc, c'est sûr que 5 jours, ce n'est pas suffisant, mais c'est ce qu'on veut semer, en fait, comme on voudrait créer comme agent de changement.
0: Ah, ben moi, j'aime
1: ça. En toute humilité.
0: Parce qu'on en veut des professeurs qui dépassent justement l'univers social où est-ce que les Iroquois, les Algonquins, le maïs puis la courge.
1: Tout à fait.
0: Puis ça, on a besoin de ces talents-là. Fait que pour toi, Médéric, est-ce que ça complète bien la description?
2: Ben puis oui, tout à fait, mais si je peux rajouter aussi, en tant que historien consultant, j'ai travaillé avec quelques centres de services scolaires, puis effectivement, ces talents-là ont de l'influence, notamment là, dans la région de Québec, là, ils ont organisé plusieurs conférences, ateliers culturels, tu sais, c'est à mon grand étonnement, en invitant des gens comme moi, des gens de Wendake aussi pour faire la poupée de maïs, toutes sortes de choses. Fait que, tu sais, c'est je pense que les individus provoquent le changement beaucoup plus que les institutions, donc de former quelques individus, de les initier et de leur montrer toute la beauté, la richesse de nos cultures, de nos histoires, de nos perspectives et visions du monde, mais ça à moyen et long terme, ça a une très grande influence.
0: Oui, parce que tu as nommé justement le contenu autochtone, tu sais, les poupées de maïs ou justement ce que tu viens de dire. Mais c'est pas la seule chose que vous approchez. Vous approchez aussi les techniques ou la façon pédagogique que font l'éducation des Autochtones.
2: Oui, tout à fait. Non, mais c'est surtout pour montrer que les gens qui sont initiés ont de l'influence dans leur milieu, mais. Oui, il y a inévitablement là, l'excellent atelier des couvertures, conférence sur la loi sur les Indiens par Maître Alexis Wawanolowat et plusieurs autres. Une de nos excellentes enseignantes aussi, Madame Gaétane Petitcoué, qui va parler de culture, de gastronomie chez les Atikameks. Donc, tu sais, c'est très varié et en profondeur aussi. Là. Donc, je pense que c'est une valeur ajoutée. Puis oui, effectivement, on l'oublie souvent, mais je crois pas qu'aucune... qu'il faudrait valider qu'une université a des cours obligatoires. Beaucoup ont ajouté des cours complémentaires, optionnels, mais cet exercice-là qui a une plus-value puisqu'on est en territoire, on est sur une communauté, sur le territoire Wabaniak. C'est vraiment une valeur ajoutée. Puis ben de vivre l'expérience aussi à Kiuna avec le site culturel, infrastructures. Puis d'ailleurs, on remet beaucoup d'amour là, cet été là, sur le site. Donc la plupart des choses devraient être prêtes là, pour accueillir les étudiants de l'école d'été là, avec Dani.
0: Hey Danny, d'ailleurs, je me tourne vers toi parce qu'il y a aussi toute une préparation. Justement, avant d'aller sur place à Odanak, est-ce que tu dirais que c'est une pré-école d'été pour les participants?
1: Ben oui, ben d'ailleurs, à ce sujet-là, tu sais, l'école d'été est du 3 au 7 août.
0: Mm-hmm.
1: Ben, on n'arrive pas le 3 août. En fait, on a déjà eu une première journée. C'est sûr que moi, tout l'aspect organisation, il y a un comité organisateur. Je suis en collaboration avec le musée des Abénaquis et des partenaires, en fait, des acteurs à Kiona. On prépare ça, mais la vraie journée de préparation, comme... tu sais, il y a des gens pour qui c'est la première fois qu'ils vont dans une communauté autochtone. Il y en a, par exemple, qui me disent hey, « Moi, je suis allé en Espagne, en Italie, puis je suis plus stressé que d'aller dans une communauté autochtone au Québec. »
0: Ça, c'est un grand classique, hein?
1: Oui, puis tu sais, ils se font pas l'idée qu'il y a des panneaux à rest-up en trois langues. Là. Fait que, tu sais, ils arrivent là, sont un peu tout en mode vigilance, là, je pourrais dire. Donc, cette journée-là, pour un peu les préparer à cette semaine intensive-là, a eu lieu le 4 mai.
0: Okay.
1: Et donc, on a eu vraiment, on a eu une super visite de la communauté grâce à Suzy Obomsawin, qui nous a un peu présenté toute la dimension historique, culturelle, les institutions d'Odanak, etc. Donc, ça, c'est une préparation en soi. Si je reviens à votre terme préparation. Donc, ça, c'est une préparation en soi. Puis après ça, ben oui, ça continue. Il y a toute une intendance, là, parce que c'est logé nourri, ces gens-là. Puis on veut que nos conférenciers soient bien. On veut que, tu sais, tous nos partenaires. Fait que, oui, il y a beaucoup de préparation. Puis oui, je vais à Odanak, je reviens. Puis Médéric, on a la chance de se croiser dans le cadre de ces rencontres de organisatrice. Là,
0: ben moi, je trouve que cette activité de préparation-là, c'est quand même très respectueux pour les membres de la communauté, pour les étudiants aussi qui se retrouvent à Kiona, parce que c'est une manière de sécuriser culturellement les gens à ne pas se faire justement approcher tout le temps un peu comme, je dirais, des cobayes ou des animaux en observation. Fait que c'est une manière respectueuse aussi d'approcher les membres de la communauté.
1: Et je voudrais peut-être ajouter une dernière petite chose. Cette année, la nouveauté, en lien avec ce que vous venez de dire, il y a le comité de coordination à la recherche du bureau du Ndakina, où j'ai présenté le projet et en bonne et due forme, avec une rencontre, et on m'a répondu vraiment avec des commentaires constructifs. Oui, le projet, tu sais, on l'accueille et tout ça. Je pense que ça a été reconnu là, comme démarche. Et ils m'ont fait des suggestions constructives qui font juste améliorer l'école d'été après ça.
0: Ah, ça, c'est tout le temps une marque de respect. En terminant, je me demandais, Médéric, Dany, est-ce que vous avez reçu des échos des personnes qui ont participé aux éditions précédentes, des enseignants, des enseignantes maintenant, qui pratiquent? Je me demandais s'il y a eu un retour, positif ou négatif, parce que je pense que c'est important de voir les deux aussi. Là. Médéric, est-ce que tu as eu du retour?
2: Ben, non, moi, je suis en train de procéder à une tournée là, des différents établissements d'enseignement supérieur. Puis, c'est peut-être pas directement là, des gens qui ont participé, mais dans les différents milieux, là, que ce soit l'université ou des cégeps, on entend parler de ces expériences-là, de ces initiatives-là. Puis, ça crée beaucoup de. Comment je dirais ça? Les gens veulent en entendre parler plus, puis nous sollicitent maintenant là pour notre expertise en matière là, d'autochtonisation, en matière d'accueil des étudiants, de comment la qualité de notre milieu en fait d'accueil et de bienveillance pour les étudiants.
0: Ben, j'imagine comme la rencontre que Dany a eue avec les membres du Ndakina, toi, tes étudiants aussi au collège, ils ont dû... Je trouvais ça intéressant, justement, qu'il y ait cette collaboration-là qui se fasse pendant l'été?
2: Ben oui, tout à fait. C'est sûr qu'à Kiona, ben c'est pour ça que c'est pratique, c'est qu'il n'y a pas de cours d'été, fait que il y a peu d'étudiants, par contre, là, sur le campus pendant l'été. Donc, ça permet d'accueillir d'autres types d'événements, puisque les résidences sont pour la plupart vides, puis les locaux sont pas utilisés. Donc, c'est l'autre côté de la médaille. Il y a moins d'étudiants pour les accueillir et échanger, mais par contre, ça serait pas possible s'il y avait plein d'étudiants sur place.
0: Ouais, ça en ferait peut-être beaucoup dans les logements. Toi, Dany, par exemple, les étudiants, ou plutôt, je dirais, les enseignants avec qui tu vas avoir parlé, est-ce que tu penses qu'ils se sentent outillés avec ce qu'ils vont recevoir comme formation?
1: Bien, tu sais, je voyais là avec beaucoup d'humilité quand même, mais c'est sûr que lorsque je rencontre en fait les anciens participants, tu sais, aujourd'hui ils ont gradué, je les vois dans des rencontres professionnelles, dans des congrès, dans le milieu scolaire là, tu sais, comme ça, je vois dans une école, ben je croise ces anciens étudiants là qui ont participé à Outamaouais. C'est sûr qu'eux ils ont dit ben moi en tout cas désormais je mets de l'avant, par exemple je fais une critique de film sur les sur par exemple comment les autochtones sont dépeints, par exemple, dans certains films. Il y a un conférencier qui nous a montré des mots, par exemple, en langue autochtone. Ben là, moi, j'enseigne dans le territoire Anishinaabe. Ben moi, ce que je fais désormais, c'est que je mets des mots sur le mur. Donc, oui, évidemment, ils peuvent pas transformer tout, parce qu'il y a quand même toujours bien un programme à suivre et tout ça. Mais je sais pertinemment, avec un contact qui est maintenu dans le milieu, qu'il y a quand même des enseignants qui sont devenus des agents de changement à leur échelle. Et ça, c'est pas rien. Et je pense que c'est une voie intéressante d'aller à la rencontre de l'autre, d'aller sur le territoire, d'aller à la rencontre des communautés quand c'est possible, vraiment là pour amorcer des changements. J'en suis persuadé.
0: Bon, ben, Médéric, si oui, Dany Legault, je vais vous dire merci d'avoir préparé justement des alliés pour mes enfants et les enfants de mes enfants. J'espère que ça va donner envie à d'autres institutions d'emboîter le pas, d'offrir des formations comme celle-là à leurs élèves. Je sais qu'il y a notamment les universités comme Sherbrooke, l'Université Laval à Québec qui offrent des écoles d'été, des formations similaires. Sans compter l'Université du Québec en Abitibi-Témiscamingue qui a une excellente école justement d'études autochtones. Mais il y aura jamais assez de partage d'apprentissage entre nos nations. Me semble. Puis on a beaucoup de rattrapage à faire sur les dernières années, mais je suis très contente de savoir que vous êtes mis au travail. Alors je vais vous dire un gros tchinushko maintenant. Tiawank à vous deux pour cette belle initiative.
2: Tiawank, merci. Tchinushko. À bientôt.
0: Allez, je vous souhaite de passer un très bel été. On va poursuivre en jazz. On écoute le célèbre trompettiste Ojibwe basé à Winnipeg, Chuck Copness, et sa pièce Creator que l'on retrouve sur son album Oshki Manitou paru en 2023.

0: à surveiller.
1: Je l'ai dit en ouverture, c'est le mois national de l'histoire autochtone. Et je vous invite à vous rendre à des événements comme les powwows, vous rendre dans un musée, lire des livres sur nos histoires et en général, à vous intéresser à nos cultures qui sont tellement riches. La semaine prochaine, escale musicale du studio de musique nomade se passera à Mistissini du 10 au 23 juillet. Si vous êtes un ou une artiste autochtone de la région et que vous voulez profiter de cette opportunité pour enregistrer votre musique, écrivez à escale avec un S @musiquenomade.com. Du côté des powwows, la semaine prochaine, le 13 juin à Toronto, ce sera le powwow traditionnel Namérès au Dufferin Grove Park. À Scotchford, à l'île du Prince-Édouard, les 13 et 14 juin, c'est le Abegwet First Nation Mawiomi. Et demain, vous pouvez encore profiter du powwow Abitiwini de Pikogan. Toujours à Pikogan, du 11 au 13 juin, c'est le festival Mamawi Nikamo. On y retrouvera de nombreux artistes, dont Laura Nikwe, Shawit, Classic Root, Paco, FDA et même Camaro sera là. Pour plus d'informations, allez sur leur site mamawi.ca. mamawi.ca. D'autres spectacles à surveiller cette semaine, Mathieu sera en tournée du côté de l'Ontario le 11 juin au Flying Monkey Craft Brewery de Barrie et le 12 au Théâtre Le Sésame de Kingston. Le 13 juin, EATC sera au Centre national des arts à Ottawa. Et le même soir, on pourra voir Anima Aura au Festival de la chanson de Tadoussac. Et à mettre dans vos agendas, si vous êtes à Québec, le Festival Koué est de retour pour une 9e édition. Ça se passe du 12 au 14 juin à la place Jean-Béliveau. Et on a très hâte parce que, comme à chaque année, on va aller enregistrer notre émission sur place. Pour nous donner un avant-goût de cette édition 2026, on rejoint la directrice générale Mélanie Vincent. Koué, Mélanie?
2: Koué, Mélissa.
1: Écoute, tu cours partout. Toi, t'es rendue où, là?
2: Ben écoute, là, je suis devant mon ordinateur parce que je regarde la programmation de Koué en même temps qu'on se parle. Écoute, j'en aurais tellement long à dire.
1: Écoute, c'est la 9e édition du festival. En passant, félicitations, Mélanie. L'année prochaine, les 10 ans, on tape du bois, ça va être encore pire, je suis certaine, la programmation. Mais qu'est-ce qui va rendre l'édition 2026 particulièrement spéciale?
2: Ben, on essaie toujours d'avoir des nouveautés.
1: Hein? Vous en avez
2: évidemment,
1: tout le temps.
2: Là, il y a toujours les espaces prestations culturelles, on fait des démonstrations de danse de powwow, des chants de gorge, etc. Donc ça, c'est vraiment nos espaces et le parcours des nations, évidemment. Mais c'est dans le contenu et c'est dans les différentes démonstrations qu'on essaye toujours d'innover ou en fait de présenter des nouvelles choses aux visiteurs de Koué. Par exemple, cette année, eh bien, on va avoir une fabrication de poupées de maïs, par exemple, pour adultes. Tu sais, on a beaucoup d'activités pour enfants, de la fabrication avec Natacha Rankin et sa famille, mais on a cette année des ateliers pour les adultes aussi, pour faire de la fabrication, donc c'est nouveau. Il y a aussi, évidemment, là, on a divers intervenants qui viennent, là, des conférenciers. Par exemple, cette année, on reçoit Daryl Leroux qui vient parler de ses études, en fait, qu'il a fait sur les faux autochtones. Ça faisait 2 ans qu'on essayait d'avoir Daryl, puis là, on est content, il va être là avec nous cette année.
1: Ah ben oui, ça risque d'être super intéressant.
2: Ah oui, puis par exemple, un autre exemple, ben on reçoit Oscar Kitabiche qui fait d'ailleurs la couverture du magazine Origine Tourisme Autochtone Québec. Là. Eh bien, Oscar va être à Koué pour présenter la toponymie du territoire Anishinaabe. Donc, on a cette année mis l'accent sur la transmission des savoirs entre les jeunes et les aînés également. Donc, on a plusieurs jeunes de plusieurs nations qui viennent partager avec un aîné des savoirs qui lui ont été transmis. Donc, ça fait partie de notre thématique leadership jeunesse cette année.
1: Oh, ouais, c'est le fun. Non, mais c'est vraiment, à chaque année, il y a quelque chose de nouveau qui augmente. J'avoue que l'atelier de poupées pour adultes, parce qu'on fait souvent des ateliers, mais plus pour les enfants, tu sais, les poupées plus simples, là, ça veut dire, c'est des ateliers qu'on prend plus le temps d'être assis sur une longue période. Donc, il y a une grosse transmission qui est faite.
2: Oui, puis enfin, on invite tout le monde à participer à ça. C'est ouvert à tous. Puis on a aussi des différentes conférences. Puis peut-être souligner, cette année, c'était l'anniversaire de la Grande Paix de Montréal. Ça fait qu'on va avoir une conférence là-dessus. Alors, on a décidé de donner mettre ça en lumière, hein, puis de rappeler aux gens quel était cet événement-là. Puis c'est Jean-Philippe Thivierge, historien, qui va venir faire cette conférence-là le vendredi. Donc, ça fait partie également des choses à signer.
1: Puis, il ne faut pas oublier non plus, parce que tu as le festival qui est du 12 au 14 juin, mais aussi le grand spectacle Coué qui est le 21 juin à la place Georges V. À quoi est-ce qu'on peut s'attendre pour célébrer la Journée nationale des peuples autochtones, justement, sur la place Georges V?
2: Ben écoute, on a vraiment, on commence vers 3h30. On a DJ Jaco qui va être là pour, disons, faire de l'ambiance. Ensuite, la cérémonie d'ouverture avec les dignitaires. Mais à partir de 17h, Elisabeth Saint-Gelais, on a Samiane dans la soirée, on a Violent Ground, on a aussi Soleil Launière avec ses invités, Willows, Sandrine Masse. Et donc, on a aussi à la fin de la soirée Joseph Sarenès, qui était d'ailleurs un des révélations de Radio-Canada. Sur la scène Radio-Canada de Coué cette année, eh bien, on aura une belle programmation finalement et on espère qu'il va faire beau.
1: Je me disais, j'aurais dû demander qui c'est qui sera pas là, ça aurait été plus facile. Ça va être vraiment une belle scène. Mais écoute, je sais qu'au festival Coué, il y a une chose qui me marque à chaque année, c'est la bonne bouffe. Et cette année, c'est la chef Anora Collier qui va concocter un super menu. Qu'est-ce qu'on va pouvoir déguster cette année?
2: Ben, écoutez, c'est elle justement qu'on est très fiers d'ailleurs de pouvoir travailler avec Anora qui nous a concocté quelque chose de spécial. On a des ribs de bison cette année. J'ai hâte de goûter à ça, par exemple. Oui, et on va avoir également, là, vraiment, on a un beau menu. Puis Anora, ben en fait, elle a travaillé beaucoup dans sa cuisine à la traite, à Wendake, mais en même temps, c'est un menu tout à fait adapté pour le festival, pour les festivaliers, puis même pour les enfants. Alors, on a bien hâte que vous goûtiez à ça.
1: Écoute, moi, à chaque année, quand on fait l'enregistrement de Coué Coué à Coué, on est tout le temps à côté de la cuisine. Fait que c'est très dur de se concentrer parce que ça sent super bon à chaque année, puis c'est toujours très différent. Fait que tu te retapes pas le même menu à chaque année. On peut consulter toute la programmation sur le site du festival couéfest.com. Fait que ça, c'est pour toutes nos auditrices qui voudraient trouver l'information. Mais là, je vais te poser une question piège. C'est quoi tes coups de cœur cette année?
2: J'ai de la difficulté à t'identifier, là. Évidemment, tout est une grande fierté, là, de pouvoir accueillir. Mais c'est quoi, ce qui me fait le plus, vraiment, toujours le grand sentiment de fierté, c'est qu'il y a des gens de nos nations qui viennent participer, puis qui sont fiers de venir, puis qui prennent des vacances pour venir à Coué. Tu sais, j'ai parlé à quelqu'un la semaine passée qui me disait justement ça. Donc, tu sais, mon coup de cœur, c'est les gens. C'est les visiteurs de Coué, c'est les gens qui s'intéressent à nous et qui viennent aussi tendre la main puis se partager ensemble sous plusieurs angles, toutes sortes de sujets par le biais de la culture, par le biais des langues. Alors moi, c'est ça mon coup de cœur, en fait, Mélissa.
1: Ah, écoute, c'est une super bonne réponse parce que je tiens à dire que c'est vrai, moi, à chaque année, quand j'y vais, je dis, je peux pas traverser le site sans arrêter aux 5 minutes. Je vois des tantes, des cousines qui sont venues à Québec pour ça. Je vois des amis, je vois des artistes qui sont là justement pour performer ou même des conférences. Puis ça fait vraiment un feeling de power, de rencontre, d'être ensemble. Mais je vois aussi des visages que je reconnais pas. Puis ça, c'est une question que je voulais te poser, Mélanie, parce que ça fait 9 ans que tu organises le festival. Puis j'ai l'impression qu'il y a du nouveau à chaque année. Ça prend de l'ampleur. D'ailleurs, à cause de ça, vous avez fait une étude d'achalandage pour la 8e édition. Puis là, ça dit que vous avez eu 21 000 visiteurs au total. Puis c'était pas juste des Autochtones. Là, non. Je me demandais... Pour la 10e édition, là, est-ce que vous allez reprendre les plaines d'Abraham pour nous autres?
2: Ben, on pourrait faire ça. Pourquoi pas? Mais on s'est rendu compte aussi, Mélissa, qu'il y a 17 000 personnes qui viennent au festival, mais il y en a 4 300 à peu près là, qui sont venus au spectacle l'année passée. Et de ces personnes-là, ce qui est intéressant de savoir, c'est que c'est deux foules, on dirait. Parce que 80 % des gens qui sont allés au show, au spectacle, ne viennent pas au festival. Mais là, on s'est dit, ben là, on va faire de la publicité, ça nous a aidé à pouvoir repositionner finalement, tu sais, toute notre stratégie publicitaire parce que on se rend compte qu'il y a des gens qui viennent dans des spectacles le soir, bon, tout ça, c'est festif, etc. Mais d'autres personnes, plus des familles, bon, qui viennent au festival à la place Jean-Béliveau. Donc, On a quand même beaucoup de gens qui sont intéressés par toutes les facettes de Koué ou des peuples autochtones, des 11 nations autochtones au Québec. Mais en même temps, au total, c'est 21 000 personnes qui se sont déplacées pour nous.
1: Bien, c'est quand même impressionnant. Puis c'est ce qui m'impressionne d'autant aussi, c'est à quel point les personnes de Québec, là, les citoyens de Québec viennent voir le festival. Parce que des fois, ça peut nous arriver.

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4: 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Alors, on se retrouve là-bas. Et c'est ainsi que se termine l'émission de cette semaine. J'aimerais remercier l'équipe, à la technique Stéphanie Bolduc et Daniel Hossan, à la recherche Alice Chiche, à la recherche et réalisation Annie Nostie-Dubois et Philippe Desrosiers. Et encore une fois, pour ceux qui seront à Québec samedi prochain, le 13 juin, on vous invite à venir assister à l'enregistrement de l'émission au Festival Coué à la place Jean-Béliveau dès 14 h. C'était Mélissa Mollin-Dupuis qui vous dit yamé, au revoir et à la semaine prochaine.

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4: Ici Louis de Belval, voici les informations. L'Iran a bombardé Israël pour la première fois depuis le cessez-le-feu du 8 avril. Téhéran avait prévenu l'État hébreu de cesser ses frappes dans le sud du Liban. En début de journée, une attaque de l'armée israélienne sur la banlieue sud de Beyrouth, bastion du Hezbollah pro-iranien, avait fait 2 morts et 20 blessés, dont 4 enfants et 4 femmes, selon le ministère libanais de la Santé. Le Hezbollah a confirmé avoir ensuite visé plusieurs cibles militaires dans le nord d'Israël en réponse à la violation du cessez-le-feu. Notre correspondante Marie-Ève Bédard est à Beyrouth.
5: Une série de missiles qui ont été lancés depuis l'Iran sur le territoire israélien. Selon les gardes de la révolution iranienne, c'est une base militaire israélienne, une base aérienne de Ramat David qui a été visée. Plusieurs missiles, tous ont été déjoués, ont dit les forces armées israéliennes. Maintenant, sur le territoire israélien, on se prépare à de possibles nouvelles attaques. Demain, les écoles seront fermées. On a demandé aux gens aussi de rester très proches des abris. Alors tout ça, alors qu'on attend de voir maintenant si les Israéliens vont répliquer. Il y a le chef de l'armée qui s'est adressé brièvement à la télévision du côté israélien pour dire qu'ils étaient prêts à riposter s'ils en avaient le feu vert. Le président américain Donald Trump dit qu'il n'était pas content de cette attaque des Israéliens sur la banlieue sud de Beyrouth. Les Iraniens avaient bien dit que c'était une ligne rouge. Pour eux, ça complique ses efforts de négociation. Il a parlé avec Benjamin Netanyahou et maintenant, le premier ministre israélien doit réunir son conseil de sécurité pour décider de la suite des choses. Mais on s'attend à ce que Donald Trump ait demandé au premier ministre de ne pas réagir. Il a aussi dit aux Iraniens et Donald Trump qu'ils avaient lancé leurs missiles. C'est bon. Maintenant, revenez à la table des négociations. Est-ce que ces paroles vont avoir un impact ou est-ce qu'on assiste bel et bien à une nouvelle escalade? Ça reste à voir.
4: C'était Marie-Ève Bédard à Beyrouth. Et puis, ce conflit au Moyen-Orient complique la participation de l'équipe de soccer iranienne à la Coupe du monde de la FIFA. Washington refuse toujours d'accueillir sur son territoire certains membres du personnel de l'équipe et les athlètes doivent être logés au Mexique. Greta Juris a les détails.
6: C'est avec la salutation de paix, salam, que des partisans ont accueilli avec enthousiasme l'équipe de soccer iranienne à son arrivée à Tijuana, ville située à la frontière avec la Californie. Les joueurs devaient initialement se rendre en Arizona, mais la Fédération iranienne de soccer a été obligée de négocier à la dernière minute le transfert de leur camp de base vers le Mexique en raison des tensions entre Washington et Téhéran dues à l'offensive américaine en Iran. L'ailier Ehsan Hajsafi admet que la situation annule à leur entraînement.

0: Il ajoute qu'ils ont pu bénéficier tout de même d'une excellente période de préparation. Mais les joueurs ne sont pas au bout de leur peine. Même s'ils ont obtenu leur visa, ce qui leur permettra de participer à leurs trois premiers matchs à Los Angeles et Seattle, ils seront obligés de faire des allers-retours entre le Mexique et les États-Unis pour chaque partie. De plus, ils risquent de ne pas avoir l'appui de la quinzaine de membres clés de la direction et de l'administration de l'équipe à qui Washington a refusé d'accorder un document de voyage. Une situation qualifiée d'inéquitable par l'entraîneur de l'équipe, Amir Galenoui. Une équipe qui doit jouer d'ici 8 jours ne devrait pas être traitée de la sorte, dit-il. Pendant ce temps, le Canada se prépare aussi pour la Coupe du Monde, où 13 matchs seront disputés à Toronto et Vancouver, avec la première partie dans la métropole ontarienne à compter du 12 juin. Ici Greta Joris, Radio-Canada, Montréal.
1: Louise Arbour deviendra lundi la nouvelle gouverneure générale du Canada. La prochaine représentante officielle du roi au pays est dotée d'un parcours exceptionnel, mais certains défis l'attendent dans ses nouvelles fonctions. Daniel Cadjo a préparé ce qui suit.
2: Ce sera un grand bonheur pour moi de représenter le Canada.
3: À 79 ans, Louise Arbour s'apprête à devenir la prochaine gouverneure générale du Canada. Ancienne procureure en chef du Tribunal pénal international pour l'ex-Yougoslavie, elle s'est fait connaître sur la scène mondiale en faisant arrêter l'ancien président serbe Slobodan Milošević pour crime contre l'humanité.
2: There is no immunity.
3: Juge à la Cour suprême du Canada, puis haute-commissaire de l'ONU aux droits de la personne, pour le politologue Daniel Bellan, sa nomination envoie un message sur le rôle que le Canada souhaite jouer dans le monde.
4: C'est pas d'avoir un gouverneur général, quelqu'un qui est seulement connu au Canada, là, quelqu'un vraiment qui est connu à travers le monde, en tout cas dans ses domaines d'expertise. Et qui a eu un impact.
3: Mais son principal défi sera désormais canadien, alors que dans l'Ouest, une certaine méfiance envers les institutions fédérales demeure bien présente.
5: Par exemple, en ce qui concerne le référendum...
3: Le politologue Frédéric Boily.
5: On ne devrait pas s'attendre à ce qu'elle prenne une prise de position ferme, mais montrer qu'elle a un intérêt à suivre la question, oui.
3: Louise Arbour deviendra aussi commandante en chef des Forces armées canadiennes, une responsabilité particulière pour celle qui a signé en 2022 un rapport cinglant sur les inconduites sexuelles au sein de l'armée. Ici Daniel Cadjo, Radio-Canada, Montréal.
1: Au tennis, Alexander Zverev a été sacré champion du tournoi de Roland-Garros à Paris. La troisième tête de série l'a emporté contre l'Italien Flavio Cobolli en 5 manches. Il s'agit d'un premier titre dans un tournoi du Grand Chelem pour l'Allemand de 29 ans. Et puis enfin, en Formule 1, Kimi Antonelli sur Mercedes a remporté le Grand Prix de Monaco. Il s'agit d'un 5e succès de suite pour le pilote italien de 19 ans qui consolide sa première place au classement du championnat du monde. Voilà, c'était les informations à l'antenne de Radio-Canada.

En avant toutes, c'est le message lancé cette semaine par le gouvernement du Canada au sujet de l'intelligence artificielle. Ottawa veut créer 250 000 emplois, étendre l'adoption de l'IA dans les entreprises, former les citoyens. Une opération rattrapage à large spectre. Mais d'un point de vue plus philosophique, vers quel genre de monde se dirige-t-on? Aussi, les vélos électriques ont la cote. C'est une bonne nouvelle pour la planète si ça entraîne le retrait de milliers d'automobiles sur les routes. Mais c'est beaucoup moins positif si ces vélos sont irréparables. Et c'est malheureusement le cas avec nombre de bicyclettes chinoises. Les vélos électriques jetables, un reportage d'Alexis Gacon. Et il n'avait qu'un œil, mais ça ne l'a pas empêché de devenir l'un des héros les plus prolifiques de la Seconde Guerre mondiale. Les faits d'armes de Léo Major sont si impressionnants qu'ils semblent invraisemblables. Ça méritait bien une bande dessinée. Ces choses faites, elle est maintenant sur les tablettes. On en parle avec le scénariste Frédéric Antoine. 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

0: Bonjour tout le monde, j'espère que vous allez bien ce matin. On est tous ici en studio, en régie, ravis de vous retrouver pour cette nouvelle édition de Tout Terrain. J'en profite pour vous rappeler qu'on aime beaucoup vous lire. N'hésitez pas à nous écrire toutterrain en un mot @radio-canada.ca ou via la bulle de conversation de l'application audio. Vous savez, cette semaine, le premier ministre Mark Carney a dévoilé la nouvelle stratégie du fédéral pour encadrer, développer et favoriser l'adoption de l'intelligence artificielle au pays. Et là, pour titre, vous l'avez peut-être entendu, oui, l'IA pour tous. Il est aussi question de souveraineté technologique, signe que c'est une préoccupation mondiale. La Commission européenne a, elle aussi, publié plus tôt cette semaine son plan pour réduire sa dépendance face aux géants technologiques américains et, bien sûr, asiatiques. Mais d'abord, avant d'aller là, les fondations théoriques de l'intelligence artificielle remontent à Alan Turing et aux années 50. Et c'est vraiment depuis une quinzaine d'années, avec l'explosion du nombre d'ordinateurs connectés, qu'on a vu s'accélérer le développement d'une intelligence artificielle capable d'apprendre par elle-même à partir de données massives. Manon Lubinsky nous rappelle comment la technologie la plus transformationnelle de notre temps s'est installée pour rester.
1: This is Jeopardy, the
2: En février 2011, on a estimé qu'un Américain sur 10 était devant son téléviseur pour suivre le défi IBM du quiz de connaissances générales Jeopardy.
3: So you are about to witness what may prove to be an historic competition, an exhibition match pitting an IBM computer system against the two most celebrated and successful players in Jeopardy history.
2: L'animateur Alex Trebek annonçait deux parties historiques qui allaient être jouées sur trois soirs et qui opposeraient Watson, un ordinateur mis au point par le géant de l'informatique, aux deux meilleurs champions de l'émission. Le défi pour l'ordinateur était de répondre à des questions de culture générale dans de très courts délais.
3: Now we come to Watson. We're looking for Bram Stoker. And we find... Who is Bram Stoker?
2: Malgré quelques mauvaises réponses, Watson l'a emporté. Et un de ses deux adversaires, Ken Jennings, a inscrit cette pensée à côté de sa dernière réponse.
3: Who is Stoker? I, for one, welcome our new computer overlord.
2: Salutations à nos nouveaux souverains. Le but des ingénieurs d'IBM était atteint, démontrer les progrès en compréhension du langage.
4: It is irresistible to pursue this, because as we pursue understanding natural language, we pursue the heart of what we think of when we think of human intelligence.
2: Comprendre le langage naturel, c'est s'approcher du cœur de l'intelligence humaine, disait cet expert chez IBM. L'intelligence artificielle entrait dans l'âge du deep learning et les assistants vocaux ont fait leur apparition.
5: Hi, my name is Susan Bennett and I'm a voice actor and the original voice of Siri.
2: D'abord limitées à des requêtes très spécifiques, les Siri et Alexa de ce monde évoluent rapidement et s'intègrent à la domotique et aux écosystèmes. Au contact de la révolution des IA génératives, ChatGPT est lancé en 2022, les assistants vocaux sont de plus en plus capables de générer du contenu et de résumer des documents.
6: Voici les voies disponibles pour l'assistant Google.
2: Si 3 ans et demi après son lancement, ChatGPT d'OpenAI a officiellement passé le cap du milliard d'utilisateurs actifs mensuels. François Saltiel est producteur de l'émission Un monde connecté à France Culture.
7: C'est sans doute l'innovation qui a connu le taux d'adoption le plus rapide de l'histoire de la tech. Cet outil nous a été offert a priori, gracieusement, et il a emprunté les étapes classiques d'un objet que l'on a décrit instantanément comme révolutionnaire. Dans un premier temps, il fascine, il nous bluffe et on s'amuse à faire de fausses interviews de ChatGPT à la radio. Les pionniers se croient bien malins et l'utilisent officieusement au travail, se réjouissant d'un confort court-circuité. Et puis, très rapidement, il inquiète. La crainte d'un grand remplacement est agitée car le langage est attaqué, si bien simulé par l'outil, il oblige les auteurs comme les professeurs à inventer d'autres modalités.
2: On a tenté de l'interdire, rappelle François Saltiel, mais le monde a plié. L'IA est là pour rester, dit-il. Les modèles de raisonnement avancés, exploités notamment par le géant Palantir du milliardaire Peter Thiel, nous font entrevoir d'autres usages pour l'IA, pour faire la guerre, identifier des cibles, ou comme l'an dernier à Minneapolis, pour que la police des frontières, ICE, trouve et arrête des migrants en situation irrégulière. Joseph Cox, de 404 Media, en expliquait le fonctionnement en entrevue à CBS News.
8: C'est comme si on regardait une carte de la ville sur Google Maps. On peut se concentrer sur un quartier et cliquer sur un des habitants du quartier, voir son nom, sa photo et son adresse, et même quelle est la probabilité en pourcentage qu'il soit à la maison à 90 ou 75 %. Ils peuvent vraiment savoir qui ils peuvent arrêter ce jour-là.
9: in on who they want to go pick up that day.
2: La perspective de systèmes d'armement ou de renseignements autonomes presque hors de portée humaine inquiète entre autres le pape Léon XIV qui a consacré sa première encyclique à l'intelligence artificielle.
10: Artificial intelligence needs to be disarmed.
2: Il faut désarmer l'IA pour qu'elle soit au service de tous, dit-il.
10: Freed from logics that turn it into an instrument of domination, exclusion and death.
2: Libre des logiques qui la transforment en domination, exclusion et mort. Les préoccupations du chef de l'Église catholique rejoignent celles exprimées depuis des années par des grands penseurs de l'IA comme le Montréalais Yoshua Bengio, qui se consacre à la recherche sur une IA sécuritaire à travers son OBNL, Loi Zéro. Le voici en entrevue à la télévision publique française, France 5.
11: Moi, je suis pour le progrès, mais il faut qu'on puisse choisir les déploiements, la manière dont l'IA va être fabriquée et déployée, qui nous convient à nous, citoyens. Pour l'instant, les forces en jeu, c'est les forces de compétition entre les compagnies et les forces géopolitiques de compétition entre les pays.
2: Le grand banquier d'investissement américain, Jamie Dimon, est aussi inquiet.
12: What are the risks you are most concerned about just now?
13: Oh, cyber. Because of Mythos, which I assume a lot of you guys have read about.
2: Pour la cybersécurité en particulier, depuis l'apparition de Mythos d'Anthropic, un modèle présenté en avril dont les capacités sont si grandes qu'il peut exploiter les vulnérabilités de tous les systèmes informatiques élaborés à ce jour. Anthropic a réduit son utilisation à 40, puis à 100 compagnies. Dans cette optique, le gouvernement américain, qui avait adopté une attitude de laisser-faire, vient d'amorcer un dialogue avec les compagnies d'IA sur la façon dont ils pourraient réglementer le domaine sans ralentir l'évolution des modèles qui est vu comme un avantage commercial sur la Chine.
14: Monsieur Theodore Tomley, bienvenue sur le premier système d'exploitation intelligent.
2: En 2013 paraissait le film Her.
15: Voilà, je suis là.
16: Salut.
15: Bonjour, je m'appelle Samantha.
2: Un film presque visionnaire, parce qu'alors que l'IA balbutiait, qui voyait venir ce rôle grandissant de soutien émotionnel? L'IA compagnon, psychologue, thérapeute, confident, amoureux.
15: Tu sens que je suis avec toi, là, tout de suite.
16: Je n'ai jamais aimé personne comme je t'aime.
15: Moi aussi. Maintenant, je sais comment on aime.
2: Du Watson de Jeopardy, sans mots, au modèle d'aujourd'hui, de plus en plus anthropomorphique. En 2013, dans le film, Samantha disait « Je veux tout apprendre » avant de se buter à ses limites de robot conversationnel. Et aujourd'hui?
0: Merci pour la capsule de Manon Globinski. C'est clair, l'intelligence artificielle devient incontournable, mais comment l'intégrer dans notre monde? On a choisi ce matin de s'y intéresser, non pas sous le prisme économique ou technologique, ce qui a été largement couvert cette semaine, mais plutôt du point de vue philosophique. Bonjour Jean-Gabriel Ganassia.
17: Bonjour.
0: Vous êtes informaticien et philosophe, professeur à la Faculté des sciences de Sorbonne Université. Bienvenue sur les ondes radio-canadiennes. Dites-moi tout d'abord, avant d'aller plus loin, un bref retour sur ce qu'on vient d'entendre et qui illustre, il me semble, la rapidité phénoménale avec laquelle l'IA s'est imposée au cours des 15 dernières années. La très nette accélération récente qui nous laisse entrevoir l'ampleur des changements qui nous attendent à court terme. Qu'on le veuille ou non, il n'est pas question ici de catastrophisme, mais notre monde va changer.
17: Je pense qu'effectivement, les progrès époustouflants qu'ont fait les techniques d'intelligence artificielle ces 15 dernières années nous ouvrent des perspectives assez étonnantes. Ce que l'on ne sait pas, c'est quels seront les modes d'appropriation de ces technologies. Est-ce que nous allons les utiliser pour le meilleur, c'est-à-dire pour nous développer, ou au contraire, est-ce que nous allons profiter de ces technologies pour ne rien apprendre, hein? Est-ce que les élèves qui iront à l'école demain n'apprendront plus à écrire et donc n'auront plus d'autonomie intellectuelle, ou au contraire, est-ce qu'ils les utiliseront pour développer leurs capacités? Vous savez, moi, j'ai travaillé à la fois sur les questions d'IA, mais aussi, vous voyez, sur l'application de l'intelligence artificielle aux humanités numériques, hein, c'est-à-dire essayer de transformer les disciplines traditionnelles d'érudition pour les équiper de nouveaux outils, pour mieux comprendre les cultures humaines. Et ça, je crois que c'est un espoir extraordinaire. Donc, l'intelligence artificielle, aujourd'hui, c'est un peu un pharmacone Je ne sais pas si vous vous souvenez, dans le Phèdre, Platon, le fameux dialogue, hein, Socrate, parle de l'écriture et dit c'est deux choses. D'abord, ça peut nous aider à être un support externe de nos mémoires pour empêcher d'oublier. Et en même temps, le risque, c'est qu'on ne comprenne plus. Vous voyez, on récite bêtement. Hein. Et ben, je crois que cette notion de pharmacon, qui a été reprise par le philosophe Jacques Derrida dans un très beau livre, La pharmacie de Platon, donc, cette intelligence artificielle, elle est comme un pharmacon, c'est-à-dire une substance qui est à la fois poison et remède. Et c'est exactement ce que dit le pape, hein, vous l'avez cité tout à l'heure, dans cette très belle encyclique qu'il a écrite, hein, et qui s'intitule Magnifica Humanitas, pardon. Ce qu'il souhaite, c'est protéger la personne humaine à l'ère de l'intelligence artificielle. Et il nous dit effectivement, ça peut être un facteur d'uniformisation, auquel cas c'est très pernicieux. Pour ça, d'ailleurs, il prend la figure, l'image, la légende de Babel. Mais il dit, c'est aussi peut-être un facteur d'émancipation. Donc, c'est toute la question qui se pose à nous aujourd'hui.
0: Vous avez commencé, Monsieur Ganassian, en parlant des modes d'appropriation. Je reviens rapidement pour vous, puisque vous n'êtes pas Canadien, mais aussi pour les auditeurs sur l'annonce de cette semaine, cette fameuse IA pour tous, où il est question d'adoption massive, de commercialisation, de souveraineté technologique, de créer 250 000 emplois sur 5 ans, de faire passer l'adoption de l'IA de 12 à 60 % d'ici 2034, ça va aller vite, d'un super ordinateur public, de formation gratuite sur l'IA, d'une infrastructure publique de calcul et même d'un gouvernement qui lui-même va devenir client. Ça nous fait se questionner sur la posture où se trouvent les puissances moyennes comme le Canada et comme plusieurs pays européens, parce que la Commission européenne, elle aussi, veut réduire sa dépendance. Donc, leur posture entre la Chine et les États-Unis en ce qui concerne l'intelligence artificielle, est-ce qu'une troisième voie vous apparaît possible?
17: C'est bien évidemment la question stratégique qui se pose aujourd'hui à ces puissances moyennes. Est-ce que nous allons être dominés par les grands empires du monde d'aujourd'hui, à savoir d'un côté les États-Unis et d'un autre côté la Chine? Est-ce que dans ces empires, ce sont les gouvernements qui l'emporteront, ou est-ce que ce seront les sociétés privées qui vont prendre un pouvoir de plus en plus grand? C'est-à-dire, est-ce que nous n'entrons pas dans une forme de néo-féodalisme, hein, où de nouveaux acteurs vont prendre une place considérable, hein, les conflits, hein, et les tensions qu'il peut y avoir d'ailleurs entre la société anthropique et le gouvernement nord-américain, hein, sont tout à fait révélatrices de ça. Ou est-ce qu'il y a d'autres voies possibles? Moi, je l'espère. Hein. Et ce qui est très intéressant dans l'encyclique, c'est que justement, hein, il s'inquiète de ce que ces techniques d'intelligence artificielle sont la possession simplement de quelques-uns, de quelques groupes, mais qui risquent de dominer complètement le monde. Et en même temps, moi, je pense qu'il y a possibilité pour autre chose, si on s'en donne les moyens. Pourquoi? Parce que si vous regardez cette histoire récente, on se rend compte que ces technologies ont pu être développées par des pays, alors à condition, bien sûr, d'y mettre les moyens, mais qui, au départ, n'avaient pas une très grande avance. Vous voyez, la Chine, ça fait pas très longtemps qu'elle fait de l'intelligence artificielle. Moi, j'ai commencé à en faire il y a très très longtemps, hein. J'ai débuté dans ce domaine il y a 46 ans, et je me souviens qu'il y a 20-25 ans, il y avait très peu de Chinois qui publiaient dans ce secteur. Donc il n'y a pas de raison que d'autres puissances ne puissent pas utiliser ces techniques, en tout cas en Europe, au Canada. Vous savez que nous avons intellectuellement les personnes qui sont les plus avancées dans le domaine. Vous avez cité Joshua Bengio, hein, et en France, hein, nous pouvons citer Yann Lequin, hein, qui a obtenu la médaille de Turing avec Joshua Bengio. Donc ce n'est pas une question de savoir, c'est une question d'investissement. Aujourd'hui, nous avons en Amérique du Nord des capacités d'investissement vertigineuses, peut-être excessives d'ailleurs. Certains s'inquiètent des possibilités de crise financière due à une spéculation démesurée. Mais je crois qu'il ne faut pas jeter le bébé avec l'eau du bain. L'intelligence artificielle peut se développer, à mon sens, de façon plus raisonnable. Ça va être toute la difficulté, je crois, des années à venir, en prendre conscience et puis se demander quelle est notre volonté collective avec ces outils d'intelligence artificielle, les mettre au service de l'humanité, de la personne, et pas simplement au service de grandes sociétés qui veulent, avec ça, faire des capitalisations vertigineuses.
0: Mais c'est exactement là où je voulais aller avec vous, parce que là, on se pose la question de la souveraineté numérique, et on se demande si elle est possible, parce que le modèle qui nous est proposé en ce moment, c'est celui de la Silicon Valley, qui est individualiste, qui est utilitariste, oui, qui est marchand aussi, et qui est orienté d'une certaine façon, alors qu'on pourrait concevoir, vous me direz, mais une intelligence artificielle qui serait plus résiliente, qui serait plus délibérative, qui serait plus transparente, et si on changeait les ingrédients.
17: Tout à fait. Alors, je crois d'abord qu'il faut expliquer ce qu'est cette notion de souveraineté. Car le terme, vous savez, est très ancien. Hein. Le souverain, c'est celui qui est au-dessus. Au début, ça désigne le prince. Et puis ensuite, dans les démocraties, c'est le peuple qui est souverain, c'est-à-dire de façon virtuelle. Le peuple vote et c'est la voix du peuple qui doit s'imposer. Je crois qu'il faut défendre ce principe de la souveraineté nationale à l'heure du numérique. Mais attention, ça n'est pas une souveraineté numérique. Souveraineté numérique, ça voudrait dire que le numérique est au-dessus de tout. Et c'est, je pense, cette reprise de position des enjeux de la souveraineté par les différents pays à l'heure du numérique qui va devenir essentielle pour le futur. Et ça ne me semble pas du tout impossible, mais bien sûr, ça va demander un effort considérable, se demander qu'est-ce qu'on va faire avec. Mais à ce sujet, je voudrais revenir à l'encyclique papale. Je ne sais pas si vous avez vu, il y a dedans référence à deux mythes bibliques qui sont très intéressants. Le premier, c'est celui de Babel. C'est une langue universelle qui serait la même pour tout le monde et qui est au service d'un projet démentiel, celui de construire une tour qui va jusqu'au ciel. Et ça fait partie des enjeux de l'intelligence artificielle possible. C'est ce qu'on nous dit. On va traduire toutes les langues, on n'aura plus besoin d'apprendre la langue de l'autre, on n'aura plus besoin d'apprendre la culture de l'autre, et ça conduit à une catastrophe. C'est ce que disent les exégètes bibliques. Mais justement, Léon XIV nous donne un autre épisode biblique qui me semble particulièrement intéressant, c'est celui de Néhémie. Alors, vous vous souvenez, il est moins connu, bien sûr, que la tour de Babel, c'est les chansons du roi de Perse. C'était un juif qui, après l'exil à Babylone, est allé se réfugier en Perse, et puis ensuite il retourne à Jérusalem et il voit que le temple a été reconstruit, mais les murailles sont défaites. Et là, il essaye de les reconstruire, mais au lieu d'avoir un plan d'ensemble pour les bâtir de façon verticale, il confie à différents groupes de personnes le soin de reconstruire les différentes murailles, de s'approprier différemment les techniques pour les reconstruire. Et c'est exactement le projet, c'est qu'il faut que l'on permette à différentes personnes, en fonction de leurs compétences, en fonction de leurs objectifs, de s'approprier ces technologies de l'intelligence artificielle.
0: Ben, s'approprier les technologies, mais reste encore le comment, parce que dans cette politique canadienne de l'IA pour tous, on veut former les citoyens gratuitement à utiliser l'intelligence artificielle. Il y a des promesses, me semble-t-il, là-dedans, mais aussi des périls, parce que ça peut déboucher sur la maîtrise des outils et une nouvelle façon d'apprendre, mais également sur une forme de paresse intellectuelle et sur la délégation de nos décisions. Donc, dans un cas, on s'émancipe, mais dans l'autre, on s'aliène. Alors, comment faut-il, vous qui connaissez la mécanique interne des intelligences artificielles, comment faut-il s'y prendre?
17: Alors, vous vous souvenez, j'ai parlé tout à l'heure de pharmacone. C'est exactement de ça dont il est question. L'intelligence artificielle, c'est aussi comme la langue d'Ésope. Vous savez, c'est la meilleure des choses et la pire des choses. Mm-hmm. Donc, ça nous permet de découvrir des choses extraordinaires. Vous savez que, par exemple, il y a eu le prix Nobel de chimie qui a été donné en 2024 à trois informaticiens parce qu'ils ont découvert le mécanisme de repliement des protéines. On pense que l'intelligence artificielle, ça va être utilisé par les industries pharmaceutiques pour découvrir de nouveaux médicaments. Il y a énormément de potentialités, mais ensuite, effectivement, le danger que vous évoquez est majeur, celui que les élèves à l'école n'apprennent plus à écrire et ne soient plus autonomes. Et donc, ça va être, je crois, l'enjeu central des années à venir, comment faire d'abord pour continuer à écrire, pour continuer à parler, en le sens où on ne donne pas sa langue aux agents artificiels. Et donc ça, c'est, je pense, ce qui va être essentiel. Et puis le deuxième, pour vous, journalistes, vous devez y être très sensible, c'est qu'avec l'intelligence artificielle, on est capable de générer toutes sortes de fausses nouvelles et de les générer massivement. Et d'autre part, on est avec toujours l'intelligence artificielle en mesure de cibler des publics particuliers, de les profiler et d'envoyer à des segments spécifiques de la population différentes informations, et nous risquons d'avoir une fragmentation de l'espace public et donc l'impossibilité d'avoir une délibération collective, ce qui met en jeu l'exercice de la souveraineté. Et donc ça, je crois que ça va être extrêmement difficile dans les années à venir. C'est pour ça, je crois, que les médias de masse ont un rôle central à jouer dans le futur.
0: Et c'est ce je voudrais... Allez-y.
17: Non, je voulais juste raconter une histoire. Vous connaissez Jean de La Fontaine. Il a raconté une fable extraordinaire que vous connaissez peut-être, le statuaire et la statue de Jupiter. Où il raconte, alors moi j'ai lu cette fable, je me suis dit, mais c'est terrible, il a tout compris déjà. Il raconte, un bloc de marbre était si beau qu'un statuaire en filomplète. Qu'en fera, dit-il, mon ciseau? Sera-t-il dieu table ou cuvette? Il sera dieu, dit-il. Même je veux qu'il ait en sa main un tonnerre. Tremble les humains, faites des vœux. Voici le maître de la terre. Et donc tout le monde tremble. Et lui-même, l'artisan, exprimera si bien le caractère de l'idole qu'on trouva qu'il ne manquait rien à Jupiter que la parole. Même l'on dit que l'ouvrier eut à peine achevé l'image, qu'on le vit frémir le premier et redouter son propre ouvrage. Exactement ce qui se produit aujourd'hui avec ces grands acteurs de numérique qui nous disent « on a inventé Dieu, c'est Jupiter » et tout d'un coup, on prie. Vous voyez, contre « oh, c'est dangereux, il y a des grands ingénieurs qui sont menacés par cette machine ». Je crois qu'il ne faut rien, il faut pas du trembler devant ça, il faut se dire « non, qu'est-ce que nous allons vraiment faire ?» avec ces technologies. Il termine d'ailleurs, c'est assez extraordinaire, il parle des artistes, mais c'est la même chose, il dit, ils embrassaient violemment les intérêts de leur chimère, Pygmalion devint amant de la Vénus dont il fut père, chacun tourne en réalité autant qu'il peut ses propres songes, l'homme est de glace aux vérités, il est de feu pour les mensonges, et je crois qu'il faut que justement on apprenne être de feu de nouveau pour les mensonges et qu'on dénonce, pour les vérités, pardon, et qu'on dénonce les mensonges.
0: C'est très intéressant que vous parliez de La Fontaine ce matin. Moi, j'ai toujours eu un préjugé favorable à l'égard du futur. Optimiste. Un peu moins maintenant, peut-être parce que je vieillis, je deviens un peu plus conservateur, mais on dirait que l'avenir se présente sous un jour de plus en plus dystopique où nous pourrions oublier, dans le sens où Martin Heidegger pouvait l'entendre, mais ce qu'être humain veut dire.
17: Je pense que c'est exactement ça, l'enjeu. Oui, si vous lisez bien, je l'ai rappelé tout à l'heure, le titre de l'encyclique du pape, c'est « La personne humaine à l'ère de l'intelligence artificielle ». Vous savez que moi, je suis chercheur, spécialiste d'intelligence artificielle, philosophe, et ces dernières années, j'ai été dans beaucoup de comités d'éthique. Et je suis entre autres dans le comité d'éthique de France Travail, qui est l'institution qui s'occupe trouver du travail aux Français. Et dans le cadre de France Travail, il y a énormément d'applications potentielles de l'intelligence artificielle, et parmi celles-ci, il y en a qui sont absolument effrayantes, parce que ça fait perdre aux métiers leur sens. Par exemple, vous savez qu'il y a en France ce qu'on appelle un entretien personnalisé annuel, qui a pour but de permettre à chaque employé de rencontrer son directeur. Et là, on dit, on va l'assister avec l'intelligence artificielle, comme ça on est sûr d'oublier aucune question, puis comme ça on va exhumer le texte résultant de tout ce qu'il peut y avoir comme scorie.
0: Donc, on voit déjà les travers qui risquent de surgir. On va se quitter là-dessus. Jean-Gabriel Ganassia, je rappelle que vous êtes informaticien et philosophe, professeur à la Faculté des sciences de Sorbonne Université. C'était un plaisir de vous parler ce matin.
17: Et merci, je vous souhaite un bon dimanche. Merci, c'était un plaisir d'échanger avec vous.
0: Au revoir. Et une prochaine, j'espère. À venir un peu plus tard à l'émission, c'est un moment historique pour Haïti. 52 ans après sa dernière participation, le pays s'apprête à faire son entrée à la Coupe du monde de soccer. Une qualification qui soulève une immense fierté, particulièrement au sein de la diaspora haïtienne de Montréal.
18: C'est quelque chose d'exceptionnel. C'est plus qu'un événement soccer de haut niveau, c'est plus que ça, c'est vraiment historique. Je veux dire, il y a des jeunes, ils vont aller chercher le positif. Que ce soit au niveau culturel, au niveau sportif, au niveau des jeunes qui brillent à travers le monde.
0: Reportage de Myriam Fimbry en deuxième heure d'émission.

0: Au Canada, le vélo électrique, on change complètement d'univers, est devenu l'un des moyens de transport qui connaît la plus forte croissance depuis la pandémie. Aujourd'hui, on peut se procurer un modèle de base souvent chinois pour moins de 800 $. Mais en cas de panne, la réparation de ces bicyclettes fabriquées à l'autre bout du monde peut susciter un immense casse-tête. La plupart des boutiques refusent même de seulement y toucher parce qu'il y a des risques d'incendie, il n'y a pas de pièces de rechange. Bref, c'est un casse-tête juridique. Ces vélos soulèvent des questions de sécurité, d'environnement et de droit à la réparation. Là-dessus, Alexis Gacon.
1: Annick habite Sainte-Clète, en Montérégie. Elle nous accueille chez elle.
2: Bonjour, je m'appelle Annick Desroches et j'ai 43 ans.
1: Ce qu'elle adore, c'est faire du vélo dans sa région, surtout des balades avec son conjoint sur les pistes cyclables, malgré ses problèmes de santé.
2: Moi, ce qui est arrivé, c'est que j'ai la COVID longue et j'ai des dommages aux nerfs des jambes. Donc, j'étais plus capable de faire du vélo régulier. J'ai pas assez de force dans mes jambes. J'ai essayé à plusieurs reprises vélo stationnaire, vélo régulier. J'ai pas assez de force pour appuyer sur les pédales et garder l'équilibre. Tandis que le vélo électrique donne la force qui me manque.
1: Elle croyait avoir trouvé une bonne affaire, un vélo électrique de marque chinoise, Gesheng. Le prix neuf est de 1 400 $, mais après quelques sorties, le moteur cesse de fonctionner.
2: Mais là, il embarquait pas sur l'assistance. L'électrique embarquait pas. J'ai contacté Gesheng, j'ai jamais eu de réponse. Je leur ai écrit par courriel au service à la clientèle, puis on n'a jamais eu de réponse.
1: Elle tente alors de le faire réparer, mais aucune des boutiques qu'elle approche ne veut s'y pencher.
2: On a contacté tous les revendeurs de vélos électriques du coin, puis ils disaient tout, on fait pas les Chinois, on répare juste les Québécois, Canadiens. Mais je vois ça beaucoup sur les groupes Facebook de vélos électriques, le terme vélo jetable. Et moi, je trouve ça dommage parce qu'au moment de l'achat, on n'est pas au courant qu'on pourra pas le faire réparer.
1: Le cas d'Annick n'a rien d'exceptionnel. Nous avons appelé une dizaine de boutiques de réparation avec différentes marques de vélos électriques vendues principalement sur Internet ou en grande surface. Et voici comment ça se passe à chaque fois.
3: Pour les ventes, faites le 1. Pour l'atelier, faites le 2.
4: J'ai un vélo, disons, bas de gamme que j'ai acheté à peu près 1 000 $ en ligne. J'ai un souci avec l'assistance électrique. Je voulais savoir, est-ce que vous pourriez m'aider?
5: Non, on ne pourra pas accepter de service, peu importe. Que ce soit frein mécanique et qu'on touche pas à l'électrique, on peut pas le rentrer en boutique. On ne sait pas comment qu'ils sont faits. Et souvent,
1: on se rend dans une boutique qui refuse depuis l'année dernière d'accepter de réparer ses vélos électriques d'entrée de gamme pour essayer de comprendre pourquoi c'est si dur de faire réparer ce type de monture.
6: Ce vélo-là doit être prêt pour midi, c'est une crevaison avant.
1: Nous voilà chez Dumoulin Bicyclette à Montréal pour parler avec Pierre-Marie Legrain, le propriétaire. Pourquoi vous refusez désormais ce type de vélo-là?
7: On a pris cette décision après plusieurs années, en fait, d'essais, de tentatives, puis des efforts. On n'était pas en mesure de pouvoir aider les gens. Et là, ça pose un problème que vous pouvez comprendre. C'est que si vous m'apportez votre vélo piqué, on vous le remet, mais ouais, non, là, on a rebranché, ça fonctionne pas, puis je peux rien faire pour vous. C'est sûr que ça, c'est pas très agréable pour personne, ni pour vous, ni pour nous.
1: Pour les mécaniciens, accepter un de ces vélos, c'est potentiellement passer plusieurs journées à essayer de saisir ce qui se passe dans la machine, faute d'informations en ligne et de pièces disponibles. Et ça, économiquement, ce n'est pas viable pour une boutique. Sur certains modèles, les pièces sont introuvables quelques semaines seulement après l'achat. La garantie ne fonctionne donc pas. Pourtant, l'Office de la protection du consommateur rappelle que la loi est claire, un bien doit servir à un usage normal pendant une durée raisonnable et les fabricants ont l'obligation légale d'honorer ces garanties ou de rendre les pièces de rechange disponibles.
7: C'est sûr que c'est un problème de ressources. C'est un problème de ressources humaines, c'est un problème de ressources financières. Puis c'est un problème de. Après, c'est aussi un problème de ressources d'approvisionnement. Où est-ce qu'on s'approvisionne? Où est-ce qu'on apprend?
1: Au-delà de la technique, il y a aussi le risque d'incendie de batterie. Les compagnies d'assurance imposent désormais des surprimes astronomiques aux boutiques qui acceptent de réparer les vélos équipés de batteries bas de gamme non certifiées.
7: Ben c'est assez simple. Les assureurs, j'ai eu une grande difficulté à pouvoir nous assurer.
1: Donc les assureurs vous demandent de ne plus travailler avec ces marques-là?
7: On m'a dit à moi, OK, oui, on peut le faire. mais ça va te coûter 100 000 $ par année de primes d'assurance. Donc évidemment, ce n'est pas le genre de somme qu'une compagnie comme la nôtre peut assumer.
1: Et les inquiétudes des assurances ne sont pas que théoriques.
8: The city council is looking at what to do about lithium-ion batteries that have caused deadly problems for the FDNY.
1: Ces dernières années, les services incendies de grandes métropoles observent une hausse des feux impliquant des batteries au lithium utilisées dans les vélos électriques. Celles qui sont non certifiées sont surreprésentées dans ces incendies. À Montréal, les pompiers suivent le phénomène de près. Émilie Barbeau-Charlebois est porte-parole du service d'incendie de Montréal.
9: L'année dernière, en 2025, dans notre rapport que vous allez pouvoir constater, on a une quinzaine d'incendies qui ont impliqué des batteries au lithium-ion pour de la micromobilité. Et la moitié, un incendie sur deux de micromobilité, s'est avéré, s'est déclaré pour un incendie de bâtiment. Donc ça, c'est important d'en prendre conscience. Il faut que notre batterie soit justement certifiée et homologuée. Lisez sur le produit avant de l'acheter. Assurez-vous qu'il est homologué et accepté au Canada aussi.
1: Le problème est devenu suffisamment préoccupant pour que certaines villes commencent à légiférer. À New York, la vente de vélos électriques qui ne répondent pas aux normes de sécurité reconnues par l'industrie est désormais interdite. Les amendes peuvent atteindre 1000 $ par appareil. Montréal travaille actuellement sur un règlement qui pourrait s'inspirer de cette approche.
9: Tout à fait, tout à fait. On va tenter à s'inspirer de ça. Puis,
1: pour les réparateurs, il n'y a pas que le risque d'incendie qui inquiète. Il y a aussi la responsabilité légale. Si un mécanicien répare un vélo dont un composant cède le lendemain, sa responsabilité pourrait être invoquée. Pierre-Marie Legrain se souvient d'une bicyclette en particulier qui avait été commandée en ligne par un client.
7: Mon mécanicien est venu voir, il s'est dit, regarde, je ne peux pas travailler là-dessus, Pierre, c'est pas sécuritaire. Les jantes sont tellement fines que si je touche à ça, ça va exploser. Il va rouler, il va prendre un nid de poule, ça va exploser. Écoutez, on est obligé de vous dire, monsieur, roulez pas sur ce vélo-là, c'est dangereux. Puis surtout, c'est le saut de la réputation, puis l'assurance derrière. Donc nous, on a noté sur la facture qu'on ne pouvait pas travailler là-dessus, que c'était pas dangereux, enfin que c'était pas sécuritaire de rouler sur ce vélo-là. Ça nous arrive régulièrement d'avoir à retourner des gens puis qui sont vraiment pas contents de se faire retourner, puis qui nous traitent d'incompétents, puis qui nous traitent de fainéants ou pas. Voyons, vous savez pas faire, c'est juste des fils, rebranchez-les ou apprenez, apprenez à le faire.
1: Pour lui, les boutiques font face à un afflux de vélos électriques si peu réparables qu'ils en deviennent jetables.
7: En ce qui me concerne, oui, on ne peut que les appeler comme ça. Pour l'instant, ces vélos, il y en a une grande partie qui, pour nous, sont des vélos, effectivement, à jeter.
1: La loi québécoise sur la réparabilité des biens, en vigueur depuis octobre, interdit pourtant aux fabricants d'utiliser des techniques qui empêchent les réparations. L'Office de la protection du consommateur rappelle d'ailleurs que le fait de cacher qu'un composant majeur est jetable peut être considéré comme une pratique trompeuse. Pour Isabelle Moïse, directrice des opérations chez Recycle Québec, il est temps de responsabiliser davantage les fabricants pour éviter ce fléau des vélos jetables.
10: Nous, chez Recycle Québec, on prône qu'on peut en faire beaucoup plus. Ce qu'on souhaite, c'est avoir des exigences plus sévères, plus claires, plus adaptées. Donc, on essaye de guider le consommateur, mais en même temps, il faut aussi avoir des politiques qui nous aident à promouvoir mieux la réparabilité.
1: Le problème, c'est qu'on peine à mesurer le phénomène. Malgré la croissance du marché, Statistique Canada ne dispose toujours pas de données précises sur le nombre de vélos électriques qui entrent au pays chaque année. Les importateurs que l'on a contactés, mais aussi la chaîne Walmart ou le géant Amazon, ne nous ont pas répondu.
10: On a une bonne idée de la question des batteries de véhicules électriques, donc c'est-à-dire des voitures, mais on n'a pas encore capter la donnée plus précise sur les vélos électriques.
1: Difficile, dans ces conditions, d'anticiper le volume à réparer ou à recycler. L'organisme Appel à recycler, chargé de récupérer les batteries de micromobilité au Québec, confirme d'ailleurs faire face à une hausse graduelle des volumes, un défi accentué par les ventes en ligne transfrontalières et par la conception même de ces batteries bas de gamme, souvent scellées ou impossibles à démonter, ce qui complique lourdement leur traitement. Résultat, lorsqu'un contrôleur devient introuvable, c'est parfois un vélo presque neuf qui finit au rebut. Pourtant, certaines montures qu'on croit bonnes pour le dépotoir peuvent facilement être sauvées.
11: Les vélos que j'ai récupérés...
1: Bertrand Lanoé est ingénieur informatique. Depuis plusieurs années, il récupère des vélos électriques déclarés irréparables. Et en fait, certains ont été jetés à l'arrière de magasins de grandes chaînes de distribution, considérés comme hors service ou HS, comme dit Bertrand, alors qu'ils sont pratiquement neufs.
11: Certains, ils sont neufs. Et en fait, Walmart, bien sûr, les répare pas. Si le vélo arrive au magasin et le vélo est HS au déballage, il le jette simplement. Et donc là, ce que j'ai récupéré, c'est une pièce à 6$ pour la changer. Et donc, une pièce à 6$ et le vélo refonctionne comme d'origine.
1: Le problème vient souvent de la façon dont le vélo a été conçu. Certaines marques utilisent ce qu'on appelle des pièces propriétaires, des composantes conçues uniquement pour un modèle. Si la pièce disparaît du marché, impossible de la remplacer par une autre équivalente.
11: Ou alors pour une batterie, ta batterie est morte. Malheureusement, le constructeur n'existe plus ou le modèle se fait plus. Donc, tu pourrais la remplacer par une batterie standard. Et ben non, elle est appairée au contrôleur, donc ça ne marche pas.
1: Pourtant, tous les fabricants ne fonctionnent pas ainsi.
12: Comment ça va? Vous venez chercher vos vélos?
13: Oui.
1: Chez Hugo Cycle, à Longueuil, pour chaque client qui achète un de ses vélos, Hugo Deligny, le fondateur, commande un autre moteur au cas où il soit défaillant.
12: Quand je commande un moteur, je vais toujours commander la somme des pièces qui composent le moteur. Ça veut dire qu'un client qui fait affaire avec nous, ben, s'il a le moins de problèmes que ce soit, je vais être capable de lui réparer, je te dirais, dans l'heure. Mais tu vois, ça c'est des joints moteurs. Mm-hmm. Donc c'est bien d'avoir un moteur. Tu le démontes, le joint il casse, ben, il faut que tu le changes. Tout ce qu'il y a dans un moteur, je vais l'avoir. Ben. Il y a des gens, ils importent des vélos, mais quand il s'agit de réparer, souvent ils ont fermé leur compagnie parce que c'est des importateurs, c'est des gens qui n'ont pas de passion, qui veulent juste faire une pièce. À un moment donné, notre démarche est plus d'éduquer, de rendre ça accessible.
1: Pour plusieurs spécialistes, c'est là que se trouve une partie de la solution. Concevoir des vélos qui pourront encore être réparés dans 5 ou 10 ans.
2: Mon mari dit, je vais m'essayer.
1: À Saint-Clet, Annick, elle, a fini par trouver sa propre solution. Faute de réparateur partant pour l'aider, son conjoint s'est improvisé mécanicien.
2: Il a racheté un bloc ordinateur, il a refait tout le filage, puis après ça, il fonctionnait bien. Moi, je commençais à plus y croire, mais mon mari, c'est quelqu'un d'obstiné, puis de quand il se met quelque chose en tête, il le fait. Fait qu'il y a même au moment où moi, j'avais laissé tomber, puis je pensais aller acheter un autre. Il a dit non, je vais réussir, je continue. Puis je me rappelle la journée où il a réussi à le faire fonctionner, qu'on est allé dans la rue, se promener avec. Moi, j'étais très impressionnée, puis lui, il était fier.
1: Pour l'instant, personne ne sait combien de vélos électriques finiront abandonnés faute de pièces ou de réparateurs. Mais une chose est certaine, à mesure que ces appareils se multiplient sur les routes du Canada, la question de leur réparabilité risque de devenir de plus en plus importante.
2: Je me suis promis que le prochain vélo, je vais aller l'acheter dans une boutique qui offre la réparation.
0: C'est un reportage d'Alexis Gacon. Et si vous avez des anecdotes ou des histoires à nous raconter à ce sujet, n'hésitez pas à nous écrire touterrain@radio-canada.ca.

0: Il avait peur de moi parce que j'avais perdu un œil, hein, autrement dit. Puis, il avait peur de moi. J'avais l'air plutôt d'un pirate qui était un bon Canadien.
1: À lui tout seul, il a capturé 93 soldats allemands et libéré une ville néerlandaise occupée par les nazis. Il est souvent considéré comme l'un des plus grands héros de la Seconde Guerre mondiale, mais demeure encore, malgré tout, assez méconnu du grand public. Je vous parle de Léo Major, que vous venez d'entendre, un jeune Québécois membre du régiment de la Chaudière. Il s'est illustré par des actes d'une bravoure, on va le dire, inouïe, non seulement lors de la Deuxième Guerre mondiale, mais aussi lors de la guerre de Corée. Malgré plusieurs hauts faits d'armes, cet homme frondeur et courageux a gardé le silence sur ses exploits pendant 25 ans. Pour sortir ce destin exceptionnel de l'ombre, son histoire reprend vie aujourd'hui grâce au 9e art. Et grâce à vous, Frédéric-Antoine, bonjour.
2: Oui, bonjour.
1: Vous êtes le scénariste d'une nouvelle bande dessinée, donc Léo Major, La longue nuit du fantôme borgne, ça paraît ces jours-ci chez Glénat. Tout d'abord, disons-le d'emblée, Léo Major, c'est vraiment un cas, hein? C'est un assemblage de courage et de témérité complètement hors norme.
2: Alors, courage, témérité et en même temps une certaine complexité derrière tout ça. C'est à la fois un soldat, c'est à la fois un jeune homme qui a voulu s'engager. Quand je dis un soldat, c'est qu'il a une volonté de faire son travail. Et à côté de ça aussi, donc, tout un personnage dans le sens où il a gardé une extrême droiture pendant toutes ces années de guerre et de présence en Europe.
1: Dur, mais parce que le contexte l'était aussi, ce qui signifiait la mort, être tué ou tué, mais juste, malgré tout, si je vous comprends bien.
2: Tout à fait. On a un très bon exemple, c'est que dès qu'il a mis le pied sur le continent, il s'est vu à un moment donné face à des prisonniers, il venait de faire des prisonniers allemands et une section anglophone voulait finalement les exécuter de suite et il s'est opposé à la chose. Et ça, c'est quelque chose qui a continué dans toute sa présence en tant que militaire, en tant que soldat en Europe. Son travail était d'éliminer les ennemis, mais non pas de tuer pour tuer.
1: Vous disiez que c'est un cas complexe, à la fois un soldat, un jeune homme, un personnage. Et la genèse de cette histoire, elle est dans votre album, on le voit bien, c'est dans le Québec de l'après-crise de 29, après le grand crash boursier. Et c'était vraiment un contexte de misère pour les Canadiens français et l'armée pouvait représenter une voie de salut.
2: Tout à fait. En fait, selon les recherches que j'ai faites, il semble vraiment que Léo Major se soit engagé à justement, comme beaucoup d'autres personnes qui s'engageaient à l'époque, à des fins de récupérer une paye régulière, un certain prestige de l'uniforme, d'être nourri, logé. On était quand même, effectivement, c'était l'après-crash boursier de 29, et les conditions de vie étaient difficiles. Le travail journalier n'était pas toujours là. En fait, c'était une quête éperdue à un salaire et à une meilleure vie, et c'était très, très difficile.
1: On comprend dès le début que, vous me passerez l'expression, mais que ce n'est pas le héros idéal. Il boit, il fanfaronne, il est plutôt mal engueulé, il court les femmes, il est têtu, il est gouailleur. C'est pas Capitaine America.
2: Non, pas du tout. Ben non, c'est quelqu'un de très humain, en fait. Comme on le voit dans la bande dessinée, à un moment donné, on parle un petit peu de ses relations avec son père, et c'était clair qu'il avait été un enfant maltraité. Mais en même temps, le pourquoi, peut-être, on ne sait pas, mais peut-être que cet enfant, c'était un petit voyou de quartier à l'époque, comme il y en avait sûrement d'autres. Il ne savait pas quoi faire, il s'amusait dehors, il courait un peu, il cassait peut-être des petites affaires. Donc, quelque part, il a vécu un petit peu à la dure, dans un contexte social qui était plutôt difficile. Au début, c'est effectivement un jeune homme parmi tant d'autres qui essaie de survivre en prenant un boulot journalier et en allant s'amuser le soir à la taverne pour se changer les idées avec ses amis.
1: Des faiblesses, et on pourrait même dire des carences, qui vont peut-être, au fil du temps, compte tenu du contexte très difficile, se révéler des avantages, parce que la misère ou le manque d'affection, le manque d'amour, le dénuement, il semble connaître, il semble être en mesure de composer avec ça. Une extraordinaire résilience. Bon, parce que il a participé au débarquement de Juno Beach. Il y a des planches là-dessus, fort belles. Et son aventure en Europe, ça commence dès ce moment et ça va être une succession d'accomplissements les uns après les autres, là.
2: Ben, déjà, pendant son service, quand il était à Valcartier ou après quand il était en Angleterre, il s'est révélé être un très bon tireur. Il s'est révélé à aider les autres parce que lui parlait anglais tandis que les autres parlaient français, ne parlaient pas anglais. Il a fait le lien. Il y avait quelque part chez Léo déjà à la base, je pense, un certain don de soi. Et je pense qu'en s'engageant, même malgré son côté rebelle sous les autorités, il était là pour faire son travail. En fait, je pense qu'il était rebelle contre l'autorité à partir du moment où tout lui semblait illogique. Dès que ça lui semblait illogique, je pense qu'il est, c'est là que son côté rebelle prenait un petit peu le dessus. Après, au fur et à mesure du récit, on voit quand même, j'ai essayé de placer, qu'il a un profond respect pour le major Tachereau, son supérieur. Mmh. Et ça, c'est intéressant parce qu'on le caractérise comme quelqu'un qui ne veut pas suivre les conventions, qui est assez rebelle, qui n'aime pas trop l'autorité. Mais dans mes recherches, on voyait très bien que le major Tachereau, il avait un profond respect pour cette personne-là. Et pourtant, c'était un gradé.
1: On le connaît surtout pour deux exploits remarquables. Celui, tout d'abord, d'avoir capturé à lui seul 93 Allemands, mais aussi ensuite d'avoir, c'est encore plus invraisemblable, d'avoir libéré la ville de Zwolle aux Pays-Bas. Racontez-nous un peu qu'est-ce qui s'est passé.
2: Alors, pour les 93 Allemands, c'était justement, encore à nouveau, son supérieur qui lui faisait confiance l'a envoyé chercher des zombies. Et les zombies, ce sont des petits jeunes qui n'ont pas beaucoup d'expérience, qui viennent d'arriver, c'est des petits militaires. Et c'était une escouade de jeunes militaires sans expérience qui s'étaient égarés. Il avait pour mission de les retrouver. Et en allant chercher justement cette escouade, à lui seul, en pleine nuit, il est tombé finalement sur des Allemands qui s'étaient planqué dans des tranchées, côté d'une maison, et on est quand même dans un pays qui est très humide, où il pleut souvent, et dans ces tranchées, ils s'étaient regroupés tous, et c'était probablement des soldats allemands qui étaient déjà blessés, malades, ou ce genre de choses. Donc, lui a trouvé l'astuce d'aller directement vers le gradé et de pouvoir récupérer tout ce petit monde-là, qui, quelque part, pour eux, était probablement une bonne chose d'être capturés, parce qu'ils allaient enfin pouvoir être tranquilles, à un endroit, avoir un peu à manger et ne plus être dans cette gadoue continuelle qu'était la Hollande à l'époque. De l'autre côté, avec Zwolle, là c'est encore une autre mission qu'on lui confie. Il s'était proposé pour faire cette mission avec son ami Willy Arsenault et c'était du repérage à la base, simplement aller repérer la ville et puis la situation intérieure puisqu'elle était occupée par les nazis et il y avait au moins un millier d'hommes et il est parti dans une je dis toujours dans un délire il est parti dans un délire de finalement faire croire que les Canadiens étaient en train d'investir la ville, donc il tire partout, il envoie des grenades dans des bâtiments qui ne risquaient rien pour faire du bruit. De toute façon, les Allemands étaient déjà au courant que les armées canadiennes approchaient. Et il n'a fait que leur faire peur. Mais il a passé toute la nuit à faire ça, à courir partout, à se présenter en fin de compte, lui tout seul, comme s'il était une armée entière qui débarquait au sein de la ville. Et pour la conserver aussi, la ville, pour pas qu'elle soit finalement pilonnée. Si les Allemands étaient restés, on pilonnait la ville.
1: Ce qui aurait signifié des pertes civiles, assurément. Mais c'est un immense pari que de faire ça, que de penser qu'il allait faire croire que l'armée arrivait alors qu'il était tout seul, un pari qui s'est révélé payant. Et ce que vous n'avez même pas dit encore, Frédéric-Antoine, c'est que entre les deux, entre la capture de ces Allemands et la libération de Zwolle, il avait en plus perdu un œil, ce qui d'emblée aurait dû lui permettait de retourner au Canada. Et il a tenu à revenir, à persévérer. Même, on en vient qu'à se demander, en vous lisant, est-ce qu'il était attaché à la vie ou est-ce que les blessures de son enfance étaient si profondes qu'il était prêt à tous les extrêmes?
2: Moi, je pense que c'était juste un gars qui voulait mener son boulot. S'il était parti, s'il avait fait ses 2 années et même plus d'entraînement pour se préparer à partir à la guerre, y être envoyé, y être sur place, avoir survécu au débarquement, et de se dire, oh, là, j'ai mon œil gauche qui marche plus, mais j'utilise que le droit puisque je suis tireur d'élite. je pense que quelque part, il était là pour faire son boulot, il était là pour le faire.
1: Vous nous offrez avec cette bande dessinée une sorte de renversement ou de changement de perspective sur les héros d'ici. On est peu porté là-dessus, sur l'héroïsme, par rapport, par exemple, aux Américains, et notamment les héros militaires. Je ne sais pas si c'est une tradition anti-militariste ici où on aime peu en parler. Est-ce que le moment est venu pour nous aussi d'examiner des gens qui ont eu des destins exceptionnels, dont l'histoire mérite d'être raconté?
2: Mais je pense que c'est important parce que quelque part, c'est un travail de mémoire. Il faut qu'on parle de ces gens-là, il faut qu'on parle de ce qui s'est passé. Il y a plusieurs personnes qui ont eu un parcours de vie pendant la Seconde Guerre mondiale très intéressant et sur lesquels il faudrait justement faire des recherches pour pouvoir les sortir de l'ombre. Léo Major, on n'en a pas parlé parce que lui-même n'avait pas voulu raconter toutes ces expériences pendant la guerre, autant la Seconde Guerre mondiale que la guerre de Corée. Mais il faut effectivement qu'on en parle. Et Léon Major n'est pas le seul. C'est celui, en fait, sur lequel on peut se baser par rapport à ses exploits, ses grands exploits, parce que c'est quand même assez incroyable ce qu'il a fait.
1: Votre bande dessinée se termine sur un nouvel appel à Léon Major. Et là, c'est parce que la guerre de Corée est en cours, il y a aussi participé. Est-ce qu'il y aura un tome 2?
2: On ne sait pas encore si jamais ça plaît vraiment et que les gens veulent en découvrir plus sur le personnage. Oui, on est ouvert à faire un tome 2.
1: Oui, encore donc des tas de choses à dire, à raconter. Et si c'était encore une collaboration avec Dante Ginevra, c'est sûr qu'il réussit très bien à restituer l'iconographie et le décor de la Deuxième Guerre mondiale, ce qui illustre une fois de plus, je le dis souvent, mais la puissance de la bande dessinée. Et avant qu'on se quitte, je peux pas faire autrement que vous poser cette question, mais un grand nom de la BD nous a quitté cette semaine, Marjane Satrapi. Est-ce que vous avez quelque chose à dire, notamment sur l'héritage qu'elle laisse?
2: Il faut avouer que Persepolis, c'est quand même un album ou sinon le film qui a marqué. Elle a prouvé qu'il était possible. Elle a prouvé. D'autres auteurs ont fait la même chose aussi, mais on raconte la grande histoire à travers un regard profondément humain.

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3: Les fameux véhicules vélo électriques et qui nous dit le problème, c'est peut-être que Transport Canada vérifie pas toujours l'homologation de ces trottinettes, de ces e-bikes, de ces monocycles. Les gens les achètent parce qu'ils ont plus besoin de pédaler et ça correspond pas vraiment à l'esprit de la loi. Et souvent, ils ont une puissance qui va au-delà de celle qui, en principe, devrait être autorisée de 250 watts. Continuez de nous écrire, ça nous fait plaisir de vous lire. On va se quitter pour le bulletin de nouvelles. Après, on vous parle du problème des surdoses en Colombie-Britannique, qui touche principalement des hommes seuls. Ils ont recours à des accompagnateurs. La pratique est illégale, mais elle rend de grands, grands services. À tantôt.

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2: Ici Louis de Belval, voici les informations. L'Iran a bombardé Israël pour la première fois depuis le cessez-le-feu du 8 avril. Téhéran avait prévenu l'État hébreu de cesser ses frappes dans le sud du Liban. En début de journée, une attaque de l'armée israélienne sur la banlieue sud de Beyrouth, bastion du Hezbollah pro-iranien, avait fait 2 morts et 20 blessés, dont 4 enfants et 4 femmes, selon le ministère libanais de la Santé. Le Hezbollah a confirmé avoir ensuite visé plusieurs cibles militaires dans le nord d'Israël en réponse à la violation du cessez-le-feu. Notre correspondante Marie-Ève Bédard est à Beyrouth.
3: Une série de missiles qui ont été lancés depuis l'Iran sur le territoire israélien. Selon les gardes de la révolution iranienne, c'est une base militaire israélienne, une base aérienne de Ramat David qui a été visée. Plusieurs missiles, tous ont été déjoués, ont dit les forces armées israéliennes. Maintenant, sur le territoire israélien, on se prépare à de possibles nouvelles attaques. Demain, les écoles seront fermées. On a demandé aux gens aussi de rester très proches des abris. Alors tout ça, alors qu'on attend de voir maintenant si les Israéliens vont répliquer. Il y a le chef de l'armée qui s'est adressé brièvement à la télévision du côté israélien pour dire qu'ils étaient prêts à riposter s'ils en avaient le feu vert. Le président américain Donald Trump dit qu'il n'était pas content de cette attaque des Israéliens sur la banlieue sud de Beyrouth. Les Iraniens avaient bien dit que c'était une ligne rouge. Pour eux, ça complique ses efforts de négociation. Il a parlé avec Benjamin Netanyahou et maintenant, le premier ministre israélien doit réunir son conseil de sécurité pour décider de la suite des choses. Mais on s'attend à ce que Donald Trump ait demandé au premier ministre de ne pas réagir. Il a aussi dit aux Iraniens Donald Trump qu'ils avaient lancé leurs missiles. C'est bon. Maintenant, revenez à la table des négociations. Est-ce que ces paroles vont avoir un impact ou est-ce qu'on assiste bel et bien à une nouvelle escalade? Ça reste à voir.
2: C'était Marie-Ève Bédard à Beyrouth. Et puis, ce conflit au Moyen-Orient complique la participation de l'équipe de soccer iranienne à la Coupe du monde de la FIFA. Washington refuse toujours d'accueillir sur son territoire certains membres du personnel de l'équipe et les athlètes doivent être logés au Mexique. Greta Juris a les détails.
4: C'est avec la salutation de paix, salam, que des partisans ont accueilli avec enthousiasme l'équipe de soccer iranienne à son arrivée à Tijuana, ville située à la frontière avec la Californie. Les joueurs devaient initialement se rendre en Arizona, mais la Fédération iranienne de soccer a été obligée de négocier à la dernière minute le transfert de leur camp de base vers le Mexique en raison des tensions entre Washington et Téhéran dues à l'offensive américaine en Iran. L'ailier Ehsan Hajsafi admet que la situation a nuit à leur entraînement. Il ajoute qu'ils ont pu bénéficier tout de même d'une excellente période de préparation. Mais les joueurs ne sont pas au bout de leur peine. Même s'ils ont obtenu leur visa, ce qui leur permettra de participer à leurs 3 premiers matchs à Los Angeles et Seattle, ils seront obligés de faire des allers-retours entre le Mexique et les États-Unis pour chaque partie. De plus, ils risquent de ne pas avoir l'appui de la quinzaine de membres clés de la direction et de l'administration de l'équipe à qui Washington a refusé d'accorder un document de voyage. Une situation qualifiée d'inéquitable par l'entraîneur de l'équipe, Amir Galenoui.

0: Une équipe qui doit jouer d'ici 8 jours ne devrait pas être traitée de la sorte, dit-il. Pendant ce temps, le Canada se prépare aussi pour la Coupe du Monde, où 13 matchs seront disputés à Toronto et Vancouver, avec la première partie dans la métropole ontarienne à compter du 12 juin. Ici Greta Joris, Radio-Canada, Montréal.
1: Louise Arbour deviendra lundi la nouvelle gouverneure générale du Canada. La prochaine représentante officielle du roi au pays est dotée d'un parcours exceptionnel, mais certains défis l'attendent dans ses nouvelles fonctions. Daniel Cadjo a préparé ce qui suit.
2: Ce sera un grand bonheur pour moi de représenter le Canada.
3: À 79 ans, Louise Arbour s'apprête à devenir la prochaine gouverneure générale du Canada. Ancienne procureure en chef du Tribunal pénal international pour l'ex-Yougoslavie, elle s'est fait connaître sur la scène mondiale en faisant arrêter l'ancien président serbe Slobodan Milošević pour crimes contre l'humanité.
2: There is no immunity.
3: Juge à la Cour suprême du Canada, puis haute commissaire de l'ONU aux droits de la personne, pour le politologue Daniel Bélan, sa nomination envoie un message sur le rôle que le Canada souhaite jouer dans le monde.
4: C'est pas d'avoir un gouverneur général, quelqu'un qui est seulement connu au Canada, là. Quelqu'un vraiment qui est connu à travers le monde, en tout cas dans ses domaines d'expertise. Et qui a eu un impact.
3: Mais son principal défi sera désormais canadien, alors que dans l'Ouest, une certaine méfiance envers les institutions fédérales demeure bien présente.
5: Par exemple, en ce qui concerne le référendum...
3: Le politologue Frédéric Boily.
5: On ne devrait pas s'attendre à ce qu'elle prenne une prise d'opposition ferme, mais montrer qu'elle a un intérêt à suivre la question, oui.
3: Louise Arbour deviendra aussi commandante en chef des Forces armées canadiennes, une responsabilité particulière pour celle qui a signé en 2022 un rapport cinglant sur les inconduites sexuelles au sein de l'armée. Ici Daniel Cadjo, Radio-Canada, Montréal.
1: Au tennis, Alexander Zverev a été sacré champion du tournoi de Roland-Garros à Paris. La troisième tête de série l'a emporté contre l'Italien Flavio Cobolli en 5 manches. Il s'agit d'un premier titre dans un tournoi du Grand Chelem pour l'Allemand de 29 ans. Et puis enfin, en Formule 1, Kimi Antonelli sur Mercedes a remporté le Grand Prix de Monaco. Il s'agit d'un 5e succès de suite pour le pilote italien de 19 ans qui consolide sa première place au classement du championnat du monde. Voilà, c'était les informations à l'antenne de Radio-Canada.

Au Canada, les trois quarts des victimes de surdose sont des hommes. La plupart meurent seuls, chez eux, sans personne à leur côté. À Vancouver, notre collègue Francis Plourde a découvert un réseau clandestin d'usagers qui ont trouvé une parade pour éviter ce sort funeste. Des accompagnateurs qui viennent superviser l'injection et s'assurer que tout se passe bien. Une pratique illégale qui rend néanmoins de bien grands services. Aussi, la Coupe du monde de soccer commence jeudi et un petit pays des Caraïbes y fait une apparition remarquée cette fois après une absence de plus de 50 ans. C'est Haïti. Le parcours des brigadiers s'annonce corsé, mais l'espoir anime quand même la diaspora haïtienne de Montréal. C'est un reportage de Myriam Fimbry. Et enfin, le phénomène El Niño revient cette année et il semble qu'il sera d'une rare intensité. Or, dans l'histoire du monde, les phénomènes météorologiques d'ampleur ont parfois coïncidé avec de grands bouleversements. Entrevue avec Laurent Testeau, historien et journaliste spécialisé dans l'histoire des civilisations et des phénomènes climatiques. Vous êtes prêts? On replonge.

0: Rebienvenue parmi nous pour cette deuxième heure d'émission. On vous emmène maintenant au cœur de la crise des surdoses à Vancouver. Là-bas, quand on évoque les problèmes de consommation, on pense souvent au Downtown East Side. Vous savez, ce quartier, mais la réalité dépasse les rues de cet endroit à Vancouver où se côtoient itinérance, pauvreté et dépendance. En fait, les trois quarts des victimes de surdoses au pays sont des hommes et la plupart meurent dans la plus grande solitude. Notre collègue Francis Plourde a découvert un réseau clandestin d'usagers qui, pour éviter ce sort funeste, font appel à ce qu'il nomme un accompagnateur. On écoute son reportage et on vous revient tout de suite après.
1: Hey, can you call me an Uber?
2: Avec sa casquette, ses lunettes et son sac à dos, Alan se prépare pour une autre journée de travail. Alan n'est pas son vrai nom. Il n'est pas non plus médecin, même si dans le milieu, on surnomme le docteur. En fait, il n'a aucune formation en soins infirmiers ou en médecine. Ce qu'il a appris, il l'a appris par lui-même. Nous avons accepté de cacher son identité car ce qu'il fait est illégal. Chaque jour, il visite des consommateurs pour leur injecter leur drogue à la maison.
3: C'est constant. Je suis disponible 24 heures sur 24, 7 jours sur 7. Quand on m'appelle, j'y vais. Je fais ça depuis 4 ou 5 ans. Le bouche à oreille a fait son œuvre.
1: And you have a big backpack right now. What do you carry with you when you're on duty?
4: Mostly harm reduction.
2: Avec lui, pas de drogue, mais des lingettes, des gants, des seringues propres et de la naloxone. Beaucoup de naloxone en raison des risques élevés de surdose.
4: I wonder if this is our Uber.
2: Au moment où nous prenons un taxi pour son premier client de la journée, Alan explique qu'il franchit une ligne que les centres de consommation supervisés, comme Inside, situés à quelques pas, le premier à avoir été autorisé à le faire en Amérique du Nord, ne franchissent pas. À Insight, les infirmières sont là pour aider, dit-il. Mais vous devez vous piquer vous-même. Personne n'a le droit d'aider pour l'injection.
3: Si c'est toi qui fais l'injection, tu es responsable, donc ça prend une confiance mutuelle. Je fais confiance à mes gars, ils savent ce qu'ils peuvent prendre de façon sécuritaire. Parce que dans l'idéal, ce sont leurs drogues à eux, mais je n'ai aucun problème à préparer la dose et à l'administrer pour eux. Et je n'hésiterai jamais à appeler les ambulanciers ou de l'aide s'il se passe quelque chose. C'est vraiment une inquiétude pour moi. Je suis toujours inquiet parce que la plupart de mes gars sont plus âgés, donc le risque de crise cardiaque est probablement le plus important.
4: There are some people that I do administer to that do fentanyl, and I'm okay with that.
2: Aujourd'hui, tous ses clients consomment du crystal meth, mais il accepte parfois d'aider avec l'injection de fentanyl, une drogue qui fait des ravages à travers le pays. Pour ses services, il demande 20 $ de la visite, un montant symbolique qu'il est prêt à oublier pour s'assurer que personne ne consomme seul.
4: Thank you so much. Cheers.
1: Have a good day, bud.
4: Hello. You're in there.
1: Bye-bye.
4: There's two cats.
5: Trying to clean up here.
4: Hey.
2: Sean vit dans une coop avec ses deux chats. Lui aussi a accepté de nous parler, à condition que nous changions son nom.
5: I started, my partner passed away 2 years ago, and I just started using again.
6: Mon conjoint est mort il y a 2 ans, et c'est ce qui m'a fait consommer de nouveau. Ma drogue à moi, c'est le crystal meth. C'est abordable quand on compare à la cocaïne. Mais je suis fonctionnel. Je vais au travail tous les jours.
5: But I still function, go to work mostly every day.
1: The methamphetamines, like, how does it help?
5: Just the pain.
2: Les méthamphétamines l'aident à oublier sa douleur associée aux problèmes d'argent et au deuil, raconte-t-il.
5: Just hides everything. But then it's a mask.
1: Having someone with you when you consume and to help you injecting, what's the benefit for you?
5: Oh, health. You get terrible infections.
6: Je fais appel à lui pour des raisons de santé, pour éviter d'attraper des infections à cause de gens qui ne savent pas ce qu'ils font. Le coût est faible quand on y pense. Avec lui, j'ai confiance de ne rien attraper et de ne pas finir à l'hôpital avec de la pénicilline sous intraveineuse. C'est important parce que quand ça arrive, ça coûte 10 fois plus cher au système de santé.
5: It's important because it costs the system tenfold.
2: Pendant que nous parlons, Alan prépare les drogues que Sean a fournies. Il s'assure que tout est stérilisé.
4: Painless. Except for that flinch that you did. Let me know if there's any burning, okay?
2: Une injection au niveau du bras, pendant que Sean détourne le regard. Après une attente de quelques minutes, c'est le temps de repartir.
4: Like he'll call me once, sometimes twice a day.
2: Alan dit connaître les noms d'une dizaine d'autres comme lui qui jouent ce rôle à Vancouver. Un rôle souvent invisible, car ses clients souhaitent rester discrets.
3: Parfois, je dois être discret parce que les proches ne sont pas au courant. Au fil des ans, j'ai connu des professeurs d'université qui m'ont demandé de le faire. Je pense que le cas le plus choquant pour moi aura été un neurochirurgien.
4: A neurosurgeon. And didn't do it often.
3: Il ne m'appelait pas souvent, mais la discrétion était essentielle. Il conduisait 2 heures et demie pour venir me voir.
4: He drove 2.5 hours for it.
1: Oh, wow.
4: Yeah, that's because he wanted the discretion.
1: So just a quick question. Where are we going now?
4: Now we're going up to Granville Street.
2: Le prochain client d'Alan est un ami artiste âgé de 66 ans et qui vit avec le VIH depuis 40 ans. Pour lui, consommer du cristal meth est une façon de se soulager d'une douleur chronique.
7: J'ai un trouble neurologique cervical pour lequel on me donne des médicaments. Mais ça n'apporte aucun soulagement, donc ça crée beaucoup d'anxiété au fil de la journée. Dans tous les aspects, 24 heures sur 24, 7 jours sur 7, mais aussi de la douleur. Je reçois aussi des injections de Botox une fois tous les 3 mois pour relâcher la tension musculaire. Et ça me soulage parfois.
2: Mais il n'existe aucun antidouleur efficace. À bout de patience, il a dit à son médecin, son vrai médecin, celui-là, qu'il allait se tourner vers les drogues de la rue. Il a simplement haussé les épaules, raconte-t-il. Pendant que j'observe à distance, Alan prépare la veine, procède à l'injection.
7: Il est toujours soucieux. Il s'assure d'abord que vous êtes en sécurité et vous surveille pendant un bon moment. Ça me permet de respirer, de me détendre, sortir de mon état mental, de mon état physique, et ça me fait me sentir en sécurité.
4: I got 1 or 2 more so far.
2: Le tout premier client d'Alan, c'est Steve. Okay. Encore une fois, un faux nom, car nous avons accepté de cacher son identité. Steve vit dans le West End, près du centre-ville, dans un immeuble avec de jeunes familles, des résidents de longue date.
4: Okay, so we'll shut off.
1: Yeah.
4: If that's okay.
2: Steve ne veut pas qu'on l'enregistre à l'intérieur, mais une fois qu'il a eu sa dose, il nous rejoint sur son balcon.
8: I'm in the banking industry, there's no way. That would fly.
2: Steve a fait carrière dans une banque. Il a commencé à consommer il y a plus de 20 ans.
8: No
2: mais dans
8: way.
2: Ce milieu, raconte-t-il, ça ne doit pas se savoir.
8: Oh my God, no. It started when I started snorting meth in up my nose. I snorted it.
9: J'ai commencé en sniffant du cristal meth. Et c'était incroyable parce que j'avais tellement plus d'énergie. Je restais debout toute la nuit.
8: Stay up all night. I could do anything.
9: Je pouvais tout faire, comme Superman. C'était génial. Et j'ai pensé, c'est cool, je veux absolument garder ça dans ma vie.
8: And I thought, this is cool, I'm gonna just definitely have to have this in my life. Yeah.
4: How many doctors did you have over the years?
2: Alan est son quatrième docteur. Il le voit chaque jour pour sa dose.
8: He helps me with my addiction.
9: Il m'aide avec ma dépendance à la méthamphétamine. C'est mon docteur. Je ne sais pas comment m'injecter et je ne veux pas me blesser. Je ne veux tout simplement pas apprendre à me le faire à moi-même. Parce que je veux garder un certain contrôle là-dessus. Si j'apprends à le faire, j'ai peur des conséquences.
2: En raison de la peur d'être identifié et de son inconfort, Steve ne se voit pas faire appel au service d'un centre de consommation supervisé comme Insight, même s'il reconnaît son importance. Je ne veux pas être vu comme ce genre de personne, dit-il. Et s'il y a quelque chose que les gens oublient quand on parle de drogue, dit-il, c'est que ceux qui en consomment sont des humains.
1: What do you think people get wrong?
8: If there's any misconceptions, you mean?
1: Yeah.
8: That we collectively, I suppose, are degenerates.
9: Collectivement, on pense à nous comme des dégénérés. Mais nous sommes tous humains. Nous avons tous des émotions. Nous comptons tous. Nous sommes le frère, la sœur de quelqu'un. Vous savez, le père, peu importe.
8: Father, whatever. We're all human, right? So, yeah. Judgment hurts.
1: Nice to meet you. Well, thank you.
8: You're welcome.
1: Thanks, Steve.
8: Okay.
1: Take care.
8: Okay. Are you coming in?
2: Alors que nous quittons Steve, Alan m'explique que son rôle ne consiste pas tant à administrer une substance que de préserver la dignité et d'aider à contrer la solitude. Pour lui, c'est aussi un moyen de contrôler sa propre dépendance.
4: For people to call me doctor. It's hilarious.
3: Que les gens m'appellent docteur, c'est drôle et en même temps très attachant pour moi. Je suppose parce qu'ils me font confiance et c'est énorme.
4: I've wanted to be trusted in the full capability I can be. I've been asked by people like, well, what if somebody dies?
2: Une confiance qui vient avec des risques qu'il se dit prêt à assumer, même devant les tribunaux.
4: But if it came down to somebody did pass away and something happened. And a family member took me to court, I'd go to court. Absolutely. I'm responsible. I will never forget that I have my mother.
3: J'ai une mère.
4: And
3: et ça me traverse l'esprit tous les jours. Elle sait que je suis un toxicomane. Elle sait que je fais tout ça. Mais elle m'a dit qu'elle pensait que je pouvais changer les choses d'une certaine manière pour le mieux. Si je peux montrer aux gens que je peux toujours avoir mes valeurs et aider ceux qui en ont besoin, et à la fin de la journée, dormir et être heureux, ça me convient.
4: At the end of the day, sleep and be happy, then I'm okay. And she's okay with that. That's what she wants. That's all she's ever wanted.
10: C'était un reportage de Francis Plourde à Vancouver. On le joint sur place. Bonjour, Francis.
11: Oui, bonjour, Yannick.
10: Dites-moi, que pensent les experts d'une initiative comme celle que vous nous avez décrite ce matin?
11: Oui, bien, pour les spécialistes en toxicomanie à qui j'ai parlé, l'existence vraiment de ce réseau de docteurs de rue, c'est le symptôme d'un système de santé qui est incapable de répondre à l'ampleur de la crise. Parce que oui, il existe des centres de consommation supervisés, mais ces centres-là, généralement, visent une clientèle particulière, plus vulnérable, souvent en situation d'itinérance, qui est prête à se déplacer dans un endroit un peu plus clinique là, pour ne pas donc consommer dans la rue. Mais c'est une population qui ne reflète pas toute la réalité de la crise des surdoses. On écoute là-dessus DJ Larkin, elle est avocate à la Coalition canadienne des politiques sur les drogues.
12: C'est une crise qui affecte tout le monde. Il y a des personnes qui utilisent des drogues qui sont des politiciens, qui sont des médecins, qui sont des professeurs. C'est pas tout le monde qui va aller à un site de consommation comme Insight. C'est vraiment important que ces personnes aussi ont des services pour diminuer les méfaits et les risques pour eux.
10: Oui, d'autant plus que, comme on l'a entendu avec Steve, la stigmatisation est forte chez les professionnels.
11: Oui, puis c'est là qu'un docteur de rue comme Alan devient un filet de sécurité, même si c'est quand même une pratique là, qui l'expose à d'énormes risques légaux. Ça inclut des accusations de possession et de trafic de drogue, qui peuvent même aller jusqu'à des accusations d'homicide involontaire si un client décède sous sa supervision. Et c'est l'isolement de ces hommes-là qui pousse Alan à prendre ces risques-là.
10: Mais justement, Francis, que font les autorités de la santé publique pour rejoindre cette population masculine?
11: Bien, j'ai posé la question au docteur Marc Lézéchine. Il est médecin hygiéniste en chef adjoint à la régie de la santé Vancouver Coastal Health à Vancouver. Il m'a rappelé que les hommes fréquentaient déjà les centres de consommation supervisés. Ils représentent environ les trois quarts des visites à Inside, par exemple. Mais le problème, et c'est en partie ce qui explique pourquoi les hommes meurent davantage de surdose, c'est que les hommes ont des pratiques qui sont beaucoup plus risquées. Ils utilisent des doses qui sont plus élevées. Ils combinent souvent plusieurs substances et surtout, ils s'isolent. Dans ce contexte-là, c'est le risque le plus important. Et les autorités de la santé le disent, ne consommez pas seul. On écoute le docteur Lézéchine.
13: Dès le début, on a recommandé aux gens de ne pas utiliser seul. Si on utilise la drogue seul, on peut avoir une surdose seul et il n'y a personne qui peut appeler pour l'aide et là, il y a un risque de mourir. On a fait beaucoup d'éducation, on a fait beaucoup de distribution de naloxone. Ils peuvent utiliser avec leur famille, leurs amis et les autres pères dans la communauté. Alors, il y a beaucoup de gens qui peuvent renverser les surdoses et qui peuvent appeler les services d'urgence.
11: Il y a aussi, Yannick, des initiatives là, de supervision virtuelle, par exemple, des services téléphoniques nationaux comme le National Overdose Response Service ici au Canada. Un intervenant qui reste au bout du fil pendant que l'utilisateur consomme pour appeler les secours si la personne cesse de répondre. Il y a aussi des applications comme le LifeGuard App là, qui contacte automatiquement le 911 si l'utilisateur n'éteint pas une alarme après s'être injecté donc la drogue. Mais ces services-là n'offrent pas une présence humaine, une aide physique à l'injection et non plus là, le réconfort d'un intervenant comme Alan et ce qu'il peut apporter donc à ses consommateurs.
10: Pourrait-on imaginer une version, disons, légale d'un service comme celui-là?
11: En théorie, oui. Une intervenante me rappelait d'ailleurs que le centre de consommation supervisé Insight a commencé de façon informel et tout à fait illégal, comme c'est le cas d'ailleurs avec ce service de docteur de rue. Et il y a aussi eu des projets pilotes en Ontario et en Alberta en 2018-2019 où on permettait la consommation assistée par des pairs dans ces centres de consommation. Ces projets pilotes-là ont d'ailleurs démontré, selon Santé Canada, des retombées positives en matière d'éducation à la réduction des méfaits. Cependant, il y a quand même là, plusieurs barrières, des barrières éthiques et déontologique. Un enjeu important dans ce dossier-là, c'est qu'on ne contrôle pas le produit qui est injecté dans le corps des consommateurs, donc le risque de contamination, il est grand. C'est pourquoi dans les centres d'injection supervisés comme Insight ici à Vancouver, donc des centres qui opèrent avec une exemption fédérale, on ne permet pas aux employés de procéder eux-mêmes à l'injection. Et l'autre barrière, eh bien, c'est la charge émotive pour des gens comme Alan. Il me disait qu'à chaque visite qu'il fait, eh bien, il fait face à la mort potentielle de son client. C'est une source de stress importante qui explique aussi pourquoi si peu de gens pourraient éventuellement être prêts à faire ce genre de travail jour après jour.
10: On l'imagine bien. Merci beaucoup, Francis Plourde.
11: Je vous en prie.
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10: Dans quelques jours, la Coupe du monde de soccer va commencer et un petit pays des Caraïbes, particulièrement accablé de malheurs depuis quelques années, Haïti, vous l'aurez deviné, se pince encore de pouvoir participer à cette édition. Le parcours des Grenadiers s'annonce ardu, mais pour de nombreux Haïtiens, la Perle des Antilles a déjà gagné simplement en se qualifiant. C'est la première fois depuis la Coupe du monde de 1974, imaginez. Une grande fierté pour la diaspora haïtienne, en particulier dans la région de Montréal, qui compte près de 150 000 personnes. Myriam Fimbry est allée à la rencontre de jeunes joueurs d'origine haïtienne et de vieux supporters dans les quartiers Saint-Léonard et Saint-Michel.
15: Ben, je m'appelle Enzo, j'ai 13 ans, puis d'origine haïtienne. Puis je joue au foot tous les midis. Je joue avec mes amis, on s'amuse. Puis j'ai grandi en France, donc c'est un pays vraiment qui est qui aiment le foot, donc ouais.
16: Est-ce que tu fais partie d'un club?
15: Non, je joue vraiment au foot pour le fun et pour s'amuser, ouais.
16: Est-ce que t'aimerais ça un jour, si quelqu'un te dit que tu as du talent?
15: Oui, ça, sûr que si quelqu'un me dit que j'ai du talent, ouais, ça serait bien de pouvoir participer à un club. Être un joueur clé, qui marque beaucoup de buts, qui fait beaucoup de passes et qui est indispensable à l'équipe. Tu pourrais jouer en Angleterre, en France et en Europe.
17: Enzo vit dans le quartier Saint-Léonard à Montréal. Il n'a que 13 ans, mais tous les rêves sont permis, comme celui de voir Haïti, son pays d'origine, se distinguer à la Coupe du Monde.
15: Je suis fébrile, j'espère qu'on va gagner au moins un match. Sûr, c'est un groupe dur avec le Brésil, l'Écosse et le Maroc, mais je pense qu'on peut au moins aller chercher une victoire. Parce que déjà cette qualification, c'est quelque chose d'incroyable. Vraiment, ça m'encourage vraiment à jouer au soccer. Tu sais, c'est des gens qui sont un peu comme moi, c'est inspirant.
17: À la pause du midi, derrière l'école secondaire Antoine de Saint-Exupéry, le grand terrain de gazon synthétique se remplit. Des élèves avalent leur lunch en vitesse, quittent leurs chaussures et se font des passes, parfois pieds nus ou en chaussettes.
18: C'est ici, là. Vraiment, j'ai grandi ici. Vraiment, là. Ça rappelle de beaux souvenirs.
17: Depuis les gradins, Stanley Moiseau observe la scène.
18: On a été recrutés dans la cour de l'école. En jouant comme ça, puis quelqu'un nous disait hey, « tu joues bien, hein? Pourquoi pas venir dans la ville, on a des essais, on a des... » C'est, ça commence comme ça. Hein? Et moi aussi, je recrute maintenant la cour des écoles. Quand j'arrive dans la cour des écoles, puis je regarde les jeunes, leur donner une chance.
17: Stanley Moiseau a été entraîneur pendant une dizaine d'années aux États-Unis, puis de retour au Québec, il a fondé une académie de soccer sur la rive sud, le centre 3V3. Il recrute des jeunes de toutes origines et leur offre de participer à des stages d'entraînement et même à des tournois en Europe.
18: C'est certain que oui, il y a des talents ici. Là. Ces enfants-là, ils viennent de tous les quartiers de Saint-Léonard. Il y en a qui jouent dans les clubs de bon niveau. Que ce soit au niveau récréatif, au niveau compétitif, mais ils sont tous là. Ici, là, tout le monde joue ensemble. Ils n'ont pas besoin de savoir de quel pays que tu viens, de où tu viens, de quel niveau de soccer que tu es. Tu joues. C'est ça qui est amusant ici. Il n'y a pas de discrimination. Tu viens jouer. Comme lui, il joue là, ouais. Là, je peux dire, il a quand même la capacité. Ouais, ouais, ouais.
17: Il repère aussi des jeunes d'origine haïtienne qui pourront être soutenus par l'organisme québécois Haïtiana International.
18: L'objectif, c'est vraiment l'encadrement. Les jeunes talents, des jeunes qui veulent jouer au foot, puis qui veulent rester dans le sport, qui aspirent d'aller avec l'équipe nationale d'Haïti. Il y a des jeunes qui sont nés ici, d'origine haïtienne. Ils veulent jouer dans la sélection canadienne, mais ils ne sont pas sélectionnés. Alors, pourquoi pas aller avec la sélection haïtienne? Alors, c'est ça le but de Haïtiana, représenter le pays d'origine.
16: Ce sont deux options.
18: Deux options. Ils disent, bon, regarde, si je ne fais pas l'équipe Canada, bon, mais pourquoi pas Haïti, représenter Haïti.
16: Est-ce qu'il y a un regain d'intérêt cette année pour la sélection haïtienne?
18: Oui, bien sûr. Depuis la Coupe du Monde, depuis les qualifications, on voit que les jeunes, même les joueurs internationaux d'origine haïtienne, ils ne vont pas hésiter. Ils vont dire, OK, je vais représenter Haïti. Alors, nous, on est un tremplin. Ça veut dire que nous, on les réfère. Alors, quand ils ont besoin des joueurs ou des joueuses, ben, ils vont nous appeler, ils vont nous contacter. Puis comme ça, on peut donner l'opportunité à ces jeunes-là. Puis depuis quelques années qu'on a commencé ça, on a vu vraiment l'engouement. Puis les jeunes travaillent fort dans leur club. Et ça aide aussi la société. Hein. Vraiment, écoute, si on peut encadrer le plus de jeunes possible, quand le jeune est occupé à faire quelque chose qu'il aime, après l'école, aller jouer au foot, et avoir un intérêt, et avoir des objectifs. L'objectif d'aller au plus haut niveau. Je pense que ça aide beaucoup.
17: Le soccer favorise à coup sûr la persévérance scolaire, selon Stanley Moiseau, qui est aussi éducateur au sein du programme de concentration soccer à l'école secondaire Antoine Brossard.
18: Des fois, il y a des jeunes qui disent « Ah, il n'y a pas d'avenir, on n'est pas encouragé. » On leur dit « Écoute, il y a des opportunités dans le sport. Et si vous travaillez bien à l'école, il y a maintenant le programme sport-études dans les écoles. Et possibilité d'aller faire des études à l'extérieur, au niveau bourse d'études, au niveau université américaine ou les universités canadiennes. Alors, on les encourage.
19: Moi, je m'appelle Oud Maël, j'ai 14 ans et je joue au Brave de Chico.
16: C'est le club d'Aounsek?
19: Oui.
16: Ouais. Ça fait longtemps?
20: Là, je viens juste de rejoindre. J'ai fait les tests et puis là, ils m'ont choisi.
19: Ouais, je l'ai vu. Quand même, il joue quand même pas mal au foot. Aounsek, c'est quel niveau que tu joues?
20: Moi, je joue LDR parce que c'est ma première saison.
19: Quand même bon niveau quand même, LDR. C'est bien ça.
16: Si un jour tu te qualifies, est-ce que tu aimerais rejoindre l'équipe canadienne ou haïtienne?
20: En vrai, haïtienne. Parce que mon père va m'encourager à jouer pour l'Haïti. Et ça va m'encourager et puis ouais.
16: Et toi, personnellement?
20: Moi, ouais, l'Haïti. Parce que je suis déjà allé là-bas et c'était vraiment incroyable. Puis j'ai plein de familles là-bas, donc ouais.

0: une même formation, car seulement une parfaite cohésion vous assure une heureuse conclusion.
1: Ici, on est dans le quartier Saint-Michel, à l'angle de l'autoroute 40, là, sur Crémazie, Patrelon Puy Neuf. On est dans une ancienne église qui a été reconvertie, si vous voulez, là, avec beaucoup, beaucoup de support et beaucoup d'appui de la communauté, avec les membres fondateurs de La Perle Retrouvée.
2: La Perle Retrouvée fait référence à la Perle des Antilles, le surnom historique d'Haïti. Wessner Goyot nous accueille dans le sous-sol de ce lieu d'entraide et de partage, tenu à bout de bras par des bénévoles depuis 30 ans.
3: Le dîner est servi.
2: On y sert un repas haïtien, 3 jours par semaine, pour les aînés qui fréquentent le centre de jour.
3: On a tout le temps une soupe, alors c'est vraiment au plus aujourd'hui ce que je vois, on a du plantain, du poulet. Allô?
2: Ils brisent l'isolement dû à leur âge ou au parcours migratoire, se reconnectent avec la culture créole et prennent plaisir à évoquer leurs souvenirs communs. Serge Isidore, 76 ans.
4: La Coupe du Monde, c'est pour moi la grandeur d'âme des Haïtiens. Au point de vue sportif, c'est le sport le plus populaire en Haïti. Et en Haïti, j'ai déjà assisté à notre première participation en 1974. Et Haïti, c'est-à-dire dans notre premier match, on a donné un but à l'Italie pour la première fois. Oh là, c'était formidable. Il y a eu l'euphorie à Port-au-Prince. Moi, j'étais à Port-au-Prince.
3: Il va chanter pour nous. OK, allez.
4: Mm-hmm.
3: Il va chanter. Manos Anon, Job Puyo.
4: Alors, la chanson, elle veut que tu chantes la chanson fétiche de la Coupe du Monde 74.
3: OK, alors, on écoute.
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5: Tout pour yo, c'est quand le footballeur, tout pour yo, avec un coup de pied. Alors ça va à droite au but, et tout pour yo. Donc malheureusement, on n'avait fait que 2 buts. Dans toute la Coupe du Monde. Mais ça a bien été.
6: Mais 2 Tupuyo quand même.
5: 2 Tupuyo. Il y avait 2 Tupuyo.
1: La chanson énumère les joueurs de la sélection nationale une à une. Donc les attaquants, et puis on dit que on va faire des buts. On va mettre des buts. Tupuyo. Voilà. Et le but.
4: C'est Pimbo. Roger Saint-Ville, Tupuyo. Philippe Vobnenema, son petit pied Bayonne, Tupuyo.
3: Mais oui, il faut entendre ça.
7: Je vais dire au bon Dieu de faire gagner des Haïtiens. On n'a pas besoin de faire une grande prière pour que ça soit exaucé.
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1: On a une capacité dans ces salles de 300 personnes. On va projeter le match sur un grand écran avec les haut-parleurs, juste ici devant la scène. On va projeter là-dessus. Pas seulement les matchs d'Haïti, mais également certains matchs du Brésil, les matchs du Canada. On est aussi des supporters là, de notre pays. Donc on prévoit être en capacité maximale pour les matchs qu'on va présenter.
9: On va être ici. On regarde ici. Est-ce que vous viendrez?
10: Peut-être. Si vous m'invitez.
9: Oh, mais oui, on t'invite. C'est ça, on va tout réparer, enlever les rideaux, tout. Ça va être joli, là, la salle. Et puis on va mettre notre chandail d'Haïti, notre drapeau d'Haïti. Mais oui.
1: Il va y avoir de l'animation, des casquettes, des chandails, des drapeaux. Vraiment, là, se mettre dans l'esprit Coupe du Monde, comme si on était au stade.

0: Pour Wessner Goyot, 38 ans, conseiller financier, né en Haïti, élevé dans le quartier Saint-Michel, témoin de tous les malheurs qui frappent son pays d'origine, c'est une grande fierté cette année de se sentir haïtien.
1: Si vous regardez, c'est une équipe qui s'est qualifiée en ne jouant aucun match à domicile. C'est pas possible en ce moment avec l'état actuel dans lequel se trouve le pays, l'état des infrastructures, en plus de l'insécurité. Donc c'est toutes des matchs qui ont été joués à l'étranger. Ça fait 52 ans qu'Haïti n'avait pas participé à la Coupe du Monde. Mais de se dire, on continue quand même, on veut le faire quand même, on veut faire ça pour le peuple, on veut faire ça pour Haïti, on veut rendre cette fierté-là. Moi, je trouve que c'est un exemple, là, un symbole.
0: Dans le petit bureau, à l'accueil de la Perle retrouvée, Saint-Anneau Nicolas, 89 ans, replonge dans ses souvenirs d'enfance.
2: On est tout petit, on va à l'école, on joue dans la rue avec tout ce qu'on en trouve, avec des boîtes de lait qui sont vides. Donc c'est comme ça qu'on apprend, voyez-vous. Donc,
3: il n'y a pas besoin de grand-chose.
2: Non. Mais ça, c'est notre fierté. Le football, c'est notre fierté.
0: Le vieil homme a quitté Haïti à l'âge de 30 ans. Il a exercé comme psychologue aux États-Unis avant de revenir au Québec. Il se réjouit d'assister à la Coupe du Monde cette année.
2: C'est la chose la plus importante de ma vie. De dire que à 89 ans, j'ai eu l'opportunité de voir les joueurs haïtiens, même s'ils perdent ou gagnent, voyez-vous, dans la Coupe mondiale.
3: Vous n'étiez pas sûr de pouvoir voir ça encore une fois?
2: Non, mais jamais de la vie, de ma vie. Non, je ne pensais pas de ma vie que je pourrais et voir quelque chose comme ça. Oublie ça.
0: À Montréal-Nord ou Saint-Léonard, de Brossard au quartier Saint-Michel, les jeunes nés de la diaspora haïtienne éparpillée redécouvrent à l'approche de cet événement le pays de leurs parents. L'entraîneur haïtien Stanley Moiseau.
4: C'est quelque chose d'exceptionnel. C'est plus qu'un événement soccer de haut niveau, c'est plus que ça, c'est vraiment historique. Je veux dire, il y a des jeunes qui ne connaissaient même pas la culture haïtienne. D'origine haïtienne, mais vraiment dans les familles, des fois, ils ne vont pas raconter l'histoire. Ils vont faire des recherches maintenant. Ils vont aller chercher le positif, que ce soit au niveau culturel, au niveau sportif, au niveau des jeunes qui brillent à travers le monde. Je vois des jeunes maintenant avec le chandail de l'équipe nationale. Avant, c'était quoi? C'était le Brésil. Les Haïtiens sont des fans de Brésil, de France, Argentine. Maintenant, oh là là, c'est le chandail de la sélection haïtienne.
0: Et peu importe la victoire ou la défaite d'Haïti, on entendra dans les rues de Montréal du rara, de la musique traditionnelle haïtienne.
2: Pour galvaniser une foule, pour célébrer, pour transporter la joie et l'esprit haïtien, il n'y a rien de mieux que le rara. Donc ça commence à jouer, et puis ça prend, et puis ça... Des fois, on se retrouve là à parcourir des rues, à célébrer, à danser. Vous savez, les Haïtiens, ça ne nous prend pas grand-chose pour faire la fête. C'est sûr qu'on aime mieux la victoire, mais l'idée, c'est de se rassembler, c'est d'être ensemble, d'envoyer de l'énergie positive à l'équipe, de renforcer cette appartenance à la communauté.

Des rues et des rues en écoutant du rara. Quelle belle allitération. C'était un reportage de Myriam Fimbré. Et en prévision du début de la Coupe du monde de soccer, notre collègue Olivier Tremblay, qui va couvrir l'événement, nous a laissé un message un peu plus tôt cette semaine. Je ne l'ai pas encore écouté, je le découvre en même temps que vous.

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1: Salut, Yannick Tremblay d'Allemagne. C'est Olivier Tremblay de Chicoutimi et accessoirement du service des sports de Radio-Canada à Montréal. Je suis actuellement au stade Saputo parce qu'en ce vendredi soir, on a droit à un match amical de soccer entre le Canada et l'Irlande. C'est le tout dernier match du Canada avant sa Coupe du monde de soccer à domicile. Tournoi dans 3 pays, le Canada, les États-Unis et le Mexique. Ça commence le 11 juin, c'est un jeudi, au Mexique. Puis le premier match du Canada, ça va être le 12 juin, vendredi, à Toronto, contre la Bosnie-Herzégovine. C'est un client pas facile, mais regarde, on a pensé un temps que ce serait l'Italie. Et ça, c'est une tradition qui se poursuit. L'Italie s'est plantée en qualification. On a hâte de voir le visage de cette équipe canadienne-là parce que la préparation n'a pas été de tout repos, sur le plan des blessures particulièrement. Juste dans le secteur défensif, là, pour te donner une idée, 2/3 des gars qui ont été convoqués pour cette Coupe du monde-là ont eu des pépins physiques au cours des derniers mois, particulièrement la vedette de cette équipe canadienne-là, Alphonso Davies, qui lui a eu toutes sortes de rechutes au cours des dernières semaines, des derniers mois. Devrait pas participer normalement au match du 12. On se croise les doigts pour la suite. Qui sont les meilleurs? Pour moi, ça reste, je pense, l'Espagne actuellement. L'Espagne qui a été extraordinaire au dernier Euro, mais qui a un point d'interrogation autour de sa jeune vedette, Lamine Yamal. On espère qu'il soit rétabli à temps pour le tournoi. Sinon, Lionel Messi et l'Argentine sont champions du monde. Messi, est-ce que ça va être son dernier tournoi? Probablement. Les finalistes en 2022, c'était la France. Kylian Mbappé, peut-être échaudé par sa fin de saison avec le Real Madrid. Est-ce qu'il va arriver ici le couteau entre les dents? En finale des deux derniers Euros, il y avait l'Angleterre et son buteur assez prolifique, merci Harry Kane. Peut-être à surveiller, un premier titre majeur depuis 1966. Le Brésil est allé chercher un entraîneur vedette en Carlo Ancelotti. Ou encore, est-ce qu'il y a un Portugal, une Allemagne qui peut aller brouiller les cartes et s'inviter dans la finale du 19 juillet? Yannick, j'ai pas encore la réponse, mais regarde, tu gardes mon numéro, on peut s'en reparler.

0: Oui, je garde le numéro d'Olivier Tremblay de Chicoutimi. On va ailleurs. Les eaux du Pacifique surchauffent et les scientifiques s'inquiètent. Selon l'Organisation météorologique mondiale, les conditions sont réunies pour le déclenchement d'un super El Niño. L'été 2026 sera probablement marqué par des températures exceptionnellement élevées et un risque accru de phénomènes météorologiques extrêmes. Si cet épisode d'El Niño nous inquiète aujourd'hui, l'histoire montre justement que ce cycle climatique a servi de déclencheur invisible aux grandes crises politiques et économiques du passé, comme l'effondrement de la civilisation maya et même de la Révolution française. Bonjour Laurent Testeau.
1: Bonjour Yannick Tremblay.
0: Vous êtes historien et journaliste, co-auteur du livre El Niño, histoire et géopolitique d'une bombe climatique. C'est un livre qui date de 2023, mais je pense que vous continuez de suivre très attentivement ce qui se passe. Est-ce qu'on se dirige effectivement vers un super El Niño? Quels sont les signes qui nous permettent de penser que ce sera le cas?
1: Alors, on n'en est pas sûr à l'heure actuelle. La probabilité existe. Si je fais une moyenne des différents pronostics, je dirais que pour l'instant, il y a un risque sur 4 ou 3 qu'il y ait vraiment un super El Niño. Mais un El Niño fort, c'est très probable. Et en tout cas, l'épisode El Niño est amorcé avec une quasi-certitude aujourd'hui. Il pourrait se déclencher d'ici quelques semaines ou au plus tard en septembre-octobre de cette année. Et donc, ça va réchauffer effectivement, dans un premier temps, les températures du Pacifique Sud. Et ensuite, ça va changer le régime des pluies et les températures sur une bonne partie de la planète. Non. Et donc, accroître les risques géopolitiques.
0: On va y revenir aux risques géopolitiques, mais c'est attendu, un phénomène El Niño, c'est cyclique, ça revient aux 2 à 7 ans. Qu'est-ce qui explique cette fois que l'intensité pourrait être celle qu'on redoute?
1: Alors, simplement parce que le réchauffement climatique s'additionne à la puissance des El Niño. En gros, El Niño, dans un système qu'on pourrait imaginer stable, c'est une dissipation de la chaleur excédentaire du Pacifique et ça revient effectivement tous les 2 à 7 ans. Il y a plusieurs problèmes. D'abord, on a des séries statistiques relativement courte sur El Niño. On a commencé à vraiment étudier le phénomène que dans les années 1970-1980. On devine qu'au 19e siècle, il y a eu des El Niño très puissants, même monstrueux, mais on ne les a pas dans nos relevés. Donc, on ne sait pas trop à quoi ressemblerait un monstrueux El Niño, un Godzilla, un super El Niño. Ça, on ne peut pas l'anticiper. En revanche, le changement climatique surcharge les océans en chaleur. Pour donner une idée, les océans absorbent 91% de la chaleur que nous dégageons en brûlant des hydrocarbures et par nos autres activités. Et cela entraîne des réchauffements spectaculaires des températures de surface des océans sur l'ensemble de la planète. Ils ont pris environ 0,8 degrés Celsius en 40 ans. Si vous avez envie de vous faire un peu peur, regardez un site qui est très bien fait, qui s'appelle Climate Reanalyzer, qui donne les températures de surface au jour le jour, avec les courbes des années précédentes. Et en le regardant aujourd'hui, on s'aperçoit que hier, donc les derniers relevés datent d'hier, nous sommes sur les températures de surface des océans les plus chaudes jamais enregistrées de toute l'histoire des mesures, et probablement depuis au moins 4 millions d'années. Et donc, c'est ça que El Niño va amplifier. Enfin, c'est à la fois l'amplification d'El Niño c'est à la fois la cause de l'amplification d'El Niño et une boucle de renforcement.
0: On a tendance, et c'est un défaut qu'on a à peu près tous, à juger de l'ampleur des choses à partir de notre simple existence. Mais c'est quand on regarde d'un point de vue géologique, climatique, qu'on se rend compte de cette accélération et de la gravité du phénomène. Dites-moi, quels sont les indicateurs, parce qu'on n'en a pas toujours, vous l'avez dit, mais qui permettent aux chercheurs et aux historiens de soupçonner qu'il y a eu des phénomènes El Niño et gravissimes dans certains cas. Comment on peut savoir, mais à rebours?
1: Alors, à rebours, on a des relevés très détaillés depuis 1983, date à laquelle, à l'issue d'un très fort El Niño qui a duré donc de 1981 à 82, on a eu des chaleurs intenses qui ont déstabilisé notamment la Californie, mais pas que, et les États-Unis ont déployé tout un système de surveillance par bouée. Donc aujourd'hui, on surveille les températures en profondeur dans le Pacifique, jusqu'à 4000 mètres de profondeur, et on voit monter la masse d'eau chaude qui anticipe l'arrivée d'El Niño. Donc, on peut le prévoir quelques mois à l'avance et on peut suivre le développement. Voilà. Ce pourquoi on sait qu'il va éclater El Niño, c'est que cette masse d'eau chaude, elle est en train de remonter. Ce qui est difficile à prévoir parce que ça reste quand même un phénomène chaotique, c'est son intensité. Mais celui-là a l'air d'être très chargé en énergie, il se développe de façon extrêmement rapide et donc il inquiète beaucoup. Dans le passé, on a d'autres indices, ce sont les archives. C'est-à-dire qu'on sait que El Niño déplace les régimes des pluies, il met de la sécheresse là où il y a des pluies fortes dans certains endroits des tropiques et il met des pluies intenses là où normalement il y a un climat très aride. Par exemple, le Pérou, lors des El Niño, reçoit énormément d'eau et le désert de l'Atacama fleurit. Donc quand on a une archive qui vous dit « le désert de l'Atacama a fleuri cette année sous des trombes d'eau », on se dit « ça, c'est probablement un El Niño ». Ensuite, on peut regarder les dépôts archéologiques. Ça change. Quand El Niño explose, il interrompt le flux d'eau froide qui normalement assure que les côtes du Pérou soient poissonneuses. Donc à ce moment-là, les communautés biotiques au large du Pérou, tout ce qui est poissons, crevettes, etc., changent de nature. Et si on arrive dans les couches archéologiques à déterminer que cette année-là, il y a ou pas une présence de certains coraux, certains organismes, on peut dire oui, cette année-là a été une année El Niño ou pas. Et donc avec ce genre de relevé, pour les archives, on remonte jusqu'à 1532, date de l'arrivée des Espagnols dans l'Empire Inca. Et ensuite, pour les archives climatiques, on a des possibilités de deviner jusqu'il y a à peu près 6500 ans, date à laquelle les El Niño se sont intensifiés suffisamment pour qu'on puisse les voir dans les registres archéologiques.
0: Et c'est fascinant parce que justement, il y a des liens qu'on voit, encore une fois, quand on regarde ces archives auxquelles on vient de faire allusion, et la présence d'El Niño et des grands événements historiques. Vous venez de mentionner 1532, ça correspond avec la conquête des Incas. Il est possible qu'un événement El Niño ait aidé Pizarro à progresser parce qu'il y avait le désert de Sechura était fleuri, ça a facilité la progression de ses troupes pour aller capturer Atahualpa. Mais donc, et c'est un peu pareil pour la chute des Mayas et même pour l'Égypte. Mais si on revient dans des bouleversements plus modernes, parlez-nous par exemple de la Révolution française.
1: Pour la Révolution française, pour tous les événements dont on parle, c'est discuté, c'est-à-dire c'est une possibilité, mais ce n'est pas une certitude. C'est-à-dire que pour la Révolution française, c'est plus exactement. Il y a eu un ligne très fort, ça on en est quasiment certain, en 1792, c'est-à-dire au moment de la Terreur et au moment où la France est vraiment en proie à une famine. Avant cela, El Niño n'a probablement pas joué sur la Révolution française à proprement parler. Ce qui a joué sur la Révolution française, c'est des événements climatiques peut-être liés à une éruption volcanique en Islande qui aurait altéré les récoltes de blé. Mais c'est aussi beaucoup d'autres choses, notamment le fait qu'on avait beaucoup déforesté, qu'on n'avait plus de bois pour se chauffer ou pour fournir de l'énergie. On avait beaucoup de problèmes de cet ordre-là et ça a été le déclencheur. En fait, la personne qui a étudié ça en France, c'est un historien du nom d'Emmanuel Leroy-Ladurie et il fait du climat un déclencheur de la Révolution française, une gâchette, c'est-à-dire en gros l'étincelle qui met le feu aux poudres, qui sont déjà là à cause des agissements de l'élite. Voilà. Donc le climat participe, mais n'est pas la cause principale de la Révolution française. Oui. Et en revanche, El Niño aggrave, une fois que la Révolution française est lancée, il aggrave la situation. La France est sous blocus, il n'y a plus rien qui rentre, plus rien qui sort. Et par-dessus le marché, il y a énormément de problèmes pour se nourrir parce que les récoltes sont très mauvaises.
0: Donc, il y a toujours un contexte préalable.
1: Voilà, il y a un contexte préalable. Après, c'est très difficile de dire que 1792, El Niño est responsable de la famine en France. C'est plus des raisons géopolitiques. El Niño affecte relativement peu le climat européen. En Europe, nous dépendons plutôt de l'oscillation Atlantique Nord.
0: Pour vous, le cas d'école El Niño qui a débouché sur une crise, quel est-il?
1: Alors, ce serait le 19e siècle, sans contexte possible. El Niño a favorisé l'emprise britannique sur les Indes et la destruction de l'Empire chinois en provoquant d'énormes famines. En fait, le principal effet géopolitique d'El Niño, c'est d'affaiblir les moussons, voire quand il est très fort, de les interrompre. C'est ce qui s'est passé en 1876-1877. El Niño, c'est toujours à cheval sur deux de nos années parce que ça dure l'hiver, ça dure un hiver. Donc, on parlera désormais du El Niño 2026-2027, quand celui-ci se déclenchera. Et ces effets durent un ou deux ans, en fait, se répercutent un ou deux ans en cascade. Donc, ce super El Niño-là a interrompu la mousson et provoqué une famine monstrueuse en Inde, au moment même où les Britanniques resserraient leur emprise sur l'Empire des Indes, en y mettant du télégraphe, des chemins de fer, etc., en déstructurant la société indienne. Et à ce moment-là, l'Inde, avec ses dispositifs classiques d'assistance, il y avait une solidarité dans les villages, dans les institutions, etc., pour porter assistance à ceux qui étaient en danger de mort à cause de la famine, le stockage de grains, etc. L'Inde, les autorités britanniques ont considéré que ce n'était pas dans l'intérêt des populations. Ils étaient très malthusiens. Ils ont estimé que s'il y avait une famine, on devait la laisser faire sans mécanisme d'assistance et que le marché devait corriger par lui-même les défauts. Et donc, on s'est retrouvé dans une situation ubuesque à cause de l'aveuglement des élites britanniques qui ont envoyé du blé, par exemple, qui était produit en Inde, vers la métropole parce qu'il était vendu plus cher en métropole, alors même qu'en Inde, on relevait quelque chose comme 10 millions de morts. Et les archives sont terribles sur cette question. Et ça s'est reproduit à deux autres reprises, en 1891-92 et en 1897-1901.
0: Mais en une minute, ça nous fait nous poser des questions sur la résilience. Par exemple, en Chine, des villes de plus d'un million d'habitants ont toutes des réserves de deux semaines de secours d'aliments, alors que la majorité des grandes villes occidentales n'en ont pas. C'est comme si on ne prévoyait pas ça.
1: Alors, la Chine a la mémoire de ces famines, puisqu'elle les avait subies en même temps que l'Inde. El Niño en Chine, c'est en gros sécheresse sur la partie sud qui normalement reçoit beaucoup d'eau et inondation sur la partie nord qui normalement reçoit beaucoup moins. Et donc, troubles alimentaires, récoltes perdues, etc. La Chine stocke aujourd'hui plus de 50% des céréales mondiales pour un sixième de la population mondiale, on va dire. Donc la Chine s'y prépare parce qu'elle a ça en mémoire. L'Europe, elle a, depuis au moins le 19e et même avant, vécu sur ce qu'on appelle les hectares fantômes en histoire, c'est-à-dire la capacité agricole de ses colonies. Et après, sur le libre-échange, on a toujours pu acheter, quand on avait des risques alimentaires, on a toujours pu acheter à l'extérieur. Donc, les pays développés, libéraux, ne se sont pas préparés à ce type d'événement qui, pourtant, vous avez cité tout à l'heure l'Organisation météorologique mondiale. Elle a fait, avec la FAO, récemment un rapport sur les risques
0: alimentaires. Voilà, c'est pas comme si on ne pouvait pas voir venir. Vous avez tout à fait raison. On va se quitter là-dessus, Laurent Testa.

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7: Bonjour, ici Karine Matheu. Voici les informations. Au Moyen-Orient, l'Iran et Israël ont repris les attaques directes pour la première fois depuis la trêve conclue il y a 2 mois. Les autorités iraniennes qualifient de défensive leur attaque lancée contre Israël. Selon Téhéran, elle fait suite aux nombreuses violations du cessez-le-feu avec le Liban. Le directeur de l'Observatoire sur le Moyen-Orient et l'Afrique du Nord à la chaire Raoul Dandurand, Sami Aoun, estime que l'Iran agit en solidarité avec ses alliés au Liban qui sont visés par des attaques répétées d'Israël.
8: L'Iran devrait honorer un peu sa défense puisque c'est l'artisan de ce qu'on appelle l'unité des fronts autour d'Israël. Et le Hezbollah, c'est l'icône la plus importante de cette défense avancée des Iraniens. Aujourd'hui, les Iraniens disent on n'accepte pas la séparation du dossier libanais, du dossier iranien et de l'entente avec les Américains. C'est pourquoi ils ont lancé cette attaque.
7: Le président américain Donald Trump a pour sa part appelé à la retenue. Il a également déclaré au Financial Times que le premier ministre israélien Benjamin Netanyahu n'aurait d'autre choix que d'accepter un accord américain avec l'Iran. À Toronto, des dizaines de milliers de personnes ont participé à une marche annuelle pour Israël. L'événement s'est déroulé sous haute surveillance policière. Les participants se sont dit particulièrement préoccupés par la montée de l'antisémitisme. Bienvenue Senga était sur place.
9: C'est une foule couverte de drapeaux d'Israël qui marche sur 5 km dans les rues de Toronto. On entend des slogans « Soutenez Israël ». Il y a des membres de la communauté iranienne qui lancent aussi « Merci Israël, mettez fin au régime ». Le rassemblement a lieu chaque année, mais cette fois-ci, de nombreux participants se disent profondément préoccupés par la fréquence des actes à caractère antisémite ici à Toronto, comme des tirs sur des synagogues. Plus tôt cette semaine, la police de Toronto a souligné que ces actes n'étaient pas le fruit du hasard et que la communauté juive était délibérément ciblée. Il y a d'ailleurs une importante présence policière ici, des agents à pied, à cheval et à vélo. Les policiers ont aussi installé une barrière pour garder à l'écart quelques dizaines de contre-manifestants qui brandissent des drapeaux palestiniens et des pancartes sur lesquelles on peut lire notamment « Israël, arrêtez de tuer des enfants ». Les participants réclament des actions de la part des gouvernements pour lutter contre l'antisémitisme que Mark Carney a qualifié de fléau dans un discours à Toronto cette semaine. Le premier ministre a souligné que son gouvernement mettait en place de nouveaux outils législatifs, comme le projet de loi C9 qui vise à créer de nouvelles infractions dans le code criminel pour les actes motivés par la haine. En mars dernier, Statistique Canada a indiqué que les crimes haineux à caractère antisémite avaient presque triplé entre 2018 et 2024. Ici, bienvenue Senga, Radio-Canada, Toronto.
7: Paris, Londres et Berlin ont apporté leur soutien à la proposition de Volodymyr Zelensky d'établir un dialogue direct entre l'Ukraine et la Russie avec la participation active de l'Europe et des États-Unis. Les dirigeants français, allemands, britanniques et ukrainiens en ont fait l'annonce à l'issue d'une rencontre à Londres. Mais la volonté du président ukrainien d'établir un dialogue avec Moscou a été rejetée il y a 2 jours par le président russe Vladimir Poutine, qui n'y voit aucun intérêt tant qu'un accord pour mettre fin à la guerre n'aura pas d'abord été négocié. Le premier ministre sortant de l'Arménie, Nikol Pachinian, a proclamé sa victoire aux élections législatives. Selon la commission électorale, le candidat qui vise un rapprochement avec l'Occident aurait remporté près de 50 % des voix. Le taux de participation s'élève à 59 %. Le vote se déroulait dans un contexte où l'Arménie cherche à se rapprocher de l'Europe et des États-Unis aux dépens de la Russie.

0: Un séisme de magnitude de 7,8 a secoué le sud des Philippines, faisant au moins 16 morts et 200 blessés. Les autorités rapportent également un tsunami haut d'un mètre près des côtes de la région. Il s'agit du séisme le plus fort à frapper les Philippines cette année. Son épicentre était situé en mer. Louis Arbour deviendra ce matin la nouvelle gouverneure générale du Canada. La prochaine représentante officielle du roi au pays est dotée d'un parcours exceptionnel, mais certains défis l'attendent dans ses nouvelles fonctions. Daniel Gadjo a préparé ce qui suit.
1: Ce sera un grand bonheur pour moi de représenter le Canada.
2: À 79 ans, Louis Arbour s'apprête à devenir la prochaine gouverneure générale du Canada. Ancienne procureure en chef du Tribunal pénal international pour l'ex-Yougoslavie, elle s'est fait connaître sur la scène mondiale en faisant arrêter l'ancien président serbe Slobodan Milošević pour crime contre l'humanité.
3: There is no immunity.
2: Juge à la Cour suprême du Canada, puis haute commissaire de l'ONU aux droits de la personne, pour le politologue Daniel Bélan, sa nomination envoie un message sur le rôle que le Canada souhaite jouer dans le monde.
4: C'est pas d'avoir un gouverneur général, quelqu'un qui est seulement connu au Canada, là, quelqu'un vraiment qui est connu à travers le monde, en tout cas dans ses domaines d'expertise, et qui a eu un impact.
2: Mais son principal défi sera désormais canadien, alors que dans l'Ouest, une certaine méfiance envers les institutions fédérales demeure bien présente.
5: Par exemple, en ce qui concerne le référendum...
2: Le politologue Frédéric Boily.
5: On ne devrait pas s'attendre à ce qu'elle prenne une prise de position ferme, mais montrer qu'elle a un intérêt à suivre la question, oui.
2: Louis Arbour deviendra aussi commandante en chef des Forces armées canadiennes, une responsabilité particulière pour celle qui a signé en 2022 un rapport cinglant sur les inconduites sexuelles au sein de l'armée. Ici Daniel Cadjo, Radio-Canada, Montréal.
0: Voilà, c'était les informations. Bonne journée.
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0: Bonjour, bon lundi, bienvenue à la une, c'est Mathieu Bellumeur au microphone. Merci d'être avec nous en ce début de journée. J'espère que vous allez bien, que vous avez passé une belle fin de semaine. Fin de semaine, en tout cas, dans la journée d'hier et en soirée, qui a été marquée par ces frappes de Téhéran en Israël. Une riposte, donc, après des frappes israéliennes en banlieue sud de Beyrouth. Et au cours des dernières heures, donc, il y a eu d'autres frappes, des développements importants qui viennent, évidemment, jeter une douche froide sur un espoir de cessez-le-feu ou de règlement de conflit en Iran, entre Israël et l'Iran, souhaité évidemment par le président américain Donald Trump. Donc, il y a beaucoup de développement et Jean-Philippe Robillard sera avec nous un peu plus tard à l'émission pour nous en parler. C'est aujourd'hui au pays journée de l'installation de la nouvelle gouverneure générale du Canada, Louise Arbour. Ça va retenir l'attention aussi. Aujourd'hui, l'équipe se réunit tranquillement autour de moi alors que Olivier ouais, fait son entrée en studio. Il y a Véronique et Julie Jasmin. Olivier qui prend place sur sa chaise. Salut tout le monde. Bonjour, bonjour. Développement important, Julie Jasmin. Ouais. Dans le secteur culturel en France, dans le dossier de Patrick Bruel.
1: Ça vient d'arriver, Mathieu, il y a à peu près une heure. Ben, Patrick Bruel a été mis en garde à vue par les autorités françaises. Alors, il est attendu dans les locaux de la police judiciaire de Paris. Il devra s'expliquer justement concernant cette enquête pour violence sexuelle.
0: Alors, on va y revenir avec d'autres quelques détails qu'on a, mais certainement que ça va retenir l'attention, ça aussi.
1: Absolument.
0: Aujourd'hui, merci Julie Jasmine. On se reparle plus tard. Prévision de la météo. Véronique,
2: ça va vous plaire. Ça
0: du
2: va
0: beau
2: vous plaire.
0: Temps, là, après oui. La pluie dans bien des secteurs
2: pas
0: en fin
2: de
0: semaine.
2: Oui, quand même,
0: pluie,
2: hein, ouais. Moins orageux, plus pluvieux. Donc, une vingtaine de millimètres sont tombés, un petit peu plus par endroit, là, mais à Montréal, c'est une vingtaine de millimètres de pluie. Mm-hmm. On a chassé ça en fin de journée hier. On a vu le soleil se repointer, mais là, ce sera un beau début de semaine. Beau début de semaine avec des conditions généralement ensoleillées, de la chaleur qui revient graduellement et du temps sec en début de semaine. Ça, c'est important parce qu'en milieu de semaine, on va ajouter un humidex à ça. Ah oui? Ça va devenir une chaleur beaucoup moins agréable. On a une impulsion d'air du Golfe du Mexique qui va faire son entrée avec beaucoup d'instabilité. Alors, on ramènera les averses et les risques d'orage dans le scénario à partir de mercredi. Mais d'ici là, aujourd'hui et demain, deux très, très belles journées. Ça vaut pour le sud, le centre et même l'est du Québec. Alors, les températures aujourd'hui, Montréal-Estrie, Laurentier-de-la-Naudière, Québec et l'Outaouais, ça variera entre 25 et 27 degrés. Il peut y avoir un petit peu de brouillard le matin, mais dans l'ensemble, c'est du beau temps. Minimum de 15 à Montréal la nuit prochaine, c'est du 9 à 13 degrés pour les autres secteurs. Et demain, soleil dominant, 27-30, ce sont les températures anticipées. L'humidité sera de la partie, mais plus à partir du milieu de la semaine. 28 en Abitibi aujourd'hui sous le soleil, 21 vers le Bas-Saint-Laurent, 26 au Saguenay. Un ciel en alternance soleil-nuage, on sera autour de 21 degrés aussi vers la Gaspésie. 16 sur la Côte-Nord, beau soleil. Il fera beau demain aussi pour l'ensemble de ces régions. Et on aura des températures un petit peu plus élevées demain aussi dans l'est du Québec. En territoire ontarien, sur la portion nord, oui, des nuages avec une petite probabilité d'averse. 40 % Les températures sont plus près des valeurs de saison, 19-20 degrés, mais partout ailleurs, Sudbury, Toronto, Windsor, Ottawa, c'est un soleil qui domine. Les températures frôlent la trentaine de degrés aussi. Dans l'ouest, nuages et averses du côté de Vancouver. On est tout près de 17 comme température maximale à atteindre aujourd'hui. 20-21 vers Edmonton, Calgary. C'est nuageux ce matin, mais ça deviendra un mélange soleil-nuage. C'est venteux cependant. Venteux également sur le sud de la Saskatchewan. Sous le soleil, il fera 22 et la chaleur décroche tranquillement du sud du Manitoba. 26 aujourd'hui, 30 % de possibilité d'averse ce matin, tendance au dégagement par la suite. Et on a des températures plus saisonnières à venir dans les prairies cette semaine. Et c'est le contraire dans l'est du pays. On s'en va vers du temps de plus en plus chaud au fur et à mesure qu'on avance dans la semaine.
0: En profitant de ce beau début de semaine alors.
2: Excellent début
0: merci
2: de semaine.
0: Merci Véronique. Bonne journée. Olivier, au sport, on va parler de volleyball à Québec. Un autre succès pour le passage de la Ligue des Nations.
3: Plus de 30 000 spectateurs se sont déplacés à Québec pour suivre les activités du Canada au cours de ces quatre matchs disputés cette fin de semaine. Un beau succès qui s'est accompagné aussi d'une belle nouvelle cette fin de semaine. Le Canada et Montréal et Québec qui accueilleront des matchs de la Coupe du Monde. Ce sont les deux villes canadiennes qui ont été reçues pour présenter ces matchs Coupe du Monde 2027 féminine. Mm-hmm. Ce qui équivaut au championnat du monde. C'est une nouvelle appellation, mais c'est sensiblement la même compétition. Donc, 32 équipes participeront à cette compétition. 16 se déplaceront en sol canadien pour disputer leur match. Donc, deux groupes de 8 qui s'amèneront à Québec et à Montréal. Ça témoigne un peu de cet intérêt qu'on voit, un intérêt grandissant pour le volleyball au cours des dernières années. Plusieurs épreuves se sont amenées ou ont été organisées au Québec. On parle des championnats de Norseca, puis la Ligue des Nations de volleyball qui s'est terminée cette fin de semaine, encore une fois, avec beaucoup de succès. Il y a aussi ces événements de volleyball de plage qui se tiennent à Montréal, le volleyball universitaire qui a le vent dans les voiles. Donc, c'est vraiment dans une cohérence qu'on voit des événements comme ceux-là s'amener à Québec et à Montréal. Le gouvernement est partie prenante, bien sûr, de ces organisations, mais il y a un travail de fond là, qui s'est fait. On a brassé le terreau vraiment pour sortir les gens qui aiment le volleyball. Il y en a de plus en plus dans les écoles, dans les universités, et c'est cohérent avec la décision qui a été prise. Donc, très, très belle nouvelle qui a accompagné ce week-end de volleyball qui a plu à plus d'un spectateur qui se sont déplacés au centre Vidéotron pour regarder ces compétitions au cours du week-end.
0: Au tennis, Alexander Zverev peut enfin savourer un titre du Grand Chelem, lui qui a été évidemment sacré champion de Roland-Garros.
3: Et ça, c'est un gros soupir de soulagement à 29 ans que d'être capable d'aller mettre la main sur son premier titre en Grand Chelem. On le présentait comme étant un des meilleurs joueurs à ne jamais avoir remporté de Grand Chelem. Pas que les autres titres n'étaient pas intéressants. C'est son 25e titre. Il en avait 24 avant celui-là. Pas qu'ils n'étaient pas bons, mais quand même, on évalue quand même l'étoffe d'un joueur ou d'une joueuse par les titres en Grand Chelem qui sont capables d'aller décrocher. Et ça a été fait en 5 manches contre l'Italien Flavio Cobolli. Ça a été tout un combat pour lui. Et on l'a vu se coucher sur le terrain à la toute fin en larmes, très émotif après cette victoire. Il a 29 ans. Il est toujours 3e mondial derrière Yannick Sinner et Carlos Alcaraz, ces joueurs intouchables qui ont manqué lors de cette compétition à Roland-Garros. Carlos Alcaraz en raison de blessure, Yannick Sinner éliminé dès le 2e tour en raison d'inconfort. Voilà Alexander Zverev qui a pu imiter d'ailleurs Mirandriva chez les femmes qui a mis elle aussi la main sur son premier titre en Grand Chelem. Ceci dit, elle n'a que 19 ans.
0: OK, elle a plus de temps devant elle pour en accumuler, mettons.
3: L'attente n'a pas été la même, mais donc ça a été une excellente soirée, un excellent week-end de tennis encore une fois pour ces deux finales.
0: Merci beaucoup Olivier.
3: Un plaisir.
0: Bonne journée.
3: Au revoir.

la une des différents quotidiens ce matin, je vais commencer en vous parlant d'un article dans les coop de l'Info, donc Le Soleil, La Tribune, etc. au Québec. Un mois après leur approbation par Santé Canada, les génériques d'Ozempic sont déjà facilement accessibles en ligne. Une enquête des coop de l'information qui a pu s'en procurer donc en quelques clics sans jamais avoir à parler à un professionnel de la santé. Et ça, ça inquiète justement les gens qui sont du domaine de la santé et qui doivent assurer un suivi médical de patients. Simplement un questionnaire en ligne, une pièce d'identité avec photo, c'est tout ce qui a été requis donc pour recevoir une livraison à domicile des nouveaux génériques d'Ozempic. Le Canada, rappelons-le, en avril, qui est devenu le premier pays du G7 à approuver un générique à l'Ozempic, évidemment un médicament très populaire pour le traitement du diabète de type 2, mais qui est également utilisé pour le contrôle du poids. Vous pourrez lire des détails dans les coop de l'Info de ce matin. Le Journal de Montréal nous parle de locataires expulsés. Enfin, on apprend que les reprises de logements explosent. Il y a près de 14 000 propriétaires en 5 ans, soit plus que durant toute la précédente décennie, qui se sont tournés vers le tribunal administratif du logement pour reprendre justement leur logement. Témoignage donc d'une famille qui a dû quitter son logement parce que le propriétaire a repris son logement justement pour, disait-il, quelqu'un de sa famille. Mais finalement, ils se sont aperçus, la famille en question s'est aperçue que le logement était de nouveau alloué quelques semaines plus tard sur un site Internet. Ceci dit, donc près de 14 000 propriétaires qui ont repris leur logement au cours des dernières années. C'est deux fois plus que les cinq années précédentes où il y en avait un peu plus de 6 000. Et pendant toute la décennie précédente, il y en avait autour de 11 000. Une pression donc pour les locataires, un stress évidemment lorsqu'on reçoit cette lettre. Vous pourrez lire des témoignages. Et on comprend que des propriétaires se servent de ça pour reprendre le logement, pas pour eux, pas pour des membres de leur famille, mais pour le relouer à plus fort prix. Donc, détail dans le Journal de Montréal et dans le Journal de Québec de ce matin. Assistera-t-on maintenant à Ottawa un nouveau recul du gouvernement face aux géants américains? Le Globe and Mail titre ce matin qu'Ottawa va demander au CRTC d'abandonner certaines exigences imposées aux plateformes de diffusion en continu. On sait finalement que les diffuseurs comme Netflix ou Disney Plus n'auront pas à payer une taxe pour la production de l'audiovisuel. C'est plutôt le gouvernement canadien, on a appris ça la semaine passée, qui va investir 600 millions de dollars dans la production. Voilà que deux hauts responsables ont déclaré au Globe and Mail qu'Ottawa se prépare à demander au CRTC d'annuler complètement sa décision qui obligeait les plateformes étrangères à verser l'équivalent de 5 % de leurs revenus canadiens aux industries culturelles du pays, y compris les médias d'information locaux. Une directive donc politique exemptant les plateformes étrangères de l'obligation de contribuer à nouveau à ce fonds destiné aux diffuseurs spécialisés serait publiée. Semble que tout ça, évidemment, est dans le but d'avoir de meilleures relations pour le renouvellement de l'ACEUM et on va finalement déterminer qu'il y aura un taux plus raisonnable que le 5% en question qui était prévu au départ. Vous aurez les détails dans le Globe and Mail de ce matin. En une du Devoir, on parle d'armes saisies par centaines dans les écoles. Une foule d'armes ont été saisies par les policiers dans les écoles du Québec ces dernières années, surtout des couteaux, mais également des imitations d'armes à feu, des armes à impulsion électrique, des poings américains, même quelques machettes. Le Devoir a obtenu ces chiffres via la loi de l'accès à l'information. C'est partiel comme chiffre parce que tous les centres de services n'ont pas nécessairement répondu et à chaque fois, on n'appelle pas nécessairement de leur côté les policiers, mais ça témoigne quand même d'un phénomène inquiétant. On parle de 689, c'est le nombre d'armes saisies dans les écoles du Québec depuis 2021. Vous aurez les détails dans Le Devoir de ce matin. En une de la Presse Plus, on parle du TGV Québec-Toronto, le casse-tête de Mirabel, titre La Presse Plus de ce matin. Le tracé, évidemment, du futur TGV entre Québec et Toronto n'est pas encore connu officiellement, mais l'opposition est vive à Mirabel. Il y a des opposants qui vont se rendre ce mercredi à Ottawa pour manifester leur mécontentement. Des agriculteurs et la presse en a rencontré plusieurs qui témoignent du fait que le train pourrait traverser leur terrain, leurs terres agricoles. Il y a beaucoup d'inquiétudes dans une région où on connaît déjà les expropriations. On se souvient de l'aéroport de Mirabel. À lire donc dans la Presse Plus de ce matin. Puis je termine avec le site de Radio-Canada. Notre collègue Thomas Gerbet nous apprend qu'Ottawa veut pouvoir réautoriser des pesticides interdits. C'est un projet de loi, le projet de loi C-30. Le gouvernement pourrait donc décider d'infirmer des décisions basées sur la science. Et il y a une sortie en ce moment de 13 universités canadiennes, 21 universitaires qui signent donc un mémoire demandant au gouvernement libéral de renoncer à certains articles de ce projet de loi qui sera étudié à partir d'aujourd'hui à la Chambre des communes. Article de Thomas à lire en une du site de Radio-Canada ce matin.

0: sons de sirènes, c'est ce que l'on entendait qui ont retenti ce matin à Tel Aviv. Après deux mois de cessez-le-feu, on assiste à une escalade de la violence au cours des dernières heures entre Israël et Téhéran. Jean-Philippe Robillard est avec nous. Bonjour Jean-Philippe.
1: Bonjour Mathieu.
0: Téhéran affiche son soutien au Hezbollah et est ciblé par l'État hébreu au Liban. Jean-Philippe, les hostilités ont donc repris au cours des dernières heures.
1: Oui, et Mathieu, alors que pas plus tard que la semaine passée, je crois que c'était jeudi, vous s'en souvenez, on parlait de cette trêve, de cet accord de cessez-le-feu qui était prolongé, mais tout ça, ce matin, aujourd'hui, à tout le moins, semble avoir volé en éclats parce qu'il y a eu des frappes réciproques, des tirs de missiles réciproques tout au long de la nuit entre les deux pays. Il y a eu des tirs de missiles qui ont été lancés par Téhéran pour soutenir le Hezbollah au Liban après des tirs israéliens dans le sud de Beyrouth. Israël a aussitôt riposté depuis, donc c'est l'escalade et ça se poursuit. L'armée israélienne qui a frappé une usine pétrochimique et des cibles militaires, de même que plusieurs villes iraniennes, dont la capitale Téhéran. Il y a d'ailleurs, Mathieu, une puissante explosion qui aurait été entendue ce matin à Téhéran, selon les fils de presse, alors que les gardiens de la Révolution, eux, ont ciblé un site pétrochimique, en Israël, de même que deux bases aériennes où on retrouve là, plusieurs avions de chasse, à la fois de l'armée américaine, mais de même que l'armée israélienne. En Israël, ce matin, il faut le mentionner, les écoles sont fermées, de même que plusieurs services, et on demande aux gens de rester là près des abris. Là.
0: Le président américain et le premier ministre israélien qui se sont entretenus au cours des dernières heures hier soir.
1: Oui, hier soir, effectivement. Ils se sont parlé pendant plus d'1h30, donc Donald Trump et Benjamin Netanyahu. On n'a pas de détails sur le contenu de cette discussion, de cet appel téléphonique. Tout ce qu'on semble comprendre, c'est que Donald Trump, le président américain, a dû tenter de calmer le jeu.
0: Oh, oui, lui qui veut une entente, un cessez-le-feu, donc avec l'Iran. Israël, ceci dit, qui continue de frapper le Liban.
1: Oui, l'armée israélienne a frappé la banlieue sud de Beyrouth hier et continue aujourd'hui de lancer des attaques contre le sud du pays, contre, entre autres, la ville de Tyr, la ville côtière. Walid, le patron d'un hôtel, donne un coup de pouce, Mathieu, à ceux qui fuient les combats. Nos collègues français qui sont sur le terrain l'ont rencontré. Je vous invite à l'écouter.
2: Moi, j'ai reçu beaucoup de gens, des amis qui habitent dans le quartier musulman et qui habitent jusqu'à maintenant chez moi. On les reçoit comme des frères et on est une famille ici à Tyr.
1: Comme c'est toujours le cas, lorsqu'il y a des hostilités, lorsqu'il y a reprise d'hostilités, sur les marchés, bien ça fait grimper le cours du pétrole de près de 5 %. Il y a entre autres le baril de Brent là, qui s'approche du seuil symbolique des 100 $.
0: Ça sera à suivre évidemment aujourd'hui des développements importants ces dernières heures. Merci Jean-Philippe de ce compte rendu.
1: Merci, au revoir.
0: Julie Jasmine Boudreau est de retour en studio avec nous. Donc oui, Patrick Bruel a été placé en garde à vue ce matin en France.
3: Oui, exactement. Ça vient tout juste d'être su. Alors, c'est dans le cadre d'une enquête pour violence sexuelle qui concerne à ce stade 13 victimes présumées. C'est ce qu'a indiqué la justice dans un communiqué. Donc, le chanteur de 67 ans est attendu ce matin dans les locaux de la police judiciaire à Paris. Il devra s'expliquer, doit être interrogé justement sur ces faits nouvellement connus. Donc, on est dans ces faits dénoncés par trois femmes pour agression sexuelle, tentative de viol. Ça, c'est pour les années 1997 à 2001. Et pour des faits de viol ou tentative de viol, d'agression sexuelle et de harcèlement, ça, c'est dénoncé par d'autres femmes en France et en Belgique. Je vous rappelle qu'il conteste l'ensemble des faits qui lui sont reprochés. Mais souvenez-vous, il y a plusieurs semaines, il avait dit et fait savoir surtout qu'il était à la disposition de la justice. Et sa garde à vue, donc, pourrait durer jusqu'à 48 heures. Donc, ce sera à suivre. Ça vient tout juste d'arriver. Et bien entendu, là, ça va marquer l'actualité de la journée.
0: Oui, tout à fait. Il y aura des développements aujourd'hui, à n'en pas douter. Parlons maintenant de la soirée des prix Tony pour récompenser le théâtre.

0: La voix de
1: Lady Marmalade.
0: Oui, exactement. Pour souligner justement un anniversaire de cette pièce sur Broadway. Et la voix de celle que vous avez entendue, c'est Pink, la chanteuse Pink qui animait cette soirée. Okay. Elle a été renversante d'ailleurs. Elle est capable de chanter et faire des acrobaties en même temps que d'envoyer un texto. Vous voyez le genre. Et la pièce qui a remporté la meilleure comédie musicale, c'est Migadoon. En fait, c'est un hommage humoristique au grand succès de Broadway. Donc, ça vient de l'adaptation de la série télé d'Apple TV. Donc, 4 grands prix pour cette pièce musicale. Et Ragtime aussi, qui a remporté 4 prix, dont meilleure reprise d'une comédie musicale. Si on parle des bouleversements du racisme et des bouleversements sociaux économiques du 20e siècle aux États-Unis. Et d'ailleurs, à 80 ans, John Lithgow, que vous avez peut-être vu dans le film Conclave, a marqué l'histoire des Tony hier en remportant à 80 ans donc un Tony Award. Il devient ici le plus âgé à remporter un prix comme ça. Alors voilà, c'était hier soir la soirée des Tony Awards.
1: Simon Boulris, l'auteur, a reçu de la Faculté des sciences de l'éducation de l'Université du Québec à Montréal un doctorat honoris causa.
0: La plus haute récompense remise par l'UQAM. Alors, il a dit hier dans une publication Instagram, appelez-moi docteur. Cela dit...
1: Oui, c'est ça, docteur Boulris, bonjour.
0: Sauf qu'il a dit, je ne suis pas convaincue que je pourrais sauver des vies, mais certainement vous aider à accorder un participe passé. Alors voilà, gratitude infinie. Jolie photo de lui avec sa toge. Magnifique sourire fendu jusqu'aux oreilles. Il a publié plus d'une soixantaine de livres et écrit de nombreuses séries télé, dont Chouchou et plus récemment, M'infiltrer dans ta vie, qui est disponible sur TV5+.
1: Bravo, une belle reconnaissance. Les films d'horreur ont la cote au cinéma. J'aime bien ça, moi, les films d'horreur.
0: C'est votre
1: Mon
0: genre.
1: Film culte, Halloween.
0: Ah, oh, c'est ça, j'étais
1: Michael
0: sûr.
1: Myers.
0: Alors,
1: j'étais sûr,
0: je vous connais trop, Mathieu. Non, mais la question qu'on peut se poser, c'est est-ce que les films d'horreur sont à la rescousse du cinéma?
1: Ah oui.
0: Souvenez-vous, je vous ai parlé de cette
1: baisse
0: de fréquentation.
1: Salle,
0: depuis mai-juin, l'offre est riche. Et d'ailleurs, dans le top 10 du week-end, 3 films de ce genre-là sont au top du classement. En fait, top 10, bien sûr, je pense à Backroom et Obsession. 2 films, Mathieu, réalisés par des YouTubers. Pensez à ça. Mm-hmm. Alors, c'est dire aussi que ça change les codes. Et le meilleur démarrage de la fin de semaine n'est pas un film d'horreur à proprement dit, mais c'est un film, en fait, qui s'appelle Film de peur. Vous avez sûrement connu ça dans les années 2000. C'est, en fait, une parodie okay. de plusieurs films d'horreur mis bout à bout. Okay. Alors, on va vraiment dans les codes du film d'horreur. Mais pour faire ça, encore faut-il qu'il y ait eu du volume de films d'horreur, ce qui s'est produit depuis les 2 ou 3 dernières années. Ailleurs, ça, c'est le meilleur démarrage de la fin de semaine. Alors, voilà, le film d'horreur n'est pas mort et pas moins enterré.
1: On va parler aujourd'hui de la cérémonie d'installation de la nouvelle gouverneure générale du Canada, Louise Arbour, et c'est la chanteuse Sarah Dufour. En tout cas, elle va prendre part à l'événement. Je ne sais pas s'il y a plusieurs artistes qui sont invités, mais elle y sera.
0: Puis il y aura un cérémonial avec des artistes autochtones, c'est ce qu'on sait. Elle va chanter pour l'occasion, pas une de ses chansons, mais du répertoire des Cowboys fringants.
1: Ah oui?
0: Et c'est intéressant parce que dans l'information, en fait, dans ce qu'on en sait, elle n'a pas voulu divulguer le titre de la pièce. Elle voulait garder la surprise, mais ce qu'on sait, c'est la cérémonie dans les prestations artistiques choisies. Elle reflète les intérêts et les valeurs de la gouverneure générale. Mmh. Alors, on a ici probablement Louise Arbour qui affectionne particulièrement Sarah Dufour ainsi que le répertoire des Cowboys fringants. Alors, sur ici télé, à partir de 9h, on est en émission spéciale. Ça peut se suivre aussi sur YouTube, si jamais ça vous dit. J'ai dit ici télé, mais pardonnez-moi, c'est sur...
1: RDI.
0: Merci, voilà. Alors, voilà, ce sera aujourd'hui. Puis, pour l'instant, je me dis, tiens, on va quand même écouter un peu de Sarah Dufour, son répertoire à elle.
1: Pourquoi pas? Merci beaucoup, Julie Jasmine.
0: Salut!
1: Salut, bonne journée.

0: Marie-Michel Bordua fait son entrée en studio pour ce que l'on va surveiller aujourd'hui dans l'actualité. Bonjour Marie-Michel.
1: Bonjour Mathieu.
0: Justement, cérémonie d'installation de la gouverneure générale, ça va faire partie des incontournables aujourd'hui.
1: Louise Arbour qui va devenir la 31e personne à occuper la fonction. Elle succède à Mary Simon pour un mandat de 5 ans qui pourrait s'étendre jusqu'à 7. Louise Arbour est juriste de formation. Elle est devenue à 40 ans juge à la Cour suprême de l'Ontario. Entre autres, été procureure en chef des tribunaux pénaux internationaux pour l'ex-Yougoslavie, pour le Rwanda. A été juge de la Cour suprême du Canada également. Donc, la cérémonie d'installation qui va se dérouler à l'édifice du Sénat du Canada, Louise Arbour va y prononcer sa première allocution à titre de gouverneure générale. Elle va devoir énoncer là, sa vision et les thèmes qu'elle compte mettre en avant pendant son mandat.
0: Ottawa veut réautoriser certains pesticides. Ça risque de faire réagir aujourd'hui, ça.
1: Voilà, vous en avez parlé dans la revue de presse. Donc, il y aura étude de ce projet de loi qui commence aujourd'hui, des organismes qui vont être à Ottawa pour se faire entendre à la Chambre des communes, des universitaires également qui ont signé un moratoire, 13 universités canadiennes à ce sujet. Sinon, il y a le chef du Parti conservateur du Canada, Pierre Poilievre, qui va prononcer un discours sur l'unité nationale à Calgary aujourd'hui. Devrait la plaider en faveur de modifications des politiques fédérales pour apaiser les inquiétudes séparatistes en Alberta.
0: Merci Marie-Michel.
1: Bonne journée.
0: Voilà pour cette édition d'À la Une. Vos équipes du matin prennent le relais dans les prochaines secondes. Bonne journée.
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0: Lundi 8 juin, Alexandre Duval au micro, bienvenue à première heure. J'espère que vous avez un bon début de journée. Mais avec le soleil qu'on a dehors, Juliette, ça donne une chance.
1: Bien, certainement, ça part la journée de belle façon. Même très tôt ce matin, on avait le beau soleil, un ciel complètement dégagé en plus. Alors, on part bien la semaine. Certains diront, ça aurait pu arriver un petit peu plus tôt, ce beau temps-là, pendant le week-end. Que voulez-vous? On le prend quand ça passe.
0: J'ai l'impression que ça aurait pu arriver plus tôt pour vous particulièrement, parce que vous avez travaillé en fin de semaine. Je vous ai croisé par hasard sur l'avenue Cartier.
1: J'étais sur l'avenue Cartier avec quelques items de couture. Je faisais partie des artisans qui étaient là sur la rue qui était piétonne pour l'occasion.
0: Oui.
1: Je vous dirais que les mines étaient très longues en début de journée. Les sourires étaient un petit peu plus présents en fin de journée avec le soleil.
2: Vous aviez même pas fait des taux 30? Tartans?
1: Non, j'ai un auditeur qui m'en a parlé des fameux Tartans. Alors, j'ai l'impression que j'ai pas fini de m'en faire parler. J'avais absolument aucune idée dans quoi je m'embarquais à ce moment-là. Ça va me suivre, visiblement.
3: Je vois Alexandre, votre camping, ça a bien été?
0: Ah oui, je suis pas allé. Très bien été, j'étais pas là.
1: J'ai quand même eu une pensée pour vous en voyant à quel point il pleuvait samedi. Je dis, hé, qu'Alexandre a bien fait, malgré nos petits commentaires.
2: Il ventait dimanche matin sur l'île d'Orléans, là. Ça devait brasser les tentes.
1: Ah, la tente aurait pas tenu.
0: Ben là,
1: ah, moi,
0: bien
1: j'ai
0: planté.
1: Déjà, j'ai déjà déchiré les coins d'une tente aux îles de la Madeleine.
0: Oui, mais là, les îles de la Madeleine, c'est...
1: très bien tenté, mais...
0: C'est l'un des endroits où ça doit être le pire pour camper parce que quand il vente là-bas, ça pince pour vrai.
1: Il n'y a pas grand obstacle.
0: Ouais. Non, en fin de semaine, c'est ça, Juliette, première des choses, félicitations, mon Dieu, que vous... Non, mais moi, j'en reviens pas. Je pense qu'elle est en congé la fin de semaine.
1: Vous avez découvert ça.
0: Oui, je ne savais pas que vous aviez votre petite entreprise.
1: Mot entreprise est peut-être un peu fort. Ça, c'est surtout un passe-temps. C'est le seul marché que je fais de l'été.
2: Prenez-vous des contrats?
1: Les contrats, c'est ce que je déteste le plus.
3: Vous n'avez pas payé votre maison avec ça?
1: Non. Et faire un bord de pantalon, demandez-moi pas ça. Là, je déteste faire des bords de pantalon, reprisage de toutes sortes.
0: Recoudre des chaussettes trouées.
3: C'est que Martin et moi, les bas de pantalon, faut toujours les faire.
2: Vous êtes pas d'adon?
1: Mais c'est pas très créatif, hein, faire des bords de pantalon. Moi, ce que j'aime dans la couture, c'est les agencements de tissu. Là, un bord de pantalon, on veut que ce soit bien fait. C'est carré, c'est droit. Alors, il n'y a rien que j'aime là-dedans.
0: OK, ça vous prend un côté créatif, là. Je comprends.
1: Oui, un peu de couleur, un peu de wow.
0: Je comprends. Mais non, dimanche, je participais à une course en début de journée et sur le coup du départ, à 8h et quoi, je pense que c'était 8h10, le départ, il s'est mis à pleuvoir. Au moment où on annonçait le début de la course, bam, début de l'averse. C'était plutôt désagréable.
3: Donc, vous avez abandonné?
0: Non, je me suis rendu jusqu'au fil d'arrivée. J'ai fait ce qu'il fallait faire comme un grand garçon, mais j'avais hâte d'arriver chez moi pour le café après. Disons que dimanche matin, là...
1: La pluie, le vent aussi en courant. Bon, c'est pas comme en vélo, mais quand même, c'est jamais agréable là, quand on a le vent en plein visage en courant.
2: Vous avez remplacé le camping par la course.
0: Mais ça, c'était déjà prévu à l'horaire. Là. Je pouvais pas me passer de ça.
2: On me laisserait le choix entre les deux. Là,
4: Et puis, ils étaient pas chauds hier.
2: J'hésiterais,
4: hein?
2: Là.
0: Non, mais là, la course, j'avais pas le choix. J'étais inscrit, puis il y avait des centaines de personnes qui participaient. Là, c'était sur le bord de la rivière Saint-Charles. C'était un gros événement. C'était une chance qu'il y avait du monde, parce que sinon, je suis pas sûr que je serais allé.
1: Mais l'ambiance fait souvent la
3: différence. Oui, combien de kilomètres vous avez couru?
0: Oh, j'ai fait un petit 5, là. C'était pas la grosse affaire, là. C'était pas un marathon, là. Ça a duré une vingtaine de minutes et des poussières. Là,
3: belle fin de semaine, ça. Camping et jogging. Wow!
0: Moi, c'est ça. Je suis pas dans vos tals. Hein.
3: Non, pas trop, non.
0: Non, mais c'est pas grave. C'était agréable quand même. Puis on a vu le beau temps arriver hier en milieu de journée, début d'après-midi. D'ailleurs, ça va ressembler à quoi, Juliette, pour cette semaine?
1: Beaucoup moins venteux, ça, c'est certain. Hier, ça a retenu l'attention, même en après-midi, même une fois que le beau temps s'est pointé le bout du nez, c'est resté très, très venteux. Aujourd'hui, on n'est pas dans un scénario comme celui-là et on sera sous le plein soleil toute la journée. Peut-être quelques petits passages nuageux, là, mais ce sera vraiment anecdotique. Donc, généralement ensoleillé, beaucoup plus chaud, 27 degrés comme maximum. Évidemment, on a des variations selon les secteurs, mais le soleil, ça reste pour tous. Du côté de Charlevoix, maximum de 22, 23 à Montmagny. On aura 25 comme maximum du côté de la Beauce. Et ce soir et cette nuit, 12 degrés comme minimum, ciel toujours dégagé. Parce que demain aussi, on a une très belle journée qui nous est annoncée par Environnement Canada, 27 comme maximum. Et on a des humidex encore cette semaine, un humidex de 29 pour aujourd'hui, un humidex de 29 pour demain aussi. Et mercredi, ça reste chaud, mais plus nuageux, 29 cette fois au thermomètre comme maximum. Donc, une très belle semaine pour l'instant qui nous est annoncée.
0: J'ai fait ma petite enquête pour vous.
1: Une enquête
2: quel
1: de quoi?
2: Sujet?
0: Ne reculant devant rien, je suis allé à l'épicerie en fin de semaine.
1: Oh, les fraises du Québec.
0: Et j'ai vu qu'il y en avait.
2: Ah oui? Ah, j'ai vu des kiosques là, en bordure de rue. J'ai vu ça dans mon magnifique Cap-Rouge.
0: Oui.
2: Donc, les fraises du Québec.
0: C'est parti.
2: Sont là. On ne sait pas si elles sont plus sucrées, si elles sont en retard.
3: Mais vous acheter?
0: Ben là, le problème, c'est que j'avais déjà un petit casseau de fraises produites en serre qu'il fallait que je passe en premier. Donc, j'en ai pas acheté, mais j'ai vu qu'elles étaient là. J'en parle pour le bénéfice des auditeurs là, la semaine passée qui devaient être bien mêlés avec les deux articles du Journal de Québec. Un qui disait que ça allait arriver, l'autre qui disait que ça allait pas arriver. Là, sachez que j'en ai vu. Puis Martin aussi. Donc là, on a deux sources.
2: Oui, oui.
0: Deux sources le confirment.
2: C'est confirmé. On va avoir le traditionnel reportage sur les petits fruits qui s'en viennent.
0: Ah oui, on a tellement. Je pense d'ailleurs que c'est dans la planification.
2: Et voilà. Cette
3: semaine. Ça, puis les urgences aussi, j'imagine.
2: Ouais, ben ça, c'est aussi un classique.
3: Ouais.
2: En général, ça, c'est plus dans le temps des fêtes, les urgences.
3: Il y en a pas pendant l'été aussi.
2: Ah, peut-être.
3: Ouais.
0: Qu'est-ce qui se passe pendant l'été aux urgences?
3: Y a-tu de la place? Y a-tu de l'attente? Es-tu longue?
2: Ben, je peux vous en parler si vous voulez, mais ça concerne l'urgence. À Portneuf, là, à Saint-Marc-des-Carrières.
0: Oh, attendez un peu, on va garder ça pour tout à l'heure. Avez-vous des choses à signaler à la circulation, Marc-André?
3: Très calme pour débuter la semaine, là. Il n'y a pas de problème majeur, rive nord, rive sud, ça roule très bien.
0: Bon, Juliette, c'est malheureusement vous qui êtes la seule vraiment représentante là, des jeunes ce matin autour de la table.
1: J'aime pas ça, toute cette pression-là, surtout quand il y a question de musique. Là. Ouf, ça part la semaine en force.
0: Ce qui fait en sorte que vous serez la seule à jouer
1: ça part,
0: à la toute première fois de Martin Boucher.

0: Martin qui cille dans le micro. Vous êtes les maîtres du jeu, auditeurs, auditrices. Si vous voulez plus de la prochaine chanson, vous l'écrivez dans la bulle de conversation pour qu'on la fasse jouer jusqu'au bout. Si vous trouvez que c'est trop souffrant, vous écrivez moins et on va essayer de couper court. Martin.
1: Ben, les astres, vous allez voir parce que c'est concept au bout.
0: Oh.
1: Les astres étaient alignés pour que je parle de cet artiste.

0: Juliette, vous êtes capable, facile.
1: Oui, ben, c'est Jean Leloup, mais qu'est-ce que c'est comme chanson, ça?
0: On va la laisser jouer encore un peu, vous allez trouver.
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0: Mais là, imaginez que vous jouez à Hitster, là. Écoutez le refrain, ça va vous aider.
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3: Ben, Johnny, go. Johnny, go. Vous l'avez dit, Johnny, go, je vous donne le point.
0: Alors, pourquoi les astres étaient-ils alignés?
3: Ben, d'abord, Martin? Parce que le Cirque du Soleil à Trois-Rivières, cet été, s'est consacré à l'œuvre de Jean Leloup.
4: Ouais, c'est vrai.
3: Ça, d'une part. L'album duquel est tiré Johnny Go, le Dôme, va avoir 30 ans à l'automne. C'est sorti le soir, la journée de l'Halloween 1996. Et il y a eu plusieurs succès, dont Johnny Go, tiré de cet album-là.
4: Est-ce que c'est la version de cet album-là, ça?
3: Oui.
4: Oui.
3: Et surtout, parce que Jean Leloup a été vu en fin de semaine à Cap-Rouge.
0: Non.
3: Je vous jure.
0: Pas dans votre cour.
3: Presque.
0: Sous votre pergola.
3: En fin de semaine. En fin de semaine, à Cap-Rouge, c'était l'événement Découvreur. C'est un événement annuel qui revient. Il y a plusieurs artistes, surtout peintres, qui présentent leurs œuvres durant une fin de semaine du début du mois de juin. Et ma conjointe et ma fille, qui sont allées se promener dans les rues du Vieux Cap-Rouge, ont vu Jean Leloup.
1: Donc, deux sources sûres.
3: Très sûres, qui affirment que Jean Leloup est bel et bien dans la région de Québec. En tout cas, il traîne dans la région de Québec. Et d'autres personnes disent l'avoir aperçu par-ci, par-là, un peu partout, en ville, dans le secteur Sainte-Foy. Bref, Jean Leloup, qui n'a pas fait d'album depuis 2019, c'était L'étrange pays à ce moment-là. Jean Leloup serait bel et bien installé dans la région de Québec.
0: Installé, comme, pas de passage.
3: Comme le veut la rumeur.
0: OK, on est dans le colportage de rumeurs ce matin.
3: Ben, il semblait visiter les kiosques, des artistes et des artisans qui étaient présents à Découvreur en fin de semaine.
0: Là, je pense qu'il ne faut pas rater l'occasion d'accueillir Jean Leloup en entrevue à première heure d'ici la fin de la saison régulière.
3: Ben, j'ai l'impression que vos chances sont bonnes dans la mesure où il semble pas mal dans la région de Québec.
0: Défi pour notre journaliste à la recherche aujourd'hui, Alexandre Pinchot. Retracer Jean Leloup et essayer de...
1: Comme il ne voudra plus jamais venir. Donnez-lui pas des mandats comme ça, il ne reviendra pas.
0: Mais c'est drôle que vous parliez de Jean Leloup ce matin parce qu'en fin de semaine, en perdant du temps sur les réseaux sociaux, j'ai vu... J'ai vu une vidéo Jean Leloup Core. Vous souvenez-vous, Xavier nous avait parlé du Québec Core sur les réseaux sociaux, ces espèces de vidéos dans lesquelles on voit un résumé de ce qui constitue l'identité québécoise, mais c'est un peu rigolo, là. Ben là, il y a une vidéo qui résume ce que représente Jean Leloup, et c'est seulement des extraits d'entrevues, mais lunaires, là, parce que Jean Leloup, des fois, en entrevue, pouvait dire des choses que personne d'autre ne disait. Et là, on met bout à bout, à peu près, les moments les plus particuliers des entrevues données au fil du temps par Jean Leloup. Je vais vous dire, j'ai pouffé de rire à quelques reprises, là, envoyé promener une animatrice de télé de manière très, très franche, sans gêne, avec des mots bien crus, là. Jean Leloup était capable de faire ça.
3: Et en faisant mes petites recherches pour vous parler de Jean Leloup ce matin, j'ai comme eu un coup de vieux en apprenant que au mois de mai dernier, Jean Leloup a eu 65 ans. 65 ans. C'est l'âge de la retraite.
0: Dans ma tête, il était dans la cinquantaine.
3: Ouais.
0: Donc,
3: Mais Jean Leloup a eu 65 ans cette année.
0: Ben, c'est peut-être le début d'une nouvelle partie de sa carrière et pas la retraite. Pourquoi pas? Merci, Martin, de nous avoir replongé là-dedans. D'ailleurs, très bon album. Ça donne
3: très
0: le goût de
3: bon
0: le réécouter.
3: Album, oui. Ben, je pense que ça va être sur ma liste d'écoute cette semaine.
0: Bon, ben, on va essayer de l'attraper. Ça fait longtemps qu'il n'a pas donné d'entrevue.
3: Je n'ai même pas souvenir d'une récente entrevue de Jean Leloup.
4: On nous dit que ça fait des années que Jean Leloup vit à Sainte-Foy, qu'on le croise régulièrement. De plus chercher là, qui dans ce coin-là.
0: Ben on le cherche encore là, nous, parce qu'on l'a pas, on l'a pas encore trouvé.
3: Je sais pas s'il va y aller à Trois-Rivières. C'est pas.
0: Je pense pas que ce soit un grand amateur d'honneur là. C'est pas ce qu'il dégage là. Il donne pas l'impression qu'il cherche beaucoup la lumière.
3: Non, mais j'imagine qu'il a dû donner son accord pour que le Cirque du Soleil plonge dans son œuvre.
1: La réalisatrice l'a rencontré. Je l'écoutais en entrevue l'autre fois. Elle l'a rencontré et il lui avait fait une demande. C'était qu'il y ait une corneille dans le spectacle. Donc, elle a accédé à sa demande et paraît-il qu'il y aura une corneille qui sera très présente dans le spectacle. Mais après ça, est-ce qu'il ira ou pas? Elle n'avait pas réponse à cette
3: corneille.
1: Question-là. Oui.
0: Ben, c'est pas mal dans son univers.
3: C'est Jean Leloup.
0: Oui, exactement. Exactement. Ben, ouais. Merci, Martin, pour ça. Ça fait plaisir à beaucoup d'auditeurs, la chanson que vous avez choisie d'une part. Et d'autre part, il y a des gens, effectivement, qui nous disent, comme le disait Marc-André, là, que Jean Leloup serait souvent aperçu dans le secteur de Sainte-Foy aussi. Donc, c'est pas une propriété carougeoise.
3: Bon, mais en fin de semaine, c'était un visiteur carougeois.
0: Aux nouvelles?
3: Une femme a été atteinte par un projectile d'arme à feu hier soir dans le secteur Sainte-Foy. Les policiers se sont rendus vers 23h30 dans un logement du chemin Sainte-Foy, devant le cégep de Sainte-Foy, à la suite de plusieurs appels au 911 concernant des coups de feu. Dans le logement, ils ont retrouvé une femme de 19 ans, blessée gravement. Elle a été transportée à l'hôpital et on ne craint plus pour sa vie. Les policiers ont ratissé les environs avec le maître chien à la recherche de suspects, mais pour l'instant, ils n'ont arrêté personne. Il y a un périmètre de sécurité qui est toujours en place dans ce secteur-là et l'enquête se poursuit pour retrouver l'auteur ou les auteurs de ce coup de feu qui a blessé une femme de 19 ans. La région de Québec est dépendante du camion pour le transport de marchandises. C'est le constat de la communauté métropolitaine de Québec qui s'est penchée sur la question. Environ 95 % des produits sont transportés par camion dans la région, ce qui est plus polluant, plus dommageable pour les routes et ça crée aussi de la congestion routière. La communauté métropolitaine de Québec recommande un changement important dans les façons de faire. Frédéric Boisvert de la Chambre de commerce de Québec.
5: En Asie, ils sont déjà rendus sur des entreposages à 5, 6, 7 étages dans les parcs industriels qui permettent une meilleure desserte. À Londres, actuellement, la majorité des transports de marchandises se font la nuit. Après ça, pour le dernier kilomètre, ça se fait par petits camions électriques, des petites dessertes électriques. La notion du dernier kilomètre est terriblement importante dans ta gestion de ta fluidité urbaine.
3: Et ce qu'on recommande également, c'est de repenser un peu le transport de marchandises pour utiliser davantage le chemin de fer, le bateau, le port de Québec, l'aéroport, pour que les marchandises arrivent par ces moyens de transport qui en transportent pas mal plus qu'un simple camion et que par la suite, il y a un transport de marchandises, là, le dernier kilomètre, comme le disait M. Boisvert, qui se passe autrement qu'on le fait actuellement, mais c'est visiblement un grand chantier qu'on envisage parce que changer toutes les façons de faire. Si on faisait, par exemple, comme le disait M. Boisvert, du transport de marchandises la nuit, là, on change beaucoup de choses, là. Ça suppose que non seulement ça prend des camionneurs qui sont disponibles la nuit, mais aussi du personnel dans les commerces disponible pour recevoir cette marchandise-là. Il y a plein de choses à repenser si jamais c'est vers ça qu'on se dirige.
0: Oui, on avait reçu récemment, il y a 2 ou 3 semaines, je me souviens plus exactement, là, un représentant de la communauté métropolitaine de Québec qui avait préparé un rapport à ce sujet-là. Il y avait effectivement plusieurs recommandations pour l'avenir du transport de marchandises dans la région. On comprend qu'il y a des enjeux, puis dites-vous bien que s'il y a un terminal de conteneurs aussi qui voit le jour dans la baie de Beauport,
3: ça QSL, aussi, ça va changer la donne.
0: Exact, ça risque d'augmenter le transport de marchandises par camion. Est-ce qu'il faut trouver des voies alternatives sur le fleuve, par bateau, pour essayer de ne pas trop ajouter de camionnage sur les routes dans un secteur où déjà on parle beaucoup de qualité de l'air et tout et tout? Il y aura des questions à se poser dans les prochaines années, ça c'est certain. Aviez-vous autre chose, Martin?
3: Pas pour l'instant.
0: Pas pour l'instant.
3: Je m'en regarde un petit peu plus
0: tard. Ben oui. Mais sur la scène nationale aujourd'hui, ce qui sera à surveiller, ce sera l'entrée en fonction de Louise Arbour comme nouvelle gouverneure générale du Canada. Elle devient la 6e femme et la 31e personne à occuper ce poste-là au Canada. Succède, vous le savez, à Mary Simon. Louise Arbour qui a occupé tellement de postes d'importance au Canada, mais aussi à l'international. Là, vous allez avoir un article sur notre site web ce matin, ici Radio Canada.ca. On rappelle qu'elle a été procureure générale du Tribunal international pour l'ex-Yougoslavie, qu'elle a été aussi procureure générale du Tribunal pénal international pour le Rwanda, juge à la Cour suprême du Canada, haute commissaire aux droits de l'homme aux Nations unies. Ça vous donne une idée de son curriculum vitae. Et il y aura émission spéciale aujourd'hui à Radio-Canada. À partir de 9h, ce sera animé par Céline Galipeau sur les ondes d'ICI Télé, ICI RDI, ICI Tout.TV, pour ceux qui veulent le regarder sur le web. Et à la radio, ce sera à 11h30 avec Alec Castonguay. Toute l'équipe de Midi Info va poursuivre cette couverture-là sur ICI Première et aussi sur notre application Radio-Canada Audio. Donc, vous allez avoir pas mal d'opportunités si vous voulez vous brancher aujourd'hui pour voir ou entendre cette cérémonie.
3: Il m'en manque une, là.
0: Quoi donc?
3: Vous dites 6e femme. Jeanne Sauvé a été la première.
0: Ouais.
3: Julie Payette.
0: Ouais.
3: Michael Jean. Mais Madame Simon, ça fait 4.
0: Adrienne Clarkson.
3: Ah, c'est elle que j'avais oubliée.
0: Hein? Pas pire, hein?
3: Pas pire.
0: À deux, on s'en tire pas trop mal. Donc aujourd'hui, ça, c'est à surveiller dans l'actualité. Je vous le dis tout de suite, je me croise les doigts. J'espère qu'on sera capable d'avoir Madame Arbour en entrevue, mais d'après moi, elle va être pas mal sollicitée d'ici la fin de la semaine. Donc on va l'essayer, mais je peux rien vous garantir. Sinon, sur la scène internationale, ce qui est vraiment à surveiller aujourd'hui, c'est la guerre au Moyen-Orient, parce que Israël et l'Iran se sont l'un et l'autre bombardés depuis. Non, c'est ça. Il y a eu un appel à la retenue qui a été lancé par le président américain. On comprend que c'est l'Iran qui a relancé les hostilités en fin de semaine, mais Israël a répliqué. Vous allez avoir des comptes rendus dans à peu près tous les médias ce matin, et on va suivre ça véritablement de minute en minute, d'heure en heure, parce que ce sont des développements importants. C'est une attaque inédite depuis le début de la trêve, donc c'est véritablement à surveiller aujourd'hui. Là, on espère que, évidemment, ça ne s'embrasera pas trop, mais disons que ça augure plutôt mal. Marc-André?
4: On a un accident qui vient de survenir. Henri IV Sud, hauteur du chemin Sainte-Foy, ça nuit à la circulation. Alors déjà, depuis Versant Nord, là, on a de la congestion qui est en train de s'installer de ce côté. Et on a les services d'urgence qui viennent tout juste de se mettre en route.
0: Merci beaucoup. Tifa, vous nous parlez ce matin d'un texte de notre collègue Guylaine Bussière, un récit, en fait, sur notre site web concernant un projet intergénérationnel à la Malbaie.
6: Oui, un très, très joli récit sur un texte de Guylaine Bussière, des photos d'Olivia Laperrière-Roy pour les illustrer. Le dessin comme trait d'union entre générations. C'est ça le titre. C'est vraiment un superbe projet, Alexandre, entre le CHSLD, Centre d'hébergement Bellerive de la Malbaie, et l'école des eaux vives. Les deux sont presque voisins à la Malbaie et on prend l'histoire dès le départ. Alors Guylaine nous raconte que d'abord on est au mois de février et que c'est finalement jour de vernissage au CHSLD. On expose des bandes dessinées réalisées par des élèves à partir des histoires des aînés avec lesquels ils se sont entretenus. Et c'est ça le lien intergénérationnel, c'est que chacun a été jumelé avec l'un ou l'une des résidents résidentes du CHSLD qui leur a raconté leurs histoires. Alors, c'est la monitrice en loisirs du centre d'hébergement, Laura Dufour, qui a lancé cette idée. Et du côté de l'école, on a tout de suite répondu présent en disant, par la voix, par exemple, de l'éducatrice spécialisée que l'on peut lire dans ce texte, Marie-Lie Lapointe, elle a trouvé que ça serait un bon moyen non seulement de créer ce lien intergénérationnel, mais aussi de l'utiliser comme moyen pédagogique pour apprendre les ficelles non seulement de l'écriture, mais aussi de l'illustration. Mmh. Et c'est là que le projet qui est, oui, éducatif, est d'abord humain, mais ça donne aussi lieu à une belle exposition et puis à des échanges extrêmement intéressants, ouais, entre les deux générations.
0: Et j'ai cru comprendre que l'école et le CHSLD sont voisins.
1: Oui.
0: Donc, c'était très facile, finalement, d'organiser ces rencontres entre les élèves et les aînés, puisque géographiquement, ils ne sont pas très loin les uns des autres.
1: Ils sont quasiment voisins. Donc, ça fait aussi une petite sortie facile à réaliser. Alors, les enseignants, il y a des enseignants de trois classes de quatrième année primaire, donc qui ont accepté de participer, et des aînés de la région qui ont été donc recrutés pour aider, des artistes de la région qui ont été recrutés pour aider les jeunes dans la réalisation de bandes dessinées. Il y a beaucoup de personnes qui sont impliquées dans ce projet-là. Il y a eu d'abord la préparation. C'est toute une... Je vous fais un peu le résumé, mais je vous invite vraiment à aller lire ce texte. On suit tout le processus du projet avec ces jeunes. Il faut, en classe, préparer à rencontrer des personnes. Et de quoi est-ce qu'on va parler? Donc, plusieurs élèves sont cités dans ce texte-là. Hubert dit qu'il voulait savoir à quoi ressemblait le respect à l'époque, aux primaires. Parler de temps qui ont changé, quand même, parce que, évidemment, on a fait beaucoup de chemin depuis. Il y a aussi des élèves qui voulaient en apprendre plus sur les obligations, les responsabilités à l'époque, les punitions également. Vous savez, des choses qui sont très très proches aussi des populations des élèves aux primaires. Mais c'est une belle curiosité. On les a sensibilisés également avant d'aller rencontrer les personnes auxquelles ils seraient jumelés, au fait que ça serait peut-être plus difficile d'établir un pont avec certains résidents.
0: Oui, certains ont peut-être plus de difficultés à s'exprimer. Pour certains, c'est peut-être, par exemple, une maladie neurodégénérative. Donc, il y a tout ce volet sensibilisation-là aussi.
1: Sensibilisation qui génère de l'empathie. C'est très important. On parle inévitablement, dans ce cadre-là, de la mort également. Il faut sensibiliser les élèves au fait que peut-être certains des participants, c'est triste, mais c'est réel, ne suivront pas l'aventure jusqu'au bout, ou nous pourrons pas regarder. Et donc là, c'est l'occasion peut-être de parler de sujets plus philosophiques, la vie, la mort, comment est-ce qu'on les appréhende également. Alors, les élèves qui ont été interrogés ont été sensibilisés surtout à l'importance de briser l'isolement. Ils ont, pour eux, c'est une façon d'aller voir des personnes qui peut-être ne reçoivent pas beaucoup de visites non plus. Alors c'est très très humain comme projet. Et donc il y a eu beaucoup de défis évidemment, parce que certaines personnes sont plus fragiles. Donc là on a la barrière du masque. Parfois c'est difficile de se faire entendre, de communiquer, mais ça s'est très très bien passé. Et on se rend compte à ce moment-là que les élèves du primaire, une fois qu'on leur a donné tous les paramètres, les ponts sont très très faciles à établir. Et ça s'est vraiment bien passé. D'ailleurs, Guylaine dit des élèves qu'ils sont motivés, attentifs et attentionnés. C'est très mignon quand même, hein?
0: Oui, et ça doit faire du bien à toutes ces personnes qui reçoivent de la belle visite pleine d'énergie.
1: Alors justement, de la belle visite, par exemple, avec la doyenne du centre d'hébergement, Gilberte Bouliane, 107 ans. Imaginez la différence d'âge. C'est un siècle de différence entre ces personnes qui se sont rencontrées. Et elle leur a raconté son histoire. C'est une histoire qui est poignante. Par exemple, elle avait 8 ans quand elle a perdu sa maman, sa mère. Et elle s'est retrouvée dans une maison avec une famille nombreuse, comme c'était le cas à l'époque.
0: Ouais.
1: 10 personnes en tout. Et c'est elle qui était en charge des repas, par exemple.
0: Qu'elle arrête d'aller à l'école pour s'occuper de ses frères et sœurs.
1: Il y a des choses plus légères. Il y a des choses aussi plus, un petit peu plus lourdes et tristes. Et au final, dans ce texte-là, on peut les voir, ces bandes dessinées. Parce qu'il y a aussi l'artiste qui s'est déplacé à l'école. Donc allez jeter un œil, regardez ces histoires, lisez-les. C'est plein de tendresse, puis c'est un très très beau projet. Je vous rappelle, c'est un texte de Guylaine Bussière avec des photos, illustrées par des photos d'Olivia Lapéré-Roy.
0: Merci beaucoup, Tifa. Autre belle histoire de CHSLD qui a été racontée par une autre de nos collègues en fin de semaine, Eugénie Aymon, au CHSLD Saint-Alexandre à Thetford Mines.
4: Avec un petit chat.
0: Hey, c'est-tu assez mignon?
4: C'était vraiment beau.
0: C'est l'enfer. Mmh. L'automne dernier, il y a une préposée aux bénéficiaires qui était à la fin de son quart de nuit, est sortie dehors pour aller fumer une cigarette. Et puis là, il y a un chat qui est allé se promener entre ses pattes, qui est allé se frotter un peu sur elle. Puis là, elle dit, c'est la première fois que je voyais autre chose qu'une moufette ou une marmotte dans le coin ici. Donc là, elle a mis le chat dans un petit parc clôturé dans l'espoir que ses collègues du jour puissent prendre la relève puis bon, essayer de retrouver les propriétaires du chat. On n'a jamais retrouvé les propriétaires du chat. Finalement, les employés du CHSLD ont décidé de se mobiliser pour garder le chat au CHSLD pour finalement qu'il y ait de la compagnie de plus pour les résidents. Donc, le chat a été, c'est une femelle, on l'a nommée Alexandra, puisqu'on est au CHSLD Saint-Alexandre. Vous comprenez le petit clin d'œil ici, CHSLD de 108 résidents. Et puis, on dit que depuis l'arrivée du chat, c'est extraordinaire pour les résidents. Ils en profitent, ils la flattent. Le chat va sur certains résidents, parfois, qui sont en fin de vie. Vous en parliez tout à l'heure. Va se coucher sur eux. Ça crée quelque chose. Ça ramène des souvenirs. Gestion du stress, gestion des crises, etc. Et même, le CHSLD songe peut-être à accueillir un deuxième ou un troisième chat. La gestionnaire était pas chaude à l'idée au début, mais finalement, on a vérifié avec les familles. On a vérifié avec les résidents. Tout le monde est d'accord
4: alors,
0: avec
4: bien,
0: le projet.
4: Allons-y, hein?
0: Ça fait du bien. Et ça fait du bien aux employés. On en parle aussi.

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4: Nouvelle escalade au Moyen-Orient, Israël et l'Iran reprennent les hostilités. L'Union européenne appelle au dialogue. Cérémonie d'installation aujourd'hui de la nouvelle gouverneure générale Louise Arbour qui entre officiellement en fonction.
5: Quelqu'un vraiment qui est connu à travers le monde, en tout cas dans ses domaines d'expertise et qui a eu un impact.
4: Et des chercheurs demandent à Ottawa de revoir un projet de loi qui pourrait permettre à nouveau l'autorisation de certains pesticides.
6: C'est la science, la santé publique qui doit primer, puis l'environnement également.
4: Bonjour, ici Mathieu Bellumeur, bienvenue au Radio Journal. Des sirènes que l'on entend qui ont retenti à nouveau ce matin à Tel Aviv. Après 2 mois de cessez-le-feu, les attaques directes ont repris depuis hier entre Israël et l'Iran. Jean-Philippe Robillard est avec nous en studio. Donc, Téhéran a lancé des salves de missiles en soutien au Hezbollah ciblés par l'État hébreu au Liban et Israël, donc, a riposté.
7: Oui, les hostilités qui ont repris depuis hier, Mathieu, et la trêve le semble avoir éclaté, volé en éclats, parce que depuis hier, il y a plusieurs frappes réciproques entre Israël et le Liban. L'armée israélienne a frappé une usine pétrochimique et des cibles militaires, de même que plusieurs villes iraniennes, dont Téhéran. Il y a d'ailleurs une puissante explosion qui a été entendue un peu plus tôt à Téhéran. Selon Israël, l'Iran a tiré près de 30 000 missiles depuis hier, mais il n'y aura pas eu de victimes. Les gardiens de la Révolution ont ciblé un site pétrochimique également en Israël et 2 bases aériennes. En Israël, ce matin, aujourd'hui, bon, les écoles sont fermées, tout comme plusieurs services, et on demande également aux gens de rester près des abris. L'Iran mène ses frappes d'envergure, peut-on dire, en coordination avec les Houthis du Yémen et le Hezbollah au Liban.
4: Et le président américain et le premier ministre israélien se sont parlé hier soir.
7: Oui, les deux hommes se sont parlé pendant plus d'une heure trente, mais on n'a pas plus de détails. Donald Trump qui a probablement dû tenter de vouloir calmer le jeu. Le président américain qui écrit ce matin sur son réseau social qu'Israël et l'Iran doivent immédiatement cesser les tirs. De son côté, il y a la chef de la diplomatie de l'Union européenne, Kaya Kallas, qui a dit que la région n'a pas besoin d'une escalade, mais au contraire que les deux parties s'assoient à la table des négociations et parviennent le plus rapidement possible à un accord.
4: Merci Jean-Philippe.
7: Merci, au revoir.
4: On a appris au cours des dernières heures que le chanteur français Patrick Bruel a été placé en garde à vue en lien avec une enquête pour agression sexuelle touchant 13 victimes présumées. Les faits qu'on lui reproche se seraient passés entre 1997 et 2001 en France et en Belgique. Par voie de communiqué, ses avocats ont fait savoir que le chanteur collaborait avec la justice. La semaine dernière, Patrick Bruel a annulé une majeure partie de sa tournée qui devait commencer prochainement. En bref, ailleurs dans le monde. En Arménie, le parti au pouvoir du premier ministre Nikol Pachinian a remporté les élections législatives avec près de 50 % des voix. Il a revendiqué une victoire historique et a promis de poursuivre son rapprochement avec l'Occident tout en renforçant les relations avec la Russie. Le président français Emmanuel Macron et la présidente de la Commission européenne Ursula von der Leyen ont salué la volonté de coopération entre ce pays du Caucase et l'Europe. L'OTAN a abattu un drone qui s'est introduit dans l'espace aérien de la Lettonie à partir de la Russie, selon les forces armées lettonnes. Il a toutefois été impossible de confirmer d'où provenait le drone exactement. Les autorités ont ordonné à la population de se mettre à l'abri. L'alerte a pu être levée une fois le drone abattu, mais l'OTAN poursuit sa patrouille des frontières. Un séisme de magnitude 7,8 a secoué le sud des Philippines, faisant au moins 19 morts et 200 blessés. Les autorités rapportent également un tsunami haut d'un mètre près des côtes de la région. On signale aussi des immeubles effondrés. Un pont névralgique aurait subi des dommages. Les efforts de sauvetage sont en cours. Il s'agit du séisme le plus fort à frapper les Philippines cette année. Louise Arbour va devenir ce matin la 31e personne à occuper la fonction de gouverneur général du Canada. La nouvelle représentante officielle du

0: roi au pays sera assermentée et va prononcer sa première allocution dans laquelle elle présentera sa vision et les thèmes qu'elle souhaite mettre de l'avant pendant son mandat. Daniel Cadjot a préparé ce qui suit.
1: Ce sera un grand bonheur pour moi de représenter le Canada.
2: À 79 ans, Louise Arbour s'apprête à devenir la prochaine gouverneure générale du Canada. Ancienne procureure en chef du Tribunal pénal international pour l'ex-Yougoslavie, elle s'est fait connaître sur la scène mondiale en faisant arrêter l'ancien président serbe Slobodan Milošević pour crime contre l'humanité.
1: There is no immunity.
2: Juge à la Cour suprême du Canada, puis haute-commissaire de l'ONU aux droits de la personne, pour le politologue Daniel Bélan, sa nomination envoie un message sur le rôle que le Canada souhaite jouer dans le monde.
3: C'est pas d'avoir un gouverneur général, quelqu'un qui est seulement connu au Canada, là. Quelqu'un vraiment qui est connu à travers le monde, en tout cas dans ses domaines d'expertise, et qui a eu un impact.
2: Mais son principal défi sera désormais canadien, alors que dans l'Ouest, une certaine méfiance envers les institutions fédérales demeure bien présente.
4: Par exemple, en ce qui concerne le référendum...
2: Le politologue Frédéric Boily.
4: On ne devrait pas s'attendre à ce qu'elle prenne une prise d'opposition ferme, mais montrer qu'elle a un intérêt à suivre la question, oui.
2: Louise Arbour deviendra aussi commandante en chef des Forces armées canadiennes, une responsabilité particulière pour celle qui a signé en 2022 un rapport cinglant sur les inconduites sexuelles au sein de l'armée. Ici Daniel Cadjot, Radio-Canada, Montréal.
0: Ottawa veut pouvoir réautoriser l'utilisation de pesticides qui ont été interdits dans le passé. Des scientifiques de 13 universités canadiennes demandent au gouvernement fédéral de renoncer à une réforme qui donnera le pouvoir au Conseil des ministres d'invalider des décisions de Santé Canada. Thomas Gerbet.
5: Avec le projet de loi C-30, le gouvernement libéral pourra renverser des décisions basées sur la science. Même si Santé Canada a interdit un pesticide parce qu'il posait un risque inacceptable pour l'environnement, son usage pourra être réautorisé par le Conseil des ministres. Ce projet de loi indique que ça sera permis au nom de la sécurité alimentaire et de la sécurité économique. Mais les deux concepts ne sont pas définis. 21 chercheurs de 13 universités canadiennes s'en inquiètent dans un mémoire et ils demandent au gouvernement de renoncer.
6: Ça ouvre la porte à une logique qui est dangereuse. Là.
5: Le député du Bloc québécois Maxime Blanchette-Jonca va interpeller la ministre de la Santé dès ce matin sur la colline parlementaire avec différentes ONG.
6: Quel intérêt la ministre va prioriser? Est-ce que c'est l'économie en assouplissant les règles? Mais en matière là, de pesticides, on le sait, là, c'est la science, la santé publique qui doit primer. Puis l'environnement également.
5: La ministre de la Santé, Marjorie Michel, n'était pas disponible pour une entrevue. Le 29 avril, le jour du dépôt du projet de loi, elle avait participé à un événement de Crop Life, le lobby des pesticides. Son conseiller politique qui a travaillé sur le projet de loi les a rencontrés 5 fois depuis mars. Au cabinet de la ministre, on nous assure que ces nouveaux pouvoirs seront utilisés dans des circonstances exceptionnelles et ne seront pas pris à la légère. Ici Thomas Gerbert, Radio-Canada, Montréal.
0: À quelques jours du lancement de la Coupe du monde de soccer, des commerçants de Toronto ont rempli leur boutique de maillots. Ces vêtements auparavant réservés aux athlètes se sont imposés dans la culture populaire, comme l'a constaté Léo Molinier.
7: When I started, everybody said I'm crazy. Soccer store in Canada because it's hockey.
8: Rama Ramat est propriétaire de la boutique Soccer City à Richmond Hill. Ouvert en 2008, il dit que tout le monde le prenait pour un fou d'ouvrir un magasin qui vend uniquement des articles de soccer. Mais des années plus tard, il avoue qu'il y a de plus en plus de clients entre ses rayons. Si ces maillots de soccer se vendent plus, c'est aussi car les équipementiers conçoivent ce vêtement d'une autre manière, comme l'explique Thomas Massé, directeur créatif pour le design de football chez Adidas.
9: C'est d'avoir la performance ultime, mais aussi en même temps extrêmement portable sur le terrain et en dehors du terrain.
8: La mode s'intéresse de plus en plus à ce sport. Blue Notes, une marque de prêt-à-porter, propose la collection The World's Games.
10: Ça va venir avec les couleurs qu'on a choisies, surtout pour les équipes.
8: Tatiana Raoji, conceptrice rédactrice bilingue de Blue Notes, l'affirme.
10: C'est une tendance vraiment qui a commencé à grandir. On ne voulait pas être laissé de côté.
8: Norman O'Reilly, professeur au College of Business University of New England, parle de guerre entre les marques pour travailler avec des sélections nationales.
11: Avoir un laboratoire de marketing et de commandites incroyable. Probablement, la recherche au niveau des marques et commanditaires a dit que c'est une opportunité très haute.
8: Avec 48 équipes, cette Coupe du Monde sera celle avec le plus de maillots de l'histoire de la compétition. Ici Léo Molinier, Radio-Canada Toronto.
0: En terminant sur la scène culturelle. Vous entendez la voix de la chanteuse Pink dans le numéro d'ouverture de la 79e cérémonie des prix Tony qui récompense le meilleur du théâtre et du théâtre musical de New York. Le prix de la meilleure nouvelle pièce a été décerné à Libération de Bess Wahl, déjà lauréate du Pulitzer du théâtre. Le comédien John Lithgow a reçu, lui, le prix du meilleur acteur au théâtre pour son rôle dans Giant. On se laisse là-dessus. Bonne journée.
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0: Lundi 8 juin, je m'appelle Alexandre Duval et je vous souhaite un bon début de journée en compagnie de Tifa Bourgeoine.
1: Bonjour.
0: De Juliette Lefebvre.
1: Bonjour.
0: De Marc-André Boivin.
2: Rebonjour.
0: Et de Martin Boucher qui s'amène dans quelques instants. Je ne sais pas si j'ai des collègues autour de la table qui souffrent d'allergies printanières avec le pollen.
1: C'est l'enfer.
0: C'est l'enfer.
1: Ben là, écoutez, l'enfer est certainement pire, là. Mais disons qu'on s'en passerait.
0: Est-ce que c'est particulièrement l'enfer cette année?
1: Mais je pense que c'est l'enfer tous les ans, puis on a le temps d'oublier en un an aussi, donc je me laisse surprendre à chaque année. Mm. C'est une belle capacité, ça, dans la vie, de se laisser surprendre, mais ça, j'aurais pu passer mon tour.
0: En tout cas, sachez que cette année, il y a bien des gens qui ont l'impression que c'est pire, et c'est une impression qui est en partie fondée selon des observations qui ont été faites par les laboratoires de recherche en aérobiologie à Ottawa. On va en discuter plus tard dans une trentaine de minutes avec le docteur Philippe Bégin, qui est allergologue au CHU Sainte-Justine et au CHUM à Montréal, parce que dans les médias, vous avez peut-être vu passer récemment l'expression « bombe de pollen » parce qu'il y aurait une concentration de pollen assez exceptionnelle cette année particulièrement, entre autres parce que on a eu des températures très, très froides au début du printemps. Il y a certaines plantes, certaines fleurs qui ont tardé à éclore, mais comme là, ça arrive à peu près tout en même temps, il y a une concentration de fleurs qui voient le jour en même temps, ça augmente grandement les concentrations de pollen. Donc, peut-être que la saison, cette année, on va tout décortiquer ça avec le docteur Bégin tout à l'heure, mais peut-être que la saison est plus courte, mais beaucoup plus intense en termes de concentration.
1: Moi, j'ai résumé ça la semaine dernière en disant « je suis une allergie sur deux pattes ». Je trouvais que ça résumait bien ma journée.
0: C'est vrai.
1: Donc, ça peut peut-être expliquer effectivement, mais tant mieux si ça dure moins longtemps. Bon, c'est peut-être le côté positif de la chose.
0: Mais écoutez, je ne veux pas vous mettre sur de fausses pistes, donc attendez que le docteur nous en parle dans une trentaine de minutes. Mais on trouvait que c'était un sujet important à mettre sur la place publique avec vous parce que vous êtes peut-être bien nombreux à ressentir les effets de ça, puis on sait que ça peut être assez incommodant. Donc,
3: j'ai un ami qui résume ça autrement. Lui, il dit qu'il est allergique à la nature.
0: OK.
3: C'est tout.
1: Non, ça, je trouverais ça triste de dire ça. Je vais garder mon expression. Mais merci pour la suggestion.
0: Non, pour Juliette qui aime faire de la randonnée, ce serait assez dramatique. Là.
3: La gang à Juliette.
2: La gang à Juliette.
1: Je serais bien mal placée pour dire ça. Je pense que je manquerais de crédibilité.
0: Allergique à la nature, franchement. C'est qui, cet ami-là?
2: Une bonne raison pour rester en dedans, ça.
3: On dirait que
1: ça fonctionne, que ce soit un ami de Martin. C'est pas un ami de Sarah. Non, c'est un ami de Martin.
4: Non, c'est pas dans ma gueule.
0: Qui se ressemble, ça semble.
1: Voilà.
3: Peut-être.
0: Mais même à l'intérieur, on peut ressentir les effets de tout ça, j'ai l'impression,
1: absolument.
0: Juliette.
1: Une fois qu'on est parti, on est parti. Là, c'est pas parce qu'on s'enferme à l'intérieur qu'on va s'en sauver nécessairement.
0: Vous le direz à votre ami Martin que rester en dedans, ça règle pas tous ses problèmes.
3: Je vais lui transmettre le message. Je pense que ça calmera pas ses symptômes.
0: Non, je pense pas non plus, considérant le genre de personnage auquel on semble avoir affaire ce matin. Juliette, à la météo, ça ressemblera à quoi aujourd'hui?
1: On a 10 degrés actuellement à l'aéroport Jean-Lesage, maximum prévu de 27. Et vous le voyez dehors, il fait déjà très beau. On a déjà ce beau soleil. Il va rester au rendez-vous toute la journée, une partie de la semaine aussi. Demain, on a une autre journée ensoleillée. Aujourd'hui, on pourrait avoir quelques passages nuageux, mais c'est vraiment le soleil qui va dominer. Et ce sera chaud, 27 comme maximum, 22, 23 pour Charlevoix et Montmagny. On a un humidex aujourd'hui pour la journée, humidex de 29. Quelques nappes de brouillard encore ce matin qui vont se dissiper là, au cours de la matinée. On aura des nappes de brouillard qui vont se former au cours de la nuit prochaine, donc à prévoir pour demain matin également. Celle qui va être dégagée la nuit prochaine, minimum de 12 degrés. Et demain, ce sera encore chaud avec un maximum de 27. Toujours un humidex de 29 pour la journée de mardi. On continue dans la chaleur pour mercredi, mais ce sera plus nuageux avec 29 comme maximum.
0: Marc-André?
2: C'est parti pour notre heure de pointe. On a déjà des ralentissements du côté de la rive sud. Ça refoule quand même sur une bonne distance là, pour la 73 direction nord où on est à l'arrêt tout juste après la rue Beaulieu. Donc, on a quand même un long bouchon de circulation jusqu'au pont. L'avant ouest entre le chemin des îles et l'avenue Taniata, on a droit là aussi à un petit bouchon de circulation. Et ça reprend de plus belle secteur du chemin du Sault là, pour les ralentissements. Donc, déjà avant les échangeurs, ça commence à être compliqué. Pour la 20 direction est, ça va plutôt bien à l'approche proche des ponts. Là, on est bloqué hauteur des échangeurs présentement, mais il y a des ralentissements avant la route Lagueux aussi, secteur de la route Germain, direction ouest. C'est un petit peu plus compliqué dans ce coin-là. Il doit y avoir des travaux là qui compliquent les choses. Et on a cet accident sur Henri IV, direction sud. Je vous le rappelle, secteur du chemin Sainte-Foy qui bloque une voie là présentement. Alors, il y a une bonne congestion là. On a une voie sur deux de fermée, donc direction sud. Ça complique les choses. Les services d'urgence sont sur place, là, mais ça refoule au-delà de la rue Einstein là, présentement de ce côté-là. Et il y a des curieux, j'imagine, côté nord aussi, parce que depuis le secteur Hochelaga, on a un bon ralentissement à l'approche du chemin Sainte-Foy. Direction nord aussi sur Henri IV. Pour le reste, sur la rive nord, ça va assez bien. C'est encore assez calme pour l'ensemble du réseau routier. On a quand même beaucoup de travaux de prévus aujourd'hui encore. Et cette semaine également, je vous en reparle après, là, mais rue Champigny-Ouest, on a une fermeture de prévue entre la rue Conrad-Kirouac et la fin de la rue Champigny-Ouest. Il y a des travaux jusqu'au 17 juin dans ce secteur-là. Avenue de Bourlamaque aussi, on a une fermeture dès 7 heures ce matin entre la rue Dumont et la rue Crémazie jusqu'à mercredi 16 heures. Ça va être un petit peu plus compliqué là aussi. Rue Dorchester, la voie réservée va être fermée dès 9 heures ce matin jusqu'à 15 heures entre l'avenue Simon-Napoléon et la rue des Commissaires, qui, elle, va être fermée aussi entre la rue Caron et Dorchester. Même chose pour la rue du Prince-Édouard. On a une fermeture là aussi entre Caron et Dorchester. Avenue Jules Verne, de midi à 19h, la voie de droite va être fermée à la circulation en direction est, à l'intersection Legendre. On va avoir des signaleurs sur place de ce côté-là. Boulevard de l'Ornière aussi, on a une fermeture de prévue entre le boulevard Johnny Parent et la rue Yves Thériault, de 9h à 17h. De 9h ce matin jusqu'au 17 juin prochain, pardon, il y a fermeture là, du côté du boulevard de l'Ornière. Rue Richelieu, des travaux d'Hydro-Québec qui vont forcer la fermeture de 8h à 16h entre la rue Philippe Dorval et Félix-Gabriel Marchand. Quai Saint-André aussi, on va avoir une voie sur deux de fermée direction est, donc entre la rue Rioux et Dalhousie. Ça va être un petit peu plus compliqué. On a des travaux rue Seigneuriale aussi, entre la rue Annick et l'avenue Saint-Michel. Ça va être fermé jusqu'au 15 octobre prochain. Donc, on part pour un long chantier là ce matin. Il y a des détours dans les deux directions. Et chemin Sainte-Foy, on a une fermeture de prévue entre les rues Rochette et Paradis. Détour dans les deux directions jusqu'à mercredi en fin de journée. Et on a une bonne raison pour ça.
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5: 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Si vous en voulez moins, vous nous écrivez moins dans la bulle de conversation.
2: C'est des travaux sur un regard dans ce secteur-là qui vont compliquer un peu les choses. Je vous le disais, on a un article sur Ici Québec, sur le site d'Ici Québec de notre collègue Brian Rochon. Il y a un paquet de chantiers de prévus du ministère des Transports cette semaine.
5: Je vous coupe, Marc-André, oui. Parce que Brian Rochon, là, c'est un journaliste qui fait souvent de la recherche à l'émission du matin. Mais c'est aussi un journaliste qui utilise souvent votre bureau.
2: Mon bureau.
5: Puis à chaque matin, Marc-André, il arrive au bureau à 4h45.
2: Mon ordinateur.
5: Là, il dit, bon, Brian Rochon. Parce que la dernière personne à avoir
2: à s'être branché, c'est Brian Rochon.
5: Donc, Brian, c'est un personnage très important dans nos matins.
2: Qui est fort sympathique. Oui. Un jeune homme qui a commencé à Radio-Canada ici, à Québec, il n'y a pas longtemps, puis qu'on apprécie beaucoup.
5: Quand il remet la chaise à la bonne hauteur.
2: Oui. Puis quand il n'est pas à mon bureau, le matin, trop de bonheur. Bon. Henri IV Renard, auteur de l'avenue industrielle, on ferme une des deux voies de virage à gauche de ce côté-là jusqu'au 12 juin prochain. On refait la bretelle pour prendre l'autoroute là, à partir d'Industriel. Et on a déjà des travaux depuis un mois dans la voie de droite sur Industriel qui est fermée entre la rue Impériale et l'autoroute Henri IV. Alors, ça va être comme ça de ce côté pour l'avenue Industriel jusqu'au 19 juin. Mais ça risque de compliquer un peu les choses. Là. Sur Chauveau aussi, à la hauteur d'Henri IV, entre Bordua et la rue John Simons, jusqu'à dimanche prochain. On est dans la phase dans un des travaux, là, et la circulation se fait va se faire à contresens. Et sur Henri IV, à la hauteur de Chauveau, on va avoir des fermetures de voies de nuit de ce côté-là. Alors là aussi, ça risque de compliquer un peu les choses. Secteur des ponts également. Armez-vous de patience, là, parce que les prochaines nuits vont être compliquées. On ferme le pont de Québec, comme d'habitude. Là, ça fait quelques semaines que c'est comme ça, de 23h à 5h30 jusqu'à jeudi. Ça va être fermé à la circulation complètement là, pour le pont de Québec. Donc, le trottoir va rester ouvert pour les cyclistes et les piétons. Et on va avoir aussi un service de navette pour les cyclomoteurs, là, pour ceux qui veulent traverser avec leur cyclomoteur. Il y a un service de navette qui est offert. C'est le scénario habituel de ce côté-là. Mais là, ce qui arrive, c'est qu'on ajoute à ça des travaux d'entretien sur le pont Pierre-Laporte, où on va avoir une seule voie disponible direction sud jusqu'à jeudi. Et la semaine suivante, on va faire ça, mais du côté nord. La nuit prochaine, par contre, on va avoir une seule voie de disponible. C'est la seule nuit qui va être comme ça cette semaine, mais on va avoir une seule voie de disponible par direction. Alors, secteur des ponts pour la circulation de nuit, ça risque d'être compliqué. On a toujours des travaux aussi au-dessus de l'autoroute 20, là, sur l'avenue des Églises, entre le boulevard du Centre hospitalier et la rue de la Concorde. Donc, ça a été compliqué la semaine dernière. Ça devrait l'être encore cette semaine. Il n'y a pas beaucoup de changements là, de ce côté-là. La 20 Est aussi, des travaux de nuit tous les soirs là, jusqu'à vendredi. On va avoir des travaux d'asphaltage entre les échangeurs et l'avenue Tania. Donc là aussi, ça risque d'être compliqué. Le ministère des Transports nous rappelle de respecter les limites de vitesse pour ces zones de chantier-là, parce qu'il y a une question de sécurité, évidemment, oui, pour les gens qui travaillent sur ces chantiers. Mais il y a aussi le fait que les amendes sont doublées quand vous vous faites prendre. Et il y a aussi le fait qu'on a ajouté des radars photos là, à plusieurs endroits. On en a parlé au cours des dernières semaines. Donc, ça pourrait être un petit peu plus compliqué là, pour tous ces coins-là. Et on a aussi un autre article que vous avez porté à mon attention, mon cher, sur l'abolition du prix plancher. Savoir, est-ce que ça a eu des effets sur le prix de l'essence au cours de la dernière année? Parce que ça fait un an à peu près que le prix plancher a été aboli. On se rend compte que ça, avec la guerre au Moyen-Orient, ça a pas, y a pas eu beaucoup de changements, même que le prix a monté à certains moments.
3: Oui, mais là, ça, c'est le marché.
2: Ouais.
3: Ouais, mais si en l'enlevant, ça n'a pas eu d'effet.
2: On dit que c'est dur.
3: C'est donc inutile.
2: En l'enlevant, on a noté quand même une petite baisse, mais ça n'a pas duré à cause de la guerre au Moyen-Orient qui a ramené tout le monde, tous ces prix-là à la hausse, effectivement.
5: Puis on dit qu'il y avait une baisse qui avait déjà aussi été amorcée avant l'abolition du prix plancher. Donc, c'est difficile de savoir quelle part de la diminution qu'on a vécue dans le prix de l'essence temporairement est attribuable vraiment à cette mesure-là qui a été annoncée par le gouvernement. Parce qu'on rappelle qu'au départ, c'était surtout pour protéger les indépendants.
3: Il en reste beaucoup, là.
5: C'est exactement ce
2: qu'on dit. En 2025, on a constaté quand même des prix raisonnables par rapport à 2024, mais que dans l'ensemble du marché, là, mais que c'est... C'était avant les bouleversements qu'on connaît aujourd'hui.
3: C'est ça.
2: Et puis on constate que là ça va pas en s'arrangeant non plus. Le détroit d'Ormuz et tout ça est encore fermé, puis ça va demeurer compliqué là pour les prix de l'essence.
3: Mais ça veut dire que la mesure, puisque l'objectif,
2: on dit que c'est mitigé comme
3: n'est
2: effet.
3: Plus là, les indépendants, il en reste plus beaucoup. C'est une mesure qui servait à rien.
5: Je pense pas que notre collègue Daniel Blanchette-Pelletier va jusque-là dans son analyse de la situation. Est-ce que ça sert à rien?
2: Et les gens de la Régie de l'énergie, les gens du CAA disent que ça a été mitigé comme effet et puis que là, ça s'est effacé un peu après les six premiers mois parce que
3: ça n'a pas empêché les prix de l'essence d'augmenter.
5: Mais ça n'a pas eu d'effet direct sur la diminution.
3: C'est le contexte. Mais là, ce qu'on a fait, c'est de ne plus les empêcher de baisser. Si ça arrive, il n'y aura rien pour arrêter la baisse du prix de l'essence.
5: Oui.
3: Comme ça qu'on peut l'interpréter.
5: Ben oui, s'il n'y a plus de prix plancher, mais...
2: Article intéressant, en tout cas, vous pouvez aller lire ça sur le site de Disquet.
5: Ouais, peut-être que ça va mieux vous le résumer que ce qu'on on est en train de s'obstiner les trois à savoir qu'est-ce que ça veut
3: dire la même chose.
5: Ça fait vraiment de la bonne radio, là, les gars. J'aime beaucoup ça. Merci, Marc-André. Martin, aux nouvelles.
3: Une femme a été atteinte par plusieurs projectiles d'armes à feu hier soir dans le secteur Sainte-Foy. Les policiers se sont rendus vers 23h30 dans un logement du chemin Sainte-Foy, devant le cégep de Sainte-Foy, à la suite de plusieurs appels au 911 concernant des coups de feu. Dans le logement, ils ont retrouvé une femme de 19 ans, blessée gravement. Pierre-Olivier Lévesque de la police de Québec.
6: À l'arrivée des policiers, on a une jeune dame là, de 19 ans, la victime. Des premiers soins ont été prodigués sur elle. Et puis par la suite, elle est transportée dans un centre hospitalier où sa vie serait hors de danger. Par la suite, il y a un périmètre là, qui a été fait par les policiers. Il y a des recherches qui ont été faites. Les lieux ont été sécurisés. Et pour l'instant, il n'y a pas de suspect qui a été localisé.
3: Le périmètre de sécurité est toujours en place. L'enquête se poursuit. En février dernier, le même logement avait été la cible de coups de feu. C'est pas la première fois qu'il y a un incident à cet endroit-là, mais cette fois, c'est une femme de 19 ans qui a été blessée dans cet événement.
0: Merci, Martin. Juliette, à l'environnement, le comité consultatif sur les changements climatiques présente aujourd'hui un nouvel avis au gouvernement et ça concerne la décarbonation des bâtiments.
1: Et le comité qui dit pour décarboner ce secteur-là du bâtiment, les mesures incitatives comme les aides financières qu'on a connues jusqu'à présent, ce ne sera pas suffisant. Ça ne suffira plus. Le comité qui nous dit une approche plus contraignante devient essentielle. Il présente cet avis-là ce matin à 8 heures, tout près d'ici au centre des congrès. On nous parle comme en termes de solutions de cotation carbone, normes de construction rehaussées, obligations de performance énergétique, tarification dynamique de l'électricité aussi. Donc des termes avec lesquels on commence à être familier, mais ce ne sont pas des mesures qui sont mises en place vastement. Interdiction de nouveaux raccordements au réseau gazier aussi. Donc, il y a plusieurs prescriptions comme ça qui sont faites par ce comité d'experts-là. On nous parle des émissions directes des immeubles qui sont imputables à l'usage de gaz naturel ou de mazout. Ça représente 8 % des gaz à effet de serre québécois. Et là, on ajoute ce qu'on appelle le carbone intrinsèque des bâtiments. Ça, c'est tout ce qu'on associe aux matériaux. Donc, aux matériaux de construction, aux pratiques dans le domaine de la construction aussi. Alors là, le comité consultatif sur les changements climatiques qui dit le Québec doit s'attaquer à ce problème-là écologique, même si les coûts pour le logement explosent. Ces deux dossiers-là existent de manière indépendante, mais se côtoient bien souvent. Un a un lien avec l'autre et un peut avoir des conséquences sur l'autre.
0: Ben, récemment, on l'entendait, là. Il y a plusieurs acteurs dans le monde de la construction qui disent qu'il faut abaisser les normes, il faut qu'il y ait moins de règles, il ne faut pas renforcer ou rajouter des normes plus contraignantes dans le code du bâtiment parce que ça va faire exploser les coûts pour les logements et ça va limiter notre capacité à lutter contre la crise du logement. Mais là, ce matin, le comité consultatif sur les changements climatiques dit on est capable de faire les deux.
1: Et ça, cet avis-là, il arrive après que le ministre Jean Boulet, il ait décidé de reporter l'entrée en vigueur de ce code du bâtiment à l'an prochain. Et là, Alain Webster, qui est le président de ce comité consultatif sur les changements climatiques, qui dit ça veut pas dire que ce chantier-là climatique va hausser le coût des logements nécessairement. Lui, il dit on peut s'en tirer sur les deux tableaux. Si on maîtrise mieux l'énergie, les gens vont obtenir des gains individuels. Donc, sur les coûts de chauffage et on va obtenir des gains collectifs aussi, donc on va éviter de surdimensionner notre production d'énergie renouvelable. Donc, des gains qu'on a peut-être plus de difficultés à avoir parce qu'ils sont pas immédiats, alors que dans le coût du logement, on s'en rend compte directement. Mais lui nous dit les deux sont tout à fait possibles. Et là, rappelle l'existence de programmes de rénovation éco-énergétique avec lesquels on est quand même assez familier au Québec. On pense à Chauffer Vert, Nouveau Climat, Rénaud Climat. Ça a un effet positif, mais il n'y a pas eu de transformation systémique du parc immobilier. C'est ce que ce comité-là vient souligner. Donc, il faudrait, selon lui, une action qui est plus musclée. La décarbonation du carbone, la décarbonation du secteur du bâtiment, ça va beaucoup passer par la sobriété aussi. Alors ça, c'est quand même un élément clé de ce rapport-là qui est fait au gouvernement. Préserver les bâtiments existants, ça doit primer sur la démolition, sur la reconstruction. Dossier qui n'est pas toujours évident. On s'en rend compte dans de nombreux dossiers là, d'urbanisme, entre autres, que c'est pas toujours évident de rénover des bâtiments déjà existants et favoriser des habitations d'une taille modeste. Ça aussi, c'est un dossier dont on parle. Dans les dernières décennies, les maisons sont devenues de plus en plus grandes, alors que les familles, elles ont rapetissé, les familles sont de plus en plus petites. Alors, le comité relève que, bon, ça aussi, c'est un enjeu peut-être sur le plan individuel. Donc, c'est le 9e avis qui est présenté ce matin, 9e avis de ce comité consultatif sur les changements climatiques, qui, je le rappelle, a été créé en 2021 par le gouvernement de François Legault. Et il y aura conférence de presse ce matin au Centre des congrès à 8 heures. Et on fait ça tout juste avant le début du sommet Québec Capital Climat. Et moi, je me rends du côté du Centre des congrès. C'est mon sujet ce matin. Je vous en reparle dans quelques minutes. Donc, on lance ce sommet-là de cette façon-là à 8 heures.
0: Donc, article dans Le Devoir ce matin. J'ai bien hâte de voir quel accueil le gouvernement réservera à cet avis-là, parce que dans le passé, le gouvernement nous a surtout habitués à ne pas mettre en œuvre les recommandations de son propre comité consultatif sur les changements climatiques. Je pense entre autres aux cibles de réduction des émissions de gaz à effet de serre, à l'instauration possible d'une taxe kilométrique plutôt que d'une taxe sur l'essence. Ça aussi, ça avait été rejeté par le gouvernement, donc on verra bien. Merci beaucoup, Juliette. Tifa, l'ONF a mis en ligne des films sur les récipiendaires du prix du gouverneur général pour les arts du spectacle.
7: Depuis la fin de semaine passée, on peut voir des films, il y en a 7 en tout, qui retracent les parcours des lauréats, des lauréates, des courts-métrages. Ça se consomme très, très bien, Alexandre. Parmi ces films, on peut voir celui sur Daniel Lavoie, réalisé par Kevin McIntyre. En voici un extrait.
8: Quand je faisais du piano bar pour survivre, Yvan Dufresne, qui était directeur des disques London à l'époque, était venu manger son steak du vendredi soir. Il m'avait dit, est-ce que tu chantes des chansons à toi? Et je lui ai chanté quelques chansons, dont J'ai quitté mon île. Et il m'a donné un premier contrat de disque. Et ça a été le départ de 60 ans de musique. J'ai eu quelques petits succès dans les premiers disques que j'ai faits. Et puis j'ai fait un disque à un certain moment qui s'appelle « Tension, attention », où là, j'avais décidé avec mon gérant qu'on allait réussir ou se casser la gueule. Et on a réussi.
9: Daniel Lavoie!
2: Marchait pas pire, celui-là.
7: Oui, vraiment. Donc, c'est un film où on voit aussi, il parle de la première chanson qu'il a vraiment propulsée dans ce monde-là en tant qu'auteur, compositeur également, comment le piano a été important dans sa vie dès ses plus jeunes années. C'est un film qui est intitulé « Échouer à la retraite », dans le sens de ne jamais vouloir prendre sa retraite parce que le souffle créatif est très présent encore où il est trop fort. Et puis, le réalisateur néo-brunswickois, Kevin McIntyre, qui est aussi l'un des membres des Sales Barbes. Alors, c'est vraiment des très... moi, j'aime beaucoup ces courts-métrages, parce que ça nous permet d'en savoir plus sur les lauréats de ces prix. Daniel Lavoie, qui est lauréat du prix de la réalisation artistique cette année. On a aussi un film sur le chorégraphe Sylvain Aymard, lauréat du prix de la réalisation artistique. La soprano Barbara Hannigan, qui, elle, s'est distinguée donc, dans le domaine des arts, prix du Centre national des arts. Il y en a beaucoup, beaucoup comme ça. Il y en a en tout, sur le site de l'ONF, sur les applications qui y sont liées également, 133 de ces courts-métrages qui nous parlent des personnalités qui se distinguent. Alors, si vous voulez y jeter un œil, elles sont en ligne depuis la fin de semaine passée.
0: Merci, Tifa. 6h32, Martin, aux nouvelles, les chambres de commerce de Québec et Lévis exigent un coup de barre pour améliorer le transport des marchandises dans la région.
3: Selon un récent rapport de la communauté métropolitaine de Québec, plus de 95% du transport de marchandises se fait uniquement par camion. Ce moyen de transport est plus polluant, il endommage les routes et crée de la congestion routière. Les chambres de commerce demandent la modernisation et le développement des infrastructures portuaires et ferroviaires afin de diversifier les modes de transport. Marie-Josée Morancy est présidente de la Chambre de commerce de Lévis.
10: Ça touche aussi les emplois au niveau du transport de marchandises. Ça aussi, ça émane dans le rapport. Fait que je pense qu'on... Il faut s'asseoir ensemble. Moi, je pense qu'on a manqué de vision au fil du temps. Il faut s'asseoir ensemble, Québec, Lévis, regarder nos possibilités.
3: Dans Portneuf, l'urgence de Saint-Marc-des-Carrières est de nouveau ouverte après avoir été fermée la nuit depuis jeudi dernier. C'est le manque de personnel qui a causé cette rupture de service. Dans les derniers mois, 6 personnes sur une équipe de 17 ont quitté la région. Le docteur Daniel Lefrançois du CIUS de la capitale explique que le personnel actuel ne suffisait plus pour couvrir l'ensemble des plages horaires.
11: Nos médecins sont très engagés. On refait leur cédule de travail, on diminué leur semaine de vacances, on augmenté leur charge pour essayer de couvrir au maximum, mais on n'y arrivait pas. Le nombre était trop élevé.
3: Et une centaine de professionnels de la santé du CIUS de la capitale participent à un projet pilote pour intégrer l'intelligence artificielle à leur pratique. Pendant 9 mois, cet outil va les aider à rédiger leurs notes, à remplir aussi certains formulaires administratifs. Ce gain de temps devrait leur permettre de consacrer plus de temps aux patients, la gériatre Gabrielle Lafrenière.
9: En termes de paperasse, c'est vraiment révolutionnaire. En termes aussi de présence au patient, parce que, tu sais, c'est sûr que moi, si je tape pendant tout ce que le patient me dit à mesure, ben, tu sais, je suis pas vraiment avec le patient. Puis aussi, si je note tout, c'est la même chose. Souvent, ben, tu sais, j'ai l'air de vraiment mieux connaître son dossier parce que avant qu'il soit arrivé avec moi, ben, je vais avoir tout révisé ses antécédents, les laboratoires, les imageries.
3: Et l'application qui est utilisée est montréalaise, semble-t-il, et les données des patients sont hébergées au Québec. C'était une préoccupation pour le dossier santé numérique, entre autres, mais dans ce cas-là, il semble que tout soit très québécois.
5: Merci beaucoup, Martin. Juliette, à la météo.
1: On commence la semaine sous le soleil avec 10 degrés au thermomètre à l'aéroport Jean-Lesage à la Station officielle d'Environnement Canada. Maximum prévu aujourd'hui de 27 et le soleil qui va demeurer toute la journée. Un ciel qui est prévu pour être dégagé ce soir aussi avec 12 degrés comme minimum. Demain, on a un scénario quasi identique avec 27 degrés. Un humidex autant pour aujourd'hui que pour demain, humidex de 29. Ça sent nuage pour la journée de mercredi avec 29 degrés par contre au thermomètre, donc ça demeure chaud. Et les nuits qui vont réchauffer aussi graduellement, donc on a 12 comme minimum ce soir et cette nuit, 14 ensuite pour la nuit de mardi à mercredi. Puis ensuite, je vois des 17 là, jusqu'à la fin de la semaine ou à peu près. Donc, des nuits plus chaudes à prévoir aussi.
5: Juliette, vous nous le disiez il y a quelques instants, ce sera direction le Centre des congrès de Québec pour vous ce matin.
1: Pour parler de ce sommet Québec Capitale Climat qui se déroule aujourd'hui, c'est un événement annuel, deuxième édition cette année. Donc, à compter de 8h30, ça va grouiller là, du côté du Centre des congrès. Il y a 400 participants qui sont attendus. Je rappelle que Québec Capitale Climat, c'est une initiative qui est indépendante, qui veut faire la différence à l'année. Aussi, on en parle beaucoup lors de ce sommet-là parce que c'est un événement annuel, parce qu'il y a beaucoup de gens qui convergent vers le Centre des congrès pour aborder ces dossiers-là. Mais c'est l'occasion de faire le point finalement sur les progrès réalisés pendant l'année. Donc, il y a des choses qui se passent durant toute l'année. Il y a un comité de mobilisation pour mobiliser les entreprises, les institutions, les gros employeurs de l'agglomération de Québec. L'idée, c'est de les sensibiliser pour qu'eux mettent en place des actions à leur échelle. Puis, il y a des chantiers de travail aussi qui œuvrent à l'année longue, qui permettent de réunir les acteurs de différents secteurs pour mener des chantiers collaboratifs sur des thèmes qui sont ciblés. On parle de mobilité, urbanisme, de bâtiment. Je rappelle que la Ville de Québec, elle vise une réduction de 45 % des émissions de GES de la collectivité en 2030 par rapport aux émissions de 2010. C'est le transport qui est la principale source de GES à Québec, 62 % du total des émissions, donc 49,6 pour le transport routier seulement. Donc ça, c'est le portrait actuellement à Québec. Il faut savoir que les émissions de GES sont demeurées stables depuis 2017. Donc, durant cette période-là, la population de l'agglomération de Québec, elle a augmenté, augmentation de 4,1 %, mais les émissions, elles, sont demeurées stables. Donc, si on regarde par tête d'habitant, par habitant, les émissions ont réduit de 3,8 %. Donc ça, c'est quand même une bonne nouvelle. Après ça, bon, les chantiers sont quand même nombreux, ça se poursuit. Et il y a plusieurs annonces qui sont attendues en marge de ce sommet-là. Les annonces de la Ville de Québec, du Port de Québec, de Nord-Astello, du Centre des congrès de Québec lui-même. Alors, je vais en parler ce matin de cet événement-là, qui est un événement phare de l'année là, pour toutes les actions qui sont menées comme ça durant 12 mois. Moi, je vais rencontrer la rectrice de l'Université Laval, coprésidente de Québec Capital Climat, Sophie Damour, et Jean-François Chalifoux, qui est le président-directeur de Beneva, co-président lui aussi de ce sommet-là. Alors, je les rencontre vers 8h25 ce matin.
5: Merci beaucoup, Juliette. Marc-André?
2: C'est déjà pas mal plus compliqué pour l'ensemble du réseau routier, notamment pour la Rive-Nord. Là, on a un bon ralentissement à partir de la rue Labelle, présentement sur Félix-Leclerc, direction ouest. Alors, jusqu'à Bourg-Royal, c'est chargé. À partir de la première avenue, on est au ralenti également pour l'approche Pierre-Bertrand. Si vous êtes sur Laurentienne Sud, donc il y a de l'attente à partir de Le Bourgneuf là, pour l'accès Félix-Leclerc, direction ouest. Pour l'approche de l'avenue industrielle, je vous parlais de travaux tantôt, voie de virage à gauche, une des deux voies de virage à gauche fermée. fermé à partir d'Henri IV Nord. Alors, il y a déjà une bonne congestion à l'intersection. Ça refoule, on est à mi-chemin entre Sainte-Geneviève là et l'avenue industrielle pour le début de la congestion. Sur l'avenue industrielle, depuis le boulevard Pionze Nord, là, on a un bon ralentissement direction est également. Et si vous arrivez de la route de la Bravoure, là, direction sud, c'est très chargé également là à l'approche de l'avenue industrielle. Donc, un secteur à surveiller là pour ce matin. On a des problèmes aussi avant le chemin Sainte-Foy sur Henri IV, direction sud. Je vous rappelle que la voie de gauche est bloquée présentement à la hauteur du chemin Sainte-Foy en raison d'un accident. Et il y a les travaux, en plus de tout ça, là, qui compliquent les choses. Donc, depuis Félix-Leclerc, maintenant, on a un long bouchon de circulation. Là aussi, l'approche du chemin Sainte-Foy, direction nord sur Henri IV, est bloquée. Elle aussi, là, à partir du boulevard Laurier. Et ça s'alourdit là, sur la rive sud pour les accès pour le pont La Porte, direction nord, notamment. Il y a une bonne congestion entre le chemin des îles et les ponts pour la 20 ouest. On est bloqué à hauteur de la route des rivières pour la 20 est et ça refoule au-delà de la rue Beaulieu pour la 73 direction nord. Donc là aussi, c'est très, très lourd là, pour débuter cette heure de pointe.
5: Merci Marc-André. 6h39, si vous avez l'impression de devoir prendre des antihistaminiques plus souvent cette année, ce printemps, pour soulager vos allergies, ben vous n'êtes probablement pas seul parce qu'il y a une bombe de pollen qui rendrait apparemment la saison des allergies particulièrement pénible cette année au Canada, selon les observations des laboratoires de recherche en aérobiologie d'Ottawa. On en parle avec le docteur Philippe Bégin, qui est allergologue au CHU Sainte-Justine et au CHUM. Docteur Bégin, bonjour.
12: Bonjour, César.
5: Merci d'avoir accepté l'invitation, docteur Bégin. On va essayer de démystifier tout ça ensemble. Dans un récent reportage sur la chaîne Nouveau, vous avez souligné qu'à chaque année, les gens ont l'impression de vivre la pire saison des allergies. C'est comme si à chaque année, on a toujours l'impression que c'est pire que l'année précédente. L'année 2026, jusqu'à présent, comment peut-on la comparer aux précédentes?
12: On se fait toujours appeler à tous les automnes et à tous les printemps pour parler de la pire saison d'allergie, mais c'est parce qu'il y a deux façons d'être pire. En fait, ça dépend de quand arrive notre printemps. Fait quand le printemps est très tardif, comme cette année, ce qui va se passer, c'est que tous les pollens vont sortir en même temps. Normalement, les différents pollens d'arbres au printemps vont sortir un après l'autre. Ça commence avec le noisetier, ensuite t'as le bouleau, il y a l'aube, puis ensuite au mois de juin, on va finir avec le chêne. Fait que ça va s'étaler de fin mars jusqu'à mi-juin à peu près. Mais là, cette année, à cause que notre hiver a comme duré plus longtemps, la période de pollinisation a été reportée pour plusieurs arbres, puis là, on arrive au mois de juin avec plein de sortes d'arbres différentes qui vont polliniser tous en même temps. Fait que là, on a un gigantesque pic. Fait que ce que ça fait, c'est que les gens les moins allergiques qui peut-être sentent pas les symptômes d'habitude les sentent cette année. Ceux qui sont très allergiques vont les sentir très, très fort, mais ça donne une durée de saison de pollen beaucoup plus courte. Alors que d'autres années, on va se faire appeler du coudon, ça lâche pas. C'est toujours, je suis toujours en train de moucher. Ça fait 3 mois que ça dure. Mais typiquement, ça va être un printemps qui est arrivé plus tôt. Donc, les pollens vont avoir duré plus longtemps. Donc, les gens moins allergiques que d'autres le sentiront tout simplement pas. Mais les plus allergiques que d'autres vont souffrir pendant plusieurs mois.
5: Là. OK. Donc, ça veut dire que peu importe le cas de figure, on n'y échappe pas, soit on en subit les effets plus longtemps, soit on en subit les effets plus fortement, mais sur une plus courte période, finalement. C'est l'un ou l'autre.
12: Exactement. Ça ressemble à ça. C'est sûr qu'avec les changements climatiques, bon, ça perturbe tout ça, puis on va avoir en général une augmentation des taux de pollen. Mais ça, c'est vraiment quelque chose qui a été bien montré plus pour l'herbe à poux. L'herbe à poux, concernant aux arbres, les arbres, ils ont vraiment leur cycle. Ils vont libérer leur pollen. Puis une fois que c'est fait, ben, ils vont faire les fruits, les graines, et puis on passe à autre chose. Alors que l'herbe à poux, ben, plus tu lui donnes du temps pour pousser puis proliférer, ben, plus tes plants vont être gros, plus tu vas avoir beaucoup de plants, puis plus ils vont libérer du pollen. Fait que l'herbe à poux, elle commence à pousser, elle est déjà en train de commencer à pousser, mais typiquement, c'est vers la fin d'août que là, le plant va devenir assez gros pour faire du pollen. Puis là, le pollen va sortir en continu jusqu'à ce que les racines gèle. C'est typiquement autour du mois d'octobre, là, ça va finalement lâcher. Mais là, si tu as une saison, ben ton printemps arrive plus tôt, si ton automne ou ton hiver arrive plus tard, ben là, elle, tu lui donnes vraiment le temps de proliférer plus longtemps. Puis en plus, L'herbe à poule, elle est très sensible au CO2. Et que si on a beaucoup de gaz à effet de serre, beaucoup de CO2, ils vont produire encore plus. Donc, nos prédictions dans les prochaines années, ce qu'on voit vraiment, c'est à l'automne que ça, il devrait avoir une grosse différence. Ils vont vraiment avoir de plus en plus de pollen de mauvaises herbes, là, notamment l'herbe à poule.
0: Donc, les gens qui ressentent fortement les effets des allergies, malheureusement, dans les prochaines années, ça risque d'être sur une encore plus longue période de temps.
12: Oui, absolument. Okay. L'allergie la plus fréquente au Québec, c'est celle des arbres, qui vient ensuite de l'herbe à poule qui est au printemps. Puis la troisième, ben, c'est le fameux rhume des foins. Donc, c'est les différents gazons, là, c'est durant l'été.
0: Docteur Bégin, si on a eu un printemps peut-être plus tardif et que là, on est dans une période où il y a beaucoup, beaucoup de pollen, est-ce qu'il y a quelque chose de plus ou de différent à faire pour essayer de soulager les effets des allergies?
12: Vous avez déjà mentionné les antihistaminiques. Ça, c'est vraiment la première étape. C'est en vente libre. C'est pas le traitement le plus efficace. Ça coupe le symptôme parce que l'allergie, ce que c'est que notre système immunitaire pense que le pollen est un parasite. Donc, dès qu'on vient en contact avec le pollen, il libère l'histamine. Ça fait que ça éternue, puis ça pique, ça gonfle dans le nez, donc on vient congestionner. L'autre traitement qui est plus efficace, c'est des sprays nasales de cortisone. Là, faut faire attention, là, je parle vraiment d'un spray nasal avec de la cortisone dedans et non un décongestionnant. Les décongestionnants, ça ouvre le nez, mais ça traite pas l'allergie en dessous. Puis ça, faut pas prendre ça de façon continue parce que le nez, il devient dépendant à ça. Donc, j'ai plus que 2-3 jours de décongestionnant nasal. Mais la cortisone, quand on met dans le nez, c'est 2 fois plus efficace des antihistaminiques.
0: Okay.
12: Mais il faut faire attention. Ça n'a pas un effet immédiat. Donc, quand je mets dans mon nez, c'est normal que ça fasse rien. C'est à force d'utilisation. Donc, ça, c'est vraiment un médicament qu'il faut prendre en continu pendant la saison d'allergie pour diminuer les symptômes. Mais si on fait ça, c'est 2 fois plus efficace que les antihistaminiques par la bouche.
0: Mais si on fait ça avec l'aide d'un médecin, Dr Bégin, on fait pas ça seul, là.
12: Oui, ben en fait les corticonasales inhalés, c'est le pharmacien pourra vous conseiller.
0: Ok,
12: par rapport
0: le pharmacien,
12: à ça.
0: Parfait.
12: Ouais, c'est pas quelque chose de, c'est pas un médicament qui a des risques importants. Ce qui est nouveau par contre, que lui, ça, pour aller voir un médecin, c'est une combinaison d'un antihistaminique dans le spray avec la cortisone. Ça, c'est encore plus efficace quand on les combine les deux.
0: Ok.
12: Et enfin, le nouveau traitement qui, pour nous, ça révolutionne un peu, c'est la désensibilisation sublinguale. Pour désensibiliser des allergies, c'est vraiment le traitement le plus efficace. Là, ça, c'est au moins 2 fois plus efficace que notre prénasal de cortisone. On réduit le système immunitaire, mais avant, il fallait recevoir des injections chez le docteur. Il fallait y aller toutes les semaines pendant plusieurs mois, puis ensuite tous les mois pendant 3 à 5 ans de temps. Puis, de tous ceux qui étaient éligibles à une désensibilisation, on dit qu'environ 98% des gens choisissaient de ne pas le faire parce que c'est lourd comme traitement. Mais maintenant, on a des tablettes fondantes qu'ils vendent en pharmacie sous prescription, qu'on dépose sous la langue tous les jours. Donc, on fait ça à la maison. C'est aussi efficace que les désensibilisations par injection. Et ça, c'est en train de révolutionner un petit peu la pratique de l'allergie. C'est quelque chose de simple aussi qu'un médecin de famille pourrait prescrire aussi. On n'a pas nécessairement besoin d'aller voir l'allergologue pour recevoir ce traitement-là.
0: Est-ce que vous recommandez aux gens qui vivent une saison des allergies particulièrement désagréables cette année, d'entamer ces démarches-là?
12: Ben en fait, la désensibilisation, c'est pas un traitement de dernier recours qu'on fait quand rien ne va plus. On peut commencer, même si on est juste aux antihistaminiques, parce que c'est un traitement qui traite la cause. Donc, c'est quand même logique de vouloir le faire, parce que l'effet, une fois que tu as fait ta désensibilisation, vit typiquement 3 ans, l'effet peut durer jusqu'à 20 ans après. Donc, si c'est quelque chose qui nous intéresse, de traiter la cause plutôt que de traiter le symptôme, n'importe ou dans le niveau de sévérité, on va l'offrir aux patients. Il suffit d'en parler à votre médecin.
0: Mais comme on est dans une saison là, de forte concentration de pollen, il y a probablement des gens qui, entre guillemets, cette année, découvrent qu'ils sont sensibles à ça, là, comme vous le disiez tout à l'heure, qui ressentent peut-être les effets cette année alors qu'ils ne les ressentent pas nécessairement d'habitude. Ben là, ces gens-là ont peut-être intérêt à se poser ces questions-là.
12: L'histoire avec la désensibilisation, c'est que tu peux pas commencer ça en plein milieu de ta saison de pollen. Il faut que tu commences ça 3 mois avant le début de la saison de pollen pour que ce soit efficace.
0: Ouais.
12: Donc
0: on subit peut-être cette année, mais on peut prévoir pour les années à venir, par contre.
12: Exactement, c'est ça.
0: Ben, docteur Bégin, ça a bien démystifié le truc. Je pense que ce sera très utile pour plusieurs de nos auditeurs, auditrices. Je le rappelle, vous êtes allergologue au CHU Sainte-Justine et au CHUM. Merci beaucoup d'avoir accepté l'invitation.
12: Merci.
0: Au revoir. 6h48, notre collègue Annie Poulain, journaliste à Toronto, est avec nous ce matin pour l'économie. Bonjour Annie.
13: Bonjour Alexandre.
0: Alors, les ventes de véhicules électriques sont récemment reparties à la hausse au pays, à tel point qu'il y a même des détaillants qui disent connaître des pénuries pour certains véhicules.
13: Oui, c'est ce qu'on m'a dit. C'est le cas notamment de Guy Lucier, qui lui est concessionnaire GM. Il vend des voitures du côté de Saint-Hyacinthe en Montérégie. On l'écoute expliquer sa situation en ce moment.
14: On manque beaucoup d'inventaire, puis on n'est pas en mesure de répondre à la demande. Il y en a qui vont préférer retarder leur achat. Il y en a qui vont préférer opter, dépendamment de la situation. Si leur véhicule, maintenant, est en fin de vie, ils vont prendre un véhicule à essence.
13: Donc, retour, là, selon lui, pour certains, à des véhicules à essence parce qu'ils n'arrivent pas à fournir. Il dit qu'il aimerait avoir 2 à 3 fois son inventaire actuel pour être capable de faire face au regain de la demande qu'il connaît. Et selon Mobilité électrique Canada, il y a plusieurs concessionnaires automobiles là, qui rapportent des situations similaires où il y a soit une pénurie ou des inventaires faibles pour plusieurs modèles électriques. Toutefois, l'association n'est pas en mesure là, de chiffrer l'ampleur de ce phénomène en ce moment.
0: Pourquoi les véhicules électriques connaissent ce regain de popularité, Annie?
13: Bien, ce que les observateurs ont souligné, c'est le bond du prix de l'essence qu'on connaît, qu'on vit depuis le début de la guerre au Moyen-Orient, au tout début de février. Il y a également le nouveau rabais fédéral de 5 000 $ à l'achat d'un véhicule électrique. Ça, c'est en vigueur depuis le 16 février. Et le PDG de Mobilité électrique Canada, Daniel Breton, souligne aussi l'arrivée des véhicules électriques chinois. Ils ne sont pas très nombreux, mais ils parviennent à tirer les prix du marché vers le bas.
14: On a vu arriver depuis quelques semaines les véhicules électriques fabriqués en Chine qui commencent à être vendus sur le territoire québécois et canadien, dont la Tesla Model 3 d'entrée de gamme qui vient de Chine en bas de 40 000 $. Là, ça, évidemment, ça a perturbé le marché parce que là, les constructeurs disent « Ben là, il faut qu'on arrive avec des prix compétitifs ». Donc, Chevrolet a baissé certains de ses prix. On voit les véhicules de Kia un peu moins chers qui arrivent sur le marché.
13: Donc, il y a plusieurs facteurs là, qui favorisent les véhicules électriques. À quel point? On va avoir un portrait un peu plus clair de la situation vendredi lorsque Statistique Canada va dévoiler ses nouvelles données sur les ventes de véhicules neufs pour avril. Mais je peux vous dire qu'on observait déjà un bond chez les véhicules électriques en mars. Ils représentaient environ 12 % des ventes alors que c'était 10 % en février. Et Daniel Breton s'attend à ce que le phénomène là, soit encore plus marqué pour ce qui est d'avril et mai.
0: Avec cette tendance-là, Annie, est-ce que les acheteurs doivent s'attendre à ce que ça devienne de plus en plus difficile de trouver une voiture électrique?
13: Mais peut-être à court terme, mais le marché devrait s'adapter, selon Charles Bernard, qui est économiste principal à la Corporation des associations de détaillants d'automobiles. Il explique que les pénuries chez certains détaillants ne sont pas surprenantes, étant donné qu'on assiste en ce moment à un revirement de situation qui est assez prononcé.
15: Dans les 6 à 8 derniers mois, c'était l'inverse. Les marques fabriquaient ces véhicules électriques-là, les envoyaient au concessionnaire. Le concessionnaire était pris avec, mais c'était pas capable de les vendre. Donc, il y a sûrement eu une transition entre des concessionnaires qui disaient, hey, le moins possible, s'il vous plaît, des véhicules électriques, pas parce qu'ils veulent pas les vendre, juste parce qu'ils savent que la demande n'était pas présente, à une situation complètement inverse et où les concessionnaires, tout d'un coup, demandent à ces compagnies-là de leur produire, de leur fournir plus de véhicules électriques parce que la demande vient d'augmenter, vient d'exploser.
13: Et il explique que les manufacturiers prennent leurs décisions d'inventaire des mois à l'avance et qu'il y a certaines compagnies qui n'ont probablement pas la capacité là, pour pivoter rapidement et fournir les détaillants. Il dit que ce qu'il va falloir surveiller, c'est si la demande se maintient dans le temps, parce que ça, c'est loin d'être certain selon lui. Il souligne qu'il y avait une grande demande accumulée d'automobilistes qui attendaient le retour du rabais fédéral pour faire un achat. Donc, il y a des chances, selon lui, là, que le regain s'essouffle après quelques mois.
0: Mais si la tendance se maintient au pays, Annie, est-ce que les manufacturiers vont devoir se mettre à fabriquer plus de voitures ou pourraient se mettre à fabriquer plus de voitures?
13: Oui, ben c'est une bonne question. La crainte du concessionnaire Guy Lucier qu'on a entendu un peu plus tôt est que les manufacturiers planifient en fonction du marché américain où les ventes de véhicules électriques sont en déclin sans nécessairement tenir compte de la demande dans un plus petit marché comme le Canada. C'est une inquiétude qui est cependant nuancée par Charles Bernard.
15: c'est un signal dans le marché qui est stable, qu'il y a des véhicules électriques qui sont demandés, que la demande est soutenue, même si c'est un plus petit marché comme le Canada. Clairement, il va y avoir des pivots.
13: Donc, oui, il s'attend à ce que les manufacturiers produisent plus si la demande est là au Canada. Par contre, il dit qu'il faut en effet là, considérer la dynamique américaine pour ce qui est des prix des véhicules et de la variété des modèles qui sont offerts ici sur notre marché.
0: Annie Poulain, un gros merci. On se retrouve demain.
13: À demain, au revoir.
0: Amateurs de tennis, vous avez probablement déjà vu qu'Alexander Zverev, 29 ans, a remporté son premier tournoi du Grand Chelem à 29 ans quand même. Donc, il devait commencer à espérer que le moment arrive.
2: Ouais, puis il était souvent dans le carré d'as. Ça a dû lui faire du bien.
0: Troisième joueur mondial. Donc, effectivement, mérite amplement cette place-là. A remporté la finale de Roland-Garros hier en 5 manches contre Fabio Coboli, celui qui avait battu Félix Auger-Aliassime. Gros match qui a duré plus de 4 heures, mais hier, à l'issue du match, il y a une nouvelle toute québécoise qui nous est parvenue, c'est Hélène Pelletier qui a annoncé qu'elle ne ferait plus la description du tennis sur les ondes du réseau des sports, sur les ondes de RDS. Hélène Pelletier qui a commencé sa carrière au réseau des sports il y a 37 ans. Vous allez lire le compte-rendu de Richard Therrien dans Le Soleil ce matin. C'est une voix importante dans le monde du sport, dans le monde du tennis.
2: Tennis, certainement.
0: Au Québec. Donc, on voit qu'elle va probablement manquer à beaucoup de téléspectateurs, téléspectatrices. Et j'en profite pour vous dire que cette rumeur que Victoria Mboko et Serena Williams feraient équipe en double pour le tournoi de Queens à Londres, ben ce n'est plus une rumeur, c'est confirmé. Ça a été confirmé il y a quelques jours. Et si vous voulez voir la réaction de Victoria Mboko, on a un texte de l'Associated Press qui est disponible dans la section sport de Radio-Canada. On comprend la genèse de tout ça. C'est Serena qui a approché Victoria Mboko elle-même. Et puis Victoria a bien l'intention d'en tirer profit, d'aller chercher le plus de bagages et d'expérience possible. Alors, ce sera un beau duo à regarder aller cette semaine. Tifa.
13: Au cinéma, le film qui a rejoint le public cette fin de semaine, c'est Film de peur, Scary Movie. Donc, le 6e de la franchise. Ça faisait 10 ans qu'on n'en avait pas produit de ces films-là où vous vous souvenez, ce sont des parodies, des films d'horreur donc qui se sont démarqués pendant l'année. 55 millions de dollars aux États-Unis. Et si on inclut à l'international les recettes générées, on est à 105,5 millions de dollars pour une première fin de semaine d'exploitation. Et c'est un film qui est de retour cette année avec la distribution originale. Donc c'est Arlon Wayans, Sean Wayans, les deux frères, Anna Faris également, ainsi que Regina Hall dans cette distribution. D'autres films d'horreur qui restent encore au box-office parmi les films les mieux placés, Backrooms et Obsession, qui se démarquent encore parmi les propositions que l'on peut voir au cinéma.
0: Je dois y aller, absolument.
13: Oui.
0: J'ai vu des critiques plus mitigées, je crois, pour Obsession. Ça m'a étonné parce que globalement, je pense que les gens apprécient beaucoup, visiblement, là, puisqu'il y a beaucoup d'entrées, mais je vais essayer de faire ça dans la prochaine semaine.
2: Ma grande fille a eu très peur à Obsession.
0: Ah oui?
2: Ah oui.
13: Les amateurs d'horreur comme
2: c'était
13: vous, Alexandre.
2: C'était très efficace.
3: Ben, moi, j'ai écouté votre suggestion. J'ai regardé votre suggestion en fin de semaine.
2: Quelle, laquelle?
3: Apex, ouais. Sur Netflix, là, avec Charlize Theron.
13: Avez-vous retenu votre souffle?
3: Oui, quand même. C'est assez efficace en termes de ça. Suspense. Pas très long, une heure et demie ou à peu près, ça va bien. Mais ça m'a valu des reproches de ma conjointe.
2: Parce que
13: qui c'était m'a trop
3: dit,
13: violent.
3: Qui m'a dit, moi je m'assoyais ici pour relaxer.
2: Ça n'a pas fonctionné. Je confirme que je l'ai regardé tout seul, celui-là.
0: D'après moi, ce n'est pas la première fois que vous l'entendez. Elle doit vous dire ça au quotidien. Là, pourtant, je voulais relaxer. Là,
3: slack!
0: Mettez-le.
13: Mais j'ai une petite question. Lorsque vous voyez le beef jerky dès le départ, est-ce que vous n'avez pas une petite intuition sans vouloir divulgacher, évidemment. Hein? Quand
3: même. Il y a un je ne sais quoi. C'est vrai qu'on insiste beaucoup là-dessus, là, puis ça aurait dû allumer
13: sur
3: plus
13: la voix
3: de choses. Mm-hmm. Ouais.
0: Aviez-vous quelque chose en manchette, Martin?
3: Oui, dans le Vieux-Québec. Dans le Vieux-Québec, la circulation automobile est restreinte à compter d'aujourd'hui jusqu'au 31 août dans le quadrilatère du quartier latin, ce qu'on appelle la zone apaisée et délimitée au nord par la côte de la Fabrique, au sud par la rue Saint-Louis. À l'exception des résidents du quartier et des personnes autorisées, la circulation automobile sera interdite entre 11h et 23h.
5: Alexandre, mon nom. Vous avez dit à l'exception.
7: Oh.
5: Ouf! J'ai poussé un cran trop loin cette fois-ci.
7: Ça venait de loin, quand est-ce que Caroline revient, je l'aimais mieux.
5: Il y avait Pauline et Pauline tantôt aussi qui nous préoccupaient
2: beaucoup. On se demandait c'était Pauline qui.
5: Marc-André?
2: On a des problèmes. Du côté de la Rive-Sud, toujours, là, pour les approches du pont La Porte, c'est vraiment très lourd, mais avant le pont de Québec, on est au ralenti aussi sur Guillaume Couture, à la jonction avec Marie-Victorin, mais pour Marie-Victorin, on est bloqué avant la route des Rivières.
5: On vous reproche d'avoir fait jouer la Dame en bleu. Il y a un auditeur ou une auditrice qui est prise avec ça dans les oreilles.
3: Ça reste incrusté, là.
5: Juliette?
1: On a 10 degrés actuellement à l'aéroport Jean-Lesage, mais ce sera une journée d'été, 27 comme maximum, avec un humidex de 29 et du soleil toute la journée.
3: Pas ma belle inconnue!
5: On revient dans 10 minutes.
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4: Bonjour, ici Mathieu Bellumeur. Bienvenue au Radio-Journal. D'abord au Moyen-Orient. Des sirènes qui ont retenti ce matin à Tel Aviv. Les hostilités ont repris hier entre Israël et l'Iran après 2 mois de cessez-le-feu. Téhéran a lancé des salves de missiles contre l'État hébreu en réponse à une frappe israélienne contre la banlieue sud de Beyrouth et Israël a riposté. Jean-Philippe Robillard est avec nous. Le président américain Donald Trump, lui, lance un appel au calme ce matin.
5: Oui, il l'a fait sur son réseau social Truth Social. Mathieu, Donald Trump qui exhorte Israël et l'Iran à cesser leurs tirs, leurs frappes immédiatement. Le président américain qui avait demandé au premier ministre israélien de ne pas riposter aux attaques iraniennes. Mais de toute évidence, c'est un message qui n'a pas été entendu. Donald Trump qui affirme malgré tout ce matin, toujours sur son réseau social, qu'il y a toujours des négociations qui sont en cours pour parvenir à un accord de paix entre Washington et Téhéran. Il faudra voir. Le président américain qui a parlé hier soir avec le premier ministre israélien là, pendant plus d'1h30 pour tenter de calmer le jeu et éviter là, qu'il y ait une telle riposte.
4: Et Israël affirme que l'Iran a lancé 30 de missiles depuis hier soir.
5: Oui, mais selon Israël, il n'y aurait pas de victimes. Il y a également les rebelles yéménites qui ont ciblé Israël, Mathieu, qui ont tiré 2 missiles. L'armée israélienne qui a riposté, qui a frappé des infrastructures pétrolières et des cibles militaires, de même que plusieurs villes iraniennes, dont la capitale Téhéran. De leur côté, les gardiens de la Révolution disent avoir ciblé eux aussi un site pétrochimique, de même que 2 bases aériennes militaires en Israël. D'ailleurs, aujourd'hui en Israël, Mathieu, les écoles et les universités sont fermées, tout comme plusieurs services. On demande aux gens là, de rester près des abris. Alors, il faudra voir quand et comment cette escalade de la violence entre Israël et le Liban va s'arrêter.
4: Merci Jean-Philippe.
5: Merci, au revoir.
4: Le chanteur français Patrick Bruel a été placé en garde à vue en lien avec une enquête pour agression sexuelle. Les faits qu'on lui reproche se seraient passés entre 1997 et 2001 en France et en Belgique. Frédéric Arnould est notre correspondant à Paris. Frédéric, on apprend ce matin que l'enquête concerne 13 victimes présumées.
6: Oui, en effet, Mathieu, il est actuellement entendu concernant les dénonciations de 3 femmes pour des viols ou agressions sexuelles qui auraient été commis en 97, 2000 et 2001. Il est aussi question d'une dénonciation officielle qui émane des autorités belges, c'était le 1er juin dernier, donc il y a quelques jours, et qui porte sur des faits de viols et agressions sexuelles commis en 2010 à Bruxelles sur une femme qui était alors âgée de 40 ans. C'est une plainte déposée en mars dernier qui dénonce une agression sexuelle faite de déferlantes de caresses, d'attouchements forcés dans les couloirs, la salle de maquillage et les toilettes de la RTBF, le diffuseur public belge, alors qu'elle était attachée de presse pour un distributeur de cinéma chargé de la promotion d'un des films du chanteur. Au total, nous avons 30 de femmes qui ont accusé le chanteur de violences sexuelles dans des enquêtes publiques qui ont été publiées dans des médias français et belges. Le nombre de plaintes évolue, mais au moins 8 plaintes avaient été recensées à la fin du mois de mai pour des agressions sexuelles, tentatives de viol ou viol dénoncées avec des faits qui s'étalent de 91 à 2015. Le chanteur, lui, a fait savoir par ses avocats qu'il transmettra tous les éléments nécessaires à démontrer son innocence.
4: Une garde à vue qui survient, Frédéric, alors que le chanteur annule ses tournées.
6: Oui, dans cette tourmente judiciaire et médiatique, le chanteur français de 67 ans a donc annoncé l'annulation de la majeure partie de sa prochaine tournée qui devait commencer ici à Paris dans les prochains jours avant de l'emmener dans les festivals. Ses spectacles de Québec et Montréal ont été annulés par les organisateurs et il a fait aussi le choix de s'effacer des prochains spectacles caritatifs des Enfoirés.
4: Merci Frédéric.
6: Au plaisir.
4: Le bilan du séisme de magnitude 7,8 qui a secoué le sud des Philippines plus tôt ce matin grimpe à 32 morts et 200 blessés. Les autorités rapportent également un tsunami d'un mètre près des côtes de la région. On signale aussi des immeubles effondrés. Un pont névralgique aurait subi des dommages importants. Les efforts de sauvetage sont en cours. Il s'agit du séisme le plus fort à frapper les Philippines cette année. Au Mexique, les autorités surveillent de près la formation de la tempête tropicale Boris, qui se trouve à 100 kilomètres d'Acapulco sur la côte pacifique dans le sud du pays. Le système se déplace avec des vents de 60 kilomètres à l'heure et pourrait déverser jusqu'à

0: jusqu'à 25 cm de pluie sur les États de Guerrero et de Oaxaca dès ce soir. Boris est le deuxième ouragan de la saison dans le Pacifique. Ici au pays, Louise Arbour va devenir ce matin la 31e personne à occuper la fonction de gouverneur général du Canada. La nouvelle représentante officielle du roi au pays sera assermentée et va prononcer sa première allocution dans laquelle elle va présenter sa vision et les thèmes qu'elle souhaite mettre de l'avant pendant son mandat. Voici là-dessus le reportage de Daniel Cadjot.
1: Ce sera un grand bonheur pour moi de représenter le Canada.
2: À 79 ans, Louise Arbour s'apprête à devenir la prochaine gouverneure générale du Canada. Ancienne procureure en chef du Tribunal pénal international pour l'ex-Yougoslavie, elle s'est fait connaître sur la scène mondiale en faisant arrêter l'ancien président serbe Slobodan Milošević pour crime contre l'humanité.
1: There is no immunity.
2: Juge à la Cour suprême du Canada, puis haute-commissaire de l'ONU aux droits de la personne, pour le politologue Daniel Bélan, sa nomination envoie un message sur le rôle que le Canada souhaite jouer dans le monde.
3: C'est pas d'avoir un gouverneur général, quelqu'un qui est seulement connu au Canada, là. Quelqu'un vraiment qui est connu à travers le monde, en tout cas dans ses domaines d'expertise, et qui a eu un impact.
2: Mais son principal défi sera désormais canadien, alors que dans l'Ouest, une certaine méfiance envers les institutions fédérales demeure bien présente.
4: Par exemple, en ce qui concerne le référendum...
2: Le politologue Frédéric Boily.
4: On ne devrait pas s'attendre à ce qu'elle prenne une prise d'opposition ferme, mais montrer qu'elle a un intérêt à suivre la question, oui.
2: Louise Arbour deviendra aussi commandante en chef des Forces armées canadiennes, une responsabilité particulière pour celle qui a signé en 2022 un rapport cinglant sur les inconduites sexuelles au sein de l'armée. Ici Daniel Cadjot, Radio-Canada, Montréal.
0: Ottawa veut pouvoir réautoriser l'utilisation de pesticides qui ont été interdits dans le passé. Des scientifiques de 13 universités canadiennes demandent au gouvernement fédéral de renoncer à une réforme qui donnera le pouvoir au Conseil des ministres d'invalider des décisions de Santé Canada. Reportage de Thomas Gerbet.
5: Avec le projet de loi C-30, le gouvernement libéral pourra renverser des décisions basées sur la science. Même si Santé Canada a interdit un pesticide parce qu'il posait un risque inacceptable pour l'environnement, son usage pourra être réautorisé par le Conseil des ministres. Ce projet de loi indique que ça sera permis au nom de la sécurité alimentaire et de la sécurité économique. Mais les deux concepts ne sont pas définis. 21 chercheurs de 13 universités canadiennes s'en inquiètent dans un mémoire et ils demandent au gouvernement de renoncer.
6: Ça ouvre la porte à une logique qui est dangereuse. Non?
5: Le député du Bloc québécois Maxime Blanchette-Jonca va interpeller la ministre de la Santé dès ce matin sur la colline parlementaire avec différentes ONG.
6: Quel intérêt la ministre va prioriser? Est-ce que c'est l'économie en assouplissant les règles? Mais en matière là, de pesticides, on le sait, là, c'est la science, la santé publique qui doit primer. Puis l'environnement également.
5: La ministre de la Santé, Marjorie Michel, n'était pas disponible pour une entrevue. Le 29 avril, le jour du dépôt du projet de loi, elle avait participé à un événement de Crop Life, le lobby des pesticides. Son conseiller politique qui a travaillé sur le projet de loi les a rencontrés 5 fois depuis mars. Au cabinet de la ministre, on nous assure que ces nouveaux pouvoirs seront utilisés dans des circonstances exceptionnelles et ne seront pas pris à la légère. Ici Thomas Gerbert, Radio-Canada, Montréal.
0: Un restaurant et un festival d'Ottawa ont remporté hier le record Guinness du plus long sandwich shawarma au monde. 2451 sandwichs ont été alignés sur environ 350 mètres dans le marché Baille. Antoine Fontaine.
7: L'odeur des barbecues envahit le marché Baille, alors que les bénévoles s'affairent à rouler le plus long shawarma du monde. Un record que détient le Festival du shawarma et le propriétaire du Shawarma Palace, Haba Sobe.
8: Un accomplissement pour Ottawa. Le shawarma, c'est quelque chose qui rejoint le monde ensemble.
7: Avec ses plus de 200 restaurants servant ce sandwich, la capitale du shawarma se devait de battre le record de 2187 sandwichs établi il y a moins de 2 semaines. Mais Ottawa a déjà de la compétition alors qu'un restaurant montréalais, le Boustan, a l'intention de lui dérober son titre dès l'année prochaine. Charbel Coury est un de ses directeurs.
9: Ben, entre nous, dis-le pas à personne d'autre, on est ici pour checker la compétition, comment ils font, tu sais.
7: Tous ces sandwichs ont été donnés au Berger de l'Espoir afin de nourrir des gens dans le besoin. Le shawarma, c'est un symbole rassembleur du multiculturalisme de la capitale qui soulève autant les passions que la compétition. Ici Antoine Fontaine, Radio-Canada, Ottawa.
0: C'était le Radio-Journal. Bonne journée.
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0: Lundi 8 juin, j'espère que vous êtes en forme. Martin Boucher, bonjour.
1: Bonjour.
0: Juliette Lefebvre.
2: Bonjour.
0: Tiffa Bourgeoine.
3: Bonjour.
0: Marc-André Boivin.
4: Oui, oui, bonjour.
0: Oui, oui, bonjour. Et Valérie Godreau. Oui, oui, bonjour
5: oui,
0: aussi.
5: Oui, oui, bonjour.
0: Chronique politique, agenda oui. politique dans quelques instants. Vous avez eu une belle fin de semaine, Valérie?
5: Très belle.
0: Oui.
5: J'ai profité du soleil hier.
0: Vous n'étiez pas au Congrès des libéraux?
5: Non, j'étais pas. J'ai suivi ça avec intérêt, mais je n'y étais pas.
0: Oui, parce que j'ai vu quelques comptes rendus dans les médias ce matin. Je pense qu'il y avait une partie de la tribune parlementaire qui était avec les libéraux.
5: On a laissé ça à nos collègues de la tribune de Sherbrooke qui étaient.
0: Oui, c'est vrai, c'est une bonne idée avec les coops de l'information.
5: Voilà, exact. Et un congrès sous un conseil général, demain le premier de Charles Millard et le dernier avant les élections. Et économie, mais et langue française, hein? On peut résumer ça comme ça.
0: Oui, c'est ce que j'ai vu dans les résumés. Effectivement, semble vouloir positionner le Parti libéral comme étant le seul parti de l'économie maintenant. Mais bon, on comprend que ça, c'est de la joute politique, mais il y avait quand même plusieurs propositions qui feront partie de la prochaine campagne électorale, la plateforme des libéraux. Donc, c'est assez intéressant à surveiller là pour celles et ceux qui... Bon, il y avait Québec solidaire récemment qui avait le sien. Là, il y a eu la CAQ aussi qui a eu le sien. Parti québécois, c'est...
5: Parti québécois, ça s'en vient.
0: C'est ça, hein?
5: Oui.
0: Bon, c'est vraiment la saison.
5: C'est un peu l'occasion de c'est la dernière fois, hein? Donc devant les membres. Et après ça, c'est pas... On adopte quelques grands principes électoraux, mais disons que c'est pas mal le symbole du début de la campagne pour tout le monde, ces conseils généraux.
0: Alors, on revient à l'agenda politique dans quelques instants. Juliette, à la météo?
3: On a 13 degrés actuellement à l'aéroport Jean-Lesage. Ça grimpe à vue d'œil. Ce matin, on a ce beau soleil qui est déjà sorti, qui est déjà bien haut. Quoiqu'on a quand même des nappes de brouillard là, qui résistent à certains endroits. Il y a quelques minutes encore au centre-ville de Québec, on avait cette cohabitation du soleil puis du brouillard qui était très, très bas. Ça va se dissiper évidemment là, plus tard en matinée. Côté température, ce sera chaud, 27 comme maximum aujourd'hui. Et on a un humidex de 29 prévu pour la journée. Ce soir et cette nuit, on a un minimum de 12. Ciel toujours dégagé. Et demain, on fait presque un copier-coller, 27 degrés, 29 comme humidex toujours. Ce sera peut-être encore plus ensoleillé, moins de passages nuageux pour la journée de demain. C'est ce qui est prévu pour l'instant. Puis un ennuagement pour la journée de mercredi. Pas de précipitation dans la journée de mercredi. Et on gagne encore quelques degrés. Donc la semaine s'annonce assez chaude, 29 comme maximum mercredi.
0: Marc-André.
4: On a réglé notre accident sur Henri IV, direction sud, à la hauteur du chemin Sainte-Foy. La voie de gauche est dégagée. Pardon, présentement.
1: Pas vous, visiblement.
4: Non, hein? Je me suis étouffé un peu. On a, par contre, un bon ralentissement quand même avant le secteur Charest là, pour l'approche du chemin Sainte-Foy. Donc, ça demeure un petit peu plus compliqué là, pour Henri IV Sud. Côté nord aussi, la sortie des ponts, c'est assez pénible là, pour Henri IV à l'approche du chemin Sainte-Foy. C'est les travaux qui compliquent les choses, évidemment. Très lourd avant le pont La Porte, direction nord pour la 20, direction est. On est bloqué hauteur de la halte routière. Maintenant, on a toujours une bonne congestion à partir de la rue Beaulieu pour la 73 direction nord. Et ça refoule au-delà de la rivière et de chemin. On est bloqué tout juste après le chemin des îles pour la 20 direction ouest. Donc, ça demeure compliqué dans ce secteur-là. Si vous vous dirigez vers Lévis, la 20 est bien bloquée entre le chemin du Sault et la rivière et de chemin. Donc, plus chargé là aussi. Avant le pont de Québec sur Guillaume Couture et Marie-Victorin, à la jonction des deux artères, là, c'est compliqué jusqu'au chemin Saint-Louis. Mais pour Marie-Victorin, il y a des ralentissements avant la route des rivières également. En ce qui concerne Félix Leclerc, direction ouest, on a là aussi un bon embouteillage entre Saint-David et le secteur Pierre-Bertrand. On a parlé de chantier routier tout à l'heure. Et du ministère des Transports qui nous avisait de respecter la limite de vitesse, ben sachez qu'il y aura une opération nationale concertée vitesse et chantier routier qui va se tenir à partir de ce matin jusqu'au 14 juin prochain. Donc, partenariat entre l'Association des directeurs de police du Québec, la Sûreté du Québec et la Société de l'assurance automobile du Québec. Alors, on va être très présents, notamment dans le secteur de chantier routier important. Il faut respecter la limite de vitesse. On nous dit que, selon certaines études, là, il y a une diminution de la vitesse moyenne de circulation de 5 km à l'heure permettrait de réduire annuellement de 15% le nombre de collisions. Donc, ça réduirait aussi les décès sur le réseau routier. Bref, on va surveiller les chantiers routiers cette semaine. La Sûreté du Québec nous en avise ce matin.
0: Merci, Marc-André. Martin?
1: Le candidat défait à la mairie de Lévis, Serge Bonin, sera candidat pour le Parti québécois dans la circonscription de Chute de la Chaudière. Il a remporté l'investiture du parti en devançant Pierre Julien, un ancien candidat du Bloc québécois dans Lévis-Lobinière. En mars dernier, Serge Bonin a quitté la politique municipale et avait annoncé son intention de se présenter avec le Parti québécois. La circonscription est actuellement détenue par la caquiste Martine Biron, qui n'a toujours pas annoncé si elle se représentait à l'élection de l'automne prochain.
0: D'ailleurs, concernant les investitures au Parti québécois, je pense que le parti lui-même a dû faire une espèce de mise au point en fin de semaine, parce que ça fait quelques fois là que des investitures entraînent des controverses dans certaines circonscriptions, des candidats ou des gens qui auraient voulu se présenter qui dénoncent le fait que Paul Saint-Pierre Plamondon appuie des candidatures à l'investiture, ce qui oriente peut-être le vote des membres dans la circonscription. Là, le parti, j'ai vu en fin de semaine qu'il y avait eu une mise au point là sur la page Facebook du Parti québécois pour essayer de remettre les pendules à l'heure dans ce dossier-là, expliquer la démarche du parti, expliquer que les choses vont vite, beaucoup d'investitures, beaucoup de candidatures aussi. Donc ça, c'est un dossier qui reste à surveiller parce que ça fait quelques fois là qu'il y a eu des dénonciations. Tifa Ozard, la chanteuse Mélissa Bédard, a dénoncé un restaurant pour des raisons personnelles.
2: Oui, absolument. C'est une publication qu'elle a fait sur les réseaux sociaux. Mélissa Bédard, chanteuse, comédienne, animatrice. Et dans cette publication, elle dit que le restaurant Mike's sur le boulevard de l'Ormière a manqué de respect à son ex-conjoint, à leurs jeunes enfants. Elle dit que le gérant de l'établissement a été intolérant à l'égard de ses enfants, alors qu'il s'agit pourtant d'un restaurant familial. Alors, je vous explique. La famille était attablée avec un enfant d'un an qui découvrait sa voix un peu plus vocale qu'à l'habitude. C'est comme ça qu'elle le décrit dans sa publication, Mélissa Bédard. Et ça aurait déplu au gérant de l'établissement. Et selon ce qu'elle raconte, le gérant a demandé au serveur, et ça après le paiement de l'addition, de dire à la famille qu'il pourrait se faire demander de partir si ça se reproduisait, si il revenait, que l'enfant était aussi bruyant. Alors évidemment, ça génère énormément de réactions, parce que...
0: Elle est suivie par beaucoup de gens, Mélissa Bédard, première des choses.
2: Qui n'est pas sensibilisée aussi à cette problématique. Toutes les jeunes familles le savent. À chaque fois qu'on est sorti au restaurant avec un enfant qui est un peu plus bruyant que l'autre, on retient un peu son souffle.
4: Toujours.
2: Mais en même temps, les familles ont le droit, et puis un enfant a le droit d'être un enfant. Alors, vous vous rendez bien compte que toutes les réactions que ça a su rejoindre le public. Alors, ça remet sur la table la place des enfants dans les restaurants. Elle dit, je comprends qu'il faut penser au confort de tous les clients, mais quand on offre un menu enfant et qu'on se présente comme un restaurant familial, un peu plus de tact et de compréhension envers les familles serait apprécié. Et puis la chaîne Mike's a répondu en disant qu'elle prend la situation très très au sérieux, que Mélissa Bédard a été contactée, Mike's qui a présenté ses excuses et qui écrit, bien que l'incident concerne un établissement particulier, donc on imagine aussi que c'est l'équipe de cet établissement qui est directement visée, nous prenons, disent-ils, la situation très au sérieux et effectuons les suivis nécessaires.
0: Merci beaucoup, Tifa. 7h18, l'agenda politique de la semaine avec Valérie Godreau, chroniqueuse politique au journal Le Soleil. Alors, commençons par ce dossier de l'interdiction de la vente de boissons énergisantes pour les moins de 16 ans au Québec. On avait reçu sur nos ondes la semaine dernière la députée conservatrice Maïté Blanchette-Vézina. Finalement, elle a eu ce qu'elle voulait. Il y aura des consultations concernant le projet de loi qui a été déposé vers la fin de la semaine par la ministre de la Santé.
5: Absolument. Vous lui parliez vendredi matin, si je ne me trompe pas, la journée tout a déboulé. La ministre Bélanger a présenté son projet de loi. Il faut dire qu'il y avait présence des parents de ce jeune Zachary Miron, un peu à l'origine, en tout cas, on pourrait dire que sa mort tragique a été un peu un accélérant dans la prise de conscience. C'est un adolescent de 15 ans, donc il est décédé subitement en janvier 2024 après une combinaison mortelle d'une seule canette de Red Bull et de Bifantin, donc un médicament pour le trouble du déficit de l'attention. Alors, c'est pas la première fois qu'on entendait parler depuis longtemps. On voyait certaines oppositions, Mme Blanchette Vézina, qui disait c'est précipité, si c'est le cas pour ce produit-là, quelles seront interdites, devrions-nous élargir? Elle avait beaucoup d'arguments différents, disons, au fil des derniers jours, qui ont été une semaine assez difficile là, pour elle, en termes d'argumentation.
0: Arguments qu'elle n'est pas toujours dans la même direction non plus.
5: Non.
0: Parce qu'elle a, à un moment donné, soulevé l'idée que regardez, là, si on se met à interdire ça, pourquoi on n'interdirait pas le pamplemousse? Parce que le pamplemousse, ça peut interagir avec certains médicaments. Ma mère prend des médicaments qui, blablabla. Et sur nos ondes, elle nous a dit, non, moi, je suis pas contre l'interdiction. Je veux juste m'assurer que ce soit la bonne chose. Je me suis demandé un peu là quel était vraiment l'argument auquel elle s'accrochait le plus.
5: Ce matin, j'ai une chronique dans Le Soleil où je parle c'est un psychodrame qui était évitable. Madame Blanchette Vézina et son chef, Éric Duhem, veulent, bien entendu, s'opposer dans certains cas. C'est le rôle de l'opposition. Mm-hmm. Ils ont bien tiré leur épingle du jeu jusqu'à maintenant, là, rappelons-nous. Depuis un an, là, ça va pas trop mal pour Éric Duhem. Là. Il y a eu quand même la partielle d'Arthabasca, a réussi à s'imposer. Il a recruté Mme Blanchette Vézina. Mais là, sur ce dossier-là, précisément, la manière, le moment aussi où ça se fait, alors que la session parlementaire achève, que tous les partis sont d'accord. On a entendu les experts. Il y a un rapport d'experts depuis 2023. Les pharmaciens, certains pharmaciens ont retiré les produits de leur plancher, tablette. Ouais. Alors là, bon, arrive le projet de loi. Vendredi, en fin de journée, en après-midi, elle rencontre les parents de Zacharie Miron et finalement dit, ah ben, mon cœur de mère a été touché. On a trouvé une voie de passage. La ministre Sonia Bélanger et les autres parlementaires ont convenu d'une journée d'audience pour finalement, un peu pour la forme, parce que qui on va entendre au fond, Alexandre? L'industrie, on sait où ils logent. Mm-hmm. Plusieurs de leurs arguments ont d'ailleurs été repris par les partis conservateurs.
0: Oui, elle les a rencontrés, elle le dit.
5: Avant les parents, par ailleurs. Maintenant, on sait que les médecins, on sait que les pharmaciens. Donc, on a quand même un certain, je dirais, consensus. Bien sûr que dans l'absolu, c'est mieux que il y ait consultation, qu'on étudie chaque projet de loi de façon plus sereine. Mais sur celui-là, Mme Blanchette Vézina a parlé de populisme là, à un moment donné en disant qu'on utilisait le décès du jeune Zacharie Miron à des fins politiques. Bien, c'est sûr que d'amener ce drame jusqu'au vendredi après-midi avec des parents qui, en pleurs, se présentent devant tous les partis à l'Assemblée nationale et qu'elle est la résistante, je vous dirais qu'il y a peut-être eu un grand manque de tact et peut-être que le combat n'était pas le meilleur dans ce cas-ci.
0: Puis probablement que tout le monde comprend très bien ce que vous exprimez là. En même temps, Maïté Blanchette-Vézina et le Parti conservateur mettent le doigt sur une chose. Comment se fait-il que ce rapport d'experts traîne au gouvernement depuis 3 ans et qu'on attende minuit moins une pour déposer un projet de loi avant la fin des travaux parlementaires et de partir en élection? C'est bien dommage que Mme Blanchette Vézina, peut-être, à ce moment-ci, dise « il faut des consultations », mais d'un autre côté, pourquoi est-ce que ça a pris 3 ans avant qu'on en vienne là? Si on avait déposé le projet de loi avant, on aurait eu amplement le temps de faire des consultations. Donc, moi, je vous dirais, quand je regarde là, l'ensemble des arguments, je trouve qu'il y a du bon et du moins bon des deux côtés.
5: Absolument. Il y a deux choses là-dessus, Alexandre. Sonia Bélanger, visiblement, a peut-être été plus sensible à cette question que son prédécesseur. On peut le penser. Ça a débloqué plus rapidement, en tout cas, depuis son arrivée. Et l'autre élément, ben, c'est que ce que vous dites est absolument vrai. Et ce que dit Maïté Blanchette Vézina sur la précipitation, cet embouteillage qui est devenu le terme consacré pour cette fin de session. Et d'ailleurs, c'est le cas pour plusieurs autres projets de loi. Pourquoi on se retrouve coincé comme ça à compter les heures pour adopter minimalement les projets de loi qui, dans certains cas, sont dans l'air depuis longtemps.
0: Est-ce qu'on devra prolonger?
5: C'est ce que demande le Parti conservateur, l'a demandé officiellement en fin de semaine. Éric Duhem a dit, écoutez, ça n'a pas de sens, on étudie tout trop rapidement. Bon, il n'est pas, lui, physiquement à l'Assemblée nationale, mais le principe que tous les élus se retrouvent dans ce goulot d'étranglement, il y a encore 19 projets de loi, je ne referai pas le tour. Vous avez très bien fait le tour avec Fanny Lévesque, d'ailleurs, dans cette chronique vendredi. En bref, on peut peut-être dire quelques projets, bien sûr, bon, boisson énergisante dont on vient de parler, le fameux réforme de P38 pour forcer l'hospitalisation des gens aux prises avec des crises de santé mentale, loi Gabi Renault sur la divulgation des antécédents de violence conjugale, le partage des photos intimes aussi contre le consentement. Marc-Claude Barrette notamment était venu témoigner dans ce dossier-là, dossier de Simon-Jolin Barrette. Une chose, en tout cas, la réforme de la carte électorale, ça n'a pas de sens. Une chose est certaine, mathématiquement, c'est impossible. Donc, le Parti conservateur l'a proposé. Par contre, Éric Duhaime écrivait, il a écrit sur X que l'Assemblée nationale siège habituellement jusqu'à la Saint-Jean, 24 juin. Sur ce point, je me porte en faux, parce que juste de mémoire, les deux dernières années, je me souviens d'avoir écrit mes bilans de session 6-7 juin, dans à peu près tous les cas. Vous savez, il y a une espèce de, vous connaissez bien ça, Alexandre, une espèce de petit rituel, là, où chaque parti fait un point de presse. Et c'était, là, les 7 juin dans le cas l'an dernier et en 2024 à tout le moins. Donc, là-dessus, c'est faux. Mais cela dit, le gouvernement de la CAQ, moi, je reparlais des gens dans l'entourage de Christine Fréchette vendredi, disait non, c'est comme ça, on va y aller comme ça, on ne prolongera pas. C'est sûr que les autres partis d'opposition, Québec solidaire, Parti québécois, Parti libéral, ont dit, si c'était le cas, nous répondrions présent, on serait là pour siéger peut-être une semaine de plus. Mais ce qu'on comprend, Alexandre, c'est tout simplement que ces projets de loi qui, peut-être, là, dans la bousculade de fin de session, vont tomber au feuilleton, ben, deviendront, dans plusieurs cas, des éléments de la campagne électorale,
0: ouais,
5: de plateforme électorale.
0: On va promettre de les déposer à nouveau.
5: Dans certains cas, un projet de loi 8 là, sur l'élargissement de la loi 101, l'enseignement, par exemple, pour adultes, la formation pour adultes présentée la semaine dernière par Jean-François Roberge, ça se peut pas de l'adopter. Là. Je veux dire, on peut même pas le présenter, en discuter. Vous savez, il y a quand même des étapes minimales. Là. Ce qu'on dit, c'est on finit la session en disant, regardez, on l'a déposé. On l'a fait. On coche un peu, je dirais, on coche une case de plus avant de partir en élection.
0: On verra qu'est-ce que le public pensera de tout ça. On termine avec le Musée national de l'histoire du Québec.
5: Oui.
0: Demain, on devrait en savoir plus, Valérie.
5: Ben, je termine là-dessus parce que c'est un dossier qu'on a suivi beaucoup. J'y serai aussi. J'ai un grand intérêt pour toutes les questions d'histoire, de patrimoine. Oui. Et dans ce cas-ci, c'était très politique. Hein? C'est pour ça qu'un musée se retrouve dans ma chronique politique aujourd'hui. C'est pas l'inauguration officielle. L'inauguration sera en octobre. Elle devait d'ailleurs avoir lieu officiellement, l'ouverture, en juin. Et pourquoi c'est un peu politique tout ça? Ben, c'est quand même que M. Legault, lorsqu'il a annoncé sa démission en janvier, disait c'est un legs dans la capitale, c'est important, ce Musée national de l'histoire du Québec. Il faut dire qu'il est situé dans le pavillon Camille Roy du Séminaire de Québec. Et il disait au ministre de la Culture, Mathieu Lacombe, j'espère que je vais être invité. Alors, il y avait tout ce contexte un peu là de où ça s'approchait, c'était imminent. Or, voilà que ça a été repoussé en juin et par la suite à l'automne. Donc, rien n'indique que la CAQ sera là pour l'inauguration au pouvoir. Alors, je pense qu'on veut un peu du côté de la CAQ là, avoir quelques étapes là de dévoiler. Demain, on parle de la présence du ministre Mathieu Lacombe, l'image de marque du musée qui sera dévoilée. On aura quelques informations sur la programmation. Et pourquoi c'est pas banal, ce musée? Ben, premièrement, ça devait coûter 47 millions. On est rendu à 105. C'est le résidu. Je l'ai dit à la blague, mais c'est un peu ce qu'il reste de ce fameux grand projet d'espace bleu lancé autour de 2021 par le premier ministre François Legault. On voulait transformer, faire des petits musées là, d'État un peu partout en région. Ça a et créer certaines controverses. C'était pas les coûts explosaient. Alors finalement, on a un peu tout. On a reculé sur ces espaces bleus, mais on a conservé ce Musée national de l'histoire dirigé par Maxime Pennault-Jobin, notamment ancien maire de Gatineau. Mm-hmm. Et il y avait toute la controverse aussi sur la représentation. Ça, je pense que c'est un dossier, on peut dire, qui a été là, pas mal discuté, réglé à plusieurs égards. Faudra voir dans la programmation. Mais les Premières Nations craignaient là, qu'il n'y ait peut-être pas assez de place pour l'héritage autochtone dans ce musée. Mais on a rassuré tout le monde ces dernières années là et pendant la construction.
0: Bien hâte de voir tout ça demain. Parce qu'effectivement, vous voyez, j'avais John Porter en entrevue vendredi VIP la semaine dernière. Et John Porter, bon, qui est ancien directeur général du Musée national des beaux-arts du Québec, lui-même accueillait avec... je dirais une certaine satisfaction l'arrivée d'une nouvelle institution muséale dans le décor de la capitale nationale. Ouverture prévue en octobre.
5: On dit octobre, mais on reste prudent. Ouais. C'est pour ça que je mettais un petit peu là, je mettais ça un petit peu en lien avec le 5 octobre des élections. Si c'est après ça, peu importe, ce qu'on ne sait pas ce qui va arriver. Est-ce que même si la CAQ est reconduite au pouvoir, est-ce que M. Lacombe sera ministre, qui sera là? Alors, c'est sûr que quand on porte un projet comme ça pendant plusieurs années, on n'est pas là pour couper le ruban.
0: Exact.
5: Alors, je pense que la CAQ...
0: On pourrait l'inviter de manière protocolaire. Hein? On avait vu ça, Philippe Couillard
5: absolument.
0: Était à l'inauguration du... C'était pas à l'inauguration du REM que Philippe Couillard avait
5: oui,
0: participé, même s'il n'était plus oui. premier ministre?
5: C'est fort, oui. oui
0: Est-ce que je me trompe?
1: Plus loin que ça, René Lévesque avait invité Robert Bourassa à l'inauguration de LG2 à la baie James. Parce que le projet avait commencé sous Robert Bourassa, mais il a démarré sous René Lévesque.
0: Justement, avec
5: Martin Bouchard. Et à la Romaine aussi, l'an dernier, il y a deux ans peut-être, M. Fitzgibbon, M. Legault avait invité M. Couillard, bon. Et même Charest.
0: Voyez-vous,
5: peut-être.
0: Quand on veut, on peut.
5: Quand
0: tout
5: on
0: est
5: veut,
0: possible.
5: On peut. Et vous parlez du musée d'État avec John Porter, c'est intéressant parce qu'il rappelle aux auditeurs en terminant que ce musée national de l'histoire deviendra le quatrième musée d'État au Québec. Les trois autres sont le Musée national des beaux-arts donc, et le Musée d'art contemporain de Montréal et le Musée de la civilisation. Alors, 3/4 dans la capitale.
0: Si vous avez raté notre vendredi VIP avec John Porter, vendredi dernier, 8h35, allez rattraper ça dans notre application audio. C'est une assez bonne conversation. Valérie Godreau, un gros merci. On se retrouve la semaine prochaine.
5: Merci.
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0: 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Martin, aux nouvelles, une femme a été atteinte par plusieurs projectiles d'armes à feu hier soir dans le secteur Sainte-Foy.
1: Les policiers se sont rendus vers 23h30 dans un logement du chemin Sainte-Foy devant le cégep de Sainte-Foy à la suite de plusieurs appels au 911 concernant des coups de feu. Dans le logement, ils ont retrouvé une femme de 19 ans blessée gravement. Elle a été transportée à l'hôpital où on ne craint plus pour sa vie. Les policiers ont ratissé les environs avec le maître chien à la recherche de suspects, mais pour l'instant, ils n'ont arrêté personne. Un périmètre de sécurité est toujours en place et l'enquête se poursuit. Pierre-Olivier Lévesque de la police de Québec.
14: C'est sûr qu'il y a une enquête de voisinage qui va se faire. Et puis avec les informations qu'on a, les gens qui gravitent autour de cet endroit-là, c'est sûr qu'il y a beaucoup de vérifications qui vont être entreprises. Mais si les gens ont entendu, ont été témoins, ont vu des suspects, et là, c'est sûr qu'on les invite à venir nous rencontrer au poste de commandement mobile.
1: En février dernier, le même logement avait été la cible de coups de feu. Personne n'avait été arrêté à la suite de cet événement. Soupçonné d'être lié à la guerre entre groupes criminels. La région de Québec est dépendante du camion pour le transport de marchandises. C'est le constat de la communauté métropolitaine de Québec qui s'est penchée sur la question. Environ 95 % des produits sont transportés par camion dans la région, ce qui est plus polluant, plus dommageable pour les routes et ça crée aussi de la congestion routière. La communauté métropolitaine de Québec recommande un changement important dans les façons de faire. Frédéric Boisvert de la Chambre de commerce de Québec.
15: En Asie, ils sont déjà rendus sur des entreposages à 5, 6, 7 étages dans les parcs industriels qui permettent une meilleure desserte. À Londres, actuellement, la majorité des transports de marchandises se font la nuit. Après ça, pour le dernier kilomètre, ça se fait par des camions électriques, des petites dessertes électriques. La notion du dernier kilomètre est terriblement importante dans ta gestion de ta fluidité urbaine.
1: Et plusieurs nouvelles entraves sont à prévoir sur les routes de la région dans les prochains jours. Dans le secteur Val-Bélair, une des deux voies de virage à gauche de l'autoroute Henri IV vers l'avenue industrielle est fermée jusqu'à vendredi. La circulation même sur l'avenue industrielle est aussi entravée en raison de la fermeture complète de deux voies en direction est. Toujours sur l'autoroute Henri IV, des travaux de réfection ont débuté hier et se dérouleront jusqu'en novembre sur le viaduc du boulevard Chauveau. Et finalement, le pont Pierre-Laporte sera partiellement fermé la nuit jusqu'au 18 juin, alors que le pont de Québec sera complètement fermé la nuit jusqu'à jeudi. Émilie Laure du ministère des Transports prévient que les limites de vitesse vont changer.
16: On va voir apparaître des radars photos dans les chantiers, les amendes comptent double. L'année passée, on en a eu à quelques endroits. Les gens se sont plaints qu'ils ont eu des grosses amendes. Alors cette année, ça peut arriver aussi, tenez-vous-le pour dit, si la signalisation abaisse la limite de vitesse, respectez-la tout simplement.
0: Merci, Martin. Juliette, la météo?
3: Journée sous le soleil avec 27 degrés comme maximum, humidex de 29. Le soleil qui s'est levé de bonne heure ce matin, qui va rester présent toute la journée. Le ciel qui reste dégagé pour ce soir et cette nuit avec un minimum de 12 degrés. Et on reprend de plus belle demain sous le plein soleil, 27 degrés encore une fois. Toujours avec cet humidex de 29. Et on reste dans la chaleur. Les nuits qui vont être plus chaudes aussi, le plus on avance dans la semaine. 14 degrés pour la nuit de mardi à mercredi. Ensuite, mercredi, ce sera plus nuageux, mais journée plus chaude un peu, 29 au thermomètre comme maximum. Et des nuits autour de 17 par la suite pour terminer la semaine.
0: Marc-André?
4: On a un accident qui vient de survenir dans la côte du Palais, en face de l'Hôtel Dieu, là, face au 11 de la côte du Palais. Policiers, pompiers, ambulanciers ont été demandés sur place parce qu'il y aurait au moins un blessé dans cet accident-là. Alors, au cours des dernières minutes, là, on a demandé la présence de tous les services d'urgence. Il y a congestion un petit peu là dans la montée de la côte du Palais en ce moment. C'est un petit peu plus compliqué. Difficile aussi ce matin, Martin en parlait, là, en raison des travaux là sur la avenue industrielle et dans la voie de gauche là, pour l'approche de l'avenue industrielle sur Henri IV Nord. On a de longs bouchons de circulation ce matin pour à partir de la route de la Bravoure direction sud et sur Henri IV Nord aussi. Là, pour les approches de l'avenue industrielle, c'est à éviter en ce moment. On a de longs bouchons depuis de Montaulieu pour la direction sud et à partir de Sainte-Geneviève direction nord. C'est vraiment très, très chargé. Plusieurs se rabattent sur le boulevard Pionze Sud là, pour atteindre la route Sainte-Geneviève, il y a congestion là aussi. Donc, c'est un peu plus compliqué qu'à l'habitude dans ce secteur-là. On a des ralentissements aussi à partir du boulevard Pionze-Nord pour l'approche de la base militaire à partir de la route de la Bravoure direction nord. Ça demeure chargé pour Henri IV direction sud entre Charest et le chemin Sainte-Foy. C'est toujours assez compliqué. On a de l'attente aussi à partir de Saint-David, toujours pour l'approche Pierre-Bertrand sur Félix-Leclerc direction ouest. À partir de Jean-Talon, il y a quand même une bonne attente là, pour l'approche, l'accès Félix-Leclerc-Ouest à partir de Laurentienne-Sud. Et on a un petit 5 minutes d'attente aussi au feu de circulation pour l'accès à la Haute-Ville de Québec à partir de Dufresne-Montmorency.
0: Merci beaucoup, Marc-André. On a beaucoup parlé de violence dans les écoles au cours des dernières années. Le Devoir fait un suivi assez intéressant
4: inquiétant
0: ce matin.
4: Aussi?
0: Ouais, statistiques à l'appui. Intéressant, inquiétant. Les statistiques sont incomplètes parce que ce ne sont pas tous les centres de services scolaires qui ont envoyé leurs chiffres au Devoir, pas tous les corps de police non plus. Donc, je vous dirais, c'est à prendre avec des pincettes et le Devoir le dit très bien. Mais on raconte qu'il y a des centaines d'armes qui ont été saisies par la police dans les écoles du Québec au cours des dernières années. On parle de quoi ici? Attachez-vous bien, là. On parle de couteaux, d'imitation d'armes à feu, d'armes à impulsion électrique, de poings américains, même des machettes qui ont été saisies dans les écoles du Québec. Alors, c'est assez préoccupant et on donne des exemples parce qu'il y a des centres de services scolaires qui ont envoyé non seulement les statistiques, mais qui ont envoyé aussi les rapports d'incidents, en quelque sorte. Une école en Abitibi-Témiscamingue, on raconte qu'il y avait un jeune qui avait une arme à pétard sur lui et qu'un autre élève aurait pris cette arme-là, il l'aurait pointée vers des amis dans la cour d'école ou dans l'école, là, ça j'ai pas le détail là, mais en riant, donc les élèves s'amusaient avec ça. Dans une autre école en Abitibi-Témiscamingue, près des Casiers, on a vu un jeune s'en prendre à un autre avec un couteau qui avait été fabriqué avec une imprimante 3D et un couteau qui était, paraît-il, véritablement coupant, véritablement pointu. En banlieue de Québec, dans un vestiaire sportif, un élève aurait vu un sac.
4: Ouais.
0: On aurait vu un couteau tomber d'un sac. Ben, c'est peut-être un sac de hockey, effectivement. Mais un gros couteau qui serait tombé d'un sac d'un autre élève. L'élève propriétaire du couteau aurait été rencontré et aurait dit aux intervenants à l'école qu'il avait peur et que c'était la raison pour laquelle il traînait ça avec lui à l'école. Mais il n'était pas en mesure de dire de quoi il avait peur ou pourquoi il avait peur. Un jeune qui en a aspergé un autre avec du poivre de Cayenne dans une école de Longueuil. Alors, vous voyez, c'est assez ahurissant. Au moins 600 incidents impliquant des armes qui ont été répertoriées depuis 2021 dans une vingtaine de centres de services scolaires, mais il y en a 72 au Québec. Donc, il manque des chiffres, il manque des statistiques. Et je vous le rappelle, près de 700 armes qui ont été saisies par la police. Encore là, on n'a pas les statistiques
4: de tous les cas.
0: Ouais, c'est ça. Il faut. Puis si vous parlez à des gens en milieu scolaire, là, vont tous vous dire qu'ils ont entendu parler de ce genre d'histoire-là. Alors, c'est dans Le Devoir ce matin. C'est un assez bon suivi de dossier. 7h39, on se tourne vers la scène internationale puisqu'il y a cette nouvelle escalade au Moyen-Orient. Après 2 mois de cessez-le-feu, les attaques directes ont repris hier entre Israël et l'Iran. Téhéran a lancé des salves de missiles en soutien au Hezbollah qui a été ciblé par l'État hébreu au Liban. Donc Téhéran hier a attaqué Israël et puis Israël a par la suite riposté. On fait le point avec Siavosh Ghazi, correspondant de RFI et France 24 à Téhéran en Iran. Monsieur Ghazi, bonjour.
10: Bonjour.
0: Alors, à quoi ressemble la scène aujourd'hui à Téhéran? Est-ce que c'est la panique? Est-ce que c'est plutôt le calme? Voyez-vous, avez-vous vu ces missiles passer dans le ciel?
10: Écoutez, oui, on a vu hier soir ces missiles lorsqu'il y a eu les premières frappes contre Israël, les premiers missiles ont traversé le ciel de Téhéran la nuit, donc pour aller frapper Israël. Il y avait des scènes de liesse, des gens étaient rassemblés sur les grandes places de Téhéran, la place de Tajrish ou la place Enrelab, la place de la Révolution, et donc des scènes de joie et de liesse. Des gens qui escondaient des slogans pour demander que les forces armées donnent le coup fatal à l'ennemi, au Satan, à l'ennemi, je cite, sioniste. Ensuite, aujourd'hui, il y a 3 ou 4 heures, il y a eu des drones qui ont survolé la capitale iranienne, des attaques qui ont été menées dans les quartiers périphériques de la capitale. Un drone a été abattu, mais depuis maintenant une demi-heure, les gardiens de la Révolution ont annoncé la fin des opérations iraniennes pour l'instant, mais à condition qu'Israël n'attaque plus le Hezbollah, le Liban, et donc cesse ces opérations contre les alliés de l'Iran dans la région. C'est une annonce conditionnelle. Si jamais il y a de nouvelles frappes israéliennes contre le Liban, les populations chiites et le Hezbollah, l'Iran va réagir. Un responsable iranien a même affirmé que l'attaque d'hier soir était l'annonce d'un changement de la doctrine militaire de l'Iran, ce qui veut dire que désormais, si un allié de l'Iran, notamment le Hezbollah libanais ou encore les Houthis au Yémen ou les milices chiites en Irak sont visés par des frappes israéliennes ou américaines, l'Iran interviendra directement contre Israël ou contre les États-Unis, les frappera à coups de missiles ou de drones.
0: Est-ce que l'Iran a véritablement les moyens de tenter de frapper Israël chaque fois qu'Israël essaiera de faire des avancées au Liban ou ciblera des populations civiles au Liban?
10: Écoutez, ce qu'on a vu depuis hier soir, c'est que entre 60 et 70 missiles ont été lancés, des missiles supersoniques qui ont visé la ville de Haïfa dans le nord, le centre d'Israël, 2 bases importantes, la base de Noatim et la base de Ternop, qui sont des bases où il y a les fameux F-35 israéliens, mais aussi des avions américains qui sont stationnés en Israël depuis maintenant plusieurs semaines. Et donc, selon les gardiens de la Révolution, ces attaques ont été un succès. Et alors, on ne connaît pas encore les dégâts parce que le gouvernement israélien n'a pas donné de détails sur les destructions. Mais Téhéran affirme que ces opérations ont été un succès et que la prochaine fois, il y aura des attaques encore plus dures contre Israël. Il faut se rappeler que l'Iran a frappé à 2 reprises une dizaine de bases américaines dans la région depuis 10 jours. Et donc, notamment le siège de CENTCOM qui est chargé des opérations américaines dans le au Proche-Orient sans que les Américains réagissent. Et donc, l'Iran, désormais, veut montrer qu'il a la haute main dans le conflit et donc veut que les États-Unis et Israël reconnaissent ces conditions pour un accord qui mettra fin à ce conflit qui dure maintenant depuis plus de 100 jours maintenant.
0: Est-ce que une partie de la solution ne passe pas par un arrêt des opérations du Hezbollah? Parce qu'on a l'impression dans le discours israélien que c'est vraiment la clé de toute tout accord de paix possible, là, il faudrait d'abord et avant tout que le Hezbollah cesse de cibler Israël. Ensuite, Israël cesserait de faire des avancées au Liban. Et là, peut-être, il y aurait une fenêtre pour pouvoir négocier un accord de paix plus large. Est-ce que il faudrait pas avoir davantage de concessions du Hezbollah dans ce dossier-là, M. Ghazi?
10: Écoutez, chacun a son point de vue, mais le fait est que sur le terrain, c'est Israël qui occupe une grande partie du territoire libanais et donc n'a pas l'intention de se retirer si par les responsables israéliens, avec donc de nombreuses destructions des installations résidentielles, enfin des bâtiments résidentiels ou des infrastructures civiles, et donc, tant qu'il y a cette occupation du sud du Liban et des frappes contre les banlieues sud de Beyrouth, il n'est pas question pour le Hezbollah, autant que je le sache, de cesser ses opérations.
0: En fait, c'est qui pliera en premier, M. Ghazi? Qui pliera en premier? Est-ce que ce sera le Hezbollah? Est-ce que ce sera Israël? Qui des deux décidera de cesser?
10: Pour l'instant, l'Iran a annoncé la cessation l'arrêt de ses opérations, mais des médias israéliens affirment que un message a été envoyé par les États-Unis et Israël à Téhéran en disant que si l'Iran cessait ses opérations, il n'y aurait pas de riposte israélienne contre l'Iran. Donc, visiblement, derrière la scène,
0: je crois qu'on vient
10: de demander pour les opérations.
0: Monsieur Ghazi, on vous a perdu temporairement. Ouais, là, je vous entends. Oui, donc, oui. C'était possible simplement de reprendre votre réponse, s'il vous plaît. Je suis désolé.
10: Oui, je disais que donc apparemment il y a un message qui a été envoyé par Israël et les États-Unis à Téhéran pour dire que si l'Iran a arrêté ses opérations, les Israéliens cessaient aussi d'intervenir contre l'Iran. Et c'est pour cette raison que les gardiens de la révolution ont annoncé l'arrêt des opérations. Mais il y a donc cette nouvelle doctrine de l'Iran, ça veut dire l'unité des territoires. Qu'est-ce que cela veut dire? Ça veut dire que l'Iran, l'Irak avec les milices chiites, le Liban avec le Hezbollah, le Yémen avec les Houthis font partie d'une même entité. Si jamais il y a une attaque contre une partie de cette entité, par exemple le Hezbollah au Liban ou les populations chiites ou les Houthis au Yémen, eh bien l'Iran se réserve le droit d'intervenir directement sans avertissement. Et donc on est dans l'escalade aussi dans la doctrine militaire. Et puis l'Iran qui a fermé aussi en partie le détroit d'Hormuz, puisque les gardiens de la révolution ont affirmé que si jamais il y avait donc des navires des pays ennemis qui s'approchaient du détroit d'Hormuz, de la mer d'Oman, il y aura une attaque sans avertissement contre ces navires.
0: Alors, tout ça est à surveiller de près au cours des prochaines heures. Siavosh Ghazi, correspondant de RFI et France 24 à Téhéran, en Iran, merci d'avoir pris quelques minutes pour nous ce matin. C'est apprécié.
10: Merci beaucoup.
0: Au revoir. Marc-André?
4: Pas beaucoup de changements pour les gens de la rive sud là, qui se dirigent vers Québec. On a toujours de bons bouchons de circulation. Ça s'est même alourdi là, du côté de la 20 Est notamment. On est bloqué avant la halte routière maintenant. Donc, une bonne congestion jusqu'au pont Pierre-Laporte direction nord. À partir de la rue Beaulieu, pas de changement pour la 73 Nord. Même chose, secteur du chemin des îles là, pour la 20 direction ouest. On a là aussi quand même un bon embouteillage. Du chemin du Sault jusqu'à la rivière Etchemin, on est par choc contre par choc aussi sur la 20 direction est. Donc, pour les gens qui se dirigent vers Lévis, on a droit au même scénario. Ça reste compliqué encore ce matin sur l'avenue Taniata dans les deux directions, entre la rue Sainte-Hélène et la rue des Champs, le secteur Pierre-Beaumont, jusqu'à Pierre-Beaumont. C'est compliqué là aussi. On a des ralentissements aussi sur le boulevard Guillaume-Couture, secteur de l'avenue Taniata dans les deux directions. C'est un peu plus compliqué. À la jonction des deux artères là aussi, Guillaume-Couture, Marie-Victorin, il y a toujours une bonne congestion pour la traversée du pont de Québec direction nord. On est bloqué jusqu'au chemin Saint-Louis. Présentement, si vous optez pour le boulevard Laurier à la sortie des ponts, il y a des ralentissements aussi, au moins jusqu'à la Vigerie et à l'approche de Robert Bourassa, direction est. C'est compliqué également.
0: 7h48, Tifa, vous avez visité la nouvelle exposition à l'air public d'Exmuro.
2: Oui, ça fait partie des dernières expositions présentées par Exmuro dans ce lieu. On le sait, Exmuro qui quittera l'air public à l'automne. L'air public, vous savez, cet espace d'exposition Place Royale en face de l'église Notre-Dame des Victoires. Et donc, depuis samedi dernier, il y a 3 artistes québécois présentés sur les 3 niveaux de ce lieu sous le titre titre Merveilles ordinaires. C'est de l'art contemporain, c'est de l'art qui interroge plusieurs problématiques. Excusez-moi, puis c'est de l'art qui est là pour qu'on se pose des questions. Donc c'est là pour nous étonner également, et c'est le cas avec ces trois propositions. Donc on commence avec le sous-sol, les voûtes qui sont absolument magnifiques dans ce lieu. C'est un lieu tout indiqué pour camper le propos de l'artiste qui est donc présenté à cet endroit, FK Dieu. Vous savez, il y a beaucoup d'édifices dans le Vieux-Québec qui semblent très anciens, mais en fait, c'est comme un décor qui est somme toute assez récent, puisqu'il y a d'importants travaux de construction, d'aménagement dans le quartier, dans le Vieux-Québec, qui datent à peine des années 70. Et c'est justement de ça que parle FK Dieu dans son exposition. Elle travaille sur de la photographie et des superpositions de photographies. Donc elle va superposer des photographies d'époque liées à la vie de quartier entre 1930 et 1970 et des images d'aujourd'hui pour questionner ce rapport qu'on a à la mémoire, le passé parfois pauvre, parfois dangereux de ce quartier également, qui est devenu aujourd'hui un quartier hautement historique, très très fréquenté, beau à tous les égards. Elle va aussi, sur des caissons, présenter des objets du passé photographiés, des objets que l'on retrouve dans l'arrière-salle des voûtes, où on va avoir des jouets d'époque, machines à couture par exemple, machines à coudre, de la vaisselle d'époque également, comme présentées sous un voile, comme pour signifier qu'est-ce qu'on cache de la mémoire, qu'est-ce qu'on veut occulter, qu'est-ce qui reste aujourd'hui de ce passé et la cohabitation entre un passé plus précaire, disons, et un présent florissant. Qu'est-ce que ça fait dans ce quartier-là? Donc ça, c'est dans le sous-sol. À l'étage, on peut voir le travail de Marc-Antoine Cafaneuf. C'est intitulé « Face ». C'est conçu comme un labyrinthe. On va entrer dans un couloir qui fait une sorte de spirale, et sur les parois de ce labyrinthe, il y a environ 2000 images qui sont collées sur les murs. 2000 images, Alexandre, c'est dire qu'on est bombardé tout de suite, parce que ça montre un petit peu l'époque dans laquelle on vit. On est bombardé de toutes parts par des informations, des images, toutes sortes de choses que l'on consomme à travers nos écrans. Et d'ailleurs, ce sont des images qu'il a été cherché sur les réseaux sociaux, donc ça existe vraiment. On va voir quoi ? Des figurines, on va voir des jouets rétro, on va voir des objets, il y a des masques là-dedans, des objets bricolés, et puis ça nous parle de la culture populaire, mais en même temps, au détour de certaines images qui sont bien réelles, donc qui ont été publiées par des gens, c'est inquiétant. On a des choses assez inquiétantes qui apparaissent là-dedans, donc on est entre l'humour et l'inquiétude, mais en même temps, on a l'impression que ces images nous observent. C'est une réflexion sur notre quotidien, finalement. Et au rez-de-chaussée, nous avons l'installation vidéo et sonore de Gino Quentin, L'objet de ma tendresse, qui réfléchit justement sur ce retour à la nature et comment peut-on le vivre pour aller chercher un peu de douceur dans la vie d'aujourd'hui. Alors, trois propositions qu'il faut aller voir. C'est présenté jusqu'au mois d'octobre, 25 octobre prochain.
0: Merci beaucoup, Tifa, pour la suggestion. 7h52, on passe à la politique fédérale avec Joël Denis Bellavance, chef du bureau d'Ottawa à La Presse. Bonjour, Joël Denis.
17: Bonjour, Alexandre.
0: Alors, l'événement à surveiller chez vous aujourd'hui, c'est l'arrivée de Louise Arbour comme gouverneur général du Canada.
17: Voilà, le règne de Mary Salmon en tant que gouverneur général va prendre officiellement fin aujourd'hui. Celui de Louise Arbour commence. Donc, il y aura une salve de 21 coups de canon qui va se faire entendre, de la musique, des discours. Mais c'est quand même un règne intéressant qui commence, Alexandre. La raison suivante, c'est que le choix de Mark Carney comme prochaine gouverneur général est quand même assez révélateur, je pense, du contexte politique que l'on vit à l'heure actuelle, en ce sens que vous savez qu'il y a peut-être une crise constitutionnelle qui nous pend au bout du nez, avec des référendums prévus, enfin, tout le moins un référendum prévu à l'automne en Alberta, peut-être au Québec. Donc, le dossier de l'unité nationale va revenir en force sur la scène politique à Ottawa. Il faudra qu'il y ait donc quelqu'un qui saura manœuvrer aux plus hautes fonctions de l'État. Parce que, oui, c'est des fonctions symboliques, mais c'est quand même Mme Louise Arbour va devenir la chef officiellement de l'État canadien. Donc, elle pourrait avoir joué un rôle important si jamais il y avait une chicane à n'en plus finir entre Ottawa Ottawa et certaines provinces sur la question de l'unité nationale. Et donc, ce sera une journée importante. Changement de règne, relève de la garde à Ottawa, comme on l'a dit tout à l'heure.
0: Joël Denis, c'est un mandat qui doit durer 5 ans. À quoi peut-on s'attendre de sa part, considérant son curriculum vitae bien garni?
17: Oui, je pense que ça vaut la peine de rappeler son curriculum vitae. Ancienne juge à la Cour suprême du Canada, haute commissaire des Nations unies aux droits de l'homme, par exemple, elle a été aussi procureure en chef du Tribunal pénal international. Bref, Madame Louise Arbour arrive avec un parcours impressionnant et je vous avoue qu'elle est assez bien connue au Canada. Il n'aura pas besoin de carte de présentation à l'étranger non plus parce qu'elle a fait sa marque également à l'étranger. Donc, à quoi peut-on s'attendre durant son règne? Évidemment, on en saura un peu plus aujourd'hui. Madame Louise Arbour doit prononcer un discours pour étaler un peu ses grandes priorités, mais on peut s'attendre à ce qu'elle fasse de la question de la justice sociale une de ses priorités. Ça a été la lutte de toute sa vie, la justice sociale pour tous, non pas seulement pour ceux qui sont puissants et au pouvoir, pour tous. On l'a bien vu quand elle a déposé des accusations contre un président d'exercice, l'ancien président de Yougoslave, Slobodan Milosevic. Donc, elle n'a pas hésité à se mesurer au grand de ce monde pour qu'il soit traduit en justice. Donc, je m'attends à ce qu'il y ait des éléments importants là-dedans concernant la justice sociale. Aussi, probablement aussi, un appel à l'unité, compte tenu du contexte politique que je vous ai décrit tout à l'heure, un appel pour démontrer aussi que le Canada n'est peut-être pas parfait, mais il a quand même certaines qualités qu'il mérite qui doivent être préservés. Et ce sera intéressant aussi de savoir si elle va se prononcer sur les relations canado-américaines. Vous savez que Donald Trump rêve encore de faire du Canada le 51e mutant. Est-ce que Mme Arbour aura l'audace de remettre Donald Trump à sa place? Ça, ce sera surveillé durant son mandat, mais évidemment, les entrevues, les discours, je pense, seront évidemment examinés sous toutes leurs coutures en raison du parcours et de la prestance de Mme Arbour.
0: Joël Denis, notre son est un peu inégal ce matin. Je ne sais pas à quel point c'est difficile pour les auditeurs à ce moment-ci. Je ne sais pas s'il y a moyen de votre côté là, d'essayer de stabiliser quelque chose. Tout ça pour dire qu'il y aura émission spéciale ce matin sur les ondes d'ICI Télé, ICI RDI, ICI Tout.TV dès 9h, animée par Céline Galipeau. Justement, pour cette arrivée en fonction de Louise Arbour et émission spéciale à la radio dès 11h30 avec Alec Castonguay et toute l'équipe de Midi Info. Alors, Joël Denis, on se croise les doigts pour que le son soit meilleur pour la petite minute qu'il nous reste. Oui. Mark Carney va de nouveau retourner en Europe. Donc, une autre visite à l'étranger pour le premier ministre canadien.
17: Oui, on les compte plus, ces visites en Europe de Mark Carney. Donc, c'est assez intéressant de voir qu'il privilégie un resserrement, un rapprochement entre le Canada et l'Union européenne, à un point tel que, d'abord, M. Carney doit se rendre à Paris, rencontrer le président Emmanuel Macron. Il doit aussi aller en Irlande pour des rencontres bilatérales. Puis ensuite, plus tard cette semaine, il va participer au sommet du G7. Donc, un gros menu sur la scène internationale. Mais pourquoi M. Carney visite-t-il autant l'Europe? C'est parce qu'il souhaite un rapprochement important sur tous les plans, sur le plan militaire, sur le plan économique, sur le plan politique, sur le plan géopolitique, pour justement faire en sorte que le Canada puisse réduire sa dépendance face aux États-Unis. C'est toujours l'objectif de Mark Carney, c'en est une véritable obsession, je dirais. Et il est tellement souvent en Europe que certains s'amusent à dire que peut-être que le Canada devrait faire partie de l'Union européenne. C'est un concept qu'a évoqué le premier ministre de la Finlande, par exemple, même en Suède, on en parle. Et il y a des ministres d'affaires étrangères qui évoquent ça, peut-être en badinant, mais il reste que ça devient de plus en plus évoqué. Il faudra se poser la question, est-ce que le Canada, un jour, pourra faire partie de l'Union européenne? Le débat est lancé. Je présume que M. Carney va l'alimenter en ayant autant de voyages sur le vieux continent.
0: Joël Denis Bellavance, chef du bureau d'Ottawa à la presse, un gros merci d'avoir été des nôtres ce matin. On se dit à la prochaine.
17: Merci, Alexandre. Bonne journée. Au revoir.
0: Salut. Marc-André?
4: Chargé du côté de la rive sud et de la rive nord aussi. On a toujours des ralentissements sur Félix-Leclerc, direction ouest, entre Destimoville et Pierre-Bertrand, à partir de Laurentienne-Sud, donc secteur Le Bourgneuf. Il y a encore congestion là pour l'accès Félix-Leclerc-Ouest et secteur de l'avenue industrielle dans les deux directions pour Henri IV et la route de la Bravoure. C'est très chargé là aussi.
0: Juliette, la météo?
3: On est sous le plein soleil ce matin. Le soleil va rester au rendez-vous toute la journée, maximum de 27 degrés. Alors, on n'est pas tout à fait en été, mais on a quand même un pied dedans. Humidex de 29 aujourd'hui et ça demeure dégagé pour la nuit, minimum de 12 degrés la nuit prochaine.
0: Vous savez que Musique Plus sera de retour cette semaine, mais sur TikTok seulement. Tifa, pour les nostalgiques de cette chaîne qui proposait entre autres des vidéoclips, c'est l'angle mort médiatique de notre collègue Phil Lacroix à 8h45. Restez avec nous.
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3: Mandat de 5 ans prend fin. Fanny Olivier est devant le Sénat, là où se déroulera d'ailleurs la cérémonie. Fanny, l'avocate de 79 ans, a une feuille de route bien étoffée.
4: Oui, Louise Arbour a été dans les années 90 procureure en chef du Tribunal pénal international pour l'ex-Yougoslavie et pour le Rwanda. Après avoir été juge à la Cour suprême du Canada, elle a été nommée au commissaire des Nations unies aux droits de l'homme, puis représentante spéciale à l'ONU pour la migration internationale. Donc, en la choisissant comme gouverneur général, Mark Carney envoie le signal que quelqu'un avec une stature internationale bien établie s'impose en ces temps incertains sur le plan géopolitique. Aux yeux du premier ministre, l'échiquier mondial complexe rend les institutions plus importantes que jamais. Au cours de sa carrière, Louise Arbour a eu souvent de l'impact. Elle a fait changer les choses, que ce soit par son rapport sur les abus dans la prison pour femmes de Kingston ou par son examen indépendant sur les inconduites sexuelles dans l'armée. Alors, est-ce que cette femme de terre va s'ennuyer dans un rôle surtout protocolaire et symbolique? J'ai posé la question à sa fille, l'avocate Émilie Taman.
5: Comment est-ce que ça fait être ennuyant? Ça va être toutes sortes d'opportunités neuf, différentes, et encore une fois, juste de rencontrer les gens puis écouter leurs histoires. Je pense qu'elle va vraiment beaucoup aimer ça.
3: Et Fanny, comment va se dérouler la cérémonie?
4: Alors, ça va débuter à l'extérieur, devant le Sénat à Ottawa, vers 9h30, avec une prestation de danseurs et de percussionnistes autochtones. Dans la chambre haute, il va y avoir d'autres performances musicales, signatures de serment, salves de 21 coups de canon, lecture de poèmes, ainsi que les discours du premier ministre Mark Carney et de Louise Arbour.
3: Fanny Olivier à Ottawa, merci.
4: Je vous en prie.
3: Au Moyen-Orient, Israël et l'Iran se sont attaqués mutuellement au cours des dernières heures après 2 mois de cessez-le-feu. Téhéran a lancé une trentaine de missiles depuis hier soir en soutien au Hezbollah, attaqué par l'État hébreu dans le sud de Beyrouth, et Israël a riposté. Au cours des dernières heures, un peu plus tôt ce matin, sur son réseau social, le président américain Donald Trump a lancé un appel au calme. On fait le point avec notre correspondante dans la région, Marie-Ève Bédard, qui est à Saïda, au Liban. Marie-Ève, l'Iran vient d'annoncer la cessation de ses frappes.
6: Qu'annoncent les forces armées de l'Iran, c'est qu'ils ont mis fin à leurs attaques sur Israël, mais ils préviennent qu'ils vont riposter si les Israéliens frappent de nouveau au Liban. L'Iran avait déjà prévenu la semaine dernière que de frapper la banlieue sud de Beyrouth était une ligne rouge et qu'il n'allait pas laisser faire, menaçant aussi de se retirer des pourparlers avec le président Donald Trump et les Israéliens pour un cessez-le-feu global. L'Iran qui insiste toujours pour dire que le front libanais doit faire partie des négociations en cours.
3: Ce sont les bombardements au Liban qui ont mis le feu aux poudres.
6: Ouais, hier, les Israéliens qui ont frappé une partie de la banlieue sud de Beyrouth, disant avoir visé des infrastructures terroristes, un centre de commandement. Ce que l'on sait ici des autorités libanaises, c'est que 2 édifices d'habitation ont été touchés. Ils ont rapporté 2 morts et une vingtaine de blessés. C'est ce qui a provoqué cette escalade à laquelle on assiste depuis la nuit dernière maintenant, avec des missiles d'abord lancés en direction d'Israël. Toute la trentaine de missiles qui auraient été lancés sur le territoire israélien ont tous été interceptés, disent les forces armées israéliennes, mais qui se préparent malgré tout à de nouvelles vagues de missiles qui pourraient s'abattre sur le nord du pays principalement, mais aussi Tel Aviv, Jérusalem, où on a vu des attaques retentir au cours de la matinée ici. Il y a une réunion du cabinet de sécurité du côté israélien qui doit se tenir à 21h ce soir.
3: Marie-Ève Bédard, qui est à Saïda, au Liban. Merci beaucoup, Marie-Ève.
6: Je vous en prie.
3: Allons maintenant en France, où l'étau se resserre autour du chanteur Patrick Bruel après une accumulation de plaintes pour viol et agression sexuelle. Frédéric Arnould est notre correspondant à Paris. Frédéric, on apprend ce matin donc qu'il a été placé en garde à vue.
7: Oui, Patrick Bruel avait été convoqué il y a plusieurs semaines au premier district de la police judiciaire de Paris. Il s'est donc présenté lui-même ce matin à 8h30 et la convocation a basculé en garde à vue. Il est donc interrogé depuis ce matin. Il sera probablement jusque demain matin avec la possibilité d'une prolongation de 24 heures. Il est actuellement entendu concernant les dénonciations de 3 femmes pour des viols ou agressions sexuelles qui auraient été commis en 97, 2000 et 2001, mais aussi dans une affaire sur des faits de viols et agressions sexuelles commis en 2010 à Bruxelles sur une femme alors âgée de 40 ans. 13 victimes pour 12 plaintes en France et une en Belgique, des plaintes qui se sont échelonnées entre 97, 2001 et 2010. Il y a prescription pour certaines affaires alors que pour d'autres pas. C'est en tout cas un grand soulagement de la part de certaines victimes alléguées. Les avocats de Bruel, 2 femmes et 1 homme ont fait savoir depuis plusieurs semaines que l'artiste de 67 ans était à la disposition de la justice.

0: pour pouvoir enfin, je cite, répondre dans le cadre de la procédure judiciaire. Il répondra à toutes les questions des enquêteurs et transmettra tous les éléments nécessaires à démontrer son innocence.
1: Il faut dire, Frédéric, que le chanteur a annulé la plupart de ses spectacles.
0: Oui, Patrick Bruel devait en fait commencer une tournée française ici à Paris dans les prochains jours et se déplacer ensuite dans différents festivals. Tout cela est tombé à l'eau et les spectacles de Montréal et Québec, rappelons-le, ont aussi été annulés par les organisateurs.
1: Frédéric Arnold, nous parlant direct de Paris. Merci Frédéric.
0: Bonne journée.
1: En bref maintenant, ailleurs dans le monde. Le bilan du séisme de magnitude 7,8 qui a secoué le sud des Philippines plus tôt ce matin grimpe à 32 morts. Les autorités rapportent également un tsunami d'un mètre près des côtes de la région. On signale des immeubles effondrés. Un pont névralgique aurait aussi subi des dommages. Il s'agit du séisme le plus fort à frapper les Philippines cette année. Au Mexique, les autorités surveillent de près la formation de la tempête tropicale Boris, qui se trouve à une centaine de kilomètres d'Acapulco sur la côte pacifique dans le sud du pays. Le système se déplace avec des vents de 60 km à l'heure et pourrait déverser jusqu'à 25 cm de pluie sur les États de Guerrero et Oaxaca dès ce soir. Boris est le deuxième ouragan de la saison dans le Pacifique. Et en Arménie, le parti au pouvoir du premier ministre Nikol Pachinian a remporté les élections législatives avec près de 50% des voix. Il a revendiqué une victoire historique et a promis de poursuivre le rapprochement avec l'Occident tout en renforçant les relations avec la Russie. Le président français Emmanuel Macron et la présidente de la Commission européenne Ursula von der Leyen ont salué la volonté de coopération du pays avec l'Europe. De retour au pays, Ottawa veut pouvoir réautoriser l'utilisation de pesticides qui ont été interdits dans le passé. Des scientifiques de 13 universités canadiennes demandent au gouvernement de renoncer à une réforme qui donnera le pouvoir au Conseil des ministres d'invalider des décisions de Santé Canada. Reportage là-dessus de Thomas Gerbert.
2: Avec le projet de loi C-30, le gouvernement libéral pourra renverser des décisions basées sur la science. Même si Santé Canada a interdit un pesticide parce qu'il posait un risque inacceptable pour l'environnement, son usage pourra être réautorisé par le Conseil des ministres. Ce projet de loi indique que ça sera permis au nom de la sécurité alimentaire et de la sécurité économique. Mais les deux concepts ne sont pas définis. 21 chercheurs de 13 universités canadiennes s'en inquiètent dans un mémoire et ils demandent au gouvernement de renoncer.
3: Ça ouvre la porte à une logique qui est dangereuse.
2: Le député du Bloc québécois Maxime Blanchette-Jonca va interpeller la ministre de la Santé dès ce matin sur la colline parlementaire avec différentes ONG.
3: Quel intérêt la ministre va prioriser? Est-ce que c'est l'économie en assouplissant les règles? Mais en matière là, de pesticides, on le sait, là, c'est la science, la santé publique qui doit primer. Puis l'environnement également.
2: La ministre de la Santé, Marjorie Michel, n'était pas disponible pour une entrevue. Le 29 avril, le jour du dépôt du projet de loi, elle avait participé à un événement de Crop Life, le lobby des pesticides. Son conseiller politique, qui a travaillé sur le projet de loi, les a rencontrés 5 fois depuis mars. Au cabinet de la ministre, on nous assure que ces nouveaux pouvoirs seront utilisés dans des circonstances exceptionnelles et ne seront pas pris à la légère. Ici Thomas Gerbert, Radio-Canada, Montréal.
1: Et puis en terminant sur la scène culturelle. La voix de Pink, la chanteuse Pink, qui animait donc le gala des Tony, la 79e cérémonie des prix Tony qui récompense le meilleur du théâtre et du théâtre musical de New York. Le prix de la meilleure nouvelle pièce a été décerné à Libération de Bess Wald, déjà lauréate du prix Pulitzer du théâtre. Le comédien John Lithgow a reçu, lui, le prix du meilleur acteur au théâtre pour son rôle dans Giant. Voilà pour cette édition du Radio-Journal. Ici Mathieu Bellumeur au nom de toute l'équipe. Merci d'être à l'écoute. Bonne journée, bonne semaine.

0: Vous écoutez Première Heure, je m'appelle Alexandre Duval. Il nous reste une cinquantaine de minutes à passer ensemble avec Martin Boucher.
1: Bonjour.
0: Avec Marc-André Boivin.
2: Bonjour.
0: Avec Tifa Bourgeoine.
3: Bonjour.
0: Et avec Juliette Lefebvre qui est au bout du fil.
4: Bonjour.
0: Juliette, à quoi ressemblera la météo aujourd'hui?
4: Bon, un matin splendide et ça met la table pour cette journée qui, elle aussi, devrait être splendide. 15 degrés, c'est ce qu'on a actuellement à l'aéroport Jean-Lesage. Le maximum prévu aujourd'hui, il est de 27, avec un humidex de 29 quand même. Et ce sera généralement ensoleillé toute la journée. Celle qui va être dégagée pour la nuit aussi, 12 degrés comme minimum la nuit prochaine. Ça met la table pour la journée de demain, qui sera presque identique, mais encore un peu plus ensoleillé, moins de passages nuageux prévus demain. Toujours 27 au thermomètre, avec un humidex de 29. Ça sent nuage pour la journée de mercredi, mais on reste dans la chaleur, température chaude avec un maximum prévu de 29, puis un peu de pluie à partir de jeudi pour vendredi également. Mais ça, c'est encore loin. On verra comment ça se déroule au fil de la semaine.
0: Marc-André, à la circulation.
2: Ça demeure compliqué pour Henri IV, direction sud, à l'approche du chemin Sainte-Foy. Par contre, avant Félix Leclerc, ça roule plutôt bien. Et là, ça commence à s'améliorer là pour l'approche de l'avenue industrielle à partir d'Henri IV Nord. Il y a encore des ralentissements, mais après Sainte-Geneviève, alors que côté sud, sur la route de la Bravoure, là, on est toujours bien bloqué à partir de la rue de Montaulieu. Donc, un long bouchon de circulation quand même pour l'approche de l'avenue industrielle, direction sud, sur la route de la Bravoure. Route de Fossambeau aussi. C'est un petit peu plus compliqué là, pour les gens qui se dirigent vers la 40. On a des ralentissements secteur de la route de la Jacques-Cartier. Alors, un peu plus compliqué direction sud de ce côté-là aussi. En ce qui concerne la rive sud, ça s'est amélioré un tout petit peu, mais ça reste quand même assez lourd. 20 ouest, on est bloqué. Secteur de l'avenue Taniata sur à peu près un kilomètre. Ça reprend de plus belle là, pour le secteur du chemin du Sceau. On a toujours des ennuis, mais après la rue de Montaulieu pour la 73 direction nord. Et on est encore bloqué quand même avant la halte routière pour la 20 est, où il y a des ralentissements aussi à partir des échangeurs pour l'approche de la rivière et de chemin. Ça demeure chargé, la direction Lévis.
0: Merci Marc-André. Martin, aux nouvelles.
1: Une centaine de professionnels de la santé du CIUS de la capitale participent à un projet pilote pour intégrer l'intelligence artificielle à leur pratique. Pendant 9 mois, cet outil va les aider à rédiger leurs notes, à remplir également certains formulaires. Ce gain de temps devrait leur permettre de se consacrer davantage à leurs patients. La gériatre Gabrielle Lafrenière.
5: En termes de paperasse, c'est vraiment révolutionnaire. En termes aussi de présence au patient, parce que, tu sais, c'est sûr que moi, si je tape pendant tout ce que le patient me dit à mesure, bien, tu sais, je suis pas vraiment avec le patient. Puis aussi, si je note tout, c'est la même chose. Souvent, bien, tu sais, j'ai l'air de vraiment mieux connaître son dossier parce qu'avant qu'il soit arrivé avec moi, bien, je vais avoir tout révisé, ses antécédents, les laboratoires, les imageries.
1: Et l'application qui est utilisée est montréalaise. Les données des patients également sont hébergées au Québec.
0: Merci beaucoup, Martin. Tifa, le Moi Multi change de direction artistique.
6: Oui, Caroline Belzile-Normand qui va agir à titre de programmatrice invitée du Moi Multi pour l'édition de février 2027. Donc, elle va orchestrer ce 28e rendez-vous qui se tient donc à Québec. On a une très, très riche programmation internationale d'artistes québécois également, des arts multidisciplinaires et électroniques. Donc, elle est une artiste de Québec, une artiste multidisciplinaire. C'est ce qu'on demande dans ce poste, c'est d'avoir une vision éclectique de l'art pour imaginer la programmation. Et le précédent, donc elle va prendre le relais de Christian Lapointe, qui était le précédent programmateur, qui a orchestré 2 éditions du Mois Multi à Québec. Alors des éditions très très riches également. Rendez-vous au mois de février 2027 pour voir la proposition de Caroline Belzile-Normand.
0: Merci, Tifa. 8h14, bientôt, au Canada, le Conseil des ministres pourrait avoir le pouvoir de réautoriser des pesticides qui auraient été interdits au préalable par Santé Canada. Il y a un projet de loi qui propose une réforme, le projet de loi C-30, et le gouvernement de Mark Carney souhaite faire adopter ce projet de loi d'ici la fin de la session parlementaire, le 19 juin. C'est le sujet de notre collègue Thomas Gerbet. Il en était question il y a quelques instants au Radio-Journal. Il y a des scientifiques de 13 universités au Canada qui s'opposent à cette réforme. On en discute discute avec Sébastien Sauvé, professeur en chimie de l'environnement à l'Université de Montréal, qui est l'un des 21 signataires du mémoire qui dénonce justement cette réforme à venir. Monsieur Sauvé, bonjour.
3: Bonjour.
0: La ministre de la Santé du Canada, Marjorie Michel, n'était pas disponible pour une entrevue pour notre collègue Thomas Gerbet, mais à la fin du mois d'avril, elle a prononcé un discours en présence de lobbies qui défendent les intérêts des compagnies de semences, de pesticides, d'engrais, de fertilisants. Et elle disait que les agriculteurs au Canada sont confrontés aux changements climatiques, aux phénomènes météorologiques extrêmes, aux infestations, et que c'est en quelque sorte pour ça que c'est nécessaire de repenser les processus d'autorisation de Santé Canada, ou en tout cas de revoir peut-être les possibilités pour le Conseil des ministres de révoquer certaines des décisions qui auraient été prises auparavant. Que pensez-vous de cet argumentaire de la ministre?
3: Bon, je pense que c'est un peu détourné, là. Faut bien être clair, c'est pas les agriculteurs qui demandent ce genre de soutien-là ou un assouplissement des règles. Les agriculteurs ont besoin de règles simples, puis de moins de paperasse administrative, de plus de soutien. C'est vraiment les compagnies pharmaceutiques qui produisent et vendent les pesticides qui poussent. Donc, c'est vraiment une réponse au lobby industriel des pesticides. C'est pas une réponse pour aider les fermiers, les producteurs agricoles.
0: Est-ce que c'est un risque considérable que de remettre entre les mains d'élus, entre les mains du pouvoir exécutif, la décision finale d'autoriser ou non l'utilisation d'un pesticide dans les pratiques d'agriculture au Canada? Est-ce que c'est un risque considérable pour la santé et la sécurité de la population?
3: Pour moi, est important, c'est pas juste une question d'agriculture, c'est une question de santé publique. On enlève les décisions des experts de santé publique. C'est une façon de fonctionner du gouvernement qui copie ce que notre voisin du Sud essaye de faire. Donc, les élus aient tous les pouvoirs pour décider et puissent ignorer l'avis des experts, puisque les élus ont une espèce d'idéologie infuse et que leur perception de ce qui est bon est meilleure que l'avis des experts scientifiques. Dans ce cas-ci, la santé publique. Et je comprends que le ministre de la Santé n'est pas disponible. Elle va être prise assez de répondre à des trucs qui vont être un peu compliqués puis qui la mettraient en porte-à-faux avec son premier ministre.
0: Mm-hmm. Ben, son cabinet a répondu, on comprend, par voie de message, par courriel. Son cabinet a répondu que ces pouvoirs-là ne seraient exercés que dans des circonstances exceptionnelles, que ces pouvoirs-là ne seraient pas pris à la légère par le Conseil des ministres. Est-ce que c'est le genre de propos qui peut contribuer à vous rassurer?
3: Non, pas du tout. Je ramène le parallèle. Là. C'est de formaliser une forme de gouvernement autoritaire qui peut tout décider indépendamment des autres opinions. Déjà, il y a quand même énormément de garde-fous dans les évaluations de pesticides. Le lobby industriel de ces compagnies-là est très présent à toutes les étapes de réglementation. Donc, les intérêts de cette industrie sont déjà très bien représentés dans la formule actuelle. Il n'y a pas besoin d'en rajouter plus. Mmh. Au contraire, c'est inquiétant sur la santé. Puis, bon, tout ça se veut dans une philosophie de banquier puis d'économie, mais ça risque de nuire aussi à la compétitivité des produits canadiens une fois arrivés en Europe. Là, l'Europe ne va pas changer sa perception des pesticides et ses règles pour les pesticides. Et donc, nos producteurs agricoles risquent d'avoir des difficultés à vendre leurs produits en Europe.
0: Donc, on pourrait, si je vous entends bien, être en train de se tirer dans le pied parce que on limiterait notre capacité à diversifier nos marchés pour nos produits d'agriculture.
3: Ben on va certainement provoquer une certaine résistance, une certaine méfiance. Puis on l'a vu déjà avec le glyphosate dans les lentilles. Il y a déjà une méfiance en Europe, en France, sur certaines pratiques qui sont faites au Canada. Si puis on en rajoute encore plus par-dessus, mais on augmente cette méfiance, puis on réduit l'intérêt, là, indépendamment de rencontrer des normes ou pas. Il y a certainement une question de perception qui est mise à mal ici, là.
0: On comprend aussi, Monsieur Sauvé, qu'il y a dans le projet de loi C30 à l'heure actuelle des concepts qui ne sont pas bien définis. Sécurité alimentaire, sécurité économique. Et là, le cabinet de la ministre, dans son courriel, en réponse à Radio-Canada, a dit que ces concepts-là seraient définis avec des parties prenantes, sans dire quelles parties prenantes, et que ça se ferait après l'adoption du projet de loi. À quel point c'est acceptable qu'on définisse des concepts aussi centraux seulement une fois que le projet de loi sera adopté?
3: Pour moi, c'est que le gouvernement se donne un droit de veto. Il se donne le droit de veto de dire que pour des questions économiques, l'avis des experts n'est pas important, l'avis des experts ne compte pas parce qu'il y a un impact économique qui est trop grand, selon notre opinion. C'est comme ça que je l'interprète. Alors ensuite, tu sais, le diable est dans les détails, mais si la loi dit que le Conseil des ministres peut prendre cette décision-là, ben le Conseil des ministres vont valider ou nous donner un argumentaire quelconque pour valider ce qu'ils ont décidé sur une base économique ou d'impact économique. Mais la science, puis tu sais, pour les pesticides, c'est toujours un on est toujours dans des risques, là. Il y a jamais, c'est rarement blanc ou noir. On est toujours dans une zone grise de plus de risques de cancer, plus de problèmes neurologiques, plus de différents problèmes de santé. C'est pas simple, là, c'est jamais simple de dire que c'est blanc ou noir.
0: D'ailleurs, il y a des ONG, des organisations non gouvernementales qui partagent vos préoccupations, qui ont envoyé une lettre récemment aux membres du comité des finances à Ottawa pour s'opposer aux modifications qui sont contenues dans le projet de loi C30. Et parmi les ONG qui s'opposent, il y a l'Action cancer du sein du Québec, l'Association canadienne des médecins pour l'environnement. Donc, quand vous parlez de risques pour la santé humaine, il y a plusieurs organisations qui s'en inquiètent. Avez-vous bon espoir avec cette pression des ONG, avec le mémoire que vous présentez, de potentiellement faire reculer le gouvernement ou de parvenir à faire certains gains?
3: Ben, je suis plutôt d'un profil optimiste, donc j'espère qu'il y a certains gains qui peuvent être faits, mais j'avoue que la feuille de route actuelle du gouvernement fédéral est plutôt décevante en ce qui a trait aux questions environnementales. Mais ici, je souligne que c'est pas juste une question de lutte au changement climatique puis de reléguer aux oubliettes l'objectif de rencontrer les cibles de changement climatique. Dans ce cas-ci, on augmente les risques sur la santé, les risques de cancer, puis de là aussi de tous ces groupes qui sont un peu inquiets. Ouais. Tu sais, c'est deux choses là d'attendre la journée où on va rencontrer nos cibles climatiques puis d'augmenter les risques de cancer, c'est pour moi, il y a une marge.
0: Mm-hmm. On comprend la lumière du travail fait par notre collègue Thomas Gerbet que le Bloc québécois compte s'opposer au projet de loi C30 dans sa forme actuelle, là, entre autres le député Maxime Blanchette-Vézina qui dénonce un projet de loi omnibus, fourre-tout, qu'on tente de nous enfoncer dans la gorge avant la période estivale. Ce sont ces mots, ça veut donc dire, Monsieur Sauvé, que votre proposition a des appuis politiques dans d'autres partis. Sébastien Sauvé, je le rappelle, vous êtes professeur en chimie de l'environnement à l'Université de Montréal, l'un des 21 signataires de ce mémoire qui s'oppose au contenu du projet de loi C30. Je vous remercie d'avoir été des nôtres pour nous expliquer votre posture ce matin.
3: Merci.
0: Au revoir. Juliette, 8h24, on vous retrouve sur le terrain. Vous êtes au Centre des congrès de Québec.
7: Je suis au Centre des congrès ce matin parce que c'est le sommet Québec Capital Climat, deuxième sommet, 400 participants qui sont attendus aujourd'hui. Alors, vous comprendrez qu'il y a de l'action ici au Centre des congrès. J'ai avec moi pour en parler Sophie Damour, qui est la rectrice de l'Université Laval, et Jean-François Chalifoux, président-directeur général de Beneva, co-président, comme Madame Damour, de Québec Capital Climat. Bonjour à vous deux.
8: Bonjour.
9: Bonjour, enchanté.
7: C'est le deuxième sommet Québec Capital Climat, il faut le mentionner. Qu'est-ce qui a marqué la dernière année, M. Chalifoux?
8: En fait, dans la dernière année, plusieurs acteurs institutionnels, gouvernementaux, aussi de l'entrepreneuriat, du monde de l'entrepreneuriat, les organismes communautaires ont pris des engagements concrets pour la lutte au changement climatique. Et d'ailleurs, là, on s'est inspiré des pratiques de l'un et de l'autre. Donc, ça a progressé énormément.
7: Je voulais qu'on parle d'éco-fatigue. Il y a le baromètre de la consommation responsable qui a été dévoilé la semaine dernière, qui a révélé qu'il y a 22 % des Québécois qui préfèrent ne plus se préoccuper de l'environnement. Est-ce que c'est un phénomène que vous constatez dans les organisations? Est-ce que ça vous complique le travail?
9: Ben, je pense qu'il faut, apporter des messages aussi positifs à l'engagement climatique. C'est sûr que si toutes les nouvelles sont lourdes, ça devient un peu fatigant. Mais ce qu'on voit à Québec Capital Climat, c'est une perspective très, je dirais, équilibrée de l'action climatique, autant pour apporter des solutions positives pour les gens dans leur milieu de vie, en faveur de la santé, en faveur d'un vivre ensemble plus sain, et aussi des actions plus, je dirais, conséquentes du point de vue des technologies, des façons de faire dans les entreprises, puis des actions qui, à la source, vont réduire la pollution puis le réchauffement de notre planète.
8: Je tiens à préciser aussi que cette année, l'engagement de Beneva, en fait l'an dernier, était de réaliser une étude conjointement avec l'Université Laval, une étude scientifique. Et selon cette étude-là, sur l'éco-anxiété, qui portait sur l'éco-anxiété, ben 69 % des travailleurs et travailleuses de la région là, se sont dit préoccupés par les changements climatiques et 20 % ressentent des impacts négatifs sur leur quotidien. Donc, on parle de perte de sommeil, de manque de concentration, d'angoisse également. Donc, on voit quand même que c'est une réalité, l'éco-anxiété. Bon, bien que certains se disent un peu tannés d'en parler, il y en a d'autres qui sont préoccupés pour les générations futures. Donc, il y a de l'espoir.
7: Donc, c'est quand même paradoxal. Les gens sont préoccupés, mais les gens peuvent parfois être tannés d'en entendre parler. Il y a le directeur de l'Observatoire de la consommation responsable qui suggérait, devant ces statistiques-là, d'utiliser parfois d'autres angles pour amener des changements de comportement. Ça, est-ce que c'est une réflexion que vous avez à Québec Capital Climat?
8: Tout à fait, et c'est ce qu'on retient de notre étude sur l'éco-anxiété, c'est en fait de miser sur justement la compassion les uns envers les autres, l'espoir pour les générations futures et aussi une forte volonté d'action, autant sur une base individuelle que collective.
7: Il y a la décarbonation, l'utilisation responsable des ressources qui reviennent périodiquement dans l'actualité, mais particulièrement dernièrement, avec les changements au code du bâtiment qui ont finalement été reportés, avec le niveau du réservoir Kanyapisco, le plus grand du Québec, qui est au plus bas depuis 21 ans. Vous, ici, à l'échelle de Québec, quelles sont vos priorités? Qu'est-ce qu'on retrouvera au centre des discussions là, aujourd'hui pour ce sommet?
9: Bien, on a lancé trois grands chantiers mobilisateurs dans la région de Québec. Un qui porte sur le bâtiment, justement, comment construire, comment opérer, comment vivre dans des bâtiments qui sont plus éco-responsables. On a un grand chantier sur la mobilité qui, à la fois, présente des stratégies pour les gens d'affaires, pour les grandes institutions, pour tout le monde, mais pour les individus plus particulièrement sur leur mode de vie, comment adapter le mode de vie. Puis on a un autre grand chantier qui est sur l'adaptation, la résilience et qui rejoint, je dirais, beaucoup les organismes communautaires, les institutions de recherche, évidemment, les maisons d'enseignement, les établissements de santé aussi, beaucoup. Alors, aujourd'hui, ça va être extraordinaire. On commence à avoir la maturité à Québec Capital Climat. Les entreprises, les organisations sont au rendez-vous. Elles vont faire des annonces. Elles vont rapporter l'effet des travaux qu'elles avaient déjà annoncés. On va partager les bons coups, on va discuter des moins bons coups, ce qui est plus difficile, puis on va continuer d'avancer. Je suis extrêmement fière des gens de la région de Québec, leur engagement pour le climat. Il faut pas arrêter, il faut certainement pas baisser les bras.
7: En terminant, Monsieur Chalifoux, est-ce qu'il y a un secteur là qui reste à aller chercher? Madame Damour a nommé plusieurs secteurs dans lesquels vous êtes présents, des entrepreneurs qui lèvent la main, des organismes aussi. Est-ce qu'il y a un secteur où on dit, ça, on a peut-être un petit peu de difficulté là à avoir leur oreille?
8: Je pense que tous les secteurs doivent continuer de contribuer, autant que ce soit sur le plan individuel, que Collectif Québec Capital Climat est né d'une forte conviction que la solution aux enjeux climatiques réside dans une mobilisation collective et dans la concertation. Et c'est pour ça qu'on poursuit cette mission-là.
7: Merci beaucoup à tous les deux. Sophie Damour, Jean-François Chalifoux, je rappelle que vous êtes les deux coprésidents de Québec Capital Climat. Merci d'avoir pris le temps ce matin.
10: Merci.
8: Merci beaucoup.
7: Madame Damour, je le rappelle, qui est la rectrice de l'Université Laval également, et Monsieur Chalifoux, qui est le président directeur général de Beneva. Ce sommet Capital Climat qui débute à l'instant, j'ai envie de dire, il est 8h30, alors ça prend son coup d'envoi ce matin.
0: Merci beaucoup, Juliette. Martin Boucher, aux nouvelles, une tentative de meurtre a eu lieu hier soir dans le secteur Sainte-Foy.
1: Une femme a été atteinte par plusieurs projectiles d'armes à feu. Les policiers sont rendus vers 23h30 dans un logement du chemin Sainte-Foy, devant le cégep de Sainte-Foy, à la suite de plusieurs appels au 911 concernant des coups de feu. Dans le logement, ils ont retrouvé une femme de 19 ans, blessée gravement. Pierre-Olivier Lévesque, de la police de Québec.
11: C'est sûr qu'il y a une enquête de voisinage qui va se faire. Et puis avec les informations qu'on a, les gens qui gravitent autour de cet endroit-là, c'est sûr qu'il y a beaucoup de vérifications qui vont être entreprises. Mais si les gens ont entendu, ont été témoins, ont vu des suspects, et là, c'est sûr qu'on les invite à venir nous rencontrer au poste de commandement mobile.
1: Le périmètre de sécurité est toujours en place et l'enquête se poursuit. En février dernier, le même logement avait été la cible de coups de feu. La Chambre de commerce de Québec et les Chambres de commerce de Québec et Lévis exigent un coup de barre afin d'améliorer le transport de marchandises dans la région. Selon un récent rapport de la Communauté métropolitaine de Québec, plus de 95 % du transport de marchandises se fait uniquement par camion. Ce moyen de transport est plus polluant, il endommage les routes et crée de la congestion routière. Les chambres de commerce demandent la modernisation et le développement des infrastructures portuaires et ferroviaires afin de diversifier les modes de transport. Marie-Josée Morancy est présidente de la Chambre de commerce de Lévis. Nous y reviendrons. Je pense que c'est pas le bon extrait.
0: Mais vous aviez le bon titre, par contre. Elle est vraiment présidente de la Chambre de commerce sur la Rive-Sud.
1: C'est elle qu'on écoute.
12: Ça touche aussi les emplois au niveau du transport de marchandises. Ça aussi, ça émane dans le rapport. Fait que je pense qu'il faut s'asseoir ensemble. Moi, je pense qu'on a manqué de vision au fil du temps. Il faut s'asseoir ensemble, Québec, Lévis, regarder nos possibilités.
1: Dans Portneuf, l'urgence de Saint-Marc-des-Carrières est de nouveau ouverte après avoir été fermée la nuit depuis jeudi dernier. C'est le manque de personnel qui a causé cette rupture de service. Dans les derniers mois, 6 personnes sur une équipe de 17 ont quitté la région. Le docteur Daniel Lefrançois du CIUS de la capitale explique que le personnel actuel ne suffisait plus pour couvrir l'ensemble des plages horaires.
13: Nos médecins sont très engagés. On refait leur cédule de travail, on diminué leur semaine de vacances, on augmenté leur charge pour essayer de couvrir au maximum, mais on n'y arrivait pas. Le nombre était trop élevé.
0: Merci, Martin. Marc-André, comment ça se passe sur la route?
2: Ça s'améliore. Lentement, mais sûrement, on va y arriver. On a encore des petits ralentissements du côté de Félix-Leclerc-Ouest entre la Première Avenue et Pierre-Bertrand. Alors, à partir de Laurentienne-Nord et Sud, il y a encore un peu d'attente dans les bretelles d'accès pour Félix-Leclerc direction Ouest. Secteur de l'avenue industrielle, c'est un peu mieux pour le côté nord d'Henri IV. Par contre, côté sud, là, pour la route de la Bravoure depuis la rue de Montaulieu, il n'y a vraiment aucune amélioration, aucun changement. On est par choc contre par choc jusqu'à l'avenue industrielle. Donc déjà, on constate que les travaux compliquent pas mal les choses dans ce secteur-là. On a toujours des ralentissements aussi entre Einstein et le chemin Sainte-Foy sur Henri IV direction sud. L'approche du chemin Sainte-Foy est toujours au ralenti aussi depuis Hochelaga là, pour le côté nord d'Henri IV. En ce qui concerne la rive sud, c'est un peu mieux pour la 20 direction ouest. On est de retour à la hauteur des échangeurs. On est bloqué au hauteur de la route des rivières. Pour la 20 est, c'est surtout entre les échangeurs et la rivière Aide-Chemin où c'est difficile direction ouest sur la 20. Et la rue pour la 73 direction nord, on est à la hauteur du parc des Chutes de la Chaudière présentement, même un petit peu avant, mais il y a encore une bonne congestion jusqu'au pont.
0: Juliette, journée ensoleillée et chaude pour la région?
7: On débute la semaine de belle façon, maximum 27 degrés, puis on sera sous le plein soleil. Alors, vous avez tout résumé, Alexandre. Journée chaude, journée ensoleillée, puis on fait un copier-coller pour celle de demain. 27 degrés comme maximum, toujours sous le plein soleil pour la journée de mardi, avec un humidex de 29. On a cet humidex de 29 aujourd'hui aussi, puis ça s'ennuage pour mercredi en milieu de semaine.
0: Merci beaucoup, Juliette. 8h34, notre collègue Martin Leclerc est avec nous pour les sports. Bonjour.
10: Bonjour Alexandre.
0: Alors Martin, on se prépare tranquillement pas vite pour la Coupe du Monde parce que ça s'en vient très très vite et le Québécois Moïse Bombito sera rayé de l'alignement canadien parce qu'il n'est pas suffisamment remis d'une blessure.
10: Oui, je trouvais approprié d'inscrire quelques items de foot au menu parce qu'on va en parler pas mal à partir de maintenant.
0: Oui.
10: Et c'est ça, le Canada doit finaliser son alignement avant jeudi 15h. Le tournoi commence jeudi au Mexique, les premiers matchs. Et c'est ça, les dirigeants de l'équipe canadienne ont déterminé que le défenseur québécois Moïse Bombito n'est pas en mesure de faire face à la férocité du tournoi. Bombito, on en a parlé la semaine dernière ensemble. Là, Bombito s'est fracturé le tibia gauche au mois d'octobre dernier et il avait joué la semaine dernière ses 30 premières minutes de jeu dans un match préparatoire contre l'Ouzbékistan. Il était sorti après 30 minutes avec de la glace sur la jambe. Alors, donc, on estime qu'il ne sera pas en mesure de jouer. Et c'est le jeune défenseur de 20 ans, Luc de Fougerolles, qui va vraisemblablement le remplacer dans l'alignement. Et de Fougerolles est québécois par la... Même pas par la fesse gauche, mais probablement par la fesse droite, parce que bon, c'est un défenseur qui est né à Londres, qui a grandi à Londres, mais son père est Montréalais et il est identifié dans l'alignement canadien comme étant québécois, comme étant lié à la Fédération québécoise, même s'il a grandi, il a appris de son soccer en Angleterre. De Fougerolles appartient au club anglais de Fulham, mais il joue en Belgique présentement dans le cadre d'un prêt là, pour assurer son développement. Et pour le reste, là, bon, l'équipe canadienne est arrivée à Toronto hier après-midi et elle va entreprendre son parcours de la Coupe du Monde vendredi contre la Bosnie-Herzégovine. Alors, ça devrait la folie, la fièvre du foot là, devrait s'emparer du public canadien dans pas longtemps.
0: Oui, c'est sur le point de commencer, effectivement. Alors, on va surveiller ça tout au long de la semaine. Au tennis, Martin, Alexander Zverev, à 29 ans, remporte son premier tournoi du Grand Chelem. C'était hier à Roland-Garros.
10: Oui, alors l'Allemand qui était le deuxième favori du tournoi, il a eu une route quand même assez, je regardais tantôt son parcours là, ça a quand même été assez facile. Alexandre, il a retrouvé l'Italien Flavio Cobolli en finale, c'est le même Italien qui avait disposé de Félix Auger-Aliassime en quart de finale, mais Cobolli était le dixième favori et avant ça, le plus haut favori que Zverev a rencontré était Jakub Mencik, le Tchèque là, qui était 26e favori du tournoi. Donc, ça a été quand même une route. La voie s'est ouverte devant lui. Et donc, hier, Zverev l'a emporté en 5 manches de 6-1, 4-6, 6-7 et 6-1. Il m'en manque une, je pense. Mais,
0: pas un 6-4 pour finir, je ne me souviens pas.
10: Il a fini avec un 6-1, mais bon, j'ai
0: regardez, je vais y aller pendant que vous parlez, puis je vais vous donner ça dans quelques secondes.
10: D'accord. Alors, mais donc, pour Zverev... vous l'avez mentionné, il a 29 ans, c'était sa quatrième finale d'un tournoi du Grand Chelem depuis le début de sa carrière, mais il avait perdu les trois premières fois en 2020 aux internationaux des États-Unis contre Dominic Thiem, en 2024 contre Carlos Alcaraz à Roland-Garros et en 2025 contre Yannick Sinner aux internationaux d'Australie. Alors, la voie s'est ouverte pour lui. On en a parlé aussi beaucoup au cours des dernières semaines. Il y avait l'absence d'Alcaraz qui était blessé. Et il y a eu les défaites surprises aussi de Sinner aux mains de Juan Manuel Cerundolo et la défaite aussi de Novak Djokovic contre le jeune Brésilien de 19 ans, João Fonseca. Donc, ça lui permet d'être le premier Allemand à soulever la Coupe des Mousquetaires depuis 1937. Alors, c'est une statistique qui est peut-être pas très importante, mais ça me tentait de vous de prononcer le mot Coupe des Mousquetaires. Je trouve ça charmant.
0: On n'entend pas ça souvent.
10: Oui, absolument.
0: Pour ce qui est du pointage, je ne m'étais pas trompé, c'est un 6-4 qui vous manque. Donc 6-1, okay. 4-6, 6-4, 6-7, 6-1. Pour les gens qui ne connaissent pas le tennis, on vous expliquera ça une autre fois.
10: Mais donc, ça a été quand même un duel qui a duré 4h16. Ça n'a pas été... je pensais que ça allait être un petit peu plus facile que ça pour Zverev, mais Cobolli s'est quand même débattu là, dignement dans ce match-là.
0: Au golf, Martin, c'était la conclusion d'un tournoi majeur hier.
10: Oui, et c'était l'Omnium féminin des États-Unis, et c'est la numéro un mondiale, Nelly Korda, qui l'a emporté. Et comme vous aimez beaucoup le tennis, je trouvais ça intéressant de parler de Nelly Korda ce matin. C'est la fille de deux anciens professionnels de tennis, Peter Korda, qui est un grand joueur tchèque, qui a remporté un tournoi majeur déjà dans sa carrière. Alors, Nelly Korda est en train de connaître l'une des saisons les plus dominantes des 25 dernières années au golf féminin. Et en fait, elle reprend où elle avait laissé en 2024. Là, en 2024, elle avait remporté les 5 premiers tournois de la saison. Elle avait connu une saison absolument extraordinaire, proclamée joueuse de l'année, mais elle n'a pas remporté de victoire en 2025. Et là, en 2026, elle reprend exactement où elle avait laissé en 2024. Alors, hier, sur le parcours Riviera, en banlieue de Los Angeles, Korda a remis une carte de 69 qui lui a permis de justesse d'éviter la prolongation à 3 joueuses avec la Mexicaine Gabby Lopez et l'Anglaise Charlie Hall. Et vous aurez peut-être l'occasion de voir son dernier coup roulé, qui était un coup roulé d'à peu près 2 pieds à faire. C'était vraiment pas long, mais la balle a fait le tour complet de la coupe avant de tomber. Alors, elle a frôlé vraiment la prolongation, Nelly Korda. Elle est âgée de 27 ans. Elle a donc bouclé le US Open avec un pointage cumulatif de 276. C'est son deuxième tournoi majeur consécutif cette saison. C'est sa deuxième victoire en tournoi majeur. Et c'est son quatrième titre majeur en carrière. Alors donc, elle est devenue, Nelly Korda, à 27 ans, la plus jeune joueuse depuis Mickey Wright en 1960, avec 4 conquêtes de tournoi majeur à son palmarès. C'est aussi la première joueuse depuis 1986 à remporter les 2 premiers majeurs d'une saison. Alors, et juste pour donner une idée de à quel point elle est dominante là, depuis le début de l'année, depuis que le calendrier a tourné à l'année 2026. Elle a participé à 8 tournois jusqu'à présent. Elle en a remporté 4 et elle a terminé 3 fois en deuxième place. Alors, c'est une saison, là, c'est la plus grande star du golf féminin depuis Annika Sørenstam, là, qui dominait il y a 25 ans. Donc, ça vaut la peine, une fois de temps en temps, si vous avez la chance de vérifier les résultats du golf féminin, c'est vraiment une golfeuse d'exception.
0: Et au hockey, Martin, pour la 5e fois, c'est Connor McDavid qui remporte le titre de meilleur joueur au monde.
10: Oui, alors c'est ça, il y a beaucoup de trophées qui sont remis à cette période de l'année dans le monde du hockey. Il y en a des fois, il y a des nominations qui me font sourciller un petit peu, Alexandre, mais il y a peu de trophées qui ont autant de valeur que le Ted Lindsay, parce que ceux qui votent pour déterminer le gagnant de ce trophée, ce sont les joueurs, et ce sont eux qui sont les mieux placés pour évaluer qui est le joueur par excellence sur la planète. Et donc, pour la 5e fois, les membres de l'Association des joueurs de la Ligue nationale ont déterminé que ce titre vient à Connor McDavid des Oilers d'Edmonton. C'est la 5e fois, donc c'est ça, dans l'histoire de la Ligue nationale, Wayne Gretzky est le seul autre joueur à avoir remporté ce trophée-là en 5 occasions. McDavid est déjà rendu à 29 ans, il va basculer tranquillement vers la pente douce, là, son apogée se termine tranquillement, mais il est devenu cette saison le 3e joueur le plus rapide de l'histoire de la Ligue nationale à avoir atteint le plateau des 1200 points. Il l'a fait en 784 matchs derrière Wayne Gretzky et Mario Lemieux. Et cette saison, McDavid a inscrit 138 points. Il a remporté le 6e championnat des marqueurs de sa carrière. Alors, quand vos pères vous disent que vous êtes le meilleur joueur au monde, ça signifie quelque chose. C'est le tournoi. C'est pas le tournoi, c'est le trophée qui représente le plus là, pour les joueurs, parce que vraiment, ce sont les pères qui reconnaissent le talent.
0: Martin, je prendrais une petite minute pour parler de votre chronique sur le stade olympique ce matin, qui est disponible sur notre site web. C'est assez intéressant parce que, évidemment, on veut pas que le stade olympique tombe en ruine, mais ça veut dire de gros investissements. Puis là, tout d'un coup, pouf, c'est réapparu dans l'actualité la semaine dernière.
10: Oui, c'est réapparu au cours des dernières semaines. Quand on lit les pages sportives, on a parfois l'impression que la rénovation de l'intérieur du stade olympique est devenue une priorité au Québec. Et il y a le CF Montréal qui mène un lobby en coulisses qui semble assez substantiel là, pour que le gouvernement se dépêche à rénover l'intérieur du stade olympique. Pour ceux qui l'ignorent, on est au milieu de travaux qui vont durer 4 ans. Pour refaire le toit. On a retiré la toile et l'anneau technique et on installe à la place un toit permanent. Et c'est une opération qui va coûter au final autour $1 milliard. C'est quand même pas rien. Et là, le CF Montréal, la MLS a adopté un nouveau calendrier. Le calendrier va basculer à compter de la saison 2027-2028 vers un calendrier calendrier hivernal au lieu d'un calendrier estival comme on connaît maintenant. Et là, les dirigeants du CF Montréal voient dans le stade olympique la bouée de sauvetage rêvée. Ils disent, là, on va falloir qu'on dispute nos matchs entre le mois de novembre et le mois d'avril. Il va falloir qu'on joue à l'intérieur. Et la direction du CF Montréal veut qu'on aménage des loges, des sections premium, les déserts de restauration, qu'on modernise le stade là, pour le rendre le plus rentable possible, comme on le fait avec tous les grands amphithéâtres à travers l'Amérique du Nord. Mm-hmm. Sauf que c'est une facture qui va peut-être encore une fois avoisiner $1 milliard. Et la question que je pose dans ma chronique, c'est est-ce que c'est bien aux contribuables québécois d'apporter des améliorations au stade olympique qui vont accroître les revenus de la famille Saputo, qui est une des plus riches au Canada en passant. C'est ça. C'est le contenu de ma chronique de ce matin. Je pense, je regardais tantôt, jetais un coup d'œil, là, c'était dans les deux textes les plus lus sur le site. Ça semble susciter certaines réactions. Et politiquement, entre vous et moi, je vois pas comment le gouvernement du Québec peut donner son accord en ce moment avec tout ce qui a frappé la première ministre Fréchette au cours des dernières semaines sur l'étiquette de dépensière qu'on lui a accolée. Là, je pense que ce serait difficile de justifier l'aval d'une dépense comme celle-là là, à la veille des élections. Alors, j'ai hâte de voir comment ce dossier-là va évoluer.
0: C'est peut-être le genre de décision qu'on va vouloir repousser un peu.
10: Probablement. Il y a de fortes chances. Je disais qu'on avait autant de chances de voir cette annonce avant les élections que les chances de survie d'une boule de neige en enfer. Là. C'est assez peu élevé. Merci.
0: Martin Leclerc, merci beaucoup. On se retrouve mercredi.
10: Parfait. Au revoir, Alexandre.
0: Salut. 8h46, Phil Lacroix, animateur, recherchiste en télé et créateur de contenu, est avec nous pour terminer l'émission. Bonjour, Phil.
14: Bonjour, bon lundi.
0: Parlant du stade olympique, as-tu ton morceau de toile du stade olympique? Toi qui habites à Montréal, là, je sais qu'il y a des beaux sacs qui ont été faits à partir de l'ancienne toile, puis ça a l'air d'être bien populaire à Montréal.
14: Non, malheureusement, j'ai pas eu accès à cette belle grande toile. Non, j'en ai pas eu, malheureusement.
0: Ça aurait été utile pour couvrir tes meubles de patio durant l'hiver. J'ai cru voir que...
2: Ça perce pas avec la neige, cette toile-là.
14: Je pense que... Effectivement, ça aurait pu me protéger des écureuils. Peut-être que les écureuils, effectivement, ils mangent pas la toile du stade olympique.
0: Oui, parce que j'ai cru voir sur tes réseaux sociaux que tu avais encore eu de beaux problèmes d'écureuils cet hiver. Enfin, c'est pas le sujet de notre angle mort médiatique aujourd'hui. Non. Tu voulais qu'on parle du retour de Musique Plus. Et oui, nostalgique de Musique Plus, cette semaine, vous serez servi parce que la chaîne renaît de ses cendres. Elle renaît cependant sur TikTok, sur le réseau social. Et Phil, ça t'a amené à te poser quelques questions.
14: Ouais, là, ça va apparaître ce jeudi 11 juin sur TikTok, en exclusivité sur TikTok. Hein. Il y a quand même beaucoup de marques comme ça qui vont exister sur plusieurs plateformes en même temps. Là, ça va être uniquement sur TikTok, c'est ce qu'on comprend. Et ce qui est à la base de cette renaissance-là, c'est comme une constellation de joueurs. Premièrement, il y a Remstar Media, qui est propriétaire de la marque Musique Plus. Il y a Attraction, qui est une maison de production québécoise. Il y a Motion Entertainment, qui est présenté comme un genre de soutien stratégique. Ça, c'est une division de WPP Media, donc qui est un géant mondial de la publicité. Et il y a TikTok Canada. Donc, quatre joueurs comme ça qui se sont mis ensemble pour faire renaître ça. C'est pas anodin quand même là, pour un compte TikTok.
0: Ben oui.
14: Il y a un précédent quand même qui est derrière ça, qui s'appelle Much Music, qui a été ressuscité en 2021 sur TikTok. Donc, clairement, il y avait un modèle, quelque chose qui a été tenté par le passé. D'autres joueurs, là, par exemple, parce que Much Music est détenu par Bell Media. Mais quand même, il y avait un peu cet exemple de succès en se disant, ben on peut sans doute recréer la même chose du côté du Québec avec Musique Plus. C'est une excellente musique, excellente nouvelle là, si tu veux mon avis, parce que TikTok, quand on y pense, c'est excellent côté circulation musicale. Souvent, on le voit comme une espèce de plateforme qui, on pense à des trends de manger des Tide Pods ou de faire des petites danses qu'on croit insipides. Mais au final, la base de cette plateforme là, ça c'est beaucoup beaucoup basé sur la circulation de la musique et ça a permis de faire énormément de découvertes ou de redécouverte. On peut penser à de la vieille musique comme du Fleetwood Mac, là, mm-hmm. Qui a été viral il y a quelques années. C'est vieux, vieux, vieux, et pourtant, c'est devenu viral. Ça a permis de faire découvrir ça à des jeunes, à des plus jeunes. Moi, pour moi, la grande question, là, je regardais tout ça, bon, c'est cool, on célèbre cette affaire-là, puis c'est super. Mais je me disais, c'est qui finance ça? C'est financé comment ce contenu-là qui va être offert gratuitement sur TikTok au public dans le sens... Moi, je suis Attraction, par exemple, la boîte de production. Là. Je vais pas engager des VJ, des équipes, je vais pas faire de la conception, je vais pas payer du monde pour travailler là-dessus s'il y a pas de revenus. On s'entend, il faut qu'il y ait un modèle d'affaires, puis on est quand même à une époque où c'est un peu nouveau comme modèle d'affaires. Comment ça va fonctionner, cette affaire-là? Qu'est-ce qui va payer le contenu de Musique Plus sur TikTok? J'ai pas trouvé la réponse, mais il y a différentes pistes que je vois quand même, parce que dans cette espèce de constellation de joueurs, il y a quand même peut-être des clés de compréhension. Premièrement, le partenariat avec TikTok, je disais, c'est exclusivement sur TikTok et ils ont développé ça avec TikTok. Donc, clairement, TikTok a un intérêt pour ça. On peut se dire, est-ce que cette plateforme-là se dit, hey, je vais avoir du contenu de qualité à une fréquence X, sans doute très régulière, beaucoup de contenu qui va attirer des gens sur ma plateforme. Donc, de ce point de vue-là, ça peut être intéressant. Est-ce que ça va passer via un appui promotionnel, un appui financier? Est-ce qu'il y a possiblement en visibilité, peut-être qu'au niveau de l'algorithme, est-ce qu'on va favoriser le contenu de Musique Plus pour justement pour favoriser tout ça? Puis bon, c'est ça, cette idée d'exclusivité, je pense que c'est quand même un indice intéressant, parce que à l'inverse, peut-être que les gens qui détiennent cette marque de Musique Plus auraient pu se dire, ben on va démarrer cette marque-là sur plein de plateformes, le même contenu vidéo que je produis, on va le mettre sur TikTok, on va le mettre sur Instagram, on va le mettre sur YouTube Shorts, on va le mettre un peu partout pour le rendre le plus visible possible. Mais là, d'avoir cette exclusivité, clairement, il faut qu'il y ait un avantage de part et d'autre. Deuxième piste, peut-être qu'on peut imaginer, c'est le contenu de marque ou la commandite. Et c'est pas pour rien qu'il y a WPP Media, donc via Motion Entertainment, qui est dans cette constellation-là. C'est un des plus gros acheteurs de pub au monde. Donc, l'hypothèse que je formule derrière ça, c'est qu'on risque d'avoir du contenu commandité à travers ce contenu de Musique Plus. Est-ce que les festivals, est-ce qu'il y a des télécommunications, est-ce qu'il y a des produits de consommation, est-ce que l'industrie musicale va trouver le moyen de s'insérer là-dedans, profiter de cette super belle tribune qui parle de culture, parle de musique, pour s'y insérer puis s'insérer dans le contenu.
0: Parce que si le compte est suivi par des dizaines, des centaines de milliers de personnes, ça devient intéressant pour des organisations de peut-être se payer un genre de pub détournée, là.
14: Absolument, puis ça va devenir, Musique Plus va devenir un peu comme n'importe quel créateur de contenu individuel, dans le sens, oui, tu vas créer du contenu qui va parler d'un certain sujet, qui va permettre de rejoindre un certain public, mais en même temps, si tu veux faire ça de ta vie, il faut qu'à un moment donné, tu deviennes, faut que tu y fasses de la pub. Donc, tu vas faire passer effectivement des produits, bref, de la publicité dans ton contenu. Et ça soulève exactement la même question que n'importe quel influenceur, n'importe quel créateur de contenu, quel est la ligne entre l'éditorial et le placement. Là. Oui. À ce moment-là, c'est une question que n'importe quelle entité.
0: C'est une question de transparence. Il faut le déclarer. Quand c'est du contenu commandité, c'est du contenu commandité.
14: Ouais, exact. Donc c'est une question à se poser, à savoir comment ça va être fait. Une autre piste que je me disais peut-être c'est une possibilité aussi. Est-ce que c'est un investissement? On investit pour faire renaître la marque, pour lui redonner son lustre et la rentabiliser plus tard ailleurs. Donc de parier un peu sur cette idée de faire connaître la marque en ligne, investir massivement, rebâtir un peu cette valeur-là, créer des habitudes chez les plus jeunes consommateurs, créer un attachement et ensuite la monétiser plus tard avec, je sais pas, des événements, des festivals, des produits. Bon, peut-être. Tu sais, tout ça, c'est des pistes qui peuvent cohabiter. Ça se pourrait très bien qu'effectivement, tranquillement, pas vite, ce soit une marque qui fasse de plus en plus sa place au Québec. Puis à un moment donné, on verra bien où ça va mener. Mais chose certaine, tout ce contenu-là qui va être produit avec des VJ, avec des équipes, il faut nécessairement que ça soit rentable à un certain point.
0: Tu voulais aussi nous glisser un mot, Phil, au sujet de ce projet du CRTC d'augmenter la part d'argent que les plateformes étrangères consacrent à la création de contenu canadien en termes de culture. Et puis finalement, ben, c'est le gouvernement qui a annoncé la semaine dernière qu'il allait plutôt lui-même éponger la facture.
14: Ouais, exactement. Ben là, en 2023, le CRTC avait demandé aux plateformes comme Disney+, Netflix, etc., de verser 5% de leurs revenus créés au Canada à du contenu canadien. 5%, c'est pas énorme. Et là, en mai dernier, il y a quelques semaines, le CRTC voulait faire passer ça à 15%, donc tripler le montant. Exact. Et la semaine dernière, ben Mark Miller, le ministre de la Culture, demandait une révision parce que grosso modo, Ottawa craint que les coûts soient refilés consommateurs. Et son idée, c'est que c'est pas le moment de rendre la culture et le divertissement plus cher. Donc, sa solution pour répondre à ça, c'est d'allouer 600 millions au secteur audio et audiovisuel canadien. Moi, ce qui m'agace beaucoup là-dedans, c'est ça devrait être quoi le vrai enjeu? Est-ce que c'est une question de facture ou c'est le fait d'exister dans nos écrans? Parce que si on continue de laisser les grandes plateformes créer du contenu partout à l'international, mais pas de créer contenu canadien, ça va faire en sorte qu'on n'existera plus. Les gens ne comprennent pas ou ne rationalisent pas à quel point c'est primordial pour un peuple de se voir et de s'entendre dans les médias. T'sais, cette idée d'annihilation symbolique, c'est pas une idée qui est toute récente, ça existait depuis déjà il y a des années. Ne pas être à l'écran, c'est pas neutre. Ça envoie le message qu'on ne compte pas. Et les impacts d'une absence ou d'une omission médiatique, c'est majeur. C'est juste qu'on dirait qu'on l'oublie tout le temps. On a juste à demander à des communautés queer, à des communautés culturelles qui pendant des années n'existaient pas dans l'espace médiatique et qui encore à ce jour occupent une place marginale dans l'espace médiatique. Ça a un impact sur l'estime de soi. Se reconnaître dans un personnage, dans une vedette, ça ouvre des possibilités. Et j'avais déjà entendu une phrase, on ne peut pas être ce qu'on ne voit pas. Ben, c'est important de se voir puis d'exister. Donc, c'est un peu ça, moi, qui me préoccupe dans ces enjeux-là. On parle beaucoup d'argent, on parle de factures, mais il faut qu'on existe, littéralement, dans notre télé, dans notre espace médiatique.
0: Phil Lacroix, un gros merci pour ton angle mort médiatique. Si je me fie à notre calendrier, ça veut dire que ce serait notre dernière de la saison régulière. Donc, j'ai envie de te remercier pour ton excellent travail avec nous depuis la fin de l'été dernier. Puis, on remet ça pour une saison 2 l'an prochain?
14: Ben oui, avec grand plaisir.
0: Merci beaucoup, Phil. Salut.
14: Salut. Bye.
0: Martin, qu'est-ce qu'on surveille aujourd'hui?
1: Les suites de cette tentative de meurtre hier soir dans le secteur Sainte-Foy. Il y a une enquête en cours, un périmètre de sécurité qui a été établi. C'est devant le cégep de Sainte-Foy à peu près. Et il y a enquête depuis qu'une femme de 19 ans a été atteinte par des coups de feu, plusieurs projectiles d'armes à feu. Et cet après-midi, à compter de 14 heures jusqu'en soirée, il y a porte ouverte pour ceux que tous les travaux reliés au tramway inquiètent ou intéressent. Ça se passe au Club social Victoria, à côté de l'ancienne centrale de police, pas très loin du stade municipal, entre les deux. Vous êtes bien situé,
0: oui,
1: ça va?
0: Oui, bon. Oui, je vous suis. J'ai joué au tennis. J'ai joué au tennis là longtemps. Je vais au baseball là des fois, puis j'habite pas trop loin.
1: Bon, ben si ça vous tente, là, c'est à compter de 14 heures et c'est jusqu'à 20 heures ce soir. Porte ouverte sur tous les travaux qui commencent, entre autres, la démolition de la passerelle Adrien-Pouliot, tout ce qui va...
2: Dorchester. Double sens.
1: On va parler de quelque chose.
2: Oui, mais on va parler de ces travaux-là dans cette rencontre-là.
1: Alors, Marc-André y va, c'est ce que je comprends?
2: 14 à 18 heures, non, je pense pas, je travaille.
1: Vous quoi?
2: Je travaille.
0: Ben, là, cet après-midi, c'est ça qu'il vous dit. Merci, Martin. Tifa?
6: L'humoriste Mehdi Boussaïdan sera ce soir à la salle Albert Rousseau. Avec son troisième spectacle solo, il s'intitule « Le garçon à la fenêtre ». Alors, dans ce spectacle, il va parler de sa vie, de son enfance, de sa vie d'adulte et également d'adulte. Il pose des questions sur le mariage, des questions sur les relations familiales, aussi les angoisses, enfin tout ce qui fait ce qu'il est aujourd'hui. Il sera de retour à la salle Albert Rousseau avec ce spectacle au mois de janvier, le 11 janvier 2025. Sinon, c'est ce soir qu'on peut le voir.
0: Merci beaucoup. Juliette?
15: Difficile de mieux débuter la journée, de mieux débuter la semaine. On est sous le plein soleil, 15 degrés actuellement à l'aéroport Jean-Lesage. Et ça va rester ensoleillé comme ça toute la journée, 27 comme maximum, avec un humidex de 29. Ce soir et cette nuit, minimum de 12, toujours dégagé. Et on reprend ça demain, encore sous le beau temps.
0: Marc-André.
2: On s'en va en prolongation au hockey samedi soir dernier. On a encore des ralentissements avant les échangeurs pour la 73 direction nord. L'Avant-Est avant la rivière Etchemin, ça refoule bien au-delà de l'avenue Taniata. Chemin Sainte-Foy, l'approche du chemin Sainte-Foy est encore au ralenti sur Henri IV dans les deux directions. Secteur de l'avenue industrielle aussi, c'est pas réglé pour notre heure de pointe, là. Autant pour la route de la Bravoure Sud que Henri IV Nord.
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1: Bonjour, ici Martin Boucher. Il est 9h, il fait 19 degrés, rue Saint-Jean à Québec. Voici les informations. Une femme a été atteinte par plusieurs projectiles d'armes à feu hier soir dans le secteur Sainte-Foy. Les policiers sont rendus vers 23h30 dans un logement du chemin Sainte-Foy devant le cégep de Sainte-Foy à la suite de plusieurs appels au 911 concernant des coups de feu. Dans le logement, ils ont retrouvé une femme de 19 ans blessée gravement. Pierre-Olivier Lévesque de la police de Québec.
11: À l'arrivée des policiers, on a une jeune dame là, de 19 ans, la victime.

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3: De sécurité alimentaire et de sécurité économique. Le Bloc québécois compte s'y opposer. Son porte-parole en matière de santé, Maxime Blanchette-Jonca.
4: Ça ouvre la porte à une logique qui est dangereuse. Là. Quel intérêt la ministre va prioriser? Est-ce que c'est l'économie en assouplissant les règles? Mais en matière là, de pesticides, on le sait, là, c'est la science, la santé publique qui doit primer, puis l'environnement également.
3: Le candidat défait à la mairie de Lévis, Serge Bonin, sera candidat pour le Parti québécois dans la circonscription de Chute-la-Chaudière. Il a remporté l'investiture du parti en devançant Pierre Julien, un ancien candidat du Bloc québécois dans Lévis-Lobinière. La circonscription est actuellement détenue par la caquiste Martine Biron, qui n'a toujours pas annoncé si elle se représentait à l'élection de l'automne prochain. Louise Arbour va devenir ce matin la 31e gouverneure générale du Canada. Elle sera assermentée et va ensuite prononcer sa première allocution dans laquelle elle va présenter sa vision et les thèmes qu'elle souhaite mettre de l'avant pendant son mandat. Voici Fanny Olivier.
5: Louise Arbour a été dans les années 90 procureure en chef du Tribunal pénal international pour l'ex-Yougoslavie et pour le Rwanda. Après avoir été juge à la Cour suprême du Canada, elle a été nommée au commissaire des Nations unies aux droits de l'homme, puis représentante spéciale à l'ONU pour la migration internationale. Donc, en la choisissant comme gouverneur général, Mark Carney envoie le signal que quelqu'un avec une stature internationale bien établie s'impose en ces temps incertains sur le plan géopolitique. Aux yeux du premier ministre, l'échiquier mondial complexe rend les institutions plus importantes que jamais. Au cours de sa carrière, Louise Arbour a eu souvent de l'impact. Elle a fait changer les choses, que ce soit par son rapport sur les abus dans la prison pour femmes de Kingston ou par son examen indépendant sur les inconduites sexuelles dans l'armée. Alors, est-ce que cette femme va s'ennuyer dans un rôle surtout protocolaire et symbolique? J'ai posé la question à sa fille, l'avocate Émilie Taman.
6: Comment est-ce que ça fait être ennuyant? Ça va être toutes sortes d'opportunités neuf, différentes, et encore une fois, juste rencontrer les gens puis écouter leurs histoires. Je pense qu'elle va vraiment beaucoup aimer ça.
5: Alors, ça va débuter à l'extérieur, devant le Sénat à Ottawa, vers 9h30, avec une prestation de danseurs et de percussionnistes autochtones. Dans la chambre haute, il va y avoir d'autres performances musicales, signatures de serment, salves de 21 coups de canon, lecture de poèmes, ainsi que les discours du premier ministre Mark Carney et de Louise Arbour.
3: C'était Fanny Olivier. L'Iran annonce la fin de son opération militaire contre Israël après la reprise des attaques directes au cours des dernières heures. Téhéran a lancé une trentaine de missiles sur Israël en riposte à une attaque contre le Hezbollah. Donald Trump appelle les deux parties à trouver un terrain d'entente. Voici Louis Blouin.
7: Sur son réseau Truth Social, Donald Trump a demandé à l'Iran et Israël de cesser les hostilités immédiatement. Dans un autre message, il écrit « Les deux parties cherchent à obtenir un cessez-le-feu immédiat. Les négociations finales sur la paix sont en cours, sous réserve que l'ignorance ou la stupidité ne viennent pas y faire obstacle. » Selon une agence de presse iranienne proche du pouvoir, l'armée iranienne aurait annoncé la fin de ses attaques contre Israël, tout en prévenant qu'elle pourrait reprendre en cas de reprise des hostilités au Liban. Selon le média américain Axios, Donald Trump aurait appelé Benjamin Netanyahou hier pour lui demander de ne pas riposter aux tirs de missiles iraniens. Une demande que le premier ministre israélien semble donc avoir ignorée. Donald Trump a déclaré hier à Fox News que les récentes frappes israéliennes au Liban n'avaient pas été coordonnées avec les États-Unis et qu'il n'était pas content. Malgré tout, le président américain assure que c'est lui qui décide et pas Benjamin Netanyahou. Tout ça fait suite à un appel tendu la semaine dernière entre Donald Trump et le premier ministre israélien, au cours duquel Donald Trump lui aurait dit « Tu es complètement fou au sujet de la guerre menée par Israël au Liban ». Ça soulève la question de l'ascendant qu'a réellement le président sur son allié et ça démontre que les intérêts des deux dirigeants semblent diverger de plus en plus autour du conflit. Ici Louis Blouin, Radio-Canada, Washington.
3: À la météo, on prévoit un ciel généralement ensoleillé. Aujourd'hui, le maximum prévu est de 27 degrés.

0: Pour lancer la saison, on va commencer notre journée en se laissant inspirer par Olivier Niquet, le mystérieux en chef de Radio-Canada. On va ensuite essayer de mieux comprendre notre monde avec Alexandre Shields et Ariane Cipriani. En deuxième heure, Annick Salas va nous parler de son film La méthode scandinave et Clément Hamelin va nous sortir de notre chambre d'écho en nous entraînant dans l'univers de Twitch avec Ashraf Moulay. On va terminer avec de nouveaux repères économiques en se penchant notamment sur la classe moyenne et sa possible disparition. Je suis ravie de commencer cette deuxième saison de Point de repère avec vous, Olivier Niquet.
1: Bonjour.
0: Vous savez que c'est la première chose que j'ai demandé à mes collègues. Est-ce qu'on peut inviter Olivier pour la première? Parce que je m'ennuyais de vous.
1: Ah oui?
0: Ben oui.
1: Moi aussi, je m'ennuie
0: ça
1: de vous.
0: Ça fait quand même plusieurs semaines.
1: C'est un beau défi quand même, là, commencer avec moi. Là.
0: Ben,
1: je suis réputé pas interviewable.
0: Oui, mais c'est pour ça qu'on a utilisé un outil qui s'appelle un questionnaire Point de repère. Ouais, ouais. Comme ça, vous êtes obligé de répondre à des questions fixes qui reviennent à chaque semaine.
1: Parfait.
0: On s'est dit, ça va aider. Je dois aussi dire que ça me réconforte que ce soit vous qui soyez en studio avec moi ce matin, parce que c'est pas une journée comme les autres pour moi, comme pour plusieurs collègues. Donc, je veux commencer en étant parfaitement transparente avec vous, chers auditeurs et auditrices. J'ai perdu une grande amie dans les dernières heures, puis je suis super contente d'être ici, mais j'ai aussi le petit cœur très fragile, puis je me permets d'en parler au micro parce que mon amie, Évelyne Morin-Hull, a fait beaucoup pour Ici Première. Elle a travaillé au sein d'équipes qui ont marqué la chaîne, dont celle de la journée,
1: oui,
0: étant encore jeune.
1: Oui.
0: C'était la plus drôle, la plus vive, mais aussi la plus généreuse. Elle a fait beaucoup pour soutenir les personnes qui, comme elle, avaient un cancer, pour outiller leurs proches aussi. Elle a notamment co-animé la série Balado, La carte cancer, qui est toujours sur l'application Radio-Canada Audio. Elle a aussi écrit un livre avec son fils, Antoine, qu'on a reçu l'an dernier à Point de repère. Le livre s'appelle Les montagnes russes. Donc, ce matin, je suis super triste, puis j'haïs la mort, comme tous les autres jours de l'année, mais je suis encore plus reconnaissante d'avoir pu aimer une femme aussi extraordinaire pendant 13 ans. Donc, je souris malgré tout ce matin, puis je suis prête à me lancer dans cette nouvelle saison. Si vous êtes des habitués de Point de repère, ben on n'a pas changé de mission. On va encore chercher des points d'ancrage dans une vie qui va trop vite, qui nous étourdit, qui nous choque des fois, comme aujourd'hui. Vos chouchous, que ce soit des humains ou des segments, seront de retour. Mais on a aussi plein de nouveautés à vous proposer. Je veux pas tout révéler aujourd'hui, mais je veux déjà vous dire que chaque mercredi, il y aura une chaire de recherche Point de repère. Donc, c'est assez simple. Il y a un ou une spécialiste dans un domaine précis qui va répondre à toutes nos questions, mais surtout vos questions. Et cette semaine, on lance la chaire de recherche Point de repère en sexualité. Parce que c'est mon sujet préféré. Vous avez l'air surpris, Olivier.
1: Grosse surprise.
0: C'est la sexologue Maura Guibozon qui va venir tout nous expliquer sur le sexe. Alors, n'hésitez pas à nous écrire vos questions. Point de repère @radio-canada.ca. Il y a aussi la bulle de conversation sur l'application Radio-Canada Audio qui est là pour ça. Olivier, quelles questions vous vous posez sur la sexualité?
1: Oh, je me demande quand est-ce qu'on va arrêter d'en parler. Non, c'est vrai.
0: Mercredi, à la fin de l'émission de Point de repère. De toute façon, je vous ai pas invité pour parler de sexe, heureusement, visiblement. Si vous êtes là, c'est parce que chaque lundi matin, on va commencer la semaine en soumettant notre questionnaire Point de repère à des personnes inspirantes. Puis moi, vous m'inspirez beaucoup, Olivier.
1: Ben voyons.
0: Ben oui. Je ferai jamais le travail que vous faites. Puis je le trouve essentiel, mais je comprends pas pourquoi vous faites ce que vous faites. Pour les gens qui vous connaissent pas, vous soulignez les bêtises, les gaffes, mais aussi les graves erreurs de gens de pouvoir ou de collègues dans les médias. C'est délicat. Vous vous exposez à beaucoup de colère. Mm-hmm. Moi, j'aurais pas les reins assez solides pour ça. Pourquoi vous imposez ça?
1: Parce que je pense que c'est utile. En tout cas, je pensais que c'était utile jusqu'à...
0: Pourquoi l'imparfait?
1: Je sais pas. J'ai l'impression que de plus en plus, on prêche à des convertis, puis c'est difficile de rejoindre d'autres gens dans l'espace public parce que justement, il y a beaucoup de rage sur les réseaux sociaux. Puis dès qu'on sort de notre bulle, on est confronté à ça. Puis ça fait qu'à un moment donné, c'est ça, on s'auto-censure, on a moins le goût de parler de ces choses-là. Donc, tu sais, c'est ça. Moi, je pensais qu'avant, je travaillais pour faire changer les choses. Mm-hmm. Puis maintenant, j'ai l'impression que je documente des choses. Puis dans quelques années, quand ce sera la fin du monde, je pourrais dire, je vous l'avais dit, que ça allait mal virer.
0: Vous êtes l'archiviste de l'apocalypse.
1: c'est
0: comme ça que vous vous percevez.
1: Exactement.
0: Vous avez parlé d'auto-censure. Vous ne vous permettez plus la même liberté?
1: Je me permets moins. Ben non, mais je... c'est temporaire, je dirais. Là, souvent, ça m'arrive de me dire, OK, là, je vais arrêter là, de publier ce que je dis à la radio mm-hmm. sur les réseaux sociaux parce que c'est rendu trop agressif, ouais. C'est pas le fun. Puis, tu sais, même si, oui, j'ai quand même la couenne dure, là, tu sais, puis je veux pas passer pour une victime, puis c'est bien normal que les gens me critiquent. Là, je suis mm-hmm. tout à fait critiquable sur plein d'aspects, mais c'est juste pas le fun de vivre ça, tu sais, d'être bombardé par des gens qui sont en colère contre toi. Fait que tu te dis, oui, peut-être que ça serait une bonne chose que j'arnache un peu les algorithmes puis les réseaux sociaux pour faire comme d'autres le font, puis avoir plus de visibilité, puis que ma parole soit plus entendue, mais c'est lourd à gérer.
0: Oui, je vous l'ai déjà dit, évidemment, hors micro, mais je vais le dire ici. Vous êtes le seul homme dans le milieu que je connais qui est confronté à autant de violence que mes collègues femmes.
1: Ben, sûrement pas autant.
0: Ben, type différent, peut-être, mais oui. Moi, ça me fascine comment on vous attaque pour vos montages rigolos, baveux. Mais ça, ce sont les médias sociaux. Après, il y a ce que vous faites à la radio, à RTV, avec La Journée est encore jeune. Sentez-vous que ce travail-là, en dehors du spectre là, des médias numériques, a encore une valeur?
1: Ben, je pense que oui, parce que j'essaie de... Moi, tu sais, mon but, c'est d'abord de faire rire, puis ça, ben, c'est un divertissement, puis oui. Les gens ont besoin d'être divertis, mais aussi de faire réaliser, mettons, au public de Radio-Canada, de RTV, que ça existe, ces discours-là, ouais. Ailleurs, tu sais, puis que j'essaie de déconstruire les arguments fallacieux de bien des gens, puis peut-être que ça va pas influencer l'importance de ces gens-là dans l'espace public, mais peut-être que ça va aider notre public à comprendre ce qui se passe dans la société.
0: Là. Puis comment vous faites pour pas virer cynique en cherchant ce qui se dit de plus tapon chaque jour?
1: Je sais pas, je me suis fait une carapace au fil du temps. Je pense que j'ai la bonne personnalité pour ça.
0: C'est-à-dire?
1: Ma blonde a dit que je suis toujours à 8 sur 10 sur l'échelle de l'humeur. Là, donc,
0: c'est une belle stabilité.
1: Quand même. Fait que tu sais, je suis... Je m'émerveille pas beaucoup dans la vie, ce qui est vraiment peut être plate pour mon entourage, mais non, je deviens pas non plus vraiment affecté par des propos qui sont pas le fun à entendre ou qui sont un peu déprimants. Donc, si ça me fâchait, ça me fâche un peu là, mais si ça me fâchait vraiment tout ce que j'écoute là, je pourrais pas faire ce travail là parce que ça me grugerait de l'intérieur. Mais non, je suis un peu.
0: C'est un détachement que vous avez réussi à développer au fil du temps ou vous êtes né.
1: Comme ça. Vous êtes né détaché? Peut-être que je suis né détaché.
0: OK, intéressant. Oui. Puis, est-ce que vous êtes conscient d'avoir un certain pouvoir au sein de la sphère médiatique?
1: J'ai-tu un certain pouvoir?
0: Ben moi, à chaque année, quand j'écoute votre bêtisier, je suis terrifiée. J'ai vraiment peur de me retrouver dedans, c'est jamais arrivé.
1: Oui, ben là.
0: Est-ce que c'est parce que vous ne vous intéressez pas à mon travail?
1: Peut-être. Disons que vous n'êtes pas dans ma priorité des personnes à écouter qui ont du potentiel.
0: OK, j'espère que j'ai du potentiel là. Quand même.
1: Oui, vous avez du potentiel. Depuis
0: que j'ai travaillé avec vous cette année, à La Journée est encore jeune, les gens me posent énormément de questions à votre sujet. Vous êtes objet de fascination, Olivier Niquet. En tant qu'introverti, vous pensez quoi de l'attention que vous suscitez?
1: En tant qu'introverti, les gens me connaissent puis ils m'en parlent pas tant que ça. Je suis pas vraiment au courant de l'attention que je suscite, là, à part quand c'est de l'attention négative. Là, mais,
0: C'est étonnant. Là, même en ondes, Émilie Perrault m'a demandé ce que j'avais appris sur vous au fil des semaines. L'intérêt du public est là. Les gens veulent savoir qui vous êtes.
1: Ben, j'essaie de... J'aimerais mieux qu'ils sachent pas, je pense.
0: Oui, c'est dommage, parce qu'il nous reste 19 minutes qui visent vraiment à comprendre l'essence de votre être. On va continuer à parler d'introversion, puisque c'est un sujet que vous maîtrisez.
1: Oui, quand même.
0: Dans votre essence.
1: Je suis un professionnel.
0: Et vous avez quand même écrit un essai sur la question. On peut maintenant acheter des tasses ou des chandails à l'effigie de votre balado. Olivier Niquet, 24/7 en jaquette. Mm-hmm. Un des slogans sur les vêtements, c'est IA, mais pour introverti anonyme. Et il y a quelques jours, moi, j'ai appelé des auditeurs et des auditrices de Point de repère pour jaser et savoir ce qui occupe leurs pensées ces temps-ci, question de créer une émission à l'image de leurs préoccupations. Mm-hmm. Et il y a une femme à qui j'ai parlé qui m'a spontanément parlé de vos chandails.
1: Okay.
0: Donc, je me suis dit que ce serait quand même pertinent de vous faire entendre son commentaire constructif, Olivier.
1: Parfait.
2: Quand j'ai vu le crewneck que Olivier Niquet a sorti, introverti anonyme, j'étais comme, mais moi, je suis trop gênée pour porter ça. Je suis comme introvertie d'introvertie.
0: Alors, je voulais juste que vous sachiez que vous avez visé la pire clientèle pour vous enrichir. Vous
1: pouvez pas faire un chandail pour les introvertis.
0: Ils veulent pas les porter. Faites des chandails pour les gens qui n'ont aucune pudeur comme moi.
1: Les introvertis, on est tous unis, chacun de notre bord. Fait que c'est...
0: Vous voulez pas être reconnus entre vous? Là. Ça marchera pas, cette collection de vêtements-là.
1: J'avoue.
0: Vous êtes un bon chroniqueur, mais un très mauvais designer. toujours sur le thème de l'introversion, il y a plusieurs personnes qui sont surprises d'apprendre que lorsqu'on vous pose des questions, vous y répondez. Patrick Masbourian, ce matin, était comme Olivier Niquet, il répondra à rien. Puis, mais non, suffit de s'intéresser à lui. Alors, donc aujourd'hui, en bon service public, on plonge dans Olivier Niquet. Et notre outil sera le questionnaire Point de repère. Ouais. À la question « Quel est votre phare dans la nuit? » Vous avez répondu « Ma blonde ». D'abord, Ensuite, pourquoi?
1: C'est pas original, hein?
0: Ben non, c'est super beau.
1: Ben écoutez, ça fait 24 ans qu'on est ensemble. Elle est complètement l'inverse de moi, cette personne, là, très extravertie, verbomoteur, très spontanée. Donc, avant, j'étais pire que ça. Là. elle m'a beaucoup influencé, elle me rend plus de spontanéité, plus... elle m'a appris à mieux m'exprimer, plus m'exprimer davantage, disons. Puis c'est une des personnes les plus intelligentes que je connaisse. C'est quand même, tu sais, elle était prof d'université. Là, c'était ma trophy wife pendant un certain moment. Mais c'est ça, mais très intelligente, très éloquente. Puis elle m'influence beaucoup aussi. C'est la plus grande influenceuse de ma vie sur des sujets féminins, le féminisme, puis tout ça, tu sais, auquel je suis pas nécessairement. Je suis quand même sensible à ça, mais tu sais, elle m'explique tellement bien ces réalités-là, la réalité des femmes, que ça m'influence beaucoup dans mon travail et ça influence aussi mes enfants. Tu sais, elle a une très belle influence sur notre famille parce qu'elle nous parle de ces enjeux-là au souper tous les jours. Peut-être un peu trop, mais.
0: Jamais trop. Moi, je suis de son côté.
1: Donc, ouais, c'est vraiment mon phare.
0: C'est beau. Parlons de vos enfants, justement, à la question qu'est-ce qui vous aide à comprendre le sens de la vie, Olivier Niquet? Vous avez répondu « Mes enfants ». Encore une fois, Ensuite, en tant que femme qui n'aura jamais de descendance, à côté de quoi je passe?
1: Ben, ça dépend des personnes, mais tu sais, moi, je suis pas quelqu'un qui me pose beaucoup de questions. Je suis un peu un imbécile heureux.
0: De quoi vous posez pas beaucoup de questions?
1: Ben, je réfléchis pas beaucoup.
0: Mais à quoi vous pensez quand vous conduisez?
1: J'écoute des podcasts, là.
0: Vous fuyez?
1: Oui, je fuis. Oui, je fuis beaucoup quand même. Mais c'est ça, tu sais, je réfléchis pas beaucoup à la vie en général, tout ça. Mais quand t'as des enfants, ben, tu réfléchis à leur vie, puis ça te fait poser des questions sur toi-même. Donc, tu sais, je pense beaucoup à quel avenir on leur réserve. Puis, tu sais, j'ai des inquiétudes à leur sujet. Fait que, ça me fait réfléchir à ce que je fais moi-même. Donc,
0: Ça vous en apprend plus sur vous aussi. Parce que parfois, vos enfants ont des oraux ou vous devez définir vos valeurs principales, par exemple. Puis oui, ça vous oblige à réfléchir à ce qui est important pour vous.
1: C'est vrai, les fameux oraux où ils demandent de parler de ce que leurs parents font. Puis là, ils me posent toutes sortes de questions auxquelles je n'ai jamais pensé. Tu sais.
0: Mais c'est tellement une bonne question. J'aimerais qu'aujourd'hui, tout le monde qui nous écoute réfléchisse à quelles sont les trois valeurs qui guident leur vie. Quand vous m'avez raconté ça, j'étais comme moi. Wow, à quoi je crois? Qu'est-ce qui est important? Pour moi, ça m'a plongé dans une remise en question. Merci à vos enfants par la bande. On vous a aussi demandé, Olivier Niquet, si vous aviez déjà perdu le Nord. Vous nous avez répondu que, à part quelques fois après avoir trop bu, non. Sauf que dans les dernières années, vous avez souvent senti ce que ça peut être, perdre le Nord. Que vous êtes passé proche à cause de la controverse. Ça a été un printemps houleux, je pense. Ça vous a fait quoi?
1: Il y a ça. Je suis pas quelqu'un de stressé, je suis pas quelqu'un d'anxieux. Puis tu sais, j'avais tendance avant, quand les gens me disaient qu'ils faisaient de l'anxiété, notamment ma blonde, tu sais, je disais, prends sur toi, là.
0: Ah oui, ça, vous étiez cette personne-là.
1: J'exagère. mais tu sais, j'avais jamais ressenti ça. Puis là, depuis quelques années, tu sais, j'ai l'impression d'un mélange de surmenage, de stress aussi parce que j'avais des problèmes de santé qui n'en étaient pas finalement, mais qui m'ont stressé pendant un certain moment. Puis là, j'ai comme eu des périodes où beaucoup de choses en même temps qui faisaient que, ben là, j'étais là, OK, je comprends, ça peut être quoi, là, de faire de l'anxiété, puis de se dire, oh, je suis peut-être sur le bord, là, de faire un burn-out, ou ça pourrait mal virer, tu sais, de faire une crise de panique, ou je sais pas trop. Je me suis pas rendu là, mais tu sais, je l'ai compris. Puis, ben, c'est ça. C'est le genre de sentiment que j'ai vécu aussi avec l'espèce de controverse des des derniers mois. Là, mm-hmm. C'est qui, c'est pas le fun à vivre. T'sais, j'aime pas ça être le centre d'attention, puis là, je l'étais en maudit. Là, fait que...
0: Est-ce que ça vous fait remettre en question votre envie de continuer à faire le travail que vous faites?
1: Non, parce que je pense que c'est encore utile, mais ça me fait remettre en question de comment je le... Pas comment je le communique, mais comment je le relais sur les différentes plateformes.
0: Avez-vous l'impression qu'on est plus à vif qu'avant? Ça fait combien de temps que vous faites ça, des montages rigolos, barreux?
1: Je pense que ça fait 15 ans que je fais ça, parce qu'au Sportnographe, c'est ça qu'on faisait aussi.
0: Avez-vous vu une évolution dans nos réactions?
1: Oui, c'est sûr. Puis, tu sais, ce qui m'a fasciné avec cette controverse-là, c'est que... quand ça a commencé, j'ai décidé de me bloquer un peu, de pas lire ce qui se disait, de pas écouter ce qui se disait à mon sujet. Mais ça, il y avait sans arrêt des gens qui m'écrivaient pour me dire « Ça va-tu? Es-tu correct? »
0: Mais oui, mais on s'inquiète pour vous, Olivier.
1: Il y a telle personne qui a dit ça. Oui, vous m'avez écrit d'ailleurs. Oui. Il y a telle personne qui a dit ça. C'est impossible de s'en sortir. Mais toutes ces personnes-là qui sont pas nécessairement des adeptes, des abonnés aux personnes qui me critiquaient, ben, dès qu'ils ouvraient leur Facebook, ils voyaient du monde qui me tombait dessus. Fait que, ben, je pense que c'est ça. C'est ces algorithmes-là qui
0: aiment mousser la controverse, finalement. Puis tout ce qui est susceptible de nous faire réagir.
1: C'est ça qui met de l'avant pour créer de l'engagement. Puis c'est ça que les personnes font pour alimenter ces réseaux, ces algorithmes-là, puis pour devenir populaire. Tu sais, c'est ça qui fonctionne. Fait que c'est ça que c'est le modèle d'affaires de beaucoup de gens. Fait que c'est de plus en plus le cas. Fait que oui, ça s'est empiré, c'est sûr.
0: On va maintenant écouter un extrait d'une chanson qui vous aide à garder le cap.

0: compter les morts, vulgaire oui. machin. Ici, ce sont les paroles ou le rythme qui vous aide à garder
1: le cap? Les deux. Moi, c'est ça. D'abord, la musique, ce type de musique-là, le rock, le punk rock, c'est ce que j'écoutais beaucoup quand j'étais ado, puis je continue d'écouter ça. C'est vraiment ça qui me... Tu sais, que mettons, je m'en vais jouer un match de hockey, là, je me mets ça dans mon char, là, du bon vieux punk rock, là, puis ça me craint, ça me motive.
0: Sans rentrer du monde dans
1: C'est mon genre. Mais pour vrai, c'est le genre de musique qui motive. C'est ça que j'aime aller voir le plus souvent en concert aussi. Tu sais, je me dandine même un peu des fois.
0: Vous dandinez?
1: Oui. Puis, il y a ce côté-là, mais il y a aussi, évidemment, les paroles. Tu sais,
0: engagées,
1: des vulgaires machins. Là, on parle de l'indifférence, de l'ignorance. Mm-hmm. Tu sais, c'est un peu ce que j'essaie de combattre dans mon travail. Donc, je trouve ça bien inspirant. Puis, tu sais, ça date des débuts des années 2000, là, cette chanson-là. Puis, c'est encore d'actualité. Puis, ils font encore des très bons albums.
0: C'est pas vulgaires. Un peu déprimant que ce soit encore d'actualité?
1: Oui, que leur dernier album est assez déprimant aussi, mais très bon. Mais oui, c'est ça. Je pense que c'est d'actualité, puis c'est encore pire.
0: Donc, vous vous dandinez sur la déprime.
1: Sur la fin du monde, oui, en
0: attendant. On y revient toujours. Hein? Le meilleur conseil qu'on vous a donné, Olivier Niquet, c'est « Le travail est plus important que le talent ». Ça vous vient de qui?
1: Ben ça, c'est ma mère. C'est ma mère. Elle m'a pas dit un jour, là, tu sais, mon petit gars, le travail, c'est plus important que le talent. Mais souvent, tu sais, quand j'étais jeune, souvent, elle me donnait des exemples de gens dans notre entourage, tu sais, qui étaient là, tu sais, lui, là, il a vraiment beaucoup de talent, tu sais, mais il est vraiment paresseux. Puis c'est pour ça qu'à cette heure, ça va pas nécessairement bien dans sa vie. Fait que ça a toujours été important pour ma mère, le travail, puis ça l'est encore pour moi. Tu sais, je pense que c'est, tu sais, quand on veut réaliser nos rêves, nos passions, tu sais, oui, c'est le talent, c'est une chose, mais si tu te pognes le beigne, ça arrivera pas. Puis je dis pas que je suis pas un apôtre de toujours travailler, là, même si ma blonde dirait que je travaille tout le temps, mais tu sais.
0: Puis c'est pas sûr qu'on vit dans une méritocratie.
1: Non, pas du tout.
0: Je connais beaucoup de gens paresseux qui rayonnent. Là.
1: Ben c'est oui. Effectivement, puis il y a beaucoup de la chance aussi, puis ouais. du hasard. T'sais. Moi, c'est sûr que je ferais pas ce que je fais dans la vie si j'avais pas travaillé comme un fou et si j'avais pas été chanceux, pour toutes sortes de raisons, dans la famille dans laquelle je suis né, des amis que je me suis fait, de l'endroit où je suis né, puis tout ça. Là. Donc,
0: Personne ne se construit seul, non. Du moins pas dans notre société qui nous permet d'avancer malgré des failles dans la famille ou dans le portefeuille.
1: Exact.
0: Est-ce que vous considérez avoir plus travaillé qu'avoir eu de talent?
1: Oui.
0: Ah oui, OK. Intéressant.
1: Mais non, mais tu sais, je veux dire, moi, là, personne dans l'histoire des gens que j'ai connus ont pensé qu'un jour j'allais faire de la radio. Là, c'était comme impossible dans ma vie. Mais tu sais, moi, j'ai été vite sur Internet. Là, quand j'étais ado, je passais mes journées sur mon ordinateur. Puis... je suis pas quelqu'un qui m'exprimait beaucoup, qui parle beaucoup, je suis quelqu'un de très discret. Puis ça, c'était une façon pour moi de m'exprimer. Je me suis rendu compte que, tu sais, sur Internet, sur des forums de discussion, tu sais, j'avais pas de problème à exprimer ma pensée puis l'articuler comme du monde. Au fil du temps, ben c'est ça, je me suis servi de ça.
0: Vous le faites bien, hein? Il y a des gens qui nous écrivent à votre sujet. Voulez-vous savoir ce qu'on pense de vous?
1: Peut-être.
0: Pascal de Gatineau trouve votre travail vraiment super, puis elle écrit super en majuscule. Elle apprécie énormément votre authenticité et considère qu'on a besoin de vous. Je suis tout à fait d'accord. Non. Abdella de Montréal. Olivier, il faut continuer. Nous avons besoin de belles réflexions intelligentes. Fait que quand même, pas rien. Ah oui, aussi, quelqu'un qui vous remercie pour votre contribution au paysage médiatique québécois. Donc,
1: ben, c'est gentil.
0: Gardez ça dans votre petite poche.
1: On reçoit beaucoup de messages pas le fun, là, mais c'est une petite partie de la population. T'sais, la plupart des gens sont gentils, sont fins. Puis quand il arrive des controverses, tout ça, tu sors dehors puis tu vois le monde, que tes amis, tes voisins, les gars de la balle molle, du hockey, puis tu te rends compte, le monde est fin.
0: Je les vois jamais, moi, les gars de la balle molle. Le conseil que vous aimez prodiguer, Olivier, c'est quoi?
1: Ben, c'est... essaye des affaires. Essayez des affaires. Tu sais, des fois, je fais des conférences devant des cégepiens ou des jeunes étudiants qui en communication, des trucs comme ça, puis ils viennent me voir, tu sais, comment j'aimerais ça faire la même chose que toi dans la vie, comment on fait, tu sais, puis moi, je leur dis, ben, essayez, là. En ce moment, on a la chance, là, puis tu sais, ça revient à ce que je disais tantôt, que je te... l'Internet m'a permis de mm-hmm. m'exprimer, tu sais, ben, ça me donne les moyens à tout le monde de s'exprimer. Puis c'est comme ça que nous, on a fini par se retrouver à la radio, là, tu sais, au début des années 2000, on savait programmer. Fait que j'ai créé un site web, c'est devenu un petit peu populaire. Puis à un moment donné, on a dit, on pourrait faire un podcast, là. Les podcasts commençaient à émerger, puis on achetait un petit micro chip, on l'enregistrait, puis pourquoi pas, puis là, c'est devenu, ça intéressait des gens, puis on s'est ramassé à la radio. Donc, puis là, c'est encore plus facile maintenant.
0: Absolument.
1: Probablement que, tu sais, que quelqu'un qui décide de commencer à faire des vidéos sur TikTok ou se partir une infolettre ou quelque chose comme ça, ça va être poche au début, mais
0: faut travailler, ben oui, comme votre mère
1: ben
0: ou là.
1: Oui, c'est ça, exactement.
0: Puis, qu'est-ce que vous aimeriez essayer, donc?
1: Qu'est-ce que j'aimerais essayer?
0: Ouais.
1: J'ai toujours le plan de un jour être à mon compte.
0: Je sais pas comment dire ça. Vous nous apprenez en exclusivité qu'est-ce que vous aimeriez essayer, c'est de ne plus travailler pour Radio-Canada, Olivier.
1: Ouais, non, mais ce que je veux dire, c'est que j'adore ce que je fais. Puis
0: je vous offre là, la chance de nuancer vos propos. Allez-y.
1: C'est un environnement extraordinaire que j'adore. Puis j'ai une chance incroyable de parler à autant de gens.
0: Oui.
1: Mais tu sais, moi, je suis comme un peu. Tu sais, je viens d'une famille d'entrepreneurs. J'aime ça partir des projets. J'aime ça relancer des affaires. J'aime ça m'occuper de tous les aspects d'un truc. Puis d'en faire la promotion. Puis tout ça. Fait que tu sais, mon rêve, c'est que ça va arriver un moment donné. Là, un moment donné, ils vont nous flusher ou ben, je vais prendre ma retraite. Puis là, je vais pouvoir me lancer moi-même. Puis, tu sais, c'est ça. Tu sais, j'ai déjà 12 000 projets personnels en chantier, mais c'est ça.
0: Avez-vous déjà pensé à votre nom de compagnie ou vous voulez que je sollicite l'auditoire pour des suggestions?
1: On peut solliciter l'auditoire.
0: Très bien. Alors, envoyez-nous vos suggestions. La bulle de conversation est là pour ça. Si vous pouviez perdre tous vos repères et en trouver de nouveau en étant quelqu'un d'autre, pour une journée, vous voudriez être Mathieu Bock-Côté.
1: Oui!
0: Je vous écoute.
1: Ben là, j'ai choisi quelqu'un d'un peu controversé pour rigoler. Mais non, mais j'aimerais ça être quelqu'un qui est capable d'articuler sa pensée. Vous n'avez pas l'air d'accord.
0: Non, ben je comprends pas pourquoi vous dites tout le temps ça, que vous articulez mal votre pensée.
1: Parce que
0: je trouve très clair.
1: Ben non, mais je me trouve pas clair dans ma tête. Souvent, tu sais, je commence des affaires, puis là, je me perds dans mes pensées, puis j'ai de la misère à dire exactement ce que je veux dire, alors que quand je le fais à l'écrit, c'est tellement limpide, là. Fait que je vois la différence entre les deux, mais tu sais, j'aimerais ça pouvoir être aussi clair quand je prends 2 secondes pour y réfléchir. J'ai pas besoin de...
0: Je comprends.
1: De 10 minutes, là, pour penser à quelque chose, mais tu sais, 2 minutes, mettons, là, puis là, je peux avoir vraiment... Je peux dire vraiment des choses intelligentes, là, quand j'y pense. Mais, tu sais, j'aimerais ça, c'est ça, être capable, tu sais, d'être capable d'aller chercher plein de références dans ma mémoire puis de les mettre
0: entre
1: en
0: pratique, deux adverbes
1: live dans une phrase qui tient la route puis être éloquent là c'est ce que j'ai dit Mathieu Bock-Côté pour elle, mais ça peut être le cas de plein d'autres personnes là.
0: Mais c'est vrai qu'il a toute une verve Mathieu Bock-Côté, c'est un très bon exemple. On vous a aussi demandé à quelle œuvre vous retournez en fait quand vous avez besoin de vous déposer. Mm-hmm. Là, c'est pas un ouvrage en particulier, c'est tout un genre, la science-fiction.
1: Ouais.
0: La science-fiction, les dystopies, là encore, des petites fins du monde, ça vous détend?
1: Oui, ça me détend, mais pas juste les dystopies, il n'y a pas juste ça dans la science-fiction.
0: Je connais autant la science-fiction que je connais la balle molle.
1: Ben justement, je trouve que c'est un genre qui est négligé puis qui en dit beaucoup sur notre époque. Tu sais, quand on imagine le futur, ben on se base sur ce qui se passe en ce moment puis on essaie de traduire ce qui se passe en ce moment pour imaginer des futurs qui peuvent être positif ou négatif. Puis moi, c'est ça, je suis fasciné par les technologies, les avancées scientifiques, ça m'émeut. Puis tu sais, c'est ça, quand j'ai besoin de comme c'est ça, de décrocher un peu, ben soit ben, le hockey, mais sinon la science-fiction, j'aime... Tu sais, je suis pas un réécouteux, là, j'écoute pas beaucoup de... Je revois pas beaucoup de films que j'ai déjà vus, par exemple, mais la science-fiction, oui, là, tu sais, comme t'sais, des films, mettons, Interstellar ou Le Martien ou des trucs comme ça, tu sais, la science-fiction plus c'est pas des affaires fantastiques là mais
0: parce que vous venez de dire quelque chose qui m'intrigue beaucoup, que les avancées technologiques vous touchent, moi elles me terrifient, puisque vous êtes là pour nous inspirer, en quoi je devrais être optimiste?
1: Ben, elles me terrifient aussi là, mais elles m'excitent aussi en même temps. C'est compliqué parce que
0: c'est compliqué.
1: Ben en fait, elle me terrifie surtout parce que elles sont contrôlées par des tech bros milliardaires qui s'associent avec des leaders autoritaires partout dans le monde. Ça me terrifie pour ça, mais d'un autre côté, ça m'excite bien raide. Là, je suis en vacances, puis tout ce que je fais de mes journées, c'est de programmer des affaires pour j'utilise l'intelligence artificielle pour essayer d'améliorer mes façons de travailler puis tout ça. Puis là, ça m'amuse là.
0: Non-verbal s'anime d'une manière que j'ai jamais vue dans la dernière année. En fait, j'aurais dû vous parler d'intelligence artificielle plus tôt.
1: On a manqué notre chance.
0: Ben, on la manque encore parce qu'il reste une minute et une question. Vous croyez que la valeur forte la plus sous-estimée dans notre société, c'est la curiosité?
1: Oui.
0: On est paresseux?
1: Oui, puis on suit beaucoup à nos instincts. Je trouve que tu sais, il y a beaucoup de politiciens en ce moment qui nous parlent du gros bon sens. Puis là, tu sais, il faut miser sur le gros bon sens. Mais le gros bon sens, c'est nos réflexes primaires, puis notre instinct, c'est souvent ça qui amène des biais dans ce dans notre analyse d'une situation. Puis je pense que si on allait au-delà, là, si on allait au-delà de nos réflexes, puis on prenait le temps de réfléchir un peu à une nouvelle. Si on voit, je trouve ça terrible en ce moment. Souvent, c'est sur les réseaux sociaux, les gens mettent même plus les liens pour aller lire des articles.
0: Mais c'est plus possible.
1: Ben, ça dépend de quels réseaux sociaux, mais même sur ceux où c'est possible, c'est des screenshots. Puis là, on peut même pas. Si t'as pas la curiosité d'aller trouver l'article pour lire vraiment, tu te fies juste à des captures d'écran. Ouais, c'est ça. Fait que un petit peu de curiosité, ça ferait du bien.
0: Ah, on est capable. Merci d'avoir pris du temps pour nous.
1: Merci de l'invitation.
0: Merci de nous encourager à aiguiser notre esprit critique grâce à votre travail. On peut écouter de nouveaux épisodes d'Olivier Niquette 24/7 en jaquette sur Audio jusqu'au 19 juin.
1: Oui.
0: Puis la journée est encore jeune sera de retour le 17 août sur Ici Première et Ici Art TV. Bonnes vacances entre les deux, Olivier Niquette.
1: Merci, bon été.
0: Merci.

0: puisque ça dansouillait en studio, je vais préciser qu'on écoutait Belle Vie de Marguerite. C'était très bon. C'est maintenant l'heure de mieux comprendre notre monde grâce aux suggestions d'articles, séries, livres, balados. Tout est permis du journaliste Alexandre Shields et de l'animatrice Ariane Cipriani. Salut à vous deux.
1: Bonjour.
0: Quel bonheur de vous retrouver. Quel sujet a retenu votre attention cette semaine? Alexandre, vous allez nous parler de quoi?
2: On va parler d'océan parce qu'aujourd'hui, 8 juin 2026, c'est la journée mondiale des océans. Une journée pour parler de ce qui recouvre les 7 dixièmes de la planète. C'est quand même pas de trop.
0: Non.
2: Et c'est aussi l'origine de la vie sur Terre. Donc quand même, c'est un petit sujet, mais on va résumer ça avec quelques idées inspirantes dans bien des cas. Aussi, évidemment, bien sûr, l'élément environnement, prise de conscience, tout ça. Mais quand même, on va parler de l'infiniment petit, notamment.
0: Excellent. Ariane?
3: Moi, je vais à l'opposé. Je vais dans l'infiniment grand. Parce que là, les journées rallongent et là, on a envie de rester dehors. C'est sûr, les enfants commencent à avoir moins d'horaires et tout. Mais on n'a pas trop envie de se coucher quand il fait beau et que la température se réchauffe. Donc, la beauté ne disparaît pas quand le soleil se couche. Alors, c'est ce que je vous invite à faire dans les prochains jours. Restez dehors pour apprécier le nocturisme ou la beauté nocturne.
0: Nocturisme?
3: Oui.
0: OK, intéressant. On va se laisser bercer avant de plonger dans ce sujet. Donc, je viens d'apprendre un nouveau mot. J'adore apprendre de nouveaux mots.
4: Ce soir, en regardant les étoiles.

0: OK, noctourisme. Donc, on doit s'intéresser aux étoiles cette semaine, Ariane.
1: Oui, mais en fait, c'est parti des chansons parce qu'il y a tant de chansons, Rosemée, qui réfèrent aux étoiles pour toutes sortes de raisons. Là, il y a la bonne étoile, c'est délicieux, c'est tellement agréable, de Mathieu Chédid, mais ça parle de rêve, ça parle d'amour. Des fois, ce sont les grandes questions existentielles. Des fois, c'est la mort aussi, hein, quand on pense aux êtres chers qu'on a perdus, quand on regarde le ciel étoilé. C'est ça aussi. Ça fait de l'effet, les étoiles. Et j'ai pensé que ce serait bien cet été de ne jamais oublier de lever les yeux au ciel une fois la nuit tombée pour les admirer et aussi pour nous rappeler notre minuscule, mais ô combien privilégiée place dans l'univers. C'est une leçon d'humilité. Soit quand on regarde les grands espaces, mais quand on regarde le ciel étoilé, de se dire je suis sur cette petite planète qui tourne. On a l'impression que c'est le soleil qui fait sa course, mais nous sommes sur cette formidable planète. Donc, c'est une leçon d'humilité ce matin qui est jumelée à la beauté céleste. Et il y a le sociologue et philosophe Edgar Morin, qui est décédé là, récemment à l'âge vénérable de 104 ans. Et là, il y a plein d'entrevues qui circulent comme ça sur les réseaux sociaux. Et dans une entrevue, il disait « Ce qui m'étonne, c'est qu'on s'étonne si peu de vivre. » Et j'ai trouvé ça beau. Ouais, et je me disais, regardez le ciel en se disant « Je suis vivant. » On peut le prendre au sens très philosophique, mais là, on va le prendre au sens très, très concret ce matin. L'an dernier, là, je vous ai fait une chronique sur les zones ombragées et ça m'obsède. Là,
0: j'avais adoré.
1: Oui, c'est sur l'urbanisme qui prend pas assez en compte la nécessité de l'ombre dans les espaces publics. Ça m'obsède encore. Mais une autre de mes obsessions, c'est la pollution lumineuse. Parce que ça nous empêche de voir les étoiles. Alexandre, je sais que je vais rejoindre certains...
2: Ça empêche aussi les oiseaux de migrer convenablement.
1: Exactement.
2: Les oiseaux ont besoin de noirceur pour s'orienter, notamment les parulines, dont j'ai souvent parler à la radio, s'oriente avec les étoiles.
1: C'est néfaste. Là. Ça, c'est bien documenté combien c'est néfaste pour la faune. Et je pensais à cette magnifique chanson de Plamondon, « Ne tuons pas la beauté du monde ». Mais pour moi, le trafic qu'il y a dans l'espace, combien on pollue l'espace, ça fait partie de ça et la pollution urbaine qui nous empêche de voir les étoiles. Et là, j'aurais pu vous faire une chronique sur l'astrotourisme qui gagne en popularité.
0: Mais qui n'est pas si accessible.
1: Exactement.
0: Réservé une poignée.
1: Oui, c'est ça.
3: De privilégiés.
1: Oui, et là, je suis allée justement dans le contraire. J'ai lu un terme dans un magazine français, donc évidemment, le terme est en anglais. Ça s'appelle du starbaiting.
3: Donc, un bain d'étoiles.
1: Un bain d'étoiles. Et l'article commençait comme suit, Rosemée. Et s'il suffisait de lever les yeux au ciel pour se sentir apaisé. Parce que cette définition du starbaiting, c'est simplement l'acte de plonger son regard dans la voie lactée pour en ressortir apaisé.
0: Donc, on n'est pas dans l'astronomie. L'idée n'est pas de connaître nécessairement le nom des étoiles.
1: Non, de chercher des constellations, tout ça. Non, pas du tout. Et je trouve que c'est une bonne destination vacances parce que on est très, très chanceux au Québec quand on a un territoire vaste. Alors, il y a plusieurs endroits à travers le pays où vous pouvez faire ce qu'on appelle du starbaiting. Tu sais, c'est toujours fascinant, là. Tu sais, je parlais de la mort, l'amour et tout ça. Je pense à la quête de Brel. Je pense à la nuit étoilée de Van Gogh. Ça rejoint tout le monde. Et en fait, on peut faire le parallèle avec l'autre tendance qui est le forest bathing, donc le bain de forêt.
0: Oui, d'ailleurs.
1: Exactement. Et depuis 1982, c'est vraiment inscrit comme une initiative nationale de santé et c'est apaisant. Mais les effets de la nature, là, d'être en forêt, entouré de chlorophylle, chez les humains, les bienfaits, c'est quand même assez bien documenté pour la science. Mais on se rend compte que ce serait un petit peu la même chose avec justement ce bain d'étoiles.
0: Mais on n'y a pas toujours accès. Quand on habite dans une grande ville, une métropole, moi, je m'exclame quand je réussis à avoir deux étoiles là, un soir à Montréal. C'est rare que j'ai la chance de plonger dans, ça c'est ma nouvelle expression préférée depuis un an quand je suis allée à Mégantic, dans une réserve de ciel étoilé.
1: Exactement. Mais c'est ça, là, j'ai fait un petit peu le tour du noctourisme et je voulais vraiment focusser sur le bain d'étoiles. Puis comme vous disiez, c'est pas vraiment de l'astrotourisme, c'est plus pareil. paresseux.
0: Alors, plus accessible.
1: Non, c'est plus paresseux. Le but, c'est de relaxer et d'y trouver du réconfort. Bon, ça peut aller jusqu'à la pleine conscience, l'émerveillement, tout ça. Mais je vais vous éviter la partie grano, pleine conscience, méditation. Là, ça peut être simplement regarder les étoiles et vous n'avez pas besoin d'équipement. Tu sais, quand vous parliez de c'est pas accessible à tout, là, vous n'avez pas besoin d'équipement astronomique au sens propre du terme. Le Canada, là, on est chanceux parce que saviez-vous, Rosemée, qu'il y a environ 230 réserves internationales de ciel étoilé dans le monde qui sont certifiées par le programme international Dark Skies Places.
0: C'est peu.
1: Ben, c'est peu dans le monde, mais nous, au Canada, on a environ 33 réserves de ciel étoilé qui n'ont pas cette appellation prestigieuse, mais il y en a quand même 6 qui sont certifiées par le programme international Dark Skies, mais on en a beaucoup, là. On est quand même chanceux. Il y a des pays qui n'en ont pas, puis nous, on en a à peu près 33. Mais bon, écoutez, ça prend une demi-heure à peu près à l'œil humain pour s'habituer à l'obscurité pleinement puis pour pouvoir vraiment profiter.
0: Ah, je n'avais jamais pensé à ça.
1: Le temps. Oui, c'est ça. Ben, ça ne veut pas dire qu'à Montréal, vous verriez plus que 2 étoiles si jamais vous faisiez une demi-heure de regard vers le ciel. Mais quand même, je voulais vous proposer des lieux gratuits.
0: Oui.
1: Alors, on va prendre une petite minute pour faire le tour un peu du Canada, des endroits gratuits ou à faible coût. Des fois, c'est juste le coût du stationnement. Là, donc, je ne vous propose pas une nuitée dans des hôtels de luxe. Bon, c'est sûr, vous avez parlé du parc national du Mont Mégantic. C'est
0: un joyau.
1: C'est sûr. Ouais, c'est un joyau. D'ailleurs, c'est la première réserve internationale de ciel étoilé certifiée. Et ça vous garantit une obscurité qui est incroyable. C'est une vue exceptionnelle sur la Voie lactée.
2: J'imagine que dans le sud du Québec, ça doit être un des meilleurs endroits aussi, bien sûr. Je ne sais pas si l'altitude aussi est pour quelque chose.
1: Je ne sais pas si peut-être que ça joue. C'est
2: envoyez
1: vrai,
2: vos
1: vous
2: questions
1: avez raison.
2: En matière de recherche.
0: Envoyez vos réponses dans la bulle de conversation.
2: Oui, tout à fait. Je ne sais pas si l'altitude, effectivement, peut-être peut jouer en faveur des observateurs de toi. Je ne sais pas. C'est une
1: vous
2: très bonne question.
1: Vous me direz ça. Je vais vous nommer des endroits. Vous êtes peut-être mieux placé géographiquement que moi, Alexandre. Bon, il y a le parc naturel de Saint-Jérôme à Saint-Jérôme. Il y a le parc de la Gatineau avec plusieurs grands belvédères, des grands espaces étoilés, dégagés. En Ontario, il y a le parc national de la péninsule Blue Tobermory. C'est quand même 4 heures de route au nord de Toronto, là, mais sachez-le, c'est un bon endroit. Parc national de la Pointe-Pelée à Leamington, en Ontario, c'est à moins d'une heure de Windsor, donc quand même accessible si vous avez une voiture. Nouveau-Brunswick, le parc national de Fundy. Nouvelle-Écosse, la réserve officielle Acadian Skies and Mi'kmaq Lands, et vous pouvez vous installer gratuitement le long des plages. Je veux dire, tout ce que vous avez besoin, c'est une couverture puis un tapis de sol. Saskatchewan, parc national des prairies, c'est un des ciels les plus sombres qu'on peut observer au Canada. Et au territoire du Nord-Ouest Alberta, il y a le parc national Wood Buffalo, qui est la plus grande réserve de ciel étoilé au monde. C'est 45 000 km². Il y a un festival de ciel étoilé. Je vous le dis tout de suite, ça se passe autour de la fin de semaine de la fête du travail. Là, si jamais vous voulez faire un road trip vers là, c'est quand même la plus grande réserve de ciel étoilé.
2: C'est aussi le plus grand parc national au Canada. On peut y observer aussi, bien sûr, des bisons. Donc, il faut se coucher pour observer les étoiles tout en étant prudent, peut-être dans certains endroits.
1: Mais vous voyez, quand même, c'est
2: un endroit effectivement qui est réputé pour...
1: Mais vous m'amenez vers un point intéressant parce que on se rend compte qu'il y a une popularité. Quand je parlais de noctourisme, c'est pas juste les étoiles, c'est observer le monde la nuit. Il y a plusieurs raisons qui expliquent cette popularité-là. Premièrement, décrocher. On a besoin de décrocher notre vie numérique là pour reposer le cerveau.
0: Oui.
1: Alors, le noctourisme permet ça. Il y a un autre attrait aussi, et ça fait justement encore un parallèle sur la chronique sur l'ombre de l'an dernier, il y a une tendance chez les voyageurs dans l'industrie à s'éloigner du soleil et de la chaleur cuisante. Donc, on cherche la fraîcheur, d'où cette popularité d'activité nocturne. Et il y a aussi que l'obscurité, c'est devenu tendance parce que les éclipses totales, les missions spatiales, on les couvre plus médiatiquement. Donc, il y a comme une popularité qui...
0: Oui, puis je pense qu'on a récemment découvert, en tout cas au Canada, l'impact que ça peut avoir sur nous, puis cette espèce de frénésie collective.
1: Oui,
0: je veux revivre ça, s'il vous plaît.
1: C'est ça, c'est très rassembleur. Donc, on s'éloigne du consumérisme, on va vers des lieux gratuits. Le ciel, c'est accessible à tout le monde et on est chanceux au Canada. On peut l'observer de différentes positions assez facilement.
0: En terminant, Ariane, un livre ou deux pour mieux comprendre l'importance des étoiles?
1: Oui, ben peut-être Le Grand Guide de l'astronomie aux éditions Glénat. C'est préfacé par Hubert Reeves et c'est une référence visuelle parce que les images sont fournies de la NASA. Sinon, il y a Les yeux tournés vers le ciel aux éditions Multimonde. Ça, c'est de l'astrophotographe québécois Philippe Moussette, encore préfacé par Hubert Reeves, mais on ne s'en lasse pas. Oui. Sinon, un petit dernier, le livre Jeunesse, mais ça fait pour tous les âges. C'est Constellation, c'est un livre phosphorescent, donc ça absorbe le soleil le jour et quand vous l'ouvrez, ça brille la nuit.
0: Merci, voilà. Ariane Cipriani.
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2: Le Alexandre. Show de qualité, hein? Préfacé par Hubert Reeves avec des photos de la NASA. On ne peut pas aller contre
0: c'est
2: ça.
0: C'est sûr
2: là.
0: Qu'on non. dit qu'on va avoir accès à des faits là, oui, dans des ces faits. Pages-là. Oui. Alexandre Shields, c'est la Journée mondiale des océans. Par où on commence pour comprendre l'importance de cette journée?
2: Ben, justement, on revient aux océans. On aurait pris conscience peut-être du caractère très bleu de notre planète avec les fameuses photos d'Artemis qui ont été prises lorsqu'ils ont fait le tour de la Lune récemment quand même. Donc, l'infiniment petit de notre planète dans l'univers, le seul endroit jusqu'à preuve du contraire où la vie est possible. Mm-hmm. En tout cas, la vie sous cette forme-là. Hein. La vie avec tout ce que ça vient.
0: Avec nous.
2: Tout ce qui vient avec. Nommez votre irritant ou votre réconfortant de la journée. Mais bien sûr, cette vie-là, sur la planète, elle part des océans. Donc, effectivement, c'est la journée mondiale des océans. Aujourd'hui, une journée donc dans l'année où on peut célébrer ces vastes étendues, écosystèmes qui, entre autres, ont fasciné ma vie parce que c'est là que vivent les baleines. Et les baleines ont fasciné une bonne partie de ma vie. Donc, ils sont à l'origine de la vie sur Terre. Bien sûr, la vie est apparue il y a de cela 4 milliards d'années quand même. Les premières formes animales de vie terrestre remontent à seulement 400 millions d'années. Les premiers bipèdes, si on veut, les premières formes humanoïdes, il y a seulement 7 millions d'années. Donc clairement, encore aujourd'hui, il faut le rappeler, on dépend bien sûr de cette vie dans les océans, alors que les menaces, elles sont multiples. Mm-hmm. Celles qu'on fait peser bien sûr sur ces vastes étendues, le réchauffement climatique, la surpêche, on y reviendra d'ailleurs. Différentes formes de pollution, dont la pollution sonore. Il y a la pollution lumineuse, la pollution sonore est un énorme problème dans les océans. Les nouvelles menaces aussi, comme l'exploitation minière, parce que oui, c'est une nouvelle frontière pour l'industrie minière. N'est pas d'ailleurs de la fiction. Il existe à l'heure actuelle de très nombreux permis d'exploration minière qui recouvrent presque 1,2 million de kilomètres carrés dans l'océan Pacifique, dans une zone qui s'appelle Clipperton, qui allez avec vos jeux de mots là, de l'album du peuple, là, mais c'est une zone donc qui est dans le Pacifique et qui est donc réputé pour contenir notamment certaines ressources minières qui peuvent être utiles dans nos ordinateurs, nos téléphones
0: cellulaires. Est-ce qu'on les exploite en ce moment?
2: Actuellement, il y a un moratoire international sur l'exploitation à proprement parler, mais il y a des pressions énormes qui sont faites actuellement par certaines entreprises pour aller de l'avant avec l'exploitation. Et un de ceux qui est le plus grand partisan de cette exploitation-là, bien sûr, il est président des États-Unis à l'heure actuelle, Donald Trump, qui veut s'assurer que ça puisse aller rapidement. Pour l'instant, par contre, et ça, c'est souvent ramené par les scientifiques, on ne sait pas quels seraient les impacts environnementaux de ce genre d'exploitation.
0: Donc, on comprend l'importance de protéger les océans. Qui y veille?
2: Oui, mais il y a plusieurs personnes quand même qui s'y intéressent. Hein, des scientifiques, des diplomates aussi, qui militent beaucoup pour davantage de protection parce qu'il y a beaucoup d'éléments de zone de non-droit en haute mer. Il y a aussi, peut-être, vous en souvenez, Ocean Cleanup, le jeune Boyan Slat, le jeune Néerlandais en 2013 qui avait fondé son organisme, son objectif avec un TED Talk, hein, je crois bien, là, qui avait été mis en ligne en 2012. À partir de là, il s'est mis donc à récolter des fonds pour lancer cette organisation-là.
0: Pour nettoyer les océans, c'est ça?
2: Oui, leur objectif, c'était de retirer complètement le plastique des océans. Bien sûr, ça semble quand même assez ambitieux, pour dire le moins, comme projet, mais quand même, il y a le symbole qui vient avec ça, de dire que les océans, on y retrouve littéralement des continents de plastique.
1: C'est drôle parce que le qualificatif ambitieux, quand on parle d'exploration minière, là, on voit ça comme l'avenir et le progrès. Et quand on parle d'environnement, ça a toujours une connotation négative.
0: De montage de nuages.
2: Il a quand même attiré l'attention sur ce problème-là de façon assez flamboyante. Et aussi, ça a fonctionné dans le sens où il a réussi à développer, avec son organisation, bien sûr, pas lui seul, un mécanisme qui permet, une sorte de prototype là, qui maintenant a été peaufiné au fil des versions, qui permet donc de récolter du plastique. Mais surtout, et c'est là où ça fonctionne le mieux, les intercepteurs, on peut les appeler comme ça, c'est intercepteur en anglais, donc on imagine intercepteur en français, qui sont installés sur certains fleuves, dans certaines embouchures de rivières, dans des estuaires, cellulaires un peu partout dans le monde. Jusqu'à présent, ils ont récolté quand même 50 000 tonnes de déchets, essentiellement de déchets plastiques, avec ces prototypes-là.
0: Mais donc, c'est impressionnant.
2: Oui, c'est quand même, ça fonctionne dans une certaine mesure parce que ça démontre aussi par la même occasion que si les océans, on y retrouve autant de déchets plastiques et notamment de continents de plastique, notamment dans le Pacifique Nord, c'est que ces déchets-là proviennent de quelque part, notamment des fleuves, bien sûr. Dans certains pays, surtout en développement, où vraiment les systèmes de traitement de déchets sont déficients, c'est un énorme problème. Ici aussi, quand même, au Canada, faut le dire, c'est très peu recyclé le plastique à l'heure actuelle, donc il y a un problème. On peut même en faire des produits dérivés, hein, parce que je sais que Coldplay, notamment, avait fait faire un album en plastique, je crois bien.
1: Des pantalons de yoga en bouteille d'eau.
2: Voilà, donc on peut faire quelque chose avec ces matières-là.
0: Bon, on est dans des petites solutions temporaires,
1: plus ambitieux.
0: Oui, c'est ça, soyons plus ambitieux, vous avez raison.
2: Ça sert d'abord, bien sûr, à faire promouvoir aussi l'idée d'Ocean Cleanup comme étant une solution, mais quand même. Oui. Donc, il y a aussi des solutions à plus grande échelle, hein, le traité de la haute mer, qui est le premier traité international, qui se veut un peu comme l'accord de Paris pour le climat, mais pour les océans, qui a été signé plus tôt cette année, la COP 1, donc la première convention des pays signataires de mise en œuvre de cet accord-là. Ça aura lieu l'année prochaine, bien sûr, entre la signature d'un traité et sa mise en œuvre, il y a toujours une marge importante. Ouais. Reste à voir dans le contexte international actuel, dans quelle mesure est-ce qu'on pourra protéger davantage la haute mer, notamment contre la surpêche, assurer une meilleure protection de la biodiversité, lutter contre différents problèmes, notamment les rejets toxiques, la pollution sonore, etc. Ce sera bien sûr un vaste programme.
0: Il y a tellement de défis. Vous avez une première suggestion de livre pour nous aider à mieux comprendre nos océans?
2: Oui, il y a de ces enquêtes journalistiques qu'on fantasme avoir écrit un jour, mais ça, c'en est une. J'aurais donné beaucoup pour écrire cette enquête-là.
0: Une suggestion que vous nous offrez avec envie.
2: Oui, avec envie. Quand j'ai lu cette enquête-là, je l'ai lu avec une... Ouais, avec envie, on veut le dire comme ça, de Ian Urbina, La jungle des océans, The Outlaw Ocean en anglais. C'est une enquête, en fait, où on parle beaucoup de la surpêche, de l'esclavagisme en mer, des enjeux de traite de personnes. Il y a énormément à dire sur cette zone de non-droit qui est la haute mer. Ian Urbina a enquêté sur le terrain. Donc, il a lui-même été, si on veut, au front. Hein, et donc, s'est mis lui-même dans des situations quand même parfois assez dangereuses pour enquêter. Quand il a fait cette enquête-là, il était au New York Times. Il a depuis fondé son propre organisme de journalisme, donc indépendant, pour enquêter justement sur la protection, notamment des milieux marins. Donc, une lecture. Pour ceux et celles qui sont dans le secteur de Rosemont-Petite-Patrie, je vous promets de ramener le livre à la bibliothèque rapidement. Je l'ai emprunté parce que je l'ai seulement en version anglaise. Je voulais l'avoir en version française pour pouvoir peut-être vous citer des extraits. Notamment, il parle vraiment de milieux naturels qui sont sous-protégés. Il parle de chaos, il parle de vie en mer qui est sous le signe de la détresse pour plusieurs travailleurs de la mer. Il y a plus de 56 millions de personnes dans le monde qui travaillent directement sur la mer. Donc, clairement, il y a des enjeux importants. Le traité de la haute mer peut-être s'attaquera à différents de ces enjeux-là, certains de ces enjeux-là. Mais bon, pour le moment, ça reste quand même une enquête qui a été donc publiée autour de 2020-2021 et les constats qui sont là-dedans sont encore d'actualité aujourd'hui.
0: Je répète le titre, « La jungle des océans » de Ian Urbina. Puis vous avez une deuxième suggestion de livre, Alexandre.
2: Oui, une suggestion et d'ailleurs, Ariane a eu l'occasion de s'y plonger quelques instants tout à l'heure.
1: C'est parce que le plancton, ça a du style, là. Pour vrai, c'est tellement beau. J'ai trouvé du plancton gothique, du plancton phosphorescent. C'est beau, beau, beau.
2: C'est un livre magnifique, « Plancton aux origines du vivant ». C'est un livre, donc, surtout côté photo qui est magnifique. Hein. Côté texte, c'est très technique quand même. Il y a beaucoup à apprendre là-dessus. Ce que ça nous permet, grâce à des techniques justement qui permettent de photographier de façon très précise l'infiniment petit, on documente davantage. Donc, le plancton qui est à la base même de la vie sur Terre, de la vie dans les océans, c'est plus de 98% de la biomasse qu'on retrouve dans les océans. C'est sous forme de plancton. Le zooplancton, donc forme animale. Phytoplancton, forme végétale. Et si je vous en parle ce matin, c'est que par exemple, dans le cas du phytoplancton, c'est vraiment une forme de vie qui est essentielle à notre vie, bien sûr, à l'ensemble de la biodiversité, les poissons qu'on mange qui viennent des océans, les crustacés, tout ça, donc se nourrissent dans bien des cas de ce plancton-là. Les baleines aussi, dans bien des cas. Mais le phytoplancton, il absorbe au moins 30% des émissions de gaz à effet de serre qu'on produit, nous. Donc, c'est notre allié dans la lutte contre la crise climatique, encore plus d'ailleurs que les forêts tropicales. Et c'est aussi une forme de vie qui nous aide à respirer ce matin en studio parce que plus de la moitié de l'oxygène qui est produit sur Terre l'est par le phytoplancton. Donc, clairement, ce sont des formes de vie absolument fascinantes, pour employer l'expression consacrée à Radio-Canada. En termes d'image, c'est magnifique. Ça peut créer peut-être des passions chez des jeunes qui, pourquoi pas, se retrouveraient avec ce livre-là entre les mains parce que les images, elles sont magnifiques, bien sûr. Et ça nous démontre aussi qu'il faut protéger l'infiniment petit pour protéger notre propre vie.
0: Créer une passion chez Ariane Mariani qui me montrait des photos la bouche grande ouverte pendant que vous m'expliquiez des choses très importantes, Alexandre Shield. C'était pas facile, mais c'était un beau moment en studio. Merci beaucoup, Alexandre. On vous lit dans Le Devoir. On vous écoute à Mimosa pour quelques semaines encore. Ariane, on peut vous retrouver à Ça nous regarde chaque vendredi soir sur Ici Première. Après le bulletin de nouvelles, la réalisatrice Annick Salas sera en studio pour nous parler de la méthode scandinave et Clément Hamelin va nous sortir de notre chambre d'écho en nous entraînant dans l'univers de Twitch avec Ashraf Moulay. À très bientôt.
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9: Bonjour, ici Martin Boucher. Il est 10h. Il fait 22 degrés en ce moment à Québec. Voici les informations. Une femme de 19 ans a été la cible d'une tentative de meurtre hier soir dans le secteur Sainte-Foy. Vers 23h30, elle a été atteinte de plusieurs projectiles d'armes à feu dans son logement du chemin Sainte-Foy, près du cégep de Sainte-Foy. Les policiers l'ont retrouvée gravement blessée et elle a été transportée à l'hôpital où on ne craint plus pour sa vie. Malgré un ratissage des environs avec le maître chien, aucun suspect n'a été arrêté. Un périmètre de sécurité est toujours en place et l'enquête se poursuit. Pierre-Olivier Lévesque de la police de Québec.
10: C'est sûr qu'il y a une enquête de voisinage qui va se faire. Et puis avec les informations qu'on a, les gens qui gravitent autour de cet endroit-là, c'est sûr qu'il y a beaucoup de vérifications qui vont être entreprises. Mais si les gens ont entendu, ont été témoins, ont vu des suspects, et là, c'est sûr qu'on les invite à venir nous rencontrer au poste de commandement mobile.
9: En février dernier, le même logement avait été la cible de coups de feu. Personne n'avait été arrêté dans cet événement, soupçonné d'être lié à la guerre entre groupes criminels.

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3: Cette logistique-là urbaine, je pense qu'on va en payer le prix pour les prochaines années parce qu'on aura des pertes financières liées à ça.
4: Ottawa veut pouvoir autoriser l'utilisation de pesticides qui ont été interdits dans le passé. Des scientifiques de 13 universités canadiennes demandent au gouvernement fédéral de renoncer à une réforme qui donnera le pouvoir au Conseil des ministres d'invalider des décisions de Santé Canada. Voici Thomas Gerbet.
5: Avec le projet de loi C-30, le gouvernement libéral pourra renverser des décisions basées sur la science. Même si Santé Canada a interdit un pesticide parce qu'il posait un risque inacceptable pour l'environnement, son usage pourra être réautorisé par le Conseil des ministres. Ce projet de loi indique que ça sera permis au nom de la sécurité alimentaire et de la sécurité économique. Mais les deux concepts ne sont pas définis. 21 chercheurs de 13 universités canadiennes s'en inquiètent dans un mémoire et ils demandent au gouvernement de renoncer.
6: Ça ouvre la porte à une logique qui est dangereuse. Là.
5: Le député du Bloc québécois Maxime Blanchette-Jonca va interpeller la ministre de la Santé dès ce matin sur la colline parlementaire avec différentes ONG.
6: Quel intérêt la ministre va prioriser? Est-ce que c'est l'économie en assouplissant les règles? Mais en matière là, de pesticides, on le sait, là, c'est la science, la santé publique qui doit primer. Puis l'environnement également.
5: La ministre de la Santé, Marjorie Michel, n'était pas disponible pour une entrevue. Le 29 avril, le jour du dépôt du projet de loi, elle avait participé à un événement de Crop Life, le lobby des pesticides. Son conseiller politique qui a travaillé sur le projet de loi les a rencontrés 5 fois depuis mars. Au cabinet de la ministre, on nous assure que ces nouveaux pouvoirs seront utilisés dans des circonstances exceptionnelles et ne seront pas pris à la légère. Ici Thomas Gerbert, Radio-Canada, Montréal.
4: L'étau se resserre autour du chanteur français Patrick Bruel. Après une accumulation de plaintes pour viol et agression sexuelle, il a été placé en garde à vue. De Paris, voici Frédéric Arnould.
7: Patrick Bruel avait été convoqué il y a plusieurs semaines au premier district de la police judiciaire à Paris. Il s'est donc présenté lui-même ce matin à 8h30 et la convocation a basculé en garde à vue. Il est donc interrogé et le sera probablement jusque demain matin avec la possibilité d'une prolongation de 24 heures. Il est actuellement entendu concernant les dénonciations de 3 femmes pour des viols ou agressions sexuelles qui auraient été commis en 97, 2000 et 2001, mais aussi dans une affaire sur des faits de viol et agressions sexuelles commis en 2010 à Bruxelles sur une femme qui était alors âgé de 40 ans. Donc 13 victimes pour 12 plaintes en France et une en Belgique. Il y a prescription pour certaines affaires, alors que pour d'autres pas. C'est un grand soulagement, en tout cas de la part de certaines victimes alléguées. Les avocats de Bruel, 2 femmes et un homme ont fait savoir depuis plusieurs semaines que l'artiste de 67 ans était à la disposition de la justice pour pouvoir répondre dans le cadre de la procédure judiciaire. Bruel, ont-ils dit, répondra à toutes les questions des enquêteurs, transmettra tous les éléments nécessaire à démontrer son innocence. C'est une garde à vue qui survient alors que le chanteur a annulé ses tournées. Il devait commencer une tournée française ici à Paris dans les prochains jours et se déplacer ensuite dans différents festivals. Tout ça est tombé à l'eau. Et rappelons que les spectacles de Montréal et Québec ont eux été annulés par les organisateurs. Ici Frédéric Arnould, Radio-Canada, à Paris.
4: Voici en terminant les prévisions de la météo avec Juliette Lefebvre.
8: La journée sera généralement ensoleillée avec un maximum de 27 degrés à Québec, un humidex de 29. Pour ce soir et cette nuit, minimum de 12 avec un ciel dégagé.

Bienvenue à Point de repère si vous vous joignez à nous. Bienvenue à nouveau si vous étiez déjà là. Dans une demi-heure, on va jaser d'égalité avec la réalisatrice Annick Salas. Mais on va d'abord découvrir ce qui peut arriver quand on diffuse sa vie en direct. Je veux prendre un moment pour vous remercier pour vos gentils mots. Je les reçois en direct grâce à la bulle de conversation sur l'application Radio-Canada Audio. Puis ça me touche beaucoup de vous lire. Je suis contente de vous retrouver. Je suis contente aussi de retrouver le segment Sortir de sa chambre d'écho qu'on a adoré l'année dernière. Et cet été, on va inviter plusieurs collaborateurs et collaboratrices à sortir de leur zone de confort.

0: confort en expérimentant une nouvelle activité. Une activité qui pourrait créer des petites tensions, des petits malaises, des petits défis. Et pour notre première, c'est le journaliste Clément Hamelin qui va nous prendre par la main. Il s'est lancé dans un IRL sur Twitch. Et si ces deux termes-là vous disent pas grand-chose, comme dans mon cas, faut pas s'en faire parce qu'il y a le chroniqueur techno Ashraf Moulay qui va tout nous expliquer. Bonjour Clément et Ashraf.
1: Bonjour.
2: Bonjour.
0: Clément va prendre le temps de vous présenter comme il faut parce que vous allez revenir au cours de l'été.
1: Parfait.
0: Donc, vous définissez... Ben, en fait, c'est plus moi qui vais écouter là, parce que je vais avoir besoin que vous me parliez de vous. Vous vous définissez comme un journaliste indépendant un peu gonzo.
1: Ouais.
0: Un peu gonzo, ça veut dire quoi? Vous vous mouillez à moitié? Vous...
1: Ben, un peu gonzo, c'est exactement... Je pense que j'assume pas 100%
0: okay.
1: Des fois, je fais les premières idées qui me passent par la tête, je dirais.
0: Donc, un gars de terrain.
1: Exact, un gars de terrain, mais aussi maintenant de studio, parce que je me suis mis à faire du Twitch là, pour cette expérience-là, mais j'ai fait... on a eu la même école, hein, moi, j'ai grandi chez Urbania.
0: Nous venons tous les deux d'Urbania, oui.
1: Exact, puis chez Urbania, j'ai fait beaucoup de terrain gonzo, j'ai fait des expériences comme porter une casquette MAGA pour faire réagir les gens et tout ça. Puis c'est ce que j'aime le plus faire, c'est me sortir de ma zone de confort pour essayer de comprendre le monde dans lequel je vis et on vit. Donc, c'est pour ça que j'aime ça me définir comme ça. Puis c'est aussi une façon pour moi de me donner un engagement de continuer à le faire.
0: Mais vous pourriez enlever le « un peu ».
1: Ben, c'est vrai, t'as raison. Peut-être que c'est juste, faudrait que je l'assume.
0: S'il vous plaît.
1: Je trouvais qu'il y avait une tournure humoristique, genre un peu gonzo. Quand ça me tente, parce que des fois, ça me tente pas aussi. Des fois, je veux juste...
0: Avez-vous déjà refusé une proposition d'aller sur le terrain?
1: Non, c'est ça l'affaire.
0: Ben, voilà.
1: Je suis vraiment orgueilleux.
0: Alors, on l'enlève. Vous avez la mi-vingtaine.
1: Ouais,
0: donc, vous avez
1: 27.
0: Grandi... Ouais. Oh, mais vous approchez la trentaine alors. Mais dans tous les cas, vous avez grandi avec les réseaux sociaux.
1: 100%.
0: En quoi publier des vidéos sur Internet, ce serait vous sortir de votre chambre d'écho, Clément?
1: Hey, c'est une très bonne question. Je pense que ça dépend du sujet.
0: Oui.
1: En dépendant du sujet, je suis capable d'aller rejoindre des gens qui partagent pas les mêmes chambres d'écho que moi, puis c'est ça que j'essaie de faire. Puis je pense que dans les dernières semaines, je me suis beaucoup intéressé à Twitch parce que c'est un écosystème que je ne connaissais pas avant. Mais c'est j'en discutais justement avant l'émission. Moi, ma grande crainte ces temps-ci, c'est la pollution numérique, le fait que tout le monde peut publier, mais aussi l'IA est rendu un compétiteur en termes de publication. Dans les derniers mois, j'ai vraiment eu l'impression de perdre un accès au réel. Là, c'est drôle à dire, le réel sur le numérique, mais il y avait
0: ça
1: à l'époque. Moi, j'ai grandi avec des gens que je suivais, j'avais l'impression d'être avec eux, puis avec cette pollution numérique, j'étais comme, ben, je peux même plus faire confiance au contenu que je regarde. Je sais pas s'il est vrai. Mais là, c'est ma théorie du complot en ce moment. Le direct, c'est peut-être la dernière façon d'avoir un accès au réel, au vrai. Parce que tu sais que ça se passe en ce moment. Il y a une interaction. Donc, pour moi, c'est un gage de certitude que, OK, ce que je regarde en ce moment, je peux lui faire confiance.
0: J'en profite pour dire que nous sommes diffusés en direct.
1: Exact.
0: Nous sommes vrais
1: puis
0: à point de repère.
1: Je trouve ça absurde de dire ça parce que aussi en même temps, j'expliquais à quelqu'un, j'essayais d'expliquer Twitch, puis j'étais comme, ben dans le fond, c'est de la télé en direct, mais sur Internet, c'est ça qui se passe.
0: C'est une révolution. Parlons-en de Twitch. Ashraf Moulay, on va préciser les notions de base parce que j'en ai personnellement besoin pour poursuivre la conversation. C'est quoi Twitch?
3: Ouais, puis tu parlais de télé, effectivement, c'est très paradoxal. Hein? Twitch, c'est une plateforme de diffusion de vidéos en direct sur Internet. Puis contrairement à YouTube, où les vidéos sont souvent enregistrées à l'avance, Twitch...
0: Ouais,
3: c'est parfait. Il y a un rythme très rapide, il y a une formule. Ben là, on est plus sur le direct, plus sur la lenteur. Les créateurs de contenu qu'on appelle aussi dans le jargon des streamers diffusent en temps réel et les spectateurs peuvent interagir instantanément grâce à un espace commentaire qui est à côté. Et souvent, ils vont mettre en valeur ces créateurs de contenu-là, cet espace commentaire, ils vont interagir...
1: Le chat.
3: Le fameux chat. Streamer, chat, beaucoup d'anglicisme dans ce milieu-là.
0: Mais
3: c'est la réalité.
0: Faute.
3: Effectivement, c'est vraiment les termes qui sont utilisés. L'entièreté de la diffusion du streamer peut également être disponible en différé, s'il le souhaite, pour ses abonnés. Et ce que plusieurs gens ignorent, c'est que Twitch appartient depuis 2014 au géant Amazon. L'entreprise avait acheté à l'époque la plateforme pour près $1 milliard, voyant déjà un certain potentiel de contenu en direct. Et contrairement à la croyance populaire, Twitch n'est pas seulement fréquenté par les adolescents. Au Canada, si on regarde les données, la grande majorité des utilisateurs, ce sont de jeunes adultes, mais entre 18 et 34 ans. Et les les hommes...
0: Le public cible que la télévision cherche. Tant à aller chercher.
3: Exact. Et les hommes... sur Twitch, et les hommes sont majoritaires dans ce réseau-là. Donc, quand même assez intéressant.
0: Ouais. Oui, moi, dans ma tête, Twitch, c'était réservé aux amateurs de jeux vidéo.
3: Oui.
0: Est-ce que je suis complètement dans le champ? Qu'est-ce qu'on diffuse sur Twitch?
3: Ben, à l'origine, c'est effectivement des jeux vidéo. Il y a des millions de personnes qui s'y connectent pour regarder, évidemment, des gens qui performent sur Call of Duty, Minecraft.
0: C'est ça, on regarde des gens jouer à des jeux.
3: À l'époque, c'était ça, mais de moins en moins. Aujourd'hui, la plateforme, elle a beaucoup évolué. On y trouve des musiciens qui donnent des concerts en direct. Il y a des artistes, des balados, des animateurs de balados, ou même des commentateurs de sport et d'actualité aussi qu'on retrouve beaucoup. Ça ressemble à la télé, c'est ça qu'on dit. C'est vraiment très paradoxal, mais ce qui distingue Twitch des médias traditionnels, c'est l'interaction. Le spectateur a une impression d'avoir une incidence sur le courant du live.
0: Puis
3: là,
0: il
3: donc
0: en
3: du
0: a
3: direct.
0: Réellement une dans bien des cas,
3: absolument.
0: Si je comprends bien.
3: Absolument, oui, oui, oui.
0: Quels sont les clichés associés à Twitch, puis aux créateurs présents sur la plateforme? Parce que sortir de sa chambre d'écho, ben, c'est qu'on présume qu'on a certaines idées reçues sur le domaine qu'on va explorer avant d'y mettre les pieds. Donc, Clément, parlez-moi des stéréotypes.
1: Ben, écoute, je pense que vous en avez mentionné un il y a quelques minutes, les gamers. Tu sais, Twitch part beaucoup du gaming. Puis là, je m'entends dire ces anglicismes-là. Mais
0: des jeux vidéo.
1: Des jeux vidéo, je suis désolé. J'ai fait beaucoup de Twitch dernièrement, donc je suis en train de devenir moi-même un franglais. Mais c'est beaucoup les jeux vidéo. Puis c'est beaucoup des gars dans leur sous-sol, je te dirais.
0: Ouais.
1: Le plus gros cliché, là, c'est...
0: Coupable!
1: Tu commences ben, c'est drôle parce qu'il est vrai aussi. Tu regardes le plus gros Twitcher québécois en ce moment qui crée au Québec, c'est Lewis Le Fou. Où est-ce qu'il a commencé? Dans son sous-sol, tu sais.
0: Puis quand on parle de gros créateurs de contenu québécois, on parle de quel genre de communauté?
1: Ben, Lewis, il est dans les centaines de milliers d'abonnés, là.
0: Okay.
1: Je pense qu'il est gros. Puis il y a XQC, que lui, c'est encore plus gros, mais il est aux États-Unis maintenant. Puis il a changé de plateforme aussi. Il est rendu sur comme une plateforme de compétition à Twitch qui s'appelle Kick.
0: OK, on parlera pas de Kick aujourd'hui.
1: Non, je vais pas vous mélanger avec ça.
0: Je suis désolé. S'il vous plaît.
1: Je suis désolé.
0: Mon attention est limitée. Ashraf, des clichés qui vous viennent en tête au sujet de Twitch?
3: Ben, on pense souvent que les créateurs sur Twitch, justement, là, ont des petites caméras, des trucs un peu de base, mais il y a beaucoup de créateurs de contenu qui utilisent des moyens de production assez élaborés. On parlait de Lewis Le Fou, qui est un créateur de contenu, mais avec l'influenceur et entrepreneur Olivier Primo, ils ont organisé une partie de hockey.
0: Oui, c'est comme ça que j'ai découvert qui était Lewis Le Fou en bonne femme qui va avoir 40 ans bientôt.
3: Ben, ces deux-là ont diffusé sur Twitch, ont diffusé le match. Et les moyens de production sont vraiment impressionnants. Il y a plusieurs angles de caméra, il y a une réalisation.
0: Oui, des gens qui travaillent avec une équipe complète. Là.
3: Oui,
1: puis ça, le match, c'est seulement le point culminant de cet événement-là. Parce que moi, j'ai suivi tout ce folklore-là là, avec Lewis Le Fou. Puis c'est lui qui, 6 mois avant, a dit « Hey, j'aimerais ça commencer à faire du contenu de hockey. » Puis pendant les 6 mois qui ont suivi, il y a eu des invités, il a commencé à collaborer avec Olivier Primo sans aller jouer sur des glaces dehors, puis il a impliqué sa communauté. Il a créé ce monstre-là pour en arriver à un match de hockey. C'est pas du jour au lendemain qu'il a dit « Hey, je veux faire un match de hockey avec Olivier Primo ». C'est littéralement, il a amené toute son audience à créer cet événement-là.
0: Alors qu'on a l'impression qu'il s'agit de prendre un téléphone puis parler à une caméra pour
1: non,
0: avoir un certain
1: succès.
0: Non, ça
1: se passe pas comme ça. Ça prend du temps, là.
0: Ouais.
3: Et ils ont rempli d'ailleurs le stade, excusez le nom, mais je pense que c'est le Centre Vidéotron.
1: Oui, le Centre Vidéotron à Québec. À quelques prochain, ouais.
3: C'est incroyable. Donc, c'est un mouvement, c'est pas seulement un réseau. Là.
0: OK. Voilà. Donc, maintenant que les clichés sont prêts puis qu'on comprend qu'ils sont pas tant avérés finalement, je suis curieuse de savoir ce que vous avez découvert pendant votre expérience, Clément Hamelin. Qu'est-ce que vous avez décidé de faire concrètement sur Twitch?
1: Écoute, j'ai voulu faire ce qu'on appelle un IRL, donc In Real Life. J'ai une traduction pour vous. Appelons ça EVV, en vraie vie.
0: c'est lancé dans l'univers. Voyons si ça colle.
1: Exact.
0: Un EVV.
1: Donc, c'est une méthode de création qui est beaucoup, de plus en plus utilisée. Dans le fond, c'est de se filmer dans le réel, à faire des activités. On parle beaucoup de Lewis Le Fou, mais c'est majoritairement ce qu'il fait en ce moment. Il y a d'autres créateurs qui s'y prêtent au jeu. Donc, moi, je voulais le tester parce que j'ai déjà testé du Twitch en studio, de réagir à des vidéos, mais jamais qu'une caméra me suit dans le monde réel. Puis, écoute, ça...
0: Mais là, quand on parle de suivre dans le monde réel en EVV ou In Real Life. IRL, on parle donc pas de montage?
1: Non,
0: on suit quelqu'un?
1: Exact. Il y a une caméra qui te suit et tout se passe sur le moment. Donc, il n'y a pas de montage. Le seul montage qu'il va y avoir, c'est dans la déclinaison de contenu à la suite du direct.
0: Donc, c'est comme une télé-réalité, mais dans laquelle on n'aurait engagé aucun monteur ou monteuse.
1: Exact.
3: Exactement.
1: 100%. C'est exactement ce qui se passe. Puis, tout se passe dans le moment présent. Donc, il faut que tu sois divertissant dans le moment présent. Il faut que tu penses à tes twists pendant le direct. Moi, j'ai trouvé ça énergivore.
0: Mais c'est un cauchemar.
1: Après 30 minutes, j'avais plus rien à dire.
0: Ouais. Oh, ça, c'est drôle. OK. Avant qu'on plonge dans votre cauchemar, ouais. Clément, quelle place occupent les IRL EVV sur Twitch, Ashraf?
3: C'est une grande tendance, en fait. C'est ce qu'on voit de plus en plus. Au Québec, ça commence. On s'en parlait hors d'onde. Là, on voit de plus en plus des créateurs de contenu s'y mettre. Mais c'est une tendance qui est vraiment, qui fait partie intégrante. D'ailleurs, quand on ouvre l'application Twitch, c'est dans les numéros 1, là, dans les tendances en haut de l'application.
0: Donc, ça plaît beaucoup au public.
3: Absolument, c'est ça. Puis je pense que, tu sais, on réfléchit à ça, on se dit, voyons, qu'est-ce qui attire des gens à regarder d'autres gens vivre?
0: Ouais.
3: C'est un peu ça, le concept. Mais on se dit, ben, je pense que ce qu'ils aiment, c'est d'avoir le côté très authentique qu'on ne retrouve plus sur les autres plateformes où tout est très, très, très normé, où on se l'a dit tout à l'heure. Il y a beaucoup d'IA qui commencent à être de plus en plus présents.
1: Puis la spontanéité.
3: Oui.
1: La spontanéité, tu sais, tu parlais beaucoup de l'interaction avec la boîte de conversation, mais tu as l'impression d'être avec cette personne-là dans son aventure, tu as l'impression de pouvoir la conseiller dans ses activités de la journée, puis ça te sort un peu de ton isolement pour certains.
0: Mmh. Alors, qu'est-ce que vous avez décidé de vivre avec le public de Twitch, Clément, en direct?
1: Moi, j'avais deux trucs que je voulais absolument pas faire, c'est montrer ma vie privée et filmer des gens sans leur consentement. Donc, je me suis dit, rappelle-toi de ta belle époque chez Urbania, qu'est-ce que tu faisais? Des expériences un peu gonzo. Donc, je me suis dit, hey, je vais faire une expérience qui va me donner du jus créatif, du jus social pour parler du monde dans lequel on vit. Puis, je me suis dit, OK, ces temps-ci, j'ai remarqué, comme à chaque été, qu'il y a beaucoup de comptes de construction dans la ville de Montréal.
0: Uh-huh.
1: On parlait de clichés des Twitchers. Voici un cliché de la ville. Puis, je me suis dit, ça serait vraiment intéressant que j'essaie de voir ça me prend combien de temps de sortir de l'île de Montréal sans jamais croiser un seul con orange.
0: Oh, c'est drôle, ça. Donc, en partant toujours du même point de départ.
1: Du même point de départ, métro Jean Talon, pour pas le nommer. Puis la règle était simple. Je partais, à chaque fois que je croisais un con orange qui était dans mon chemin, donc s'il était sur le trottoir, on l'éliminait, mais qui était dans mon chemin, il fallait que je retourne à la case départ et que je recommence.
0: Mais c'est une très bonne idée.
1: Merci, j'étais très content d'y avoir pensé moi aussi. Mais c'est une idée très frustrante. J'ai pas eu de plaisir.
0: J'ai pas eu de plaisir.
1: C'était pas le fun.
0: Mais pourquoi? Qu'est-ce qui s'est passé?
1: Ben, je me suis pas rendu plus loin que Rosemont.
0: Et pour les personnes qui nous écoutent et qui ne connaissent pas Montréal, là, la station de métro Jean Talon et le quartier Rosemont, c'est vraiment pas très loin.
1: Je l'ai regardé tantôt avant de venir ici. C'est comme 1,5 km.
0: En combien de temps,
1: Deux
0: Clément?
1: Heures.
0: Non, c'est pas possible.
1: Ça m'a pris 7 essais, puis j'ai pas été capable. Puis à un moment donné, j'ai dû arrêter le direct parce que j'avais plus de batterie dans mon téléphone. Puis là, j'ai regardé le vidéaste qui est venu m'aider. Puis là, j'étais comme, ben, je pense que c'est fini. Là, j'ai plus de plaisir. Puis vous savez quoi? C'est même pas les chantiers de construction qui m'ont le plus bloqué la route, c'est les cônes fantômes. Mm. Je croisais des cônes qui traînaient dans la rue pour aucune raison valable.
0: C'est un problème grave, décrié par l'équipe d'Infoman, nos collègues à la télévision.
1: Quelle belle expérience.
0: Se sont amusés à comptabiliser les différents comptes présents dans la ville et le temps qu'ils passaient sur nos routes.
1: Ils avaient créé des faux chantiers.
0: Des faux chantiers, exactement.
1: Il y en avait un qui était resté, genre des mois.
0: Ça prendrait avant qu'on les démantèle. OK, alors j'aime beaucoup le contenu, l'idée que vous alliez proposer.
1: Il fallait que je fasse quelque chose.
0: Non, mais c'est brillant, Clément, vraiment. 10 sur 10 pour l'idée. Après, l'exécution sur Twitch. Comment ça s'est passé?
1: C'est d'un bel essai-erreur, je dirais.
0: En quel sens?
1: Ben, premièrement, j'ai parlé à personne. Il y a eu deux personnes dans mon stream.
0: Donc, il y a deux personnes qui vous ont regardé pendant deux heures essayer de sortir de l'île de Montréal.
1: À un moment donné, sachant que j'avais deux personnes, j'ai voulu les remercier. J'ai dit, hey, merci d'être là. Puis, il y en a un qui est parti. Fait que j'étais comme, bon, super. Je suis intéressant, ça valide tout mon travail.
0: Qu'est-ce que ça vous a permis de comprendre sur la plateforme Twitch?
1: Ben,
0: de la communauté.
1: Ben, je pense, puis là, je sais pas s'il y a des chiffres pour supporter ce que je vais dire, mais je pense qu'il y a beaucoup de gens qui parlent à personne. c'est une culture du silence. Ah. Tu sais, t'as des gros créateurs que je sais, je le vois avec les chiffres, ils rejoignent des milliers de personnes. Mais quand tu navigues sur les plateformes de streaming, de direct, tu vois qu'il y a beaucoup de gens qui parlent à personne.
0: Hmm.
3: Et Twitch, ce n'est pas une plateforme de découvrabilité, j'ai l'impression. Donc, on met pas de l'avant, comme sur TikTok ou Instagram, des créateurs de contenu.
1: Des nouvelles pépites pleines de talent.
3: Oui, exactement.
0: Dit-il en se pointant.
1: Mais vrai, par contre, à la radio.
3: On sait que il y a d'autres réseaux qui vont verser leurs abonnés vers Twitch.
0: Oui.
3: Donc, c'est une stratégie qui est utilisée par les streamers où ils vont faire ce qu'on appelle du clipping, un autre anglicisme, on va mettre $1 dans
0: le découpage.
3: Du découpage où, justement, dans leur live, dans leur direct, ils vont prendre certaines séquences qui ont le potentiel d'être virales et ils vont les publier sur leur Instagram et leur TikTok. Et c'est un phénomène qu'on voit de plus en plus aussi rouler sur
1: oui,
3: les réseaux.
1: Un phénomène, là, je vais le franciser, qu'on appelle des fermes à découpage.
0: Oui, bien
1: clipping
0: sûr.
1: Clipping farming.
0: Oui.
1: Que c'est pas un ou deux clips que les ouais. gens sortent. C'est pas un ou deux découpages que les gens sortent après une diffusion en direct. C'est des dizaines et des dizaines d'extraits de 45, 30 secondes qui vont aller attirer l'attention. Ils payent des monteurs pour se faire. Même que maintenant, je sais qu'il y a des applications où si je suis un jeune étudiant qui veut faire un peu de sous, je peux m'inscrire, faire des clips à partir de diffusion en direct et je vais être rémunéré en fonction de la viralité de cette vidéo-là.
0: Mon Dieu, on dirait que ça me déprime.
1: Ah, c'est, ouais, c'est...
0: Mais je suis contente pour les personnes qui réussissent à avoir des sous grâce à ce travail. Mais donc, si je comprends bien, des gens diffusent leur vie en direct sans montage sur Twitch pendant que d'autres
1: monteurs,
0: personnes...
1: Les segments.
0: Pour
1: noyer les autres réseaux sociaux, pour leur dire « Regardez comment c'est cool ce que je fais. »
0: Ce qui se passe sur Twitch.
1: Exact. 100%.
0: Pensez-vous que si vous aviez eu accès à une équipe de monteurs et monteuses, Clément, il y aurait eu plus que deux personnes sur votre EVV, donc votre diffusion de vie en direct?
1: Ça m'aurait pris une vraie stratégie marketing, en fait. J'aurais dû annoncer en amont que je faisais cette expérience-là. Puis ensuite, je pense que la clé pour réussir sur ce genre de plateforme-là, c'est d'être récurrent et d'en faire longtemps.
0: Ouais.
1: Fait que
0: moi, c'est beaucoup
1: j'adore,
0: de travail.
1: C'est beaucoup de travail. J'adorais avoir une équipe de monteurs qui me permettrait de décliner toutes les expériences Gonzo que j'ai fait pour montrer que à chaque fois qu'ils se connectent, par exemple, le vendredi matin, je vais faire une expérience
0: ouais.
1: terrain. Mais c'est beaucoup de travail, c'est beaucoup de moyens, puis il y a pas beaucoup de gens qui peuvent se permettre ça, je pense.
0: Puis c'est intéressant parce qu'au début, vous nous avez dit, voici ma théorie complotiste, conspirationniste, je me rappelle pas le terme que vous avez
1: j'ai
0: utilisé, Clément. Mais donc, notre dernier accès au réel est ce qui est diffusé en direct.
1: Ouais.
0: En même temps, là, si je comprends bien, il faut de la mise en scène. Il faut une stratégie de mise en marché. Il faut une équipe pour nous soutenir. Ce qu'on fait est dirigé, dicté ou du moins influencé par une communauté. En quoi c'est vrai ce qui se passe sur Twitch?
1: C'est le moment présent qui est vrai. Tout ce qui est en amont, la préparation, évidemment, il y a, vous l'avez nommé, il y a de la mise en scène. Mais ça reste qu'une fois que le direct part... et que tu peux interagir non seulement avec le créateur, mais aussi avec la communauté qui est dans la boîte conversationnelle, tu as l'impression d'être dans le moment présent.
0: Mm-hmm.
1: Je pense que c'est là que ma théorie du complot se déploie.
0: Je comprends. Bon, j'y reviens, puis là, c'est pas pour vous humilier, mais c'est parce que c'est marquant quand même comme image. Il y avait deux spectateurs dans
1: oui,
0: votre...
1: Oui, c'est bon, mais j'accepte, j'assume.
0: Mais est-ce que c'est commun sur Twitch?
3: Oui, il y a beaucoup, beaucoup de diffusions qui se font. Quand on regarde la page d'accueil, justement, et des fois, on veut mm-hmm. simplement aller voir qu'est-ce qui se trame, qu'est-ce qui se passe. Énormément de créateurs font ça pour pratiquement rien. Et pourtant, selon les dernières données, on retrouve 35 millions d'utilisateurs quotidiens sur cette plateforme-là. Donc,
0: c'est
3: pas
0: immense.
3: Les gens qui manquent, mais il y a tellement de diffusions qui se font, effectivement, et pas toujours très, très intéressantes. Ben, effectivement, il y a plusieurs directs où il y a 2, 3, 10 personnes.
1: Mais
3: il y en a d'autres qui ont des milliers aussi. Là.
1: J'ai l'impression que c'est un peu comme l'industrie du balado, où tu as un petit nombre de balados qui cumulent toutes les écoutes.
3: Exact.
1: Contre beaucoup de créateurs qui parlent à personne.
0: Mais alors, dans cette abondance de réseaux, de canaux de diffusion à laquelle on a droit en ce moment, c'est quoi la pertinence d'une plateforme comme Twitch dans le paysage médiatique canadien?
1: À ça, je répondrais, surtout pour le point de vue des créateurs, ça facilite beaucoup la création de contenu. Je pense que c'est pour ça que des YouTubeurs québécois se tournent vers ça en ce moment, parce que d'une diffusion en direct, tu peux faire du découpage, tu peux faire une version plus abrégée sur YouTube,
0: okay.
1: Tu peux en même faire des capsules épisodiques. Donc, je pense que ça facilite les moyens de production, puis ça permet d'être plus rapide, plus exécutif. On l'a vu pendant les séries des Canadiens de Montréal, il y a beaucoup de créateurs qui se sont diffusés en direct à l'extérieur du Centre Bell, qui sont allés chercher du contenu, des interactions avec ça. Mais moi, pour le métier que j'exerce, journaliste, mon grand rêve, c'est d'être capable de faire des reportages en direct. J'aimerais ça. C'est un peu ce que j'ai essayé de faire avec l'expérience des cons oranges, c'est d'être plus réactif, collé sur l'actualité, parce que on le voit avec la vitesse des réseaux sociaux maintenant, c'est facile d'être décalé sur ce qui se passe.
0: Donc, une instantanéyité qui est super intéressante. Ashraf, de votre point de vue, la pertinence de Twitter dans notre paysage?
3: Je vois deux choses. C'est participer à l'action, chose qu'on ne peut pas faire sur les autres plateformes numériques.
0: En tant que public,
3: absolument. Aussi, on parlait des 18-34, qu'ils puissent avoir accès à du contenu qui est francophone aussi. Tu sais, je veux dire, de plus en plus, les YouTubers se dirigent vers Twitch, les YouTubers québécois. Donc, qu'on leur propose du contenu francophone, je vois que c'est quand même c'est assez intéressant.
0: OK, parlons-en de la création de contenu en français. Tout d'abord, il y en a beaucoup?
3: Non, pour le moment, il n'y en a pas énormément, mais on voit une tendance. Là. Lewis Le Fou, c'est un autre exemple. On avait parlé d'une autre personne aussi, hors d'onde, qui était Shane aussi.
1: Shane West aussi, qui est
0: un YouTuber
1: à la base.
0: Connu.
1: Très connu, mais qui a commencé dans la dernière année à faire du contenu sur Twitch aussi. Ali Brassard qui se met aussi. Honnêtement, on peut tous les nommer. Tout le monde s'y intéresse là, maintenant.
0: Est-ce qu'on peut faire de l'argent sur Twitch?
3: Ça, c'est la fameuse question. Et oui, on peut faire de l'argent. Bien, dans leur modèle d'affaires, en fait, il y a plusieurs sources. D'abord, il y a les abonnements. Et là, un autre anglicisme, un autre dollar dans le petit pot. On appelle ça les subs. Donc, pour subscription, les spectateurs
0: peuvent... Donc, pour les inscriptions. Ici, on va appeler ça les inscriptions.
1: Les inscriptions.
3: Donc, les ins, les spectateurs peuvent s'abonner à la chaîne.
1: J'ai 100 000 ins.
3: Qui est du verlan, en tout cas. Donc, moyennant un petit frais mensuel, on est capable justement d'encourager le créateur. Et en échange, le spectateur obtient des avantages, comme des émoticônes, des badges, de l'accès à du contenu exclusif. Dans le modèle d'affaires des créateurs, on a aussi la publicité, évidemment. Comme à la télévision ou sur YouTube, Twitch va diffuser des publicités avant la diffusion, pendant la diffusion également. Donc, les créateurs vont prendre une petite cote. Donc, c'est pas énorme, mais quand même, prennent une petite cote sur ses revenus publicitaires. Et pour les plus gros, on parlait de Shine, on peut justement avoir des ententes de partenariat avec certaines entreprises. Donc, il y a des commandites qui représentent aussi souvent la majorité des grands revenus, des grands créateurs. Donc, des entreprises vont payer pour qu'un produit soit testé ou qu'il soit tout simplement visible pendant la diffusion en direct. Combien de fois vous avez vu des boîtes de pizza derrière, en arrière-plan, mais tout ça, c'est rémunéré, c'est de la commandite. Donc, sur les lives, les directs, on le retrouve aussi.
0: Êtes-vous en recherche de mécènes, Clément Hamelin?
1: Non, c'est pas mon genre, la publicité.
0: Ça vous tente pas?
1: J'ai le goût d'être un créateur indépendant, autofinancé. Mais tu vois, c'est pour ça que je m'intéresse à Twitch, parce que Twitch a un modèle d'abonnement payant par utilisateur qui te suivent. Puis c'est une plateforme qui accompagne beaucoup ces créateurs-là. Donc, moi, c'est pour ça que je me suis intéressé, parce que la monétisation du contenu peut être assez rapide sur Twitch, tandis que YouTube, ça prend beaucoup de temps pour te qualifier. Il faut que tu aies du volume de vue. Mais regardez, j'ai une émission d'actualité sur Twitch le dimanche soir que je fais. Puis hier, on a eu notre première... Monde de fou, merci. Hier, on a eu notre premier abonnement payant.
0: Oh, bravo, Clément!
1: C'est un grand moment. Quatre diffusions en direct.
0: C'est le début de quelque chose.
1: Écoutez, on va être capable de se payer un monteur d'ici une couple de mois.
0: OK, donc, si on dresse le bilan de votre sortie de chambre d'écho, Clément Hamelin, qu'est-ce que vous avez appris au sujet de Twitch en diffusant votre vie en direct pendant 2 heures?
1: C'est très vulnérabilisant. Ça prend beaucoup d'énergie. Et je respecte les créateurs de divertissement qui passent leur journée complète à essayer de divertir les gens. Où est-ce que vous trouvez ce jus-là?
0: C'est une bonne question. Si vous avez une réponse, notre boîte courriel est ouverte.
1: Ou dans le chat.
0: Non, c'est une bulle de conversation.
1: Bulle de conversation ici.
0: Sinon, un bon vieux courriel. Il y a des choses qui ne changent pas et qui demeurent stables.
1: Ça prend des courriels.
0: Point de repère@radio-canada.ca. Merci beaucoup, Ashraf Moulay. Pour profiter de vos lumières, on peut se tourner vers vos chroniques à Planète Techno sur Ici Explora et Ici Tout.tv. Clément Hamelin, vous proposez chaque dimanche à 19h la revue de l'actualité Monde de fou sur Twitch. Vous avez un abonné payant et on vous retrouve pour une autre aventure dans 3 semaines. Est-ce que vous avez déjà une idée du monde que vous souhaitez découvrir?
1: Oui, on a une belle programmation dimanche prochain, des invités surprises. On aura
0: notre... Non, moi, je voulais parler de votre prochaine sortie.
1: Ah, ma prochaine sortie. Ouais. Écoute, je sais pas, l'idée était tellement bonne. Excusez, je pensais qu'on parlait de monde de fou. mon idée des cônes était tellement orange, était tellement bonne. Je cherche activement. Si vos auditeurs ont des idées, écrivez-moi.
0: J'adore ça. Si vous voulez envoyer Clément Hamelin dans un univers qui va le déstabiliser, on prend les suggestions.
1: J'adore les défis.
0: Merci beaucoup. Puis on parlera de votre programmation de dimanche
1: une autre fois
0: hors d'onde.

0: Le long métrage documentaire La méthode scandinave a pris l'affiche vendredi dernier. C'est le premier de la réalisatrice et scénariste Annick Salas. Puis, moi, je l'ai vu. Je résumerais ça en disant qu'il démontre d'une manière très, très, très claire à quel point le Canada a du travail à faire pour réduire les inégalités entre les hommes et les femmes. Chose, par contre, que font plutôt bien l'Islande, la Suède, la Norvège et la Finlande. Annick Salas, bonjour.
1: Bonjour.
0: Quand vous êtes entrée en studio, j'ai spontanément dit « Mais quel chantier! » Et vous m'avez dit 6 ans de recherche pour faire ce long métrage documentaire. Ça paraît. Il y a de la matière dans ces 90 minutes. Ça fait combien de temps que vous faites partie du groupe des fatigantes comme moi qui n'arrêtent pas de répéter que les pays scandinaves sont meilleurs que nous?
1: Ça fait... je pense que ça fait depuis mon adolescence, honnêtement, parce que c'est là que j'ai découvert la Scandinavie, vraiment. L'anecdote est dans le film, d'ailleurs, mais...
0: Est-ce que ça vous dérange de la raconter pour le bénéfice de notre auditoire?
1: Non.
0: C'est vraiment une belle histoire.
1: C'est une belle histoire.
0: Qu'est-ce qui vous a mis la puce à l'oreille?
1: C'est une histoire que j'avais lue dans un journal à l'époque, quand j'étais ado, puis qui disait que la première ministre de la Norvège... Gro Harlem Brundtland. Donc, il y avait un petit garçon qui lui avait demandé si ce serait possible un jour pour lui d'être premier ministre, étant donné qu'il était un homme.
0: C'est délicieux.
1: C'est tellement savoureux, ça m'avait jeté à terre. Je me disais, waouh! Puis de se dire...
0: Il y a des endroits dans le monde où il y a assez de femmes en poste de pouvoir pour qu'un garçon se demande s'il y a accès aussi. C'est cute.
1: C'est le monde à l'envers. Je veux dire, je trouvais ça formidable. Puis je pouvais pas m'empêcher de penser, imagine si c'était ça dans tous les domaines. Mm-hmm. C'est un peu le point de départ de ma fascination pour les pays scandinaves.
0: Puis pourquoi avoir voulu faire un projet documentaire pour mettre en lumière les belles initiatives qu'on peut trouver là-bas?
1: Parce que je vivais un sentiment de découragement profond. Le film est basé sur un rapport. En fait, la prémisse du film, c'est un rapport qui sort, qui est publié par le Forum économique mondial.
0: C'est le Global Gender Gap Report.
1: C'est ça, exactement, qui sort, qui est publié chaque année. Mais la première année, moi, où je m'y suis intéressée, on disait que ça allait encore prendre 165 ans avant qu'on atteigne l'égalité.
0: C'est un rapport qui mesure quoi exactement?
1: Ça mesure l'égalité dans 146 pays. Ben, ça varie entre 143, 146 selon ceux qui participent chaque année. Mais donc environ 140 pays, donc dans lesquels on va regarder 4 indicateurs différents. Il y a la santé, l'accès à la santé aussi, l'autonomie financière, l'autonomisation politique, donc les chances, les opportunités en fait des femmes d'arriver en poste de pouvoir et de participer à la citoyenneté. Il y a l'éducation et il y a aussi, c'est ça, tout ce qui s'appelle économie, donc le côté économique des revenus des femmes et tout ça.
0: Et ce qui est déprimant, c'est que le Canada recule dans le palmarès
1: On dégringole un peu plus chaque année.
0: Donc, ça prendrait 123 ans pour combler l'écart des genres.
1: Oui.
0: Et l'Islande arrive première depuis 15 ans dans le rapport, suivi de la Norvège, la Finlande, la Suède qui s'échange dans le peloton de tête. Puis au Canada, donc depuis notre 14e place en 2006, on a dégringolé jusqu'à la 32e place.
1: Mmh. Oui.
0: Donc, vous avez pris connaissance de ces informations-là, vous vous êtes dit... Ça n'a pas d'allure.
1: C'est ça.
0: Faisons un film. Concrètement, les pays scandinaves font beaucoup de choses pour favoriser une certaine égalité entre les hommes et les femmes. Je propose qu'on fasse un petit tour d'horizon ensemble pour comprendre les sujets fascinants que vous abordez dans votre film, Annick. D'abord, parlons des congés parentaux. Mm-hmm. En quoi les pères sont plus impliqués en Scandinavie?
1: Parce que les pays scandinaves ont été les premiers à exiger un congé non transférable. C'est la grande différence de notre congé parental ici. Maintenant, il l'est, mais c'est qu'il y a une portion du congé qui est réservé au père, ce qui fait que ça a beaucoup amené les hommes à prendre leur congé. Parce que pour moult raisons, avant, il y avait plein de préjugés à ce qu'on disait ici au Québec, comme quoi un homme qui prend le congé de paternité manque d'ambition et donc il n'est pas intéressé par des promotions. Mais là-bas, c'est vraiment les pères qui ont milité beaucoup pour avoir un congé, en tout cas ce qu'on disait en Norvège.
0: Et tôt dans la vie de l'enfant.
1: Exactement, c'est ça. Et donc, il y a un congé qui est pour la mère, forcément, mais il y a un congé qui est pour le père aussi. Et donc, que s'il ne le prend pas, il le perd, tout simplement. Donc ça, c'est une différence majeure qu'on a intégrée maintenant ici au Québec. On a aussi une partie qui est non transférable. Mais ça fait une grande différence sur la proportion d'hommes qui vont effectivement prendre le congé.
0: Puis on voit que ça a un effet sur la répartition de la charge mentale à
1: long terme. Exactement, oui.
0: Et ensuite, il y a l'aspect poste de pouvoir. On voit plus de femmes dans la sphère politique et la gouvernance, au sein de conseils d'administration, on les voit gestionnaires dans les entreprises. Pourquoi plus là-bas qu'ici?
1: Il y a différents facteurs. Pour les conseils d'administration, c'est une loi qui a été instaurée en Norvège qui exige 40% de femmes dans les conseils d'administration. Et il y a un aspect coercitif que nous, on n'a pas ici au Canada, d'ailleurs. Ben, en fait, on l'a. C'est une loi, c'est obligatoire dans nos sociétés d'État ici au Québec. Donc, ce qui fait que nos sociétés d'État sont paritaires. Mais pour en ce qui concerne le privé, en Norvège, on peut fermer la compagnie qui ne se conforme pas à cette règle-là.
0: C'est strict.
1: Donc, c'est très strict. Donc, ça, c'est ce qui justifie et qui fait que les conseils d'administration, il y a beaucoup de femmes qui sont là. Pour les postes de pouvoir en politique, en fait, les partis ont adopté soit des quotas, soit des mesures incitatives pour s'assurer qu'il y avait un pourcentage égal d'hommes et de femmes. En Islande, par exemple, il y a ce qu'on appelle le ABBA rule, comme le groupe ABBA. C'est que déjà, ils ont une façon de faire qu'on appelle tressée, en fait. C'est qu'ils ont des listes électorales. C'est sûr que c'est pas le même système qu'ici, mais ils fonctionnent avec des listes électorales. Et sur les listes électorales, les partis qui veulent être paritaires vont alterner une femme, un homme, une femme, un homme, pour s'assurer qu'il y a une bonne représentation. Mais en plus de ça, ils ont mis la règle ABBA, parce qu'il y avait deux hommes et deux femmes dans le groupe ABBA. Et donc, on s'assure aussi que, en plus de la tresse, c'est que les quatre postes principaux, on peut jamais avoir plus que deux personnes du même genre, pour s'assurer que le sommet est jamais occupé juste par des hommes.
0: Moi, j'aimerais que toutes nos lois portent le nom d'un groupe.
1: Oui, je voterai pour ça.
0: On dirait que ça me permettrait de m'intéresser encore plus à tout ce qui est juridique. Parlons d'éducation maintenant. Je pense que c'est l'aspect qui m'a pas le plus choqué, pas le plus étonné non plus, mais je pense que c'est en regardant ce que vous aviez à dire sur l'éducation en Scandinavie que je me suis dit, waouh, je pense pas que ça passerait ici. D'abord, ben il y a les cours sur les genres qui sont obligatoires au secondaire, mais surtout, il existe des écoles dont la pensée est clairement féministe.
1: Oui.
0: Là, je me disais, si on ouvrait ici là des programmes scolaires dits clairement féministes, et je suis pas certaine que ce serait reçu nécessairement qu'avec des applaudissements, alors que en Scandinavie, avis, ça existe, ça fonctionne. En quoi l'approche éducative est différente?
1: Je dois quand même préciser qu'en Islande, lorsque cette école-là, parce que précisons aussi que c'est une école qui est reconnue dans le monde, mais elle sépare les garçons et les filles pendant la journée. Ils se retrouvent à la fin pour partager leur expérience. Et donc, cette école-là, la pensée de sa créatrice, c'était vraiment de déconstruire les stéréotypes. Et donc, elle appelle ça le travail de compensation. Donc, d'offrir aux garçons une expérience qu'ils n'auraient pas parce que, à cause des stéréotypes de garçons.
0: De la manière dont on les élève.
1: De la manière dont on les élève, voilà, à cause de leur socialisation. Même chose pour les filles. Donc, c'est une école où on va montrer aux filles justement à prendre la place. Elles vont se promener dans la neige nu-pieds, puis on va leur dire de pas tout verbaliser ce qu'elles ressentent. Les garçons, on va les faire prendre soin des autres.
0: Cuisiner.
1: Mais tu sais, ça va vraiment, tu sais, brosser les cheveux de l'autre. Tu sais, c'est vraiment, tu sais, d'être en contact, puis un processus d'aide aussi. Parce qu'une des choses, un exemple très frappant qu'elle disait, si on a un groupe mixte, par exemple, puis qu'il y a un enfant qui se blesse, spontanément, les petits garçons vont laisser les petites filles aller s'occuper de l'enfant blessé.
0: Qu'est-ce que c'est intéressant.
1: Alors que s'il y a pas de filles dans le groupe, ben, les garçons vont être obligés d'y aller. Mm-hmm. Donc, ça développe l'entraide, puis le fait que le soin, c'est pas juste réservé aux filles. Donc, plein de choses comme ça.
0: On voit des filles jouer de la batterie, puis faire un gros rock pendant que des garçons cuisinent à l'extérieur. Puis tout le monde a l'air très bien. On s'entend que ce sont des activités qu'on veut que tous les enfants fassent, nonobstant leur genre. Voilà. Mais là, on crée un cadre où on invite vraiment tout enfant à faire abstraction des biais qu'on lui impose dès l'enfance, puis à jouer, découvrir, apprendre.
1: Ça. Exactement. Puis tout est non-genré là-bas. C'est pour ça qu'elles ont vraiment beaucoup étudié qu'est-ce qu'on veut leur donner comme jouet, comme environnement.
0: Les chansons. C'est sûr qu'il y a des personnes qui nous écoutent et qui se disent, mais ça n'a pas de sens, ça ne peut pas être non-genré si on sépare garçons et filles. Mais précisons que dans le documentaire, les enfants ont l'option d'aller du côté qui le représente le mieux.
1: Voilà. Puis même la créatrice de cette école-là est elle-même lesbienne. Puis elle disait justement, justement, si on nous demandait à un moment donné de faire un groupe mix, on l'évaluerait aussi, tu sais, pour les personnes non binaires, par exemple. Mm-hmm. Elle ça s'est jamais présenté, mais on est toujours en train de réévaluer comment on peut s'améliorer. C'est que
0: je trouve ça fascinant. Et malgré toutes ces belles mesures, puis il y en a plusieurs sortes dans le documentaire, mais évidemment, on ne dévoilera pas tout. Vous avez constaté un ressac à la fin de vos tournages, Annick Salas. Donc, même en Scandinavie, on observe présentement une montée du masculinisme.
1: Oui. En fait, c'est qu'ils ont beau... c'est un pays très égalitaire, puis il y a des cours de genre, comme on le disait tout à l'heure.
0: Islande.
1: L'éducation en Islande, oui, entre autres. Mais c'est ça, c'est que les médias sociaux font qu'on a accès à plein de choses et on ne peut pas contrôler. Donc, la socialisation, c'est bien expliqué, c'est pas... Nous, c'est sûr qu'on socialise nos enfants, on socialise notre famille, mais une fois qu'on sort de notre milieu familial, ben, il y a l'école, il y a les amis, il y a les médias sociaux, il y a les médias traditionnels, il y a, tu sais, on est bombardé d'informations. Et donc, les pays scandinaves n'y échappent pas. Et le problème, c'est que, justement, on sait que le masculinisme a vraiment beaucoup de place, beaucoup de visibilité sur les médias sociaux. Mm-hmm. Il rejoint les jeunes très facilement. Donc, oui, c'est rendu dans les pays scandinaves aussi, où on a des Andrew Tate, par exemple, que tous les jeunes connaissent.
0: Je dois vous avouer, Annick Salas, que ça m'a profondément déprimée, ça.
1: Ouais,
0: je me suis dit, waouh, si la Scandinavie n'échappe pas au recul des droits des femmes, des personnes, des communautés queer, alors qui va y résister?
1: Oui. C'est pour ça justement que c'est important. Moi, c'était très important de faire un film de solution parce que effectivement, parler des problèmes, à un moment donné, on a l'impression que on parle toujours de la même chose. Ça devient déprimant se dire on n'avance pas. Puis ça devient déprimant aussi se sentir impuissant. Moi, c'est pour ça que j'avais besoin de faire un film qui est lumineux, un film qui est rempli de solutions, un film qui donne envie de se lever à la fin puis de se relever les manches puis faire ok, on le fait maintenant. Parce que sinon, c'est ça, c'est complètement déprimant. Tu sais, moi aussi, en regardant ça, en voyant la différence de quand j'étais allée, même juste par rapport à quand j'ai fait mon tournage de recherche en 2021 puis maintenant, de voir qu'il y avait beaucoup plus d'inquiétude par rapport à ça, de sentir que oui, il y a des changements.
0: Auprès de vos intervenantes?
1: Auprès de mes intervenantes, oui. Même il y a un homme dans mon film qui est dans un groupe d'hommes qui s'appelle Louis Linéo. Et donc, Man, qui existe depuis des années, me disait que maintenant, il doit refaire des interventions sur des choses qu'il avait pu faire depuis 20 ans, comme l'homophobie.
0: C'est un groupe d'hommes qui tente d'éveiller les consciences, de discuter d'enjeux de pouvoir, d'enjeux liés au genre, donc entre gars.
1: C'est un groupe qui s'est formé à la base pour lutter contre les violences envers les femmes parce que un des créateurs entendait des histoires de femmes alentour de lui, de sœurs, de cousines, puis il trouvait ça complètement aberrant, puis il se disait ça n'a aucun sens. Lui-même se sentait impuissant là-dedans. Et donc, il a créé ce groupe-là d'abord pour essayer de lutter contre ça. Puis après, il s'est rendu compte que les nouveaux papas, par exemple, avaient besoin de se parler et tout ça. Donc, il a créé un groupe vraiment pour que les hommes puissent questionner la masculinité, les relations de pouvoir, tout ça, puis en parler, puis faire mieux, puis vraiment faire partie concrètement de la solution.
0: Oui, c'est important d'avoir de telles espaces, c'est une des nombreuses initiatives inspirantes que vous proposez dans votre film La méthode scandinave, Annick Salas. Et il y a un hymne qui revient régulièrement au cours du long métrage documentaire. On va en écouter un extrait.

0: C'est un chant qui est décliné de plusieurs façons dans votre film. Là, on entend des femmes chanter pendant une manifestation en Islande en 1975. Qu'est-ce qu'elle nous raconte?
1: Elle parle en fait que c'est le refrain en fait. Est-ce qu'elles osent? Est-ce qu'elles veulent? Est-ce qu'elles peuvent? C'est vraiment un questionnement par rapport à est-ce qu'on va arriver un jour justement à être égal. On parle de salaire, de possibilités d'emploi, de solidarité aussi entre femmes. Donc de tendre la main aux autres femmes puis ensemble aller de l'avant et oser. Puis le refrain dit est-ce que j'oserais? Est-ce que je pourrais? Est-ce que je veux? Oui, j'ose, je veux. Et en français, moi, je l'ai traduit par « et je le fais ».
0: Wow.
1: Que je voulais vraiment le traduire en « on le fait maintenant » parce que sinon, « oui, je le veux », ça faisait trop marital à mon sens.
0: C'était pas dans le bon ton non, là, pour votre proposition. Pourquoi c'était important de ponctuer votre œuvre de cet hymne-là?
1: Je suis vraiment contente parce que ce que j'ai vu en salle à date dans les projections, c'est quelque chose qui résonne beaucoup dans le public. Moi, quand j'ai vu cette manifestation-là pendant ma recherche en 1975, c'est un événement qui est tellement précieux. En Islande, les femmes ont laissé le travail, les enfants, elles sont parties dans la rue et puis elles ont abandonné carrément famille et travail et sont allées au centre de Reykjavik. Elles ont carrément paralysé le pays pendant une journée. Et donc, les radios pouvaient plus fonctionner parce que c'était les femmes qui préparaient les fiches et tout ça.
0: C'est extraordinaire.
1: C'est formidable. Moi, c'est mon fantasme, honnêtement, là, qu'on ait vraiment une journée comme ça. Et donc, ils l'ont appelé à l'époque la journée de congé des femmes parce que c'était politique. S'ils disaient la grève, les employeurs auraient moins. Il y avait certaines personnes de la haute société qui trouvaient ça un peu trop violent, aller en grève.
0: Mais toujours rester poli, même dans notre révolte. Hein?
1: Voilà. Donc, à l'époque, c'était la journée de congé des femmes. Mais donc, quand j'ai vu cette manifestation-là, ces femmes-là qui chantaient, je ne comprenais pas du tout les paroles, mais il y avait une force, une sororité qui était tellement...
0: Une détermination dans leur regard aussi.
1: Oui,
0: ce sont des images d'archives merveilleuses que
1: oui.
0: Vous nous offrez, Yannick Salas.
1: C'est formidable, ça m'a tellement happée. Puis c'est là que l'idée est venue. Je me suis dit, moi, je veux cette chanson-là dans mon film. J'ai appelé Stéphanie Hamelin-Tomala, qui est la compositrice formidable avec qui je travaille pour l'ensemble de mes films et qui a fait la musique originale du film. Et puis, je lui ai expliqué que j'allais mettre cette chanson-là partout dans le film. Puis, pour moi, c'est que ça devient... Déjà, pour les Islandais, c'est un hymne de sororité, mais moi, je voulais aussi que ça montre la sororité universelle par rapport aux conditions des femmes,
0: ouais.
1: Tu sais, à cette espèce de lutte-là pour nos droits. Puis ce que j'ai découvert en faisant la recherche, en plus, non seulement c'est une chanson importante pour les Islandaises, mais elle a été écrite par une féministe très importante qui faisait des pièces de théâtre. Et donc, à la base, c'est une pièce de théâtre féministe qui avait cette chanson-là en Suède. Ensuite, les Islandaises l'ont reprise. Et puis moi, je repasse par-dessus
0: voilà
1: aussi.
0: Voilà qu'une réalisatrice canadienne.
1: Et j'en ai fait une version en français.
0: Wow.
1: Et d'ailleurs, la musique du film est disponible à partir d'aujourd'hui sur Spotify. C'est vraiment un travail colossal que Stéphanie a fait. Mais je voulais aussi que la musique ponctue, cette chanson-là ponctue le film parce que je voulais qu'on sente. Puis dans le film, on voit une chanteuse d'abord, ensuite il y en a trois,
0: ouais.
1: Ensuite il y en a six. Parce que pour moi, ça symbolisait justement qu'on n'est pas seul, puis on est de plus en plus à vouloir être là pour la cause, puis à s'entraider, puis à se tenir la main, puis à chanter cet hymne-là ensemble. Pour moi, c'était une façon de ne pas l'expliquer, mais qu'on le ressente.
0: On parle de la méthode scandinave, c'est le nom de votre long métrage documentaire. C'est aussi cette impression que ces pays-là font mieux que nous, dans un paquet d'affaires, notamment l'égalité entre les hommes et les femmes. Mais les pays scandinaves ne sont pas parfaits non plus. On parle des lois migratoires parmi les plus strictes au monde. On parle de racisme, de percées importantes de l'extrême droite. Est-ce que les idéaux qu'on associe à la Scandinavie commencent à s'effriter, selon vous, Yannick Salas?
1: En Suède, en tout cas, je peux le dire, oui. Vraiment, parce que justement, vous parlez de l'extrême droite,
0: ouais.
1: C'était la première fois, c'est historique là, que l'extrême droite finit par se glisser dans les coalitions du gouvernement. Puis il faut quand même le dire, la Suède a quand même été très lente aussi à avoir une première ministre, là, puis elle est restée là 2 ans, mais là on est déjà revenu à un homme. On parlait aussi, entre autres, des problèmes de violence conjugale là-bas, il y en a quand même beaucoup dans les pays scandinaves, donc non, ce ne sont pas des pays parfaits, puis oui, le vernis commence à craquer un peu parce que... c'est ça, tu sais, on le voit, ils ont retiré leur politique féministe. Ça a été les pionniers à dire, nous sommes un gouvernement féministe. Ils ont retiré ça de leur site internet dès le lendemain de l'élection. Donc oui, c'est pas, ils sont loin d'être parfaits. Puis ça nous rappelle à quel point il faut être vigilant, parce qu'un ressac est si vite arrivé. On le voit avec nos voisins du sud, mais c'est ça quand on se dit que des pays considérés comme les champions de l'égalité commencent eux-mêmes à reculer. Il faut toujours garder l'esprit très alerte.
0: Et il y avait un point en l'air pendant que vous disiez rester très alerte, Annick. Votre film, c'est un manifeste. Hein?
1: Oui.
0: C'est clairement l'œuvre d'une militante. Même que je me suis demandé parfois si vous risquiez pas de vous aliéner un public qui doit absolument être informé. Est-ce que vous avez peur de prêcher aux convertis?
1: C'était ma peur, mais c'est pour ça que j'ai décidé de faire un film qui était positif. Je pense que quand on parle de féminisme, déjà le mot fait peur. Encore aujourd'hui, je pense, des fois. Ou, à l'inverse, on a une espèce de fatigue par rapport à ça, de, bon, encore un discours féministe, tu sais. Puis on vit aussi dans l'illusion...
0: Excusez-moi, je veux juste souligner l'absurdité là, de la fatigue d'entendre des gens revendiquer une égalité juridique, politique, financière.
1: Je suis 100% d'accord.
0: Mais oui.
1: Puis c'est ça, c'est qu'on vit un peu au Québec, comme on a fait des grandes avancées dans les années 70-80, on vit quand même dans l'illusion que, ah, oh, mais ça va bien, tu sais. Il y a même un politicien qui m'a dit ça à un moment donné, quand je parlais de parité, qui me dit, ouais, mais ça va bien maintenant. Pour les femmes. Ça va bien si on se compare aux pires pays, mais on n'est pas... il reste encore du chemin à faire. Puis exactement comme on disait, il faut être vigilant. Ma crainte, effectivement, par contre, était justement de me faire répondre ça comme ça ou de... bon, encore un autre film sur le féminisme. Moi, ce que je veux prouver, c'est que ce n'est pas un problème de femmes. Ces injustices-là et cette discrimination-là, c'est un problème de société. Donc, on doit tous ensemble travailler pour que ces inégalités-là s'effacent. Et c'est un travail collectif.
0: Mm-hmm.
1: Et je veux pas prêcher aux convertis. C'est sûr que ça, je craignais ça. Mais je pense que ce que mon film est, c'est un projet de société.
0: Ouais.
1: Un projet de société dans lequel je pense que tout le monde peut s'inscrire. Je le vois d'ailleurs dans les salles. Je suis vraiment heureuse. Il y a des personnes plus jeunes. Il y a des gens de mon âge. Il y a des aînés. Ça touche vraiment tout le monde. Puis mon but, c'était vraiment, j'y reviens, c'était positif, mais c'était la recherche de solutions aussi. C'est pas un film qui parle des problèmes. Oui, forcément, faut qu'on les explique. Mais moi, je trouve que les problèmes, on en parle depuis très longtemps. Arrêtons de faire la sourde oreille, arrêtons de faire l'autruche, on les connaît. Moi, je ne veux pas vivre un autre 8 mars où est-ce qu'on va encore me rabâcher que oui, on avance. Non, on va avancer quand on va avoir la volonté politique et qu'on va prendre des décisions, oui, qui vont déranger des gens.
0: Et vous nous montrez que c'est possible.
1: Ben voilà,
0: d'ailleurs,
1: exactement.
0: On le fait.
1: Ben c'est ça. Moi, c'est vraiment ça que j'ai envie que les gens, tu sais, puis je ne pense pas que mon film est rébarbatif à ce niveau-là, puis je ne pense pas que je rabâche les mêmes choses qu'on a toujours rabâchées parce que souvent, c'est ça, c'est qu'on parle des problèmes, puis oui, qui sont important, mais je pense qu'on les connaît. C'est que parlons des solutions, puis faisons-le ensemble. Fait que, en tout cas, j'espère que mon film ne prêche pas qu'aux convertis, parce que c'est vraiment pour tout le monde, jeune, vieux, homme, femme, non-binaire, peu importe. C'est vraiment pour toute la société, puis j'espère qu'on va le faire ensemble, ce changement-là.
0: Puis après toutes ces années de recherche à faire l'inventaire des inégalités, comment vous allez aujourd'hui, Annick?
1: Moi, je reste très positive. C'est sûr que, tu sais, c'est décourageant, puis des fois, on voit des choses, puis c'est épeurant. Mais moi, j'ai beaucoup confiance. Je vois des jeunes féministes sur les réseaux sociaux, sur Instagram, qui m'inspirent tellement. Je vois des hommes qui commencent à prendre la parole pour dire c'est notre problème aussi, puis c'est à nous de le régler. Ça m'inspire dans un monde où le masculinisme terrorise de plus en plus. On entend des choses tellement aberrantes. Mais moi, d'entendre des hommes qui prennent la parole, des jeunes qui prennent la parole, qui remettent ça au goût du jour. Puis je trouve que le momentum est parfait. On s'en va vers une élection et j'invite vraiment tout le monde, non seulement à venir voir mon film pour avoir des arguments, mais on me demande souvent à la fin des projections, qu'est-ce qu'on fait avec ça pour que ça fonctionne? Ben moi, je dis, venez voir mon film, on s'entend sur les solutions qu'on veut, puis on va voir les politiciens, on les inonde de questions, on veut que ça soit un débat aux prochaines élections.
0: Mmh.
1: Moi, j'ai pas envie d'élire quelqu'un que l'équité salariale, c'est pas sur son agenda.
0: Vous savez, on a reçu une suggestion aussi dans notre bulle de conversation. Il y a quelqu'un qui lance un appel à tous les professeurs du secondaire. Serait-ce possible de faire écouter ce documentaire à vos étudiants avant la fin des classes?
1: Ouais.
0: Est-ce que c'est pas une belle idée?
1: C'est une super
0: idée. De présenter la méthode scandinave aussi aux jeunes parce que vous identifiez des systèmes qu'on peut démanteler,
1: oui.
0: Qu'on peut reconstruire, qu'on peut influencer. D'ailleurs, s'il y avait une fausse croyance à déboulonner au pays pour que le changement commence à s'opérer, ce serait lequel selon vous?
1: La méritocratie.
0: Ouais, je vous écoute.
1: La méritocratie, on vit dans cette belle idée que, en fait, tout le monde part du même point de départ et qu'on est tous égaux et que c'est notre talent et nos efforts qui vont faire qu'on avance dans la vie. C'est la chose la plus fausse au monde. C'est très rassurant. Je comprends qu'on pense ça. C'est rassurant comme idée. C'est vraiment pas le cas. Les femmes partent plus loin. loin. Les femmes racisées parlent encore plus loin. Les femmes issues des Premières Nations partent vraiment, vraiment plus loin. Donc, c'est pas, c'est un peu le, ce qu'on avait en cinéma au début. On nous disait, ah, ben, il y a beaucoup de femmes qui étudient maintenant en cinéma puis en télé, donc, comme réalisatrice. Donc, le problème va se régler tout seul. Non, non. Non, parce qu'à la sortie des classes, on voyait que les femmes, malgré leur talent incroyable, n'étaient pas plus financées. Qu'est-ce qui a fait qu'on a des femmes comme moi, que je peux faire mon film aujourd'hui? C'est parce que Réalisatrice Équitable, entre autres, a mis des mesures de parité. Donc, arrêtons de dire que c'est naturel.
0: Ça. Je me sens très mal de devoir vous couper la parole. Je me sens comme un homme mal avisé dans une réunion. Merci, Annick Salas. Votre film La méthode scandinave est en salle. Vendredi prochain, il sera projeté au cinéma. Le tapis rouge à Trois-Rivières, il y aura une période de questions-réponses. Je recommande le film à tout le monde. Merci beaucoup.
1: Merci.
0: Alec Castonguay, je vous retrouve. Je suis tellement contente.
2: Ben oui, bonjour. Comment allez-vous?
0: Ah, mais ça va bien, mais on n'a pas le temps de prendre des nouvelles,
2: non,
0: franchement.
2: Non,
0: à 11h30, ce sera midi info.
2: Oui.
0: Donc, les sujets aujourd'hui.
2: Alors, on est en train actuellement de confirmer Louise Arbour dans ses fonctions de gouverneur général du Canada. Elle succède à Mary Simon. Ça va être terminé au moment où on va entrer en onde vers 11h30. Donc, on va vous faire le bilan de cette cérémonie qui a eu lieu cet avant-midi. Se poser un peu quelques questions aussi sur le rôle de la gouverneure générale. Louise Arbour a quand même un CV assez impressionnant.
0: Ben oui.
2: Est-ce qu'elle va se contenter de servir des petits fours et de couper des rubans. Certains en doutent, alors quel rôle elle pourrait jouer en coulisses et sur la scène internationale. On va essayer de creuser ça un peu pendant l'émission. Puis on va se rendre à Paris aussi. Vous avez vu que Patrick Bruel a été détenu ce matin pour les cas d'agression sexuelle et de viol. Donc on va faire le point là-dessus avec une journaliste de Mediapart qui est à l'origine des découvertes autour de Patrick Bruel.
0: Écoutez-nous, on revient après le bulletin
2: Merci
0: nouvelle.
2: Beaucoup, bye.
0: Bye.
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7: Bonjour, ici Martin Boucher. Il est 11h. Il fait 23 degrés en ce moment à Québec. Voici les informations. Ottawa veut pouvoir autoriser des pesticides pourtant déjà interdits. Avec le projet de loi C-30, le gouvernement Carney pourra renverser des décisions de Santé Canada basées sur la science. Des scientifiques de 13 universités canadiennes demandent aux libéraux de renoncer à certains articles du projet de loi qui sera étudié à partir d'aujourd'hui à la Chambre des communes. Le gouvernement justifie cette réforme par des impératifs de sécurité alimentaire et de sécurité économique. Le Bloc québécois va s'y opposer. Son porte-parole en matière de santé, Maxime Blanchette-Jonca.
8: Ça ouvre la porte à une logique qui est dangereuse. Donc, quel intérêt la ministre va prioriser? Est-ce que c'est l'économie en assouplissant les règles? Mais en matière là, de pesticides, on le sait, là, c'est la science, la santé publique qui doit primer, puis l'environnement également.
7: Plusieurs nouvelles entraves sont à prévoir sur les routes de la région dans les prochains jours. Dans le secteur Val-Bélair, l'une des deux voies de virage à gauche de l'autoroute Henri IV vers l'avenue industrielle est fermée jusqu'à vendredi. La circulation sur l'avenue industrielle est aussi entravée en raison de la fermeture complète de deux voies en direction est. Toujours sur l'autoroute Henri IV, des travaux de réfection ont débuté hier et se dérouleront jusqu'en novembre sur le viaduc du boulevard Chauveau. Finalement, le pont Pierre-Laporte sera partiellement fermé la nuit jusqu'au 18 juin, alors que le pont de Québec sera complètement fermé jusqu'à jeudi. Émilie Laure du ministère des Transports prévient

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3: Comme ceux dénoncés par la directrice générale d'Unifrance, c'était lors du festival du film d'Acapulco en 1997, d'autres en 2000 à Monaco, à Dinard en 2012 et en 2010 à Bruxelles. Mais le parquet évoque aussi plusieurs nouvelles victimes identifiées récemment par la justice. 13 victimes donc au total, mais pas Flavie Flamand, dont la plainte déposée mi-mai est gérée au parquet de Paris. Dans un communiqué transmis ce matin, les avocats de Patrick Bruel assurent qu'il répondra à toutes les questions et transmettra tous les éléments nécessaires pour démontrer son innocence.
4: C'était Margot Steve. Le bilan du séisme de magnitude 7,8 qui a secoué le sud des Philippines plus tôt ce matin grimpe à 19 morts et 200 blessés. Les autorités rapportent également un tsunami d'un mètre près des côtes de la région et même jusqu'au large du Japon. On signale aussi des immeubles effondrés et un pont important aurait subi des dommages. Il s'agit du plus fort séisme à frapper les Philippines cette année. Donald Trump continue de mettre en doute le système de vote américain. Il accuse désormais les démocrates d'essayer de voler les primaires en Californie. Donald Trump a réitéré ses accusations hier en s'en prenant à la journaliste qui l'interrogeait. Voici Nicolas Théillard.
5: C'est dans une ferme du Wisconsin, région des Grands Lacs du nord du pays, que la chaîne NBC avait aménagé un studio pour cet entretien avec le président américain. Discussion rythmée par le bruit de la pluie battante sur le toit de la grange. Et visiblement d'humeur vache, Donald Trump a sonné la charge contre les démocrates de Californie, qu'il accuse donc de truquer les primaires clôturées mardi dernier.
6: These elections are rigged.
5: Virulent contre la lenteur du dépouillement, suspicieux sur la validité des votes par correspondance, Trump a vu rouge quand la journaliste Kristen Welker a osé lui rétorquer qu'il n'apportait pas la moindre preuve de ce qu'il avançait.
7: But you've never presented evidence, did you?
6: You're either crooked or you're stupid.
5: Tu es tordu ou tu es stupide.
6: Your elections are crooked.
5: Vos élections sont truquées.
6: And you're crooked.
5: Et toi, tu es corrompu.
6: Let's call it quits, 'cause I've had it.
5: Maintenant, je m'en vais. J'en ai assez.
6: Thank you, darling.
5: Alors, merci, chérie.
7: Please...
5: Après cette attaque particulièrement brutale, Trump quitte le plateau. Non sans avoir enfoncé un clou de plus dans le doute qu'il entretient sur l'intégrité des élections aux États-Unis. La responsable du Parti républicain en Californie n'a pourtant pas relayé les accusations de son président. Elle confirme que le processus suit son cours, que les résultats seront donnés comme prévu début juillet.
4: C'était Nicolas Théillard. Enfin, au Mexique, les autorités surveillent de près la formation de la tempête tropicale Boris. Elle se trouve à une centaine de kilomètres d'Acapulco. Le système se déplace avec des vents de 60 kilomètres à l'heure et pourrait déverser jusqu'à 25 centimètres de pluie dès ce soir. Voici la météo avec Juliette Lefebvre.
8: La journée sera généralement ensoleillée avec un maximum de 27 degrés à Québec, un humidex de 29. Pour ce soir et cette nuit, minimum de 12 avec un ciel dégagé.

0: Salut, vous écoutez Point de repère. Je m'appelle Rosemée Autonne-Témorin et c'est l'heure de sauver de l'argent grâce à Clémence Pavic, journaliste spécialisée en économie au devoir, et Marc-André Sabourin, chef de bureau affaires et économie pour l'actualité. Salut à vous deux.
1: Bonjour. Allô.
0: Très heureuse de vous retrouver cet été. Avant d'aller dans les trucs concrets pour économiser, on va parler d'enjeux d'actualité. Donc, il y a deux semaines, j'ai appelé des auditeurs puis des auditrices de Point de repère pour leur poser plein de questions. Vraiment, on est allé dans tous les sens. L'objectif, c'était de créer une émission qui répondrait à leurs besoins, ou du moins qui essaierait de répondre à leurs besoins. Je veux vous faire entendre ce que Stéphanie Bérubé m'a répondu quand je lui ai demandé ce qui l'empêche de dormir ces temps-ci.
2: Ce qui me stresse, c'est on dirait qu'on a de moins en moins de marge de manœuvre. On dirait que ça atteint toutes les classes sociales. Moi, je suis dans la classe moyenne, puis la classe moyenne, on dirait que c'est appelé à disparaître. C'est anxiogène. Voilà.
0: Anxiogène. Oui, c'est anxiogène. Puis je pense qu'elle n'est pas la seule à penser que ce l'est. Votre lectorat aussi, hein, Marc-André, s'en fait.
1: Oui, c'est ça. Moi, j'ai une infolette qui s'appelle $SN, ouais, dont l'idée est de donner des trucs, des conseils pour économiser. Et je reçois régulièrement des courriers de lecteurs. Et c'est quelque chose qui revient, en fait, constamment, l'inquiétude face à la hausse du coût de la vie. Et c'est vrai par

0: tout. Tu sais, je le vois dans les signatures courriels des gens qui m'écrivent. Il y a des vice-présidents, il y a des préposés. Ça, c'est vraiment.
1: Elle nous parle de la classe moyenne, mais finalement, tout le monde s'inquiète.
0: Ça l'inquiète tout le monde parce que tout le monde voit les prix augmenter. Évidemment, il y a des gens qui ont plus de revenus, c'est plus facile à absorber. Mais il y a beaucoup de gens pour qui le budget est très, très, très serré. On le voit aussi dans l'abondance des trucs et des conseils pour économiser. Moi, ça fait plusieurs années que je vois ça. Maintenant, tous les médias le font, donnent des conseils pour économiser quelques dollars ici et là à l'épicerie. On le voit dans la popularité des applications qui aident justement à réduire la facture pour l'alimentation. Donc, c'est vraiment quelque chose qui est très constant, très présent. Et c'est quand ça vient nuire au sommeil, quand ça devient une source d'anxiété, là, c'est la santé mentale qui est affectée. C'est très grave.
1: Mm-hmm. Clémence, vous en pensez quoi de cette impression que la classe moyenne est appelée à disparaître?
2: Ben, c'est toujours un peu paradoxal de comparer ce que tout le monde ressent, nous inclus. Puis, quand on lit, par exemple, des études comme celle qui a été publiée la semaine dernière par la chaire en fiscalité, en finance et en fiscalité de l'Université de Sherbrooke, qui, en fait, compare l'évolution du pouvoir d'achat. Puis, ce qui est paradoxal, c'est que quand on se compare avant la pandémie, en 2019, ben, à peu près toutes les classes de ménage ont vu leur pouvoir d'achat augmenter. Par contre,
1: c'est ça, on dirait que c'est, je comprends pas.
2: On n'arrive pas, on le ressent pas, c'est bizarre. Mais par contre, puis c'est peut-être là en fait justement le pourquoi on a l'impression que notre pouvoir d'achat s'est détérioré, c'est qu'en fait depuis 2022, donc depuis 3 ans, là par contre c'est pas simplement une impression. On voit que le pouvoir d'achat des moins nantis au Québec, il a bel et bien diminué. À cause de quoi ? À cause du logement, à cause de l'alimentation. Et dans le même temps, on voit que les plus aisés, eux, par contre, se sont enrichis, ont eu un pouvoir d'achat qui est plus élevé.
1: Donc le clivage est plus grand.
2: Puis aussi, c'est toujours un peu compliqué de comparer, de regarder des moyennes, parce que ça dépend toujours de la situation de chacun. Par exemple, si vous habitez votre logement locatif depuis de nombreuses années et que, ben, tout d'un coup, vous vous faites rénovicter, donc que vous devez quitter votre logement, dont par exemple peut-être le prix avait augmenté de manière raisonnable d'année en année, et que là, vous devez vous retrouver sur le marché qui est, on le sait, très difficile.
1: Qui a explosé.
2: Exactement. Ben là, vous, votre pouvoir d'achat, c'est sûr qu'il a diminué.
1: Mm-hmm. Donc, Marc-André, pour conclure ce petit micro-trottoir, j'ai littéralement appelé des gens. Pour conclure ce sujet, est-ce que vous pensez que la classe moyenne est appelée à disparaître?
0: Non, je pense pas que la classe moyenne est appelée à disparaître. Cela dit, il y a une grande réflexion à avoir quant à la façon dont on consomme en tant qu'individu. Ouais. Et il y a aussi une grande réflexion à avoir du côté des gouvernements, comment soutenir les ménages à faible revenu de façon plus efficace.
1: Oui, à faible revenu, mais tu sais, je pense qu'on est plusieurs là, à s'inquiéter pour l'avenir. Pour la petite anecdote, quand vous êtes entrés en studio, la première chose que je vous ai dite à peu près, c'est « j'ai payé un pot de yogourt 8,50 $, je ne comprends pas comment on va y arriver tout le monde ensemble ». Donc, il y a un sentiment d'impuissance qui est répandu, je pense, puis les questions auxquelles on doit trouver des réponses ne nous appartiennent pas entièrement, malheureusement. Donc, on est dans le thème parce que Clémence, cette semaine, vous vouliez nous parler du stress lié au coût de la vie. Il y a un nouveau sondage qui nous montre que c'est un enjeu super répandu.
2: Ouais, exactement. Puis la question qui a été posée, c'est vous sentez-vous financièrement épanoui ou stressé? Donc la question a été posée dans le cadre d'un sondage Gallup qui a été publié il y a quelques jours. Et dans le cadre de ce sondage, on a présenté en fait aux répondants une grille avec différentes affirmations. Donc par exemple, je fais des sacrifices financiers pour réduire mes dépenses. Mes finances sont une source de stress. Il m'arrive de me disputer avec des proches ou des amis par rapport à l'argent. Ou bien à l'inverse, des affirmations qui étaient positives. Par exemple, je remplis mes objectifs financiers, il me reste de l'argent à la fin du mois. Ou bien je me sens capable de faire face à une dépense d'environ 10 000 $, par exemple.
1: Je vois.
2: Selon les réponses, avec le sondage, en fait, il y a 3 profils qui ont été établis. Donc, il y a les personnes qui se sentent financièrement épanouies, pour qui ça va bien. Il y a celles qui sont dans une situation ambivalente. Donc, c'est-à-dire qu'elles voient certains progrès au niveau de leur situation financière, mais qui ressentent quand même une forme de stress. Et puis, il y a ceux qui ressentent un stress financier constant. Donc, on parle de personnes qui ont de la difficulté à respecter leurs obligations financières, qui ont le sentiment de ne pas avoir le contrôle sur leurs finances, et pour qui l'argent, c'est une source de stress très importante. Alors, quelle est la proportion pour ces 3 profils?
1: Ouais.
2: Les résultats vous étonneront sûrement pas, mais il y a assez peu de gens qui se sentent financièrement épanouis. C'est seulement 12% des Canadiens.
1: Donc, c'est encore plus bas que ce que j'imaginais.
2: C'est pas beaucoup. Puis, le reste de la population se trouve de l'autre côté. 47%, donc quasiment la moitié des gens qui se disent dans une situation ambivalente financièrement. Et le chiffre peut-être le plus inquiétant, 41% des adultes canadiens qui vivent un stress financier constant.
1: Ouf! Puis c'est
0: énorme.
1: Oui, est-ce qu'on peut le voir, ça, dans les habitudes financières des gens, ce stress-là?
2: Oui, mais en fait, il y a eu des données qui ont été publiées récemment par Statistique Canada. Vous savez, quand on a annoncé la fameuse récession dite technique, et là-dedans, il y avait des données, justement, sur les dépenses des ménages, les données aussi sur l'épargne. Et ce qu'on a constaté, en fait, c'est que l'épargne est à la baisse. Donc, si on se compare, par exemple, au premier trimestre de l'an dernier, le taux d'épargne des ménages était d'à peu près 5,3%. Et au premier trimestre de cette année, il est de 3,5%. Donc, on voit que c'est en baisse constante de trimestre en trimestre, que ça a bien diminué. Ça, c'est vraiment un indicateur que la marge financière des ménages, elle diminue.
1: Puis, vers quelles ressources on peut se tourner quand on est stressé par l'argent, comme 41% des Canadiens?
2: Oui, ben peut-être qu'en fait, les ressources dépendent un peu du profil auquel vous vous identifiez. Ouais. Par exemple, si vous faites partie de ceux qui sont très, très stressé par l'argent, que vous avez des problèmes importants, ben, dépendamment de la gravité, peut-être si vous avez des dettes, évidemment, se tourner vers un syndic en insolvabilité pour voir les options qui existent. Parmi les autres sources, les ACEF, les associations coopératives d'économie familiale.
1: Je connais pas ça du tout.
2: Ah non? OK, non. On les appelle souvent là, pour des entrevues comme journalistes. En fait, c'est des organismes communautaires qui sont spécialisés en finances personnelles, en défense des droits des consommateurs. Il y en a dans toutes les régions du Québec. C'est gratuit, puis vous pouvez consulter en fait un consultant budgétaire qui va vous aider à faire l'inventaire de vos revenus, de vos dépenses, bâtir un budget, regarder aussi vos habitudes de crédit, trouver des solutions pour réduire votre endettement. Donc, c'est intéressant. Et peut-être une autre ressource aussi pour les gens pour qui vraiment c'est un stress, là, un mal-être, l'argent. Ça peut peut-être être une idée d'en parler avec un psychologue. Mm-hmm. Si vous avez un programme d'aide aux employés avec votre travail, un PAE, ben peut-être que vous avez quelques séances gratuites avec un psychologue. Ça peut être une idée de discuter de votre rapport à l'argent. Et pour continuer sur les conseils là, qui sont peut-être plus généraux pour ceux qui sont ambivalents face à leur situation financière, évidemment, rappelez toujours que de se tourner vers un professionnel, comme un conseiller financier, un planificateur, regardez les ressources qui existent avec notre institution bancaire. Si vous en êtes aussi à l'étape de créer un budget parce que vous n'aimez pas Excel, puis que vous avez toujours
1: qui aime Excel, très franchement.
2: Il en existe. Ben, il y a un outil en fait tout simple en ligne qui s'appelle, et attention c'est compliqué, le planificateur budgétaire de l'Agence de la consommation en matière financière du Canada. Mais vous pouvez tout simplement sur votre barre de recherche chercher planificateur budgétaire gouvernement fédéral. Puis en fait, c'est un outil interactif. Je l'ai essayé, qui est quand même assez... Je le connaissais pas, mais qui est assez facile. Donc, on va vous poser quelques questions sur votre profil socio-économique. Êtes-vous en couple? Êtes-vous marié, célibataire? Des questions sur votre salaire, sur vos dépenses. Puis, on va bâtir avec vous votre budget. Et l'outil va même vous faire des recommandations selon vos objectifs financiers.
1: Mais c'est super!
2: Oui, c'est super. Donc, ça vaut la peine de l'essayer. Puis, peut-être en terminant, parce que Marc-André disait... On a peut-être aussi une réflexion collective à faire sur notre mode de consommation. Mm-hmm. Je recommanderais aussi, en tout cas moi c'est quelque chose que j'applique, c'est de limiter les réseaux sociaux. Parce qu'en plus là, on arrive dans la saison estivale. Alors là, ça va être le festival des photos de vacances qui vont nous rendre tous plus jaloux les uns que les autres. Donc, vous allez être bombardés de photos de vacances, de nouveaux vélos, de chalets, de piscines, de restaurants. Alors les réseaux sociaux, faut pas l'oublier, nous créent des besoins. Mm. Supprimer l'application Instagram de son téléphone. Ça va peut-être pas rembourser vos dettes, mais ça vous évitera peut-être d'en contracter des nouvelles.
1: Oh, j'aime ça. C'est une raison de plus pour effacer des réseaux sociaux pendant un moment. Merci, Clémence. Maintenant, Marc-André Sabourin, est-ce que vous pouvez vous faire rassurant au sujet de l'IA? Parce que l'intelligence artificielle, ça inquiète beaucoup de gens autour de moi. Moi, la première. Très franchement, je lis beaucoup sur le sujet. Je suis convaincue que l'IA va voler mon travail d'ici probablement 5 ans.
0: Voler votre voix, votre image?
1: Mon doux, tellement. Ça sera pas compliqué. Moi, j'ai fait des tests déjà en tant que chroniqueuse à l'écrit pour voir ce que l'intelligence artificielle est capable de faire en mon nom. Je n'utilise rien. Les agents conversationnels sont vraiment moins drôles que moi. Mais ils ont quand même bien compris là, ce que je fais et les rouages de mon écriture. J'arrête de parler de moi. Il y a plein de gens qui s'inquiètent pour l'intelligence artificielle. Elle est implantée dans plein d'entreprises. On peut craindre que ça engendre des pertes d'emplois. Même qu'on voit déjà une baisse des embauches pour les postes d'entrée, puis les postes qui demandent peu d'expérience. Donc, qu'est-ce que les chiffres nous disent là-dessus, clairement?
0: Les chiffres font peur. En fait, je ne voudrais pas nourrir votre anxiété, mais ce qu'une nouvelle étude montre, en fait, c'est qu'il y a eu une baisse de 8% des embauches et des affichages de postes pour les postes d'entrée des postes dits juniors.
1: Mais c'est beaucoup.
0: C'est énormément. Et ça, c'est une baisse qui a été observée entre 2023 et 2025. Donc, quand même sur une courte période de temps. Et ça touche particulièrement les secteurs d'emploi où l'IA est bien implantée. Le premier auquel je pense est celui de la programmation, du développement, où les outils d'IA sont extrêmement efficaces pour faire les tâches qui étaient auparavant confiées à des juniors. Bref, le lien entre l'IA et la baisse semble clair. Il y a plusieurs études qui l'avaient affirmé. Or, il y a une nouvelle étude publiée par la London School of Economics qui s'intitule The Broken Ladder. Et eux font un constat étonnant, en fait. C'est que la corrélation entre la baisse des postes juniors qui a été observée est en réalité beaucoup plus forte avec le télétravail et à peu près nulle avec l'intelligence artificielle.
1: Bon, c'est là que vous vous faites rassurant entre gros guillemets, mais j'ai beaucoup de questions quand j'entends ça. Comme quoi?
0: Ouais.
1: Hein? Donc, d'abord, comment on est arrivé à cette conclusion-là? Qu'il faut pointer du doigt le télétravail davantage que l'intelligence artificielle.
0: Ouais. Donc ça, c'est quand même étonnant et c'est quelque chose qu'on observe régulièrement dans le milieu de la recherche. On appelle ça le biais de la variable omise. C'est-à-dire qu'on voit deux phénomènes. On voit la montée de l'IA, on voit la baisse des postes d'entrée, on fait un modèle mathématique, puis ça se dit, ben oui, en effet, il semble y avoir une corrélation. Donc, on va de l'avant avec cette affirmation. Mais si on oublie une variable importante, on peut en réalité manquer complètement un phénomène. Et c'est ce qui s'est passé ici. Ce que les chercheurs ont fait, c'est qu'ils ont analysé quand même 407 millions d'offres d'emploi, 243 millions d'embauches aux États-Unis, au Canada, au Royaume-Uni et en Australie entre 2017 et 2025, tous secteurs confondus.
1: Ça impressionne.
0: C'est très rigoureux comme recherche. Et ce qui est intéressant, c'est que eux, ce qu'ils ont fait, c'est qu'ils ont justement mis les deux variables dans l'équation. Non seulement la variable de l'intelligence artificielle, mais aussi la variable du télétravail. Et lorsqu'ils ont fait ça dans leur modèle mathématique, ce qu'ils ont constaté, c'est justement qu'il y a une très forte corrélation avec le télétravail et pas du tout avec l'intelligence artificielle. Ils ne sont pas seulement fiés à leur modèle mathématique, ils ont également fait des observations, donc ils ont créé des groupes d'entreprises, si on veut. Donc, des entreprises où il y avait seulement l'IA, mais pas le télétravail, des entreprises où il y avait les deux, des entreprises où il y avait seulement le télétravail mais pas l'IA. Et ce qu'ils ont remarqué, c'est que lorsqu'on tient compte des deux facteurs, mais c'est uniquement le télétravail qui a un impact sur la baisse des qui semble avoir une corrélation avec la baisse des postes juniors en entreprise.
1: OK, mais ma deuxième question serait, mais pourquoi?
0: Pourquoi?
1: Comment pourquoi? Ça, de que c'est?
0: L'hypothèse qu'ils émettent, et c'est une hypothèse qui n'a pas encore été testée, validée, c'est que embaucher un poste junior, embaucher un nouvel employé qui commence dans son secteur, ça demande quand même beaucoup de travail de la part des superviseurs. Il y a une friction, c'est-à-dire qu'on doit l'accueillir dans l'entreprise, lui montrer comment effectuer certaines tâches. Il y a vraiment un travail de supervision qui est à faire. Pour les gens qui ont déjà supervisé des stagiaires, vous le savez à quel point ça peut être exigeant et demandant. Mais lorsqu'on tombe en télétravail, cette friction augmente. C'est plus difficile de superviser quelqu'un à distance que de superviser une personne qui est assise à côté de soi. Donc, ce que eux, l'hypothèse qu'ils émettent encore une fois, c'est de dire, ben, est-ce que en réalité, ce que ça veut dire, c'est que le coût d'avoir un nouvel employé junior lorsqu'il est en télétravail est plus grand que s'il était présent sur place.
1: Donc, on s'en prive?
0: On s'en prive, exactement. C'est exact. Le coût augmente, donc les entreprises font une espèce de jeu d'équilibre, puis vont en embaucher moins. Encore une fois, c'est une hypothèse, c'est pas encore démontré. Il devrait y avoir d'autres études à faire pour vérifier si c'est bel et bien le cas.
1: C'est super intéressant.
0: Mais c'est super intéressant et je fais partie de ces personnes qui n'aiment pas du tout le télétravail. Donc, j'ai peut-être un biais dans la sélection de mon sujet aujourd'hui. mais je trouve ça intéressant. Mais c'est quelque chose que je constate aussi pour avoir supervisé des employés. C'est souvent difficile de faire ça à distance et beaucoup plus
1: mais
0: facile.
1: Mais j'apprécie votre transparence quand même. De nommer nos biais, je trouve qu'on gagne à le faire. Merci d'avoir dit au micro que votre choix de sujet était peut-être teinté par vos convictions. Est-ce que ça veut dire pour autant que je n'ai rien à craindre de l'intelligence artificielle et que j'aurai toujours mes emplois dans 5 ans?
0: J'aimerais tellement ça pouvoir vous rassurer, mes amis. La réalité, c'est qu'il est encore super tôt pour savoir quels seront les impacts, les effets de l'IA sur le monde du travail. On en parle énormément dans les médias. On a l'impression que c'est implanté partout. En réalité, ça reste, somme toute, modeste l'utilisation en entreprise, dépendamment des secteurs. Et ça va prendre des années avant qu'on puisse démontrer quels sont réellement les effets de cette nouvelle technologie. Et ça, c'est vrai d'ailleurs pour toutes les nouvelles technologies qui sont apparues dans le temps. On avait toujours eu énormément de difficultés à prévoir, à prédire quels seraient les effets sur le monde du travail. Donc, peut-être la petite chose que je pourrais dire pour vous rassurer, c'est... on le sait pas, c'est hors de notre contrôle et on devra s'adapter dans tous les cas.
1: Donc, on s'en reparle dans 10 ans ou vous en reparlerez à un robot qui sera assis dans mon siège.
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1: On passe maintenant au truc pour économiser cette semaine. Clémence, on gagnerait à magasiner quand on veut être conduit quelque part. Je ne le fais pas du tout.
2: Moi non plus, mais justement, j'ai été inspirée par un article de Harry North qui a été publié au début de l'année dans The Gazette. Il a comparé en fait le journaliste sans trajet entre les deux applications Uber et Lyft, donc deux applications de transport à la demande. Uber qui est très répandu, très connu, Lyft qui l'est un peu moins, qui vient d'arriver à Montréal seulement l'été dernier. Et le journaliste en fait a remarqué des différences de prix qui étaient importantes entre les deux applications en faisant constamment l'arbitrage avec l'application qui lui offrait le meilleur prix. Il s'est rendu compte qu'il était en mesure d'économiser en moyenne 11% par course. Alors des fois, quand c'est des petits trajets, peut-être que ça peut sembler pas grand-chose, mais quand ça s'accumule, finalement, ça peut faire beaucoup d'argent. Et dans la plupart des cas, en fait, c'était Lyft qui offrait les prix les moins chers. Pourquoi? Ben, vous vous en doutez, c'est une stratégie pour grappiller des parts de marché à Uber, qui domine le marché depuis de nombreuses années.
1: Donc, concrètement, ouais. Là, c'est pas très compliqué. On télécharge deux applications, puis
2: et on compare.
1: On rentre le même trajet et on choisit la moins chère.
2: Mais ça ajoute des frictions parce qu'il faut télécharger une deuxième application, il faut rentrer sa carte de crédit, il faut vérifier. Puis des fois, en fait, souvent, quand on commande ce genre d'application à Uber, on est souvent un peu en retard. Et donc, on n'a pas le temps de comparer. J'imagine que c'est peut-être la raison. Mais ça peut valoir la peine parce qu'ils montrent justement des écarts de prix pour un trajet, par exemple, du Mile End jusqu'à l'aéroport Montréal-Trudeau.
1: Donc, un quartier central à Montréal.
2: Oui, exactement. Ben là, ça peut valoir sur une application 95 $ et sur l'autre, 40 $. Donc, moitié moins. Et puis, il y a une étude de l'université Johns Hopkins, de l'université Harvard, qui allait dans le même sens que cet article-là, qui s'est penché en fait sur la question, qui a remarqué que même si les gens peuvent économiser de l'argent en comparant les différentes applications, ben, les gens le font seulement 16% du temps, donc c'est très faible.
1: Mais ça ne m'étonne pas du tout. Pourquoi? Parce que je le ferai probablement pas.
2: Ben moi non plus, je vous donne ce conseil-là, mais j'ai pas encore à télécharger.
0: Ça prend quelques secondes à faire. Le plus long, c'est d'installer l'application, mais c'est une affaire de 5 minutes et vous êtes prêts. Et ce qui est le fun, quand on commence, que ce soit avec Uber ou avec Lyft, ils nous offrent en plus des rabais sur les premières courses.
1: C'est vrai. Après, il y a des questions éthiques à se poser sur ces services-là, contrairement à des taxis traditionnels. Puis ben, il reste toujours le transport en commun quand on y a accès. Hein.
2: Exactement. Ça, c'est vraiment la façon table d'économiser de l'argent parce que là, on parle 95 $ ou 40 $ pour se rendre jusqu'à l'aéroport Montréal-Trudeau. Mais si vous prenez la 747, ben, c'est à peu
1: une
2: près...
1: Une ligne d'autobus?
2: Une ligne d'autobus pour vous rendre à l'aéroport. Ben là, on parle d'environ 11 $. Donc, il n'y a pas meilleure façon d'économiser de l'argent.
1: Donc, on est chanceux quand on a accès à un tel réseau, mais on est bien conscient et consciente que ce n'est pas le cas partout au pays. Alors, excellent truc, Clémence. Merci. Je commencerai peut-être à comparer les offres. Marc-André, de votre côté, vous voulez nous parler de cartes cadeaux.
0: Oui. Il y a beaucoup de gens qui reçoivent des cartes cadeaux, parfois pour des commerces qui les intéressent pas nécessairement beaucoup, et qui les laissent dormir dans leur portefeuille. Ce que je vous dis, c'est allez-y, gâtez-vous. Hein. Clémence vous le dit en introduction, tu sais, l'été, on a le goût de dépenser. Ben, si vous avez le goût de dépenser, utilisez vos cartes cadeaux. C'est fait pour ça. Ça le dit dans le nom. C'est un cadeau qui vous a été fait.
1: Et par quelqu'un qui ne vous connaît pas bien.
0: Qui vous connaît pas bien, en effet, ou qui était un peu pressé. Et les cartes cadeaux, si on ne les utilise pas, elles perdent de la valeur dans le temps. Comment? À cause de l'inflation. C'est-à-dire que s'il y a 5 ans, j'ai reçu une carte cadeau d'une valeur de 100 $, ce que je peux aujourd'hui acheter avec ce même 100 $ est beaucoup plus bas que ce que j'aurais pu acheter à l'époque si j'en avais profité. Donc, la règle de base, lorsque vous recevez une carte cadeau, à moins que ce soit pour un produit d'utilisation rare, c'est de l'utiliser dès que possible. Et ce qui est le fun au Québec, c'est qu'il y a quand même des règles qui entourent l'utilisation des cartes cadeaux. La première, je le rappelle, c'est que ça n'expire pas. Donc, si vous en avez... aucunement.
1: J'ai une carte cadeau Ricardo dans mon portefeuille depuis minimum 15 ans. Je peux l'utiliser.
0: Elle est encore valide.
1: Incroyable!
0: Donc... vous allez pouvoir vous gâter aujourd'hui à la fin de l'émission, aller vous commander des kits de vaisselle, je sais pas quoi. Mais donc ça n'expire pas. Première des choses. Deuxième chose aussi qui est bon à savoir, c'est que si jamais le solde est de 5 $ ou moins, vous avez le droit de demander le montant en argent au commerçant. Hein, tu sais, des fois, on arrive, il me reste juste 5 $ là-dessus. Je n'irai pas acheter un truc. Ou des fois, on utilise la carte, puis on réalise qu'il reste encore 5 $ sur la carte. On se dit, OK, c'est correct, je vais acheter une autre affaire. Mm-hmm. Je vais me rajouter une bebelle. Non, je n'ai pas vraiment besoin. Ben, à la place, dites, hey, le petit 5 $ qui reste, j'aimerais ça l'avoir en argent. Ils sont obligés légalement de vous le donner. Et si ça fait 15 ans que vous avez une carte cadeau dans votre portefeuille.
1: C'est pas une image, c'est vrai.
0: Dont vous ignorez la valeur. La bonne nouvelle, c'est que c'est assez facile de savoir quel montant s'y trouve. La plupart des commerçants ont maintenant des outils en ligne où on rentre le numéro de sa carte cadeau pour voir le solde. Sinon, si vous tournez votre carte cadeau à l'arrière, il y a généralement un numéro 1-800 où vous pouvez appeler pour obtenir votre solde et savoir qu'est-ce que vous avez dans vos poches pour vous faire plaisir.
1: J'adore ça. Prendre un téléphone, appeler quelque part pour avoir le solde de ma carte cadeau, ça fait très il y a 15 ans, justement. Merci beaucoup à vous deux, Clémence Pavé, qu'on vous lit dans Le Devoir, Marc-André Sabourin dans l'actualité, puis on vous retrouve tous les deux lundi prochain pour d'autres repères économiques. De notre côté, à Point de repère, demain, on apprend à mieux aimer. Ben oui, c'est le retour de Nathalie Platte et Christian Vizina. On va apprendre à s'attendrir peut-être devant les gens polarisants. Il y a Pierre-François Legendre et Jean-François Asselin qui vont nous présenter l'ultime saison de la série Plan B. On va jaser de soccer, d'histoire de notre alimentation, de COVID longue et de désinformation médicale. Ce sera pas plate. Merci à toute l'équipe qui a rendu ce beau matin possible. Merci à vous d'avoir été à l'écoute. Je vous rappelle que si vous avez des questions sur la sexualité, et c'est impossible que vous n'en ayez pas, vous pouvez nous écrire sur la bulle de conversation ou sur votre courriel, on dit pas ça, ou par courriel, pointdereper@radio-canada.ca. Ce sera pour notre chaire de recherche de mercredi avec la sexologue Morag Boson. Merci, à demain.

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0: Bonjour. C'est maintenant chose faite. Louise Arbour est maintenant la gouverneure générale du Canada, la représentante du chef d'État au pays. Elle succède à Mary Simon. Fanny Olivier est sur place et va nous résumer la cérémonie dans quelques instants. Mais ce sera l'un des sujets à notre émission aujourd'hui. On va revenir sur le rôle particulier de la gouverneure générale que pourrait jouer Louise Arbour comparativement à ses prédécesseurs. Madame Arbour, vous le savez, est une personnalité juridique d'envergure mondiale, ce qui pourrait peut-être lui offrir un rôle différent auprès de Mark Carney. Alors, il y a Philippe Lagacé, expert du système de Westminster, qui est grosso modo le parlementarisme canadien et britannique. Il va être avec nous vers 12h18, Philippe Lagacé. On va aussi parler avec lui donc du rôle de conseiller, conseillère de Louise Arbour. Est-ce qu'elle pourrait aussi jouer un rôle plus important sur la scène internationale? Est-ce qu'elle ne va que couper des rubans? Hein, ou signer des lois, ou servir des petits fours, ou est-ce qu'elle pourra jouer un rôle plus important? On va en parler avec lui. Hélène Buzetti et Pierre Duchesne au Grand Angle vont aussi en parler un peu. Et on va revenir avec eux aussi en Grand Angle sur le Conseil général du Parti libéral du Québec qui se tenait en fin de semaine à Sherbrooke. Sinon, l'autre histoire du jour que l'on suit, c'est la pression qui monte sur le gouvernement fédéral pour qu'il renonce à ses pouvoirs, pouvoirs qu'il est en train de se donner concernant les pesticides. Donc, il y avait une conférence de presse ce matin depuis plusieurs groupes en compagnie du Bloc québécois. Et il y a cette lettre aussi envoyée à la ministre de la Santé fédérale, Marjorie Michel, de la part d'une vingtaine de chercheurs partout au pays, de 13 universités différentes, afin que le gouvernement recule sur certains articles de son projet de loi qui lui donne des pouvoirs en matière de pesticides notamment. Le gouvernement veut faire adopter le projet de loi C-30, qui est le projet de mise en œuvre de la mise à jour économique et budgétaire du printemps. Et dans ce gros projet de loi-là, bien, le gouvernement Carney s'octroie des pouvoirs pour invalider une décision de Santé Canada, ce qui pourrait lui permettre, par exemple, de réautoriser des pesticides qui ont été interdits en raison de risques posés à l'environnement. Alors, le gouvernement Carney, d'après le texte publié ce matin par Thomas Gerbin, notre collègue sur le site de Radio-Canada, bien, le gouvernement a multiplié les rencontres avec le lobby des pesticides au cours des derniers mois. On justifie du côté du gouvernement que cette réforme est utile pour des impératifs de sécurité alimentaire et de sécurité économique, mais les partis d'opposition, les chercheurs, les organismes non gouvernementaux qui étaient en conférence de presse ce matin estiment au contraire que ce volet du projet de loi est carrément anti-science. Donc, les scientifiques se prononcent sur le sujet. Nous, on va discuter avec Pascal Priori, le coordonnateur de l'Association pour la santé publique du Québec, qui était ce matin à Ottawa pour plaider son point avec d'autres ONG. Il sera avec nous vers 12h10. Fanny Olivier, bonjour.
1: Bonjour Alex.
0: Alors, vous étiez devant le Sénat, sur place pour cette cérémonie d'installation de la gouverneure générale. C'est maintenant fait. Louise Arbour est la nouvelle gouverneure générale du Canada. Elle vient de prêter serment.
1: Oui, une cérémonie qui contient à la fois des éléments traditionnels, hein, qui reviennent à chaque installation. Bon, prestation de serment, présentation des colliers, salve de 21 coups de canon. Mais la cérémonie a aussi un volet personnel. C'est Louise Arbour elle-même qui, par exemple, choisit les performances artistiques. Donc, la chanteuse Sarah Dufour, tout à l'heure, a interprété la chanson « La Reine » des Cowboys Fringants, qui est une chanson qui parle, bon, d'une immigrante qui s'occupe des itinérants à Montréal. Donc, voyez, Louise Arbour qui choisit le thème de la solidarité, de la résilience. Et c'était particulier parce qu'on la voyait, Louise Arbour, là, murmurer les paroles, hocher de la tête pendant la chanson. Il y a aussi une autre chanson, une chanson pour enfants même, du chanteur Rafi, qui rend hommage à la diversité des cultures à travers le monde. Donc, la cérémonie se fait au Sénat parce que c'est à la Chambre haute que, traditionnellement, se tiennent les activités qui sont liées à la couronne. Et quand les serments ont été prêtés, quand on a levé le drapeau de la gouverneure générale, tout le monde qui était là, dignitaires, anciens premiers ministres, juges en chef, etc., astronautes, sénateurs, députés, se sont tous levés pour l'applaudir quand même longuement. Et là, elle a eu un petit rire gêné. C'était assez touchant, comme quelqu'un qui n'est pas vraiment habitué qu'on en fasse autant pour elle. Mais je dirais que le moment le plus important de la cérémonie, c'est probablement le discours de la nouvelle gouverneure générale, parce que c'est là qu'on peut voir à quel point elle veut amener des idées différentes, nouvelles. C'est là qu'on peut avoir nous-mêmes là, une idée un peu plus claire de la couleur qu'elle veut donner à son mandat. Et elle a expliqué qu'elle avait... Ont commencé sa vie dans l'homogénéité, au couvent, en uniforme, entourée de camarades toutes pareilles comme elle, qu'elle a poursuivi en droit encore là dans un milieu homogène, essentiellement masculin et anglophone, mais qu'en travaillant à l'étranger, elle a été exposée à une grande diversité de perspectives et elle a ajouté, je cite, « Ne freinons pas notre élan vers le progrès par la peur de la différence. La polarisation extrême est dangereuse, mais le consensus excessif l'est tout autant. » Et selon elle, la solidité de nos institutions nous permet de nous exprimer librement. Elle a plaidé pour que le Canada fasse preuve d'ambition et d'audace. Elle a eu des mots pour les jeunes en s'adressant directement à eux. Elle leur a dit « Même si vous êtes préoccupés par les grands enjeux de notre époque, santé de la planète, inéquité, violence, faites-vous confiance. Le Canada vous offre une grande liberté et d'immenses possibilités. »
0: En tout cas, la nomination de Louise Arbour me semble plus consensuelle que celle de Mary Simon il y a 5 ans. Le choix comme gouverneur général avait été critiqué parce qu'elle ne parle pas français. On n'est pas dans ce registre-là aujourd'hui, là.
1: Pas du tout. Et j'ai eu la chance ce matin, devant le Sénat, de faire une entrevue avec l'ancien premier ministre Jean Chrétien, qui, bon, est présent parce qu'il est ancien premier ministre, donc invité à la cérémonie. Et c'est lui qui avait nommé Louise Arbour juge à la Cour suprême du Canada en 1999. Donc, quand je lui ai posé la question, bien sûr, il a vanté ses qualités. Il parle d'une personne compétente, sérieuse, respectueuse. Et quand je l'ai interrogé justement sur Mary Simon et à quel point, à ses yeux, il fallait quelqu'un qui parle les deux langues officielles, il m'a répondu carrément, c'était une erreur de nommer Mary Simon. Donc, voyez, on tourne la page sur cette nomination de Justin Trudeau qui a été jugée malheureuse pour certains. Et là, ben, on va voir au fil des mois comment Louise Arbour, elle, va vivre son poste de gouverneur général, qui est avant tout symbolique et protocolaire. Elle qui a connu les zones de guerre, le terrain, qui est habituée aussi à ce que son travail ait de l'impact, fasse bouger les choses. Est-ce qu'elle va s'ennuyer dans ses nouvelles fonctions? C'est intéressant parce que j'ai posé la question à sa fille, l'avocate Émilie Tamane, qui, par définition, bien sûr, parce que c'est sa fille, il la connaît très bien. Et elle me racontait que sa mère l'a appelée un bonjour au travail en lui disant « Émilie, on vient de me demander si je veux être gouverneur général, qu'est-ce que je fais? » Et là, Émilie Tamane m'a dit ben, « Dès le début, elle était pratiquement certaine que sa mère allait accepter. » Elle l'a accompagnée à Londres quand elle a rencontré le roi Charles III il y a quelques jours. Et elle m'a dit « Je suis certaine qu'elle va aimer ça, être gouverneur général, parce que même dans ses autres postes, il y avait déjà une dimension protocolaire. Elle va s'en accommoder. Et surtout, elle va avoir la chance de parcourir le pays, entendre les histoires des gens. Et ça, sa fille pense qu'elle va adorer ça parce que, selon elle, la grande qualité de sa mère, c'est sa capacité d'écoute. » Et d'ailleurs, Louise Arbour a dit dans son discours, « Je me prépare à être surprise, à être confrontée à mes propres stéréotypes et biais inconscients. Je me ferai un plaisir d'apprendre et de partager avec vous. »
0: Fanny Olivier à Ottawa, merci beaucoup. On se retrouve demain.
1: À demain.
0: Je joins maintenant Marie-Hélène Tremblay à l'Assemblée nationale à Québec. Bonjour Marie-Hélène.
2: Bonjour Alec.
0: Alors, dernière semaine de travaux parlementaires à l'Assemblée nationale qui commence avant les prochaines élections. Hein. Bien sûr, le Parlement ne va pas revenir au mois d'août ou en septembre comme d'habitude. Et le travail ne manque pas pour cette dernière semaine.
2: Absolument. D'abord, sur le plan législatif, parce qu'il y a quoi, une vingtaine de projets de loi qui sont toujours à l'étude et les paris sont ouverts à savoir combien vont être adoptés d'ici vendredi. Et preuve d'ailleurs que le temps commence à manquer, il y a l'étude détaillée de 5 projets de loi qui se poursuit aujourd'hui. Ça, c'est quand même peu fréquent là, que les députés soient à Québec le lundi pour la poursuite des travaux parlementaires. Et parmi ceux qui seront à l'étude cet après-midi, celui sur la carte électorale, et celui pour permettre de vérifier si un conjoint a des antécédents en matière de violence conjugale. Ça, ce sont 2 projets de loi qui font consensus chez les partis et qui seront vraisemblablement adoptés d'ici vendredi, ce qui ne sera pas le cas du projet de constitution. Visiblement, Simon-Jolin Barrette va devoir en faire son deuil. Il y a 2 choses aussi, Alec, qu'on va particulièrement surveiller cette semaine. D'abord, le retour du PEC, le programme de l'expérience québécoise. Rappelez-vous, Christine Fréchette et le ministre de l'Immigration, François Bonnardel, ont promis de ramener le programme pour une période de 2 ans d'ici le 12 juin. Bien, le 12 juin, c'est vendredi qui vient. Alors, on s'attend à avoir les détails et ça, quand même, c'est une annonce qui est très attendue, notamment par les immigrants qui sont concernés. Et le deuxième élément, Alec, qu'on va particulièrement surveiller, qui va retenir mon attention, c'est le dépôt mercredi du rapport du vérificateur général du Québec. Pourquoi? Parce que l'EVG va dévoiler dévoilé ses très attendues conclusions concernant l'aide financière à la filière batterie. Et ça, on attend ça avec beaucoup d'impatience parce que clairement, on va encore parler de Northvolt. Assurément, de quoi alimenter les critiques des partis d'opposition, justement, concernant la filière batterie. Ça risque d'être une mauvaise journée au bureau pour le gouvernement de Christine Fréchette. Et ça risque même de teinter le bilan de session que la première ministre va faire vendredi, tout comme les autres formations politiques d'ailleurs.
0: On en est où avec le projet de loi concernant les boissons énergisantes, là, parce que le Parti conservateur, vendredi, celui d'Éric Duhaime, là, et de Maïté Blanchette-Vézina, tergiversait un peu. Ouais. Est-ce que oui ou non, on donne son consentement à l'étude accélérée? On va rencontrer la famille? Ça s'est produit après l'émission vendredi. On en est où avec
2: et
0: ça?
2: Et voilà. Alors, effectivement, Maïté Blanchette-Vézina a rencontré les parents de Zachary Miron tout de suite en début d'après-midi, là, vendredi, à l'Assemblée nationale. C'est une rencontre qui a été déterminante là, pour la suite des choses, parce que les conservateurs ont finalement accepté d'appuyer le projet de loi pour interdire la vente de boissons énergisantes aux moins de 16 ans. Si quelques groupes étaient entendus en consultation et la ministre de la Santé a accepté la proposition, même s'il y a consensus là, chez les experts et qu'on connaît l'avis des gens qui seront entendus demain, donc il y a 5 groupes qui vont être entendus, l'Institut national de santé publique, l'Association canadienne des boissons, l'Ordre des pharmaciens du Québec, le Collège des médecins et l'Association des cardiologues, après quoi donc le projet de loi va cheminer jusqu'à son adoption d'ici vendredi. Et permettez-moi, avant de terminer, avec une petite note de bas de page que vous appréciez habituellement, parce qu'on le sait, hein, la valse des candidatures chez les différentes formations politiques, ça se poursuit, à l'exception de la CAQ, je dirais. Et on est habitué là maintenant de voir comme candidats hein, dans des médecins, des infirmières, des économistes, des enseignants. Eh bien, je pense qu'on va ajouter une nouvelle profession à cette liste, policiers. Le ministre Yann Lafrenière, ex-policier du service de police de la ville de Montréal, ben aura de la compagnie lors de la prochaine campagne électorale parce que l'ancien policier Guy Lapointe de la Sûreté du Québec sera candidat pour le Parti québécois dans la circonscription de Verchères, qui est actuellement détenue par la CAQ, mais Suzanne Roy ne se représente pas. Et pour vous montrer que je connais bien mon hockey, Guy Lapointe, c'est le fils de Pointu. Oui. Guy Lapointe, qui a été un joueur étoile du Canadien de Montréal.
0: Vous connaissez très bien votre hockey, Marie-Hélène, effectivement. Oui, Guy Lapointe, qu'on a entendu là, dans les médias depuis maintenant quoi, quelques années là, pour commenter le travail des policiers, entre autres. Voilà. Effectivement. Très intéressant. Marie-Hélène Tremblay, merci. Vous savez que j'adore les notes de bas de page. Continuez à m'en fournir. C'est toujours
2: promis.
0: Apprécié. On se reparle demain. Au revoir. L'affaire fait les manchettes depuis plusieurs mois, mais elle vient de connaître un rebondissement majeur. Le populaire chanteur Patrick Bruel a été arrêté dans les dernières heures et placé en détention provisoire par la police française en lien avec une enquête pour des agressions sexuelles concernant 13 victimes présumées. Rappelons qu'il y a 3 mois, le journal d'information numérique Mediapart avait publié des révélations choc dans lesquelles une dizaine de femmes avaient mis en cause l'artiste. La journaliste d'enquête de Mediapart, Marine Turquie, est avec nous en direct de Paris. Marine, bonjour.
3: Bonjour.
0: Alors, Patrick Bruel a été arrêté et mis en garde à vue en raison de ses allégations, donc 13 femmes. C'est un juge qui va décider si Patrick Bruel est mis en examen et donc accusé. Mais qu'est-ce qu'on lui reproche exactement?
3: Patrick Bruel est accusé depuis 3 mois par une trentaine de femmes qui l'accusent de viol ou d'agression sexuelle ou de harcèlement sexuel dans la presse et près d'une dizaine de plaintes ont été déposées. Là, il est actuellement entendu sur les témoignages de 13 femmes qui ont témoigné, que ce soit sous la forme de plaintes ou de signalements auprès de la justice. Il faut savoir qu'il y avait déjà eu une procédure en 2019. Elle avait été classée rapidement. Je crois qu'en fait, notre travail d'enquête et puis le nombre aussi de témoignages qu'on a pu recueillir et recouper a permis un tournant, a permis une prise de conscience et notamment la prise de parole de l'animatrice très connue en France, Flavie Flamand, qui a vraiment poussé aussi la justice à agir, à ouvrir rapidement une enquête, à entendre rapidement ces femmes et aujourd'hui à entendre Patrick Bruel. Donc c'est effectivement un peu un séisme en France.
0: Et pourquoi le témoignage de l'animatrice Flavie Flamand, qui est très populaire en France, a été un cas qui a davantage suscité l'attention?
3: Bah écoutez, Flavie Flamand, elle est justement très connue, très populaire, elle est puissante, elle est entendue en fait en France. Et c'est terrible de se dire que 10 ans après MeToo, on est encore à entendre plus de certaines paroles que d'autres. Elle avait témoigné dès le 7 mai dans ma deuxième enquête aux côtés de 14 autres femmes, mais de manière anonyme, sous le pseudonyme d'Eva. Elle dénonçait des faits très graves, puisqu'elle dénonce quand même un viol alors qu'elle était mineure. Elle dit avoir eu la certitude d'avoir été droguée à l'époque et avoir fait un blackout. Ce sont des accusations très grave et pourtant c'est passé complètement inaperçu en France, ça n'a intéressé personne, mon article n'a quasiment pas été repris à ce moment-là. Et puis une semaine après, elle a dit « Eva, c'est moi, Eva, c'était moi » et elle a porté plainte pour viol, elle a témoigné ouvertement dans Mediapart et là ça a été un tournant. Donc ça montre encore qu'aujourd'hui, il faut être un peu puissant, un peu célèbre pour être entendu, mais aujourd'hui elle est aussi entendue parce que avant elle et en même temps qu'elle, 29 autres femmes ont parlé, la plupart dans Mediapart, et que ça a du poids, l'affaire est énorme, elle est tentaculaire. Je crois qu'on est qu'au début de cette affaire. Mais aujourd'hui, en tout cas, ces femmes ont le sentiment d'être entendues, enfin.
0: Vous avez dit qu'il y avait déjà eu une affaire en 2019 classée rapidement. Qu'est-ce qui vous a incité à recommencer à enquêter comme ça sur Patrick Buell? Qu'est-ce qui vous a mis sur cette piste-là? Est-ce qu'il y a un élément déclencheur?
3: En fait, après le mouvement MeToo en 2017, le nom de Patrick Bruel circulait beaucoup, mais j'avais pas de témoignage concret. J'en ai eu à partir de 2018, donc il y a très longtemps quand même. Mais à l'époque, les femmes ne voulaient pas être celles qui allaient se jeter à l'eau contre la star de la chanson la plus populaire en France. Donc personne ne voulait témoigner, et surtout pas ouvertement. J'ai continué à travailler pendant toutes ces années. J'ai recueilli d'autres témoignages. Et puis l'année dernière, j'ai repris tout ça et je me suis dit que j'avais quand même beaucoup de choses qu'il fallait continuer. Ce qui a été le déclencheur pour ces femmes notamment, c'est de voir à nouveau qu'il revenait au théâtre, c'est de voir à nouveau qu'il allait faire une grande tournée pour les 35 ans de son album phare qu'il a rendu célèbre en 1990. Et je crois que c'est pour ça que certaines ont passé le cap, et notamment l'une, Daniela Elsner, dès le mois de mars, cette femme qui est directrice générale d'Unifrance, un organisme important en France qui promeut le cinéma français à l'étranger, a décidé de passer le cap, de témoigner ouvertement avec son nom, avec sa photo, avec un long entretien pour dire cette fois-ci je veux qu'on nous entende, et elle a déposé plainte pour tentative de viol. C'est l'un des témoignages sur lequel Patrick Bruel est aujourd'hui entendu en garde à vue, et je crois que ça a été le déclencheur. J'ai pu être en mesure au mois de mars de publier le témoignage de Daniela Elsner et 7 autres femmes, mais vous voyez, il a fallu encore 2 autres mois et la parole de Flavie Flamand pour que véritablement on entende et pour que la justice accélère et entendre ces témoignages et les prenne au sérieux.
0: Patrick Bruel continue de clamer son innocence. Il dit, puis il a dit dans différentes entrevues, ou du moins via ses porte-parole, que oui, il a déjà fait des propositions à des femmes, directes parfois, maladroites aussi, mais qu'il a toujours respecté le consentement de ces femmes. On verra ce que la justice en décidera, mais est-ce que vous avez l'impression que c'est un peu la fin du mythe du chanteur séducteur là, qui, multiplie les conquêtes, mais qui en réalité, c'est pas tout à fait ça qui se passe dans la vraie vie, là?
3: Bah, vous l'avez dit, il a plaidé la séduction maladroite. Les témoignages que j'ai recueillis, moi, disent l'inverse. C'est-à-dire que ces femmes, même si elles dénoncent des faits d'une gravité différente, hein, entre des viols, du harcèlement sexuel, etc., il y a un point commun, c'est qu'elles disent toutes qu'ils ne se soucieraient pas de leur consentement et que quand elles disent non, ils n'entendraient pas ce non. Il y en a une qui m'a dit, j'ai dû le repousser physiquement. Il y en a une autre qui m'a dit, 100 fois, je lui ai dit non, il a continué. Donc, vous voyez, il y a quand même 30 femmes qui ne disent pas la même chose. Ce qui est certain, c'est qu'effectivement, ce mythe un peu du séducteur derrière lequel peut-être il s'est abrité pendant des années, puisqu'il a une image de chanteur un peu romantique, de gendre idéal. Ça a été le chanteur des adolescentes dans les années 90-2000. Cette image-là, elle se fissure parce qu'on comprend aujourd'hui qu'en fait, on ne parle pas de pulsions sexuelles dans ces affaires. On parle de rapports de domination. Les accusations de violence sexuelle, ce sont des accusations de domination, de propriété. Et je crois qu'aujourd'hui, on commence à l'entendre, même si ses fans continuent de dire, pour certaines, Patrick Bruel n'aurait pas besoin de violer puisqu'il aurait toutes les femmes à ses pieds. Il faut bien comprendre que là, on est dans un rapport de domination. Ces femmes, elles dénoncent un abus de pouvoir parce qu'elles étaient masseuses, chanteuses en début de carrière, figurantes, techniciennes, donc elles n'avaient pas du tout le même pouvoir que Patrick Bruel, qui était déjà une star dans les années 90.
0: Marine Turki, journaliste d'enquête à Mediapart en direct de Paris. Merci d'avoir été avec nous.
3: Merci infiniment pour votre invitation.
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0: Raphaël, bonjour.
5: Bonjour, Alec.
0: Alors, au cours des dernières heures, Israël et l'Iran ont échangé des tirs. une première depuis le cessez-le-feu du 7 avril dernier. L'Iran a annoncé avoir terminé son opération, mais la situation demeure tendue.
5: Oui, je vous rappelle un peu ce qui s'est passé au cours de la fin de semaine. Donc, Israël a mené des bombardements sur la banlieue sud de Beyrouth, au Liban. L'Iran avait tracé une ligne rouge et donc a décidé de répliquer à ces frappes-là en envoyant des missiles en direction du territoire israélien. Il y a eu par la suite réplique d'Israël, dont l'aviation a frappé des sites décrits comme étant stratégiques en Iran, donc des sites de défense antiaérienne, sites pétrochimiques dans différentes villes, dont Téhéran, la capitale, mais aussi Isfahan et Tabriz. Et il y a eu une nouvelle salve de missiles envoyée ce matin vers Israël de la part de l'Iran. D'ailleurs, les sirènes ont retenti sur le territoire israélien. Et pour la petite anecdote, je suis allé il y a plusieurs semaines en Israël, où quand on y va dans un contexte de guerre, on s'installe une application sur laquelle on peut être averti quand il y a des tirs, il faut aller aux abris. Je n'avais pas désactivé cette application, donc j'ai été réveillé au milieu de la nuit, comme l'ont été les Israéliens. C'était le jour, évidemment, à ce moment-là. Et il y a même les outils, donc les alliés de l'Iran qui sont basés au Yémen, qui ont lancé 2 missiles environ vers le territoire israélien, alors qu'en tout, pour les Iraniens, on parle d'à peu près 30 de missiles. Évidemment, en Israël, il y a un très bon système de défense antiaérienne, le Dôme de fer, qui a intercepté beaucoup de ces projectiles. Quoi qu'on a vu, je sais pas si vous avez vu ces images circuler, mais d'un missile qui est tombé dans le sol en Cisjordanie, des gens curieux allaient voir autour. Là, on voit vraiment la structure de ce missile-là. Puis il y avait de la nervosité en Israël aussi, parce que les écoles ont été fermées quand même aujourd'hui par mesure de précaution, même que les représentants de l'armée israélienne disaient être prêt à poursuivre les combats pour plusieurs jours, peut-être une semaine. Mais finalement, donc, l'Iran a annoncé un peu plus tôt aujourd'hui qu'elle cessait ses opérations, mais demandait à Israël, en contrepartie, de cesser ses frappes dans le sud du Liban. Israël, de son côté, a annoncé cesser ses frappes sur l'Iran, mais pas ses opérations au Liban. Alors, on se demande un peu où on est aujourd'hui.
0: Mais là, une trentaine de missiles tirés de l'Iran vers Israël. Moi, j'avais cru comprendre que Donald Trump nous avait dit qu'il n'y avait plus de capacité militaire en Iran. L'Iran est anéanti, ses forces armées ont été détruites, visiblement. Il leur reste encore quelques missiles dans le hangar. Il y a toujours une capacité,
5: mais je vous rappelle aussi que le président Trump avait tenu ces propos-là en juin 2024, aussi, lors de la première guerre contre l'Iran. Et puis finalement, l'Iran avait toujours des armes.
0: C'est pas la première fois qu'il le répète. Je pense qu'il reste encore des capacités militaires en Iran. Qu'est-ce que ça peut avoir comme impact sur les négociations là, en cours entre l'Iran et les États-Unis, ces tirs-là?
5: Alors, le président iranien Massoud Pezeshkian a écrit sur ses réseaux sociaux que son pays, donc l'Iran, n'a pas quitté le terrain, le combat, mais n'a pas non plus quitté la table des négociations. Donc, il y a une possibilité de la poursuite de ces négociations indirect, évidemment, par l'intermédiaire du Pakistan. Il n'y a pas eu de négociation directe depuis la présence de Jill Event à Islamabad, au Pakistan. C'était au mois d'avril, donc il y a plus de 2 mois, près de 2 mois en tout cas. Et ces derniers jours, on a senti qu'il y avait encore des points sur lesquels on ne s'entendait pas. Par exemple, il y a cette idée américaine qui a émergé au cours de la fin de semaine d'utiliser l'argent des avoirs gelés de l'Iran en raison de sanctions et donner une partie de cet argent-là aux pays du Golfe pour qu'ils puissent reconstruire les infrastructures qui ont été détruites en raison des frappes iraniennes. Alors que l'Iran, de son côté, demande à être dédommagé par Israël et par les États-Unis pour tous les dommages qui ont été causés sur ces infrastructures depuis le début de la guerre. Alors, vous voyez qu'on n'est pas du tout sur les mêmes positions. Cela dit, sur son réseau Truth Social, le président Donald Trump a écrit que les négociations finales sur la paix sont en cours, là, c'est ce qu'il avance. Sous réserve, ajoute-t-il, que l'ignorance ou la stupidité ne viennent pas y faire obstacle.
0: Et là, il parlait des Iraniens.
5: Des Iraniens,
0: pas de lui-même.
5: Peut-être aussi des Israéliens, cela dit, parce qu'il a envoyé toutes sortes de messages à Israël pour ne pas accentuer les frappes au cours des derniers jours.
0: La relation entre les deux semble assez tendue entre Donald Trump et Benjamin Netanyahou ces temps-ci.
5: Oui, parce qu'il y a ce message que je viens d'évoquer. C'est vrai que c'est pas clair. Est-ce qu'il parle à l'Iran? Est-ce qu'il parle à Israël? À lui-même, non, on l'a déterminé.
0: Ça, c'était ma blague, il a été rapporté
5: aussi dans les médias américains que Donald Trump a parlé à Benjamin Netanyahou au cours de la fin de semaine en lui demandant de ne pas répliquer aux frappes iraniennes. La semaine dernière, Axios avait révélé un appel très tendu entre Donald Trump et Benjamin Netanyahou avec des mots très crus à l'endroit du premier ministre israélien, lui demandant de ne pas frapper Beyrouth. Donc, on sent qu'il y a une tension entre les deux hommes. Ce sont 2 politiciens qui font face à des échéanciers électoraux. Il y a les élections de mi-mandat aux États-Unis en novembre. En Israël, élections législatives septembre ou octobre, on ne sait pas encore la date. Mais clairement, pour les deux, la guerre ne se traduira pas de la même manière de manière électorale. Et là, on commence peut-être à le voir dans les stratégies.
0: Cette fracture-là, oui, entre les deux. Raphaël, merci beaucoup. À demain.
5: Merci, à demain.
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0: Andréane, bonjour.
1: Bonjour, Alec.
0: Le gouvernement fédéral annonce de nouvelles mesures pour aider les transporteurs aériens à faire face au coût élevé du kérosène.
1: Oui, parce qu'il n'y a pas que le budget des automobilistes qui est comprimé par la flambée des coûts du carburant, les transporteurs aériens aussi. Et d'ailleurs, on en a abondamment parlé il y a quelques semaines, là, parce que plusieurs transporteurs avaient d'une part rehaussé le prix des billets, relevé certaines surcharges pour le carburant, entre autres, annulé des liaisons pour l'été. Et dans certains cas, on doit quand même opérer certains vols avec lesquels on a vendu des billets là, bien longtemps à l'avance. Et pour ces vols-là en particulier, la marge de profit est extrêmement comprimée. Alors, on est dans une situation un petit peu particulière, là, difficile pour certains transporteurs. C'est sûr qu'il y a déjà eu la suspension de la taxe d'accise fédérale sur le carburant. Pour le kérosène, ça représente une baisse d'à peu près 4 cents le litre. Mais le ministre des Finances, ce matin, reconnaît qu'il faut en faire un petit peu plus pour l'industrie et lance ce qu'on appelle le mécanisme de liquidité pour la résilience du secteur de l'aviation. Donc, nouveau programme de prêt d'urgence, si vous voulez. Là, ça va permettre aux compagnies aériennes admissibles d'avoir des liquidités pouvant atteindre 150 millions de dollars en fonction de leurs besoins. Je précise que c'est un programme qui est temporaire, qu'il s'agit de prêts, donc les sommes sont remboursables et surtout, elles ne pourront pas être utilisées à n'importe quelle fin par les compagnies aériennes. Elles devront limiter les dividendes, ne pas reverser ça en primes ou en quoi que ce soit aux dirigeants, doivent maintenir leurs activités au Canada et protéger les emplois. Donc, pas question ici là, d'empocher des sommes pour donner une prime au patron ou récompenser des actionnaires.
0: Du côté de Toronto, il y a beaucoup de propriétaires qui sont préoccupés par la baisse des prix de l'immobilier. Vous nous en avez parlé à quelques reprises depuis un an. Le prix des maisons a baissé dans la grande région de Toronto au point où la Banque du Canada prévient que 10 % de ses propriétaires auront beaucoup de difficultés à refinancer leur prêt hypothécaire parce que la valeur de leur maison a tellement baissé que ça va devenir difficile.
1: Imaginez, un propriétaire sur 10 dans la région, c'est énorme, pourrait ne pas être en mesure de se qualifier pour le refinancement de son hypothèque l'an prochain, selon la Banque du Canada. Pour vous donner une idée, là, à l'échelle du pays, c'est 4 % la moyenne en ce moment de propriétaires pour lesquels on se dit possible que ce soit difficile de refinancer l'hypothèque. Donc, à Toronto, c'est très, très préoccupant parce que si ça se concrétise, ça pourrait en plus être un autre point de bascule pour le secteur de l'immobilier. Bon, le problème en ce moment, là, c'est que les institutions financières, au moment de renouveler un prêt hypothécaire, analysent évidemment la valeur de l'habitation. Et depuis le sommet qu'on a eu au printemps 2022 dans la région de Toronto, les prix ont reculé en moyenne de 33 %. C'est énorme. Ça fait en sorte que le ratio d'emprunt par rapport à la valeur de l'habitation augmente. Quelqu'un qui a emprunté 400 000 $ pour acheter une habitation à 600 000 $ il y a 3-4 ans, mais qui aujourd'hui se retrouve avec une habitation qui vaut à peine un peu plus de 400 000 $ ben là, on se retrouve avec un taux d'emprunt très, très élevé. Et quand ça dépasse les 80 % ce taux d'emprunt, ben là, les banques considèrent que c'est extrêmement risqué. Donc, ça veut dire des taux d'intérêt plus élevés ou carrément un refus de la banque de refinancer l'emprunt. Et c'est une situation où des ménages pourraient devenir incapables de faire face à leurs obligations financières, pourraient être forcés de vendre leur habitation pour rembourser leurs prêts. Alors là, ce qu'on craint, c'est une vague d'inscriptions là, pour la vente d'habitations, ce qui pourrait mettre encore plus de pression à la baisse sur les prix. C'est vraiment un risque là, qu'il faut garder en tête, effectivement,
0: absolument.
1: Et qui pourrait être aggravé si les taux d'intérêt devaient augmenter. Je précise tout de même que la Banque du Canada, qui va dévoiler sa décision cette semaine, mercredi, là, on s'attend à un statu quo pour le taux directeur. C'est au moins ça, mais on va suivre de près, effectivement, ce qui se passe sur le marché torontois.
0: Il y a quelques mois, j'avais parlé de ma tristesse à l'idée que le jus congelé au Canada disparaisse. Oh. Vous savez, ces cannes de jus concentré
1: en carton
0: qu'on mélangeait avec de l'eau dans nos carafes Tupperware à l'époque. D'ailleurs, j'ai encore l'une de ces carafes utilisées par ma mère à l'époque à la maison. C'est indestructible. Et là, donc, on quittait le marché. Minute Maid avait annoncé qu'il quittait le Canada. Il n'y aurait plus de jus congelé comme ça mélangé avec de l'eau. Or, L'Aubla va nous sauver la vie.
1: Ah oui, va sauver la vie.
0: On va ramener le jus congelé concentré, c'est ça?
1: C'est Coca-Cola, en fait, qui disait, sa filiale Minute Maid, il y a quelques mois, on arrête la production à Peterborough, en Ontario. Il n'y a plus assez de demande pour ça au Canada. Sauf que l'Aubla dit, attendez une minute, nous estimons que les consommateurs en veulent encore.
0: Il y a assez d'Alec Castonguay au Canada.
1: Et donc, d'ici la fin du mois de juin, on les verra réapparaître dans les supermarchés. L'Aubla, ce ne sera pas un produit canadien parce qu'il n'y a plus d'usines qui en fabriquent. Mais il y a des rumeurs à l'effet qu'un autre joueur souhaiterait aussi retourner sur le marché du jus congelé. Ne vous en faites pas, Alec.
0: Ça va être leur marque maison, j'imagine.
1: Oui, absolument. La marque sans nom pour l'instant chez L'Aubla. Donc, ce sera de retour d'ici la fin du mois.
0: Attends pour l'été. Oh. Ça me fait plaisir. Andréane Saint-Arnaud, merci beaucoup.
1: Je vous en prie.
0: À demain. Nous, on se retrouve après le Radio-Journal de midi. À tout de suite.
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11: Ce midi au Radio-Journal, le Canada a une nouvelle gouverneure générale.
12: Je vois le Canada avec le regard de quelqu'un qui l'a connu de près comme de loin, mais toujours avec admiration.
11: L'installation de Louise Arbour a eu lieu ce matin à Ottawa. Crainte de pénurie d'eau, des organismes et des élus en Montérégie tirent la sonnette d'alarme.
13: On parle de nos infrastructures qu'on doit rénover, mais si on ne fait rien, il n'y aura même plus d'eau dans les tuyaux.
11: Et guerre au Moyen-Orient, Israël et l'Iran suspendent leurs attaques réciproques. Bonjour, ici Jean-Sébastien Bernatché. La nouvelle gouverneure générale du Canada, Louise Arbour, a été assermentée ce matin. Juriste accomplie, Louise Arbour a consacré sa vie à la défense des droits de la personne et à la lutte contre les abus de pouvoir, tant au pays qu'à l'étranger. On retrouve Estelle Côté-Sroka, qui a suivi la cérémonie d'installation à Ottawa. Estelle, dans son discours, la nouvelle gouverneure générale a lancé un message d'espoir et d'unité.
2: C'était au Sénat. Louise Arbour a remercié d'abord sa prédécesseure pour son travail, Mary Simon, particulièrement au niveau de la réconciliation avec les peuples autochtones. C'est un travail qu'elle a d'ailleurs l'intention de continuer. La nouvelle gouverneure générale a souligné l'importance de l'inclusion, de l'ouverture aux autres, du respect des droits de la personne. Elle a aussi indiqué que la polarisation et le consensus extrême étaient dangereux. Elle a invité les Canadiens à bâtir l'avenir grâce à leurs différences, tout en protégeant l'espace public, les lieux de débat et nos institutions comme les écoles. Voici la gouverneure générale Louise Arbour.
12: Pour propulser le Canada à la hauteur de son potentiel, il nous faut adopter une perspective nouvelle, ambitieuse et confiante, sur nous-mêmes et sur notre place dans le monde de demain. Notre avenir est notre projet commun, un projet qui nous appelle à concilier les multiples perspectives qui façonnent notre identité collective. Ne freinons pas notre élan vers le progrès par peur de la différence.
2: Celle qui est maintenant commandante en chef des Forces armées canadiennes a reconnu leur dévouement en insistant sur le respect des droits fondamentaux. C'est d'ailleurs Louise Arbour qui avait exhorté l'organisation à se réformer dans les dernières années pour mettre fin aux inconduites sexuelles.
11: Merci Estelle.
2: Au revoir.
11: Des groupes environnementaux demandent au gouvernement Carney de renoncer à sa réforme de la gestion des pesticides. Un projet de loi étudié

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4: Et le lobby des pesticides qui s'appelle Crop Life. On peut écouter l'avis de la professeure en santé environnementale à l'Institut national de recherche scientifique, Maryse Bouchard.
5: C'est une politisation directe de la réglementation qui est pourtant mise en place pour protéger le public.
4: Et le cabinet de la ministre de la Santé affirme que tout ça sera bien balisé, exceptionnel, et le gouvernement devra justifier sa décision avec transparence.
6: Merci Thomas.
4: Au revoir.
6: Des élus et des organisations environnementales craignent que la région de la Montérégie au Québec manque d'eau au cours des prochaines années. Ils veulent que le Bureau des audiences publiques sur l'environnement, le BAP, se penche sur cet enjeu de façon urgente. David Savoie va nous en dire plus. David, qui demande la tenue de cette enquête?
7: Alors, c'est notamment un organisme de bassin versant de la région, mais également Lise Michaud, qui est mairesse de Mercier et préfète de la MRC de Roussillon, et Catherine Fournier, qui est mairesse de Longueuil, mais également présidente de la table de concertation régionale de la Montérégie. Alors, selon les trois signataires d'une lettre ouverte qui a été publiée ce matin, les signaux d'alarme se multiplient à propos de la disponibilité en eau dans la région, en raison de plusieurs facteurs, là, comme l'écoulement de l'eau accélérée par le drainage agricole ou l'imperméabilisation des sols urbains, les nappes phréatiques se rechargent moins vite. Et l'autre enjeu, c'est que les élus disent ne pas avoir une bonne vue d'ensemble en termes d'utilisation de l'eau dans la région. D'où cet appel à Québec de tenir un BAP. Écoutons là-dessus Lise Michaud, elle est mairesse de Mercier.
8: Il y a une façon de faire actuellement qu'on va devoir modifier parce que selon ce qu'on entend, c'est dans 40-50 ans, on n'aura plus d'eau. On parle de nos infrastructures qu'on doit rénover, qu'on doit refaire, et c'est criant, je suis tout à fait d'accord avec ça, mais si on fait rien, dans quelques années, dans 40 ans, 50 ans, il y aura même plus d'eau dans les tuyaux.
7: Précisons, Jean-Sébastien, qu'un BAP pourrait être déclenché par le Conseil des ministres, mais la préfète indique aussi que ça pourrait être un engagement politique là, des candidats en vue des prochaines élections provinciales. Cela dit, cet appel à s'intéresser à l'eau en Montérégie s'inscrit dans un contexte un peu plus large, là, où il y a eu plusieurs situations du genre, les barrages hydroélectriques qui sont en manque d'eau dans le nord, des restrictions également de consommation d'eau à Montréal. Pour les experts, le Québec a un avant-goût des problèmes qui pourraient toucher la planète dans les années à venir.
6: Merci David.
7: Au revoir.
9: Ailleurs dans le monde.
6: Israël et l'Iran annoncent qu'ils mettent fin à l'escalade militaire des dernières heures. Les deux pays ont échangé des frappes de missiles depuis hier, les premières attaques depuis le début de la trêve il y a deux mois. J'en parle avec Louis Blouin à Washington. Louis, Donald Trump a appelé les deux pays à la retenue.
10: Sur son réseau Truth, il a appelé Israël et l'Iran à cesser immédiatement les hostilités alors que cette escalade menace de faire dérailler les pourparlers de paix. Donald Trump a parlé deux fois au premier ministre israélien ces dernières heures pour lui demander de cesser les frappes contre l'Iran, selon ce que rapporte le média américain Axios. Benjamin Netanyahou aurait depuis mis sur pause une nouvelle attaque prévue aujourd'hui. L'armée iranienne, pour sa part, avait savoir qu'elle cesse ses frappes pour l'instant. Les deux parties promettent de riposter, s'y attaquer. Selon le premier ministre pakistanais, qui se pose en médiateur, les récentes violences soulignent la fragilité de la trêve et la nécessité d'un cessez-le-feu durable.
6: Et le président américain affirme qu'une entente est toujours à portée de main?
10: Selon lui, les négociations de paix entre Washington et Téhéran avancent rapidement et sont dans leur phase finale, à moins, je cite, que la stupidité ou l'ignorance, dit-il, n'y fasse obstacle. À plusieurs reprises déjà, le président américain a déclaré être proche d'une entente, mais elle ne s'est toujours pas matérialisée. Les hostilités au Liban continuent de compliquer les choses également. Israël promet de continuer d'agir contre le Hezbollah. Le premier ministre israélien affirme que l'Iran et le Hezbollah sont plus faibles que jamais, mais que la guerre contre eux, je cite, « n'est pas encore terminée ». Des propos qui semblent trancher avec le souhait d'une solution diplomatique rapide de Donald Trump.
6: Merci Louis.
10: Je vous en prie.
6: L'Ukraine a touché des installations pétrolières russes au cours de la nuit. Kiev a déclaré avoir frappé des bases en Crimée et provoqué un incendie dans l'une d'elles. De son côté, la Russie affirme avoir abattu 310 drones ukrainiens, notamment au-dessus de la région de Moscou. L'armée russe a pour sa part lancé plus de 150 drones, dont la majorité ont été interceptés, selon Kiev. Des civils ont été blessés dans ces frappes dans quatre régions de l'Ukraine. C'était le volet national et international du Radio-Journal.

Bonjour, ici Gabriel Paré-Assatoury. De Québec, voici les informations régionales. Une femme de 19 ans a été la cible d'une tentative de meurtre hier soir à Québec.

0: victime a été atteinte de plusieurs projectiles d'armes à feu dans son logement du chemin Sainte-Foy, près du cégep de Sainte-Foy. Les policiers l'ont retrouvée gravement blessée et elle a été transportée à l'hôpital où on ne craint plus pour sa vie. Malgré un ratissage des environs avec le maître chien, aucun suspect n'a été arrêté. Les agents du service de police de la ville de Québec sont toujours sur place et l'enquête se poursuit. Voici Pierre-Olivier Lévesque du SPVQ.
1: C'est sûr qu'il y a une enquête de voisinage qui va se faire. Et puis avec les informations qu'on a, les gens qui gravitent autour de cet endroit-là, c'est sûr qu'il y a beaucoup de vérifications qui vont être entreprises. Mais si les gens ont entendu, ont été témoins, ont vu des suspects, et là, c'est sûr qu'on les invite à venir nous rencontrer au poste de commandement mobile.
0: En février dernier, le même logement avait été la cible de coups de feu. Personne n'avait été arrêté dans cet événement, soupçonné d'être lié à la guerre entre groupes criminels. La Ville de Québec met sur pause l'élaboration de sa politique de stationnement, amorcée en 2024 pour se concentrer sur le tramway. La réflexion autour des stationnements avait été amorcée lors d'une consultation en ligne. La Ville proposait de nombreux changements, notamment la tarification du stationnement selon le gabarit du véhicule, la tarification variable en fonction de la demande et les permis de stationnement pour les soins de santé à domicile. L'administration municipale privilégie plutôt la préparation des plans locaux de mobilité requis dans le cadre du projet de tramway qui comprennent la gestion des stationnements. Des changements pourraient toutefois être apportés dans deux quartiers, soit Saint-Jean-Baptiste et le Vieux-Québec. Et à la météo, c'est ensoleillé aujourd'hui dans la grande région de Québec, maximum 27 degrés. Il fait 25 sur la rue Saint-Jean. Bon après-midi.
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3: Bonjour. Dans quelques minutes, on va parler de l'entrée en fonction ce matin de Louise Arbour comme gouverneur général du Canada, grande juriste internationale, mais aussi du rôle qu'on va lui confier. Est-ce qu'elle va uniquement couper des rubans, servir des petits fours, signer en bas des nouvelles lois ici au Canada, ou est-ce qu'on va utiliser davantage son expertise acquise au fil du temps? Alors, on va en discuter dans quelques instants. Et vers 12h40, Gabriel Nadeau-Dubois va être avec nous pour l'une de ses dernières entrevues à titre de député, lui qui va quitter la vie politique lors des prochaines élections. Et à la fin de la session parlementaire, dans une semaine, ce sera son dernier tour de piste. Alors, qu'est-ce qu'il retient de sa carrière politique? Qu'est-ce qui l'attend aussi? Va-t-on le revoir en politique un jour? Bien, des gens pensent que oui. Il va nous dire où il en est dans sa vie, dans ses réflexions. D'ailleurs, d'ici deux semaines, on souhaite parler à des députés là, qui ont marqué la politique québécoise depuis quelques années et pour qui cette session est un peu le chant du cygne. Donc, on commence aujourd'hui par Gabriel Nadeau-Dubois. Ça sera dans une trentaine de minutes. Plutôt ce matin, le Bloc québécois et plusieurs groupes de défense de la santé et de l'environnement ont dénoncé ce qu'ils appellent de graves le recul sur le contrôle des pesticides contenus dans le projet de loi C-30 du gouvernement Carney. Cette sortie fait suite à une lettre envoyée par une vingtaine de scientifiques de partout au pays qui demandent à Ottawa de faire marche arrière dans ce dossier. Alors, pour essayer de comprendre ce qui est en jeu, je joins Pascal Priori, il est coordonnateur de l'Association pour la santé publique du Québec. Il était présent ce matin à la Chambre des communes pour ce point de presse. On le joint alors qu'il est en route vers Montréal. Monsieur Priori, bonjour.
4: Oui, bonjour.
3: Alors, sans entrer peut-être dans des détails qui seraient un peu trop techniques, là, mais qu'est-ce que le projet de loi C-30 viendrait changer à la situation actuelle?
4: Essentiellement, ce projet de loi vise à assouplir et à déréglementer un peu plus les pesticides, donc assouplir le cadre légal qui nous permet de nous sortir en sécurité quand on utilise des produits dangereux comme les pesticides. Et trois points majeurs, il autorise le gouvernement à faire des décrets et à doter finalement le gouvernement de super pouvoirs et d'exempter des pesticides interdits des règles environnementales. Il permet au gouvernement aussi de suspendre les réévaluations obligatoires. Donc au 15 ans, normalement, il y avait une surveillance des pesticides. Puis là, le gouvernement dit, finalement, ça sera juste un simple contrôle, encore au contour très flou. Et il ajoute le mandat de sécurité économique, sécurité alimentaire, sans le définir du tout, finalement, au mandat de la direction de réglementation des pesticides. Donc, finalement, au lieu que ce soit simplement la santé, la protection de la santé qui soit vraiment le mandat principal de l'agence, de Santé Canada, mm-hmm. Là, on ajoute la sécurité économique. Donc, on vit vraiment un recul majeur, alors que le Canada est déjà en retard par rapport aux pesticides.
3: On a sollicité une entrevue auprès de la ministre de la Santé du Canada, Marjorie Michel. Elle a décliné notre invitation. Elle a décliné d'ailleurs l'invitation de Thomas Gerbel, notre collègue de Radio-Canada, là, qui signe le texte ce matin sur le site et qui explique où on en est dans ce débat-là. Donc, je me fie aux quelques lignes que son bureau nous a envoyées. Vous parlez de sécurité alimentaire, de sécurité économique. C'est effectivement ce dont on parle du côté d'Ottawa pour justifier de se donner beaucoup de pouvoir. On sait qu'il y a une inflation alimentaire importante ces dernières années au Canada. On veut, du côté d'Ottawa, donner des outils aux agriculteurs pour qu'ils puissent produire davantage, qu'ils soient plus efficaces. Est-ce que vous comprenez quand même la logique d'Ottawa derrière cette volonté-là?
4: Absolument pas. C'est vraiment une logique à rebours de ce qu'il faudrait faire. Il faudrait accompagner les agriculteurs et ils ont besoin d'accompagnement pour transitionner et utiliser moins d'intrants chimiques. Mais il faut rappeler, les pesticides, c'est des produits pétroliers. Et donc, accroître notre vulnérabilité à des produits de plus en plus dangereux, c'est au contraire sacrifier davantage celles et ceux qui produisent notre alimentation au quotidien. Est-ce qu'on veut se nourrir en créant des problèmes pour le futur, en détruisant nos sols, en détruisant notre santé, en détruisant la biodiversité qui est essentielle à la production? Donc effectivement, il y a une grave insécurité alimentaire qui frappe le Canada, mais ce n'est pas un problème de production. C'est un problème de répartition, finalement, des richesses. C'est un problème d'accès à la saine alimentation, mais ce n'est pas un problème de production. Et c'est là que le débat est, selon nous, tordu, parce que l'enjeu, il est vraiment comment on change de système agricole pour réduire notre dépendance aux produits, aux intrants chimiques, finalement, qu'on importe de l'extérieur. Et c'est une opportunité majeure qu'on a en ce moment, cette crise alimentaire, de changer et de mettre davantage de justice sociale dans notre système alimentaire.
3: Parce que là, on pourrait, si ces pouvoirs-là sont mis en application, réautoriser certains pesticides qui avaient été mis à l'index par Santé Canada. Donc, on pourrait, d'un point de vue politique, contourner la science, contourner les avis de Santé Canada qui disaient tel pesticide, là, ça ne fonctionne pas. On pourrait carrément outrepasser des avis scientifiques.
4: Effectivement, et c'est incompréhensible qu'on puisse vouloir réautoriser des pesticides interdits, d'autant plus que le Canada est un des pires pays dans les pays industrialisés en matière d'autorisation de pesticides très dangereux. Pour vous donner une idée, il y a 121 pesticides hautement dangereux pour la santé ou l'environnement qui sont toujours autorisés au Canada, mais qui sont interdits dans l'Union européenne, au Mexique, au Brésil. Donc vraiment, il y a des pays qui sont beaucoup plus avancés que nous dans la prise en compte des enjeux sanitaires, sociaux causés par les pesticides. Et aujourd'hui, le Canada a déjà beaucoup d'options. Donc nous, pour nous, c'est vraiment un risque pour le futur. Le Canada nous dit, croyez-nous maintenant, mais qu'est-ce qui nous dit que le prochain gouvernement, dans 2 ans, dans 3 ans, les choses vont rester de même? Nous, on a beaucoup d'inquiétudes pour le futur parce qu'on est en train de vraiment mettre beaucoup de risques sur les générations futures, justement, avec des pesticides très dangereux.
3: Dans le texte de mon collègue Thomas Gerbel, on explique que la ministre de la Santé, Marjorie Michel, a rencontré à plusieurs reprises des représentants de l'industrie des pesticides, des engrais, des fertilisants. Elle a même donné une conférence devant le regroupement Crop Life, là, qui est le regroupement là, qui représente ces industries-là auprès du gouvernement. Est-ce que vous avez l'impression que le lobby de l'agrochimie est peut-être très présent à Ottawa, peut-être même au détriment de la santé de la population?
4: Effectivement, c'est quelque chose qu'on regrette et qu'on dénonce. Pourquoi la ministre Michel n'a pas rencontré la société civile, n'a pas rencontré les scientifiques qui ont toute l'expertise pour démontrer pourquoi ces pesticides sont dangereux et quelles sont les stratégies alternatives à l'usage de ces pesticides? Et on voit l'écoute de Madame Michel, l'écoute du gouvernement Carney n'est pas là du tout. Il est là pour rencontrer le lobbyiste sans aucun problème. Mais il y a un vrai enjeu de démocratie qui se joue et il y a un vrai enjeu de confiance du public dans finalement ce gouvernement-là. C'est essentiel qu'on protège la santé par rapport à ces pesticides. Malheureusement, les pesticides sont omniprésents aujourd'hui dans notre alimentation, dans notre air, dans notre eau. Ça ne veut pas dire que c'est nécessairement dangereux, mais ce qu'on sait, c'est qu'il y a beaucoup de victimes de pesticides aujourd'hui, des agricultrices, des agriculteurs qui ont la maladie de Parkinson, qui ont un myélome multiple, qui ont une leucémie, qui ont des troubles neurocognitifs, qui ont des dépressions aussi, qui subissent de plein fouet, puis souvent dans une situation de grande vulnérabilité. Donc nous, ce qu'on dit, c'est écoutez ces voix-là qui aujourd'hui vous disent les pesticides peuvent causer des problèmes de santé et il y a des solutions pour faire avec moins de pesticides, moins dangereux et surtout, on a besoin d'accompagnement sur le terrain. C'est ça le message qu'on veut passer.
3: Le projet de loi C-30, là, c'est le projet de loi de mise en œuvre donc de la mise à jour économique et budgétaire du printemps. Donc, c'est un gros, gros projet de loi. On a inséré ces articles-là dedans. Donc, vous, ce que vous demandez, c'est qu'on les retire carrément là, puis qu'on ne les vote pas d'ici la fin de la session, d'ici deux semaines.
4: Effectivement, c'est un projet de loi des finances. Ça n'a rien à voir avec la loi sur les produits antiparasitaires qui régule les pesticides. On demande qu'il y a besoin d'un débat dédié, que ça soit pas en comité finances, mais que ça soit en comité santé, et qu'on puisse intervenir, puis que le gouvernement puisse entendre les scientifiques qui exposent très raisonnablement les enjeux liés à l'utilisation et à la surutilisation de pesticides aujourd'hui.
3: Pascal Priori, coordonnateur de l'Association pour la santé publique du Québec. Merci de nous avoir accordé quelques minutes.
4: Merci à vous. Au plaisir.
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3: On vous en parlait en début d'émission, le Canada a désormais une nouvelle gouverneure générale. Louise Arbour devient la 6e femme à occuper ce poste qui représente le chef d'État, le roi ici. Elle succède à Mary Simon qui était en poste depuis 2021. Au moment où je vous parle, je le regarde sur mon écran, elle arrive à Rideau Hall, sa nouvelle résidence officielle. Elle fait la revue de la garde. Il y a aussi un orchestre militaire qui l'accueille. Donc, elle va prendre officiellement ses aises dans ses nouveaux quartiers dans les prochaines minutes. Elle est née à Montréal, Louise Arbour, avocate de formation, a été juge en Ontario, juge à la Cour suprême du Canada. Elle a aussi été procureure en chef du Tribunal pénal international pour l'ex-Yougoslavie et le Rwanda. Elle a aussi été haut-commissaire de l'ONU aux droits de l'homme. Bref, elle a un CV très étoffé pour un rôle qu'on décrit souvent comme étant surtout protocolaire. J'en discute avec Philippe Lagacé, professeur à l'École des affaires internationales de l'Université Carleton, spécialiste du système parlementaire de style Westminster, comme c'est le cas au Canada et en Grande-Bretagne. Philippe Lagacé, bonjour.
5: Bonjour.
3: Alors, parlez-nous peut-être d'abord du rôle de gouverneur général dans le système parlementaire canadien. Est-ce que c'est essentiellement symbolique de nos jours?
5: De nos jours, oui, pour la plupart, c'est un rôle symbolique. Cela dit, il peut y avoir des crises constitutionnelles, comme on a vu en 2008, où la gouverneur général a un pouvoir discrétionnaire pour prendre des décisions, pour assurer l'intégrité essentiellement du système et de s'assurer que les gouvernements agissent de façon constitutionnelle.
3: Oui, c'était Michael Jean à l'époque, puis c'était Stephen Harper qui avait demandé la dissolution du... une suspension, voilà, de la session parlementaire, puis il y avait toute cette crise parlementaire à l'époque. Est-ce que c'est un rôle plus important ici pour la gouverneure générale ou de représentation à l'étranger au nom du Canada?
5: De plus en plus, les gouvernements utilisent les gouverneurs généraux pour des rôles diplomatiques. Donc, ça sert à envoyer le représentant du chef d'État à divers pays afin d'avancer des intérêts du Canada. Et souvent, c'est important parce que un chef d'État rencontre généralement seulement un chef d'État. Donc, c'est utile parfois quand la gouverneure générale peut aller rencontrer un monarque ou un président cérémonial dans d'autres pays. Donc, c'est un rôle qui a un rôle diplomatique. C'est un peu mal vu au Canada, comme on le sait, parce que ça coûte quand même très cher envoyer une gouverneure générale sur certains voyages diplomatiques. Mais c'est une façon d'avancer des intérêts du Canada avec une charge qui peut symbolique essentiellement.
3: Quel est le message que Mark Carney veut envoyer avec cette femme, Louise Arbour? Je le disais qu'il y a un CV très impressionnant et c'est rien pour diminuer le CV des prédécesseurs là, de Mme Arbour, mais quand même, on ne s'attendait pas à ce que quelqu'un comme ça accepte le poste. J'imagine qu'il y a un message que veut envoyer Mark Carney. Là.
5: Oui, essentiellement, je pense que ça retrouve un peu les intérêts de M. Carney envers le Québec, de s'assurer de répondre aux critiques qui ont été soulevées par rapport à la nomination de Mme Simon, de s'assurer d'avoir une gouverneure en général qui est bilingue, d'assurer également d'avoir une femme en tant que représentant du roi, pareillement d'avoir quelqu'un d'expérience qui a une bonne connaissance non seulement de la diplomatie, mais du droit constitutionnel ici au Canada. Donc, Mme Arbour répondait essentiellement à plusieurs critères. Je noterais par contre que c'est une nomination d'un individu qui est un peu âgé. Donc,
3: 79 ans, Mme Arbour, oui.
5: Oui, ça demande beaucoup d'énergie, ça demande quand même beaucoup de voyages et de cérémonies, etc. Et on l'a vu avec Mme Simon que un individu qui est un peu plus âgé a de la difficulté parfois à combler tous les différentes tâches.
3: En Grande-Bretagne, le roi, dans ce cas-ci, ou la reine pendant des années, joue un peu un rôle de conseiller informel auprès du premier ministre en poste. Là, il y a une espèce de rencontre statutaire hebdomadaire entre le roi et le premier ministre pour discuter des affaires courantes. Puis on lui demande un peu conseil comme on demanderait à un sage, là. Est-ce que ce rôle-là est similaire ici pour la gouverneure générale? Est-ce qu'il y a une rencontre? Est-ce qu'il y a des discussions qui se font entre le gouverneur ou la gouverneure générale et le premier ministre en fonction?
5: Oui, ça dépend évidemment du premier ministre et de la gouverneure générale. Certains premiers ministres s'intéressent très peu à ce rôle et donc ne prennent pas le temps de rencontrer le gouverneur général. Mais ça permet, je l'ai vu à travers mes recherches avec différents gouverneurs généraux, que certains premiers ministres aiment vraiment avoir un individu auquel ils peuvent tout simplement s'exprimer leur méfiance, leur peur, leurs ambitions, sachant que ça va pas sortir dans le public, que tout va être à huis clos. Donc c'est de tout simplement avoir un individu qui est au-delà de eux dans la chaîne essentiellement de commandement de l'État, mais qui a une discrétion. Donc ça peut être très quand même très important pour un premier ministre si le premier ministre décide qu'ils veulent en bénéficier.
3: Louise Arbour est quand même reconnue pour son franc-parler. Elle occupait des postes là où elle avait une liberté de parole très grande. Elle pouvait dénoncer des situations. Récemment, d'ailleurs, avant d'être nommée, bien sûr, elle a critiqué les actions de l'administration Trump en Iran. Est-ce que vous pensez qu'on doit s'attendre à un changement de ton ou de rôle en raison que ce soit Louise Arbour qui occupe le poste? Est-ce qu'elle pourrait parler un peu plus franchement ou au contraire, c'est vraiment proscrit dans son nouveau rôle?
5: Non, essentiellement, c'est proscrit. On l'a vu un peu avec le roi Charles également. On croyait qu'il allait continuer un peu ses habitudes en tant que prince de Galles de s'exprimer sur des questions environnementales ou d'autres. Mais en bout de ligne, lorsqu'il est devenu un monarque, il a su et c'était bien communiqué que ce n'était plus son rôle. C'était plus acceptable pour lui s'exprimer de façon si ouverte concernant des dossiers importants. Donc, j'assume que ça sera essentiellement la même chose avec Mme Arbour.
3: Oui, le contexte politique est quand même assez inusité avec les menaces là, des États-Unis, nos voisins du Sud, les mouvements séparatistes en Alberta, le PQ qui est premier dans les sondages au Québec. Est-ce que pensez-vous qu'elle pourrait être appelée à jouer un rôle d'unité canadienne également?
5: J'hésite à cet égard-là, très, très franchement. Je ne sais pas si les Québécois veulent vraiment entendre la gouverneure générale, le représentant du roi, leur supplier de rester au Canada. Je ne sais pas si c'est vraiment le message qu'on veut entendre. Donc, elle a peut-être un rôle symbolique, c'est-à-dire elle peut se présenter, elle peut donner des discours au Québec, elle peut essentiellement communiquer l'importance du Canada sans le dire ouvertement et contre la souveraineté. Et apparemment, en Alberta, le message est très clair de la part des Albertains. Les Albertains, ils ne veulent pas qu'un Canadien de l'Est s'intègre dans leur débat. Ça les intéresse pas.
3: Philippe Lagacé, professeur à l'École des affaires internationales de l'Université de Carleton. Merci d'avoir été avec nous.
5: Merci.
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3: Hélène et Pierre, bonjour.
6: Bonjour, Alec.
3: Peut-être un petit mot sur Louise Arbour. D'abord, Hélène, on en a parlé lors de sa nomination. Elle est officiellement en fonction aujourd'hui. Voyez-vous un message du gouvernement Carney dans ce choix, dans le rôle qu'elle va jouer?
6: Ben, un message par rapport à la règle de droit. M. Carney, dans son discours, a parlé du fait que la gouverneure générale est une gardienne de nos institutions, de nos valeurs, et que la loi et l'ordre, la règle de droit, pardon, devrais-je dire, est très importante. Mais on en avait déjà discuté, Alec. Je pense que M. Carney s'est surtout nommé une dame de compagnie intellectuelle, hein, avoir quelqu'un avec
3: compagnie
6: qui...
3: compagnie intellectuelle, oui.
6: Okay. non, mais sans vouloir réduire le rôle, mais c'est une personne avec qui il aura de bonnes discussions profondes, nous avait-il dit au jour de sa nomination. Petit commentaire, j'ai été quand même frappée, moi, par le discours de Mme Arbour aujourd'hui qui qui comportait plusieurs éléments très concrets auxquels je ne m'attendais peut-être pas. Par exemple, elle a parlé de l'intelligence artificielle et de la difficulté grandissante que ça apporte de faire la distinction d'un côté entre les savoirs, les faits, la vérité, et de l'autre, les croyances, les présomptions et la fausseté. Et elle a parlé du fait que le remède serait dans un système d'éducation fort, de la recherche et de développement et de l'intégrité du secteur privé. Donc, à suivre sur ce côté-là. Puis elle a parlé aussi de la polarisation. Elle a dit l'extrême polarisation, c'est une menace, mais l'extrême consensus aussi, c'est une menace. C'est ça que j'ai trouvé intéressant. Elle a dit, c'est dans la confrontation des idées que naît la pensée critique. Ça, je trouvais ça intéressant.
3: Ah, il me semble que ça vous parle, ça, Hélène. Ça,
6: oui,
3: ça,
6: totalement.
3: Ça vient vous chercher. Pierre, sur ce choix de Marie... je vais dire Marie Simon. Non, c'est terminé, ça. Sur ce choix...
7: C'est terminé,
3: Sur ce choix de Louise Arbour et ses premiers pas dans sa fonction.
7: Ben, on en avait déjà parlé. Hein. Moi, en ce qui concerne, je dirais, sa personne, son parcours, sa valeur comme individu, Mme Arbour est assez exemplaire et remarquable dans tout ce qu'elle a fait. Maintenant, elle est dans un rôle symbolique et on nous l'a rappelé à de multiples reprises ce matin par un protocole, par toutes sortes de démarches, la présentation des quatre colliers, l'espèce de bijouterie royale, les formulations utilisées. On parle des féo-sujets. Saviez-vous que nous serions peut-être des féo-sujets? Donc, des fidèles à une autorité supérieure qui est ultimement le roi Charles III, qui a été nommé par la grâce de Dieu. Alors, tout ça, voyez-vous, pour moi, au-delà de la personne, il y a quand même tout un reliquat, des vieilleries, un appel à la religion, alors qu'on parle beaucoup au Québec d'une forme de laïcité. Êtes-vous déjà allé à Rideau Hall, Alec?
3: Oui, ça fait quand même quelques années de ça, mais lorsque j'avais été en nomination pour un prix, c'était là que ça se déroulait la cérémonie. Donc oui, je suis allé faire un tour à Rideau Hall il y a quelques années de ça déjà.
7: J'avais remarqué la splendeur, la richesse, la belle serre et tout.
3: Oui, j'y
7: avais
3: été serre, aussi, moi, quand... Très beau. Oui.
7: Bon, j'avais été là aussi parce que j'avais remporté le prix Michener pour le troisième tome de Parizeau. Et Mme Adrienne Clarkson était là. Alors, c'est très monarchique. Et là, on nous dit qu'elle a un salaire, ne pas l'oublier pour les contribuables là, qui ont de la misère à payer leur épicerie, un salaire d'autour de 400 000 $ avec, pour les cinq prochaines années, une garde-robe assurée de 130 000 $ pour qu'elle puisse s'habiller. Et lorsqu'elle aura terminé dans cinq ans, une pension à vie de 150 000 $, ce qu'on donne d'ailleurs aux autres gouverneurs qui ne sont plus en fonction. Alors moi, je veux bien, Mme Arbour, c'est bien, mais il y a quand même tout un investissement qu'on paye de nos poches dans une période où je dirais que les besoins de consommation nous ramènent sur la terre ferme. Et j'avais de la difficulté ce matin quand même à ne pas grincher des dents en voyant toute cette effusion là de formalité et de beaucoup de splendeur.
3: Revenons, Hélène, un petit mot à ajouter ou on passe à notre sujet?
6: Je dirais seulement, j'entends tous ces arguments et je les comprends. En même temps, je rappelle toujours que la gouverneure générale s'acquitte de plein de fonctions protocolaires que si ce n'était pas elle, ce serait quelqu'un d'autre.
3: Oui, c'est ça. Ça prendrait beaucoup de temps. C'est effectivement, il y a ça. Revenons donc à ce qui s'est passé en fin de semaine à Sherbrooke. C'était le premier conseil général de Charles Milliard, chef du Parti libéral du Québec, et son dernier aussi avant les élections, bien évidemment, qui vont être déclenchés à partir de la fin du mois d'août, début septembre. C'était l'économie qui était le thème de cette réunion des militants libéraux en fin de semaine. Pierre, on a plus parlé de langue, par contre, que d'économie, finalement, parce qu'on attend son plan, a-t-il dit, d'ici le 21 juin, le plan des libéraux en matière de langue française.
7: Oui, ben c'est intéressant parce que le chef du Parti libéral, dans son discours, insistait beaucoup, comme vous l'avez dit, sur les dimensions économiques, avec des propositions de mesures économiques et tout. Mais il y a toujours cette question dans les corridors et question des journalistes. Et finalement, un autre discours qui a été celui d'André Pratt, qui est le président de la commission politique, donc celui qui est le grand scribe, là, qui vise à inscrire des politiques, des propositions et tout. Et lui, M. Pratt... a parlé beaucoup de langues et s'en est pas retenu. Bon, a rappelé que le Parti libéral, on protège avant tout les droits fondamentaux. Et dans les droits fondamentaux, il y a ces droits individuels de choisir, quand on est un adulte, l'endroit où on veut étudier. Alors pour lui, et ça confirme la décision du Parti libéral, là, on est contre la nouvelle mesure du gouvernement caquiste d'élargir la loi 101 à la formation professionnelle, formation générale aux adultes. Et il a même mentionné que le Parti libéral est contre cette espèce de plafonnement du nombre d'étudiants francophones qui pourraient aller dans les cégeps anglophones. Donc, ça reste à venir parce qu'en même temps, M. Milliard nous a dit « j'ai un discours à venir sur la langue ». Bon, alors, M. Pratt a comme déjà tiré le tapis un peu sous les pieds. Il faudra voir. Mmh. Au moment où, je vous rappelle quand même, on a eu le rapport du commissaire à la langue française il y a quelques jours, qui dit que la loi 96, la nouvelle mouture de la loi 101, n'est pas assez efficace actuellement pour freiner la tendance du déclin de la langue française. Donc, quelque chose de délicat, là. Il va falloir voir comment, comme un acrobate, M. Milliard va être capable de jongler avec tout ça.
3: Oui, Benoît Dubreuil, le commissaire que nous avions en entrevue, qui parlait d'échec pour la francisation des nouveaux arrivants, il a dit aussi on ne parle pas suffisamment de la langue de manière positive au Québec. On a l'impression que c'est un fardeau qu'on impose à tout le monde. Parce que c'est intéressant comme, comme entrevue. On peut le réécouter d'ailleurs, ceux qui s'intéressent là, sur Radio-Canada Audio. Qu'est-ce que vous avez pensé, Hélène, des discussions de corridor en fin de semaine chez les libéraux à Sherbrooke?
6: Bien, Pierre parle d'acrobate. Moi, je pense que c'est plutôt d'être gymnaste. Monsieur Milliard, c'est son grand écart qui commence sur cette question du français. Précisément, on le savait que ce serait un obstacle ou en tout cas une difficulté pour eux et tout indique que ce le sera. Monsieur Milliard promet de mieux protéger le français que ne l'a fait la CAQ, mais pour débuter, ça commence par des propositions de deux reculs. Donc oui, sur la loi qui imposerait la francisation à l'éducation professionnelle ou l'éducation générale aux adultes, sauf, il faut quand même le préciser, aux ayants droit. Et se débarrasser de la limite de la fréquentation des cégeps anglophones. Alors, j'y suis tombée, je suis allée me promener du côté de la Gazette pour voir un petit peu plus qu'est-ce que disaient les députés anglophones, par exemple, dans ce congrès, parce que je n'y étais pas personnellement, mais la députée de Darcy McGee, là, qui est probablement ground zero de l'anglosphère à Montréal, Elizabeth Price, qui me dit « Nous ne voulons pas de mesures coercitives, alors nous ne voulons pas imposer des choses aux anglophones et aux allophones. » Et je trouve que ça encapsule toute la position du Parti libéral. Sur le principe, on dit qu'on est d'accord avec la protection du français, mais en pratique, on n'est jamais d'accord si les méthodes proposées viendraient limiter ou encadrer le droit des anglophones de continuer à s'éduquer et à vivre en anglais. Alors, c'est la quadrature du cercle éternel pour le Parti libéral et ça revient à ces propos là que cite Pierre là, d'André Pratt qui n'en a toujours que pour les droits individuels alors que dans une société minoritaire comme le Québec francophone il y a une tentative de faire reconnaître le droit de la collectivité à protéger certains aspects caractéristiques qui lui sont chers.
3: Mais est-ce que c'est pas encore plus difficile, vous parlez Hélène de quadrature du cercle, est-ce que c'est pas encore plus difficile actuellement dans le sens où on veut chez les libéraux reconnecter avec la majorité francophone avant les prochaines élections, on le sait, donc on a besoin de montrer qu'on a un attachement à la langue. Et je suis persuadé que Charles Milliard, personnellement, a un attachement à la langue, mais en même temps, il est avec un caucus réduit dans beaucoup de bastions anglophones ou allophones de la grande région de Montréal, ou même dans l'Outaouais, parce que les dernières élections n'avaient pas été tendres envers le Parti libéral du Québec. Donc, Pierre, il y a son caucus qui représente aussi la minorité anglophone, mais en fait, elle est la majorité dans le caucus, cette minorité anglophone-là. Ça complique la vie de Charles Milliard.
7: Et c'est pour ça qu'il doit tenter d'aller chercher des appuis, diversifier son aile parlementaire, parce que là, c'est pratiquement l'aile parlementaire du West Island, avec une population qui a des idées très arrêtées sur la volonté de protéger, de ne pas toucher d'aucune façon au statut des communautés anglophones. Il y a là une perception toujours d'une menace. Et évidemment, il doit composer avec ça. Alors, il y a besoin, et c'est pour ça qu'on a un chef qui vient des régions, il va tenter d'aller chercher des appuis pour être capable de lui donner ce rapport de force. Parce que pour l'instant, à la différence d'un Robert Bourassa à une certaine époque où il pouvait avoir une aile nationaliste avec des Castonguay, des Jean-Paul Lallier et tout, ben là, c'est plus difficile parce que vos députés sont effectivement sur un territoire qui est grosso modo, le West Island et une partie éventuellement de l'Aval.
6: Ça me fait penser un peu au Parti conservateur au niveau fédéral, où le parti a de la difficulté à se recentrer parce que les militants, ceux qui ont leur carte de membre et qui participent dans les congrès, sont plutôt de la frange plus radicale, pour utiliser un gros mot, du parti, et l'empêchent d'assouplir sur la question, par exemple, des armes à feu ou ce genre de choses-là. C'est un peu la même dynamique, être prisonnier de ceux qui sont encore là, et ça vous empêche d'aller recruter ceux que vous aimeriez faire rentrer dans votre équipe.
3: Hélène et Pierre, merci. Bon début de semaine. On se reparle demain.
6: Au revoir.
7: Au revoir.
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3: Dans quelques minutes, on va parler d'environnement et de lutte au changement climatique avec Jean Lemire. C'est la Journée internationale des océans aujourd'hui. Jean Lemire, que vous connaissez, il est l'émissaire climatique du Québec. Il a parcouru les mers sur son voilier, le Sedna 4, qu'il vient d'ailleurs tout juste de vendre, le Sedna 4. Et il disait à Jean Lemire en entrevue, donc publiée dans Le Devoir ce matin, que c'est un échec la lutte au changement climatique de la part des gouvernements depuis quelques années. Donc on va lui parler dans une dizaine de minutes environ à Jean Lemire. Mais pour tout de suite, parlons de politique québécoise. Les députés vont siéger à l'Assemblée nationale pour une dernière semaine avant les vacances d'été. Et certains vont faire leurs adieux à l'Assemblée après y avoir siégé de nombreuses années, puisqu'il y aura des élections cet automne. Et parmi eux, Gabriel Nadeau-Dubois, député de Gouin pour Québec solidaire, a été élu pour la première fois en 2017. Alors, au moment où ce chapitre de sa vie se termine, on a voulu savoir ce qu'il retenait de ses 9 années passées à servir le Québec et les Québécois. Il est avec moi en studio avant de se rendre à l'Assemblée nationale un peu plus tard. Gabriel Nadeau-Dubois, bonjour.
8: Bonjour, Alec Castonguay.
3: Dans quel état d'esprit vous êtes, dernière semaine de travaux, après avoir été si souvent à l'Assemblée nationale?
8: Un mélange de sérénité et de nostalgie, parce que c'est un grand cycle qui se termine, sur le plan professionnel, mais c'est aussi, sur le plan personnel, une grosse étape pour moi. Donc,
3: c'est un mode de vie, être député, là.
8: C'est un mode de vie, on n'arrête jamais vraiment. Moi, ça a été à peu près les 10 dernières années de ma vie qui ont été consacrées à ça, donc je vais essayer de profiter des derniers moments. Et peut-être laisser un petit quelque chose derrière moi.
3: Vous allez vous rendre à l'Assemblée nationale avec votre fille Hélène, votre plus vieille.
8: Vous avez cette information en primeur, M. Castonguay.
3: J'ai des sources.
8: Vous avez des bonnes sources.
3: Très
8: oui,
3: bien
8: en
3: placée.
8: Effet, je serai bien accompagnée.
3: Hélène qui a 4 ans, donc oui. Elle va venir avec vous pour cette dernière semaine. Elle va passer un peu de temps à la garderie de l'Assemblée nationale pendant que vous allez être en chambre, mais vous allez être donc avec elle le reste du temps. Pourquoi avoir envie comme ça de l'amener pour la dernière semaine?
8: Ben, c'est la dernière opportunité pour elle de voir son papa en action, peut-être de comprendre aussi pourquoi son papa a été souvent absent dans les dernières années. Donc, je trouvais ça important pour moi et pour elle de conclure ce parcours politique avec ma plus grande et puis ma blonde et notre plus jeune fille, Louise, qui vient d'avoir 1 an et demi, vont nous rejoindre aussi à la fin de la semaine. Donc, on va terminer ça, tout le monde ensemble en famille.
3: Vous aviez déjà annoncé votre départ de la vie politique, c'était en mars 2025. Et là, vous avez dit à ce moment-là, je suis usé, usé par la politique, usé par des crises successives à Québec solidaire qui ont laissé des traces. Mm-hmm. Qu'est-ce qui est si dur dans la vie politique? Pourquoi ça marque autant?
8: Il y a beaucoup de fonctions, il y a beaucoup d'emplois dans la vie qui sont difficiles. Moi, je veux pas tomber, je veux pas faire partie des gens qui parlent de la politique comme d'une épreuve épouvantable, inhumaine, qui serait si plus difficile que bien d'autres formes d'engagement dans la vie. Il y a plein de formes d'engagement qui sont difficiles pour les individus. Dans mon cas, disons, ce qui a été difficile, c'est d'arriver à un certain moment où j'ai réalisé que les attaques les plus sévères venaient pas des gens en face de moi avec qui j'ai une différence de projet politique, mais que ça venait systématiquement des gens qui étaient dans ma propre famille politique. Et ça m'agane plus que d'autres formes de critiques. Donc avec 2 enfants, tout ça est devenu juste trop compliqué à concilier, puis j'ai préféré tourner la page.
3: Vous êtes entré en politique donc à la faveur d'une élection partielle en 2017. Vous avez succédé à Françoise David dans Gouin. Donc 9 années à l'Assemblée nationale. Ouais. Est-ce que le Québec est dans un meilleur état qu'en 2017 quand vous êtes arrivé, dans un pire état? Comment vous qualifieriez les 9 dernières années?
8: Non, je pense que le Québec ne va pas mieux que depuis 2017. Je pense qu'on On a avancé sur certaines choses. Moi, quand j'ai été élu en 2017, on avait un gouvernement qui a été élu dans les mois suivants qui reconnaissait même pas qu'il existait une crise du logement. Aujourd'hui, ce serait farfelu de dire une chose comme ça, mais il y a même pas 10 ans, on était gouverné par un premier ministre tout fraîchement élu, François Legault, qui disait ça n'existe pas, la crise du logement. Donc, tu sais, je regarde un débat comme celui-là, je me dis on a progressé quand même. Maintenant, il y a un consensus sur le fait que la crise existe. Et bon, il y a un débat sur comment la résoudre, mais au moins on a avancé, on a créé un consensus politique et social sur le fait qu'il y a une crise du logement. On a progressé sur la question environnementale et là, finalement, on a fini par reculer dans les dernières années, je le constate comme tout le monde. Donc,
3: oui, on va recevoir Jean Lemire tout à l'heure.
8: Monsieur Guilbeault disait pas autre chose d'ailleurs, ouais, en remettant sa démission il y a quelques jours. Donc, tu sais, l'histoire, c'est pas un fleuve tranquille qui va dans une seule direction. Hein. Il y a des avancées, il y a des reculs, on l'a vu sur plusieurs enjeux, mais globalement, en effet, non, le Québec n'est pas dans un meilleur état que quand je me suis lancé en politique.
3: C'est quoi votre plus grande fierté comme député ou chef politique?
8: Ma plus grande fierté, c'est d'avoir contribué à ma manière, humblement, à intéresser certaines personnes à la politique. Puis ça, je le dis parce que ça m'arrive encore chaque semaine. Des jeunes au cégep, à l'université, parfois même au secondaire, qui me disent « Gabriel, si on s'implique dans un parti politique, dans une association étudiante. Des fois, c'est des jeunes conseillers ou conseillères municipales qui me disent si on est là aujourd'hui, c'est parce que tu nous as donné la piqûre de l'engagement politique. Puis ça,
3: et ça, c'est ma plus grande fierté. C'est votre rôle de député ou c'est votre rôle dans la crise étudiante de 2012?
8: C'est les deux. Souvent, okay, les gens me parlent. Bon, les plus jeunes, 2012, ils étaient très, très jeunes. Là,
3: oui, là, ça commence à dater.
8: Ça trahit votre âge et le mien. Mais,
3: ça commence à dater un peu.
8: Donc, il y en a, oui, qui reviennent à 2012, mais d'autres qui m'ont plus connu en politique électorale. Et ces gens-là me disent merci de nous avoir donné le goût avec ce que tu as fait sur les médias sociaux, les campagnes qu'on t'a vu mener, le mouvement étudiant aussi. Donc ça, c'est des remarques que je reçois encore toutes les semaines, dans la rue, mais aussi sur les médias sociaux. Puis c'est ça qui me rend le plus fier.
3: Plus grand regret?
8: C'est que ça se termine comme ça. Quand je me suis lancé en politique il y a 10 ans, j'imaginais pas que ça se terminerait comme ça. Je souhaitais une fin bien différente. Je pense que c'est un secret de polichinelle. Donc ça me peine. C'est ce qui cause un peu de nostalgie chez moi cette dernière semaine qui commence.
3: Vous avez l'impression d'avoir été poussé vers la sortie, que c'est pas vous qui avez choisi le moment?
8: Quand je suis débarqué à Québec solidaire, que j'ai commencé à faire équipe avec Manon Massé, on avait l'ambition de transformer ce parti, de le faire croître, d'en faire une force politique de premier plan. On regarde la scène politique aujourd'hui et c'est pas ça qui se passe. Et moi, je quitte pas dans les circonstances que j'aurais souhaité, c'est certain.
3: La gauche souffre un peu partout dans le monde. En tout cas, c'est l'impression qu'on en a. On regarde là, ce qui s'est passé à Québec solidaire dans les derniers mois. On regarde les intentions de vote autour de 8-10%. C'est difficile pour la NPD à Ottawa également. Ouais. En Grande-Bretagne, gouvernement travailliste. Bon, est-ce qu'il est de gauche ou non?
8: Grande question.
3: Supposément de centre-gauche, mais c'est difficile. Il est très impopulaire en France aussi. C'est l'extrême droite, la droite qui est en avance dans les sondages. Est-ce qu'il y a un trait commun à ces difficultés de la gauche? Est-ce qu'il y a quelque chose dans l'air actuel qui fait que c'est plus compliqué pour un parti comme Québec solidaire?
8: D'abord, je pense que vous faites bien d'inscrire la question dans un contexte international. Il ne faut pas faire l'erreur de penser que les difficultés de la gauche sont restreintes au Québec, au Canada, à l'Amérique du Nord. On voit ce mouvement-là partout dans le monde. Moi, ce que je constate, puis je ne prétends pas avoir la recette parfaite, mais je constate que les quelques victoires que la gauche a obtenues sur le plan politique, sur le plan électoral dans les dernières années, ça a été dans des contextes où la gauche s'est saisie vraiment à pleine main de l'enjeu du coût de la vie. L'exemple, parmi tous les exemples en Amérique du Nord, c'est bien sûr le nouveau maire de New York, Zohran Mamdani. On a beaucoup dit de lui, il est jeune, il est musulman, il est bon sur les médias sociaux. Tout ça est vrai, mais il a été aussi d'une discipline absolument remarquable, une discipline militaire pour marteler l'importance de refaire de New York une ville où les gens qui y travaillent ont les moyens d'y vivre et notamment d'y habiter. Cette discipline et cet acharnement a vraiment s'emparer de l'enjeu du coût de la vie, je pense, explique en grande partie son succès. Je pense que les quelques succès qu'on voit de la gauche à l'international en ce moment, c'est quand les partis de gauche vraiment s'emparent de cet enjeu-là à bras-le-corps. Or, au Canada, si je devais vous demander, M. Castonguay, le politicien qu'on a entendu le plus parler au Canada du coût de la vie dans les dernières années...
3: Probablement Pierre Poilievre.
8: Voilà, qui n'est pas exactement un homme de gauche. Donc, vous voyez, c'est bien la démonstration. Et si ce n'était pas des turbulences commerciales avec les États-Unis, il serait peut-être premier ministre du Canada aujourd'hui. On ne saura jamais, mais il était en tout cas sérieusement parti pour ça, porté par ce thème-là. Donc, je ne suis pas un fan de Pierre Poilievre, mais ça me semble assez clair qu'il y a là un terrain qui qui est potentiellement fertile pour les progressistes. Encore faut-il s'y consacrer avec discipline, constance et peut-être en acceptant de choisir un peu plus ses batailles.
3: Ce qui n'a pas été le cas, donc.
8: Ce qui n'a pas toujours été le cas.
3: Ce qui n'a pas toujours été le cas. On va vous retrouver où, Gabriel Nadeau-Dubois, dans les prochains mois, prochaines années? Bien des gens se disent, bon, il est encore jeune, un jour on va le revoir en politique. Je ne sais pas si c'est vrai ou non, mais on va vous retrouver où entre-temps?
8: Bon, ben, j'ai 36 ans, alors j'ai l'humilité de reconnaître que je ne sais pas où je serai dans 15 ou dans 20 ans. Est-ce que ce sera en politique ou ailleurs? Je ne sais pas. C'est beaucoup trop loin pour me projeter. Une chose est sûre, c'est que dans les prochaines années, je ne sais pas où je vais être, mais je sais ce que je vais faire. Okay. C'est-à-dire que je ne sais pas dans quel contexte, dans quel milieu, dans quelle organisation, mais je veux continuer à être utile, je veux continuer à faire une différence. J'ai beaucoup parlé dans les dernières années. Quand on est politicien dans l'opposition, on parle beaucoup. Là, j'ai envie d'agir un peu plus. On va peut-être m'entendre moins parler, puis un petit peu plus agir. En tout cas, c'est... On est quoi, le 8 juin, là?
3: Oui.
8: En ce moment, c'est ça qui m'habite. Ça va peut-être changer cet été, mais pour le moment, c'est là que je m'en vais.
3: Mais vous avez dit, je ne sais pas exactement dans quel rôle, mais je sais ce que je veux faire.
8: Ouais,
3: il y a
8: donc,
3: il y a des domaines. Est-ce qu'il y a des domaines qui vous intéressent davantage?
8: Je suis peut-être vieux jeu ou passé date, je ne sais pas, mais moi, ce qui m'intéresse, c'est les conditions de vie des gens. C'est le logement, c'est le transport, c'est la sécurité alimentaire, c'est l'éducation. Mmh. C'est des enjeux qui sont les enjeux, je pense, de base qui permettent une société prospère en santé. J'ai envie de contribuer encore à ça au Québec. C'est les thèmes qui m'ont habité dans mes dernières années en politique aussi, que les gens, qu'on construise un Québec, qu'on construise un Montréal où on est capable de se loger, de se transporter, de se nourrir, de bien gagner sa vie. Moi, c'est les enjeux fondamentaux qui m'ont toujours habité. Puis je vais essayer de continuer à garder ça comme boussole.
3: Est-ce qu'on souhaite bonne retraite à quelqu'un de 36 ans qui quitte la politique?
8: Les gens me disent ça dans la rue, bonne retraite. Je dis, un instant, j'ai plus de cheveux blancs que quand j'ai commencé. Mais non, c'est pas la retraite. Disons que c'est la fin d'un cycle d'engagement puis le début d'un autre.
3: Gabriel Nadeau-Dubois, député de Gouin pour encore quelques semaines. Merci d'être venu nous voir.
8: Ça m'a fait plaisir.
3: Au revoir.

0: va terminer l'émission en parlant d'environnement, de changement climatique. Le 8 juin, c'est la Journée mondiale de protection des océans. Dans un texte publié par nos collègues du Devoir, le biologiste et communicateur scientifique Jean Lemire, qui est aussi depuis 2017 émissaire au changement climatique et aux enjeux nordiques du gouvernement du Québec, ben il lance un véritable cri du cœur. Il affirme, et je le cite, que la lutte contre les changements climatiques est un échec. Une déclaration quand même forte sur laquelle on a voulu revenir avec lui. Il est avec moi en studio. Jean Lemire, bonjour.
1: Bonjour, Alec.
0: Donc, déclaration forte quand même, parce que quand quelqu'un porte, comme vous, le dossier de l'environnement pendant tant d'années, oui, et finalement dit, écoutez, on a échoué collectivement, j'imagine que c'est pas le genre de cri du cœur facile pour vous à dire. C'est que c'est quand même c'est une vie là, qui est consacrée à ça. Là.
1: En fait, il y avait, je dirais, deux facettes à ce constat d'échec. Un échec, je dirais, personnel d'abord, puisque le Sedna 4 est parti vers d'autres cieux, il ira faire d'autres expéditions en Antarctique, mais sans moi. Et donc, pour moi, c'était une page qui se tournait, une page évidemment très, très importante. Et donc, quand on ferme un chapitre de sa vie comme ça, inévitablement, on regarde dans le rétroviseur. Personnellement, je n'ai pas réussi à... Ben, je dis personnellement, et c'est avec toute l'équipe, tout l'équipage, on n'a pas réussi à convaincre suffisamment. Quand je regarde également 1992, Sommet de Rio, ensuite Accord de Paris, et où on est maintenant, c'est pas un constat pessimiste, je pense que c'est un constat réaliste. Sans prétention, j'aurais même tendance à dire que c'est de la rigueur scientifique. Mmh. On était à 22 mégatonnes à Rio. Ensuite, là, on est à 38. C'est une augmentation de 70% des GES. Là. Ça, c'est mathématique. Ceux qui pensent qu'on va réussir à maîtriser cet emballement climatique et qu'on va réussir à stopper le réchauffement à 1,5. Le 1,5, c'était la ligne rouge à ne pas franchir. On l'a franchi. Elle est dans le rétroviseur en ce moment. Mm. Et donc, tout ce que je dis, c'est que on peut pas dire que on a fait... Il y a pas de victoire là, Alec. Ouais. C'est un échec là, vraiment au niveau de nos engagements. C'est un échec, je dirais, au niveau de ce qu'on va léguer. Et c'est ça qui me fait le plus mal, en fait. Et donc, c'est à l'occasion de justement cette vente du bateau que j'ai regardé derrière. Et on m'a demandé de faire un peu le bilan. Et je suis obligé d'être rigoureux. Je suis d'abord et avant tout un scientifique.
0: Bien sûr. Mais est-ce qu'on peut encore faire quelque chose ou vous ne croyez plus?
1: OK, comment? Absolument. Moi, je pense que la génération qui s'en vient va avoir des valeurs environnementales de loin supérieures. Et j'espère qu'ils vont agir davantage. Vous savez, on leur a pas légué une planète en santé. On a peut-être été un peu meilleur pour leur dire qu'est-ce qu'il ne faut pas faire. Alors, il me reste beaucoup d'espoir en cette jeunesse. En fait, c'est là-dessus qu'il faut miser. C'est pour ça que j'aime ça quand on voit des jeunes dans les COP, par exemple, pour qu'ils puissent vraiment venir voir également la paralysie onusienne en ce moment, parce que, vous le savez, nous, à l'ONU, les négociateurs, on est pris avec la règle du consensus pour faire avancer quelque chose. Donc, en ce moment, il n'y aura pas de consensus au niveau des pays. Heureusement, le transfert, je dirais, d'action passe maintenant par les États fédérés, de plus en plus. On le voit, bon, Californie, bien sûr, mais l'État de New York, l'Écosse, le Québec, bien sûr, qui joue un rôle très important à l'international. Mais il faut en même temps, il faut être réaliste et il faut qu'on commence à travailler sur l'adaptation au changement climatique de façon sérieuse. Parce que, vous savez, Alec, quand on parle d'un réchauffement, là, on est sur une trajectoire de à peu près 3 degrés. Là. Je fais des chiffrons, là. Oui. 3 degrés pour le Québec, comme on est en latitude nordique, c'est beaucoup plus que ça. On parle de 1,5 à 2 fois cette valeur-là. Pour l'Arctique, on parle de 3 à 4 fois. L'Arctique, c'est le cœur de la machine climatique mondiale. Donc, évidemment, on n'est pas du tout dans des diminutions ou une amélioration de ce qui va se passer.
0: Vous avez parlé du sommet de la Terre de Rio en 1992. Oui. C'est un peu là que bien des gens ont pris conscience que il y a un dérèglement là, qui est en train de s'installer, il faut faire quelque chose. On est 34 ans plus tard. Comment on explique que les décideurs n'ont pas réussi comme ça à faire davantage pour nous ramener sur une trajectoire plus...
1: On a eu une bonne période. On a eu une période où ça allait un peu mieux, en tout cas. Ouais. Parce que si on regarde, par exemple, lors du sommet de Paris, là, on était plus autour de 34 milliards de tonnes. Là, on était à 38. Donc, il y a eu une stabilisation parce qu'on était parti à 22 quand même. Mmh. Donc, évidemment, aussitôt qu'il y a une crise économique, c'est toujours l'environnement.
0: Ça prend le dessus.
1: C'est toujours l'environnement qui paye le prix. Et évidemment, moi qui est là depuis très longtemps, j'ai pu développer, moi, une vision à plus long terme, peut-être que des politiciens qui, évidemment, sont pris aussi avec beaucoup de facteurs pour prendre une décision. Alors, évidemment, l'économie étant ce qu'elle est, en termes de force, au niveau de la décision, c'est l'économie qui gagne. Et c'est malheureux parce que il faut comprendre que de plus en plus, environnement et économie doivent aller de pair. Et ça, on le dit, mais vous savez, ce qu'on fait, c'est qu'on repousse toujours l'échéance. Mmh. Comme là, on se dit, on sera carbone neutre en 2050. Puis là, je parle, moi, j'ai une vision internationale. Je parle pas au niveau local, là. Alors, c'est sûr qu'en repoussant ça, la majorité des négociateurs qui sont à l'ONU, qui nous parlent de 2050...
0: Il n'y a plus de sentiment d'urgence dans ce temps-là.
1: Exactement. Puis ils ne seront pas là.
0: Oui, plus, c'est ça.
1: Ils ne seront pas là. Et donc, c'est ça, là. C'est toujours de repousser devant nous. Et ça, c'est malheureux.
0: Vous parlez d'échecs dans nos objectifs de lutte au changement climatique. Il y a David Suzuki qui a parlé de lourdes défaites récemment. Il y a Stephen Guilbeault qui a quitté le Conseil des ministres à Ottawa, qui siège encore comme député, là, mais qui s'attire à sa fin. Là, il va officiellement démissionner un peu plus tard cet été. Qu'est-ce que vous dites aux gens, en terminant, qui se disent, bon, ben les plus grands défenseurs de la lutte au changement climatique, comme ça, ont l'air de baisser les bras. Nous, qu'est-ce qu'on peut faire comme simples citoyens? C'est ceux qui consacrent leur vie à ça, se disent, ben là, il est trop tard.
1: Ben moi, j'aurais tendance à leur dire... mettons l'énergie vraiment sur la nature. Pourquoi? Parce que la nature, ça amène beaucoup de solutions au changement climatique et on aime protéger ce que l'on aime. Donc,
0: c'est près de nous.
1: Absolument, ça nous parle. Ouais. Donc là, pour les années difficiles qu'on est en train de passer, misons sur la nature tous ensemble pour qu'on puisse vraiment
0: protéger nos cours d'eau.
1: Absolument.
0: Ouais, la lutte à la pollution.
1: Absolument.
0: Puis il y aura un effet indirect sur les changements climatiques.
1: Absolument, voilà. Et ça sert à l'éducation de nos jeunes également.
0: Jean Lemire, biologiste, communicateur scientifique, émissaire au changement climatique et aux enjeux nordiques du gouvernement du Québec et jadis navigateur sur le Saguenay 4,
1: oui,
0: qui vient tout juste d'être vendu. Merci beaucoup d'être venu nous voir.
1: Merci
0: à l'émission, ça fut un plaisir. Émilie Perrault, bonjour.
2: Bonjour, Alec.
0: Alors, qu'est-ce qu'on écoute dans quelques instants?
2: Ben oui, dans quelques instants, parce qu'on récupère la case horaire des Amis de la journée est encore jeune, donc il restera toujours la culture. Ben, on justement profite de cette semaine du fait qu'on a un peu plus de temps d'antenne pour y aller avec nos palmarès. On lit beaucoup de livres à l'émission. En moyenne, on va parler de 12 à 15 livres par semaine avec nos collaborateurs
0: semaine,
2: et tout
0: même,
2: ça.
0: Oui.
2: Donc, on a fait du ménage et on arrive avec des palmarès. Donc, tous les jours, on va vous offrir notre top 5. Aujourd'hui, on commence avec les meilleurs romans étrangers. Donc, c'est pour garnir vos listes de lecture
0: très
2: pour
0: utile,
2: l'été, les vacances qui approchent.
0: Oui.
2: Également, je reçois le comédien Pierre-Yves Cardinal qui a une carrière qui se développe de plus en plus en France avec Simple comme Sylvain. Et donc, il y a un film français qui prend l'affiche cette semaine. Donc, ce sera un de mes invités. Et un duo qu'on adore pour la dernière fois cette année, Hakim Gagnon et Joanne Despins viennent nous parler de générosité dans les arts.
0: On écoute ça. Donc, dans quelques minutes, on vous laisse le temps de remonter dans
2: votre
0: studio. Puis on vous retrouve très bientôt. Merci d'avoir été là. Merci à tous. Je vous dis bonne fin de journée. On se retrouve demain. Même heure, même poste.
3: Et je sens que le temps presse.
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7: Bon début d'après-midi, ici Gabriel Paré-Assatoury. De Québec, voici les informations. La nouvelle gouverneure générale du Canada, Louise Arbour, a été assermentée ce matin à Ottawa. Juriste accomplie, Louise Arbour a consacré sa vie à la défense des droits de la personne et à la lutte contre les abus de pouvoir tant au pays qu'à l'étranger. Estelle Côté-Sroka a suivi la cérémonie d'installation.
8: Dans un discours prononcé au Sénat, Louise Arbour a remercié sa prédécesseure Mary Simon pour son travail, particulièrement au niveau de la réconciliation avec les peuples autochtones. C'est une mission qu'elle a l'intention de continuer. La nouvelle gouverneure générale a souligné l'importance de l'inclusion, de l'ouverture aux autres et du respect des droits de la personne. Elle a aussi indiqué que la polarisation et le consensus extrême étaient dangereux. Elle a invité les Canadiens à bâtir l'avenir grâce à leurs différences, tout en protégeant l'espace public, les lieux de débat et les institutions comme les écoles. Voici la gouverneure générale, Louise Arbour.
9: Pour propulser le Canada à la hauteur de son potentiel, il nous faut adopter une perspective nouvelle, ambitieuse et confiante, sur nous-mêmes et sur notre place dans le monde de demain. Notre avenir est notre projet commun, un projet qui nous appelle à concilier les multiples perspectives qui façonnent notre identité collective. Ne freinons pas notre élan vers le progrès par peur de la différence.
8: Celle qui est maintenant commandante en chef des Forces armées canadiennes a reconnu leur dévouement en insistant sur le respect des droits fondamentaux. C'est d'ailleurs Louise Arbour qui avait exhorté l'organisation dans les dernières années à se réformer pour mettre fin aux inconduites sexuelles. Ici Estelle Côté-Sroka, Radio-Canada, Ottawa.
7: Chez nous, les chambres de commerce de Québec et Lévis exigent un coup de barre afin d'améliorer le transport des marchandises dans la région. Selon un récent rapport de la communauté métropolitaine de Québec, plus de 95% du transport de marchandises se fait uniquement par camion. Ce moyen de transport est plus polluant, il endommage les routes et crée de la congestion routière. Les chambres de commerce demandent la modernisation et le développement des infrastructures portuaires et ferroviaires afin de diversifier les modes de transport. Frédéric Boisvert est président de la Chambre de commerce de Québec.
10: C'est l'ossature de notre développement économique pour les prochaines années. Et si on n'optimise pas notre ossature de logistique dans la ville de Québec, si on ne regarde pas de près la question des hubs et de toute cette logistique-là urbaine, je pense qu'on va en payer le prix pour les prochaines années parce qu'on aura des pertes financières liées à ça.
7: Politique provinciale, le candidat défait à la mairie de Lévis, Serge Bonin, sera candidat pour le Parti québécois dans la circonscription des Chutes de la Chaudière. Il a remporté l'investiture du parti en devançant Pierre Julien, ancien candidat du Bloc québécois dans les Lotbinières. En mars dernier, Serge Bonin a quitté la politique municipale et avait annoncé son intention de se présenter avec

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4: Et l'ignorance n'y fasse obstacle, a-t-il écrit. À plusieurs reprises déjà, le président a déclaré être proche d'une entente, mais elle ne s'est toujours pas matérialisée. Les hostilités au Liban également continuent de compliquer les choses. Israël promet de continuer d'agir contre le Hezbollah. Le premier ministre israélien affirme que l'Iran et le Hezbollah sont plus faibles que jamais, mais que la guerre contre eux n'est pas encore terminée. Des propos qui semblent trancher avec le souhait d'une solution diplomatique rapide de Donald Trump. Ici Louis Blouin, Radio-Canada, Washington.
5: Le chanteur français Patrick Bruel a été placé en garde à vue en lien avec une enquête pour agression sexuelle touchant 13 victimes présumées. Les faits qu'on lui reproche se seraient passés entre 1997 et 2001 en France et en Belgique. Par voie de communiqué, ses avocats ont fait savoir que le chanteur collaborait avec la justice. La semaine dernière, Patrick Bruel a annulé la majeure partie de sa tournée qui devait commencer prochainement. Le bilan s'alourdit aux Philippines à la suite d'un puissant séisme de magnitude de 7,8. Au moins 35 personnes ont perdu la vie, en plus de 134 blessés. Les autorités ont appelé les résidents des zones côtières à évacuer après la secousse. Des immeubles se sont aussi effondrés et un pont névralgique aurait subi des dommages. À la météo, généralement ensoleillé cet après-midi dans la grande région de Québec, maximum 27 degrés. Dégagé ce soir et cette nuit, minimum 12. Demain, ensoleillé, maximum 27. C'était les informations. Il fait présentement 27 degrés sur la rue Saint-Jean. Passez un bon après-midi.

0: Ici Émilie Perrault. Et oui, déjà nous, dès 13h06, en remplacement cette semaine de la journée est encore jeune. Et quand je dis nous, je parle de Claudia Larochelle, Kim Gagnon et Joanne Despins. Bonjour.
1: Bonjour.
0: Hey, on est déjà là en mode dernière. C'est la dernière semaine pour moi, avant les vacances. La semaine prochaine, il y a Jocelyn Lebeau qui sera là. Mais donc, dernière présence de notre duo, Kim Gagnon, Joanne Despins. Avec vous, on a fait le tour des péchés.
2: Oui.
0: Et là, on était rendu à quoi, la vertu?
3: Ben moi, je voulais inventer un nouveau péché. Mais Hakim est plus...
2: bienveillant que ça.
3: Exactement. Alors, il m'a ramené à l'ordre, il m'a fait une proposition que je ne pouvais pas refuser.
0: Alors, on va parler générosité.
3: Voilà.
0: Oui. Alors, avec vous deux. Hakim, donc, dernière présence cette année à l'émission. Tu viens tout juste d'avoir ta carte d'accès, mais elle ne fonctionne pas.
2: Exactement. C'est parfait.
0: Alors, on espère l'an prochain qu'on pourra régler ce problème-là. Pour toi, Claudia Larochelle aussi est avec nous. Bonjour, Claudia.
4: Oui, bonjour. J'ai très hâte de vous parler du livre de Deborah Lévy.
0: Oui.
4: Puis justement, il y a un lien à faire avec la générosité dans l'art. Elle a écrit un portrait impressionniste de Gertrude Stein. Oh là là, que c'est bon! Vous allez voir.
0: Très hâte de t'entendre là-dessus, Claudia. Et je le disais, donc, c'est ma dernière semaine à l'animation. Donc là, on est en mode rétrospective. Un peu plus tard, on va vous dévoiler notre palmarès des 5 meilleurs romans étrangers dont on a parlé à l'émission cette année. Également, la chef recherchiste Gilles Longtemps va nous présenter son moment de radio préféré cette année et on va même s'offrir en rappel une création. Je sais que c'est un segment qui fait beaucoup, beaucoup réagir les auditeurs, les auditrices. Alors aujourd'hui, on se fait plaisir, on va réécouter une des créations de Jean-Christophe Réel. Et en deuxième heure, je reçois le comédien Pierre-Yves Cardinal, dont la carrière en France est bien active. Et nos liseuses sont Hélène Mercier et Marie Eckel. Elles vont nous parler du nouveau et dernier roman de Julian Barnes. On l'a connu entre autres pour Le perroquet de Flaubert, qui était paru en 1984, son plus récent qui s'intitule Départ. Tous ces gens réunis pour prouver encore une fois qu'il restera toujours la culture.

0: il restera toujours la culture.
1: Claudia La Rochelle.
2: Claudia Larochelle, est-ce que l'intelligence artificielle est en train de ruiner les livres pour enfants?
3: Moi, ça me fait peur. Ça me fait peur. Mais bon, j'espère vous rassurer un peu avec ce que j'ai lu dans le média d'information puis d'actualité en ligne américain Vox.com qui vient de publier un article super intéressant sur justement l'impact de l'IA dans les livres jeunesse. Cet article-là s'intitule

0: AI is ruining children's books. L'IA ruine les livres pour enfants. C'est assez préoccupant parce que les livres sont souvent, puis je pense, Émilie, que tu vas être d'accord avec moi, hein, c'est souvent les premières œuvres d'art que les adultes offrent aux jeunes dans leur vie. Ouais. C'est l'un des moyens par lesquels nous apprenons aux enfants le fonctionnement du monde, que ce soit à travers l'alphabet, les formes, les couleurs, ou encore la manière de devenir un bon humain, empreinte d'empathie. Et là, jusqu'à maintenant, il y a des ouvrages générés par l'IA qui sont généralement, puis là, c'est rassurant, mais ça pourrait déborder de ça. Généralement, ils sont issus de l'auto-édition et ils se trouvent surtout sur Amazon. La plupart des grandes maisons d'édition incluent des clauses interdisant l'usage de l'IA dans leurs contrats avec les auteurs et les illustrateurs. Mais comment savoir vraiment si
1: c'est ça.
0: Et j'ai déjà parlé ici d'une bio d'une actrice américaine adorée des jeunes. Puis je l'avais précisé là que j'étais pas mal sûre que ça avait été écrit par l'IA. Et là, je me dis, tu sais, qu'est-ce qui va arriver, là? Parce que ça pourrait arriver un jour, puis ça doit arriver aussi que quelqu'un s'assoit devant son ordinateur puis demande à une IA d'écrire un roman complet de 150 pages. Alors qu'on le sait, n'est-ce pas? À Kim, ça prend des mois, parfois même des années pour faire la même chose. Alors moi, ça me préoccupe, ça m'insulte aussi, puis ça m'affole. Certains auteurs disent même, puis j'en entends de ça, j'utiliserai jamais l'IA, sauf pour le plan ou pour m'aider à assembler le scénario. Puis je repasse derrière pour tout corriger. Puis c'est la même chose du côté des traductions. Ça aussi, j'en ai lu des traductions. Puis je sais que c'est l'IA qui est en arrière de ça.
1: Et
0: là,
1: pour les illustrations, ça aussi. Là, on connaît des illustrateurs autour de nous. Il y a des gens qui sont très inquiets en ce moment.
2: C'est peut-être le temps d'encourager nos maisons d'édition sérieuses québécoises qui ont des normes et des paramètres très stricts.
0: Puis on les connaît.
2: On connaît les auteurs sérieux, puis on peut les encourager.
0: Oui. Moi, ça, en tout cas, je le vois, puis quand c'est à côté des paramètres, ça paraît. Selon Megan Kearney, une artiste américaine interviewée dans le reportage, là, elle enseigne l'illustration de livres pour enfants dans un collège américain. Elle dit que l'IA ne peut pas prendre de décisions conscientes. Elle nous donne simplement des choses qui ressemblent à d'autres choses. Elle fournit des éléments adaptés à certaines tendances. Mais pour écrire ou illustrer un livre destiné aux enfants, il faut d'abord être quelqu'un qui se soucie de leur développement émotionnel et intellectuel. Et dans son état actuel, l'IA n'est pas capable d'offrir ça pas encore. Et l'experte interviewée précise, nous avons déjà beaucoup de mauvais livres, ça m'avait fait sourire. Nous n'avons certainement pas besoin d'une machine à fabriquer de mauvais livres.
3: On a assez de mauvais auteurs vivants, on va pas prendre des machines en plus.
0: Voilà, alors c'est pour ça que je voulais vous faire part de cette nouvelle. Voilà.
1: Absolument, nous éveiller à cette réalité-là.
0: Exact.
1: Merci beaucoup, Claudia Larochelle. Un peu plus tard, tu nous parles d'un livre écrit par une vraie humaine.
0: Ben ça, oui.
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1: Ça a passé vite, cette saison-là.
2: C'était un bonheur. Merci de nous avoir permis d'expérimenter ça.
1: Alors, on se rappelle que vous étiez notre match, Hakim Gagnon, Joanne Despins, qui ne se connaissait pas avant d'inventer cette chronique qui tournait donc autour des sept péchés capitaux. Chacune de vos présences, vous venez nous présenter des œuvres d'art en lien avec le thème dont vous vouliez parler. Et là, on arrive du côté de la vertu. Cette fois-ci, on va parler de générosité avec vous. Joanne, est-ce que c'est toi qui pars le bal?
2: Je ne sais pas si je pars le bal parce qu'on n'a pas du tout... On n'a pas pris le même chemin.
3: Non, okay.
2: Hakim m'a dit, on va parler de générosité dans l'art. Je fais, ah, quelle excellente idée. Mais là, je l'ai rappelé cette semaine, j'ai dit, qu'est-ce que tu voulais dire exactement? Parce que je dis, pour moi, un artiste, c'est déjà l'être à peu près le plus généreux qui peut exister. C'est un don de soi de créer, de l'offrir. Mmh. On sait ce que gagnent les artistes au Québec, pas besoin de dire qu'avec 20 000 en moyenne par année, que c'est plus qu'un don de soi. Mais Hakim n'avait pas cette notion-là
3: au
2: départ.
3: Moi, j'ai un chemin plus personnel. Moi, je trouve qu'il y a des œuvres qui sont ouvertes et des œuvres qui sont fermées.
1: Okay.
3: Par générosité, moi, je suis allé vers des œuvres qui me donnent envie de créer, vers des artistes qui sont tellement généreux dans ce qu'ils font ce qui ressort de leur œuvre, en fait, c'est l'envie de se jeter dans la création. En fait, moi, je suis allé vers ce type de générosité-là.
2: Puis moi, je me disais, tu sais, un artiste, ça ne peut pas être avare. Même les gens qu'on pense pense inaccessible. Ouais. Tu sais, je pensais à des grands comme Diane Dufresne. Mm-hmm. Là, on dit que c'est quelqu'un qui est difficilement accessible, puis est mystérieuse, puis est avare de ses présences dans les médias. Mais tu vas voir cet artiste-là sur scène, tu l'écoutes, oui, toutes les collaborations qu'elle incarnée. A faites, toutes les créations, jamais répète le même spectacle, le même album, la même chanson est jamais interprétée de la même façon. Donc, pour moi, tu sais, c'est difficile de trouver le mauvais grain. Ouais. Dans une talle comme ça.
1: Alors, quand tu penses à un artiste généreux, Hakim Gagnon, à qui tu penses, par exemple?
3: Je vais commencer avec deux femmes très généreuses, deux sœurs, Anna et Kate McGarrigle.
1: Mmh, oui.
3: Généreuses sur plein de facettes. Moi, il y en a une qui me marque, en fait, c'est j'imagine ces deux femmes-là prises dans un monde d'hommes. C'est déjà encore difficile aujourd'hui, j'imagine, si on recule un petit peu dans le temps, ce que ça devait être. Étaient bien amies avec des Cohen puis tout ce monde, mais ça devait être quand même quelque chose d'être deux femmes dans ce milieu-là. Deux femmes extrêmement, extrêmement talentueuses, mais moi, ce qui me touche le plus de leur œuvre, je crois que c'est d'avoir réussi à intégrer le français à travers leur carrière. Puis tu sens, quand elles chantent en français ou en anglais, on n'a pas l'impression que c'est les mêmes personnes. Il y a quelque chose qui se change dans, juste avec la langue, mais qui est vraiment, vraiment fantastique. Puis je trouve qu'il y a quelque chose qui se déploie beaucoup dans leur œuvre du côté francophone. Mais en fait, le côté anglophone est admirable, mais moi, il y a quelque chose qui m'a vraiment touché. Puis je me disais, c'est quand même politique d'avoir fait ça à cette époque-là. Fait qu'il y a quelque chose vraiment que je trouve généreux juste au... en espèce de passation de la langue, puis tout d'avoir fait ça. Puis sinon, ben, ultimement, généreuse, écoute, nous ont donné Martha et Rufus. Oui. Je veux dire, s'il n'y a pas un plus beau leg à faire, une voix artistique, je ne sais pas c'est quoi.
1: Puis, on salue la mémoire de Kate McGarrigle, effectivement.
3: Ouais, puis moi, il y a une chanson, en fait, puis je trouve que c'est le plus beau titre de chanson, c'est « Naufragé du tendre ».
1: Ah,
3: ce titre-là, déjà là, est à tout casser. Cette chanson-là me fait toujours du bien, puis me fait lever toujours de ma chaise, puis je danse souvent dans ma cuisine sur les belles paroles et aussi sur l'air de la chanson
0: on
3: qui est magnifique.
0: Que c'est toi, ça, d'ailleurs.
3: Danser ça dans ma cuisine? Oui.
0: Non,
3: de plus en plus, je me suis accosté là. Oui, ben, j'irai avec ces deux femmes.
1: Avec les sœurs McGarrigle.
3: Ouais, absolument.
1: Joanne, tu le relances avec qui, toi?
2: Ben, j'essayais de trouver quelqu'un, bon, parce qu'il y a des gens très, très, très, très prolifiques, donc qui sont très généreux. Bon, des Christine Brouillette qui produisent à chaque année, des Michel Tremblay qui arrivent toujours, des Armand Vaillancourt qui ont créé toute leur vie, des créateurs de contenu qui, maintenant, au quotidien, nous offrent des créations sur les réseaux sociaux. Il faut le faire quand même. Là, c'est pas toujours des grandes œuvres, mais il y a quand même des choses de qualité. Puis il y a des artistes aussi qui vont profiter de leur notoriété pour faire avancer des choses. Bon, on l'a vu avec Bad Bunny cette année. On le voit avec des Neil Young qui décident de boycotter Amazon. Bon, vous allez me dire qu'il est déjà très riche. Il peut se permettre de dire il fait quand même pour aider toute une communauté. On a vu Javier Bardem, tout ce qu'il a fait au dernier Festival de Cannes. Mm-hmm. Donc, tu sais, il y a beaucoup de gens auxquels on peut penser, mais pour moi, la plus grande générosité des artistes, et il y en a qui sont capables de le faire, d'autres pas. Donc, c'est pas parce qu'ils sont pas généreux, mais ceux qui sont capables de le faire, c'est de devenir des rassembleurs, des passeurs, bon, t'en as fait une série, Émilie, sur les passeurs, des gens qui sont capables de dire, OK, moi, j'ai des connaissances, moi, j'ai un amour pour les arts, et j'aime réunir des gens autour de moi qui, ensemble, vont pouvoir créer. Ça fait un an, presque jour pour jour, on l'a salué en fin de semaine. Claude Poisson, pour moi, était un passeur extraordinaire. Pierre Bernard, qui a travaillé au Quatsou longtemps, qui travaille dans l'ombre, parce que souvent, ce sont des artistes, mais des gens qui auraient pu être des artistes, mais par modestie, sont restés en retrait. Mais Jean-Pierre Onfort, là, je parle de gens d'une autre époque qui sont morts, des André Brassard, c'était des gens comme au 18e siècle qui tenaient salon. Tenir salon, c'était souvent des femmes qui n'étaient pas des artistes, mais en tout cas qui ne se permettaient pas de l'être, mais qui réunissaient tous ces gens-là. Donc, les réseaux sociaux peuvent avoir, je pense, aujourd'hui, cette qualité-là de réunir tous ces gens-là. Puis aujourd'hui, je regarde des Florent Volant, des Edith Patenaud, des Alexia Burger. Je me dis, ces gens-là sont en train d'être la nouvelle génération des Claude Poisson.
1: Donc, une générosité dans la transmission.
2: La transmission, c'est ça. Puis je trouve ça intéressant quand tu parles des sœurs McGarrigle, parce que je trouve que les gens qui ont réussi à marier le côté anglophone et francophone des deux solitudes.
1: Oui. Sont Jim souvent, Corcoran.
2: Ben c'est oui, des gens d'une très grande générosité. On dirait qu'ils comprennent un peu qui on est, cette ambiguïté-là, puis c'est, ça fait des choses merveilleuses. Et pour moi, un des exemples fantastiques, c'est Marie-Pierre Arthur, qui a travaillé des deux côtés aussi. C'est des gens qui vont travailler avec des gens complètement inconnus, qui vont les mettre sur scène et qui vont constamment être en recherche pour travailler avec des nouvelles personnes, avec des Clopelgag, avec des Joe Grass. Elle va être en spectacle bientôt. Ça, moi, ça me touche.
1: Oui, c'est ça. En ce moment, dans sa nouvelle mouture de tournée, il y a quelque chose de très rassembleur. Je pense qu'on a un extrait, d'ailleurs, de Marie-Pierre Arthur. On va aller l'écouter.

0: Le vent m'appelle par mon prénom, c'est le titre de cette pièce.
1: Puis j'ai choisi Marie-Pierre Arthur parce que je me suis dit, je me tromperai pas. Parce qu'il y a peut-être. Non, mais c'est parce que les artistes, on les connaît pas nécessairement personnellement. Tu te dis, peut-être que je trouve cette personne-là d'une très grande générosité, puis elle l'est pas du tout. Mais tu sais, moi, j'ai travaillé très longtemps au Festival en chanson de Petite-Vallée. Ouais. Je l'ai vue toute jeune arriver à être dans la salle, écouter les artistes, puis après venir accompagner quelqu'un, puis après créer une chanson avec Michel Rivard et Louis-Jean Cormier. Et après, commencer à travailler avec plein de gens, puis devenir la passeuse, elle aussi. Je l'ai vue avec Claude Pelgag l'an dernier sur scène. C'était extraordinaire de voir la place que les deux femmes qui avaient maintenant un certain succès, une certaine notoriété, donner comme place. Mais je sais d'où elle vient aussi. Le vent l'appelle par son prénom, mais je connais son père, je connais sa mère, je connais ses frères.
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1: Cette générosité-là vient de là aussi.
0: Oui, et même je pense à Michel Rivard, tu sais, qu'elle présente un peu comme son tonton, là, qui est un peu le tonton du milieu artistique, mais j'ai l'impression qu'elle commence déjà elle-même à jouer ce rôle-là pour d'autres artistes plus jeunes qu'elle, Marie-Pierre Arthur. Hakim Gagnon, toi, tu nous relances quelqu'un qui a été très généreux, assurément envers toi, c'est Marc Séguin.
2: Oui, oui. Envers le Québec au complet, je dirais. Mais oui, j'ai la chance de développer une amitié avec Marc. Mais ce que je trouve fantastique, c'est que j'ai toujours le même regard, tu sais, sur ses œuvres. Je les trouve généreuses, je les trouve brillantes. Je trouve que ça nous raconte beaucoup, beaucoup, beaucoup qui on est. Puis, c'est une personne qui fait beaucoup, beaucoup, beaucoup pour aider les autres, pour mettre les autres de l'avant. Moi, je le sais, j'aurais pas eu l'exposure médiatique si c'était pas Marc qui avait fait mon portrait de mon dernier livre. Je suis un peu convaincu de ça.
1: Est-ce qu'il fait avec des artistes en leur donnant l'accessibilité à des ateliers, par exemple?
2: Exactement, oui, puisque exactement ce qu'il fait exactement dans l'immobilier et dans tout l'espace de sa vie. Puis, tu sais, moi, j'ai une rupture amoureuse dernièrement. Puis, à la Saint-Valentin, c'est Marc qui est venu chez nous avec un cigare en surprise pour être certain que j'allais bien, tu sais.
0: C'est un bon ami.
2: Mais ce que je découvre en lui, cette générosité-là, c'est ce que je voyais déjà dans son art avant. Puis, des fois, ça peut être très maudit de rencontrer ses idoles la vie parce que c'est un pari cruel parfois. Puis, Marc a sublimé ce que je pensais de lui. Fait que je suis heureux de ça. Fait que je voudrais le saluer puis je voudrais le remercier au nom de tout le Québec pour ce qu'il fait et ce qu'il va faire encore.
0: Et on a parlé du duo Anna et Kate McGarrigle, mais il y a un autre duo d'artistes que tu as la chance de côtoyer.
2: On va les nommer tantôt.
0: On va les écouter puis après on en parle.
2: Parfait. C'est

0: Violette Py et Claude Pelga qu'on entend ici sur la chanson Jeûner.
1: Oui, qui, bon, Violette Py est mon frère, Claude est donc ma belle-sœur. J'ai cette magnifique chance-là. Je les ai mis dans Généreux parce que c'est les artistes, je crois, les plus intègres que je connais, les plus généreux dans la mesure parce qu'ils ne jouent pas de game, puis ils assument, puis ils revendiquent pleinement leur identité. Puis ça délivre tout le monde, des gens comme ça, ça libère tout le monde, des artistes comme ça. Puis je trouve ça extrêmement, extrêmement généreux. C'est pas de quoi qui est facile. Tu sais, c'est un couple qui faisait la même chose au même moment, qui ont commencé en même temps, puis à un moment donné, t'as Claude qui éclate, comme mon frère qui, lui, c'est un petit pas devant, un petit pas devant, un petit pas devant. Tu sais, à pareil talent, j'imagine, pareil effort dans l'affaire. Puis finalement, là, présentement, mon frère a une belle visibilité. Les trucs, après 15 ans, presque 20 ans, déjà, la lumière commence à aller un peu sur lui. Fait que je suis très, très, très heureux de ça pour lui. Mais c'est un couple qui m'inspire beaucoup. Artistiquement, je trouve que c'est extrêmement, extrêmement généreux. C'est une belle façon d'affronter la vie aussi, de dresser soi-même. J'imagine que ça peut être difficile. Mais moi, ça m'inspire beaucoup. Puis comme je disais, ça me libère. Puis je pense que ça fait du bien.
0: En fait, je pense que ça fait du bien à plusieurs personnes de les voir tous les deux. S'assumer tellement dans leur marginalité, ça fait du bien aux gens qui vont les voir en spectacle, je crois.
2: C'est une prise de risque énorme aujourd'hui, être artiste. Prendre la parole. En ce moment, je veux dire, avec tout ce qui se passe politiquement, que les artistes se tiennent debout puis prennent une position. T'sais, on l'a vu avec les artistes Grasset qui ont tous signé. En ce moment, les artistes doivent... ça a toujours été. Quand les artistes prennent position, ils peuvent le prendre à leur risque et péril. Déjà, ils sont menacés avant même d'avoir ouvert la bouche.
0: Être
1: soi-même, il y a une cible qui apparaît dans ton front automatiquement.
2: C'est ça,
1: là,
2: donc que juste d'exister puis de faire exactement ce qu'ils ont envie de faire et d'y croire, c'est fantastique.
1: Oui, puis mettons, côté générosité, mon frère a lancé un nouvel album, puis il a ouvert gratuitement en fait pour son public. Il a fait deux spectacles secrets, gratuits, pour les gens qui le voient. Question de casser ses chansons puis faire une espèce de rodage musical, mais il l'a fait gratuitement pour ses fans. Puis je suis allé voir ça vendredi, samedi, c'était impeccable. Fait que je trouve ça assez généreux aussi là, pour... parce que mon frère attire une communauté de jeunes punks qui n'ont pas beaucoup d'argent. Fait qu'il sait aussi, fait qu'il essaie de faire le plus d'événements possible où est-ce qu'il peut ramener ces gens-là à voir ces spectacles tant qu'il est à payer. T'sais.
0: Bon, là, c'est sûr que je ne sais pas comment je vais aller vers Paul McCartney, dont les billets sont quand même chers, mais la générosité, ça peut aussi être sur scène pendant 3 heures sans aller prendre une gorgée d'eau.
1: Absolument, ça peut être ça, oui, pour Paul. Mais en fait, moi, c'est plus... parce qu'il est sorti un album la semaine passée, puis que je trouve incroyable, puis qu'il assume plus comme sa voix vieillissante.
0: Ouais.
1: Puis il y a beaucoup d'artistes qui se fait en culture. Puis des gens, tu sais, j'ai lu des affaires des gens qui disaient « Ah, moi, je suis plus capable de l'écouter, il n'y a plus la même voix. » Mais je dis « J'espère qu'il n'y a pas la même voix. » Si tu m'as tombé Michael Jordan sur un terrain de basket...
2: Puis là, on pourrait se poser des questions sur l'intelligence artificielle.
1: Exact. Il ne jouera plus pareil. C'est un privilège de pouvoir vieillir. Puis il n'y a plus à faire d'album, il n'y a plus à faire ça, il n'y a plus à nous trouver des rips accrocheurs. Puis il le fait encore parce que c'est que les gens aiment ça, l'entendre. Puis lui, il aime encore ça, faire de la musique. Fait que je trouve ça, oui, les billets coûtent cher, mais qu'ils nous produisent encore du nouveau matériel puis qu'ils ne roulent pas sur son vieux stock, je trouve ça extrêmement généreux. Puis, tu sais, moi, je suis content à mon âge d'avoir un nouvel album de McCartney à me mettre sous la dent.
0: T'sais. Absolument. Merci beaucoup à tous les deux pour votre générosité cette année dans ce segment. On a eu vraiment beaucoup de plaisir à vous réunir et j'espère qu'on pourra renouveler les vœux l'an prochain.
2: Avec grand plaisir, parce que c'est un privilège de pouvoir s'exprimer comme ça.
0: Si la carte fonctionne.
1: Si la carte fonctionne.
0: Sinon, c'est Joanne qui sera occupée.
1: Exact.
0: Qui sera responsable de t'amener jusqu'au studio Hakim Gagnon. Hakim, je rappelle, La Dèche d'Hakim Gagnon.
1: Oui.
0: C'est le titre de ton dernier roman publié aux éditions La Mèche, est toujours disponible en librairie. Joanne, porte-parole de la Fondation de l'ITHQ, merci beaucoup à tous les deux. C'est le moment de découvrir la personne qui est responsable de la programmation musicale cette semaine. On l'écoute.
3: Bonjour à tous, ici Eric Chacour. J'ai 10 secondes pour vous dire que j'ai été nommé programmateur musical d'Il restera toujours la culture, autant dire l'accomplissement d'une vie, et que tout au long de la semaine, vous allez entendre ma petite sélection de chansons festives, sentimentales, francophones évidemment, et estivales. J'espère qu'elle saura vous plaire. On s'en reparle vendredi. À très vite.

0: Caroline Savoie, la pièce Encore dans la programmation musicale d'Éric Chacour. Vous allez voir qu'Éric Chacour a été très généreux dans sa programmation musicale cette semaine. Il sera avec nous vendredi pour nous parler de tous ses choix musicaux de la semaine. Il y a plein de gens qui nous ont écrit. Stéphane de Québec, dans la générosité linguistique, j'ajoute Jim Corcoran.
1: Ah oui,
0: effectivement.
1: Absolument.
0: Il y a Charlotte de Gatineau qui nous écrit pour parler de Bacha Boulat. Elle dit généreuse de son talent, généreuse de sa joie de vivre. Elle a chanté plusieurs chansons en français. Elle a même fait une reprise de Clopelgag, semble-t-il, dans son plus récent spectacle. Il y a Françoise Delisle-Dessert qui nous a écrit « J'adore entendre Joanne Despins, top animatrice, et je me rappelle de sa dernière entrevue avec René au miroir. »
2: Ah,
0: c'est avec
2: merci,
0: ça qu'on a ouvert la saison.
2: Dernier, oui.
0: Et José de Longueuil qui adore le duo Hakim Gagnon, Joanne Despins. Elle souhaite qu'il soit de retour cet automne. Alors, José, soyez à l'écoute cet automne. Claudia Larochelle, oui. Dont tu veux nous parler aujourd'hui, une année à Paris avec Gertrude Stein de Déborah Lévy.
3: Ah oui, aux éditions du Sous-sol, dans une traduction de l'anglais par Céline Leroy. On parlait de générosité. Oui. Ben là, ça, c'est deux généreuses. Hein. Gertrude et Déborah, deux passeuses, deux siècles différents, mais il y a des parentés vraiment inévitables entre ces deux personnes, ces deux grandes dames, grandes plumes. Déborah Lévy, australo-britannique de 66 ans, membre de la Royal Society of Literature au Royaume-Uni, puis c'est une grande reine de l'essai. Elle a d'abord écrit pour le théâtre avant de développer sa voix comme écrivaine de fiction dans les années 90, puis de se consacrer à la non-fiction. Et là, je le rappelle parce qu'il y a encore des gens, des fois, « Ah, oh, c'est quoi la non-fiction? » Puis ça me fait vraiment plaisir d'en parler parce que moi, c'est un genre que j'affectionne beaucoup. Hein. C'est toujours plus en vogue chez nous. C'est un genre qui puise beaucoup ses racines dans la littérature anglo-saxonne et qui s'inspire de faits réels dans lesquels les formes sont souvent très éclatées aussi. Donc, pour moi, il y a là un espace de liberté, de réflexion, plus essayistique. Ça me plaît beaucoup. Puis ça s'accompagne aussi souvent d'autres voix, de références littéraires, scientifiques ou philosophiques, oui. Et je trouve que ça va bien avec l'époque. Chez nous, là, un exemple vite qui me vient en tête comme ça, c'est le Boys Club de Martine Delvaux, par exemple, ou son portrait impressionniste consacré à la photographe Nan Goldin aussi. Mais il y en a d'autres, là. Il y en a beaucoup, évidemment, et de plus en plus. Et je salue cette mouvance-là. Côté portrait impressionniste, justement, c'est ce que vient de faire la grande Déborah Lévy avec Gertrude Stein, puis à qui l'on doit entre autres son épatante autobiographie En mouvement, qui est une trilogie acclamée par la critique. Ça comprend Tout ce que je ne veux pas savoir, Le coup de la vie et État des lieux. Alors, allez lire ça, c'est passionnant. Si vous aimez le genre, vous allez me remercier. Cette fois, elle s'est intéressée, Déborah Lévy, de près à la grande, donc, et tellement fascinante américaine, Gertrude Stein, poétesse, collectionneuse d'art, icône queer, féministe, lesbienne, qui vécut de 1874 à 1946, grande amoureuse de la France, pour s'y être justement installée, là, jusqu'à la fin de sa vie. Et elle est connue aussi pour y avoir côtoyé les plus grands artistes, des écrivains, des intellectuels du début du 20e siècle.
0: Tenait salon, là.
3: C'est ça. Oui, avec son frère Léo. Donc, Hemingway venait dans son salon. Picasso, ça picolait,
4: ça jasait.
2: Les adressants.
3: Des mâles, clan fort, des mâles toxiques, là, si je pense à ces deux-là.
4: Une liste, là.
3: Non, ça, c'est, oui, il était sur une liste, c'est sûr, mais une liste qui n'existait pas. Mais Lévy, donc, a rebondi là-dessus, évidemment. Elle rebondit là-dessus avec sérieux, puis avec humour aussi en même temps. C'est ça qui fait son génie à Déborah Lévy. C'est une sorte d'enquête qu'elle mène donc sur Stein. Et si vous aimez le personnage de Gertrude qui est pas plate, Le passé est ma saison préférée de l'excellente écrivaine. Tu l'aimes aussi, Émilie?
0: Julia Carminon, je vais en parler. Je vous le dis tout de suite, elle fait partie de notre palmarès des meilleurs romans étrangers. Et l'an passé, effectivement, elle avait parlé aussi de Gertrude Stein.
3: C'est ça.
0: Ouais.
3: Et ici, Lévy, elle s'attarde sur la pensée déjà qui était hyper moderniste de Stein sur notre présent siècle. Elle qui voulait tellement s'affranchir du 19e. Gertrude Stein voulait tuer le 19e siècle. Elle écrivait ça justement, Déborah, à son sujet. Je l'ai partagé sur mes réseaux sociaux, je trouve ça trop bon. Gertrude Stein voulait tuer le 19e siècle. Le 21e siècle semble vouloir se suicider. Mmh. Alors, son regard était déjà visionnaire, lucide, avant-gardiste, célébré donc par Lévy ici, qui s'est imaginé une alter ego qui, en 2024, débarque à Paris pour se consacrer à l'écriture d'une bio sur Stein et dont les péripéties commencent par la recherche du chat disparu d'une amie, un chat qui s'appelle Le Fil, dont elle va suivre Le Fil dans tout Paris. Elle va enquêter en même temps, bien sûr, sur Gertrude. Tout ça à travers de copieux repas avec ses copines qui sont pas plates du tout. Vous allez voir pourquoi. Des aventures dans les quartiers de Paris, au cimetière du Père Lachaise. Elle va faire, bon, il va y avoir des flâneries ici et là. Parce que oui, chez Deborah Lévy, faut le savoir, c'est le royaume des digressions. Digressions jamais hors contrôle, toujours pertinentes, qui dépassent l'anecdote dans ce que ça nous donne à penser là, sur la condition humaine, la condition féminine. Elle y a des clins d'œil savoureux à Virginia Woolf, qui vivait à la même époque aussi, pas dans les mêmes conditions. Les guerres d'hier à aujourd'hui, l'art, le langage, donc plein de références. Elle nous amène sur toutes sortes de voies aussi. C'est bourré de phrases géniales qu'on souligne, qu'on surligne souvent. On divague, on revient, on l'accompagne. On voit évidemment pas le temps passer dans une forme aussi géniale, éclatée. Deux mots, en fait un mot, ok? Je commence par le premier. Non, mais c'est parce que le premier mot, c'est brillantissime. Le second, c'est génialissime pour décrire ça. Je pourrais en parler pendant des heures. J'aimerais ça tenir salon.
1: Autour de ça, c'est de la chronique généreuse.
3: Il y aurait du bon vin, en tout cas. OK.
0: Alors, je rappelle le titre de ce livre qui a emballé, vous l'avez entendu, Claudia Larochelle, Une année à Paris avec Gertrude Stein de Deborah Lévy. C'est paru donc aux éditions du Sous-sol. C'est déjà en librairie. Merci, Claudia Larochelle. Bien. Dans un instant, on dévoile notre top 5 des meilleurs livres étrangers, justement, dans la dernière année et une création en rappel de Jean-Christophe Réel.
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0: Ensemble, Charlotte Cardin et Alyosha Schneider dans la programmation musicale d'Éric Chacour qui dit que cette chanson est un ravissement. Il n'y a rien à ajouter, rien à retirer. Le moindre souffle pourrait rompre cette si précaire perfection. Je pense qu'on va avoir beaucoup de plaisir à lire également les descriptions de chansons d'Éric Chacour.
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0: Eh bien, en moyenne, à l'émission, on parle de 12 à 15 livres par semaine. À la fin de l'année, ça en fait beaucoup. Et on aime bien, avec l'équipe, établir un palmarès de nos coups de cœur. Et on commence aujourd'hui avec les meilleurs livres étrangers dont on a parlé cette année. Donc, on en est venu à un top 5. Le tout premier dont on vous parle, c'est La Collision de Paul Gasny. C'est un livre qui est paru en septembre. Paul Gasny, c'est un journaliste français de 35 ans, collaborateur à l'émission Le Quotidien, animé par Yann Barthès. En 2012, sa mère perd la vie dans un accident absurde. On est en plein centre-ville de Lyon. Elle est fauchée par un jeune délinquant qui fait du rodéo urbain en motocross. Et des années plus tard, donc, il va mener une enquête intime sur cette collision entre deux mondes. Une collision qu'il dit qui est ni un accident, ni un meurtre. Et au tout début du livre, il nous transporte dans un rassemblement politique d'extrême droite où on appelle à condamner justement cette racaille, la délinquance, où on appelle à plus de répression. Et Paul Gasny, qui devrait être le public cible de cette rhétorique-là par rapport à ce qu'il a vécu, n'embarque pas. Et je lui ai demandé justement comment est-ce qu'il s'explique ne pas avoir succombé à ce discours.
2: Parce que j'ai eu la chance d'avoir été élevé par ma mère et parce que je voulais être à la hauteur de l'éducation tolérante et ouverte sur le monde qu'elle m'avait prodigué. Et c'est vrai que ça, c'est le point de départ du livre. C'est-à-dire que je me suis retrouvé face à ce discours qui était d'une brutalité sans nom. C'est un discours sur le laxisme judiciaire, sur les délinquants maghrébins qui tuaient des Français de souche tous les jours. Enfin, c'était complètement manichéen et délirant. Et je me suis dit, mais... effectivement, juste après l'accident, moi, j'ai été perdu un peu idéologiquement, j'ai été déboussolé, j'aurais pu basculer de ce côté-là du spectre politique, et je l'ai pas fait, mais ce discours me parle. Et moi, je veux montrer, en écrivant dans ce livre, qu'on peut parler d'un fait divers qui semble, à première vue, manichéen, sans la grille de lecture idéologique de l'extrême droite. C'est-à-dire que je suis allé sur un domaine qui était celui de l'extrême droite, mais avec mes mots, et avec une approche plus de tendresse et de douceur, que de rejet de l'autre. C'était ça l'ambition.
0: Et j'aimerais préciser, je pense que c'est l'entrevue la plus dynamique qu'on a jamais réalisée. Je suis convaincue que Sylvie Lavoie, la réalisatrice, s'en rappelle. Pendant toute l'entrevue, Paul Gasny se promenait à travers le centre-ville. Je n'ai jamais vu ça dans une entrevue. Et au son, pourtant, on n'entendait rien de ça. Et ses propos étaient extrêmement cohérents. Donc, le livre dont on parlait, c'est La Collision. Paul Gasny s'est paru chez Gallimard en septembre dernier. Autre livre qui devait absolument se retrouver dans notre palmarès, c'est Les grues volent vers le sud. C'est tout récent, on vous en a parlé au mois de mai. C'est de Lisa Rydzen, qui est une autrice suédoise. C'est un très, très bon coup de la maison d'édition La Peuplade qui a mis la main sur les droits pour la traduction en français de ce livre-là, qui a déjà été vendu dans plusieurs pays. Donc, c'est Hélène Mercier et Michel Jean qui avaient lu ce livre-là pour nous au Liseux. On les entend.
3: J'ai tellement pleuré en le finissant parce que, je ne sais pas si Michel va être d'accord, mais moi, je trouve ça très difficile de ne pas se projeter dans ce livre-là parce qu'il y a des silences, il y a des non-dits. Je trouve qu'elle nous fait confiance, elle fait confiance à notre intelligence, puis il y a de la place pour se déployer aussi comme lecteur et s'imaginer notre mort à nous, s'imaginer comment on va prendre soin de nos parents. Il y en a qui sont déjà là-dedans, qui accompagnent des personnes vieillissantes.
4: Mais je ne sais pas, moi, j'ai perdu ma mère il n'y a pas longtemps, puis on est un peu dans la même situation, tout le monde va se reconnaître. T'essaies de faire, mais qu'est-ce que tu fais? Puis la personne est désemparée, puis c'est quoi le geste que tu peux poser? Et c'est ça, je trouve, qui est beau. C'est que les situations, elles sont difficiles et il n'y a pas de solution idéale et c'est plus proche de la réalité. La seule chose que je peux dire, c'est que moi, je suis le type de gars qui regarde un film ou qui lit un livre. On peut tuer une armée au complet de 20 000 légionnaires. Ça va pas, mais moi. Mais quand ça touche le chien, il faut faire attention. Parce que la relation avec le chien, c'était tellement fort. Je suis vulgarien, le chien va bien. Mais je trouve ça dur.
0: Il y avait beaucoup d'émotions dans ce liseux-là. Ma prédiction, moi, je vous dis, Les grues volent vers le sud. Je suis convaincue que c'est le livre qui va gagner le prix des libraires romans étrangers l'an prochain. Alors, vous l'aurez lu d'ici là, je l'espère. C'est de Lisa Rydzen, traduit par Catherine Renaud aux éditions La Peuplade. Prochain livre au palmarès des livres étrangers, Que faire de la littérature? C'est de Édouard Louis. C'est un livre sous forme d'entretien, donc ça se lit comme une discussion. On écoute un extrait de l'entrevue avec Édouard Louis.
5: Je me dis toujours, mais pourquoi on n'est pas plus triste de l'état du monde. Pourquoi est-ce qu'on n'est pas plus triste et donc plus combatif? Et donc c'est vrai que très souvent la littérature est vue comme un instrument pour nous faire du bien, pour nous réparer, pour nous aider à vivre. Mais au fond, quand j'écris, c'est presque le contraire que je voudrais faire. Je veux rendre le monde insupportable avec la littérature. Je veux que la littérature, elle nous confronte à ces problèmes du monde, à cette laideur du monde, et qu'on puisse plus réussir à vivre avec. Ça m'intéresse pas de faire des livres pour qu'on se sente bien. Je veux qu'on fasse des livres pour qu'on se sente mal, pour qu'on se dise, mais c'est pas acceptable ce qui se passe. Évidemment, ça veut pas dire que c'est la seule chose que doit faire la littérature. On pourrait pas vivre que de ça. Moi-même, je pourrais pas vivre que de livres qui me font me sentir mal. Moi aussi, j'ai besoin de me réparer parfois. Moi aussi, j'ai besoin de me divertir parfois. Moi aussi, j'ai besoin de m'évader parfois. Et donc, il s'agit pas pour moi de dire la littérature doit faire ça ou périr. Mais simplement, quand moi j'écris, je me dis que c'est ma responsabilité. À moi, c'est mon rôle.
0: C'est probablement le livre dans lequel j'ai pris le plus de notes. J'ai surligné des passages. Le titre donc de ce livre d'Édouard Louis, « Que faire de la littérature ?» c'est paru aux éditions Flammarion en décembre dernier et ça se retrouve donc dans notre palmarès des livres étrangers, tout comme celui de Julia Kerninon qu'on évoquait tout à l'heure avec Claudia La Rochelle. Dans ce cas-ci, c'est un livre qui s'intitule « Coquille. C'est une autrice tellement brillante, c'est toujours un bonheur d'interviewer Julia Kerninon. Et là, elle nous présentait cette fois-ci un recueil de poésie sur les dessous de sa vie d'écrivaine pour briser les mythes et les idées préconçues.
6: Où il y a Janet Winterson qui a dit, et c'est une phrase intéressante, elle dit « Je n'ai jamais connu quelqu'un qui avait réussi à avoir une œuvre intéressante et qui avait aussi des enfants. » Et c'est une phrase évidemment qui vise les femmes, parce que les hommes, quand ils ont des enfants, ça embarrasse pas grand-chose en général, en tout cas pour l'instant. Donc, il y avait aussi l'envie malicieuse de ma part d'essayer d'élaborer un portrait de l'écrivain en écrivaine, un portrait de l'écrivain en femme. Et donc, ben moi, quand j'écris, je ne suis pas et je ne veux pas être débarrassée, libérée de mes autres obligations. Je veux continuer à être la mère de mes enfants, je veux continuer à mettre le gratin au four, je veux continuer à voir mes copines, je veux continuer à parler avec mon mari. C'est comme ça que j'envisage la vie. Donc, raconter comment l'œuvre se fait à l'intérieur de la maison, avec la vie qui continue, et surtout montrer que c'est possible. Parce que les histoires, soit les enfants, soit les livres, tout ça, ce sont de grandes phrases qui viennent d'un monde extrêmement masculin qui n'a jamais eu besoin de faire plusieurs choses à la fois. Mais nous, les femmes, nous faisons toujours plusieurs choses à la fois. Donc, on peut raconter cette histoire-là. C'est une histoire de compétence aussi.
0: Alors, c'était Julia Kerninon, le titre de ce recueil de poésie paru donc en avril ici. C'est Coquille au pluriel. C'est à la maison d'édition Le Castor Astral. Et dernier livre qui s'est taillé une place donc dans notre palmarès, c'est Une pension en Italie de Philippe Besson, qu'on a reçu au Salon du Livre de Québec, auteur français. Il avait aussi été encensé par Claudia La Rochelle lors de sa sortie en janvier. Donc, on écoute Philippe Besson.
7: Dans Une pension en Italie, oui, la question c'est qu'est-ce qu'on fait quand on est dans une vie où on n'est pas à sa place? Qu'est-ce qui se passe quand on est écrasé par le poids des conventions, le poids des traditions et qu'on ne sait pas se débrouiller? Eh bien, ce livre-là est une espèce de réponse. On peut se débarrasser d'un certain nombre de carcans, on peut trouver une forme d'émancipation, d'affranchissement, de libération, mais ça suppose effectivement parfois beaucoup de courage et ça engendre parfois des dommages collatéraux, mais c'est ça que ça raconte. C'est l'histoire d'une émancipation, en tout cas.
0: Une pension en Italie, donc, le plus récent roman de Philippe Besson. Et dans cette entrevue au Salon du Livre de Québec, il nous a confié que dans son prochain roman, il fera allusion à son passage à Montréal. Il dit que le Québec va occuper une place importante dans son prochain roman. Voilà donc les 5 livres étrangers qui ont marqué l'équipe d'Il restera toujours la culture. Évidemment, si vous n'avez pas eu le temps de tout noter, vous pouvez toujours retrouver ça dans l'onglet référence, également sur nos réseaux sociaux. On va partager tous ces palmarès qu'on vous offre cette semaine.
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0: Et un des segments qui est très apprécié à l'émission, c'est celui de la création. Habituellement, c'est le jeudi, dans la deuxième heure, qu'on vous offre comme ça chaque semaine une création inédite. Et cette semaine, on va se faire plaisir. On va réécouter tous les jours des créations qui nous ont marquées. Et on commence aujourd'hui avec ce texte de Jean-Christophe Réel qu'on avait diffusé en novembre dernier.
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10: Je cherche le prix de ce chandail comme si c'était le dernier objet capable de me transformer. À la commande à l'auto, une voix inconnue me demande ce que je souhaite. Je lui murmure que je veux être heureux et que j'en prendrai deux. Je porte 7 voix ou peut-être 9 qui parlent en même temps à travers mes mains. Je pense parfois que je suis fait en plastique, j'écris des chiffres au hasard pour me rappeler que le temps existe. On dit que Frédéric Chopin avait la fibrose kystique, mais tout le monde confond avec la tuberculose. Plusieurs croient que je mourrai avant eux, c'est faux. Je serai encore là pour éduquer leurs enfants et leur faire écouter la lutte le vendredi soir. Avons-nous déjà presque 40 ans? C'est une blague. J'ai rien fait sauf péter trop souvent, écouter YouTube. Il faut recommencer, remettre le compteur à zéro. Je vais prendre ma deuxième vie avec un peu plus de sérieux. Faire de vraies études, m'éloigner des arts et des lettres. Faire quelque chose qui a du sens, comme installer des portes et des fenêtres. Compter les battements d'un cœur avant l'opération. Installer des panneaux solaires sur le toit des écoles. Tenir un parapluie au-dessus d'un inconnu ou simplement apprendre à ne pas me perdre dans ce qui brille pour rien. Les sautes d'humeur me suivent partout. Sauter sur un trampoline, c'est drôle 5 minutes, mais là, ça fait comme 36 ans que je bondis, puis que je rebondis, puis que je me sens comme une équipe sportive. Je suis toujours tous les joueurs en même temps et je perds chaque match tous les jours. Puis ce soir, on soupe quoi? Cette putain de phrase, je l'ai pas dit une fois, je l'ai pas dit 1000 fois. Des fois, je sens que je pourrais disparaître à tout moment, comme quand t'as rêvé qu'on se séparait en bons termes, on faisait le tour de la maison, tu me demandais « Est-ce que je peux garder la table de cuisine? » Ben oui. « Est-ce que je peux garder ces livres-là? » Ben oui. Et le chien, et ton cœur, et la décapotable. Quelle décapotable? Je suis pas de décapotable. C'est un rêve, JC. Réveille-toi, JC. Des fois, ma seule joie, c'est le Canadien de Montréal, puis la radio qui parle du Canadien. Le monde ne demande pas d'explication, il me pousse simplement contre les vitres, le visage écrasé comme au hockey. Ma mère me demande de sourire à la caméra. Elle veut une belle photo avec son fils, mais tout ce que je suis capable de lui donner, c'est cette face d'insecte qui ne travaille plus depuis 2019. Chaque jour, je me fabrique un corps différent, un pour l'épicerie, un pour me laver, un pour scroller sur son cellulaire, un pour patienter dans les files, un pour sourire au caissier, un pour payer les factures, un pour répondre « ça va » quand on me le demande, un pour disparaître dans la foule, un autre pour supporter les conversations forcées. J'ai un corps spécial pour dormir trop longtemps et un autre pour faire semblant de ne pas vieillir. J'ai un corps pour serrer des mains. Un corps trop fatigué pour sortir du lit. Un corps qui jette la clé de son char dans les poubelles sans faire exprès. Un corps qui ouvre son pilulier. Un autre qui se pèse sur la balance et qui envoie chier sa balance. Un corps qui ne sait pas dire « je t'aime » à ses parents. Un autre qui parle trop vite et le regrette aussitôt. J'ai un corps pour attendre les résultats médicaux. Un corps pour parler de politique comme un tata. Un corps pour tourner en rond, pour allumer la télé. Un corps pour ouvrir mon cellulaire. Un corps pour péter mon écran. Un corps pour juger tous mes autres corps. Et un autre. Un autre pour terminer ce poème, pour m'asseoir à côté de toi, pour te demander l'heure, même si je sais déjà que le temps ne changera rien. Que ce n'est qu'une façon de rester un peu plus longtemps dans ta voix.
0: C'était Jean-Christophe Réel. Quel privilège d'avoir la chance de compter Jean-Christophe Réel parmi nos collaborateurs. Je rappelle que son plus récent recueil de poésie, Au chevet de la lumière, est paru à la courte échelle en septembre dernier. On est en mode rétrospective donc cette semaine et dans un instant, c'est la chef recherchiste de l'émission, Julie Longuetin, qui vient nous faire revivre son moment préféré de la dernière saison.

0: On vient d'entendre la jolie voix de Jérémy Dutcher, qui était un choix de notre programmateur musical invité un peu plus tôt cette année, Simon Duchesne de Marie-Céleste. Bon, c'est la raison pour laquelle on a des programmateurs invités chaque semaine différents. C'est pour justement faire des découvertes. Et c'est la chanson qu'a découverte notre chef recherchiste Julie Longuetin cette année. Bonjour Julie.
1: Bonjour Émilie.
0: Alors pourquoi cette chanson-là particulièrement t'a touché, Julie?
1: Ben en fait, c'est un amalgame de raisons. Jérémy Dutcher était absolument pas sur mon radar, donc mea culpa. Il y a un monde qui s'est ouvert à moi. C'est vraiment une pièce d'une grande beauté, très touchante, donc qui s'est glissée dans mes listes d'écoute à la maison, mais aussi parce que Simon,
0: Simon.
1: Simon Duchesne aurait pu être un coup de cœur en soi qui est venu nous voir pour le lancement de son album avec son groupe Marie-Céleste. Mm-hmm. Donc, l'ensemble de l'œuvre a été pour moi un coup de cœur.
0: Et jamais trop tard pour découvrir la voix de Jérémy Dutcher. Et donc, Julie Longuetin, qui est la chef recherchiste de l'émission. Tout au long de la semaine, vous allez entendre différents membres de l'équipe. D'abord parce que c'est l'occasion pour moi de les remercier. Merci Julie pour ton travail essentiel.
1: Merci Émilie.
0: Et on vous a demandé donc à chacun d'entre vous de choisir un moment marquant dans la dernière saison. C'est pas facile de choisir un seul moment, mais Julie, t'as accepté de te prêter à l'exercice.
1: Bien
0: qu'est-ce
1: sûr.
0: Que t'as choisi?
1: Ben en fait, j'ai choisi une entrevue qui m'a beaucoup plu, mais j'ai aussi choisi un moment radio.
0: Okay.
1: En fait, parce que pour moi, quand on a des bonnes entrevues, c'est toujours un rêve, mais quand on a des moments radio qui se construisent un peu sans qu'on ait voulu, malgré nous, d'après moi, c'est comme ce qu'il y a de plus agréable quand on fait de la radio. Donc, j'ai choisi l'entrevue que Michel Rabagliati est venu nous livrer il n'y a pas si longtemps.
0: C'est vrai.
1: Et qui a fini par déborder sur un segment famille, en fait, étant donné le grand enthousiasme de Michel. Donc, c'est vraiment le fait qu'il a étiré sa présence, puis aussi les espèces de petites piques qui se sont jouées entre toi et Michel au long de l'entrevue et de sa présence qui m'ont complètement charmée.
0: OK, on va aller écouter un montage des meilleurs moments de cette entrevue avec Michel Rabagliati. Tu poses beaucoup de questions dans ce livre-là. Y en a une, entre autres, où tu dis « C'est moi qui vieillis ou la radio publique est moins intéressante qu'avant, Michel?
2: » Je savais que vous la noteriez, celle-là. Oui, ben, des fois, c'est comme... Ben, j'ai remarqué que depuis la pandémie, il y a beaucoup d'appels au sel. Ça s'appelle au sel, celle-là, puis c'est resté un peu de mode. Fait que j'entends, c'est ça que je dis. On dirait que c'est toujours des entrevues. On fait moins venir les gens en studio, puis il y a beaucoup d'appels au cellulaire, puis des fois, ça griche, puis il y a de la friture. Mais bon, c'est vrai que la programmation ne me plaît pas au complet dans la radio publique. Puis, ben, c'est ça.
3: Mes grands-parents faisaient la musique. Mon grand-père émigré d'Italie pour aller en Argentine jouer du tango. Maman chantait tout le temps dans la maison. J'ai une famille musicienne aussi de mon côté. Fait qu'arriver là, c'était comme partie de notre vie de faire de musique. Et Michel se souvenait tantôt que ma fille dormait dans la caisse de guitare quand on allait faire des parties avec les voix ferrées. C'était vraiment ça, on les emmenait partout.
2: Je trouvais qu'ils se couchaient tard, vos enfants.
3: On était des parents, jeunes parents.
0: Bon, là, j'ai un message pour Michel Rabagliati. Ton attaché de presse fait dire qu'il y a Louis-Philippe Ouimet qui t'attend.
2: J'ai oublié ça, c'est plate.
3: Michel, quel plaisir d'avoir ici.
0: Il faut te libérer parce que Louis-Philippe Ouimet a besoin de faire une entrevue avec toi.
2: Oui, alors,
0: merci d'être avec nous.
2: Moi, je passerai mes journées ici.
0: Tu reviens quand tu veux.
2: OK, bye.
0: C'est bon, la radio publique.
2: Oui, c'est bon, c'est vrai.
0: Merci, Michel Rabagliati.
3: Merci, Michel.
0: Michel Rabagliati, donc, qui voulait plus partir parce qu'il avait retrouvé son ami Juan Sebastian Larobina. N'empêche, Julie, que tu sais que depuis que tu as entendu la critique de Michel pour la radio publique, tu as une petite pensée quand on a des invités à l'étranger au
1: complètement,
0: téléphone.
1: Complètement. Je peux vraiment comprendre la critique de Michel. C'est sûr que des fois, ça crée une petite distance qui n'est pas évidente pour les auditeurs. Donc, merci pour ça, Michel. On garde ça en tête pour la prochaine saison.
0: On garde vos commentaires en tête.
1: Oui.
0: Merci beaucoup, Julie, de nous avoir fait revivre ce beau moment-là. Julie Longuetin, donc, qui est la chef recherchiste de l'émission. Et d'ailleurs, vous aussi, si vous avez des coups de cœur, si vous avez un meilleur moment là, cette année que vous avez envie de partager avec nous, ben, écrivez-nous via la bulle de conversation. Ça nous fait toujours plaisir de vous lire. Et en deuxième heure, restez avec nous parce que je reçois le comédien Pierre-Yves Cardinal, dont la carrière en France est très active. Et nos liseuses sont Hélène Mercier et Marie Ekel. Elles ont lu pour nous le dernier roman de Julian Barnes.
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7: Bonjour, il est 14h, ici Alexandra Duval à Québec. Voici maintenant vos informations. Une femme de 19 ans était la cible d'une tentative de meurtre hier soir dans le secteur Sainte-Foy. Vers 23h30, elle a été atteinte de plusieurs projectiles d'armes à feu dans son logement du chemin Sainte-Foy, près du cégep de Sainte-Foy. Les policiers l'ont retrouvée gravement blessée. Elle a été transportée à l'hôpital, où on ne craint plus pour sa vie. Malgré un ratissage des environs avec le maître chien, aucun suspect n'a encore été arrêté. Pierre-Olivier Lévesque de la police de Québec.
8: C'est sûr qu'il y a une enquête de voisinage qui va se faire. Et puis avec les informations qu'on a, les gens qui gravitent autour de cet endroit-là, c'est sûr qu'il y a beaucoup de vérifications qui vont être entreprises. Mais si les gens ont entendu, ont été témoins, ont vu des suspects, et là, c'est sûr qu'on les invite à venir nous rencontrer au poste de commandement mobile.
7: En février dernier, le même logement avait été la cible de coups de feu. Personne n'avait été arrêté dans cet événement soupçonné d'être lié à la guerre entre groupes criminels. À Ottawa, des groupes environnementaux demandent au gouvernement Carney de renoncer à sa réforme de la gestion des pesticides. Un projet de loi étudié à partir d'aujourd'hui aux communes permet de réautoriser des pesticides interdits par Santé Canada. Thomas Gerbet fait le point.
9: Selon les organismes, si les fonctionnaires de Santé Canada ont interdit des pesticides, c'est parce qu'ils étaient jugés dangereux. Or, ce projet de loi C-30 permet de réautoriser ces produits dont les risques étaient jugés inacceptables. Et selon ces groupes, comme la Fondation David Suzuki ou Prevent Cancer Now, le prétexte de la sécurité alimentaire ou de la sécurité économique est trop flou et pas assez balisé. On peut écouter Pascal Priori, coordonnateur de Victimes des pesticides du Québec.
10: La fin de ces réévaluations, remplacées par un simple contrôle parlementaire, nuit à la transparence, nuit à la prise en compte de la science indépendante en matière d'évaluation des pesticides et nuit éventuellement à la santé des Canadiennes et des Canadiens.
9: Le gouvernement fédéral a subi de la pression des lobbies pour ce projet de loi. Nous avons compté une dizaine de communications depuis le début de l'année entre la ministre de la Santé, Marjorie Michel, son équipe et le lobby des pesticides CropLife. On peut écouter l'avis de la professeure en santé environnementale à l'Institut national de recherche scientifique, Maryse Bouchard.
11: C'est une politisation directe de la réglementation qui est pourtant mise en place pour protéger le public.
9: Le cabinet de la ministre de la Santé affirme que ces nouveaux pouvoirs seront bien balisés, exceptionnels, et que le gouvernement devra justifier sa décision avec transparence. Ici Thomas Gerbert, Radio-Canada, Montréal.
7: La nouvelle gouverneure générale du Canada est assermentée ce matin. Avant d'occuper ce poste, Louise Arbour a été juriste dans les plus hautes instances au Canada comme à l'international. En plus d'avoir été juge à la Cour suprême, elle a notamment siégé comme procureure générale au Tribunal pénal international pour le Rwanda. Dans son discours d'assermentation, elle a lancé un message d'espoir et d'unité. Voici Louise Arbour.
12: Pour propulser le Canada à la hauteur de son potentiel, il nous faut adopter une perspective nouvelle, ambitieuse et confiante, sur nous-mêmes et sur notre place dans le monde de demain. Notre avenir est notre projet commun, un projet qui nous appelle à concilier les multiples perspectives qui façonnent notre identité collective. Ne freinons pas notre élan vers le progrès par peur de la différence.
7: Louise Arbour succède à Mary Simons, dont le mandat de 5 ans a fait l'objet de nombreuses critiques liées à sa maîtrise du français. Le premier ministre israélien Benjamin Netanyahou a déclaré que son pays exerce son droit de se défendre chaque fois que c'est nécessaire.

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3: Les judiciaires pour une garde à vue qui peut durer jusqu'à 48 heures. Et ce n'est pas les questions qui vont manquer. Les enquêteurs l'interrogent sur des faits concernant pas moins de 13 victimes, précise le parquet de Nanterre. Certains faits connus, comme ceux dénoncés par la directrice générale d'Unifrance, c'était lors du festival du film d'Acapulco en 1997. D'autres en 2000 à Monaco, à Dinard en 2012 et en 2010 à Bruxelles. Mais le parquet évoque aussi plusieurs nouvelles victimes identifiées récemment par la justice. 13 victimes donc au total, mais pas Flavie Flamand, dont la plainte déposée mi-mai est gérée au parquet de Paris. Dans un communiqué transmis ce matin, les avocats de Patrick Bruel assurent qu'il répondra à toutes les questions et transmettra tous les éléments nécessaires pour démontrer son innocence.
4: En terminant, la ville de Québec sera l'hôte en 2029 d'un important rassemblement de centaines de maires de la francophonie dans le monde. Elle accueillera la 50e Assemblée générale de l'Association internationale des maires francophones. 500 invités vont y participer. À la météo, en terminant, c'est du soleil. Il fait très beau, maximum de 27. On remet ça demain avec du soleil, maximum 27 degrés. Bon après-midi.

0: Émilie Perrault. Il restera toujours la culture se poursuit. Là, vous entendez Marie-Aquel qui fait de l'origami en ce moment avec nous. En s'écoutant. Marie, je veux tout de suite te rassurer, t'es pas la seule. Ça arrive à peu près un invité sur deux.
1: Ah bon? Mais je n'étais pas inquiète.
0: On n'était pas. On
1: savait. Habituée d'avoir l'air fou.
0: On savait qu'on allait se rendre là. Merci Marie d'être là. Ça fait tellement plaisir de te retrouver.
1: Moi aussi. Juste en commençant, est-ce que je peux te dire à toi et à ton équipe, merci, merci, merci d'avoir passé un petit extrait de Caroline Dawson. Parce que ça fait un an qu'elle nous a quittés et je m'ennuie d'elle. Ouais. Je m'ennuie de sa présence physique, de ses yeux, de son sourire, de son rire, de ses mains, de la prendre dans mes bras et d'entendre sa voix, ça m'a fait un bonheur infini. Merci.
0: On aime ça. De temps en temps, on saupoudre la voix de Caroline et je pense que ça fait plaisir aux auditeurs aussi qui l'aimaient beaucoup comme collaboratrice. Oui. Marie-Aquel qui est là en tant que liseuse aujourd'hui en compagnie d'Hélène Mercier. Salut Hélène.
2: Bonjour Émilie.
0: Hélène, on t'a entendu, en fait, dans la première heure, on parlait de notre palmarès des meilleurs romans étrangers et le dernier livre dont tu es venue parler en fait partie, Les grues volent vers le
2: sud. Il faut lire ça, très heureuse que ça se retrouve dans votre palmarès. Moi, c'est le livre qui m'a le plus marquée depuis au moins 5 ans. Lisez ce livre-là.
0: Puis là, j'étais curieuse de te rencontrer parce que je me dis, tu sais, le livre d'après, là, quand on lit un après avoir aimé ça. Donc là, on arrive avec Départ de Julianne Barnes. Donc, le S entre parenthèses. Est-ce que les autres lectures souffrent du fait que tu avais vécu un gros coup de cœur?
2: J'ai quand même passé un agréable moment, en agréable compagnie. Ouais. J'ai comme l'impression d'avoir rencontré ce vieux monsieur britannique de 80 ans avec son humour, avec son intelligence, avec son érudition. J'ai peut-être pas rencontré ses émotions, par contre. Ah. Ouais, au niveau là, de comme du ressenti, j'étais un peu sur ma faim.
0: Et Marie-Aquel, semble-t-il qu'au départ, t'étais pas sûre de l'aimer, Julianne, mais quand tout à coup...
1: Non, j'étais pas sûre parce que c'est tellement échevelé, tellement mêlé. On sait, est-ce que c'est un roman, est-ce que c'est un essai, est-ce que c'est de l'autofiction? C'est... Bon, et c'est tout ça. Mais finalement, j'ai eu l'impression d'être assise dans un vieux fauteuil en velours, un peu râpé, dans une vieille maison en Angleterre, avec un vieux monsieur anglais qui me racontait des histoires. Et c'est un très bon conteur.
0: Et ça, c'est agréable. Merci d'être là. Donc, on va parler de ce livre-là ensemble un peu plus tard. Et également, autour de la table, je salue le comédien Pierre-Yves Cardinal. Bonjour.
3: Bonjour, Émilie.
0: Tu partages l'écran avec Mélanie Laurent dans le film Qui brille au combat. Ça a été présenté au Festival de Cannes il y a un an. Donc, tourné il y a encore plus longtemps, j'imagine. Ouais. Ça prend enfin l'affiche cette semaine. C'est quoi ton rapport à ce film, Pierre-Yves?
3: C'est un film, pour moi, qui était très, très intimiste. C'était un défi à ce niveau-là parce que dès que j'ai eu le scénario, ce qui m'attirait, c'était le fait que je sentais qu'il fallait que j'aille dans quelque chose de très, très honnête, très, très sincère, sans fard. Mm-hmm. Et ça, l'écriture m'a beaucoup plu. Et donc, de plonger là-dedans, c'est ça qui représentait à la fois un défi et qui m'attirait.
0: Alors, on va parler plus en profondeur de ce film qui brille au combat. Merci d'être avec nous, Pierre-Yves.
3: Ça fait plaisir.

0: On a la chance d'attraper mon prochain invité alors qu'il est au Québec, puisqu'il a participé quand même à 4 projets en France au cours des 2 dernières années. Les albums de Leonard Cohen sont les objets culturels qui vont le suivre toute sa vie, d'où la chanson qu'on entend présentement pour l'accueillir. Et un moment culturel magique pour lui, ça se passe autant à la Mostra de Venise qu'au Festif de Baie-Saint-Paul. Pierre-Yves Cardinal.
1: Pour des raisons diamétralement, pas opposées, mais en tout cas différentes.
0: Différentes, on le devine, on y reviendra. Mais d'abord, Leonard Cohen, cette voix-là, qu'est-ce qu'elle te fait vivre?
1: Leonard Cohen, pour moi, c'est que, en fait, déjà, il y a un attachement du fait que mon père faisait souvent jouer du Leonard Cohen. C'était comme Johnny Cash puis Leonard Cohen qui jouait beaucoup chez nous. En fait, les deux, on sent en commun que leurs paroles sont géniales. Leonard Cohen, peut-être encore plus. Johnny Cash, il a repris beaucoup de tunes aussi. Là, ses reprises sont vraiment extraordinaires. Mais Leonard, pour moi, appelons-le Leonard.
0: Mais, Léo.
1: C'est quand même un Montréalais, tu sais. C'est comme un bon body. Je sais pas, il y a quelque chose là-dedans. On dirait des fois, il y a des lignes qu'il a écrites que t'as l'impression que c'est, il était connecté avec Dieu directement, tu sais. Quoique je sois plutôt agnostique, mais il y a comme quelque chose de fondamental dans son écriture. Puis il y a des tunes aussi qui sont arrivées là-dedans sur lesquelles je suis tombé dans ma vie qui étaient comme nécessaires. J'ai l'impression qu'ils étaient nécessaires, tu sais, que je réécoutais.
0: Qui était utile, qui t'aidait à traverser des moments.
1: Oui, exact.
0: Pierre-Yves Cardinal, je le disais, donc 4 projets en France pour toi dans les 2 dernières années. Est-ce qu'on peut appeler ça l'effet Monia Chokri?
1: Ben, sans aucun doute, là, je pense que oui. Après, je me suis souvent fait dire que par des réalisateurs, des réalisatrices, que qui m'aient vu aussi dans Tom à la ferme,
0: quand même,
1: ça ajoutait beaucoup quand ça faisait longtemps.
0: Oui.
1: Mais souvent, les gens faisaient le lien par après, disaient « Ah, j'ai remarqué que tu avais fait ce film-là aussi. » Puis bon,
0: donc,
1: je
0: Monia
1: pense
0: Chokri,
1: que ça
0: n'a
1: pas nuit non plus aussi, là, ce film-là.
0: Simple comme Sylvain, qui a eu un grand succès en France, qui a remporté des prix et tout ça. Mais au-delà de ça, carrément, Monia t'a mis en contact avec des gens.
1: Monia m'a mis en contact avec Grégory Vell, qui est mon agent en France, qui est sans doute un des meilleurs agents là-bas. Je suspecte qu'elle a parlé en bien de moi aussi. J'y ai jamais demandé, mais en tout cas, je veux dire...
0: Elle semble te faire une bonne réputation.
1: Je pense qu'elle est vraiment bonne pour moi. Puis tu sais, je veux dire, je pense que c'est surtout d'être la carte de visite, d'être dans ce film-là. Ouais. Ce qu'il faut comprendre, c'est que là-bas, ça a été un succès populaire, mais ça a été un succès aussi beaucoup parmi les gens du milieu. À peu près tous les gens du milieu l'ont vu, tu sais. Puis quand je suis là-bas, je veux dire, c'est sûr que d'emblée, je dis pas « Ouais, tu m'as peut-être vu dans Sam comme Sylvain. » Mais les gens m'en parlent, puis je le sens que tout le monde, tu sais, l'a vu. Que ce soit des réalisateurs, des réalisatrices, des producteurs, productrices, des acteurs, c'est comme tout le monde l'a vu.
0: Alors, le film qui prend l'affiche cette semaine s'intitule « Qui brille au combat », c'est de Joséphine Japy, qui est une comédienne, c'est sa première réalisation. Mm-hmm. C'est un film très personnel parce que c'est inspiré de sa vie, de sa sœur, qui vit avec une condition particulière. Est-ce que tu sais comment tu t'es retrouvée à être dans la mire de Joséphine Japy?
1: Je pense que c'est Grégory qui m'avait recommandé, Grégory Vell, donc mon agent français, qui m'avait recommandé. Puis Joséphine, par après, elle m'a dit qu'elle avait vu, évidemment, « Simple comme Sylvain ».
0: Comme tout le monde.
1: Comme tout le monde. Mais elle m'avait vu aussi dans un film de Ken Scott, Au revoir le bonheur.
0: Oui.
1: Et je pense qu'elle était jury au Festival Alpe d'Huez. En tout cas, c'est vague, là, mais je sais qu'elle a fait le lien, puis elle m'avait dit, mais j'arrivais pas à comprendre comment t'avais pu faire tel film puis tel autre. Puis, ben, dans le sens positif,
0: oui, c'est ça. Dans la palette de jeux entre ces deux rôles-là.
1: Ouais.
0: Et donc,
1: ça, je pense que ça a contribué.
0: Tu incarnes dans ce film-là le père de famille.
1: Mm-hmm.
0: T'es le conjoint aussi de Mélanie Laurent, qui est la mère. Ça, d'abord, peut-être Mélanie Laurent, comme rencontre professionnelle. Comment ça se passe?
1: C'est très impressionnant. Mélanie, c'est quelqu'un... D'abord, c'est hyper informel, travailler avec elle. On a fait une lecture, tout le monde ensemble. C'était très amical. Puis ensuite, en tombant dans le vif du sujet, on peut dire, ce qui m'a épaté, c'est qu'elle se renouvelle constamment. J'avais l'impression que chaque prise était tout le temps un petit peu différente, tout en étant toujours très investie. Mais vraiment avec des chemins qui sont assez différents dans le rendu, dans le ressenti, même si le ressenti était plein, c'était souvent des trucs complètement différents. Puis à un moment donné, je me rappelle, il a fallu que je fasse « OK, là ». Arrête d'être spectateur, là. Faut comme tu joues ton bonhomme, là. Fait que.
0: Tu peux pas être en train de regarder Mélanie Laurent jouer.
1: C'est un bon show, là.
0: Mais faut participer.
1: Puis, mais après, je te dirais que, tu sais, c'est comme jouer avec n'importe qui. Quelqu'un qui a beaucoup de talent, il va te rendre meilleur, normalement, là. Je veux dire, à moins de figer, là, dans quelque chose de être ébahi, là. Ce qui était un peu mon cas, là, dans les premières minutes, mais comme je te dis, je suis comme passé par de ça, je crois.
0: Ouais.
1: Puis, après, ça devient juste très stimulant et enrichissant, tu sais.
0: Ça est un rôle qui te demande beaucoup de vulnérabilité parce que, bon, c'est ça, les parents ne réagissent pas de la même façon à la condition de leur fille. Comment t'es passé à travers ce tournage-là?
1: Bien, avec beaucoup de... D'abord, de la curiosité, parce que ce qui était le fun, c'est que Joséphine, c'est une histoire très personnelle. Donc, dès que j'avais une question, je pouvais lui poser la question. Et c'était parfait. J'ai rencontré sa famille aussi, sa petite sœur qui est atteinte donc du syndrome Phelan-McDermid, que ça s'appelle. Et de voir les interactions dans la famille, à quel point ça demande de l'énergie, du temps, un don de soi, en fait, tu sais, qui est constant. Puis ensuite, ben c'était très relax, doux. Je veux dire, on se teste. C'est un tournage est toujours énergivore, là, ça s'entend. Là, on avait des journées prenantes, des fois avec de la météo pas favorable. Il y a la première journée, j'étais dans une rivière glacée. On a fait genre 15 prises d'une scène où j'étais tout du long dans l'eau gelée. Je veux dire, je suis tombé malade. Bon, mais tu sais, donc il y a un aspect énergivore, un tournage, mais c'était très doux dans l'ambiance, puis dans l'attention aux détails, tout ça, c'est directive. C'était j'aurais juste ce terme-là, une certaine douceur, je dirais.
0: En tout cas, ça se ressent dans le film qui est très émouvant et qui nous met donc en lumière la question de l'errance médicale. Parce que c'est ça, en fait, c'est des parents qui cherchent des réponses. Là.
1: Absolument, ben, ils savent pas ce que leur fille a.
0: Ouais.
2: Qu'est-ce que c'est justement les symptômes de cette maladie-là?
1: Ben,
2: ce syndrome.
1: Donc le syndrome de Phelan-McDermid, ce que ça fait là, je veux pas parler en exemple, je vais te donner des grandes lignes. Mais disons que ça, dans le cas de la petite sœur de Joséphine, et c'est assez constant d'une personne à l'autre de ce que j'ai compris, c'est bon. Déjà, ça affecte pas l'espérance de vie, mais eux ils savaient pas. Fait que toi, tu t'occupes d'un enfant 24/7, mais tu sais pas c'est quoi son espérance. Est-ce que cet enfant-là va mourir à, je sais pas moi, 22? Et les médecins, c'était ça leur avis. Avant de connaître, avant de diagnostiquer, ils se disaient, on estime à peu près la vingtaine, début vingtaine, tu sais. Ensuite, c'est un enfant qui entre pas beaucoup en contact, pas beaucoup de contact avec les yeux. Répond pas nécessairement. Ouais mais tu sais, genre, il y a pas de vocabulaire. L'enfant n'est pas propre, jamais. Sa mère doit encore l'accompagner aux toilettes. Il y a des gènes qui fondent. OK, ça, c'est assez particulier. Je n'ai pas toujours, à ce jour, compris le phénomène. Joséphine m'expliquait que ça créait des... c'est comme si les gènes...
0: sont en mutation,
1: ouais,
0: en fait, c'est ça. Alors...
1: Je sais pas trop, mais en tout cas, ça crée des douleurs vraiment intenses chez la personne qui a le syndrome. Fait que, donc, sa mère, des fois, elle avait un enfant qui était en crise comme pendant une semaine dans une douleur atroce. Et qui s'effondrait au bout de, je sais pas moi, 18 heures de crise, là, de fatigue. Tu tombes dans un sommeil parce que, juste au bout de son énergie. Ouais.
2: C'est épouvantable.
1: Et donc, et qu'il n'y a pas beaucoup d'interactions. Fait que, tu sais, Joséphine, elle m'a confié à un moment donné, ça m'a vraiment brisé le cœur, là, parce qu'elle disait, tu sais, on parlait beaucoup du personnage du père, évidemment, là. C'est sûr que ça, moi, j'avais beaucoup de questions par rapport à lui. Puis elle disait, c'était très difficile pour mon père parce qu'il y avait de la difficulté à croire que peut-être ma petite sœur était consciente de notre existence comme des entités, tu sais, qui reviennent, qui, tu sais, est-ce qu'elle reconnaît nos voix, notre
0: est-ce
1: toucher,
0: est-ce qu'on est une présence rassurante pour elle,
1: est-ce qu'on existe comme des êtres spécifiques ou si tout ça est un espèce de méandre de présence abstraite. Puis grâce
2: parce
1: aux
2: diagnostics, évidemment, elle parle pas à peu près.
1: Non, vraiment aucun vocabulaire. des réactions, mais pas de vocabulaire. Fait que, tu sais, là, grâce au diagnostic, les médecins ont dit non, la telle partie du cerveau est active, donc elle vous reconnaît.
0: Vous êtes là pour elle, ouais. Et on sent énormément d'amour de la réalisatrice pour sa petite sœur dans ce film-là. Donc, qui brille au combat, ça prend l'affiche ce vendredi au cinéma. Et je le précise, mais donc, dans le film, tu joues pas un Québécois, là.
1: Non, je joue un Français, ouais.
0: Donc, c'est un Français. Ouais. Mais ça, quand même, aussi, dans ta composition, c'est-à-dire qu'il faut que tu arrives.
1: Ça faisait partie des défis dont je parlais au début, donc le caractère très intimiste, mais en rajoutant la couche peut-être de l'accent, donc d'arriver à m'abandonner dans quelque chose qui est dépourvu d'artifice, mais quand même dans un accent qui n'est pas le mien, ça m'effrayait beaucoup, mais en même temps, ça m'attirait. Fait que ça faisait partie des décisions. Hein.
0: Un autre film dans lequel tu as tourné, qui n'est pas encore à l'affiche, celui-là, mais c'est le film Demande à la montagne. C'est aussi un premier long-métrage. Donc, tu serais avec des premiers réalisateurs qui en font leurs premières armes. Cette fois-ci, c'est Pierre Menahem. Est-ce que tu aimes ça, assister au premier pas d'un réalisateur?
1: Bien, souvent, je trouve que les premiers films sont très... très chargé émotivement. Je trouve que ça fait souvent des bons films.
0: Ouais.
1: Parfois, il y a des maladresses, tu sais, mais...
0: Mais il y a une intensité, il y a une générosité.
1: Si on prend J'ai tué ma mère, exemple, de Xavier, je trouve que ce film-là, il est juste époustouflant, tu sais. Mm. Sûrement que lui, il trouverait plein de maladresses par rapport à où est-ce qu'il est rendu, là. Mais j'ai trouvé ce film-là hallucinant. Je trouve que souvent, ça crée une espèce de momentum incroyable.
2: La passion, l'enthousiasme, c'est plus fort que les petites maladresses.
0: Oui, c'est ça l'emporte.
1: Complètement, complètement, c'est presque sympathique même.
2: Oui.
0: Et donc, Demande à la montagne, c'est un premier film pour le réalisateur Pierre Menahem, mais il faut aussi dire que dans l'équipe d'acteurs, il y avait Emmanuel Béard.
1: Oui, effectivement.
0: Là aussi, j'imagine, il y a des moments où tu as dû te dire, Pierre-Yves, fais ton travail, tu n'es pas en train d'assister à une classe de maître.
1: C'est sûr. Ouais. Mais Emmanuel, genre, on a eu un souper avec toute la gang, puis rapidement, elle m'a parlé du Québec. Mm. Parce qu'elle a passé deux années, en fait, au Québec, quand elle avait, genre, autour de 16, 17. Tu sentais que chez elle, c'était une partie du globe hyper importante, une partie dans son cœur. Le Québec, c'est vraiment important pour elle. Fait que rapidement, on est comme devenus... J'avais l'impression qu'on se connaissait depuis vraiment longtemps. Puis bon, faut dire que dans le film, on n'a pas beaucoup de scènes ensemble. Il y en a une qui est très importante, puis... Elle était tellement généreuse, c'est comme si elle était concentrée juste sur me mettre dans les meilleures dispositions pour que moi, je puisse offrir la meilleure performance. C'est difficile à décrire, mais j'étais vraiment genre renversé par à quel point elle était juste concentrée là-dessus, j'avais l'impression.
0: Donc, elle tient le rôle principal?
1: En fait, c'est moi qui tiens le rôle principal.
0: Mais on
1: a tous des rôles, on est comme un quatuor, disons, à tenir des rôles quand même importants. Mais Emmanuel a un rôle super important et indispensable dans le film.
0: Mais donc, c'est quand même intéressant parce que normalement, souvent, la personne qui a le rôle principal a un peu cette idée-là d'être comme le leader, d'accueillir les gens.
1: Effectivement.
0: Alors, c'est elle qui t'accueillait.
1: Là, c'est vraiment elle a pris sur sa responsabilité de me mettre dans les meilleures dispositions. J'étais comme... fondamentalement ému de sa façon de gérer le plateau, la situation. C'est quelqu'un pour qui le travail est hyper important. Tu le sens, là, tu sais, quand on parlait avec Pierre entre deux prises, là, c'est comme, elle réfléchissait intensément à ce que Pierre voulait, puis c'est tout de suite, bam, tu sais.
0: Et donc, y a aussi deux séries télé dans lesquelles tu as tourné dans les deux dernières années en France. Tout ce que tu fais là-bas, comment est-ce que ça nourrit ce que tu fais maintenant au Québec? Parce que tu continues de tourner ici aussi. Est-ce qu'il y a des choses que tu as l'impression de ramener dans ta façon de travailler?
1: Les façons de tourner sont relativement semblables. On prend plus notre temps là-bas, ça je dois le dire. Et je trouve que ça se sent dans le rendu. J'ai l'impression qu'il y a plus d'espace pour ajuster des affaires, là, la lumière.
0: C'est pas toujours la première prise, disons, qu'on choisit.
1: Ouais, c'est ça. Mais sinon, dans l'organisation, il y a quelques postes dont les tâches varient. Là, mais en gros, c'est assez semblable. Non, je trouve pas... Moi, en fait, ce que je ressens quand je reviens ici, c'est que je suis tellement content de retrouver des camarades que je connais depuis longtemps, puis de travailler dans ma langue.
0: Oui, c'est ça. Où là, tu peux complètement...
1: Dieu, c'est un luxe extraordinaire. Je ne vais pas me casser le bicycle, je tombe direct dedans. Je trouve ça formidable, franchement. Ouais.
0: Donc, Mr. Big, une saison 2. Là aussi, reste que tu arrives dans ce projet-là, c'est François Arnault qui était là lors de la première saison. Là, tu le remplaces. On sait ce qui s'est passé dans la carrière de François Arnault dans la dernière année.
1: Il a fait une série qui a quand même bien fonctionné de ce qu'on m'a dit.
0: Rivalité passionnée, pour ne pas la nommer. Donc, tu te retrouves dans cette série-là, Mr. Big, où tu as encore, comme je disais, est-ce que tu devais être le leader dans une équipe où tu étais le dernier arrivé?
1: Non, je sais pas. J'ai pas fait tant de rôles principaux que ça là, au cinéma, à la télé, mais on dirait que mon approche par rapport à ça, c'est que je me dis, hey, moi, j'ai une job à faire. Je veux arriver le plus de bonne humeur possible, le plus près possible, être le plus créatif possible. Puis, tu sais, je veux laisser la place au monde autour. Mm-hmm. Je veux que les gens... J'ai pas envie d'être un leader. Comme l'appellation leader me fait... je trouve ça un peu cringe de base, tu sais.
0: De t'auto-proclamer.
1: Ouais, les gens qui s'auto-proclament leader ou dont l'objectif est d'être leader, on dirait que je suis comme, tu sais, fais tes affaires, rends les gens autour de toi bien, idéalement le plus possible, puis peut-être qu'il y a des gens qui vont te suivre, mais c'est pas, ça devrait vraiment être ça le but, je trouve pas, tu sais. Fait que non, j'essaie juste, puis tu sais, là-dessus, je veux dire, le travail était déjà rodé. Mm-hmm. Alexis, il savait tellement où il s'en allait.
0: Alexis Durambeau,
1: excusez-moi. Mm. Puis tu sais, qui a amené une originalité dans un projet qui est pas que réaliste, tu sais. Il y a une bonne part d'humour et il y a quelque chose d'extrapoler un petit peu de ça. Il y a quelque chose de surréaliste dans les, tu sais, dans les couleurs, dans les costumes, la direction artistique en général, là, ça va loin des petits bouts. Mais en même temps, on essaie de toujours être sur la ligne, évidemment, tu sais. Mais,
0: pour pas que les gens décrochent, c'est
1: non,
0: ça.
1: Non, c'est sûr.
0: On veut qu'ils croient à l'intrigue.
1: Absolument. Mais tu sais, il y a une part de recherche qui a été faite pour ce projet-là qui est immense, là. Tu sais, ils ont travaillé avec quelqu'un qui a fait de l'infiltration, puis ils se sont fait expliquer la vraie méthodologie. Mais après, il y a des personnages, t'as l'impression qu'ils sont plus grands que nature, tu sais. Le personnage de Sylvain Marcel, exemple, qui est un conspi, tu sais, sa maison est recouverte de papier alu, tu sais. Mais après, on s'est fait dire que c'est une méthode pour couper les ondes, et ça existe, des gens qui font ça, et ça fonctionnait. On n'avait pas de réseau.
0: Dans ces scènes-là. Donc
1: quand on était à l'intérieur de la location, du lieu de tournage, on n'avait pas de réseau. Fait que, puis tu sais, bon, cela dit, exemple, Sylvain a fait un job monumental, mais tu sais, Geneviève Schmidt, il y en a tellement qui ont fait des rôles, c'est plus grand que nature.
0: Mais c'est souvent ça, la qualité des rôles de soutien, c'est ça? Ces gens-là arrivent, puis ils sont un peu la couleur qui vient être ajoutée à l'histoire. Ben, je comprends que tu étais bien accompagné là, pour cette saison 2.
1: Oui, super
0: là.
1: Bien accompagné, mais je trouve Mr. Big, ce qui est le fun, c'est que les gens qui venaient nous rendre visite, ils sentaient qu'il y avait un bon morceau, tu sais, entre les mains. Puis ils voulaient pas échapper à aucune scène là. C'était toutes les scènes étaient importantes. Puis ils prenaient leurs pieds. Tu sais, c'est un show où les rôles de soutien. En fait, je dis rôle de soutien, mais dans leurs épisodes, c'est eux les livres pas mal là. Mm-hmm. Tu sais,
0: c'est eux qui mènent l'intrigue. En fait, c'est autour d'eux que ça se passe.
1: Absolument. Puis ils pouvaient faire des affaires colorées, puis déborder un peu justement du réalisme. Mm-hmm. C'était juste mieux.
0: Pierre-Yves Cardinal, donc les épisodes de la deuxième saison de Mr. Big, elles sont disponibles sur Illico Plus. On espère une troisième saison.
1: On touche du bois.
0: Et Qui brille au combat, ce film qui arrive en salle le 12 juin. Tu restes avec nous parce qu'un peu plus tard, je veux quand même parler avec le membre du Club Columbia, que tu as déjà été. Et dans un instant, nos liseuses Marie Eckel et Hélène Mercier nous parlent de ce dernier roman de Julianne Barnes. Mais avant, on va aller écouter un choix de notre programmateur musical invité cette semaine, Éric Chacour. Et qui dit Éric Chacour dit Mylène Farmer.

0: Mylène Farmer dans la programmation musicale d'Éric Chacour. Je disais, c'est probablement un de ses plus grands fans. C'était la pièce « C'est à qui le tour ?»
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0: À 80 ans, l'auteur britannique Julian Barnes dit avoir offert son dernier roman avec son nouveau titre « Départ », avec un S au pluriel, qui vient d'arriver dans une traduction française en librairie. On avait envie de faire lire ce livre-là et de savoir de quoi il en retourne. Et qui de mieux qu'un duo de liseuses pour nous faire un bon rapport de lecture. On a donc mandaté la comédienne Marie Ekel. Bonjour Marie.
3: Bonjour Émilie.
0: Et la journaliste ici première, Hélène Mercier. Bonjour Hélène.
4: Bonjour.
0: Et c'était une première pour toutes les deux. C'est la première fois que vous lisiez un livre de Julian Barnes.
3: Oui, incroyable.
0: Mais oui, alors...
3: Moi, j'en reviens pas parce que quand j'ai vu tout ce qu'il a écrit et à quel point il est connu internationalement, je peux pas croire. Je suis une grande lectrice, moi. Mais je peux pas croire. Je le connaissais même pas.
0: Mais il est jamais trop tard pour découvrir
3: non,
0: les auteurs.
3: Non, il est jamais trop tard.
0: Marie.
4: Et Émilie, je me permets une parenthèse, ouais, puisque le livre est fait d'innombrables parenthèses aussi.
3: Raconte-le.
4: Non, mais je laisse mon égo de côté. Je ne le connaissais tellement pas que quand Anne-Marie, la recherchiste, m'envoie un courriel pour me dire « Est-ce que tu es intéressée? » Lire Départ, dans ma tête, j'ai lu Julian Barnes. Et je me disais « Oh, super, un espagnol, un auteur, Julian Barnes, un auteur espagnol. » Alors, oui, on ne sait pas tout.
0: Alors, ce n'est pas un auteur espagnol,
4: non,
0: on va le préciser.
4: Il est très britannique.
0: Il est britannique.
3: Très britannique.
0: Connu, entre autres, pour Le Perroquet de Flaubert, par exemple, en 1984. Donc, c'est une découverte. Puis là, en même temps, vous devez déjà vous faire vos adieux parce qu'il a annoncé que c'était son dernier.
4: Il dit très rapidement.
3: Ouais,
4: hein?
3: Mais c'est pas sûr.
0: Ouais, les gens disent ça des fois.
3: Ça, ouais.
0: Mais il y a une question de santé, là, quand même, là-dedans.
4: Il a 80 ans. À 75 ans, il y a 5 ans, donc en début de la pandémie, on lui a diagnostiqué une forme de cancer du sang, une leucémie très, très rare. Il dit incurable, mais gérable, comme la vie.
0: Comme
4: c'est
0: la vie.
4: Incurable, mais gérable. Donc, il ne va peut-être pas mourir de ce cancer-là, mais il doit vivre avec le cancer jusqu'à la fin de sa vie. Donc, il en est question aussi dans ce livre-là de sa maladie. Mm-hmm. Il réfléchit beaucoup aussi à la fin de ses jours.
3: Et bien
0: là,
3: sûr.
0: Je le disais un peu plus tôt, Marie, au départ, tu n'étais pas convaincue d'embarquer dans ce livre-là. Quelle forme ça prend? Qu'est-ce que c'est, départ?
3: C'est l'histoire de toutes sortes de départs.
0: C'est ça, c'est hybride. Là. On est un peu dans la fiction, un peu dans l'essai.
3: Ce que tu racontes, c'est le départ de sa santé, finalement. Mm-hmm. Ce qu'on vit pas mal tous, rendu à un certain âge. Mm-hmm. Plein de petites affaires qui marchent plus. Mm-hmm. C'est bien fatigant. Et puis, il y a sa femme aussi, qui est morte à 68 ans. Je me souviens plus quoi.
4: Un cancer,
3: elle aussi. Bon, en tout cas, alors ça aussi, ça a été une grande perte. Mm-hmm. Et tout au long de sa vie, il y a plein de pertes comme ça, des amis.
4: Et les départs, c'est aussi les ruptures amoureuses.
3: Oui.
4: Quand on laisse quelqu'un, parce que la partie qui est présentée comme un roman, pour moi, c'est davantage des mémoires.
0: Oui, c'est ça. Hein? C'est pas clair, hein? C'est hybride dans la forme.
4: Mais
0: très
4: il nous
0: hybride.
4: Dit à la page 20... à ce stade-ci, je vous dis deux choses importantes parce qu'il parle beaucoup au lecteur. Là. Il brise le quatrième mur. Il nous dit, oh, là, je cherche un adjectif. Qu'est-ce que je pourrais utiliser? Il nous parle d'un autre truc. Il est comme, allez googler ça. Vous allez voir, ça existe pour vrai. Donc, il nous parle vraiment.
3: C'est comme une conversation. Oui. J'avais l'impression d'être assise avec lui.
4: Puis à la page 20, il nous dit, à ce stade-ci, je dois vous dire deux choses. Un, ceci est mon dernier livre. Et deux, il y aura une histoire. Parce que c'est pas clair après 20 pages.
0: Faites-moi confiance.
4: Qu'il y aura une histoire. Et l'histoire, selon moi, de ce livre-là, c'est beaucoup celle de Stephen et Jean. Mm-hmm. Ces deux amis qu'il a rencontrés à Oxford, il étudiait à l'université, vingtaine, début des années 60, il les a présentés, il a été comme entremetteur. Ils sont tombés en amour, ils ont été ensemble 18 mois. Ils se sont laissés pendant 40 ans, ils se sont pas vus. Puis dans la soixantaine, ils se sont retrouvés et ils se sont mariés. Donc, cette idée d'un premier amour qu'on retrouve plus tard dans la vie, l'histoire de Jean et Stephen est pour moi peut-être là, le... Parce que sinon, c'est beaucoup des réflexions, c'est beaucoup des souvenirs épars. Mais je trouvais que l'histoire était autour de cette relation amoureuse.
3: En même temps, c'est un prétexte. Parce qu'il n'y a pas grand-chose dans cette histoire-là. Tu sais, ils se retrouvent à la fin, après 40 ans, mais ils se reséparent encore.
4: Ça marche pas.
0: T'sais? Mais c'est le prétexte pour parler de quoi, alors?
3: Ben, c'est le prépare pour parler de départ,
0: de départ,
3: peut-être.
0: De ses années à Oxford aussi.
3: Ses années à Oxford, dans les années 60, entre 64 et 68. Moi, dans tout ce qu'il raconte, c'est sûr, je suis vieille. J'ai à peu près son âge, j'ai 2 ans de moins que lui. Mmh. Alors, tout ce qu'il raconte, les années 60, tout ça, j'ai l'impression qui raconte un peu ma vie.
0: Ben oui, c'est là votre discussion entre amis. Là,
3: absolument, absolument.
4: Et c'est beaucoup un livre sur la mémoire.
3: Oui, oui.
4: Sur les souvenirs.
3: Les
4: et souvenirs. Ça, je suis allée voir ce qu'il a écrit. C'est un sujet récurrent chez lui. En fait, à quel point notre mémoire n'est pas fiable. À quel point on ne peut pas se fier à nos souvenirs. Puis il y a un exercice que j'ai trouvé vraiment intéressant parce que Julianne Bard, il y a un journal intime depuis 50 ans. Donc, il note tout dans sa vie. Il prend des notes. Et puis là, il nous dit, par exemple, son diagnostic à l'hôpital il y a 5 ans, il nous raconte comme il s'en souvient, puis ensuite il dit, mais là je suis allée dans mes notes et voici, je me rappelais d'un taux anormalement élevé, mais finalement non, c'était une erreur de prélèvement, je me rappelais de ceci, donc en le suivant dans ses notes, j'ai trouvé ça super intéressant, il nous démontre à quel point notre mémoire, elle n'est pas fiable.
0: Oui, c'est ça, et des fois le narrateur aussi est non fiable, donc on suit gens-là dans leur histoire.
3: Ben, tu sais, il suffit de je sais pas si t'as des sœurs, des frères, mais tu te rappelles un événement, le même événement, et puis on a tous les deux un souvenir très différent.
0: Il y a même des gens qui ont des souvenirs d'une anecdote où ils n'étaient pas, mais qui ont toujours entendu souvent l'histoire.
3: Exactement.
0: Ils sont convaincus qu'ils l'ont vécu. Donc, il y a des Madeleine de Proust, j'imagine, à travers tout ça.
3: Ben, au début, il parle beaucoup de ça. Ouais. Parce qu'il nous dit à quel point nos souvenirs, tout ce dont on se souvient est souvent provoqué par les sens, par une odeur, par un toucher, par quelque chose qu'on voit, qu'on entend. Et c'est vrai, c'est vrai.
0: Et je lisais dans vos notes, et je trouve que c'est rare que ça, on parle beaucoup d'un homme qui est très érudit, mais en même temps, la simplicité, c'est quelque chose qui revient. Donc, c'est à la fois simple et accessible comme écriture,
3: tout à fait.
0: Mais c'est quand même érudit.
4: Oui, parce qu'il y a beaucoup de références, c'est un francophile, les auteurs français nous citent des poèmes, mais c'est toujours, ça s'insère assez bien, il cite beaucoup d'études scientifiques aussi, c'est un journaliste à la base, on sent ça regarde, moi, des études qui m'ont fascinée. Dans le British Medical Journal, sur des cas de IAM, Involuntary Autobiographical Memory, ou mémoire biographique involontaire. Et ça, c'est des gens, souvent après un AVC, qui ont des dérèglements de mémoire. C'est-à-dire qu'avec la mémoire biographique involontaire, les souvenirs vont arriver en cascade. C'est pas vous mangez une madeleine, puis vous vous rappelez de la madeleine chez Tante Léonie. Vous mangez, il nous donne un exemple d'un patient, il mange une tarte aux pommes et lui reviennent toutes les tartes aux pommes qu'il a mangées
3: dans sa vie
4: en cascade. Donc là, c'est incroyable. Ça veut dire que c'est là, quelque part, en nous.
3: C'est comme une invasion.
0: Une invasion de souvenirs qui arrive en même temps.
4: Et puis là, avec son humour, il se met à dire, imaginez, tu sais, si c'était genre chaque fois que tu as une relation sexuelle, toutes tes relations sexuelles te reviennent. Tu sais, c'est pas souhaitable.
0: Donc, il y a de l'humour à travers tout ça, Marie.
3: Il y a énormément d'humour et le vrai humour British.
0: Oui, c'est ça.
3: Pince sans rire, tongue in cheek.
0: Oui, un certain flegme aussi. Est-ce que c'est ça, tout à l'heure, quand tu disais que tu étais restée peut-être un petit peu sur ta faim au niveau de l'émotion, Hélène?
4: Oui, il y a une certaine pudeur aussi. Par exemple, il mentionne, c'est vrai, Marie le disait, que tu sais, sa femme est décédée, mais c'est mentionné très rapidement. Jean et Steven, c'est comme, on ne sait pas trop, tu sais, c'est l'histoire, mais c'est vraiment plus comme une réflexion. C'est un homme qui réfléchit énormément et le bout où, moi, j'ai tellement pris note de petites perles de réflexion, je vais vous en lire quelques-unes, mais au niveau de comment il sent dans tout ça, comment ses personnages, Jean, Steven, se sentent, j'étais pas connectée
0: de
4: à
0: la
4: l'émotion.
0: Même façon. Donc, on parle toujours de ce livre de Julianne Barnes qui s'intitule « Départ ». Marie, là, entre les mains, tu veux nous lire un petit bout, Marie?
3: Ben, justement, à propos de Jean et Steven et de comment lui voit ça, il dit « J'ai été si foutrement content de moi à l'idée de les réunir de rechef. Pourtant, je n'étais pas un noble Deus ex machina. Plutôt quelque douteux agent matrimonial tirant un bénéfice plus émotionnel que financier d'une transaction. Je me croyais sage parce que j'avais écrit tant de livres. Je croyais savoir ce qui motivait les gens. Je me considérais même comme un bon conseiller, mais j'avais traité Stephen et Jean comme s'ils étaient des personnages dans un de mes romans, croyant que je pouvais les diriger en douceur vers ce que je désirais. J'avais confondu réalité et fiction.
0: Oh, belle leçon d'humilité ici quand même.
3: Il y en a d'autres.
0: Il y en a d'autres. Tu faisais référence tout à l'heure, Hélène Mercier, au fait qu'il brise beaucoup le quatrième mur. Je pense qu'il y a un des extraits que tu avais identifié à la page 57.
4: Oui, il cherche justement, je pense, il y a un adjectif pour décrire son amie Jean. Puis là, il nous dit, elle était... Quel adjectif aurais-je pu employer alors? Peut-être alerte? Non, c'est plutôt un mot pour une personne plus âgée. Fringante, trop années 1920. Vive, fougueuse, impulsive, pétulante, c'est un peu mieux, mais encore approximatif. Et il termine en disant, on s'entendait bien, en partie, parce que je reconnaissais à demi que je n'avais pas sa classe.
0: Donc, on assiste à son brainstorm, là.
4: Exactement. Oui. Et Jean, il sait ce qu'il fait. Mm. Moi, je trouve qu'il fait ce qu'il veut avec nous, les lecteurs. On le suit dans ses digressions. Et c'est comme le fil de la mémoire qui n'est pas continue. Faut accepter, ça va un peu dans tous les sens. Mais il nous rapporte une critique que Jean lui a fait en disant « Arrête ça, les trucs hybrides. Tu fais une chose ou l'autre, mais pas les deux. Pour moi, ça ne fonctionne pas. »
0: Et pourtant, il fait ça pendant tout le livre.
4: Il fait ça tout le long de ce livre-là.
0: Donc, à partir du moment où on accepte cette convention-là, que ça va être un peu échevelé, là, tu t'es mis à avoir un bon moment.
3: Ah, moi, j'ai vraiment, vraiment beaucoup aimé ça. Et je me propose d'en lire d'autres.
0: Oui, c'est ça. Alors, c'est le début d'une aventure avec Julianne Barnes. Oui. C'est son dernier livre, mais là, on peut remonter.
3: Mais il y en a plein d'autres.
0: Il y en a plein d'autres, oui.
3: C'est ça. Et même si c'est un grand érudit, justement, sa façon si simple de converser avec nous, je pense que n'importe qui peut le lire.
4: Et je sens une telle considération pour ses lecteurs.
3: Oui.
4: Immense respect. La fin de son livre leur est adressée. C'est magnifique, sans rien divulgâcher.
3: Oui.
4: C'est vraiment beau. Puis je me disais, waouh, les gens qui le suivent, qui l'aiment, ils vont être touchés, émus par ces mots-là.
3: Ils remercient.
0: Oui. Et pour les gens qui, comme vous, ne l'avaient jamais lu, je comprends donc que c'est quand même accessible. Tu disais, Hélène, peut-être aussi pour les gens qui ont une réflexion en ce moment sur la mémoire, qui sont là-dedans.
4: Qui ont des proches, qui perdent peut-être la mémoire. Il écrit des choses comme « Les souvenirs subissent une petite mutation à chaque rappel. » En vieillissant, on s'endurcit dans ses caractéristiques les moins acceptables. Et il pose la question, pourquoi le cerveau est-il à ce point sans discernement, effaçant indifféremment les noms d'amis et d'ennemis? Pourquoi ne pas nous laisser oublier ce dont nous n'avons guère besoin?
0: C'est magnifique. Un extrait donc de départ de Julianne Barnes. Ouais, je vois Marie-Équelle qui est prête à te relancer. Est-ce que tu as une autre citation, Marie?
3: Oui, mais c'est juste comme pour tous les vieux dont je fais partie, écoutez bien ça. J'ai maintenant 75 ans passés et comme la plupart des gens âgés, je suis parfois barbée par moi-même. Par quoi j'entends mes ressassements d'idées et d'actes et en particulier d'opinions. Et ceux qui ne se barbent jamais eux-mêmes, qui continuent d'être publiquement captivés et divertis par leur propre existence et leurs anecdotes répétées, sont généralement les pires raseurs au monde. Voilà.
0: Oh, merci beaucoup, Marie-Équelle, qui nous lisait un extrait de départ. C'est au péril de Julianne Barnes ou Julianne Barnes.
3: Ah, ben non. Moi, j'aime bien Julianne Barnes.
0: Si c'est Hélène qui le lit.
4: Traitez-moi d'un culte.
3: Non, j'adore.
0: Non. Et merci d'avoir l'humilité de nous raconter ça.
4: On laisse son égo de côté.
0: Oh, mais il faut qu'on vienne ici. Là, ça fait partie des règlements pour entrer dans le studio. Donc, c'est paru aux éditions Stock. Merci beaucoup à toutes les deux de l'avoir lu pour nous. Dans un instant, on va parler avec Pierre-Yves Cardinal, entre autres de son abonnement au Club Columbia, mais aussi de son implication auprès de Moisson Montréal, une initiative vraiment importante. Donc, on en parle tout de suite après cette chanson de Pierre Lapointe.

0: Pierre Lapointe, toutes tes idoles dans la programmation musicale d'Éric Chacour. Une chanson qui, à son avis, est là où Pierre Lapointe est à l'apogée de son talent. Un texte brillant, une mélodie forte, une production impeccable. Je vous demandais un peu plus tôt quels étaient vos coups de cœur de la dernière saison du Restera toujours la culture. On est en mode rétrospective là, cette semaine. Il y a Lucie Lafortune qui nous a écrit qu'elle a adoré tous les échanges du segment Fan Club. Elle souligne donc cette nouveauté. Elle espère que le segment sera de retour la saison prochaine. On lui confirme à Lucie Lafortune. Et un peu plus tôt, on vous révélait notre premier palmarès. Donc, toute la semaine, on vous fait nos top 5 de livres. Aujourd'hui, on parlait des romans étrangers. Donc, je rappelle les titres et vous allez pouvoir les trouver également sur nos réseaux sociaux. Donc, Paul Gasny avec La Collision, Édouard Louis pour Que faire de la littérature, Coquille de Julia Carninon, Une pension en Italie de Philippe Besson et celui que Marie-Équelle vient tout juste de nommer, de noter sur sa feuille parce que c'est Hélène Mercier qui lui recommandait Les grues volent vers le sud de Lisa Ridzen qui s'est taillé une place dans notre palmarès grâce à toi, Hélène Mercier.
1: J'en suis très heureuse.
0: Demain, ce sera notre palmarès, notre top 5 des meilleurs essais de l'année.

0: toujours en compagnie du comédien Pierre-Yves Cardinal, qui a également été un membre actif du Club Columbia.
1: Ben, je me suis fait poigner comme tout le monde à cette époque-là.
0: Dans notre questionnaire culturel, on t'a demandé le premier album que tu as acheté avec ton argent. Et tu sais que c'est Carlos Santana, mais c'était ben, comme par vague, erreur.
1: Moi, je voulais genre les Beastie Boys, là, tu sais, okay. Ou genre sûrement Nirvana, ou en tout cas. Mais toujours est-il que ce qui était disponible, c'est Santana. Fait que je l'ai comme pris. Puis tu te ramasses avec plein de CD que tu voulais pas. Fait que j'ai appris à mes dépens que ces abonnements-là, ben, faut pas.
0: Mais t'as l'air quand même encore un peu sensible à la musique de Santana. J'imagine que t'as fini par l'écouter, le fameux CD,
1: tant
0: qu'à l'avoir.
1: Non, c'est bien. Oui. C'est juste, c'est pas moi, mais c'est bien.
0: Pierre-Yves Cardinal, tu es également parrain d'une campagne de financement importante à Moisson-Montréal. Ça s'appelle La fin des vacances. La fin, il faut entendre ici F-A-I-M. Mm-hmm. Qu'est-ce que c'est exactement, ça, la fin des vacances?
1: Ben, c'est que dans le fond, Moisson-Montréal, on le sait, ils vont donner des paniers de Noël aux familles qui sont dans le besoin pendant la période des fêtes ou pendant l'année, ils vont souvent donner des collations aux écoles pour que les enfants qui sont dans des familles qui sont plus en difficulté aient des collations tout le long de l'année. Mais quand arrivent les vacances, les enfants s'en vont dans des camps d'été. Puis Moisson Montréal essaie de créer un système où il y a un suivi qui se fait pour que ces enfants-là aient encore des petites collations dans leur boîte à lunch. Donc, et c'est là que j'ai accepté de leur prêter ma voix. C'est que moi, c'est venu me chercher parce que bon, j'ai des enfants, c'est sûr, et je peux pas m'imaginer un enfant qui est à l'école en compagnie d'autres enfants qui eux mangent et cet enfant-là mange pas. Je sais pas, j'arrive pas à assimiler cette affaire-là. Et d'ailleurs, quand on a tourné une petite capsule, et Eliane, qui travaille pour Moisson-Montréal, est venue expliquer aux enfants, on était comme dans une classe, tu sais, puis la dame de Moisson-Montréal est venue expliquer aux enfants qu'est-ce qu'ils faisaient, tout ça.
0: Pourquoi ils étaient là, quel était leur rôle un peu.
1: C'est ça, puis expliquer souvent les collations. Tu sais, des fois, il vous manque une collation, ben c'est nous qui vous la donnons, tu sais. Puis les enfants étaient comme, OK. Puis là, de voir à quel point les enfants comprenaient l'importance de ce qu'ils faisaient, à chaque fois que je parle de ça, j'ai de la misère à expliquer, mais c'est juste comme, ils étaient tous comme, OK, c'est important ce qu'on fait, là, genre, ben non, on va pas laisser un enfant, tu sais, un de nos amis, rien manger, ça se peut pas.
0: Puis en même temps, ce que ça veut dire aussi, c'est que ça fonctionne si les enfants se rendent même pas compte du subterfuge. Tu sais, c'est ça aussi sur la dignité, parce que on veut pas savoir qui en a besoin dans le groupe.
1: Absolument. Là. D'ailleurs, c'est déjà arrivé que ma fille me dise, papa, tu t'as oublié de me donner une collation, mais fais-toi-en pas à l'école, ils en ont aussi, puis là, après... C'est après que j'ai compris, c'est sûrement Moisson-Montréal qui nourrit mon enfant. Tu sais.
0: On les remercie. Mais donc, ça tombe pas du ciel, ça prend de l'argent pour ça.
1: Non, ça prend des dons. Il y a beaucoup de compagnies qui collaborent, évidemment, avec Moisson-Montréal pour donner des collations, mais il faut du budget pour acheminer les collations dans les écoles. Ça prend des chauffeurs, ça prend des camions, ça prend donc, tu sais, tout un système et...
0: On a besoin
1: des dons. Vos dons seront les bienvenus, sans aucun doute.
0: Donc, vous pouvez aller directement sur le site de Moisson-Montréal et aller faire un don directement à la campagne qui s'intitule « La fin des vacances ».
1: Voilà.
0: Le travail du parrain a été fait. Je remercie Marie Ekel qui, entre deux chansons, dit « Oublie pas de parler de ton initiative, là, ton implication ».
1: Merci, Marie.
2: Mais c'est vrai parce qu'on pense à Moisson-Montréal dans le temps des fêtes.
0: C'est vrai.
2: Après ça, on y pense plus.
0: Alors qu'ils sont là à l'année.
2: Ils ont besoin de manger à l'année, c'est
0: ça. Peut-être que Marie sera la marraine de l'initiative. Avec Pierre-Yves. Pierre-Yves, je regardais ton CV, là, puis ça fait 20 ans cette année que tu as gradué du cégep Lionel Drault.
1: Ça fait 20 ans.
0: Je sais pas
1: c'est
0: si tu es en mode bilan. Là. Est-ce que tu...
1: Ben, j'y ai pensé quand j'ai vu que ça faisait 20 ans, c'est sûr. Puis,
2: Il n'y a pas le temps, il travaille trop.
0: Oui, c'est ça.
1: J'ai pas full le temps de ce temps-ci, c'est vrai, là, mais c'est juste. Tu te rends compte, j'ai tellement fait de projets, ça n'a aucun bon sens. Puis quand je suis sorti de l'école, je faisais presque que du théâtre autogéré, tu sais. Puis genre, j'avais pas une scène pendant plusieurs années. Puis à un moment donné, je me suis mis à faire un petit peu d'argent en faisant de la voix, tu sais, de la narration, de la surimpression vocale, du doublage. Ça m'a vraiment sauvé, là, la famille du doublage. Oui. C'est vraiment grâce à eux beaucoup. Parce qu'à un moment donné, je me disais, je pourrais pas continuer comme ça. Tu sais, ça faisait comme 6 ans que je faisais ça. Je faisais juste du théâtre autogéré. J'aimais beaucoup faire du théâtre, là. C'est sûr, ça m'a permis d'apprendre plein de choses. Mais à un moment donné, je me disais, je peux pas, tu sais, avec ma première fille qui est arrivée, je me dis, bon, là, faut qu'il se passe de quoi, là, tu sais.
0: Puis c'est passé de quoi?
1: Puis c'est passé plein d'affaires. Puis, tu sais, je suis conscient que je suis très chanceux, là, la qualité des projets que je fais aujourd'hui. Mais, tu sais, je trouve ça juste hallucinant de vivre tout ça sur 20 ans. Genre, oui. J'ai de la misère à comprendre ça.
0: C'est ce rapport au temps-là, tu sais, autant ouais. c'est loin, autant c'est proche, ouais, probablement ouais, quelque ouais. part. On te demandait une œuvre qui a été déterminante dans ta vie. Tu parles des Sorcières de Salem.
1: Oui, de Arthur Miller. Oui, parce que, en fait, quand j'étais au cégep à Grasset.
0: Donc avant là, d'être en théâtre.
1: Oh, oui, oui, oui.
0: Le premier cégep.
1: Bien avant, parce qu'après ça, j'ai fait un bac en communication. Après ça, je suis rentré à l'école de théâtre. Okay. Après ça, j'ai travaillé dans le milieu du cinéma comme assistant à la production.
0: Ah oh, oui, fait.
1: OK. Ouais, ouais, j'ai conduit des camions, j'allais chercher des cafés, des sandwichs. J'ai fait pas mal d'affaires. Puis,
0: Mais avant tout ça, il y a eu un premier cégep.
1: J'étais en sciences jusqu'à la fin de mon cégep, mais j'ai pris option théâtre dans le français théâtre. Puis là, on faisait carrément une production théâtrale. Puis,
0: les Sorcières de Salem.
1: Et j'ai joué dans Les Sorcières de Salem. Mon Dieu, John Proctor, qui était le rôle principal. Et ça a été quand même un moment important pour moi parce que je me suis rendu compte que je pouvais faire ça. Je pouvais être bon des bouts. Mais il y a d'autres affaires qui je sais pas, tu sais, comme c'est vraiment deux segments cette pièce, tu sais. Au début on était dans l'action, il se passe bien des affaires, puis après t'es dans le procès. Puis dans la première phase, j'étais comme ça va, je suis acteur, moi t'as pas de problème. Mais la deuxième phase, hey, là j'étais perdu là parce que là c'est juste psychologique, puis là j'avais l'impression de me répéter tout le temps puis de je ne savais pas. En fait, je me suis rendu compte. C'est bien parce que ça m'a donné comme la piqûre, mais ça m'a fait prendre conscience que j'avais bien des croûtes à manger, tu sais.
0: En même temps.
1: Ouais.
0: Donc, les deux se sont passés. Ouais. Donc, autant, j'ai envie de faire ça. Oh, j'ai des limites.
1: Ouais. Ouais.
0: Tout ça s'est passé. Voilà. Et on comprend par la suite, il y a eu ce passage-là, donc, au théâtre Lionel, au cégep Lionel Groulx, dans l'option théâtre. C'est là que tu as croisé, entre autres, Marie-France Marcotte.
1: Oui, qui a été une prof hyper inspirante pour moi et pour beaucoup d'élèves qui sont passés par Lionel Groulx. Ce que Marie-France fait être vraiment particulier. Je pense qu'elle a beaucoup le feu en elle du jeu, tu sais. Mais dans mon cas, ce qui m'a beaucoup inspiré, c'est son investissement qu'elle avait. Elle faisait du buteau. Elle nous a initié au buteau. OK, puis là, genre, personne n'est sorti de là comme professionnel danseur de buteau, là, on s'entend. Mais
0: pour les gens qui ne connaissent pas le buteau, qu'est-ce que...
1: Le buteau, c'est une danse que souvent, on par erreur, on croit que c'est une danse très ancestrale japonaise, mais en fait, c'est une réponse aux bombes atomiques. C'est la communauté de la danse artistique, en fait, en général, au Japon. Là, ça se peut qu'on me corrige, hein, mais...
0: Robert Lepage vous appellera après.
1: Des recherches que j'avais faites et de ce que Marie-France nous avait expliqué.
0: Donc, une technique de danse japonaise.
1: Oui, parce que les artistes étaient tellement... Qu'est-ce qu'on fait après avoir vécu ça?
0: Après l'absurde.
1: C'était dans un absurde monumental.
0: Et elle t'a donc donné la piqûre de ça?
1: Elle essayait de nous expliquer c'était quoi, puis à un moment donné, elle dit, regarde, je vais faire une démonstration. Puis là, on a mis comme des mots dans un chapeau, là, puis elle a pigé un mot, puis elle a fait une démonstration sur une thématique. Puis c'était hallucinant. C'était hallucinant. J'avais l'impression que, genre, il y avait un rayon de... Je t'ai mieux encore d'en parler. Il y avait comme un rayon de lumière qui l'illuminait, genre, devant tout le monde. C'était fou. C'était juste fou.
0: De voir à quel point il était investi.
1: Ouais, il était tellement investi. Puis tu sais, snap in, snap out. Là. Ouais. Après, c'est fini. Bon, c'est fini. Bon, fait que c'est ça que tu sais, quand je vous dis d'aller au bout du mouvement, puis qu'entre un mouvement puis un autre mouvement, il y a toute une transition. Est-ce que vous voyez plus que... C'était juste comme...
0: Le talent,
1: hallucinant.
0: Le talent, ça peut être émouvant. Je le comprends, Pierre-Yves.
1: Dans son cas, ouais.
0: Merci beaucoup, Pierre-Yves Cardinal, pour ta présence aujourd'hui. Je rappelle donc que ce vendredi arrive au cinéma Qui brille au combat. C'est le titre donc de ce long métrage dans lequel tu joues. Et je rappelle également que tu es le parrain de l'initiative La fin des vacances chez Moisson Montréal. C'est là-dessus que se termine l'émission. On se donne rendez-vous demain dès 13h06 parce que oui, cette semaine, on est un petit peu plus tôt qu'à l'habitude. Donc, c'est un rendez-vous dès demain.
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0: Bonjour tout le monde, il est 15h lundi 8 juin. On vous souhaite la bienvenue à C'est encore mieux l'après-midi. Bien heureux de vous retrouver après cette fin de semaine jolie en partie. Et bel après-midi hier dimanche, tel que promis par l'excellente Gabrielle Morissette. Bonjour Gabrielle.
1: Ça me fait plaisir de vous annoncer des belles nouvelles demain.
0: Vous l'aviez dit, qu'à compter de midi, ça allait s'éclaircir et qu'on allait avoir une belle journée.
1: C'est encore mieux quand j'ai raison.
0: Oui.
1: Oui, alors j'étais très fière de vous avoir présenté cette météo-là la semaine dernière.
0: Non, mais cela étant dit, souvent
1: on tire pas sur le messager.
0: Ben, c'est ça. Souvent, on tire un peu sur le messager en disant, mais il me semble, c'était supposé être beau. Puis c'est arrivé dimanche après-midi. Puis honnêtement, ça fait du bien. Je sais pas pour vous autour de la table, mais moi, j'en ai profité. Je suis allé à l'extérieur tout l'après-midi. Puis ça a un petit peu replacé le bonhomme, je vous dirais.
1: Ah, ça fait du bien à tout le monde.
0: Oui, il fallait du soleil. Puis là, aujourd'hui, autre magnifique journée à Québec.
1: Oui, et ce qui est beau, c'est que ça va rester comme ça tout le reste de la journée, mais également toute la journée de demain. Okay. Et mercredi, oui, ce sera nuageux, mais on aura encore une très belle chaleur, avec même quelques percées de soleil possibles. Alors, on a un très, très beau début de semaine.
0: Mais après, ça se gâte.
1: Un peu.
0: Ce que j'ai vu, il y a quelques journées qui sont moins jolies après.
1: Oui, effectivement. En fait, si on se concentre dans l'ordre, là, aujourd'hui, demain, on est dans un anticyclone, c'est un système de beau temps. C'est ce qui explique pourquoi le ciel est totalement dégagé, pourquoi on a ce beau soleil-là et des températures qui sont franchement très agréables. 27 au maximum aujourd'hui. Actuellement, moi, j'ai 25 à l'aéroport international Jean-Lesage. Demain, copier-coller de ce qu'on a vécu aujourd'hui, ça reste simple. Mercredi, le maximum sera de 29 avec quelques nuages. Ça va graduellement s'ennuager. Et vers la fin de la journée, il y a un système qui va passer juste au sud de notre grande région et qui va nous amener un peu d'instabilité. On parle de 60 % de probabilité d'averse dans la fin de journée de mercredi et dans la nuit de mercredi à jeudi. Ce système-là, il va se rapprocher de nous autres un peu plus. On parle encore d'un 60 % de probabilité d'averse pour jeudi et vendredi. Pas des grandes quantités si ça devait tomber. Là, on parle de 5 à 10 mm d'eau à accumuler. Et ça va durer jusqu'à vendredi, fin de journée. Samedi, ça dépend des modèles. On nous dit à Environnement Canada que c'est encore loin. Ça a le temps de changer.
0: Pour l'instant, vous dites, ça dépend des modèles. Lequel dit que c'est beau? Là, c'est lui qu'on va prendre.
1: En fait, les modèles disent qu'il va y avoir probablement de la pluie.
0: Ah, okay,
1: mais c'est
0: finalement
1: le pourcentage et les quantités.
2: Moyen.
0: C'est moyen de pluie.
1: Moyen ou beaucoup. Ouais,
0: c'est
1: pas
0: une grosse mésentente, finalement.
1: Voilà. Ouais.
2: C'est comme boucle d'or et les trois systèmes.
0: C'est ça.
1: On pourrait dire ça comme ça. Mais on va suivre ça de près cette semaine. Okay. J'ai l'impression que Ça risque d'y aller en s'améliorant. Ça, c'est mon feeling, disons-le comme ça.
0: C'est pas super scientifique, par contre.
3: On parle de samedi, là. Ouais.
0: C'est
1: loin. C'est ça. Alors,
0: il me semble qu'on est dû pour une belle fin de semaine.
1: Non, parce que j'ai juste envie qu'on soit optimiste. C'est juste ça.
0: D'accord. Allons-y. On va
1: je sais que ça change de vos habitudes, Guillaume, là, mais on vote pour l'optimisme aujourd'hui.
0: Bon, ça va bien, Gabrielle, à part ça? OK, super. On va dire bonjour à Alexandra Duval.
3: Pour moi, nous a écouté pendant les séries.
0: Ben, c'est ça.
1: Un peu, oui. Ouais,
0: on s'est taquiné, mais là, on a une grosse série finale au hockey. Cela étant dit, je ne sais pas si vous regardez ça un petit peu à la maison.
4: J'ai eu droit à tout un match samedi.
2: Je ne l'ai pas regardé, mais j'ai vu le résumé.
0: Moi, ça a fini trop tard. Je me suis endormi dessus.
4: Ah, moi, j'ai regardé tout ça.
0: Vous m'avez dit ça, ouais. Une remontée incroyable des Hurricanes de la Caroline qui tirait de l'arrière par 4 buts.
4: 39 secondes. 3
0: buts en 39 secondes.
4: Ouais.
1: Wow.
4: C'est 4-0, ça fait 4-3, puis hop, en fin de période, 4-4, puis on est allé en prolongation pour perdre ça 5-4.
0: Jusqu'en deuxième prolongation. Ils ont perdu, mais quand même, grosse série qui se poursuit demain d'ailleurs. Et on va parler de sport également aujourd'hui parce que dans 3 jours,

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3: À Vancouver, on va parler de la mobilisation des partisans, de quelle façon on anticipe aussi le fait que le Canada pourrait franchir, et on le souhaite, la phase de groupe, donc, c'est-à-dire le premier tour. Alors, Jean-Sébastien sera avec nous pour en parler tout à l'heure. On va parler également des courtiers immobiliers aujourd'hui, surtout de ce pavé dans la mare qui a été lancé par un homme qui s'appelle Rémi Chapadeau. C'est un ancien courtier immobilier chez Remax qui a quitté la profession et qui l'a fait avec fracas en dénonçant les pratiques, notamment sur les commissions qui sont exigées autant pour les courtiers du côté des vendeurs que des acheteurs. Ça fait énormément réagir. Dossier complet aujourd'hui dans la presse. On va en discuter tout à l'heure avec Rémi Chapadeau. Puis bien évidemment, c'est lundi. On va discuter avec Pierre-Yves McSween d'économie et de finances personnelles en deuxième heure de l'émission. Et fin d'émission aujourd'hui, Marc-André, quelqu'un qu'on lit depuis de nombreuses années, et sans doute vous le faites parce que vous êtes amateur de musique, Sylvain Cormier, critique musical, journaliste musical au journal Le Devoir, qui publie un premier livre qui s'appelle « Des oreilles au bout des doigts, 35 ans de journalisme musical ». C'est un grand recueil de presque 300 pages où on retrouve là, des chroniques, des textes qui ont été écrits au cours de toutes ces années-là. Ouais, vraiment, et c'est classé par différents chapitres. Alors, c'est vraiment un voyage musical dans le paysage québécois depuis 35 ans. Alors, il sera avec nous pour nous parler de l'exercice tout à l'heure, et c'est assez intéressant.
4: Mais est-ce que c'est surtout des entrevues?
3: Surtout des entrevues, critiques de spectacle, ouais. Aussi de grands portraits, mais la plume de Sylvain Cormier, celle qu'on connaît depuis longtemps déjà. On est dans les portraits parfois qui sont flatteurs, on est avec les grandes superstars qui l'a côtoyé, mais aussi il y a un chapitre qui est réservé à ces textes qui ont été assassins, incisifs, avec une plume trempée dans le vitriol. Oh, là, il y en a qui passent un mauvais quart d'heure, les récits Garou et Céline Dion. Je ne vous en dis pas plus, on en reparle tout à l'heure avec Sylvain Cormier. Tania Beaumont, bonjour.
4: Allô.
3: Tania, comment allez-vous?
4: Mais ça va bien.
3: On va parler avec vous aujourd'hui d'art visuel, notamment avec le mois multi là, qui apporte de la nouveauté dans la programmation.
4: Ouais, ouais. De l'art multi, performatif,
3: exact. Ça, c'est
4: toutes sortes de choses.
3: Protéiforme,
4: mois multi.
3: Ben oui.
4: On est déjà rendu en février parce qu'on avait tendance à avoir des commissariats de 3 ans, donc des gens qui faisaient la programmation. Et là, on a une programmatrice invitée pour 2027.
3: Ah, okay.
4: Et je lui ai parlé. Alors, j'ai parlé avec Caroline Belzile-Normand de ce nouveau mandat. Là, elle n'est pas là pour 3 ans. On est en train aussi de changer le mot commissaire pour programmatrice. On est en train de regarder plein d'affaires. Bref, au mois multi, il y a quand même un 30e anniversaire qui s'en vient dans pas si longtemps. Donc, on est en train de rebrasser les cartes. Mais ce qu'on sait, c'est que c'est Caroline qui va être là pour la programmation de l'an prochain.
3: Voilà. Merci, Tania. Marc-André est avec nous en circulation.
5: Oh oui, monsieur.
3: Bonjour, cher ami. Comment allez-vous?
5: Ça va très bien.
3: En pleine forme, vous aussi?
5: Oui, moi aussi.
3: Bon, c'est excellent.
5: Ça, Marc-André? On a déjà un accrochage.
3: Ah oui,
5: vous
3: commencez ça fort aujourd'hui, Marc-André.
5: Oui, face au 25-25 de l'avenue Watt, intersection de la rue Papin, on a un accrochage qui n'a pas fait de blessés, mais pour lequel on vient tout juste de demander les policiers. Là, alors, ça peut nuire un peu à la circulation secteur de l'avenue Watt.
3: Voilà, c'est bien noté. Merci, Marc-André. Et tout de suite, on va aller s'informer avec Alexandra Duval.
6: Il y a le gouvernement du Canada qui annonce un nouveau programme de prêt pour aider le secteur de l'aviation affecté par la flambée des prix du pétrole. Chaque compagnie aérienne canadienne pourra obtenir jusqu'à 150 millions de dollars de prêts selon ses besoins. Les compagnies qui adhèrent au programme devront cependant s'engager à maintenir les emplois au pays, à limiter la rémunération des dirigeants et à acheter des produits canadiens. L'Association du transport aérien international prévoit des pertes importantes pour les transporteurs aériens nord-américains en raison des prix élevés du carburant, là on le sait, depuis la fermeture du détroit d'Ormuz. La Ville de Québec souhaite réduire de 45 % l'émission de ses gaz à effet de serre. D'ici 2030, la construction du tramway de Québec ira à contre-courant. L'administration Marchand est bien au fait, mais elle estime qu'elle arrivera quand même à atteindre sa cible malgré tout. L'autre préoccupation durant la construction demeure la qualité de l'air. La Ville annonce que la poussière qui sera dispersée sera mesurée. Voici la vice-présidente du comité exécutif responsable du dossier de l'environnement, Marie-Josée Asselin.
7: On va travailler sur tous les fronts pour y arriver. Il y a les travaux du tramway, mais en parallèle de ça, il y a la décarbonation de nos bâtiments. Il y a plein de choses qu'on fait aussi en parallèle. Donc, le chantier du tramway, oui, peut avoir un impact à court terme qui va être plus négatif sur l'atteinte de la cible, mais comme on travaille sur tous les autres fronts en même temps, bien, on va s'avancer vers cet objectif-là.

0: auquel on renonce pas du tout.
1: À Ottawa, maintenant, des groupes environnementaux demandent au gouvernement Carney de renoncer à sa réforme de la gestion des pesticides. Un projet de loi étudié à partir d'aujourd'hui aux communes le permet de réautoriser des pesticides interdits par Santé Canada. Ces groupes, comme la Fondation David Suzuki, craignent des risques pour la santé et l'environnement. Pascal Priori est coordonnateur de Victimes des pesticides du Québec.
2: La fin de ces réévaluations, remplacée par un simple contrôle parlementaire, nuit à la transparence, nuit à la prise en compte de la science indépendante en matière d'évaluation des pesticides et nuit éventuellement à la santé des Canadiennes et des Canadiens.
1: Ces groupes estiment que si les fonctionnaires de Santé Canada ont interdit des pesticides, ben c'est parce qu'ils étaient dangereux. La nouvelle gouverneure générale du Canada est assermentée ce matin. Avant d'occuper ce poste, Louise Arbour a été juriste dans les plus hautes instances au Canada comme à l'international. En plus d'avoir été juge à la Cour suprême, elle a notamment siégé comme procureure générale au Tribunal pénal international pour le Rwanda. Dans son discours d'assermentation en fin d'avant-midi, Mme Arbour a lancé un message d'espoir et d'unité. Voici la nouvelle gouverneure générale du Canada.
3: Pour propulser le Canada à la hauteur de son potentiel, il nous faut adopter une perspective nouvelle, ambitieuse et confiante, sur nous-mêmes et sur notre place dans le monde de demain. Notre avenir est notre projet commun, un projet qui nous appelle à concilier les multiples perspectives qui façonnent notre identité collective. Ne freinons pas notre élan vers le progrès par peur de la différence.
1: Louise Arbour succède à Mary Simon, dont le mandat de 5 ans a fait l'objet de nombreuses critiques, rappelez-vous, liées à sa maîtrise du français. Le chanteur français Patrick Bruel a été placé en garde à vue en lien avec une enquête pour agression sexuelle touchant 13 présumées victimes. Les faits qu'on lui reproche seraient passés entre 1997 et 2001 en France et en Belgique. Par communiqué, ses avocats ont fait savoir que le chanteur allait collaborer avec la justice. La semaine dernière, Patrick Bruel a annulé la majeure partie de sa tournée là, qui devait commencer prochainement. Et ses concerts à Montréal et à Québec également qui ont été annulés. Il y a un tremblement de terre qui vient de toucher Cuba. En tout cas, ça s'est passé dans les dernières minutes. Le séisme a une magnitude de 6,1. Il a été ressenti dans la capitale, la Havane. L'épicentre est dans la mer des Caraïbes, à l'ouest de l'île. On ne sait pas encore là, s'il y a des dommages importants. On va garder un œil là-dessus. Mais je vous parle d'un autre séisme qui, lui, a provoqué beaucoup de dommages. Séisme de magnitude de 7,8 qui a secoué le sud des Philippines. Il y a au moins 19 morts et 200 blessés. Les autorités rapportent également un tsunami haut d'un mètre près des côtes de la région. On signale également des immeubles effondrés. Là, je ne sais pas si vous avez vu les images à la télévision. C'est assez paniquant. Il y a un bout d'école même qui s'est effondré. Heureusement, les élèves étaient à l'extérieur là, pour une activité. Il y a un pont névralgique aussi qui aurait subi des dommages. Les efforts de sauvetage sont toujours en cours. Il s'agit du séisme le plus fort à frapper les Philippines cette année et son épicentre était situé en mer. Le premier ministre israélien Benjamin Netanyahou a déclaré que son pays exerce son droit de se défendre chaque fois que c'est nécessaire. Ce message fait suite aux frappes lancées contre l'Iran en riposte aux tirs de missiles iraniens hier soir. Pour sa part, l'Iran affirme avoir attaqué Israël en raison des violations répétées du cessez-le-feu avec le Liban. Et pendant ce temps, des missiles continuent de pleuvoir sur le sol libanais. 4 secouristes de la Croix-Rouge ont été blessés par une frappe israélienne dans la ville de Tyr. Ça, c'est dans le sud du pays. Voilà.
4: Merci beaucoup, Alexandra.
1: Plaisir, à tantôt.
4: On se retrouve un tout petit peu plus tard. Marc-André, allons-y, on va compléter avec la circulation. On avait déjà un premier incident tout à l'heure.
5: Sur l'avenue Watt, mais c'est déjà un petit peu plus chargé là, à plusieurs endroits. D'abord pour Félix Leclerc, direction Est, entre Saint-Jacques et Pierre-Bertrand. On a une bonne file d'attente dans le secteur. Si vous êtes sur Robert Bourassa, direction Nord, donc dans la bretelle d'accès vers Félix Leclerc Est, on est bien bloqué là aussi, dès le viaduc Carreau. En ce qui concerne Henri IV Sud, il y a congestion avant le chemin Sainte-Foy, présentement depuis le secteur Einstein. Sainte-Catherine pour l'approche du pont La Porte direction sud. On est arrêté, mais hauteur du chemin Saint-Louis. Donc, après le chemin Sainte-Foy, ça roule plutôt bien jusqu'au chemin Saint-Louis où on est bien arrêté là, pour l'accès pont La Porte direction sud. Charest, on a de l'attente avant Robert Bourassa direction est et avant Saint-Sacrement aussi. Mais dans les deux directions, là, il y a déjà de bonnes petites files d'attente. Et on me signale également des problèmes, Guillaume, au 670-5436 sur Marie de l'Incarnation. Dans les deux directions, là, on a là aussi un peu d'attente à l'approche de Saint-Vallier. Donc, un petit peu plus compliqué dans ce secteur-là également.
4: Merci, Marc-André. À 15h15, on va se transporter en France pour les prochaines minutes parce que Alexandre en parlait il y a quelques instants au bulletin d'information. L'affaire Patrick Bruel a pris une importante tournure ce matin alors que le chanteur a été arrêté puis placé en garde à vue. Tout ça dans le cadre d'une enquête pour violences sexuelles qui concerne 13 victimes. Alors qu'on a annoncé l'annulation de la majeure partie de sa prochaine tournée, dont les spectacles prévus ici à Québec et à Montréal l'automne prochain, la vedette française continue de contester l'ensemble des faits qui lui sont reprochés. On va aller faire le point avec le journaliste à Paris, Thomas Schnell, qui est avec nous pour les prochaines minutes. Bonjour Thomas.
0: Bonjour Guillaume, bonjour à tous.
4: Thomas, merci beaucoup d'être avec nous. D'abord, peut-être un petit peu le faire de la sémantique et du vocabulaire. La garde à vue, c'est une procédure judiciaire en France qui est un peu méconnue au Québec. En quelques mots, comment on pourrait décrire cette procédure-là aujourd'hui?
0: Alors, ça veut dire qu'en fait, les policiers sont allés arrêter Patrick Bruel, l'ont amené au commissariat, qu'il est retenu au commissariat pour un maximum de 48 heures et que pendant ces 48 heures, ils vont l'interroger. C'est un interrogatoire où ils vont le confronter à des preuves, lui demander des détails sur le jour où les faits en accusation auraient pu se produire et éventuellement fouiller son cellulaire, peut-être voire même le confronter à des accusatrices. Et c'est une étape qui fait partie de l'enquête avant une éventuelle mise en examen, ce qui signifierait qu'il y aurait un éventuel procès. Ça, c'est un juge qui doit le décider. Mais voilà, pour l'instant, il n'est ni condamné ni en prison, mais il est retenu au commissariat pour un interrogatoire.
4: Thomas, donc on comprend que dans des circonstances comme celle-là, c'est un développement qui est très important dans cette affaire-là aujourd'hui.
0: Oui, effectivement, en fait, on s'y attendait. Hein, ça fait plusieurs semaines, plusieurs mois désormais que l'affaire monte en puissance en France. Il y a désormais 12 plaintes qui ont été déposées contre Patrick Bruel par des Françaises, plus une plainte en Belgique ainsi qu'une au Québec. Et donc, ce sont toutes ces plaintes que les enquêteurs ont rassemblées ensemble et vont demander des explications à Patrick Bruel, vont le questionner. Où était-il ce jour-là? Qu'a-t-il fait? Qu'a-t-il répondu quand telle accusatrice parle de tels détails? Et c'est l'aboutissement d'un long processus d'instruction menée par le tribunal de Nanterre qui cherche à savoir si Patrick Bruel a, oui ou non, agressé sexuellement des femmes, violé des femmes avant qu'il y ait un éventuel procès. Donc là, on arrive à un moment où Patrick Bruel est désormais tombé en disgrâce auprès d'une grande partie des Français. Et cette révélation ce matin, puisque c'est à 8h30 qu'il a été placé en garde à vue, 8h30 hors de Paris, bien sûr. Eh bien, à ce moment-là, ça a été une petite onde de choc tout de même, puisque cela confirme que le chanteur qui fait partie des personnalités préférées des Français depuis 30 ans désormais, est désormais sous le coup de la loi.
4: Vous le disiez, Thomas, il y a quelques instants, donc deux nouvelles plaintes pour viol qui ont été déposées contre lui le 27 mai et le 3 juin dernier. Là, en consultant d'autres médias français, on comprend que d'autres plaintes pourraient être déposées contre lui la semaine prochaine. Comment tout ça est reçu actuellement en France? Parlez-moi un peu de l'opinion publique. Je comprends que c'est une question qui est très générale, mais est-ce qu'on sent qu'avec justement cette garde à vue aujourd'hui, c'est un vent qui semble tourner en France aujourd'hui?
0: Alors oui, c'est très mitigé, hein. Précisons-le. Okay. Il est depuis un mois et demi en représentation dans un théâtre parisien. Et il y a tous les soirs, salle comble, il y a un public important qui vient voir son spectacle de théâtre. Cela signifie que ces personnes-là, ce public, a acheté ses places il y a un an. Et parmi ces gens-là, il y a des fidèles, des gens qui vont défendre bec et ongle Patrick Bruel et qui d'ailleurs estiment que les accusatrices cherchent à gagner de l'argent par les procédures qu'elles intentent contre le chanteur, qu'elles cherchent à se faire connaître. En tout cas, ce sont les commentaires que j'ai pu entendre quand je me suis rendu devant le théâtre Édouard VII de ces fans absolus de Patrick Bruel. En revanche, on peut aussi estimer que tous les soirs, il y a un nombre important de militantes féministes qui viennent manifester devant le même théâtre pour dénoncer la programmation du chanteur quotidienne dans ce spectacle-là. D'ailleurs, ce spectacle a dû annuler les 5 dernières représentations parce que la pression était devenue trop forte. Et d'ailleurs, les forces de l'ordre doivent, depuis plusieurs soirs, être présentes pour empêcher ces militants de pouvoir pénétrer dans le théâtre et peut-être perturber la représentation de Patrick Bruel. Donc, en fait, il y a en France, il faut le dire, une partie des Français qui sont attachés à l'idole qu'il est. Il a 67 ans, ça fait 35 ans que son album « À leur regard » est sorti, avec des tubes qui restent encore aujourd'hui très importants, même si certaines radios musicales ont décidé de déprogrammer la diffusion des chansons de Patrick Bruel. Donc ça reste une idole, mais là, avec ce coup de grâce qui est la mise en garde à vue, beaucoup de Français estiment que désormais il doit tourner la page de sa carrière, puisque depuis 2016 et la vague MeToo, je pense que beaucoup de Français souhaitent qu'un ménage soit fait, en tout cas dans le monde du spectacle, dans le monde de la musique, dans le monde du théâtre, qu'un ménage soit fait parmi les personnes qui ont voulu abuser de leur notoriété pour posséder, contrôler et abuser du corps des femmes.
4: Thomas, quand on regarde un peu la chronologie des événements, est-ce qu'on s'étonne quand même que ça ait pris pas mal de temps, disons-le, avant que cette tournée-là soit annulée? Et je prends pour exemple ici les spectacles de Québec et de Montréal qui ont été annulés à Québec, je me rappelle bien, c'était le 19 mai dernier. Qu'est-ce qui fait en sorte que malgré des nombreuses révélations, des allégations qui circulent depuis des mois, voire même des années, qu'on ait mis autant de temps avant de réagir en France aujourd'hui et d'annuler cette tournée de spectacle-là?
0: Il fallait que quelqu'un ose ouvrir la brèche. Okay. Et c'est le Québec qui l'a fait. Il fallait qu'il y ait des salles qui osent lancer un mouvement pour déprogrammer Patrick Bruel. Et effectivement, c'est à Québec, c'est à Montréal que cela s'est passé. Peut-être parce qu'on est plus sensible à ces questions de violences faites aux femmes qu'en France. Alors, beaucoup de programmateurs en France se sont cachés derrière des questions d'assurance, estimant que s'ils annulaient Patrick Bruel, c'était à eux de rembourser la recette qu'aurait pu faire Patrick Bruel ces soirs-là, puisque ça reste une immense star. Donc, il fallait qu'il y ait des programmateurs qui aient le culot, tout simplement, d'annuler Patrick Bruel pour qu'ensuite, il y en ait d'autres qui l'aient fait. Donc là, Québec et Montréal ont ouvert la voie. Désormais, il y a quelques festivals en France qui ont également décidé de déprogrammer ce chanteur qui devient problématique. Le temps que les tensions s'apaisent, le temps que la justice fasse son œuvre, lui-même a décidé de se mettre en retrait de la tournée des Enfoirés, qui est un organisme caritatif extrêmement populaire en France, dont il était d'ailleurs l'une des figures tutélaires depuis 30 ans. L'organisation fondée par les Restos du Cœur de Coluche. Et il a décidé de lui-même de se mettre en retrait, mais il y avait peut-être un entre-soi qui permettait à Patrick Bruel de toujours être programmé. Mais là, maintenant que ces accusations sont portées devant la justice et que des salles au Québec ont décidé de le déprogrammer, cela a ouvert la voie tout de même. Précisons qu'il reste des dates prévues à partir de l'automne pour les 35 ans de son album À leur regard. Et le chanteur, en tout cas, c'est ce qu'on peut comprendre de sa défense aujourd'hui, espère peut-être que maintenant qu'il va répondre, parce que lui nie absolument les faits, estime que les femmes avec qui il avait eu des rapports sont consentantes, peut-être il espère que en répondant à la justice, peut-être en voyant ses accusations rabrouées, lavées, que son honneur soit complètement lavé, qu'il puisse reprendre de manière plus apaisée à l'automne, après 3 mois d'apaisement, reprendre tranquillement ses tournées. En tout cas, on peut en juger, puisque pour l'instant, sa tournée qui doit débuter en octobre prochain n'est toujours pas, elle, déprogrammée.
4: Mmh. Thomas, corrigez-moi si je me trompe. Donc, cette garde à vue aujourd'hui concerne une enquête qui implique donc 13 victimes potentielles des faits qui sont reprochés de 1997 à 2001. Mais au grand total, on parle de 4 enquêtes qui sont ouvertes en France et en Belgique, qui est donc Patrick Bruel qui est accusé par une trentaine de femmes. Qu'en est-il de ces autres enquêtes? Qu'est-ce qu'on en sait aujourd'hui?
0: Alors aujourd'hui, il y a une partie des faits qui sont prescrits parce qu'ils remontent à plus de 20 ans et qu'en France, la loi estime qu'au-delà de 20 ans, on ne peut plus poursuivre quelqu'un pour agression sexuelle. En revanche, certains autres faits remontent aux années 2010, 2012, 2017. Donc là, il y a eu ces enquêtes qui ont été ouvertes. Mais depuis 2016 et la vague MeToo, la justice française s'est réformée pour pouvoir rassembler une série de plaintes, une série d'accusations qui a été portée contre une même personne afin eh bien que cela puisse être porté au dossier, même s'il ne pourrait pas être condamné pour des faits remontant au-delà de 20 ans, eh bien cela participerait à un faisceau d'indices, un faisceau d'accusations qui pourrait peser lourd dans le dossier d'accusation de Patrick Bruel, puisque on sait que dans des cas de viol, c'est très difficile eh bien de faire valoir la véracité des propos des accusatrices, puisque ça se passe dans un huis clos, parfois à des faits remontant à plusieurs années, donc il n'y a pas de preuves matérielles, mais eh bien cette accumulation de plaintes et cette accumulation d'enquêtes pourrait porter préjudice contre Patrick Bruel, qui devrait se défendre de tous ces lots d'enquêtes. Donc aujourd'hui, il y a 4 enquêtes effectivement qui sont ouvertes en France, dont certaines dans plusieurs juridictions différentes, mais elles ont toutes été rassemblées au sein du même procureur à Nanterre, qui eh bien a décidé de le placer sous le régime de la garde à vue et qui va pouvoir faire valoir de toutes ces accusations pour qu'ils doivent répondre de ces faits. Mais c'est quelque chose qui est assez récent, en tout cas dans la justice française, et qui date d'il y a moins de 10 ans, et qui permet à des accusatrices de pouvoir monter en puissance sur un dossier, alors que si elles étaient séparées les unes les autres, sans doute que les affaires seraient classées sans suite.
4: Oui, une précision qui est bien importante là, pour comprendre le dossier, comprendre son ampleur aussi. Thomas Schnell, vous êtes journaliste à Paris. Merci beaucoup d'avoir pris quelques minutes pour notre émission aujourd'hui.
0: Merci, Guillaume.
4: Au revoir.
0: Merci, au revoir.
4: À très bientôt. Merci, 15h25. On revient chez nous avec Tania Beaumont aux actualités culturelles. Allons-y d'abord avec la littérature jeunesse autochtone, là, qui est un désert devenu terreau fertile.
6: Eh oui, parce que c'est la 6e édition de Je lis autochtone qui se poursuit. Et cette année, la thématique, c'est la littérature jeunesse. La porte-parole, c'est Isabelle Picard, qu'on connaît bien, autrice, chroniqueuse, ethnologue. Et on parle avec elle dans la section Espace autochtone de notre site Internet. Et elle nous raconte comment elle s'est mise à la littérature jeunesse. Elle dit, entre autres, qu'elle voulait raconter les Autochtones, pas seulement dans le passé, mais aussi dans le présent, dans cette série qui s'appelle Niche, qui est parue le premier tome en 2021. Il y en a eu d'autres par la suite. Elle dit également qu'elle voulait transmettre une vision du monde à un jeune public qui, parce que l'enfance, la jeunesse, c'est le moment où on gobe tout, on entend tout, on écoute tout et on est sensible à se créer une personnalité. Elle voulait aussi que les jeunes puissent se retrouver dans les histoires ou dans un récit, parce que se retrouver en même temps, c'est exister. Et là, on parle aussi du paysage littéraire autochtone jeunesse qui aujourd'hui n'est plus caricatural et qui est beaucoup plus important qu'il ne l'était auparavant. Et elle donne aussi un conseil si on a envie de se lancer dans la littérature jeunesse autochtone. Il faut se mettre dans les chaussures d'un enfant pour bien expliquer les situations dans le récit. Et ça, c'est une des plus importantes particularités, même un défi pour certains auteurs. C'est difficile des fois. Oui, il faut adapter le vocabulaire, mais aussi adapter notre pensée au fait que le lecteur a 8, 9 ou 10 ans et que l'authenticité est aussi très, très importante. C'est jusqu'au 30 juin, Je lis autochtone, et il y a plusieurs librairies de la région qui y participent.
4: Mauvaise nouvelle, triste nouvelle aujourd'hui pour la grande famille radio-canadienne, Tania. C'est l'animatrice, chroniqueuse et journaliste Évelyne Morin-Hull qui a été emportée par le cancer.
6: Oui, elle vivait avec un cancer depuis 2018. Elle a travaillé sur plusieurs émissions, même depuis Mange ta ville avec Catherine Pogonat, c'est juste de la TV, avec Jean-Sébastien Girard, Penelope McQuaid aussi. Elle était du groupe Les Moquettes Coquettes. Elle avait fait un balado qui co-animait un balado qui s'appelle La carte cancer en 2022 et aussi écrit un livre qui s'appelle Les montagnes russes.
4: Avec son garçon.
6: Ouais, oui. Livre-jeu pour les tout-petits, mais aussi pour les plus grands, pour savoir comment nommer les émotions quand on vit avec un proche qui est atteint du cancer. Il y a vraiment plusieurs hommages sur les réseaux sociaux sur son décès. Alors, elle a été marquante pour plusieurs personnes. Peut-être que vous l'avez vue à l'avant, vous l'avez entendue, mais sachez que derrière plusieurs émissions, en tout cas Radio-Canada, elle était là.
4: Elle n'était pas très loin avec sa patte magique. 15h28, on termine avec les prix Tony, Tania, qui récompensent John Lithgow et la pièce de théâtre Libération.
6: Oui, les Tony, ce sont les prix qui récompensent le théâtre et les comédies musicales sur Broadway. Libération, qui raconte l'histoire d'un groupe de femmes militantes dans l'Ohio des années 70. La pièce ça va aussi remporter le Pulitzer du théâtre plus tôt cette année. C'est une pièce autobiographique de Bess Hall qui rassemble des témoignages de féministes de la deuxième vague. Et c'est seulement la 4e femme à remporter le Tony de la meilleure pièce. Il y a John Lithgow qui, lui, a remporté le premier prix pour Giant, qui est une pièce qui est une reprise de Mort d'un commis voyageur qui avait déjà plusieurs récompenses avant même la moitié de la saison. Et Il a gagné plusieurs prix et ça le place dans une position où c'est un des seuls acteurs qui a remporté des prix dans trois catégories distinctes. Ça a été d'ailleurs cette pièce Giant, une des favorites au Tony. Et sinon, il y a aussi une nouvelle mouture de Cats, de Jellicle Ball,
4: oui,
6: qui a gagné le prix de la meilleure mise en scène d'une comédie musicale. On réinvente en fait le classique félin des années 80.
4: Je pense que ça va marcher.
6: En célébrant la culture queer des balles.
4: C'était pas ça.
6: Ouais.
4: Il y a des choses qui méritent de rester sur Broadway.
6: L'art vivant.
4: Oui, ben c'est ça.
6: Ça a une raison d'être.
4: Ben, vous avez tout à... Tania, c'est un mot tellement empreint de sagesse. Bravo.
6: C'est pour...
4: je vous dis, c'est extraordinaire. Merci beaucoup.
6: Merci.
4: Marc-André, maintenant, circulation, comment ça se passe?
5: On a un véhicule en panne sur Henri IV, direction nord. Mais là, ça complique un peu les choses. C'est dans la bretelle, dans la voie de gauche qui mène de Henri IV nord à l'avenue industrielle. Le problème, c'est que depuis hier, on a des travaux dans l'autre voie de gauche qui tourne vers l'avenue industrielle. Il y a deux voies de virage à gauche de ce côté-là. Et là, les deux voies de virage à gauche vers l'avenue industrielle sont bloquées.
4: Oh.
5: Une par les travaux, l'autre par le véhicule en panne. Alors, il y a un long bouchon de circulation là, qui est en train de s'installer sur Henri IV, direction nord, qui débute tout juste après la route Sainte-Geneviève. Alors, ça prend de la patience déjà de ce côté-là. Ça affecte aussi la circulation pour les gens qui arrivent côté sud à partir de la route de la Bravoure. Il y a un petit peu d'attente là aussi. Et sur la route de la Bravoure, toujours dans les deux directions, secteur de la base militaire, c'est déjà un petit peu plus compliqué. Jusqu'à maintenant, vous me suivez?
4: Ça va très
5: ça
4: bien.
5: Ça va bien. Okay,
4: les deux voies de gauche sont bloquées.
5: Exactement.
4: Oui, c'est ça.
5: Pour Félix Leclerc.
1: Simple de même.
4: Aussi simple que
6: finalement,
4: ça.
6: Hein?
5: Que
4: oui.
5: Mais c'est parce que c'est des gros travaux qu'on a dans ce secteur-là depuis hier. Le ministère des Transports nous a avisé comme quoi c'était un des chantiers à surveiller cette
4: Donc,
5: semaine.
4: Donc, Jean de Val-Bélair, patience.
5: Oui, il va falloir être patient. Puis c'était déjà compliqué ce matin aussi en raison de ces travaux-là. Alors, on va surveiller ça tout au long de la semaine. Pour Félix Leclerc, direction est du boulevard de Lormière maintenant jusqu'à l'autoroute Laurentienne. On est par choc contre par choc. On a des problèmes aussi à cette heure-ci sur la 20 direction ouest entre le chemin des îles et l'avenue Taniata.
4: Marc-André, c'était limpide, clair comme de l'eau.
5: Voilà, mon cher.
4: Vous êtes extraordinaire. 15h31 minutes, c'est une manchette assez stupéfiante aujourd'hui, Alexandra. Il y a une arme à feu qui a été trouvée dans un local du pavillon Adrien Pouliot de l'Université Laval en fin d'avant-midi.
1: C'est assez intriguant, ben oui. Je vous dirais. Ce sont des agents du service de sécurité et de prévention de l'établissement qui en ont fait la découverte. L'université n'a pas été évacuée, là, puis aucune activité qui a été perturbée. Mais bien sûr, il y a une enquête qui est en cours par le service de police de la Ville de Québec. Enquête qui est séparée là, de celle qui concerne la tentative de meurtre qui est survenue la nuit dernière dans un logement du chemin Sainte-Foy, donc quand même assez près de l'Université Laval. D'ailleurs, le service de police de la Ville de Québec indique qu'il est trop tôt pour dire s'il y a un lien entre les deux événements. Et parlons-en, oui, de cette tentative de meurtre. C'est une femme qui a été atteinte par plusieurs projectiles d'armes à feu hier soir. Les policiers se sont rendus vers 23h30 dans un logement situé sur le chemin Sainte-Foy, là, devant le cégep de Sainte-Foy, à la suite de plusieurs appels au 911 concernant des coups de feu. Dans le logement, ils ont retrouvé une femme de 19 ans qui était gravement blessée. Pierre-Olivier Lévesque de la police de Québec.
7: À l'arrivée des policiers, on a une jeune dame là, de 19 ans, la victime. Des premiers soins ont été prodigués sur elle. Et puis par la suite, elle est transportée dans un centre hospitalier où sa vie serait hors de danger. Par la suite, il y a un périmètre là, qui a été fait par les policiers. Il y a des recherches qui ont été faites. Les lieux ont été sécurisés. Et pour l'instant, il n'y a pas de suspect qui a été localisé.
1: Bon, le périmètre de sécurité est toujours sur place, le poste de commandement aussi, parce que les enquêteurs, bien sûr, font une enquête, ce qu'on appelle une enquête de voisinage, là, l'enquête donc qui se poursuit. En février dernier, ce qu'il faut savoir, c'est que le même logement avait été la cible de coups de feu. Les amateurs de plein air pourront à nouveau visiter les parcs nationaux de la province Arabais. Le gouvernement a reconduit son programme Accès Nature pour une durée de 2 ans. 96 000 abonnements annuels aux parcs de la CEPAC seront offerts à 30 % de rabais. Le programme lancé en 2024 prévoit aussi 55 000 laissez-passer quotidiens aux parcs régionaux de la province, comme la base plein air de Sainte-Foy, par exemple. La mesure est évaluée à 3 400 000 $. Kariane Bourassa est ministre du Sport, du Loisir et du Plein Air.
8: c'est de rendre accessibles nos espaces verts, tout simplement. On l'a vu dans les statistiques, il n'y a pas assez de gens qui bougent. Donc, l'objectif, c'est de leur faire connaître, ce qui est parfois, là, tout juste dans leur cours, des parcs régionaux, nationaux, il y en a beaucoup. Là, on va avoir accès à peu près 65 parcs nationaux, régionaux ensemble, des accès à coûts diminués, parfois des gratuités. Donc, c'est faire connaître nos plus beaux attraits.
1: Alors, pour les 96 000 laissez-passer, le prix pour un adulte, donc, va passer de 93 à 65 $ avec ce 30 % de rabais. Et la moitié, donc, des 96 000 laissez-passer qui seront mis en vente, c'est en ligne à partir de mercredi. L'autre moitié, ça va aller à l'automne prochain.
4: Et ça vaut la peine.
1: Ben oui, ça vaut la peine. Il y a plus de 31 000 personnes qui ont assisté aux différents matchs de volleyball de la Ligue des Nations du 3 au 7 juin dernier. C'est un record nord-américain là, pour le volleyball féminin et les organisateurs ont annoncé la tenue de l'événement en 2027, l'année prochaine. Donc, le Centre Vidéotron accueillera les meilleures équipes masculines cette fois-ci, comme l'an dernier.
4: Et j'ai écouté hier soir le dernier match du Canada. C'était présenté à la télévision aussi contre le Japon. Tout un spectacle. Les Japonaises qui menaient 2-0. On s'est dit, bon, ça va être très difficile de revenir. Les Canadiennes qui ont remporté les 2 manches suivantes. On est allé jusqu'à un ultime 5e set. Un spectacle incroyable.
1: J'ai pas regardé, honnêtement.
4: Moi, j'adore ça.
1: Je m'en veux un peu.
4: Ben, oui.
1: Et vous savez quoi? Je voulais y aller.
4: Mais moi aussi.
1: Mais j'avais pas de temps. Ça rentrait pas. L'agenda, à un moment donné, on peut pas creuser par en dedans, comme
4: ça.
1: On dit. Là.
4: Et puis, ça va vite.
1: C'est
4: mais,
1: ça.
4: Mais quand j'ai vu que c'était à la télévision, je regardais
1: mais
4: ça.
1: Mais je savais pas, moi.
4: Ça valait la peine.
1: Je savais pas.
4: Moi, c'était TVA Sport.
1: Je savais voilà. pas. Je suis pas abonné à TVA Sport.
5: La CBC était supposée le téléviser samedi, mais il y a un match de hockey qui s'est étiré un peu. Donc, ça a été vraiment très tard. Puis. Là, je suis allé me coucher après le match.
4: Oui, c'est ça. Mm-hmm. C'est important le sommeil aussi, Marc-André.
5: Ouais.
4: Faites attention à vous.
1: Accessoirement.
4: Oui, c'est ça. Accessoirement. Merci, Alexandra.
1: À tantôt.
4: Mais dans quelques instants, je vous confirme, on dormira peut-être pas beaucoup non plus dans les prochaines semaines, mais on y reviendra parce que d'abord, on va aller faire un petit tour en météo avec Gabrielle Morissette.
9: Fait très beau. Le ciel est...
5: Merci, Gabrielle.
9: Mais c'est vrai, ça se résume comme
4: mais
9: ça.
4: Mais là, il voit plein Environnement Canada pour qu'il vous dise ça.
9: Oui, on m'a dit exactement ça. Ben, c'est très beau, Mme Morissette. Oui.
4: Dites ça à la radio, ça va être parfait. Là.
9: Mais bon, alors, vous le voyez, le ciel est complètement dégagé. On a du beau soleil, le maximum atteint aujourd'hui de 27. Et c'est ce qu'on a actuellement à l'aéroport international Jean Lesage. Ce soir et cette nuit, ça reste dégagé, mais on va avoir des nappes de brouillard qui vont se former au cours de la nuit. Et on va avoir un minimum de 12. D'ailleurs, si vous avez à prendre la route tôt demain matin, eh bien ces nappes de brouillard-là pourraient toujours être en place. Alors faites attention, ça va se dissiper au cours de la matinée assez rapidement. Demain, bien, c'est un copier-coller d'aujourd'hui. C'est ensoleillé avec un maximum de 27. Mercredi, ça s'ennuage graduellement, maximum de 29. On va avoir un peu d'instabilité dans la nuit de mercredi à jeudi. On a un 60 % de probabilité d'averse qui va demeurer jeudi toute la journée. Et vendredi, on parle déjà d'une alternance de soleil et de nuages avec toujours ce même 60 % de probabilité d'averse. Les températures restent très chaudes cette semaine. Hein. On parle d'un 27 au maximum demain mardi, 29 mercredi, 21 petit répit jeudi et 30 vendredi. Alors une semaine assez chaude au programme.
4: Absolument. Merci beaucoup, Gabrielle. Et quand je vous disais que les prochaines semaines seront occupées, bien, c'est bien simple parce que dans un peu moins de 72 heures, il y a le Mexique et l'Afrique du Sud qui vont lancer officiellement la Coupe du monde de soccer 2026 à Mexico. Ce seront donc 48 pays qui vont tenter de remporter le trophée le plus prestigieux du soccer mondial. Il y a 104 matchs qui sont prévus jusqu'au 19 juillet, jour de la finale. Et ce sera donc aussi l'occasion pour des millions de supporters d'encourager leurs équipes un peu partout en Amérique du Nord. Et mon prochain invité, lui, il fait partie de ces féroces partisans prêts à presque tout pour encourager l'équipe canadienne. Lui qui était d'ailleurs au Mondial au Qatar en 2022, il s'appelle Jean-Sébastien Roy. Il est vice-président des Voyageurs, donc ce groupe de supporters des équipes nationales de soccer du Canada. Il est avec nous en studio. Jean-Sébastien Roy, bonjour.
10: Bonjour Guillaume.
4: Merci beaucoup d'être avec nous.
10: Merci de l'invitation.
4: À quelques jours du début de la Coupe du Monde, d'abord et avant tout, parlons des Voyageurs. Organisation qui existe depuis plusieurs années, qui encourage l'équipe canadienne. Qu'est-ce que ça implique de faire partie des Voyageurs?
10: C'est une organisation qui existe depuis déjà une trentaine d'années, mais depuis la Coupe du Monde en 2022, on a vraiment réorganisé vraiment cette association-là, dont je suis membre depuis à peu près 3 ans.
4: Okay.
10: Et j'avais fait un voyage donc au Qatar et j'étais allé au Canada House.
4: On en avait parlé d'ailleurs en ondes ensemble.
10: Exactement.
4: Aussi,
10: puis, puis ce qui m'avait surpris, c'était que tout était en anglais. Ça m'avait surpris.
4: Okay.
10: Les maîtres de cérémonie, tous les discours étaient en anglais. Puis je me suis dit, d'après moi, on devrait comme nation, être davantage bilingue. Donc là, je me suis dit, la meilleure façon de le faire, c'est de montrer l'exemple. Et j'ai décidé de m'impliquer dans les voyageurs, entre autres, pour montrer finalement à la communauté soccer que le bilinguisme, c'est important. Et depuis ce temps-là, ça a été mon fer de lance. Donc, je suis devenu vice-président du club. J'ai revu toutes les communications, e-mail, site web.
4: Pour avoir tout ça dans les deux langues.
10: Exactement.
4: Pour les partisans d'un bout à l'autre du pays.
10: Exactement. Okay. Ça a été vraiment mon fer de lance là, pour, entre autres, mon implication.
4: À ce moment-là, quand on est un voyageur, est-ce qu'on doit suivre l'équipe partout sur la planète? Comment ça marche? Est-ce qu'il y a, une espèce de canevas à suivre? Qu'est-ce que ça implique de faire partie des voyageurs?
10: Oh, ben écoute, ceux qui voyagent sont ceux qui ont peut-être les moyens puis le temps pour le faire. On a quelques vraiment hardcore fans là, qui se promènent vraiment partout à travers le monde. Moi-même, j'ai pu faire des voyages, entre autres au Costa Rica puis aux États-Unis. On a eu plusieurs coupes, la Nations League qui est arrivée, Copa America. Moi, je l'ai fait en compagnie de ma conjointe. On est parti en minibus jaune converti. On a fait 6000 kilomètres pour suivre l'équipe.
4: C'est incroyable, ça.
10: Atlanta, Kansas City, Orlando. Ça a été une super aventure. Elle préfère davantage faire le road trip. Moi, je préfère assister au match. Fait que finalement, on a combiné tout ça. Ça a été vraiment agréable. Puis c'est un petit peu ça, la passion qu'on a chez les voyageurs. On est des gens qui veulent suivre l'équipe et qui peuvent le faire de toutes les façons. On peut le faire à la maison. On peut le faire en allant au BMO Field, au Stade Saputo, comme on a eu vendredi.
4: Ben oui, avec le match amical contre l'Irlande.
10: Exactement, ben oui. Exactement.
4: Vous y étiez, évidemment. Là.
10: Ben oui, j'y étais. J'ai même ramené les drapeaux qu'on voit en arrière, là. Vous savez, lorsqu'on regarde le match, on voit toujours une gang de crinquants en arrière, des buts, là, du filet, puis il y a des drapeaux.
4: Les ultras, ben, voilà.
10: C'est nous autres. Ben, en fait, il y a une différence entre les ultras et nous autres, parce que nous, on est vraiment très gentils.
4: C'est communautaire.
10: On est très friendly. Tu sais, le sorry but not sorry, très canadien. Là. On est vraiment dans cet univers-là. Mais c'était très festif. Donc, j'ai ramené tous les drapeaux. Il a fallu que je les lave chez nous. Je les ai étalés dans le salon, tout ça. Puis quand mon garçon est arrivé, il m'a dit, « Papa, qu'est-ce que ça fait là? » Il dit, mon gars, il dit ça, c'est des drapeaux qu'on va voir partout à travers le monde, dans toutes les télévisions, dans toutes nos activités. Puis là, présentement, ils sont en train de se faire sécher dans la cuisine.
4: À la maison, oui, c'est à Québec.
10: Exactement.
4: Là, Jean-Sébastien, parlons de l'agenda. Le Canada qui joue son premier match, c'est ce vendredi contre la Bosnie-Herzégovine. C'est à Toronto. Ça ressemble à quoi votre agenda et l'agenda des voyageurs pour les prochaines semaines?
10: Mon agenda personnel, c'est un départ de Montréal jeudi matin le 11 en direction de Toronto. Arrivé vers midi au FanFest pour assister entre autres au match d'ouverture.
4: Match d'ouverture, oui.
10: Avec le Mexique.
4: Oui.
10: Exactement. Par la suite, évidemment, les voyageurs ont tout prévu. On a une espèce de pre-game party, de pub night à un endroit ce soir-là. Et le lendemain, dès 11h, on a prévu une marche épique entre un parc et le stade.
4: Okay.
10: Et il faut savoir que les supporters, si vous allez voir ça à la télévision et également sur les médias sociaux, on aime marcher avec des drapeaux, nos fameux foulards. Et on a prévu quelque chose d'assez incroyable. Je sais que des stations comme TSN ont prévu faire énormément de bruit à Toronto pour mobiliser la plupart des fans canadiens à venir nous rejoindre. Donc, nous, on lead cette
4: marche. Donc, même si on n'est pas fan en fait, si on n'est pas un membre officiel des voyageurs, on peut y aller là, comme supporter du Canada. On peut se joindre au contingent comme
10: absolument,
4: ça.
10: Absolument, absolument. On n'est pas un club fermé. En fait, nous, on représente les supporters canadiens. On organise, on se mobilise. Et ça permet à des gens de venir de partout. On a une communauté de 15 000 personnes sur notre page Facebook, mais on est peut-être 3 000 membres en règle.
4: Okay. Mais c'est 3 000. Parce que là, vous portez la chemise officielle en studio aujourd'hui.
10: Oui, c'est
4: avec les écussons et tout ça.
10: Exactement.
4: Là.
10: C'est que vous savez, les voyageurs, là, ça vient un peu d'une histoire assez incroyable. C'est que le fondateur, qui est un Ontarien, était tanné il y a 30 ans de se promener, de voyager tout seul. Il s'est dit, ce serait le fun de se faire une gang puis de se faire peut-être une petite association. C'est très informel, mais le non-voyageur vient de deux éléments. Oui, il faut poursuivre que l'équipe canadienne, il faut voyager.
4: Voyager en masse, à part ça?
10: Oui, parce qu'on est dans une confédération qui inclut l'Amérique du Nord et l'Amérique latine. Donc, il y a très peu de matchs au Canada. Il faut se promener un petit peu partout. Puis, les voyageurs font référence à la chasse-galerie. Vous savez, les premiers colons. Et lui, dans sa tête, il disait... Pour démocratiser le soccer, ça va prendre énormément d'énergie, un peu comme nos défricheurs de l'époque.
4: Okay.
10: Donc, le terme voyageur, qui était francophone et anglophone en même temps, provient de là. Et l'histoire est quand même assez incroyable. Quelques années plus tard, vous savez, le championnat canadien, on remet le Voyager's Cup. Et ça vient de là. C'est que c'est l'association des supporters qui, à un moment donné, s'est dit, il n'y a pas de championnat canadien, il faudrait faire de quoi. Oui. On s'est cotisé, puis on a créé une coupe qui est encore la même coupe qu'on a créée il y a 20 ans et qui est remis au meilleur club canadien.
4: Alors, qui s'affronte dans cette compétition là, externe aux ligues habituelles que l'on connaît.
10: Exactement,
4: aussi.
10: Exactement.
4: Pour bien expliquer aux auditeurs. Jean-Sébastien Roy, vous vivez quand même l'âge d'or aussi du Partizan Soccer, c'est-à-dire comme l'équipe canadienne a des meilleures années qu'autrefois. Hein. On s'en rappellera, 1986, c'était la seule participation à la Coupe du Monde. 2022, l'équipe
5: pas
4: s'est
5: eu
4: qualifiée.
5: De vie pour festoyer à ce moment-là.
4: C'est ça, il y en a pas eu en 86, pas compliqué. 2022, retour sur la scène évidemment. Donc l'équipe canadienne qui n'a pas franchi le premier tour cette année est liée comme équipe hôtesse. Qu'est-ce que ça représente d'avoir une Coupe du Monde qui est disputé notamment en partie dans son pays aussi. À quel point c'est important pour des partisans, ça?
10: Mais je pense que ça peut être un point tournant dans l'évolution du sport. On se rappellera en 1994, lorsque c'est arrivé aux États-Unis. C'est là que la MLS est comme née. Hein. Ça a été un boost au niveau du sport canadien. Puis on sait qu'ici au Canada, on a la Ligue canadienne de soccer, la CPL, qui est aussi dans cette période-là de croissance. Mais je pense que ça peut être un excellent moment pour faire connaître davantage le sport. Parce qu'on n'a pas le choix. On parle à des gens, ils ne savent pas que la Coupe existe. Ça, c'est une des choses auxquelles je m'attendais, c'est-à-dire que la Coupe du Monde est au Canada, mais principalement à Toronto et à Vancouver. Et à une certaine époque, j'avais peur que ce soit vraiment une Coupe du Monde Canada, mais Canada, Toronto, Vancouver. Et j'avais écrit aux dirigeants de Canada Soccer, aux gens de la CPL, en disant, nous, les voyageurs, on aimerait ça travailler tous en symbiose, en harmonie, pour peut-être créer cette effervescence-là à travers le pays et non pas juste à l'intérieur. Puis tout le monde avait dit, oui, let's go, on le fait. Mm-hmm. Mais à un moment donné, on manque de temps, on est tous bénévoles. Hein? Puis, pris par l'ouvrage, tout ça, j'ai manqué de temps. C'est peut-être un de mes plus grands regrets, c'est de pas avoir été capable d'amener finalement la Coupe du Monde dans des lieux comme Montréal, ouais. Québec, Sherbrooke. Vous savez, on aurait eu une opportunité incroyable de le faire, mais ça s'est, à cause de nos ressources, la grandeur de notre pays, ça s'est concentré à Toronto et Vancouver.
4: Et il y a aussi une question de sous, puis on va en parler, Jean-Sébastien. On peut pas non plus passer à côté de cette question-là. Montréal qui a fait l'impasse sur la Coupe du Monde officiellement en voulant présenter des matchs en raison des frais qui sont assez exorbitants. Puis c'est ce qui revient pas mal dans les dernières semaines. Et même pour les amateurs, on le dit, c'est la Coupe du Monde la plus chère de l'histoire. Ça, à quel point quand même, ça vous fait vivre de drôles d'émotions en se disant, oui, c'est chez nous, mais en même temps, avec la tarification dynamique, on a vu le prix des billets complètement fou. Si bien que, et moi-même, je lève la main, je suis un fan de soccer et je n'ai même pas cherché à acheter des billets tellement c'était cher.
10: En fait,
4: ça brise le cœur, je trouve.
10: En fait, aurait eu deux problèmes, c'est-à-dire trouver des billets parce que ça fonctionne par un tirage au sort.
4: Avec la loterie, c'est ça. Je ne suis même pas inscrit à la loterie. Non.
10: Alors oui. Il faut être chanceux pour être chanceux d'avoir des billets. Puis après ça, il faut être capable de débourser. Donc, pour le match d'ouverture du Canada, c'est un match spécial, match d'ouverture, il y a un spectacle avant, tout ça.
4: Écoutez, on tourne au BMO Field et tout ça.
10: Exact. Ouais. On parle d'entre 500 et 3000 $ pour le billet. Et pour ceux de Vancouver, on est peut-être plus alentour de 100 entre 100 et 800 1500 $ okay. Grosso modo. Mais overall, le problème est majeur et à travers, je dirais, l'Amérique du Nord. Puis un des éléments qui est arrivé, c'est que les fédérations anglaises, françaises se sont plaints entre autres de ces prix très difficiles pour les fans comme nous, les supporters. Et la FIFA a décidé d'avoir des billets à 88 $ canadiens. Pour dédier uniquement aux fans. Alors, à un moment donné, juste un petit peu avant Noël, la FIFA se tourne de bord, appelle ses fédérations, appelle Canada Soccer et dit, vous allez avoir une centaine de billets par match.
4: Une allocation de billets pour vraiment les groupes de supporters.
10: Et là, Canada Soccer nous a rejoints et ils nous ont dit, ben, vous avez des billets, maintenant organisez-vous pour les distribuer.
4: Oh là là, OK.
10: Et là, ben, oh là là, exactement. moi, je vais vous dire, le 25 décembre au soir.
4: Ça a dû être terrible, ça.
10: Écoutez, ça a été extrêmement difficile parce que là, il faut déterminer qui y va. De quelle façon qu'on fait allouer ces billets-là, oui. Combien on en donne. Et ça s'est fait juste avant Noël. Moi, je vous dirais, le 25 décembre au soir, à 3h du matin, j'étais encore en train de travailler sur le site web pour codifier comment on allait faire pour recevoir ceux qui veulent les billets, pour quel match, combien qui en veulent. pour qu'on puisse remettre ces listes-là, justement, à Canada Soccer juste après les fêtes et qu'ils les remettent à la FIFA. Ça s'est fait dans un temps tellement record qu'on en a bûché pas mal.
4: Jean-Sébastien, en terminant, si le Canada, on l'espère, franchir le premier tour, est-ce que déjà votre agenda est prêt pour les prochaines semaines? Est-ce que c'est-à-dire si le Canada, pour une raison miraculeuse, progressait au 16e de finale, au 8e de finale, au quart de finale, vous seriez prêt à essayer de vous faufiler puis de voir ces matchs-là?
10: La réponse est oui.
4: OK.
10: encore grâce à cet aspect-là de nos billets, j'ai pu obtenir des billets qui me permettent d'aller jusqu'à la finale, okay, si le Canada se rend là. Par contre, je n'ai acheté aucun billet d'avion après le match, le dernier match à Vancouver. Et là, on ne sait pas où on joue.
4: C'est ça.
10: Alors, on ne sait pas combien de billets va coûter le billet d'avion. Et pour le reste, ben, on verra. Alors,
4: on va s'arranger sur le temps rendu là.
10: Exactement.
4: Jean-Sébastien Roy, ça a été un plaisir de vous accueillir. On va vous souhaiter une excellente Coupe du Monde et on va se croiser les doigts pour l'équipe canadienne qui, minimalement, on l'espère, va franchir le premier tour.
10: Je l'espère.
4: On l'espère.
10: Merci beaucoup.
4: Quelques lampions. Salut Jean-Sébastien.
10: Merci.
4: Merci beaucoup Jean-Sébastien. Je vous rappelle, les vice-présidents des Voyageurs, ce groupe de supporters des équipes nationales de soccer du Canada. La Coupe du Monde qui commence, oui, ce jeudi 11 juin. Mais le premier match du Canada sera présenté vendredi à Toronto contre la Bosnie-Herzégovine. Marc-André, un petit mot de circulation, s'il vous plaît.
5: On a eu un accrochage au cours des dernières minutes. Guillaume, intersection de la rue de la Croix-Rouge et de l'autoroute Laurentienne. Il n'y a pas de blessés, mais ça nuit quand même un peu là, à la circulation. Il y a un peu d'attente direction sud sur Laurentienne à cette intersection-là pour rentrer en Basseville. Les policiers ont été demandés sur place. Rue Dalhousie, c'est assez lourd encore cet après-midi entre la traverse et quai Saint-André, direction est. Ça prend de la patience. Vers la rive sud aussi, ça s'est alourdi pas mal. Là. Duplessis sud est maintenant bloqué à la hauteur du chemin Sainte-Foy. Henri IV sud, le bouchon débute à la hauteur de Charest. Et on est dans les deux cas, par choc contre par choc jusqu'au pont. On a de bonnes files d'attente aussi direction ouest sur les boulevards Laurier et Champlain avant les ponts. C'est compliqué.
4: Merci Marc-André. 15h50. On va terminer la première heure de l'émission avec cette controverse dans le monde du courtage immobilier. En fait, le 30 mai dernier, Rémi Chapadeau, qui était alors courtier immobilier chez Remax, jette un véritable pavé dans la mare dans une assez longue publication sur Facebook. Monsieur Chapadeau annonce qu'il va quitter le courtage immobilier le 3 juin. Mais pour quelle raison? Parce qu'après avoir remis en question le consensus entourant la facturation de courtage, les membres de la profession se sont retournés, oui, contre lui. Et notamment sur les réseaux sociaux. Et là, ce matin, dans la presse, je vous invite à lire, il y a un long dossier qui a été consacré à cette forme d'omerta dans le milieu du courtage immobilier. Et pour en parler, on va retrouver celui qui a voulu sonner l'alarme, Rémi Chapadeau, ancien courtier immobilier chez Remax. Monsieur Chapadeau, bonjour.
11: Bonjour.
4: Merci beaucoup.
11: Ça va bien?
4: Ça va très bien. Merci beaucoup d'être avec nous, Monsieur Chapadeau. D'abord et avant tout, avant de se plonger dans votre histoire, êtes-vous quand même étonné de la résonance qu'a eu votre publication Facebook?
11: Incroyablement étonné. Je ne m'attendais jamais. Aujourd'hui, je pense que je suis rendu à tout près de... Ben, ça dépend si on compte toutes les vues toutes les publications, au-delà de 600 000 vues, rejoignant plus d'un quart de million. Donc, je ne m'attendais absolument pas à cette réponse-là. Donc, j'ai vraiment frappé un nerf et je crois que j'ai vraiment... Ouais. Mon message à résonne avec la population.
4: M. Chapadeau, on va revenir un petit peu dans le temps pour bien faire comprendre aux auditeurs là, votre démarche, votre histoire. Vous êtes courtier depuis 2023 après une réorientation de carrière. Et là, rapidement, vous avez remarqué des problèmes qui étaient liés à la facturation de courtage. Qu'est-ce qui, selon vous, ne fonctionnait pas? Qu'est-ce que vous avez constaté rapidement?
11: En fait, j'ai constaté... Ben, c'est plus qu'un problème de facturation, c'est un problème de culture. La facturation, ben ça vient, ça suit. Ce que j'ai vite remarqué, c'est que, bon, premièrement, les frais de courtage ont augmenté de 96 % depuis 2019, en raison de l'explosion des coûts de l'immobilier.
4: Oui.
11: On charge le pourcentage, donc le prix monte, la rémunération monte dans le même processus, dans la même proportion. L'inflation dans cette période-là, même si on calcule la pointe là, de 2022-2023, a augmenté de 23 %. Donc, il y a un décalage entre ces deux chiffres-là que je ne peux pas réconcilier. Les coûts du courtage pour un courtier, comme mes coûts, d'être en affaires n'ont pas augmenté de 96 %.
4: OK, donc vos coûts fixes n'ont pas augmenté dans la même proportion et vos coûts variables non plus.
11: Pas du tout.
4: OK.
11: Mais pas du tout. Une session de photo coûte à peu près 500 $. 350 à 500 $.
4: OK.
11: Donc, c'est pas une fortune. Quand on considère que la rétribution totale payée par un vendeur est de 20 000 $ sur une maison de 500 000, ben, c'est au Québec, c'est près d'un tiers du revenu médian après impôt d'un ménage en Outaouais. Donc, c'est énorme, c'est une énorme proportion. Si vous avez une hypothèque de 750 000 $, si vous vendez une maison de 750 000 $ avec des paiements mensuels de 2 500 $, c'est 13 mois d'hypothèque que vous venez de donner au courtier. C'est un an complet plus un mois qui s'en va chez le courtier. À mon avis, ça ne peut pas durer comme ça. La population va prendre conscience de tout ça. Puis il faut aider la population à prendre conscience de tout ça. Il y a un problème d'information, qui est aussi un gros problème de conflit d'intérêts structurel. Je peux en parler, mais je pense que vous avez d'autres questions.
4: Monsieur Chapadon, on va y arriver certainement, mais évidemment, donc vous étiez quand même un jeune courtier, donc je le dis depuis 2023. Est-ce que cette observation là, cet état des faits, vous en avez parlé dans un entourage immédiat? Est-ce que notamment vos patrons dans l'agence dans laquelle vous travaillez, est-ce que vous aviez évoqué ces problèmes là?
11: J'en ai parlé avec mes collègues immédiats. Je l'ai soulevé dans les... C'est là que ça a commencé, le 6 décembre 2025.
4: Oui.
11: J'ai commencé à en parler dans les médias sociaux. J'ai posé la question, est-ce que une différence de 10 000 $ dans une commission payée, 500 000 $ à 4 % 20 000, 750 000 $ à 4 % 30 000 pour une maison pratiquement identique, c'est juste qu'il y en a une qui est dans un autre quartier.
4: Mm-hmm. Ouais.
11: Donc, est-ce que c'est justifiable de payer 10 000 de plus? C'est la question que j'ai posée, 195, 196 okay. commentaires. Et puis, deux jours plus tard, ça c'était un samedi, lundi matin, je reçois un appel de mon dirigeant d'agence. Je vais manger avec lui le mardi. Et puis, il m'informe que il a reçu des appels de à peu près tous les dirigeants d'agence,
4: okay.
11: Dans la province, disant, ton courtier fait quoi? Et puis, il me dit aussi que Remax Québec s'en était mêlé. Et il m'a fait parvenir le courriel que maître Julie Smith lui avait fait parvenir suite à une discussion qu'ils avaient eue cet avant-midi-là. Donc, c'est comme ça que ça a commencé. Et puis, on est arrivé aujourd'hui avec ma démission la semaine dernière.
4: Bon, évidemment, on comprend que c'est un processus qui a été lancé chez vous. Monsieur Chapadon, évidemment, je le disais, vous étiez avocat dans une ancienne vie, vous êtes devenu courtier immobilier. Vous connaissiez quand même les paramètres de ce métier-là. Il y a peut-être des gens qui se disent, mais mon Dieu, il me semble qu'on s'étonne que ce monsieur-là n'ait pas voulu faire plus d'argent, ce qui semble quand même être motivé lorsqu'on travaille à commission. Qu'est-ce que vous répondez à ces gens-là aujourd'hui?
11: Je viens d'une famille de col bleu, moi. Col bleu, ma mère travaillait dans le détail toute sa vie. Mon père travaillait à l'usine de papier. Famille très moyenne. Chez nous, c'était une famille qui était très, très politisée. Mon père connaissait probablement le Code civil par cœur. La protection du consommateur, c'était vraiment très important pour mes parents. Et mon père faisait partie du syndicat. Donc, j'ai grandi dans cette atmosphère-là. Donc, la justice sociale, pour moi, ça a toujours fait partie de ma vie. J'ai travaillé toute ma vie au gouvernement fédéral, donc j'étais à salaire. Et puis là, j'arrive dans un milieu d'affaires où je suis pas habitué à ça. Et puis là, je m'aperçois qu'il y a des iniquités qui, à mon avis, doivent être corrigés.
4: Vous parliez tout à l'heure de problèmes structurels. Je veux qu'on évoque ça ensemble aujourd'hui parce qu'on parle quand même d'un modèle qui existe depuis de nombreuses années. Puis là, tout le monde qui a déjà vendu une propriété ou acheté une propriété va dire, c'est à peu près la même chose. Il y a une commission de 4 % qui est partagée moitié-moitié avec le courtier du vendeur, le courtier de l'acheteur. Qu'est-ce qu'on fait d'abord pour remédier à cette structure-là qui existe depuis longtemps? Qu'est-ce que vous proposez comme solution pour tenter peut-être que la situation tourne aussi à l'avantage des propriétaires et des acheteurs et que justement on paye une juste commission dans une transaction comme celle-là?
11: Bon, pour mettre un petit peu de contexte, le conflit d'intérêts arrive quand on comprend que c'est le vendeur qui paye le courtier de l'acheteur et que le courtier de l'acheteur, de par la loi et de par son contrat de courtage avec son client, est tenu de négocier les meilleurs termes pour son client contre les intérêts de celui qui le paye.
4: Mm-hmm.
11: En partant, c'est absurde. Donc, ce qui arrive avec ça, la source de ce problème-là, c'est que, justement, il y a un partage de commission. Si on élimine ce partage de commission-là, si on l'interdit, ça règle le problème. Mais ça règle un autre problème encore plus pernicieux, que le conflit d'intérêts. Ça, c'est la concurrence, la libre concurrence. Ce qui arrive, c'est que si vous avez une propriété pour laquelle le courtier du vendeur offre 1% de collaboration versus une autre propriété qui offre 2% de collaboration, le courtier va être tenté de diriger ses clients, on appelle ça du pilotage, mm-hmm. ou du steering, de diriger ses clients vers la propriété qui paye le plus pour lui. Donc, c'est une pratique qui est très bien documentée. Je l'ai moi-même documentée. Le dossier de la presse en reproduit quelques exemples.
4: Tout à fait, tout à fait.
11: J'en ai reproduit un autre. Et puis, c'est tellement pernicieux que lorsque on veut parler de commission dans les réseaux sociaux pour questionner le système, pour questionner le status quo, ça, c'est pas permis. Mais quand on intervient puis on parle de commission pour défendre le système tel qu'il existe aujourd'hui, ça, c'est correct. Remax Québec ne dit rien. Et puis, il faut savoir que le règlement interne de Remax Québec, à l'article 2.2.14, vous pouvez aller le vérifier s'il est accessible au public, il l'est peut-être pas, dit que le courtier, le membre du réseau, ne peut, dans aucune publicité, de quelque manière que ce soit, mentionner son taux de rétribution, sous peine d'amende de 1 000 par jour, qui peuvent aller jusqu'à 5 000 par jour. Donc, c'est une mesure qui, à mon avis, est complètement anticoncurrentielle.
4: Mm-hmm. En tout cas, qui n'est pas très transparente, ça, c'est sûr et certain.
11: C'est pas transparent. Oui. Et puis, la missive que j'ai reçue de Mike Smith démontre que la limitation sur la discussion des tarifs est délibérée et intentionnelle.
4: M. Chapadeau, en terminant, on vient de recevoir un texto. On nous dit « Courtage, enfin, il est temps que ça sorte » en disant « Merci, est-ce que cette personne est propriétaire? » J'ai aucune idée d'où vient ce texto-là, mais là, il y a beaucoup de réactions, évidemment, aujourd'hui. Vous l'avez vu sur les réseaux sociaux. Pensez-vous maintenant que votre sortie, que la médiatisation, puis vous l'avez dit tout à l'heure, la multiplication des entrevues, pensez-vous que ça va faire bouger les choses? Est-ce que vous pensez que l'Association professionnelle des courtiers immobiliers du Québec pourrait changer éventuellement ses façons de faire?
11: L'Association professionnelle des courtiers, non. Parce que, bon, c'est les courtiers qui... C'est le conseil d'administration est formé de courtiers. Et c'est là qu'il y a une énorme résistance. Le conseil de... pas le conseil d'administration, mais Centris fait déjà l'objet d'une enquête du Bureau de la concurrence. Donc, non, c'est pas là que ça va se passer. L'OASIC, pour des... Bon, on n'a probablement pas le temps d'en discuter, mais on pourra en discuter une autre fois. L'OASIC, à mon avis, fait partie du problème, pas de la solution. Et puis, ça va prendre nécessairement, à mon avis, un courage politique. Et j'espère que le prochain gouvernement du Québec va se pencher sur la question. J'ai déjà un parti politique qui m'a contacté pour les rencontrer, discuter de leur plateforme électorale. Donc, j'espère que ça va devenir un enjeu dans la prochaine campagne électorale.
4: Est-ce que ça voudrait dire que vous pourriez vous-même vous impliquer en politique pour faire avancer ce message-là?
11: Jamais.
4: C'est une réponse qui est franche.
11: Jamais. La ligne de parti, vous voyez, je suis un peu rebelle. Ouais, ça... hein? La ligne de parti, puis moi, ça fonctionne pas.
4: M. Chapadeau, ça a été un plaisir de vous accueillir aujourd'hui. Je rappelle que vous êtes ancien courtier immobilier chez Remax. Il y a un dossier complet ce matin dans la presse qui raconte votre histoire. Merci beaucoup d'avoir été avec nous aujourd'hui.
11: Merci de m'avoir interviewé.
4: Au revoir, passez une belle fin de journée. Merci, 16h02. Marc-André, on retourne en circulation. Qu'est-ce qu'on peut ajouter à cette heure-ci?
5: Ben, c'est de plus en plus lourd pour l'approche de l'avenue industrielle. Je vous rappelle qu'il y a eu un accrochage, un véhicule en panne, dans la voie de virage à gauche, la seule disponible pour Henri IV-Nord vers l'avenue industrielle. Alors, depuis Sainte-Geneviève, maintenant, on a un bon bouchon de circulation. Il y a même un peu de congestion à cette heure-ci sur Henri IV-Nord entre Félix-Leclerc et Chauve. C'est parti aussi pour la route de Fossambeau, direction nord. On a un petit bouchon de circulation qui s'est formé au cours des dernières minutes à l'approche de Sainte-Catherine-de-la-Jacques-Cartier. On est arrêté tout juste après la route des Érables. On a de longs bouchons de circulation là, pour Félix-Leclerc dans les deux directions. Côté est, on est bloqué avant le boulevard de Lormière, alors jusqu'à l'autoroute Laurentienne. C'est quand même très chargé. À partir de Robert-Bourassa-Nord aussi, ça s'est alourdi. Alors, à hauteur Charest, maintenant, on est bien bloqué jusqu'à l'accès pour Félix-Leclerc. Reste évidemment, il y a de l'attente Charest pour l'accès Robert Bourassa et avant Saint-Sacrement dans les deux directions. Ça demeure compliqué. Et Félix Leclerc, direction ouest de Henri Bourassa jusqu'à Pierre-Bertrand. Là aussi, on a besoin de bien de la patience parce que c'est compliqué là, de ce côté également.
4: Merci Marc-André. Puis on le disait, donc la sortie de M. Chapadeau là, pour le courtage immobilier fait beaucoup réagir. Autre texto là, qui vient tout juste de tomber en disant « On l'aime, lui. » Bravo, oui. M. Chapadeau. Alors, la question, clairement, de la facturation du courtage immobilier vous interpelle. Alors, n'hésitez pas à nous écrire pour partager avec nous vos états d'âme et pourquoi pas vos histoires personnelles aussi au 88-670-9071. On peut le faire aussi dans la bulle de conversation sur l'application Radio-Canada Audio. Alexandra, maintenant aux actualités. Il y a la Ville de Québec qui souhaite réduire de 45 % l'émission de ses gaz à effet de serre d'ici 2030.
1: Par rapport au niveau de 2010, comme c'était déjà prévu, mais la construction du tramway de Québec ira contre-courant. L'administration Marchand est bien au fait, mais elle estime qu'elle arrivera à atteindre quand même sa cible. L'autre préoccupation durant la construction demeure la qualité de l'air. La Ville annonce que la poussière qui sera dispersée sera mesurée. Voici la vice-présidente du comité exécutif responsable du dossier de l'environnement, Marie-Josée Asselin.
12: On va travailler sur tous les fronts pour y arriver. Il y a les travaux du tramway, mais en parallèle de ça, il y a la décarbonation de nos bâtiments. Il y a plein de choses qu'on fait aussi en parallèle. Donc, le chantier du tramway, oui, peut avoir un impact à court terme qui va être plus négatif sur l'atteinte de la cible, mais comme on travaille sur tous les autres fronts en même temps, bien, on va s'avancer vers cet objectif-là auquel on renonce pas du tout.
1: Le gouvernement du Canada annonce un nouveau programme de prêts pour aider le secteur de l'aviation affecté par la flambée des prix du pétrole. Chaque compagnie aérienne canadienne pourra obtenir jusqu'à 150 millions de dollars de prêts selon ses besoins. Les compagnies qui adhèrent au programme devront cependant s'engager à maintenir les emplois au pays, à limiter la rémunération des dirigeants et à acheter aussi des produits canadiens. L'Association du transport aérien international prévoit des

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3: De chaque côté. Et quand on lui demande de faire ça en hauteur, mais ça ne fonctionne pas parce que ça augmente les coûts 4 fois supérieurs aux coûts. Alors donc, on nous dit qu'on va séparer des terres agricoles.
4: Alto, là, le consortium derrière ce projet, estime qu'il va coûter entre 60 et 90 milliards de dollars. Le projet de loi C-30 continue de faire des vagues. Le député du Bloc québécois Maxime Blanchette-Jonca a talonné la ministre fédérale de la Santé, Marjorie Michel, lors de la période de questions cet après-midi. La réforme donnera le pouvoir au Conseil des ministres d'invalider des décisions de Santé Canada et de réautoriser des pesticides qui ont été interdits pour les risques posés à l'environnement et à la santé. Des groupes environnementaux demandent aussi au gouvernement libéral de renoncer à sa réforme sur la gestion des pesticides. La ministre fédérale de la Santé, Marjorie Michel.
5: Mais ce que je voudrais lui dire d'abord, c'est que première chose, je vais être très claire, la santé des Canadiens sera toujours au centre des préoccupations d'abord du gouvernement canadien. Par contre, nous pouvons aussi travailler avec le secteur agricole et protéger la souveraineté alimentaire du Canada. Nous pouvons faire, comme je dis d'habitude, on peut marcher et manger de la gomme.
4: Les groupes environnementaux estiment que si les fonctionnaires de Santé Canada ont interdit des pesticides, c'est parce qu'ils étaient dangereux. La nouvelle gouverneure générale du Canada, Louise Arbour, a été assermentée ce matin. Avant d'occuper ce poste, la juriste de profession a eu une grande carrière à l'international. Elle a notamment été haute commissaire aux droits de l'homme des Nations unies. Même si le rôle de gouverneure générale est avant tout le symbolique, le professeur à l'École des affaires internationales de l'Université Carleton, Philippe Lagacé, souligne que cette fonction peut être utile dans la représentation du Canada à l'étranger.
6: De plus en plus, les gouvernements utilisent les gouverneurs généraux pour des rôles diplomatiques. Donc, ça sert à envoyer le représentant du chef d'État à divers pays afin d'avancer des intérêts du Canada. Et souvent, c'est important parce que un chef d'État rencontre généralement seulement un chef d'État. Donc, c'est utile parfois quand la gouverneure générale peut aller rencontrer un monarque ou un président cérémonial dans d'autres pays.
4: Louise Arbour est la 6e femme à occuper ce poste. Elle succède à Mary Simons. En terminant, le président des États-Unis, Donald Trump, redouble d'ardeur contre le système électoral dans son pays. Il accuse les démocrates de tenter de voler les primaires en Californie. Son administration a lancé vendredi des enquêtes concernant de supposées fraudes électorales. Donald Trump s'en est aussi pris à une journaliste de NBC en fin de semaine. Voici le reportage de Nicolas Théard.
7: C'est dans une ferme du Wisconsin, région des Grands Lacs du nord du pays, que la chaîne NBC avait aménagé un studio pour cet entretien avec le président américain. Discussion rythmée par le bruit de la pluie battante sur le toit de la grange. Et visiblement d'humeur vache, Donald Trump a sonné la charge contre les démocrates de Californie, qu'il accuse donc de truquer les primaires clôturées mardi dernier. Virulent contre la lenteur du dépouillement, suspicieux sur la validité des votes par correspondance, Trump a vu rouge quand la journaliste Kristen Welker a osé lui rétorquer qu'il n'apportait pas la moindre preuve de ce qu'il avançait. Tu es tordu ou tu es stupide. Vos élections sont truquées. Et toi, tu es corrompu. Maintenant, je m'en vais. J'en ai assez. Alors merci, chérie. Après cette attaque particulièrement brutale, Trump quitte le plateau, non sans avoir enfoncé un clou de plus dans le doute qu'il entretient sur l'intégrité des élections aux États-Unis. La responsable du Parti républicain en Californie n'a pourtant pas relayé les accusations de son président. Elle confirme que le processus suit son cours, que les résultats seront donnés comme prévu début juillet.
4: C'était sympathique comme échange.
8: Ben oui, que dire de plus? Quand même.
4: Chérie.
8: Et là, ouais, il faut voir aussi les images, mais c'est assez particulier. Entretien qui est à l'extérieur. Et en plus, on dirait comme quoi tout est dans tout. C'est l'orage aussi. Il y a des coups de tonnerre pendant cette entrevue-là. C'est complètement surréaliste.
4: Ouais. Tout à fait.
8: Merci beaucoup, Alexandra.
4: Salut.
8: Moi, je vous invite, chers auditeurs, à aller faire un tour dans la section Récits numériques là, sur les plateformes de Radio-Canada, parce qu'on vous propose aujourd'hui un magnifique document dont Guylaine Bussière viendra nous parler un petit peu plus tard dans l'émission. Un récit numérique qui s'appelle « Le dessin comme trait d'union entre générations ». Alors, en quelques lignes, qu'est-ce que c'est? On s'en va donc dans Charlevoix. C'est au centre d'hébergement Bellerive de la Malbaie. Alors, les résidents du centre d'hébergement ont rencontré les jeunes de l'École des Eaux-Vives.

0: Il y a quelques semaines, une rencontre qui était préparée de longue haleine, les jeunes ont été écoutés, donc leurs aînés leur racontaient leur propre histoire et les jeunes, par la suite, ont mis ça en images, en bande dessinée. Et là, il y a quelques semaines, il y a eu le vernissage en compagnie, évidemment, des résidents du centre d'hébergement. Et c'est ce qu'on vous raconte aujourd'hui avec ce magnifique récit numérique de Guylaine Bussière.
1: Quelle bonne idée!
0: Et aussi les photographies d'Olivia Laperrière-Roy. Je vous dis, vous allez vivre ce qui s'est passé et cette transmission et comment les jeunes se sont préparés à des entretiens comme ceux-là. Et puis, il y a vraiment de toutes les façons possibles. Je ne vous en dis pas plus. Guylaine va être avec nous tout à l'heure. Mais ça nous a donné envie aujourd'hui de vous poser cette question que je pense qui était essentiel aujourd'hui. On vous demande qu'est-ce que vous aimeriez apprendre au contact d'une autre génération. Et là, ça peut être n'importe quelle génération, mais déjà, on a des réponses qui sont pas mal intéressantes. Valérie nous dit apprendre la couture et le tricot. Pour Charles, lui, c'était faire du pain de ménage maison. Natacha a une réponse qui m'interpelle. Elle nous dit développer un plan B sans intelligence artificielle avec les moyens et les outils du bord. Donc, faire travailler notre cerveau et notre imagination. Je trouve ça absolument fantastique.
1: Vous l'utilisez à ce point, Lia?
0: Ah, ça m'arrive trop.
1: Ah,
0: j'ai
1: oui,
0: un petit pépin, je pose des questions.
1: Wow,
0: absolument, absolument. Alors que des fois, on peut trouver un petit plan B tout seul comme un grand garçon. Je vous avoue que je commence à avoir un peu trop ce réflexe-là. Puis je vous dis, c'est vraiment une autocritique là, que je pose sur moi-même.
2: Est-ce que c'était votre propre commentaire?
0: Non, c'est celui de Natacha, mais honnêtement, là,
2: ça vous rejoint.
0: Il y a un saut d'approbation là-dessus. Ouais. Je suis absolument d'accord. Sébastien nous dit, j'ai vécu 13 ans en CHSLD et bien que l'expérience fût par moments très pénible et absurde pour un jeune homme paraplégique qui attendait un logement adapté, j'ai néanmoins appris beaucoup sur les habitudes et les traditions et les valeurs humaines d'une autre génération. Ce témoignage-là, je le trouve absolument magnifique aussi. Il y a plein d'autres réponses comme celle-là sur la page Facebook. Écrivez-nous par texto ou dans la bulle de conversation. On veut savoir ce que vous aimeriez apprendre aussi au contact d'une autre génération. Et là, ça peut être des plus vieux qui veulent apprendre aussi, des plus jeunes. On est vraiment dans l'échange aujourd'hui. On veut savoir là, qu'est-ce qui devrait être transmis d'une génération à une autre.
3: Il y avait le dossier d'Eugénie Aymon aussi en fin de semaine avec le
1: Chat-Alexandre.
3: Oui! Ça me fait bien rire.
0: Ah, c'était magnifique.
1: Ah, c'était magnifique,
0: de toute
1: beauté,
0: ouais,
1: ce reportage-là.
0: HSD de Thetford Mind,
1: oui,
0: si je me rappelle bien. Alors, à découvrir sur les plateformes de Radio-Canada de la belle lecture qui vous attend. Gabrielle, allons-y maintenant avec les détails à la météo, s'il vous plaît.
4: 25 degrés encore au thermomètre. Alors, une très belle journée aux allures estivales. Ce soir et cette nuit, le ciel va rester relativement dégagé. Le minimum à atteindre, il sera de 12 degrés. D'ailleurs, on note du côté d'Environnement Canada que selon les secteurs, il y a des nappes de brouillard qui pourraient se former au cours de la nuit et qui vont se dissiper que le lendemain matin. Donc, que demain matin, assez tôt dans la journée, mais quand même, si vous avez à prendre la route en soirée ou tôt en matinée demain, bien, il se pourrait que vous ayez des nappes de brouillard. Mais voilà, sinon, la journée de demain sera tout aussi magnifique avec du soleil, un ciel dégagé, 27 degrés au maximum. Mercredi, même scénario. Jeudi, voyez, on parlait d'un système là, qui passait un peu plus au sud. Là, je vous parlais de ça en début d'émission.
0: Oui,
4: on avait
0: un
4: 60 % de probabilité d'averse. Ben voilà, nos systèmes, en fait, nos logiciels se sont mis à jour. Pour jeudi, on est rendu avec une alternance de soleil et de nuages et ce 60 % de probabilité d'averse a été décalé à vendredi et samedi. Alors, on a gagné une journée de beau temps depuis 15 heures aujourd'hui.
0: Victoire!
4: Optimisme! Victoire! Alors, j'ai encore que des bonnes nouvelles à vous annoncer pour les trois prochains jours.
0: Gabrielle, vous nous parlez maintenant de l'industrie de l'élevage d'insectes qui est en mal de viabilité.
4: Parce qu'aujourd'hui, 8 juin, la Société d'entomologie du Canada, on célèbre la Journée nationale des insectes.
0: Ah.
4: Et cet article-là, de la plume de Bassirou Bad sur Ici, Alberta, nous parle de la viabilité économique, de l'entomoculture. Parce qu'au Canada et ailleurs dans le monde, il y a des entreprises qui s'étaient lancées dans l'élevage d'insectes comestibles. Eh bien, ces entreprises-là ferment une à une boutique et ont une vie très, très courte. Alors, ils citent notamment le cas d'Aspire Food Group en Ontario, qui était une ferme géante entièrement automatisée, qui était destinée à élever des milliards de grillons et à produire des milliers de tonnes de protéines d'insectes par an. C'était vraiment ce qui symbolisait les attentes envers ce secteur-là. Bien, après seulement 3 ans, cette entreprise-là a été mise sous équestre en 2025 pour des problèmes financiers. Et là, les exemples s'accumulent dans cet article-là. On parle notamment d'Enterofeed en Colombie-Britannique, le Camel la food en Alberta. On a Tricycle ici à Montréal qui a carrément mis son projet sur la glace. Alors, on apprend que ce sont des entreprises qui connaissent des difficultés assez importantes et ce serait également le cas pour ces entreprises européennes aussi qui tentent d'imposer leur place dans le marché de l'insecte comestible. Qu'est-ce qui explique pourquoi c'est si difficile? Oui. Évidemment, il y a une petite petit blocage auprès des consommateurs.
0: Pourtant, hein, c'est plein de protéines.
4: Mais ben oui, puis on en a même déjà mangé ici à l'émission. Oui. Donc, il y a fou encore un blocage auprès du public cible, finalement, qui rend ça très difficile. Il y a aussi le fait que c'est plus difficile qu'on le pensait. Développer et produire automatiquement des insectes à si grande échelle. Alors, c'est assez particulier. Il y a pourtant des entreprises qui survivent à ça. Et c'est l'aspect que j'ai trouvé bien intéressant de cet article-là. On parle, entre autres, d'Ethos Ento System, qui est à Saint-Nicéphore, c'est à mi-chemin entre Trois-Rivières et Sherbrooke, qui travaille depuis 10 ans dans cette culture-là. Eux se sont dirigés vers l'alimentation pour les poules urbaines et les poissons. Et selon son fondateur, Cédric Provost, bien, tout comme l'industrie du cannabis qui a connu des départs assez difficiles quand ça a été légalisé, lui, il a amplement confiance que l'industrie du grillon et de l'insecte comestible va connaître des temps difficiles, mais évidemment, éventuellement, va reprendre un peu de poil de la bête. Alors, il y a de l'avenir, il y a de l'espoir, mais pour l'instant, c'est un marché qui est très difficile.
5: J'ai toujours pensé que les entreprises de presse étaient un peu dans l'entomoculture, d'ailleurs, parce qu'il y a des drôles de bibittes dedans.
4: C'est bien dit.
5: Alors, excusez-moi, mais
0: bon. Par charité chrétienne, on ne va pas les nommer aujourd'hui, Patrice. On n'ira pas là, on ne fera pas ça.
4: Mais c'est vraiment très, très intéressant. Oui. On parle de ça sur ICI Alberta. On parle aussi du fait que la protéine de grillon, c'est cher aussi. Donc,
0: c'est un peu ce que j'allais vous dire aussi tout à l'heure.
4: C'est pas tout à fait accessible, alors.
0: C'est son part de produits de substitution, mais c'est pas donné non plus. Alors, on comprend qu'on peut l'insérer dans une alimentation, mais peut-être pas sur une base quotidienne avec le prix du panier d'épicerie aussi. Malheureusement, ça fait partie de la discussion.
2: Ça rentre pas dans mon budget, moi, le grillon.
0: C'est ça, vous.
4: Vous êtes déçus.
0: Moi, je vous avoue, j'ai pas de souci avec ça, mais c'est vrai que le prix peut être rébarbatif.
4: Alors, il y a toutes sortes de défis associés à l'entomoculture, mais ça prend des entrepreneurs qui ont envie de relever ces défis-là, il y en a qui réussissent. Alors,
0: c'est important de le souligner, ça aussi. Merci beaucoup, Gabrielle. À tout à l'heure, et on ne l'appellera pas la bibitte politique, ce ne serait pas gentil.
3: J'ai ouvert une porte. Ben, là.
0: Moi, dans ce temps-là, je mets les deux pieds dedans. C'est comme ça que ça fonctionne. Patrice Bergeron, correspondant à l'Assemblée nationale pour la presse canadienne. Bonjour.
5: Ça va bien.
0: Ça va très bien, vous?
5: Très bien, pleine forme.
0: Patrice, on va y aller tout de suite avec. On est vraiment dans une phase de recrutement. Ça sent la campagne électorale à plein nez. Et là, il y a le Parti québécois qui a recruté Guy Lapointe. Parlez-moi de Guy Lapointe.
5: Ben voilà, il n'y a pas une semaine où est-ce que les chefs de parti présentent pas là, de nouveaux candidats. Hein? Actuellement, on est dedans. Là, on s'en va vers les élections cet automne. Mais là, le Parti québécois a présenté donc Guy Lapointe. Qui est-il? Et j'ai appris aujourd'hui que c'est le fils de l'ancien joueur du Canadien.
0: Absolument.
5: Claude Lapointe, je pense, c'est ça.
3: Claude Lapointe jouait pour les Nordiques.
0: Ça, c'était le numéro 47 des Nordiques.
5: Voyons que...
0: Guy Lapointe.
3: Guy Lapointe, senior.
5: Guy Lapointe père, en tout cas.
3: C'était pointu, son surnom.
0: C'est ça. Ouais. Ben oui, c'est pointu.
5: Là, j'étais trop jeune dans ce temps-là.
3: Vous êtes plus vieux que moi.
0: 54. Non, mais essayez pas de différenciation.
5: Mais je prenais pour les Nordiques. J'ai une bonne excuse.
0: Là, vous avez une bonne excuse, c'est vrai.
5: Alors, je vous dirais donc, qui est Guy Lapointe? Guy Lapointe, c'est sûr que nous, souvent, dans le domaine des communication, on le connaît peut-être un peu davantage, c'est qu'il a été à la SQ, il a été lieutenant, capitaine, inspecteur-chef, ancien directeur des communications et aussi directeur responsable des communications aux pompiers de Montréal. Il était là lors de grands événements comme la catastrophe de Lac-Mégantic. Mm-hmm. Étrangement, j'étais là, mais je me rappelais pas que c'était lui qui était porte-parole à l'époque.
0: Il était là tous les jours.
5: Mais il faut dire que c'était tellement une époque stupéfiante, j'ai l'impression que... Je me rappelle un peu de Geneviève Guilbeault, mais c'était un moment...
0: Au bureau du coroner à l'époque, c'est vrai.
5: Oui, mais je me rappelais pas que Guy Lapointe était là. Il était là aussi à l'attentat du Métropolis. Il était là lors de la tragédie de l'Île Verte. Donc, c'est pour ça qu'aussi, pour les gens, il évoque quand même quelque chose. Il était là à des moments cruciaux dans l'histoire du Québec récente. Là. Il sera candidat dans Verchères, une circonscription qui a été longtemps acquise par le Parti québécois. L'ancienne circonscription de Bernard Landry, rien de moins, et aussi la circonscription de Stéphane Bergeron, qui était député et ministre péquiste, ainsi que au Bloc québécois pour, je pense, c'est Verchères les Patriotes, je pense que ça s'appelle au fédéral, quelque chose comme ça. Un nom qui est tout très près. Là. Donc, c'est sur la rive sud de Montréal, mais un peu plus vers l'est. Là, hein.
0: Okay.
5: Donc, le PQ est intervenu dernièrement, assez souvent, dans les derniers mois, je vous dirais, sur plusieurs dossiers de sécurité publique. Donc, il y a là une suite logique d'aller recruter quelqu'un qui vient lui-même des forces de l'ordre et donc...
0: Et qui a une expérience sur le terrain.
5: Oui, et qui est full patch indépendantiste, là, je vous dis ça comme ça, avec une expression, parce qu'il a même milité pour le camp du oui en 95. Donc, il a un bagage de souverainiste, là. C'est pas quelqu'un qu'on dirait qui serait opportuniste, là, en vue d'un PQ. Parti québécois qui formerait éventuellement le prochain gouvernement. Cependant, là où ça devient intéressant, c'est pour ça que je vais vous amener là, d'ailleurs, Guillaume, c'est que le Parti québécois et la police, on a beau chercher, mais il n'y en avait pas eu tant que ça des policiers qui ont été candidats du Parti québécois dans l'histoire du PQ. Et ça, je vous dirais que ça remonte un peu à sa nature et à sa vocation.
0: C'est-à-dire?
5: Je m'explique.
0: Oui, oui.
5: Le Parti québécois, depuis ses origines, vous comprenez qu'il est un peu le véhicule, le vecteur, donc, d'une idée qui est celle de fonder un pays. C'est pas nécessairement un choix intuitif pour des forces de l'ordre, que ce soit la police ou même l'armée canadienne. Parce que, vous comprenez, fonder un pays, c'est un peu comme rompre avec l'ordre établi. Et souvent, ben les policiers sont là pour le respect de l'ordre. Il y a quelque chose de, vous comprenez, il y a comme un contexte là, qui est pas toujours évident. Et je vous amène à des situations anecdotiques.
0: Okay.
5: Alors, moi, j'en ai fait là, des cérémonies du 11 novembre. Là. Je vous donne un exemple. Et puis, il y a toujours les chefs des partis qui viennent déposer des gerbes de fleurs, vous comprenez? C'est toujours un peu étrange quand c'est le chef du Parti québécois ou la chef du Parti québécois qui y va, parce que vous comprenez, là, c'est l'armée canadienne, c'est...
0: C'est un symbole fédéral.
5: Oui, est le chef officiel de l'armée canadienne? C'est la gouverneure générale, d'ailleurs, qui vient d'être intronisée.
0: Ah, aujourd'hui?
5: Il y a comme un ordre établi qui est représenté par l'armée, la police, d'un choix constitutionnel, là, finalement. Alors... C'est pour ça que c'est assez particulier pour le Parti québécois d'aller recruter un policier. Et je vous amène à une autre anecdote ou un autre incident plus récent dans l'histoire du Québec. 2012, la crise étudiante. Qu'est-ce qui se passe à ce moment-là? Quel camp choisit le Parti québécois? Les manifestants. Alors que ça brasse énormément à Montréal. Vous avez des images, vous avez en mémoire là, des scènes assez brutales même. Hein? Vous vous rappelez, il y a eu quand même des deux côtés. Là, il y a eu des accusations de brutalité.
0: Oui.
5: Affrontements.
0: On pense à Victoriaville, entre autres choses.
5: Oui. Puis à Montréal, dans les rues.
0: Exactement.
5: C'est une situation...
0: même à Québec, sur la Grande Allée. Oui, on a eu des incidents.
5: Une époque clivante. Là. Moi, je me rappelle même des manifestants là, qui étaient devant l'Assemblée nationale. Ça brassait. Là. Et qu'est-ce que le gouvernement du Parti québécois a fait après son élection en 2012? Il a mis en place la commission Ménard, qui était là pour examiner les événements, qu'on disait, du printemps 2012. Mais, par les corps policiers à l'époque, c'était vu comme un procès contre les forces de l'ordre. Et il y a un esprit de corps quand même qui est présent chez les forces de l'ordre, comme il l'est aussi dans les forces comme l'armée. Donc, il y avait une mauvaise... Les policiers avaient l'impression qu'on les mettait sur le banc des accusés. Ça avait été très mal perçu. Je me rappelle que Stéphane Bergeron, qui était ministre de la Sécurité publique à l'époque, avait du mal à défendre ce projet-là. C'était Serge Ménard, l'ancien ministre de la Sécurité publique, qui était là d'ailleurs, qui a combattu le crime organisé à l'époque, rappelez-vous. Mais c'était très, très, très mal perçu. Le rapport avait été mal reçu. Le gouvernement Marois avait comme rompu les ponts avec les forces de l'ordre à l'époque, avec cette commission-là. En comparaison, je vous donne un petit exemple. François Legault, qui lui a quitté donc
0: le Parti québécois,
5: le camp souverainiste, lui il a évolué en fondant la CAQ et il a retenu une partie de l'héritage adéquiste. Ce qui est intéressant, l'héritage adéquiste très centre-droit, loi et ordre, il se faisait toujours un point d'honneur de rendre hommage aux policiers, aux pompiers, aux militaires, dès qu'il en avait... Parce qu'il avait comme compris que... Pour sa clientèle, son public, son électorat, et pour bien camper la CAQ comme étant centre-droit, respectueux des institutions, il avait recueilli ça. Donc, c'est quand même intéressant de voir que le Parti québécois aujourd'hui a recruté un policier, donc un bagage policier. Mais je vous dirais que maintenant, si on regarde le portrait plus large, tous les partis maintenant vont essayer, en général, les partis qui aspirent à former le gouvernement, tente maintenant de recruter un policier. C'est un peu comme souvent on le faisait maintenant pour les médecins à une certaine époque.
0: Une figure emblématique en cette matière-là. Oui.
5: Donc, une figure des forces policières. Et là, je vous nomme Yann Lafrenière, notamment a été une des figures de la police de Montréal durant la crise étudiante. Mais Yann Lafrenière, qui s'est présenté comme candidat, c'était comme une forme de validation ou une forme de validation, en fait, que les forces de l'ordre peuvent accrédité ce parti politique. époque-là. Il y a eu Guy Ouellet chez les libéraux. Vrai. Après ça a mal tourné, mais bon.
0: Ça, c'est une autre histoire. Ça.
5: Voilà.
0: Oui, oui, oui.
5: Donc, c'est pour ça que je trouvais que c'était intéressant, surtout que Verchères, c'est une circonscription prenable. Dites-vous que Suzanne Roy, la ministre caquiste, qui est jusqu'à tout récemment...
0: L'ancienne de l'UMQ aussi,
5: oui,
0: voilà.
5: Qui se retire maintenant, et la CAQ n'a toujours pas nommé de candidat dans cette circonscription-là. Donc, c'est prenable.
0: Ça prendra un gros nom quand même, parce que ce sera avec M. Roy.
5: Ça va être une bataille.
0: C'est une bonne candidature.
5: Ça va être une grosse bataille, je pense.
0: Du Parti québécois. Patrice, on poursuit. Vous nous proposez maintenant un grand angle sur Christine Fréchette. Pourquoi?
5: Eh bien, voilà, je vous amène sur des petites scènes intéressantes qu'on a en politique quand on est sur le terrain. Vous qui avez été journaliste, vous savez ce que c'est des fois quand on débarque comme ça à une place, on regarde un peu qu'est-ce qui se passe autour. Mm-hmm. C'est ça, le journaliste aussi, c'est d'avoir des antennes. La semaine dernière, j'étais dans l'Amalbaie. Vous savez, vous en avez parlé sur vos ondes. D'ailleurs, je vous avais du mal à vous capter dans Charlevoix d'ailleurs, des bouts. Parce que quand ça monte puis ça descend, des fois, l'émetteur.
0: Il faut changer de fréquence. C'est le 101.
2: Il y a d'autres fréquences.
5: Oui, mais même sur les autres.
0: Est-ce que c'est pour le 101.3 dans ce secteur-là?
3: Ouais, c'est trop.
2: L'Amalbaie, c'est moins sur notre territoire.
0: Oui, c'est ça. Oui, exact.
5: Il y a des fois où j'attrapais le Bas-Saint-Laurent, des fois j'attrapais le Saguenay-Lac-Saint-Jean. C'était difficile, mettons. Mais toujours est-il que nous, on s'en va là pour donc l'annonce de l'investissement à l'hôpital de l'Amalbaie. Et après ça, il y avait un événement fermé aux médias. Vous savez ce que ça veut dire? Ça veut dire qu'on ne peut pas se présenter là normalement, dans un commerce local. Donc, et nous, mon collègue et moi de la presse, on décide d'aller s'installer dans un café pour travailler. Mais on arrive à la porte du café, on voit quelqu'un des forces de l'ordre. Vous avez un garde du corps. Ça va se passer ici, là. Fait qu'on s'en va s'installer quand même pour travailler, que voulez-vous? Puis... arrive qui, vous pensez? Christine Fréchette, évidemment, qui s'en vient serrer des mains.
0: Parce que ça se passait dans ce café-là.
5: C'est là que ça se passait. Là, l'attaché de presse débarque, et puis elle vient nous voir, mais comment ça fait que vous avez su que c'était là? Mais, on n'a pas su!
0: Non, mais vous répondez parce qu'on est de bons journalistes.
5: Mais vous, j'ai pas tous ces réflexes-là, comme vous, là, Guillaume, là.
0: De dire des bêtises, des fois, je sais bien.
5: J'ai pas pensé à y dire ça en pleine face, comme ça. Mais j'ai dit, non, on savait même pas, puis nous, on cherchait. Puis vous savez, à Malbaie, il y a quand même un nombre limité d'endroits où on peut aller travailler comme journaliste, installer notre ordi. Et là, tout à coup, on la voit aller, on la regarde aller. C'est intéressant parce que pour nous, on peut voir un peu comment elle interagit. Ce qu'on n'avait pas eu l'occasion souvent de faire avec Mme Fréchette, comment elle interagit avec des électeurs ordinaires, là, puis avec la clientèle, mais aussi les employés. Et spontanément, je vous dirais qu'il y a eu une réaction très positive. Et ce n'est pas parce que la place était pactée. On vérifie quand même, c'est-tu des militants caquistes ou pas. Mm-hmm. Mais elle a fait le tour de tout le monde, est allée derrière le comptoir, elle était comme un barista un peu, là. C'est pas, il a pas commandé quand même des affaires compliquées, là, moccaccino avec un dessin et une fleur dessus, là.
0: Avec un logo de la CAQ dessus, là.
5: Puis, ça vous dit ce que c'est? Un bain de foule, c'est un test qui est très risqué pour un élu. Mais c'est un test qui est nécessaire. Parce qu'avant une campagne électorale, il faut tester vos chefs. Il faut les envoyer comme ça. L'attachée de presse était bien nerveuse, mais elle a vu après ça que ça s'est quand même bien passé. Mais on a tous en tête des expériences où ça s'est mal passé, là. Genre dans une salle de bowling, il faut pas demander à un chef, par exemple, d'envoyer une boule de bowling, parce que vous comprenez que s'il fait un dallo, ça passe mal au bulletin du soir.
0: Ça mais ça fait de bonnes images, par contre.
5: Oui, puis c'est comme...
0: comment c'est Jean Charest, ça, hein?
5: Oui, vous vous rappelez de celle-là? Moi, j'ai un souvenir aussi de Mme Marois en 2012, cette fameuse campagne très clivante, où la fête des vendanges, qui était à Magog, je pense, c'était risqué, parce que de kiosque en kiosque, on sentait des fois que c'était réceptif et des fois, c'était très hostile. Mais très hostile. Alors, c'est très mal. Là, la sécurité est sur les nerfs. Puis là, on a peur d'un incident. Mais c'est absolument nécessaire parce que moi, je pense que ça vient développer les facultés sociales au-delà de sa circonscription où on veut se faire
0: élire. Et surtout, c'est le vrai contact avec le citoyen. C'est ça là, aussi le test de la réalité pour un policier.
5: Et ça peut toujours... Et je me dis, OK, ça peut peut-être se passer mal une fois, mais faites-en faire plusieurs. Puis, comme on dit en anglais, le practice makes perfect. Je veux dire, c'est comme qu'on améliore les aptitudes sociales d'un chef. Et puis, ça veut pas dire non plus qu'un chef qui est bon en bain de foule va être bon comme premier ministre. Mais ça fait partie d'un éventail qu'on peut, je dirais...
0: D'aptitude qu'on doit développer.
5: Les flèches qu'on a dans son carquois quand on est chef politique, quand on est capable de se présenter avec l'électorat. Mais c'est sûr que quand on est d'un gouvernement sortant, après 8 ans de pouvoir, puis qu'on essaie de tourner la page, c'est plus difficile pour Mme Fréchette. Mais en même temps, je vous dirais que spontanément, on sent que c'est pas une personnalité comme peut-être M. Legault l'était à la fin de son mandat, où on aura envie de croiser le fer avec. Elle se présente bien, elle est calme, donc ça réduit l'agressivité, je pense, des électeurs envers elle. C'est juste du ça peut juste être positif pour elle, parce qu'on peut pas se présenter de façon très clivante et très agressive, je pense, avec ce type de personnalité-là. Donc, ça peut lui laisser des chances dans des bains de foule. Puis moi, je peux dire, cet été, on va en suivre des bains de foule avec des chefs, oui. Là. Et puis c'est des beaux
0: tests. Il va
5: en
0: avoir des soupers spaghettis.
5: Puis, oui, des soupers spaghettis, puis des sorties de métro.
1: Des barbecues, peut-être.
5: Des barbecues. Invitez-moi ben votre oui. barbecue, puis je vais y aller, c'est certain.
0: Alexandra, je dirais pas non. Patrice Bergeron,
5: voilà.
0: Toujours un immense plaisir de vous avoir avec nous.
5: Toujours un plaisir
0: pour moi. Et puis, on va vous souhaiter évidemment une bonne semaine. Et on
5: bonne
0: se retrouve
5: semaine.
0: Très bientôt.
5: Très bientôt, merci.
0: Salut Patrice. Patrice Bergeron, correspondant parlementaire à l'Assemblée nationale pour la presse canadienne. Marc-André en circulation maintenant.
6: On a des problèmes un peu partout, évidemment, à cette heure-ci. Pour la 20 direction ouest, notamment, on a un long bouchon de circulation là qui débute à hauteur de la rivière des Coutures, donc tout juste après la route du président Kennedy et qui s'étend jusqu'à l'avenue Taniata, certainement. On a des problèmes aussi pour les gens qui se dirigent vers Lévis avant la rivière Etchemin. Ça refoule au-delà de l'avenue Taniata présentement. Et sur l'avenue des Églises, on l'a pas facile. On a toujours des travaux entre la rue de la Concorde et le boulevard du Centre hospitalier. Donc, dans les deux directions, les approches de la 20 et pour le côté sud aussi, là, pour l'approche de l'avenue des Belles-Amours, on a des petits problèmes dans
1: ce
6: secteur-là. Ils ont des beaux noms du côté de Lévis pour les routes. Là, c'est vraiment
0: mais très comme bien. On dit, c'est jamais quand même.
6: Oui, tout à fait. Il y a le chemin Vire-Crêpe aussi.
0: Oui,
6: il y a tout plein de choses comme ça. C'est vraiment
0: c'est beau en plus, ce secteur-là.
6: Ouais, il, y a ouais. Il y a des beaux petits coins avec des beaux noms de rues. Pour Henri IV-Nord, ça reste chargé. On a toujours des problèmes à l'approche de Chauveau, depuis le boulevard Hamel ou presque, mais c'est surtout avant l'avenue industrielle là, où on a des ennuis. On a eu un véhicule en panne qui a nuit à la circulation pendant un moment. Et là, dans les deux directions, Henri IV-Nord et route de la Bravoure, direction sud, les approches sont complètement bloquées de l'avenue industrielle. On a des problèmes depuis la route Sainte-Geneviève côté nord et à partir de la rue de Montaulieu pour la route de la Bravoure direction sud.
0: Merci Marc-André. Alexandra maintenant avec les actualités. Il y a les citoyens qui ont de nombreuses questions sur les travaux prévus dans Saint-Roch.
1: Ouais, c'est que la ville rencontre depuis 14 heures cet après-midi les citoyens là, en vue de la réorganisation majeure de la circulation en raison des travaux pour le tramway dans le quartier Saint-Roch. Rappelons que le tramway va s'insérer au centre de la rue de la Couronne. Flavie Sauvageau, vous étiez sur place. Plusieurs citoyens ont des questions et des inquiétudes.
7: Oui, ce changement-là dont vous parliez, la rue de la Couronne, c'est Dorchester, pardon, c'est probablement le changement qui va être le plus visible dans le quartier. Ça va se faire à l'automne. Et ça suscite des craintes parce que les gens se disent, bon, ben l'heure de pointe va être plus intense maintenant et le matin quand les gens se dirigent vers le centre-ville, mais aussi l'après-midi quand les gens sortent du centre-ville. Ça inquiète, plus de bruit, plus de circulation. C'est quoi les changements sur les trajets d'autobus? Ça fait partie des questions. Des gens aussi qui s'inquiètent, par exemple, la démolition de la passerelle Adrien-Pouliot. Vous allez entendre dans ce Vox Pop-là quelqu'un qui a un handicap visuel et que ça inquiète.
8: Je circule beaucoup à bord des autobus de RTC à vélo. Puis je voulais voir, c'était un peu quoi la séquence, à quoi m'attendre pour pas qu'une journée j'arrive dans Saint-Roch puis que je comprenne plus rien.
9: Avec ma vision, que j'ai pas une bonne vision, ben c'était que, surtout que le transport commun, puis surtout qui m'inquiète beaucoup, c'est le passage à piétons, puis ici, là. Je trouve que c'est dommage qu'ils détruisent la passerelle.
7: Donc, Dorchester qui sera plus en sens unique à partir de l'automne, mais bien dans les deux sens. C'est pourquoi je vous parlais de cette heure de pointe double ou une plus grande heure de pointe. Donc, c'était la deuxième rencontre du genre organisée par la Ville de Québec. Il y en a une dans Sainte-Foy au printemps. Jusqu'à maintenant, là, on dit qu'il y a un peu plus de 160 personnes qui se sont présentées. Ça se poursuit ce soir.
1: Et cet après-midi, avec combien de personnes?
7: Ben, c'est ça. À peu près, quand je suis allée, là, un peu plus de 100 personnes. Et
1: quand
7: ça
1: même.
7: Faisait une heure et demie que ça se déroulait.
1: On a des questions et des inquiétudes, effectivement. Merci beaucoup, Flavie Sauvageau.
7: Merci, au revoir.
1: Une arme à feu a été retrouvée dans un local du pavillon Adrien-Pouliot de l'Université Laval en fin d'avant-midi. Ce sont des agents du service de sécurité et de prévention de l'établissement qui en ont fait la découverte. L'université n'a pas été évacuée et aucune activité n'a été perturbée. Il y a une enquête qui est en cours séparément là, de celle qui concerne la tentative de meurtre qui est survenue la nuit dernière dans un logement du chemin Sainte-Foy, là, pas très loin de l'Université Laval. Le service de police de la ville indique qu'il est trop tôt pour dire s'il y a un lien entre les deux événements. D'ailleurs, le poste de commandement est toujours sur place sur le chemin Sainte-Foy où une femme a été atteinte par plusieurs projectiles d'armes à feu hier soir en face du cégep Sainte-Foy. Un fort séisme a frappé l'île de Cuba cet après-midi. Le tremblement de terre a atteint une magnitude de 6,1. La secousse s'est produite à environ une centaine de kilomètres à l'ouest du pays. Elle a été ressentie jusqu'à la Havane et même dans certaines régions de la Floride. Et un autre séisme, cette fois de magnitude de 7,8, a secoué le sud des Philippines, faisant au moins 19 morts et 200 blessés. On signale aussi des immeubles effondrés, des dégâts majeurs. Il y a un pont névralgique qui aurait subi des dommages. Il s'agit du séisme le plus fort à frapper les Philippines cette année. Son épicentre était en mer. En terminant, il y a un quartier de New York qui est sous très, très, très, très haute surveillance. En fait, tout le secteur autour du Madison Square Garden à Manhattan a été bouclé en raison de la présence annoncée du président américain Donald Trump ce soir au troisième match de la finale de la NBA, la Ligue professionnelle de basketball. Les festivités extérieures ont toutes été annulées et ceux qui ont des billets sont invités à s'y rendre 2 heures avant le match. C'est la première fois qu'un président en exercice, en fonction, assiste à un match de la finale de la NBA.
0: Oui, et déjà que c'était pas mal couru ce match-là entre les Knicks et les Spurs de San Antonio. Imaginez la cohue que ça va créer ce soir.
1: Ça va être fou.
0: Oui, arriver tôt à New York, c'est un concept qui est facile en plus. Hein?
1: Oui, ça, tellement.
0: Là, quand même, gros là, défi.
1: Arriver 2 heures d'avance, tout le secteur qui est bouclé, il n'y a plus de fête à l'extérieur.
0: Le match écoute à 20 heures, je pense, ce soir.
1: Imaginez tous les policiers, les agents qui sont autour.
0: Ça va être la folie.
1: Oui, c'est quelque chose.
0: OK, on va suivre ça, bien évidemment. Merci, Alexandra.
1: À tout à l'heure.
0: À tout à l'heure, 16h35, minutes, on jase économie, finances personnelles avec notre collaborateur Pierre-Yves McSween que je retrouve sans plus tarder. Bonjour Pierre-Yves.
10: Bonjour.
0: Pierre-Yves, toujours un plaisir de vous retrouver les lundis. Et là, on va commencer aujourd'hui avec une idée, c'est-à-dire celle de recevoir une compensation financière pour recharger son véhicule électrique.
10: Êtes-vous en train de fantasmer? Alors, je vis le fantasme depuis quelques semaines.
0: Je me pose des questions surtout, mais je vous écoute.
10: Okay, donc, comprenons la base que je tendais d'affirmer. Oui. Un, les gens qui nous écoutent payent très cher le litre d'essence présentement, en majorité, on est d'accord. Beaucoup de gens hésitent à aller vers l'électricité parce que ça coûte cher, parce qu'on dit si je fais des grands voyages, qu'est-ce qui se passe? Donc, les gens qui ont un véhicule électrique sont assez convaincus que tout va bien puis qu'on survit à ça. Maintenant, le jour où on accepte notre véhicule, fait plus vroom vroom, il y a une nouvelle patente à gosse, disons-le, oui, oui, qui existe. Et là, vous avez entendu parler dans le Canada anglais ou le reste du Canada, des crédits carbone. On en a parlé beaucoup. Ils veulent pas payer la taxe carbone. Mais au Québec, on voit pas vraiment ça parce que on fonctionne autrement.
0: On est sur le marché du carbone, mais autrement, c'est ça.
10: Exact. Oui. Mais tout repose présentement sur un règlement sur les combustibles propres. Donc, il y a un programme gouvernemental fédéral qui crée un marché du crédit de carbone. Puis le principe est le suivant. Il y a des entreprises qui polluent. Il y a des cimenteries, des distributeurs de pétrole. Et eux, ils ont un quota d'émissions de gaz à effet de serre. Et quand ils dépassent ce quota-là, bien, ils doivent acheter le droit de polluer à des entreprises qui, elles, font diminuer l'émission de gaz, vous comprenez? Mm-hmm. Et donc, ils ne pourraient pas dire, « Hey, on va aller, tu sais, la grande raffinerie ne va pas aller dire, « Ah, il y a Guillaume Dumas à Québec qui a une voiture électrique qui a fait 12 kWh aujourd'hui. » Donc, ce qu'on fait, c'est qu'il y a des agrégateurs.
0: Okay.
10: C'est-à-dire des compagnies qui ont des bornes électriques ou qui gèrent des bornes électriques sont une forme d'agrégateur. Donc, on sait à qui on vend des bornes et on peut inciter ces gens-là à s'inscrire au programme et donc à cumuler leurs données. Alors, écoutez bien ce que j'en viens de dire.
0: Oh oui.
10: Ça prend une borne qui est intelligente. Les premières bornes au Québec subventionnées à 30 ampères souvent ne l'étaient pas. Ceux qui ont payé un peu plus cher pour avoir du 40 ampères ou du 48 ampères, souvent ou parfois, il y avait ce genre d'affaires-là, comme des wallbox ou certains modèles Grizzly ou autres. Peu importe. En somme, ceux qui ont des bornes intelligentes ou ceux qui s'en viennent sur le marché prochainement vont probablement avoir une borne intelligente. Et là, il y a deux écoles de pensée. Soit que vous payez la borne. Moi, j'ai payé ma borne il y a quelques années.
0: Oui.
10: Et j'ai cumulé des données. Et donc, quand je me suis inscrit au programme, j'avais déjà rechargé au cours de l'année. Donc, présentement, au moment où je vous parle, je suis inscrit depuis quelques jours.
0: OK.
10: Et j'ai déjà 303 $ qui m'attend pour 2026.
0: Oh, wow, OK, ça vaut la peine, ça?
10: Mais c'est pas que c'est une folie en 303 $ mais pensez-y, recharger un véhicule dans l'année me coûte peut-être ça, 600-700 $ Et j'ai un 600-700 $ qui va m'attendre en remboursement.
0: Ben oui.
10: Ce que je suis en train de vous dire, c'est que mon coût net va être zéro. Ou zéro, comme dirait un certain commentateur sportif. La question, c'est... Là, vous dites, ouais, mais là, Pierre, ça semble trop beau pour être vrai.
0: Ouais, c'est ça. Il y a quelque chose qui va pas, là.
10: Ben, je donne mes données. C'est tout ce que j'accepte. Après ça,
0: okay.
10: Moi, je reçois 12 cents du kilowattheure parce que je suis un abonné nouveau et que j'ai une cent du kilowattheure de plus parce que j'ai été référé par un abonné nouveau. Donc, il y a un incitatif à entrer dans le programme. Donc, présentement, moi, je suis à 13 cents du kilowattheure. Ça me coûte peut-être chez Hydro des fois 9, 10, 11 cents plus taxes. Donc, je suis ce qu'on appelle au point neutre. Il y a des gens qui sont moins payés que moi, qui ont entre 3 et 10 cents du kilowattheure dans d'autres compagnies, dans d'autres programmes. Mais l'affaire qui est intéressante, c'est la suivante. Ces personnes-là n'achètent pas nécessairement la borne. Ils se la font fournir par la compagnie. Okay. Donc, la compagnie dit, je vous donne la borne à 800 $, mais en échange, vous allez avoir une progression du remboursement ou de la contribution au kilowattheure par niveau. Et vous passez, par exemple, de 3 cents du kilowattheure à 10 cents du kilowattheure quand vous aurez atteint un certain niveau de kilowattheure. Et à partir de ce moment-là, par en avant, vous recevrez 10 cents du kilowattheure. Donc, c'est une question de choix de consommateur. Mm-hmm. C'est une question de savoir est-ce que ça vaut la peine ou pas. En plus, moi, à l'époque, ma borne était subventionnée. Donc, j'avais reçu 600 $ ben oui, pour une borne qui valait 1 000 $.
11: Mais bon, mais
10: donc,
11: ça prenait quand même un maître électricien qui vous donnait une bonne facture ou aussi pour l'installer, en tout cas.
10: Oui, oui. Mais ça, non, parce que les maîtres électriciens, souvent, il y avait des forfaits de 600 $ borne et installation. Moi, j'avais payé le superflu pour avoir une borne plus puissante et ça s'est avéré par chance qu'elle était intelligente et maintenant, j'adhère au programme automatiquement. Okay. J'ai été chanceux. Mais le point, c'est que je vais vous amener encore plus dans le futur, M. Dumas. Disons que les Québécois qui hésitent encore, je viens de leur donner un argument de plus d'être à l'électricité. Oui. Je vous en donne un autre. Dans quelques années, lorsque vous et moi fantasmerons à la vie du futur comme dans Tron quand on était petit, il y aura la possibilité d'envoyer de l'électricité au système,
11: oui,
10: au réseau.
11: Ben oui.
10: Il y aura éventuellement de la tarification dynamique. Tu sais, quand M. Fitzgibbon nous a fait peur avec nos lave-vaisselle de nuit, là, c'était pas pour rien. C'était pour nous préparer tranquillement, pas vite, à ce qu'on nourrisse le réseau.
11: Ouais.
10: En période de pointe.
11: Mais il nous disait aussi qu'il fallait couper quoi, le parc automobile de 50%, mais en tout cas, ça, c'est une autre affaire. Là.
10: Bon, mais allons-y dans l'ordre. Imaginez que, dans le moment, les panneaux photovoltaïques baissent en coût, qu'on commence à produire des véhicules qui vont être disponibles au Canada éventuellement, qui vont pouvoir, il y en a, mais il va en avoir plus, qui vont pouvoir nourrir notre maison d'électricité. Et évidemment, le coût de l'électricité, c'est ça qui coûte cher, là. Mm-hmm. De poser le système, d'installer un système qui peut vendre l'électricité à Hydro-Québec, ça coûte plus cher, on s'entend? Puis les batteries, puis tout ça. Mais pensez-y, vous rechargez votre véhicule, vous recevez une compensation carbone. Pendant les périodes de pointe, vous coupez le panneau électrique de votre maison, vous nourrissez votre maison avec votre véhicule. Vous rechargez votre véhicule de nuit, et dans le fond, vous êtes payé pour recharger votre véhicule,
11: ben oui.
10: Ultimement, est-ce qu'on va être payé pour recharger notre maison ou les crédits carbone vont changer? Je ne sais pas, mais je suis allé voir sur le site du fournisseur que j'utilise. Et savez-vous qui est le plus grand consommateur de crédit, d'allocation pour le crédit carbone au niveau du recharge de véhicules dans les provinces canadiennes selon le programme que j'utilise? Le Québec.
11: Ah.
10: Donc, nous, on va encaisser solide parce que notre hydroélectricité, elle est considérée à 99,9% non polluante. Et donc, on est très payé du kilowattheure pour recharger notre véhicule. Pour ceux qui nous écoutent, qui ont peur, qui se disent, Pierre-Yves, moi, j'ai encore peur de mes distances.
11: Ça existe aussi, ça. Oui, oui, oui.
10: Puis je vous comprends. Si vous faites là, Montréal, Québec, Chibougamau dans la même journée, vous allez passer du temps en recharge. Mais je vais vous donner un exemple. Moi, je pars de Montréal. Je m'en vais à Québec en plein hiver. Sur une voiture qui a une capacité de 450-500 km en hiver, si vous ne chauffez pas à 38 Celsius dans votre auto, vous pouvez vous rendre d'un coup. Vous arrivez à votre lieu, vous rechargez.
11: On recharge.
10: Vous repartez moins d'une heure plus tard quand c'est la grosse charge, ou même si vous avez encore de l'électricité. Moi, souvent, là, je me suis arrêté sur la route pour 10-15 minutes, j'ai pris un sandwich, puis on est reparti. Bon, là, je suis sans gluten, je vous ai menti, j'ai pris une salade. Mais le point est, vous me suivez, il n'y a plus cette peur si... Si vous faites un aller-retour Lévis-Charlebourg tous les jours...
11: Ben ouais, c'est assez tranquille.
10: C'est assez tranquille. Oui. Et les bornes électriques de route, vous allez vous en servir très peu souvent si vous avez une bonne recharge à la maison et si vous avez une bonne capacité dans votre véhicule. Alors oui, quand on avait des véhicules à 100 km d'autonomie, je suis d'accord avec vous, il y avait un enjeu. Mais à plus de 500, à 450-500... l'argument de la route est moins là. Okay. Les gens qui vont me dire, oui, mais Pierre-Yves, j'ai un fifth wheel, j'ai un bateau, j'ai une affaire pour ma construction, j'ai deux skidoo, j'ai vous avez raison, vous n'avez pas un problème de voyagement, vous avez un problème de bébelle. Alors là, c'est un choix.
12: C'est effectivement,
10: ça prend, ça prend encore un véhicule à essence. Je suis totalement d'accord avec vous. Mais dans ce temps-là, il n'y a rien qui vous empêche aussi, si vous avez tous cette bébelle-là, de louer de temps en temps un véhicule. Tu sais, votre fifth wheel. Si vous en servez une fois par année, ben la semaine que vous en servez, vous pouvez faire un calcul. Au niveau du reste, je suis d'accord, mais si vous avez deux ou trois véhicules à la maison, parce qu'il y en a qui ont ça en région, hein, un pour les ados, un par parent, ben vous pouvez dire quand même qu'il y en a un qui peut être électrique, puis avec ce que je suis en train de vous parler, ça coûtera rien.
11: Mais là, Pierre-Yves, avant qu'on me bombarde de textos, est-ce que c'est un programme unique ou c'est un programme selon les différents constructeurs? Comment ça fonctionne?
10: En fait, c'est pas les constructeurs, c'est selon la borne que vous achetez. Le programme que vous adhérez. Par exemple, il y a le club Grizzly.
11: Avec le E.
10: Ce club-là fonctionne avec les bornes Grizzly aussi. Mais il y a d'autres situations. Il y a d'autres comme aller sur Rouler Vert Club.
11: Oui.
10: Là, c'est en développement, c'est version bêta. Mais il y a plein de bornes comme Wallbox et autres qui adhèrent à ce programme-là. Il y a d'autres. Puis vous allez voir dans le club Grizzly, dépendant de la puissance, mais faites-vous-en pas. Dites-vous simplement, tapez crédit carbone, compensation, vous allez trouver. Puis si vous allez sur Rouler Vert, ou excusez-moi, Rouler Électrique, on va vous donner aussi de l'information. Et donc, ne vous en faites pas, il y a un coût initial, mais après ça, il y a une réalité que vous ne paierez plus pour le moment vos kilowattheures. Je veux dire, je touche du bois en composite présentement. Là.
11: À savoir si ça va perdurer, c'est ça la grande question. Là.
10: Pour vrai, c'est incroyable. Okay. Parce que, imaginez-vous, là, 303 $, j'ai rien fait de plus que d'habitude, c'était déjà pas cher. Maintenant, c'est vrai que mon véhicule me coûte à peu près 10-15 000 de plus. Mm-hmm. Mais ça vient mettre un petit onguent dessus. Ça vient me dire, finalement, si on prend la facture de carburant, plus la facture d'entretien, plus tout ça, si vous achetez un véhicule électrique raisonnable, tu sais, ceux qui ont des Bolt, là, ceux qui ont des Bolt en location dans une entreprise qui déclare le kilomètre à des fins personnelles, sont vraiment crampés avec ce programme-là. Tu sais, c'est rendu qu'on les paye pratiquement pour rouler.
11: Oui.
10: Même chose avec une Fiat, la fameuse Fiat pas chère. Là. Donc, Fiat 500, regardez ça.
11: Voilà.
10: Mm-hmm. Regardez ça froidement. Et mais je veux pas faire de la publicité pour les véhicules électriques, mais le Québec, on est avantagé. Là.
11: Ben, disons qu'il y a peut-être une opportunité à saisir. Alors, ceux qui sont intéressés pourront le faire aussi. Pierre-Yves McSween, toujours un immense plaisir de vous avoir à l'émission. Un grand merci.
10: Salut.
11: Salut, Pierre-Yves. À la semaine prochaine, 16h46 maintenant avec Tania. On va parler du Mois Multi qui a fait l'annonce de sa toute nouvelle programmatrice.
13: Le Festival international d'art multidisciplinaire et électronique qui se déroule en février depuis déjà de nombreuses années à Québec. Et on a annoncé que c'était Caroline Belzile-Normand qui allait faire maintenant ce travail pour la prochaine édition. C'est une artiste visuelle et sonore, une poète, une cinéaste. Donc l'art multi, elle connaît ça. Elle est pas mal une multi elle-même. Elle travaille depuis 2010 déjà, a fait des résidences de création, toutes sortes de choses. Elle prend le relais de Christian Lapointe qui a été commissaire dans les dernières années, et Caroline devient programmatrice invitée. Donc ça, c'est son titre. On change un peu les choses. Bon, pour nous, le public, là, on va aller voir des installations, des spectacles, des expositions. Il n'y a rien qui change. Mais on est en train quand même de faire des petits changements de ce côté-là. Donc, pour 2027, c'est Caroline qui va décider de la programmation pour la suite. Pour l'instant, on ne sait pas. Mais elle est très heureuse pour l'instant d'avoir ce mandat.
14: Ben c'est un peu inattendu pour être sincère, mais inattendu très une belle surprise en fait. Puis ce qui est drôle c'est que ben en fait je me suis toujours intéressée à l'histoire de l'art, même si je suis peut-être plus praticienne que théoricienne, mais j'ai toujours été très curieuse aussi des autres pratiques et du travail des artistes aussi avec qui je collabore parce que j'ai travaillé aussi pendant très longtemps dans un centre d'artistes. J'aime beaucoup les deux, en fait, de créer, mais aussi de travailler en collaboration avec les artistes qui, eux, ont des propositions très, très flyées, très, très flamboyantes aussi. Donc,
13: Et c'est beaucoup ça, la programmation, de faire différents partenariats. Elle était déjà sur le comité artistique du Mois Multi. Elle a participé aussi en tant qu'artiste. Moi, je l'avais vue en février à la suite d'une représentation de Jimmy Créature de rêve de Marie Brassard. Il y avait une discussion, entrevue avec Marie Brassard et c'est elle qui animait ça. Donc, elle était déjà bien impliquée dans le Mois Multi. Et voici les premières étapes de son nouveau rôle qu'elle trouve stimulant.
14: Disons, de mettre en valeur toutes les disciplines, mais aussi de penser à des moyens d'hybridation aussi qui seraient intéressants. Ben aussi, je veux faire un appel de dossier qui va être présenté bientôt pour avoir un plus large choix d'artistes aussi. Puis la semaine passée, j'étais au FTA et OFTA à Montréal pour voir justement différentes propositions performatives, pour voir est-ce qu'il y a des choses qui seraient intéressantes pour le prochain mois multi. Donc, c'est ça, j'ai beaucoup de choses en tête en ce moment, mais c'est ça, tranquillement, pas vite aussi, je vais regarder aussi ce qui avait été mis sur la table avec Christian aussi, qui s'en occupait auparavant.
13: Donc, le FTA, c'est le Festival Transamérique qui a lieu à Montréal. Donc, il est tôt pour parler d'un thème ou d'une ligne directrice. Elle vient d'être nommée, mais elle a déjà plein d'idées. Et voici ce qu'elle a envie de faire.
14: D'aller vers l'humour, mais aussi d'aller vers des formes qui peuvent être autant dramatiques, mais aussi très, très joyeuses. Donc, de jouer un peu avec ces différents affects à travers une programmation qui pourrait offrir à des publics très diversifiés aussi quelque chose qui va les satisfaire justement avec des choses qui sont liées à l'histoire du festival, très de prise de risque et tout ça, irrévérencieux, puis d'aller vers des choses qui peuvent aller chercher un autre public aussi plus large aussi. Donc, d'aller vers différentes tonalités de propositions, je pense que ce serait ça que j'aimerais mettre en valeur.
13: Alors, on va voir son travail, Caroline Belzile-Normand, à la programmation du mois multi en février, fin janvier prochain pour la 28e édition qui aura lieu en 2027.
11: Voilà, merci beaucoup, Tania. Gabriel, maintenant un petit mot de météo, s'il vous plaît.
4: Ce soir et cette nuit, c'est dégagé. On a des nappes de brouillard qui peuvent se former au cours de la nuit, dépendamment des secteurs. Il y a quand même aussi de bons vents du sud-ouest à 20 km à l'heure avec des rafales allant jusqu'à 40. Demain matin, ces nappes de brouillard-là, elles vont tranquillement se dissiper. Par la suite, ce sera complètement ensoleillé avec un maximum de 27 degrés.
11: Merci, Gabriel. Et Marc-André en circulation.
6: Un petit peu mieux pour la traversée vers la rive sud, Guillaume, mais en tout cas pour les approches des ponts, il y a congestion, mais on est à la hauteur du chemin Sainte-Foy, autant pour Henri IV que Duplessis, direction sud. On est de retour sous les ponts pour le boulevard Champlain, direction ouest aussi. Il y a un peu d'attente sur le boulevard Laurier, mais je vous dirais que c'est moins pire que la semaine dernière. Par ailleurs, on a des problèmes avant l'avenue La Vigerie présentement pour l'approche des ponts. Chemin Saint-Louis, c'est à peu près le même scénario pour la direction ouest. 20 ouest de la route du président Kennedy jusqu'à l'avenue Taniata, ça demeure compliqué. On a toujours un 2 km de congestion environ là, pour l'approche de la rivière Etchemin aussi sur la 20 direction est. Donc, ça demeure chargé là aussi. On a des ralentissements aussi sur le réseau municipal pour le boulevard Guillaume-Couture entre la route du président Kennedy et la rue Thomas-Chappé. À l'approche de la rue Thomas Chappé dans les deux directions. Là, c'est un petit peu plus compliqué. On a également le secteur de l'avenue Taniata là, pour le côté ouest et est où il y a des ralentissements présentement. Alors, ça prend un petit peu plus de patience. Même chose pour l'entrée à Pont-Rouge, route 365 dans les deux directions pour les entrées au centre-ville de Pont-Rouge. C'est un petit peu plus compliqué.
11: Merci, Marc-André. Maintenant, on va parler du projet de TGV entre Québec et Toronto parce que ça continue d'inquiéter certains experts et aussi des représentants du monde agricole. D'ailleurs, il y a une étude menée par trois chercheurs universitaire, dont Jean Mercier, professeur associé au département de sciences politiques de l'Université Laval, qui fait état d'un projet beaucoup plus coûteux et beaucoup moins rentable que ne le prétendent ses promoteurs. Et on en discute sans plus tarder avec M. Mercier qui nous attend au bout du fil. Jean Mercier, bonjour.
12: Bonjour.
11: Merci beaucoup d'être avec nous, M. Mercier. D'abord, selon vos observations, selon l'étude, dans quelle mesure les promoteurs de ce TGV, donc les gens de chez Alto, sous-estiment le montant total d'un projet comme celui-là?
12: Ben, on estime que les dépassements de coûts sont très fréquents dans ce genre de projet, dans ces gros projets d'infrastructure, surtout de trains, puis surtout lorsqu'il est question de créer des tunnels et des infrastructures lourdes. Donc, oui, il y a des probabilités, des possibilités. En tout cas, ça, c'est sûr que les dépenses réellement encourues dépassent les prévisions qui sont actuellement en 60 et 90 milliards. Il y a des calculs qui mettent ça en comparant avec d'autres pays au terme de kilomètres carrés ou de coûts par kilomètre. Donc, ils mettent ça à 120 milliards et puis il y a d'autres estimés, une venant de l'Ontario qui estime à 140 milliards. Le prix moyen estimé, okay. Avec des prix qui pouvaient être supérieurs à ça et inférieurs à ça. Donc, oui, ce genre de produit, ce genre de projet amène souvent des dépassements de coûts.
11: Bon, monsieur Mercier, évidemment, là, on parle des coûts qui sont peut-être sous-estimés, vous le dites. Il y a des comparatifs, notamment en Europe, là, qui sont faits, qui nous permettent de peut-être revoir ces estimations à la hausse. Mais qu'est-ce qu'on sait des revenus, des bénéfices d'un projet comme celui-là? Est-ce qu'on est capable de calculer la rentabilité de ce projet-là? Question de se faire une tête aussi.
12: Bien, il y a différentes façons de calculer la rentabilité. Alto, lui-même, a donné des chiffres. Je pense que des revenus, pas des revenus nécessairement, mais des avantages divers qui sont reliés, par exemple, à la réduction des gaz à effet de serre, à des effets de proximité, donc des activités économiques plus intenses, à environ 48 milliards. Et donc, si on compare les 48 okay. milliards qu'offre Alto comme chiffre, et puis on compare ça aux 60 à 90 milliards, on voit qu'il y a quand même un certain écart. Bien entendu, Alto pourrait répondre, ou le gouvernement fédéral pourrait répondre, qu'on ne calcule pas ça juste seulement avec cette façon de faire-là. Il y a d'autres façons de faire. Mais en réalité, il faut aussi prendre en considération que les coûts vont dépasser les coûts d'infrastructure, c'est-à-dire qu'une fois que les infrastructures seraient construites, il va y avoir des coûts d'opération et ces coûts d'opération-là sont assez dispendieux, ce qui fait que soit qu'il y aura peu de personnes qui vont l'utiliser ou en tout cas pas autant de personnes que prévu étant donné le prix des billets, ou si le prix des billets est raisonnable, ça va être fortement subventionné. Ça veut dire que ça va grever les budgets des gouvernements, surtout fédéral, pendant plusieurs années, pour ne pas dire plusieurs décennies.
11: Et ça, c'est intéressant ce que vous soulevez, M. Mercier. Je veux vous entendre justement sur la question du transport en commun. Est-ce que de façon générale, et là, je veux qu'on s'écarte quand même des chiffres que vous avez avancés, mais est-ce qu'à la base d'un projet de transport en commun qui est mis en place, par exemple, par une société d'État, le but n'est pas nécessairement la rentabilité, mais bien la mobilité des utilisateurs et, vous le disiez, la réduction des gaz à effet de serre?
12: Oui, c'est vrai. La rentabilité n'est pas nécessairement au rendez-vous. Et ça ne ferait pas du projet un mauvais projet. Donc, cette raison à elle seule ne suffirait pas à dire okay. que c'est un mauvais projet. Par contre, avant d'investir dans un tel projet, on peut se demander quelles sont les alternatives. Et puis, il y a des alternatives moins coûteuses et dont l'écart entre les revenus et les dépenses serait moindre, qui ont été laissés de côté trop rapidement, selon notre équipe à nous, les trois universitaires qui nous intéressons à la question, des alternatives comme le train à grande fréquence, oui. qui était à l'origine proposé, mais qui a été laissé de côté, à notre avis, trop rapidement.
11: Pourquoi, M. Mercier? Parce qu'évidemment, lorsqu'on parle du TGF, le gain de temps, il est très important pour celui ou celle qui va emprunter le TGV. Avec un TGF, ça irait beaucoup moins vite. Bon, il y aurait plus grande fréquence. Le nom le dit. Quel serait l'avantage d'un TGF sur un TGV dans les circonstances qu'on connaît actuellement?
12: Ben, est-ce que je peux vous corriger sur
11: bien sûr, bien oui.
12: sur les écarts? Actuellement, le voyage entre, mettons, Montréal et Québec, c'est environ 3h30, si tout va bien. Mais on sait que...
11: Ça va pas souvent bien, hein, c'est bien. Ça.
12: Ouais. En fait, la plupart du temps, il y a des retards. avec le TGF, on estime que le trajet serait de 2 heures. C'est un énorme progrès.
11: Oui.
12: Et avec le TGV, ça pourrait être moins que ça, peut-être 1h30. La demi-heure de plus entre le TGF et le TGV ferait en sorte que ce serait quand même intéressant d'utiliser le TGF. Ce serait une amélioration sur la situation actuelle. Ça serait très compétitif avec l'automobile. Et il faut ajouter aussi qu'aujourd'hui, puis je veux pas non plus être trop philosophe sur cette question-là, mais je vais me faire un peu paletot de nuages, vous allez peut-être trouver, mais notre relation au temps et à l'espace a changé au cours des dernières décennies, à savoir, ce n'est plus aussi important qu'avant de se présenter physiquement à un endroit pour communiquer, pour interagir avec d'autres personnes. Il y a beaucoup de moyens de communication aujourd'hui qui sont disponibles et qui rendent moins urgent la présence physique.
11: Assurément, il y a de grandes réflexions là-dessus, mais quand même, votre rapport aujourd'hui, il est très intéressant. On va inviter les auditeurs et les auditrices à le consulter. Jean Mercier, vous êtes professeur associé au département de sciences politiques de l'Université Laval. Un grand merci d'avoir été de l'émission aujourd'hui.
12: Bienvenue.
11: Au revoir, passez une belle fin de journée. Restez avec nous tout de suite après le Radio Journal. Eh bien, on va parler du monde du travail avec notre collaboratrice Annie Boileur qui pose une question essentielle aujourd'hui. Elle vous demande, oui, vos collègues sont occupés, mais est-ce qu'ils sont réellement efficaces? Bien, la question s'en vient dans 10 minutes, tout de suite après le Radio Journal.
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18: Aujourd'hui au Radio-Journal, Louise Arbour, 31e gouverneur général du Canada.
19: Elle a donné une voix à ceux dont la dignité était bafouée.
18: Une entrée en fonction marquée par la sobriété et accompagnée d'un message d'espoir.
20: Chacun et chacune à sa façon contribue à ce que deviendra le Canada.
18: C'est la course contre la montre à Québec à quelques jours de la fin des travaux parlementaires. De nombreux projets de loi n'ont toujours pas été adoptés. Et la situation demeure tendue au Moyen-Orient malgré la suspension des attaques réciproques entre Israël et l'Iran. Bonjour, ici Jean-Sébastien Bernacchi. Louise Arbour a lancé dans son premier discours en tant que gouverneur général du Canada une mise en garde contre la polarisation extrême, mais aussi contre le consensus extrême, affirmant que c'est à travers leurs différences que les Canadiens construisent leur avenir commun. Des propos de l'ancienne juge de la Cour suprême et haute commissaire de l'ONU aux droits de l'homme qui témoignent de sa volonté de continuer de défendre dans son nouveau rôle les valeurs qui l'ont guidé tout au long de sa carrière. Louise Arbour a été assermentée au Sénat ce matin à Ottawa. Yasmine Mehdi.
21: Salve de canon, tambour, hymne national. La cérémonie a été hautement protocolaire, à l'image de la fonction.
20: Oui, je l'affirme solennellement.
21: Mais Louise Arbour, 31e gouverneur général du Canada, a tout de même voulu y ajouter une touche personnelle.
22: Côtoyant les putains et les itinérants.
21: Elle a sélectionné La Reine des Cowboys Fringants comme prestation musicale en français au Sénat.
23: C'est important que ça soit une francophone.
21: Le choix d'une francophone pour occuper ce poste a d'ailleurs été salué par plusieurs dignitaires. Après la nomination de Mary Simon en 2021, qui ne parlait pas français. L'ex-premier ministre Jean Chrétien.
23: Ça avait été malheureusement une erreur.
19: En tant que juriste...
21: Mark Carney, lui, a surtout salué la longue carrière de juriste de Louise Arbour, elle qui a notamment été procureure en chef du Tribunal pénal international.
19: Elle a donné une voix à ceux dont la dignité était bafouée.
21: Dans son discours, la nouvelle gouverneure générale a voulu lancer un message aux Canadiens.
20: Nous sommes tous inévitablement préoccupés par le quotidien, par les exigences de nos enfants, de nos collègues, par le coût de la vie. Mais il n'en demeure pas moins que chacun et chacune, à sa façon, contribue à ce que deviendra le Canada.
21: Louise Arbour saura-t-elle s'adapter à un rôle plus symbolique et plus effacé? Ceux qui la connaissent sont convaincus que oui. Ici Yasmine Mehdi, Radio-Canada, Ottawa.
18: Le compte à rebours est lancé à l'Assemblée nationale à Québec. Les élus s'activent à examiner les différents projets de loi encore au feuilleton. Les travaux se terminent vendredi alors que plusieurs textes législatifs importants restent encore à étudier. Sébastien Desrosiers a préparé ce qui suit.
24: Pensez-vous y arriver d'ici vendredi?
25: Absolument.
26: À quelques jours de la fin de la session parlementaire, le compte à rebours est commencé.
27: On a la ferme intention de pousser nos projets de loi, puis mes collègues sont ici au travail, comme moi.
26: Près d'une vingtaine de projets de loi sont toujours à l'étude, dont celui du ministre de la Sécurité intérieure, surnommé la loi Gabi-Renault, pour mieux protéger les femmes victimes de violences conjugales. Il a de bonnes chances d'être adopté, mais on ne peut pas en dire autant de toutes les réformes du gouvernement.
27: Si le projet de loi n'est pas adopté, demain à midi, il va mourir au feuilleton.
26: Éric Girard, par exemple, dénonce l'obstruction de Québec solidaire à ce qu'on qu'on a appelée Q5, une loi pour accélérer la réalisation de projets d'envergure nationale.
1: On est pressé dans le temps, n'est-ce pas?
26: La ministre de la Santé doit quant à elle jongler avec deux gros dossiers, dont l'interdiction de la vente de boissons énergisantes aux moins de 16 ans. Le gouvernement souhaite également adopter une réforme de la carte électorale que tente de faire avorter le député indépendant Youri Chassin.
2: Chaque député devrait représenter un nombre comparable d'électeurs et d'électrices.
26: Malgré tout, Christine Fréchette garde le cap.
3: On met la gomme pour que l'ensemble des projets de loi qui sont en discussion actuellement en commission parlementaire puissent aller de l'avant.
26: Comme quoi les semaines de prorogation de l'Assemblée nationale qui ont suivi l'entrée en poste de la première ministre donnent lieu à une fin de session pour le moins chargée. Ici Sébastien Desrosiers, Radio-Canada, Québec.
18: La ministre québécoise de l'Environnement, Pascale Derry, dit prendre très au sérieux les inquiétudes des municipalités qui craignent de manquer d'eau. Même si des élus de la Montérégie demandent que le Bureau des audiences publiques sur l'environnement, le BAP, se penche sur la question, Québec n'a pas encore déterminé comment aborder le problème. Explication de David Savoie.
5: On s'assoit un peu sur nos lauriers au Québec en se disant qu'on a notre fameux or bleu puis qu'on manquera jamais d'eau.
7: La mairesse de Longueuil, Catherine Fournier, est aussi présidente de la table de concertation régionale de la Montérégie. Quand elle a consulté les différentes MRC de la région, elle a souvent entendu parler des inquiétudes liées à la disponibilité de l'eau. Selon la mairesse de Longueuil, 40% de la population de l'est de la Montérégie dépend de nappes phréatiques. Dans la province, c'est près de 30% de la population. Des nappes phréatiques qui se régénèrent moins vite qu'avant. C'est la raison pour laquelle elle souhaiterait que le Bureau des audiences publiques sur l'environnement, le BAP, se penche sur le sujet. Sur le fond, la ministre de l'Environnement, Pascale Derry, est d'accord. C'est sur la forme qu'elle s'interroge.
8: Est-ce que le BAP est le meilleur outil pour répondre à ces questions-là, pour s'assurer d'avoir un portrait complet, plus précis, parce qu'on manque de données actuellement? Ça nous prend davantage de données pour avoir un portrait beaucoup plus précis, beaucoup plus complet.
7: Le sujet sera notamment abordé la semaine prochaine, lors des états généraux sur le coût et le financement des infrastructures municipales. Professeur à l'UQAM, le spécialiste de la gestion de l'eau, Florent Barbecot, étudie les nappes phréatiques. Il a noté

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4: Soupir de soulagement pour les 13 victimes présumées de Patrick Bruel. Le chanteur français est détenu de manière provisoire par la police. Il est visé par une dizaine de plaintes pour des infractions à caractère sexuel. Le chanteur conteste l'ensemble des faits qui lui sont reprochés, mais entend collaborer avec les autorités. Flavie Flamand, l'une des plaignantes, se réjouit que Patrick Bruel ait été placé en garde à vue.
5: C'est un soulagement parce que avant moi, et c'est ça qui est particulièrement dégueulasse et qui provoque une véritable indignation chez moi, avant moi, il y a des femmes qui pendant des mois, pendant des années, ont essayé de se faire entendre et il a fallu la médiatisation de ma plainte pour que les choses avancent. Et je trouve que c'est particulièrement injuste, donc c'est un soulagement.
4: Patrick Bruel a déjà annulé la majeure partie de sa prochaine tournée en raison de ces allégations. Au Moyen-Orient, l'Iran et Israël ont mis fin ces dernières heures à l'escalade militaire qu'ils avaient amorcée hier. Les tensions sont toutefois toujours vives après les premières attaques entre les deux pays depuis le début de la trêve il y a 2 mois. Pendant ce temps, le président américain maintient qu'il est proche d'un accord de paix. Reportage de Louis Blouin.
6: Les frappes échangées entre l'Iran et Israël menacent de faire dérailler un processus de paix déjà fragile. Donald Trump a ordonné aux deux pays de cesser les hostilités. Le président a même appelé son allié israélien à 2 reprises pour lui demander de suspendre ses attaques. L'appel semble avoir été entendu. Les deux parties ont mis fin à l'escalade pour l'instant. Mais Benjamin Netanyahou est prêt à riposter s'il est attaqué. Nous réagirons avec force, a-t-il averti. Israël a le droit légitime de se défendre. Un accord de paix entre Washington et Téhéran est encore à portée de main, assure Donald Trump. À moins que la stupidité et l'ignorance n'y fassent obstacle, a-t-il écrit sur son réseau Truth Social. À Téhéran, la méfiance règne. Nous ne voyons pas de volonté sérieuse de la part des Américains d'en arriver à un cadre d'accord qui pourrait réellement être appliqué, a déclaré un responsable du régime iranien. C'est sans compter que Téhéran demande la fin des frappes israéliennes contre le Hezbollah au Liban.
7: To end the state of hostility between Lebanon and Israel forever.
6: Nous devons mettre fin aux hostilités entre les deux pays pour toujours, a plaidé le premier ministre libanais Joseph Aoun. Mais le ministre de la Défense israélien ne l'entend pas de la même manière et affirme que son armée continuera d'agir contre le Hezbollah. La résolution diplomatique rapide souhaitée par Donald Trump se heurte encore à de nombreux obstacles. Ici Louis Blouin, Radio-Canada, Washington.
4: Et puis, en terminant, tout le secteur autour du Madison Square Garden à New York a été bouclé en raison de la présence annoncée du président Donald Trump ce soir au 3e match de la finale de la NBA, la Ligue professionnelle de basketball. Les festivités extérieures ont aussi été annulées. C'est la première fois qu'un président en exercice assiste à un match de la finale de la NBA. C'était le Radio-Journal. Bonne soirée de la part de toute l'équipe de la Salle des Nouvelles.

0: Et nous sommes de retour à 17h10 dans la bonne humeur. C'est encore mieux l'après-midi. Magnifique journée à Québec. J'ai 27 degrés rue Saint-Jean. On va faire le tour complet de la météo avec Gabriel dans un instant. Mais d'abord, je collige certaines de vos réponses aujourd'hui à notre question du jour. Parce que je vous rappelle, dans une demi-heure, on va vous parler de ce projet créatif qui a été réalisé par les élèves de l'école primaire des Eaux Vives. C'est à Lamalbe en collaboration avec des aînés d'un CHSLD. Alors, ils ont mis en bande dessinée les histoires des aînés, donc qui sont des résidents de ce CHSLD. Allez voir ça sur les plateformes de Radio-Canada. C'est un magnifique reportage, mais aujourd'hui, on veut savoir qu'est-ce que vous aimeriez apprendre au contact d'une autre génération. Et là, Micheline nous propose une réponse, ai-je envie de dire, à l'envers, c'est-à-dire une plus vieille génération qui veut apprendre des plus jeunes.
1: Ah, ça, j'aime ça.
0: Micheline nous dit, j'aimerais

0: apprendre un peu plus sur la technologie d'intelligence artificielle. Et c'est vrai qu'on a beaucoup de choses à apprendre, surtout quand on voit les plus jeunes générations qui manipulent ces nouveaux outils-là, évidemment avec une aisance assez déconcertante. Aussi, je comprends quand même la réponse de Micheline. Une des premières réponses qu'on a eues aujourd'hui, c'est faire du sucre à la crème.
1: Oui,
0: j'ai trouvé ça. Et c'est vrai aussi.
2: Il y a plein de recettes de grand-mère qu'on voudrait apprendre.
0: Il y en a plein de recettes qu'on voit, mais je sais pas pour vous, des fois, c'est pas pareil. Ça prend vraiment quelqu'un qui a de l'expérience pour un bon sucre à la crème.
2: J'ai plein de recettes à ma maman.
0: Oui? Êtes-vous pas pire?
2: Je les fais bien.
0: Je sais pas, on n'a jamais goûté
2: ici. Ma mère a petit écrit, là.
0: Oui, mais comme j'ai dit, je ne sais pas, on n'a pas goûté ici.
2: Je viendrai souper.
0: Je ne sais pas si vous l'avez dit, mais je ne sais pas, mais on n'a pas goûté ici.
2: Viendrai souper, Guillaume.
0: OK. Ça va prendre une invitation.
2: On m'a expliqué pâté chinois, là, steak, blé d'Inde, patates, okay. Là, tout, là.
0: Vous êtes bon.
2: Incroyable.
0: Mais j'espère que vous avez bien noté les étapes, parce que sinon, c'est un petit peu inquiétant.
2: Le steak, en fait. T'épluches tes patates, là.
0: Oui.
1: Bain de l'oignon.
0: Donc, c'est ce que vous vouliez apprendre d'une génération, c'était
2: Des recettes autres que celles-là, bien sûr.
0: Mais c'est vrai que de ces recettes-là, j'ai envie de dire, la cuisine du terroir, qui peuvent se perdre aussi. Mm-hmm. C'est intéressant d'avoir une certaine transmission de ces connaissances-là. Vous, Tania, qu'est-ce que vous aimeriez apprendre?
3: C'est un peu ça aussi, mais l'espèce de pas besoin de manuel pour quoi que ce soit. Ouais. Tu sais, les recettes, là, faire des muffins, on n'a pas besoin de revérifier Ricardo, c'est quoi les meilleurs. Ou, ma grand-mère, il me semble, j'ai un souvenir, faisait du miel de trèfle. Comment on fait ça?
0: OK,
3: ça
0: sort d'où?
3: Il y a quelque chose de brisé, mais on le répare.
0: C'est là que je vous rejoins. Il y a quelque chose de brisé, on le répare, puis pas besoin de manuel. Il y a une espèce d'intuition, une capacité à se débrouiller.
3: Réparer.
0: Ouais, réparer.
3: Je pense que ça va être ça, ma réponse finale.
0: Mais honnêtement, j'aime ça. Ouais, puis je la seconde.
3: Merci.
0: Mais aussi avoir cette espèce d'intelligence manuelle pour réparer des objets. Ouais. Moi, je vous avoue, c'est un petit morceau qui m'a manqué à la naissance. Ouais, c'est ça. Vous, Gabriel?
4: Moi, j'aimerais savoir comment les personnes... âgés, j'ai souvent l'impression que nous, on a peur de l'ennui. On a peur du temps qui passe. J'ai l'impression que mes grands-parents ont une plus grande tolérance à l'ennui que moi. On dirait que je dois toujours être occupée. Je cours à droite et à gauche, alors qu'eux, ils savaient prendre le temps.
1: Mais il n'y avait pas Internet, il n'y avait pas de cellulaire.
4: Comment on faisait pour s'occuper et profiter du moment présent?
0: C'est un réflexe qu'on a, c'est-à-dire dès qu'on a un petit moment... pouf, on prend le cellulaire, on commence à taponner là-dessus, puis sur les réseaux sociaux, puis on défile.
4: À l'époque où ils n'avaient pas ça, comment ils s'occupaient? Ouais. Comment ils faisaient pour contrer...
2: Vous savez qu'on est nés là-dedans, nous autres.
1: Oui,
2: là,
1: nous autres, on n'en avait pas de cellulaire quand on était jeunes, puis on n'avait pas Internet. On jouait dehors.
4: Oui, c'est vrai.
2: On jouait dehors.
0: Puis... honnêtement, on savait s'ennuyer aussi.
1: Et c'est très formateur, savoir s'ennuyer.
3: L'ennui est la mère de la créativité.
0: Bravo, c'est vrai. J'ai rien créé, par contre.
4: Alors moi, une autre génération, ce serait ma question.
0: OK, j'aime beaucoup ça.
1: Il faut que nos enfants s'ennuient.
0: Oui, et de temps en temps, les voir s'ennuyer, ça fait du bien.
1: Oui. Volontairement, je veux qu'elles s'ennuient.
0: Mais comme parents, je ne sais pas si des fois vous faites ça aussi, on a un petit peu eu tendance à vouloir beaucoup les occuper, mais il faut prendre un pas de recul aussi, puis se dire...
1: Quand elle me dit « je ne sais pas quoi faire », trouve quelque chose. Trouve quelque chose.
2: Comme s'il manquait de trucs à faire dans la maison ou à l'extérieur.
1: Puis au bout de 5 minutes, pouf, là, c'est parti, la créativité embarque, puis les projets sont arrivés.
2: Prends ton bicycle, va faire un tour de ville.
0: C'est ça. On va faire un petit tour du pâté de maison, ça va t'aider déjà.
1: Ce serait la couture.
0: Ah oui.
1: J'aimerais apprendre à coudre. Ça va peut-être être un projet de quand je serai rendue à la retraite, je crois.
2: Bientôt.
1: Vous êtes tombés, comme si j'étais un boudin. On a quasiment le même âge.
3: Ah, mais il y a plein de gens qui prennent leur retraite tôt.
1: Moi, j'ai plein de collègues que j'ai vu partir caméraman à 55 ans. Je vous annonce que je ne pourrais pas.
2: Moi non plus.
1: Mais apprendre à coudre. Souvent, j'ai des bas de pantalon. Juste
0: rapier, c'est quelque chose.
1: J'ai de la misère à coudre un bouton. C'est pas des blagues, là. Mon chum est meilleur que moi là-dedans.
2: Je suis capable de couler un bouton.
1: Je serais pas me couler un bouton, mais...
0: il va tenir un petit peu, là.
1: Il tiendra pas si longtemps.
2: Cours d'économie familiale, là.
1: Mais c'est ça, faire des bas de pantalon, faire, un morceau de linge que je... couper le devant, ou tu sais, en tout cas...
0: Est-ce qu'on met le tricot là-dedans aussi, Alexandra, ou...
1: Peut-être un jour. Okay. Mais j'aime pas beaucoup les trucs en laine, ça me pique. Fait que
4: Il y a d'autres choses à faire.
1: Puis je suis un peu comme Micheline.
0: C'est-à-dire?
1: Moi, les jeunes, dans la salle des nouvelles, m'aident avec la technologie.
0: C'est vrai?
1: OK. L'autre jour, j'ai demandé à Manuel de m'expliquer comment ça fonctionnait Snapchat, parce qu'il y en a une à la maison.
0: Vrai. OK, là, vous êtes dans les négos.
1: Moi, je ne suis pas sur Snapchat. Ça ne m'intéresse pas.
0: Non, c'est ça. Mais pour accepter ou refuser, il faut savoir de quoi on parle aussi.
1: Exactement.
0: Vous avez raison.
1: Donc là, j'ai eu un petit cours. Alors voilà.
0: Puis le verdict, c'est quoi?
1: Ben, on n'a pas, pas encore. On n'a pas encore. C'est bien simple, finalement. Ah, ouais. Ouais. C'est juste des paramètres de sécurité là, que je voulais, de confidentialité, ça, oui? Voilà. Mais elle ne l'a pas encore.
0: OK.
1: Non.
0: Donc, elle n'a pas gagné sa négo. C'est ce qu'on comprend aujourd'hui.
1: Ça s'en vient.
0: Alors,
1: on
0: c'est peut-être la faute à Manuel. Alors, j'espère que votre fille n'écoutait pas à cette heure-ci. Oh là là. Bon, à 17h16, on va aller aux informations, Alexandra.
1: Les amateurs de plein air pourront à nouveau visiter les parcs nationaux de la province à rabais. Le gouvernement a reconduit, vous savez, son programme Accès Nature pour une durée de 2 ans. 96 000 abonnements annuels aux parcs de la CEPAC seront offerts à 30 % de rabais. Le programme lancé en 2024 prévoit aussi 55 000 laissez-passer quotidiens aux parcs régionaux de la province, comme la base de plein air de Sainte-Foy. La mesure est évaluée à 3 400 000 $. Kariane Bourassa est ministre du Sport, du Loisir et du plein air.
5: C'est de rendre accessibles nos espaces verts, tout simplement. On l'a vu dans les statistiques, il n'y a pas assez de gens qui bougent. Donc, l'objectif, c'est de leur faire connaître, ce qui est parfois, là, tout juste dans leur cours des parcs régionaux, nationaux. Il y en a beaucoup. Là, on va avoir accès à peu près 65 parcs nationaux, régionaux ensemble. Des accès à coûts diminués, parfois des gratuités. Donc, c'est faire connaître nos plus beaux attraits.
1: Le prix pour un laissez-passer adulte là, va ainsi passer de 93 à 65 $ là, si vous réussissez à mettre la main sur ces laissez-passer à rabais. Il y en a la moitié qui seront mises en vente mercredi. L'autre, ce sera l'automne prochain.
0: Alors voilà, tentez votre chance si vous aimez le plein air. Merci Alexandra.
2: On a une auditrice là, qui dit « Trop cool la couture, je couds depuis 22 ans et c'est incroyable comme il y a des choses à apprendre. » Donc, c'est un beau projet de retraite. Là,
1: pour vous. Projet de pré-retraite. Faudrait que j'apprenne avant. Ben, c'est là que
0: est-ce qu'on peut dire projet de vie, peut-être?
1: Projet court terme, tiens, pourquoi pas.
0: Ah, j'aime voilà. Ça.
1: Défi, okay. Défi 2026. Hey!
0: OK, ben là, mon Dieu, là,
1: le faut que j'achète une machine à coudre.
0: Ben oui.
1: Commencez par ça.
4: Oui. Prenez des cours.
0: Oui. Ouais. Mais je rappelle qu'il y a 3 minutes, c'est un projet de retraite. Et là, c'est rendu un projet de 2026.
2: Comment c'est avec les petits crayons, là, comme en secondaire 3.
0: C'est
2: là.
0: Ça, les petits boxeurs.
1: Non, mais c'est parce que c'est là que ce serait utile. C'est là que la fille grandit, comprenez? Mm-hmm. Rendu à retraite, elle va voler, j'imagine.
0: C'est pas présent.
1: Oui. Elle viendra faire réparer ses vêtements chez maman. Ah,
0: c'est ça, à la maison, avec une brassée de linge aussi. Hein?
1: On en reparle, oui.
0: Excellent, salut Alexandra. Marc-André, maintenant en circulation.
2: Ça s'améliore pas mal pour notre heure de pointe. Pour la traversée vers la rive sud, les approches des ponts, Henri IV, on est de retour à la hauteur du chemin des Quatre Bourgeois. On est bloqué hauteur Hochelaga pour Duplessis direction sud. Donc, c'est quand même pas si mal pour le boulevard Champlain. Il reste une tout petit peu d'attente vraiment à la toute fin là, du boulevard pour l'approche du pont La Porte direction sud. On a encore un peu de congestion secteur Lavigerie pour le boulevard Laurier. Alors, c'est de mieux en mieux. Et pour le chemin Saint-Louis, il n'y a pas trop d'attente. Là. C'est une bonne option présentement pour accéder au pont. On a également un peu d'attente avant le pont de Québec direction sud, avant le chemin Saint-Louis. 20 ouest, ça demeure compliqué un peu après la rivière des Coutures, mais avant le chemin des Îles, certainement, il y a une bonne congestion toujours jusqu'à l'avenue Taniata. On a encore des ennuis aussi sur Charest-Est entre Henri IV et Robert-Bourassa. Pour l'accès Robert-Bourassa-Nord, ça demeure compliqué. Secteur Saint-Sacrement, c'est quand même pas si mal. On a un petit peu d'attente, mais rien de trop compliqué. Pour Henri IV, direction Nord, depuis Félix-Leclerc jusqu'à Chauveau et à l'approche de l'avenue industrielle, ça demeure bien au ralenti. Même chose pour Félix-Leclerc-Est entre le boulevard de l'Ormière et l'autoroute Laurentienne.
0: Très bien, Marc-André. Gabriel, maintenant, la météo. C'est beau et c'est chaud aujourd'hui à Québec.
4: J'ai 26 degrés à l'aéroport international Jean Lesage, ressenti 28. Ce soir et cette nuit, on perd quelques plumes au thermomètre. Le minimum à atteindre sera de 12 degrés. Le ciel va rester relativement dégagé pour toute la soirée et la nuit. On a simplement quelques nappes de brouillard qui vont se former au cours de la nuit, dépendamment des secteurs, et qui vont se dissiper que tôt demain matin. Demain, la belle journée sera encore au rendez-vous. 27 au maximum avec que du soleil. Mercredi, même chose, mais on grimpe à 29 degrés au maximum. Jeudi, on parle d'une alternance de soleil et de nuages. Et en fin de journée, peut-être un peu d'instabilité, un 60 % de probabilité d'averse qui va demeurer vendredi toute la journée avec un maximum de 28. Samedi, la pluie continuerait et dimanche, ça se redégagerait.
0: OK.
4: Alors,
0: c'est un plan de match qui n'est pas désagréable.
4: Ben, franchement, c'est quand même une très belle semaine.
0: Et de toute façon, je vous dirais, quand on se compare, on se console. Direction le Mexique avec vous, Gabriel, la tempête tropicale Boris qui se forme au large de la côte sud du pays.
4: C'est le Centre national des ouragans des États-Unis qui rapporte ça aujourd'hui, la tempête tropicale Boris qui s'est formée aujourd'hui qui devrait provoquer de fortes pluies, des inondations et éventuellement des glissements de terrain dans certaines régions de la côte pacifique du sud du Mexique. Alors, Boris se trouverait à environ 135 kilomètres au sud-est d'Acapulco et à 80 kilomètres du sud-ouest de Punta Maldonado. Et selon le centre météorologique établi à Miami, la tempête avait des vents soutenus maximum à 60 km à l'heure et se déplaçait vers le nord-est à une vitesse de 3 km à l'heure. Éventuellement, Boris devrait bifurquer vers le nord, apportant des précipitations entre 10 et 25 cm sur les zones côtières des États de Guerrero et d'Oaxaca jusqu'à ce soir. Alors, c'est sûr qu'on surveille ça. C'est quand même la deuxième tempête du genre à se former. Mais on rappelle que la saison des ouragans dans l'Atlantique a débuté le 1er juin. À date, aucun cyclone ne s'est encore formé dans ce bassin cette année.
0: Voilà. Merci beaucoup, Gabrielle. Et puis, Tania, il y a 4 nouveaux épisodes de la comédie Gâté pourri.
3: Parce que la deuxième saison s'en vient. Oui. Ça commence le 11 juin. Donc, cette semaine, on va déposer les 4 premiers épisodes de la deuxième saison sur la plateforme Crave. On va retrouver ce trio, Anne-Élisabeth Bossé, Suzy Bouchard et Pascal Renaud-Hébert, Kim, Justine et Fred. Un trio d'amis qui vivront encore toutes sortes d'aventures. Je pense qu'on va poursuivre sur la même veine qu'on nous avait laissée à la fin de la saison 1. On aura entre autres des retrouvailles de leur équipe des pros et ça va nous replonger dans des souvenirs difficiles. On va avoir aussi un déménagement. On va vouloir vivre des expériences d'adolescente et on aura aussi cette discussion sur la maternité, parentalité, parce qu'on a un couple qui essaie d'avoir un bébé. Alors voilà, ça va se passer avec 10 épisodes de 30 minutes Gâté pourri pour la deuxième saison. C'est jeudi, vous avez le temps quand même d'écouter la première entre-temps pour vous rattraper.
0: Voilà, merci beaucoup, Tania. À tout à l'heure et maintenant, ce lundi à 17h23, on va se plonger dans le monde du travail, d'autant que les vacances approchent et là, soudainement, tout devient urgent. Les boîtes courriels débordent, les réunions se multiplient, tout le monde semble manquer de temps. Les gens déjà occupés sont encore plus débordés, ils travaillent tout le temps et vous le disent aussi régulièrement qu'ils travaillent tout le temps. Ils font plein de choses en même temps. Alors, l'enjeu aujourd'hui, on se demande, est-ce que les personnes les plus occupées ne sont pas nécessairement les plus productives? Est-ce que finalement, nous et vos collègues sont plus occupés qu'efficaces? Grande question à laquelle on va tenter de répondre avec Annie Boilard, notre collaboratrice. Elle est présidente du réseau Annie RH. Bonjour Annie.
6: Bonjour Guillaume.
0: Et que c'est là une question intéressante. Annie, d'abord, pourquoi cette espèce de réflexe-là de se dire occupé tout le temps? On a l'impression qu'on a toujours cette réponse-là à la bouche.
6: Eh oui, et on en passe du temps à se dire ça. Hein, comment ça va? Oh, ça va bien, je suis occupé.
0: je suis dans le jus, oui.
6: C'est ça, comme c'est une nouvelle, là, cette affaire-là. Puis on parle beaucoup de ça. Je lisais un article dans Harvard Business Review qui disait que 80% des gens en Amérique du Nord répondent à la question « comment ça va? » par « je suis occupé » ou une déclinaison. Comme vous disiez, je suis dans le jus, je suis débordé, quelque chose qui témoigne de leur niveau d'occupation. Et ça devient, notre niveau d'occupation, ça devient un peu comme une badge d'honneur là, qu'on arbore fièrement. L'article expliquait qu'il y a un siècle, c'était nos loisirs qui témoignaient de notre importance dans la société, mais que maintenant, ce serait notre niveau d'occupation. Puis là, je vais vous dire, Guillaume, je sais qu'il y a des gens qui vont lever les yeux en l'air en se disant « moi, j'en ai trop dans mon assiette », mais il demeure que d'être occupé, c'est un privilège. Je vous dis pas ça parce que ça veut dire qu'on est utile, qu'on apporte de la valeur ajoutée, ça veut dire qu'on a des compétences, qu'on est apte à faire quelque chose. Pensez à l'inverse, Guillaume, un collègue qui vous dit « je suis pas occupé, moi, ces temps-ci ». Moi, si je pense à un entrepreneur qui me dit ça, là, mon entreprise, on n'est pas occupé, tout de suite, ça fait un petit signal
0: Disons qu'on a un petit réflexe qui se déclenche.
6: C'est ça. Mais il reste que, comme vous le disiez, être occupé, ça ne veut pas dire être efficace. Ce sont des bébêtes différentes, ces deux affaires-là.
0: Ouais. Et là, autre phrase qu'on entend souvent, c'est cette fameuse excuse, Annie, je n'ai pas eu le temps. Excuse qui est fréquente. Est-ce que, justement, on l'accepte peut-être trop facilement, cette excuse-là?
6: Ben oui, ça c'est le petit cousin, la petite cousine de « je suis occupée », c'est « je n'ai pas eu le temps ». Puis moi, je suis d'accord avec vous, ça a les épaules larges, cette phrase-là, parce qu'on l'utilise à plein d'escient. Puis là, ça finit par camoufler plein de choses. Ça finit par camoufler un « oups, boss, collègue, je suis désolée, j'ai oublié de le faire cette semaine, mais je vais te dire que j'ai pas eu le temps, de le faire. Des fois, ça camoufle un « je n'aime pas faire ce que tu m'as demandé ». Des fois, c'est « je ne sais pas faire ». Des fois, c'est « je préfère faire autre chose ». »« Je veux protéger mon temps ». Il y a plein de choses. Moi, j'ai une pensée pour mon fils. Il était au cégep.
0: Okay.
6: Il avait 2 cours et demi par semaine. Il travaillait 10 heures. 2 cours et demi par session. Il travaillait 10 heures semaine. Je lui demande de vider le lave-vaisselle. Puis il me dit « j'ai pas le temps ». Hein? C'est ça. Donc, ça camoufle plein de choses. Mais pour une équipe de travail, c'est important parce que si c'est une question de « je ne sais pas faire », ben plus de temps n'aidera pas. Il faut trouver la bonne cause pour trouver la bonne solution.
0: Oui, parce que clairement, le temps ne règle pas tout non plus, Annie. Mais là, quelles sont justement là, les conséquences sur les équipes lorsque chacun se dit constamment occupé ou dans le jus, et peu importe la phrase que vous préférez, là?
6: Oui, je l'aime la question, Guillaume, parce que ça paraît anecdotique. Ça paraît insignifiant de s'attarder à l'incidence que ça peut avoir, puisqu'on dit ça tout le temps, comme vous le disiez d'entrée de jeu. Mais moi, je concorde avec vous. Il y a un poids à colporter ainsi continuellement des messages d'urgence, d'insuffisance. Puis ça finit aussi par banaliser. C'est que ça fait que c'est normal d'être occupé ou d'être débordé. Puis si on prend le temps d'y penser, Guillaume, ça serait quoi ne pas être débordé? Est-ce que ça veut dire j'ai fini de faire tout ce que je voulais faire, tout ce que je devais faire, puis il me reste du temps dans mes mains? Parce qu'on va se le dire, ça arrivera pas souvent là, si on attend ça.
0: Non.
6: Est-ce que ça veut dire j'ai quelque chose à faire? Parce que il y a des gens, aussitôt qui ont une tâche à faire dans leur journée, pouf, ils sont débordés. Ils voudraient que ça soit fini avant de commencer. Est-ce que ça veut dire j'ai pour 8 heures de travail devant moi? Ben non, t'es pas débordé, là. Si ton employeur te paie pour 8 heures par jour, fort à parier qu'il va te confier pour au moins 8 heures de travail par jour.
0: Il y a des bonnes chances, oui.
6: Ben oui, t'es pas débordé, là. C'est bienvenue en 2026, c'est ça le monde du travail. Alors, mais à utiliser ce terme en continu, on banalise les gens qui, eux, font vraiment face à un débordement de travail, une trop grande charge, à savoir les gens qui diront, ben moi, je n'arrive pas à faire toutes les choses importantes qu'on me confie et ça me crée du stress. Ben c'est eux qui méritent notre attention, c'est ça quand on veut dire on est débordé.
0: Et là, Annie, on réagit par texto et dans la bulle de conversation, on nous dit non, mais ça m'énerve donc bien ça, ces réponses-là. Je suis dans le jus, je suis bien occupé, j'ai pas eu le temps. Il faut que je respire à chaque fois. Alors clairement, il y a bien des gens que ça irrite aussi.
2: On se reconnaît tous.
0: Mais là, Annie, pourquoi les entreprises encouragent d'abord des cultures d'occupation comme celle-là?
6: Ouais, ça c'est un grand paradoxe parce que les entreprises veulent de l'efficacité, mais elles valorisent l'occupation. Pensez-y, là, quelqu'un qui répond à un courriel en 30 secondes, on va se dire, lui, il est efficace, il est performant. Mais la personne qui est assise dans son bureau, qui ferme la porte puis qui semble réfléchir pendant 2 heures, on va dire, elle est indisponible, c'est pas correct.
0: Ou un magazine sur Internet. Oui.
6: J'espère que non. Mais vous voyez, on est sévère envers les gens qui essaient d'être efficaces. Fait que vous me parlez d'une culture d'occupation, je la définis puis je la mets en opposition avec une culture d'efficacité. Une culture d'occupation, ça veut dire que tout le monde fait tout en même temps. On règle les problèmes instantanément. Évidemment, on répond rapidement à tout ce qui est courriel, texto, message. C'est le royaume du multitasking, là, de faire tout en même temps. On va entendre des phrases comme « ma porte est toujours ouverte, mais en même temps, j'ai pas le temps, je manque de temps ».
0: Ben oui.
6: Fait que ça finit qu'on valorise la quantité de travail, on valorise l'extrême disponibilité, puis on rémunère ceux qui disent oui à tout puis qui ont le nez partout. Mais c'est être occupé. Être efficace, ça veut dire qu'on travaille sur des priorités claires, que parfois on va dire non. Ça veut dire que on s'attend pas à ce que les gens nous répondent immédiatement, instantanément quand on envoie un courriel, un texto, un message. On n'est pas dans le royaume du multitasking, on est dans le royaume du focus, fait qu'on fait bien les choses.
0: Et on les priorise aussi, c'est ce qu'on comprend également.
6: Ben oui, et on les priorise. Parfois, les gens vont fermer leurs portes, puis c'est pas pour magasiner sur le web, c'est parce qu'ils réfléchissent. On va avoir des gens qui vont nous dire non à l'occasion. Mm-hmm. Puis les gens diront pas « j'ai pas le temps » parce qu'ils vont prendre le temps de faire les choses importantes. Fait que dans une telle culture, on félicite les résultats, on respecte ceux qui disent non, puis on valorise les gens qui sont capables de concentration profonde. Puis à l'inverse, on s'inquiète quand on est en présence de têtes pas de poules, de petites poules pas de tête. C'est ça.
0: Mais là, Annie, on aime beaucoup l'idée, on aime le concept. Est-ce que du jour au lendemain, ça va être une transition qui va être facile? Parce que j'ai l'impression qu'il y a quand même certains stéréotypes ou des préjugés là, qui tournent autour de ces cultures-là aussi.
6: C'est une transition très difficile. Puis ça fait partie du paradoxe parce que tout le monde veut des cultures d'efficacité. On entend ce qu'on est en train de se dire puis on se dit, bien c'est sûr, l'autre, c'est pas ça la quête. Mais d'un autre côté, ce qui se passe, c'est que plusieurs freins à ce passage. D'abord, on se parle d'un changement de culture. Ça peut prendre jusqu'à 3-5 ans pour y arriver. Ensuite, faut dire qu'il y a des gens dans les équipes dont l'expertise brille dans la culture d'occupation. Parce que si on prend le temps de gratter puis qu'on va dans l'efficacité, des fois, ils sont pas aussi brillants quand il est question de bien faire quelque chose. Mais faire un petit peu de tout, ça, ça leur convient bien. Donc, ces gens-là vont résister à la transition. Il y a aussi une réalité hormonale. Souvent, on se sent mieux quand on est à régler des feux puis à faire des choses opérationnelles. Donc, c'est plus difficile de prendre notre temps puis de faire de la concentration profonde. Il y a beaucoup de freins. Mais je vous conforte tout de suite, c'est possible, ça se fait, Guillaume, mais il faut le faire intentionnellement. Ça se fera pas tout seul.
0: Mm-hmm. Annie, avant de vous laisser, je partage avec vous d'autres messages qu'on vient de recevoir. Quelqu'un nous dit bonjour. C'est plus intéressant de dire « je n'ai pas pris le temps ».
6: C'est pas
0: toujours évident à dire non plus quand même, selon les circonstances, mais c'est vrai que c'est important. Puis enfin, on nous dit manque d'organisation. On dit oui, il faut prendre le temps. Tout est une question de gestion de temps. Et c'est Pierre, un ancien professeur en gestion de temps, qui nous a écrit ça au 88-670-9071. Et ça aussi, c'est un art à développer, de bien gérer son temps.
6: Eh oui. Puis il y a la dame qui nous dit, hein, je n'ai pas pris le temps. Je trouve que c'est tellement responsabilisant comme approche.
0: Et c'est
6: j'adore.
0: Une belle franchise, surtout. Annie Boileur, présidente du réseau Annie RH, merci d'avoir été avec nous.
6: Ça fait plaisir,
0: et
6: Guillaume.
0: On se retrouve la semaine prochaine. Merci, Annie.
6: Au revoir.
0: Bye bye. 17h32 minutes. Marc-André, on va prendre le temps de faire de la circulation.
2: Prenons
0: maintenant
2: le temps, Guillaume. Oui. Puisque ça s'améliore, en plus. Bon. On a encore des problèmes pour Henri IV, direction nord, mais pour l'approche Chauveau, c'est en train de se régler. Là, on a à peine un léger ralentissement dans ce secteur-là. C'est surtout entre la route Sainte-Geneviève et l'avenue industrielle, où c'est plus difficile. L'avenue industrielle est complètement bloquée aussi. On a des travaux dans le secteur, mais là, côté ouest, on est arrêté tout juste après la rue Monseigneur Cook, là, ou la rue du Petit Vallon. Alors, vraiment, jusqu'à l'avenue industrielle, on a un long bouchon de circulation. Il y a de l'attente aussi à partir de la rue de la Joconde, côté est. Donc, la patience est de mise dans ce secteur-là. Pour la direction sud, à partir de la route de la Bravoure, ça roule plutôt bien avant l'avenue industrielle. En ce qui concerne Félix Leclerc, est de Saint-Jacques jusqu'à l'autoroute Laurentienne, c'est pas tout à fait réglé. Alors, on a encore un peu d'attente là, pour Robert Bourassa, direction nord, depuis le secteur Perle-Lièvre ou presque. Côté ouest de Félix Leclerc, c'est réglé, ça roule très bien, pas de problème majeur pour l'approche Pierre-Bertrand notamment. Il reste un petit ralentissement aussi rue d'Alousie, secteur du quai Chouinard jusqu'à quai Saint-André. On a encore un petit peu de congestion direction ouest.
0: Merci Marc-André. Alexandra, maintenant, on va passer aux actualités avec vous.
1: Il y a une arme à feu qui a été retrouvée à l'Université Laval dans le pavillon où le génie est enseigné. Louis-Philippe Arsenault est sur place. Louis-Philippe, dans quelles circonstances l'arme a été retrouvée?
7: C'est en fin d'avant-midi, oui, c'est un employé de l'Université Laval dans le cadre d'une opération de maintenance au pavillon Adrien Pouliot qui a retrouvé l'arme à feu. Selon nos informations, l'arme a été retrouvée dans le plafond suspendu d'une toilette des hommes, là, tout près du secrétariat de génie civil et génie des eaux. Alors, l'enquête qui se poursuit, qui a été immédiatement transmise, bien sûr, au service de police de la ville de Québec. On s'est rendu là, il y a quelques minutes à peine et c'était très tranquille. On a appris la nouvelle à bon nombre d'étudiants, là, le peu nombreux d'étudiants, le faible nombre d'étudiants qui étaient présents. Bien sûr que c'est tranquille en raison de la fin de la session. Alors, l'enquête qui se poursuit par le service de police de la Ville de Québec.
1: Ouais. Est-ce que l'arme retrouvée, Louis-Philippe, pourrait avoir un lien avec la tentative de meurtre qui est survenue tard hier soir près de l'université?
7: Pour l'instant, le service de police de la Ville de Québec le traite les deux incidents là, comme des enquêtes complètement distinctes. Donc, on ne sait pas depuis combien de temps l'arme à feu se trouvait là. Mais je le rappelle, donc par rapport à cette tentative de meurtre qui s'est déroulée sur le chemin Sainte-Foy, là, c'est une femme de 19 ans qui a été gravement blessée par plusieurs projectiles d'armes à feu vers 23h30 dans un logement du chemin Sainte-Foy, là, tout juste vis-à-vis le cégep. L'enquête, bien sûr, qui se poursuit également. Il y a un poste de commandement mobile qui est toujours sur place. Alors, les personnes qui ont de l'information sont invitées à se présenter. Et tu rappelles que le logement avait déjà été la cible de coups de feu à la mi-février.
1: Oui, aucun suspect d'arrêté pour l'instant depuis hier soir. Louis-Philippe Arsenault, merci pour ces détails.
7: Je vous en prie. Au revoir.
1: Des experts sonnent l'alarme. Une hausse des prix du pétrole et du gaz est imminente. Les réserves de pétrole diminuent à un rythme exceptionnellement rapide pour compenser, vous savez, les pertes d'approvisionnement liées à la fermeture du détroit d'Ormuz, cette voie maritime par laquelle transitait auparavant 20 % du pétrole mondial et hors service depuis plus de 100 jours. Conséquence de la guerre au Moyen-Orient, les prix pourraient atteindre, même dépasser les 2 $ le litre d'essence. Patrick Gonzalez est professeur en économie à l'Université Laval.
8: En Europe, ils ont ouvert des réserves stratégiques. Aux États-Unis, on fait la même chose. Les raffineries ont pas mal roulé sur leur stock de leurs réserves à elles-mêmes. Et là, après 100 jours, en espérant que ça se résolve rapidement, ben, on arrive pas mal avec des réserves vides. Et il n'y a pas vraiment... On frappe un mur, là. C'est dans les semaines à venir, là, durant l'été, là, à partir de maintenant.
1: Donc, peut-être prévoir quelques dollars de plus pour vos vacances d'été. Ça risque de coûter plus cher, ça aussi. La Ville de Québec souhaite réduire de 45 % l'émission de ses gaz à effet de serre d'ici 2030 par rapport au niveau de 2010 comme prévu. Mais la construction du tramway de Québec ira à contre-courant. L'administration Marchand est bien au fait de tout ça, mais estime qu'elle va arriver à atteindre sa cible quand même. L'autre préoccupation durant la construction demeure la qualité de l'air. La Ville annonce que la poussière qui sera dispersée sera mesurée. Voici la vice-présidente du comité exécutif responsable du dossier de l'environnement, Marie-Josée Asselin.
9: On va travailler sur tous les fronts pour y arriver. Il y a les travaux du tramway, mais en parallèle de ça, il y a la décarbonation de nos bâtiments. Il y a plein de choses qu'on fait aussi en parallèle. Donc, le chantier du tramway, oui, peut avoir un impact à court terme qui va être plus négatif sur l'atteinte de la cible. Mais comme on travaille sur tous les autres fronts en même temps, bien, on va s'avancer vers cet objectif-là auquel on renonce pas du tout.
1: Voilà, Guillaume.
0: Merci beaucoup, Alexandra.
1: À tout à l'heure.
0: À tout à l'heure. Maintenant, à 17h37 minutes, il y a des moments de radio qu'on apprécie particulièrement, de belles histoires qu'on a envie de vous raconter. Puis on le fait aujourd'hui avec notre collègue Guylaine Bussière qui a travaillé très, très fort sur un magnifique récit numérique sur nos plateformes. Bonjour, Guylaine.
10: Bonjour, Guillaume.
0: Bon, là, Guylaine, on s'en va ensemble à la Malbaie. Là-bas, il y a une soixantaine d'élèves de quatrième année de l'École des eaux vives qui sont allés à la rencontre de 18 résidents du CHSLD voisin. Et c'est le cas de le dire, il est réellement voisin. C'est un projet qui s'était sur 4 mois, qui a permis à ces élèves-là de créer des bandes dessinées à partir des histoires de vie des résidents. Et là, Guylaine, vous avez suivi ce projet-là depuis le tout début. Le contenu web, il est en ligne depuis ce matin. Et surtout, c'est une belle aventure qui a permis aux enfants et aux aînés de tisser des liens.
10: Ben oui, c'était ça le but. On les suit d'ailleurs depuis la naissance du projet fin janvier. On est allé sur place, Guillaume, à 3 reprises à la Malbaie, à l'École des eaux vives et au centre d'hébergement de la Malbaie. On a vu là les élèves se préparer à aller à la rencontre des aînés, préparer leurs questionnaires, leurs questions. Une soixantaine d'élèves, vous l'avez dit, qui ont rencontré une vingtaine d'aînés au fil de ces mois et qui ont participé donc au projet. C'est Laura Dufour qui s'occupe des loisirs au centre d'hébergement qui a eu l'idée de ce projet et Marily Lapointe, qui est l'éducatrice spécialisée à l'école, a sauté, elle, sur l'occasion pour proposer qu'on en tire des bandes dessinées pour qu'on laisse une trace de ce projet-là. Je vous laisse écouter Marily Lapointe.
11: C'est le CHSLD qui nous a contactés en disant on aimerait faire un projet intergénérationnel culturel avec vos jeunes. Alors, puis je sais que mes élèves dans la classe adorent faire du dessin, la bande dessinée, surtout pour les garçons, c'est vraiment, ça marche bien. Là, je me suis dit, on pourrait faire une bande dessinée intergénérationnelle.
10: Ils vont tisser des liens avec les aînés. C'est des aînés fragiles. Il y a toujours des risques de décès. Comment vous les préparez à ça? Parce que c'est un des enjeux aussi importants. Comment dans la vie, on peut aussi perdre quelqu'un auquel on s'attache?
11: C'est un côté fragile du projet, mais c'est un côté humain aussi, puis qu'on trouvait ça important. Puis moi, quand j'ai présenté le projet, je leur en avais déjà parlé. C'est le genre de choses, les amis, qui peut arriver. On a quelqu'un qui peut décéder. C'est le cycle de la vie, le genre de choses qu'on voit. C'est plus difficile de nos jours dans le monde contemporain qu'on vit. La mort, on le voit pas nécessairement, mais là, peut-être qu'ils vont avoir à la confronter. Puis ça fait partie de l'humanité, ça fait partie de la vie.
0: Ouais, je vous avoue, j'ai trouvé ce bout-là très touchant dans le reportage numérique, Guylaine. Et aussi, la particularité de ce projet-là, c'est sa durée dans le temps. Et ça, ça a donné lieu à de riches échanges.
10: Oui, parce que je me plais à dire que c'est une rencontre improbable, Guillaume, parce qu'ils ne se sont pas vus qu'une seule fois. Là. Il y a une relation qui s'est établie sur 4 mois. Et c'est ça qui est riche. On a pris le temps à travers ce projet-là de créer ces liens-là. Et c'était très touchant de voir les enfants se préparer, de voir les professeurs aussi leur dire, vous allez devoir être bien à l'écoute. Il y a des aînés qui sont durs d'oreilles, il y en a qui ont du mal à parler aussi. Alors, on a assisté à ces rencontres et c'était touchant là, par moment. Un jeune, par exemple, qui propose à une aînée de répondre à une question sur l'âge de ses enfants avec ses doigts parce que l'aînée, avec une maladie, avait de la misère là, à s'exprimer. Des aînés aussi qui ont donné leur numéro de téléphone aux enfants au cas où ils auraient besoin de les rappeler pour avoir plus d'informations
0: en
10: cours
0: davantage.
10: De projet.
0: Wow, okay.
10: On sentait qu'il y a un lien qui s'établissait. Je vous ai gardé un petit extrait ici de Gilberte Bouliane. C'est la doyenne de l'établissement. On l'entend avec Karine Carré, l'une des enseignantes de quatrième année. On entend aussi Elliot Tremblay qui parle de ce qu'il a retenu de Mme Gilberte.
12: Vous rendez-vous compte, presque un siècle vous sépare de mes élèves. Hein?
13: Oui.
12: C'est pas merveilleux? C'est merveilleux?
13: Ça n'a pas de bon sens.
14: C'est quelque chose, hein?
13: Oui, c'est quelque chose. C'est tout un phénomène.
15: C'est surtout qu'elle était heureuse de nous voir. Était bonne quand même, bonne personne de 107 ans.
16: On nous a raconté que dans le temps, il était une famille heureuse, nombreuse. Ben, puis après, elle nous avait dit que sa mère était morte. Et là, elle a dû arrêter l'école, puis tout ça, là.
0: Il faut le préciser, vous le dites, la doyenne, elle a 107 ans, Mme Bouliane.
10: Oui, oui, puis elle a toute sa tête, elle est dure d'oreille un peu. C'est pour ça que Mme Karine répétait plus fort mes questions, les questions des élèves. Elle avait une bonne voix qui portait. On avait le masque en plus à ce moment-là. Vrai. Quand on est allé la première fois au début de février, il y avait des risques de contamination de certains petits virus grippaux.
2: Un siècle qui sépare
10: ces jeunes-là et cette aînée-là. C'est quand même pas rien.
0: Et surtout, les jeunes ont retenu pour leur bande dessinée, parce que j'ai bien lu votre texte, Guylaine, de ce moment-là où elle a dû prendre en charge sa famille parce que la maman était décédée. Alors clairement, ça les a touchés. Et là, on le comprend, c'est un projet qui est très ambitieux, Guylaine, mais les défis étaient nombreux. Ça venait avec, ça aussi.
10: Oui, oui, oui. Ambitieux, vous le dites. Je lève mon chapeau, d'ailleurs, aux enseignantes, à l'éducatrice Marie-Lie, à Laura Dufour, qui est au loisir au CHSLD. Ils ont donné beaucoup là, pour que ça marche. C'est géré hein, les horaires de 3 classes d'un établissement aussi où parfois il y a des éclosions. Je vous l'ai signalé. Mm-hmm. On a reporté le vernissage à cause d'une éclosion de gastro. Alors, pas de risque de transporter la gastro du centre d'hébergement à l'école, évidemment. Deux artistes qui ont participé au projet aussi, qui ont accompagné les enfants dans la production de leur bande dessinée. Ils sont eux aussi allés au centre d'hébergement avec les enfants pour faire participer les aînés. Et il fallait évidemment arrimer tout ça. Et vous vous imaginez, chaque équipe devait retenir un élément de la vie de la personne qu'ils ont rencontrée et en faire une planche de bande dessinée. C'est du gros travail. Une aventure florissante, là, malgré les défis. On écoute Elisabeth Dufour, enseignante, Karine Carré, enseignante également, et Geneviève Saint-Pierre, responsable du milieu de vie au centre d'hébergement.
17: Ils ont été super bons, là. Justement, quand on est arrivé, ben, on a vu comment ils appliquaient ce respect-là, qui était patient, qui était respectueux, à l'écoute. Fait que ça a été la plus belle richesse du projet, là, la valeur humaine.
18: Quand on est revenu, on a parlé beaucoup, beaucoup de qu'est-ce qu'ils avaient aimé, qu'est-ce que. Donc, c'est vraiment les relations qui vivent, les apprentissages qu'ils font. Puis, en tout cas, moi, c'est mon coup de cœur, c'est l'écart de génération qu'il y a puis qui ont appris beaucoup de choses.
19: C'est ça que je me disais, je veux dire, c'est ce qu'on a vu ce matin. C'est l'humain, c'est l'humanitude, c'est le respect, c'est l'intérêt. C'était beau de voir ça, tu sais.
10: Alors, on a travaillé fort, nous aussi, Guillaume, mon collègue caméraman et monteur, Philippe Kirouac, Jean-François Betty, qui a fait la post-production là, pour le son, parce que vous imaginez, c'était cacophonique parfois dans la salle, tous les enfants, les aînés.
0: Ça doit être un beau défi technique.
10: C'était un beau défi technique. Pour le contenu web aussi, d'ailleurs, pour le reportage télé, il est en ondes ce soir à 18h, 8 minutes et quelques. Alors, pour les gens qui veulent les voir, c'est un long format quand même. Et pour le contenu web qui est en ligne, vous l'avez souligné, on peut voir les photos d'Olivia Laperrière-Roy, de très belles photos, je la remercie. Et d'ailleurs, à la fin du texte web, vous pouvez voir les bandes dessinées.
0: Les enfants,
10: on a tout mis, Olivia a tout mis là, en fin de texte. Merci évidemment aux enfants, aux aînés qui ont été généreux au cours de l'aventure. Et si vous avez des sujets porteurs de sens, c'est encore une fois notre chronique, votre histoire, c'est notre histoire, ben vous m'écrivez, vous m'appelez. guylaine.bussière@radio-canada.ca.
0: Et je vous dirai, quand on voit le traitement que vous offrez à vos sujets, Guylaine, j'espère que les gens vont se garrocher pour raconter leur histoire, parce que ça laisse une trace qui est magnifique, qui est formidable, qui est pérenne dans le temps aussi. Alors, un grand merci pour le passage en studio.
10: Avec plaisir.
0: Puis là, vous avez salué tout le monde dans l'équipe, mais moi, je vous salue, Guylaine. Vous avez
10: merci.
0: Vous avez ce doigté-là avec les histoires, les histoires humaines. Vous le rendez bien. Je pense que ces enfants-là et les aînés qui voient le reportage, qui le lisent aujourd'hui, sont passablement fiers de ce qu'ils ont fait. Alors, bravo à vous, Guylaine.
10: Merci.
0: Et à toute l'équipe, bien évidemment.
10: Merci.
0: Salut, Guylaine.
10: Merci.
0: Merci beaucoup. 17h45 minutes. Marc-André, là, est-ce que ça se place, cette
2: circulation-là?
0: Oui,
2: quand même, là? De bonnes améliorations.
0: J'ai envie qu'on reste dans les bonnes nouvelles. Ouais, là. Je compte sur vous.
2: Il faut que je commence avec un accrochage.
0: Ah, bon.
2: Avenue des Jésuites, entre le chemin Sainte-Foy et la rue Raymond Casgrain. On n'a pas de blessés, mais les policiers se sont mis en route. Là. Mais c'est de la tôle froissée, rien de trop grave. Ça, c'est la bonne nouvelle. C'est réglé pour la traversée vers la rive sud. Guillaume, les approches des ponts, là, ça roule, peu importe d'où vous arrivez. Donc, Henri IV Sud, du Plessis Sud notamment. Tout est bien dégagé. 20 ouest, il nous reste deux, trois petits kilomètres de congestion là, à partir du chemin des îles jusqu'à l'avenue Taniata. Henri IV Nord, c'est toujours le tronçon Sainte-Geneviève, avenue industrielle qui pose problème, et on a encore des problèmes sur Félix-Leclerc-Est également, entre Robert Bourassa et Laurentienne.
0: Merci Marc-André. Et puis, Tania, il y a un nouveau film avec Fabrice Luchini qui prendra l'affiche au Québec.
3: Le film s'appelle Victor comme tout le monde, et c'est un film de Pascal Bonitzer qui a repris le film qui avait été écrit par sa compagne Sophie Filière, qui est décédée en 2023. On a mené le projet à terme. Et c'est l'histoire de ce comédien Robert Zucchini, hein? Pas Fabrice Zucchini, mais Robert Zucchini, qui est habité par Victor Hugo. Mais dans la vraie vie, il a une certaine mélancolie quand il n'est pas sur scène. Et chaque soir, il remplit les salles en transmettant son amour des mots jusqu'au jour où sa fille, qui n'a pas vu grandir, réapparaît dans sa vie. Voici un extrait de la bande-annonce.
14: Oui, bonjour, madame.
20: C'est ma nièce, Éponine.
14: C'est merveilleux de s'appeler Éponine.
20: Oui, je sais. C'est une meuf dans Les Misérables.
14: Vous êtes revenu voir le spectacle?
20: Nous aussi, on travaille sur Hugo.
14: Vous travaillez sur Hugo?
20: Oui.
14: Il faut vous reposer, hein, monsieur Zucchini. Hein. Il va vous bouffer, votre Victor Hugo. J'aime que ça.
20: C'est quoi votre vrai nom?
14: Ange Luciani.
20: C'est difficile, hein?
14: On est d'accord. Il y a votre fille qui est venue.
3: Enfin, le film Victor, comme tout le monde, va prendre l'affiche le 19 juin. Et Fabrice Luchini, à propos de ce film, dit « Ce n'est pas un film sur un acteur de théâtre, c'est un film sur l'existence, sur un artisan obsédé par une idée qui estompe le reste autour de lui. »
0: Ah, ça, c'est du grand Fabrice Luchini, qui est toujours spectaculaire sur un plateau de télévision. Alors, si vous avez jamais vu un entretien avec Fabrice Luchini, ça vaut franchement le détour.
3: Oui.
0: Évidemment, tous ses films aussi, ses pièces de théâtre.
3: Ben,
0: merci beaucoup, Tania.
3: Ça fait plaisir.
0: À tout à l'heure, à 17h47, on reste en culture parce que depuis 1990, c'est un nom que vous connaissez bien, Sylvain Cormier. Il est journaliste culturel et critique musical au Devoir. Mais voilà qu'après plus de 35 ans à couvrir la scène musicale d'ici, il partage ses rencontres et ses réflexions dans un premier livre qui s'intitule « Des oreilles au bout des doigts, 35 ans de journalisme musical ». Oui, un premier livre pour Cormier qui s'avère être une véritable bible pour la culture québécoise. Pour vivre, évidemment, ces 35 dernières années, il est avec nous au bout du fil pour nous parler de ce livre publié aux éditions Somme Toute, Le Devoir. Sylvain Cormier, bonjour.
21: Bonjour.
0: Merci beaucoup d'être avec nous, Sylvain. C'est un plaisir de vous avoir avec nous aujourd'hui. Je vous confirme que plusieurs auditeurs avaient hâte de vous entendre aujourd'hui. J'ai parlé de votre bouquin en ouverture d'émission aujourd'hui. Et la question, évidemment, que tout le monde doit vous poser, pourquoi avoir attendu 35 ans? Pourquoi pas 30 ans?
21: Il a fallu me faire voir ce que je voyais pas. Moi, quand j'écris, j'écris, puis ça paraît dans le journal, et ensuite, c'est comme si ça disparaissait pour le texte suivant, quoi. Et donc, j'ai toujours le nez collé dessus. Une amie en particulier m'a expliqué comment ça se passait quand on me lisait. Qui était ce lectorat? Qui me lit depuis toutes ces années? C'est un mystère pour moi. Et je pense que grâce à elle, l'envie est venue de finalement peut-être les rencontrer. les gens.
0: Oui. Sylvain, j'ai parcouru évidemment ce livre-là avec le plus grand des intérêts, bien que je sois un avide lecteur de ce que vous nous proposez. J'ai appris à vous découvrir et vous redécouvrir au fil de ces chroniques-là. Mais évidemment, vous en avez écrit des textes dans votre vie, plus de 5000, vous avez vu plus de 2000 ouais. spectacles. Comment on les choisit, ces textes-là, ceux qui se retrouvent dans un livre qui fait à peu près 280 pages, si je me rappelle bien? Comment ce processus-là a été mené pour s'assurer d'avoir un peu la quintessence de ce que propose Sylvain Cormier?
21: Ben, ça s'est fait justement avec l'aide de cet ami, okay. Louise Dugas, qui était rédactrice en chef à Elle Québec pendant longtemps. Et elle est capable d'organiser les choses. Donc, elle a fait une espèce de large sondage de plein de gens qui avaient pu me lire et à qui on demandait qu'est-ce que vous avez retenu, qu'est-ce qui vous a marqué. Mm. Elle m'a interviewé des heures pour que tout ressorte du fond d'où c'était enfoui.
0: Bref, c'était l'arroseur arrosé, Sylvain. Donc, c'était à votre tour de vous faire cuisiner, finalement.
21: Ben oui. Et c'est quelque chose que j'avais jamais fait. Et donc, j'ai pu enfin avoir ce regard qui prenait forme. C'est-à-dire que quand on a choisi les textes, c'était avec cette conscience que ben peut-être que ça nous donnait une idée de ce que le monde musical québécois avait été dans ces 35 années-là. Mm-hmm. Au-delà de moi, avec chaque texte qu'il fallait commencer puis finir, puis trouver un bon début puis une bonne fin.
0: Et c'est vrai que ce que vous nous proposez, c'est un formidable voyage au cours des 35 dernières années. Vous nous faites revivre aussi des moments forts, des spectacles qui ont été marquants. Mais moi, ce que j'ai retenu, Sylvain, c'est pas nécessairement un ancien texte. Vous nous proposez des petits encarts à l'occasion pour nous mettre du contexte. Et au moment d'évoquer le prix Judith Jasmin que vous avez remporté en 2013, vous dites dans ce livre-là, je n'ai jamais su comment mener une entrevue au sens de questions-réponses. Et par après, vous ajoutez, faut dire que je ne me suis vraiment jamais perçu en tant que journaliste. Alors, je vous pose la question, qu'est-ce que vous êtes, Sylvain Cormier, finalement?
21: Mon vieux gag, c'était un fan avec une job. on peut penser qu'à la longue, certaines aptitudes se sont développées, un certain professionnalisme. Bon, je ne veux pas exagérer non plus dans ce gag-là. Mais il reste que j'ai toujours été motivé par l'affection, par le désir de la rencontre. Alors, ben, une entrevue pour moi, c'est d'un bord à l'autre d'une table, on jase, il arrive ce qui arrive. Et j'ai jamais eu de questions préparées. J'annotais les paroles. J'avais quoi faire, mais la discussion partait et elle se retrouvait Dieu sait où. Et ça donnait les textes que ça donnait. Ensuite, moi, oui. J'avais cette espèce de verbatim comme un grand puzzle où là, je trouvais « Ah oui, il y avait ce bon bout-là. Ah oui, il y avait ce bon bout-là. » Et là, tu arranges ça pour que ça sonne bien, pour que ça soit un peu comme une chanson. J'ai eu l'impression comme ça que j'ai finalement cherché un peu à rimer dans toutes ces années.
0: Oui, mais là, Sylvain, évidemment, la fameuse question de l'affection, évidemment, on le comprend quand on est un passionné de musique, lorsqu'on est un passionné des artistes, c'est une chose. Il y a aussi le journaliste critique, il y a la rigueur. Comment on vient balancer, contrebalancer tout ça? Parce que vous nous rappelez aussi avec certains textes qui ont été assez assassins. On salue Céline Dion, la princesse Tupperware. Les gens doivent absolument relire ce texte-là. Et je prends la page couverture. On vous voit en compagnie dans un autobus. Je vois Marc Derry, je vois Catherine Major aussi. Alors, comment on vient contrebalancer la rigueur, la passion, la critique, les relations aussi avec les artistes?
21: En fait, je leur ai jamais cherché de trouble, honnêtement. Mais il y a du moment qu'ils étaient généreux, du moment qu'ils donnaient, les artistes pingres, les artistes qui s'économisaient, ben, eux autres, ils l'ont su violemment, que c'est pas comme ça qu'on fait. Et c'était mon grand défaut. J'étais à l'affût de ce défaut-là, okay, que je n'autorisais pas.
0: Est-ce que ça a changé, sinon, ça, Sylvain Cormier, ou...
21: Sinon, les artistes, ils sont ce qu'ils sont. Ils sont libres. Ils sont différents. J'ai surtout eu de bonnes relations avec les artistes au cours des ans. Fallait vraiment me chercher. Et me chercher, c'était cette déception qui venait avec des gens qui donnaient pas. C'est simple comme ouais. ça.
0: Sylvain Cormier, évidemment, les artistes, et là, j'apprendrai rien à personne, rêvent d'avoir une critique positive, un bon texte de la part de Sylvain Cormier, évidemment, quand on est une institution en la matière. D'autre part, vous nous racontez aussi, à travers un de ces textes-là, quel point vous aviez peur de rencontrer pour la toute première fois la grande Diane Dufresne. Et là-dessus, je vous comprends. Mais avez-vous l'impression que certains artistes ont craint Sylvain Cormier, comme Sylvain Cormier a craint Diane Dufresne?
21: Ah ben c'est drôle, j'y ai jamais pensé.
0: C'est vrai?
21: Non, c'est vrai.
0: Okay.
21: J'ai jamais eu cette impression-là. J'ai toujours eu, j'appellerais pas ça un sens du risque, mais quand je rencontrais les artistes, je leur faisais part de toutes mes impressions sur leur disque. Sans avoir peur qu'ils me disent « Mais t'es complètement dans le champ. » Parce que ça arrivait que j'étais dans le champ et à ce moment-là, ça donnait un angle pour discuter. Alors, au fond, je risquais rien. Je risquais tout, mais ça donnait toujours quelque chose. Alors, ben moi, du moment que je mettais le doigt sur le petit bouton qui faisait que la conversation avait lieu, j'étais heureux.
0: Sylvain Cormier, en terminant, je peux pas m'empêcher de vous demander, après 35 ans de carrière, des milliers de textes, tout autant de rencontres aussi, qu'est-ce qui fait que vous vous émerveillez encore? Là? Qu'est-ce qui fait qu'un album, un spectacle, un artiste vient vous impressionner et vous amener là où vous étiez jamais allé?
21: C'est une sorte de réflexe physique. Je ressors du spectacle en fredonnant une chanson... la tête pleine, le cœur plein, puis je cherche une bonne phrase pour en témoigner. Puis quand tu trouves ta première phrase, ça va après.
0: Okay.
21: Tu peux raconter ce qui s'est passé si tu trouves ton point de départ comme ça. Puis quand tu es heureux, habituellement, tu le trouves.
0: Sylvain Cormier, c'est un magnifique livre qui nous fait découvrir, redécouvrir notre vaste culture québécoise et les artistes qui la composent. Ça s'appelle « Des oreilles au bout des doigts ». 35 ans de journalisme musical, c'est publié aux éditions Somme toute, Le Devoir. Merci beaucoup d'avoir pris quelques minutes pour nous aujourd'hui. C'est immensément apprécié.
21: Un très grand plaisir. Merci beaucoup.
0: Merci beaucoup, Sylvain. Au revoir. Marc-André, dernier mot de circulation.
2: Il reste des ralentissements sur le Henri IV direction nord entre la route Sainte-Geneviève et l'avenue industrielle. C'est toujours pas réglé. Pour le reste, ça roule très bien.
0: Excellente nouvelle, ça. Tania, maintenant aux arrêts spectacles.
3: Risque de rire pas mal ce soir à Bonsoir, parce que Pierre-Luc Fong et Pierre-Yves Roy Desmarais seront là, aussi Marie-Ève Morancy et Soldia, tiens, probablement pour parler de son nouvel album et de sa carte blanche. Et il est partout.
0: Absolument. Merci, Tania. Alexandra, aux actualités. Qu'est-ce qu'on surveille ce soir?
1: On va surveiller demain, surtout, une importante conférence de presse concernant le plan de mobilité lors du Festival d'été de Québec.
0: Oh là là, oui. Comment ça va se passer dans ce contexte-là?
1: Je pense qu'on peut déjà dire que ça risque d'être plus compliqué cette année.
0: Oui, c'est ça.
1: Alors, comment on va s'y prendre? La réponse
0: combien
1: demain.
0: Combien d'autobus on va déployer sur le réseau de plus pour se donner un petit coup de pouce?
1: Des corridors pour les vélos.
0: Ouais, ben, y a ça aussi.
1: À suivre.
0: OK, tous les détails demain, compté de 15h. Et Gabriel, on termine en météo avec une autre belle soirée à Québec.
4: Le scénario, il est simple, il est beau. Ce soir et cette nuit, dégagé, minimum 12. Demain, du soleil et 27.
0: Moi, je vous confirme qu'on ferme le micro puis on va en profiter de cette belle soirée. On vous souhaite de faire la même chose et on se retrouve demain pour C'est encore mieux l'après-midi.
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6: Ici Madeleine Blais-Morin. À ça nous regarde ce soir.
7: Des accusations de trafic, de crack. De voir ton fils avec des menottes aux mains, c'est quelque chose.
6: Après un drame familial, le député conservateur Luc Berthold livre une bataille. Il veut aider les jeunes contrevenants qui ont des problèmes de toxicomanie ou de santé mentale.
8: On veut, dans le fond, avec ça, de donner un sens à ce qu'il y en a pour.
6: Aussi à l'émission, fin des échanges de tirs entre Israël et l'Iran, à la demande de Donald Trump, quelle est la stratégie de Téhéran? Et une famille Atikamek en quête de vérité, plus de 50 ans après la mort de Loreana Echaquan, des fouilles ont débuté aujourd'hui à Joliette pour retrouver son corps.
9: J'ai de la peine, mais j'ai hâte de le savoir et où ma sœur Loreana.
6: Bon lundi soir à tous. On va aussi vous parler à l'émission ce soir de la nouvelle gouverneure générale Louise Arbour qui a été assermentée aujourd'hui. Aussi des drapeaux jaunes qu'agitent des élus et des organismes au sujet des pénuries d'eau au Québec. Mais on commence l'émission ce soir par la bataille bien personnelle que livre le député conservateur Luc Berthold. Il souhaite offrir aux jeunes contrevenants qui ont des problèmes de toxicomanie ou de santé mentale la possibilité de suivre une thérapie ou une cure de désintoxication comme alternative à une sanction judiciaire. Le député fait avancer son projet de loi aux communes depuis plusieurs mois. Il est porté par une motivation profonde. Ah.
24: Un album photo rempli de moments de bonheur.
7: Non, regarde, on est là.
25: C'est sûr qu'il y en a une.
7: On va la trouver.
24: Deux parents qui se souviennent de leur fils, David, qui était un petit garçon plutôt heureux.
7: Il voulait toucher à tout, il voulait tout essayer, il voulait tout faire.
24: Luc Berthold et son épouse, Caroline Lévesque, ont les yeux brillants et le sourire aux lèvres. Mais aussi une douleur à l'âme.
26: C'était un petit garçon curieux, vif, intelligent.
24: Dès l'adolescence apparaissent des drapeaux rouges.
7: C'est une première brosse, je pense. Mm-hmm. Il était, ben quoi, 14, 13?
26: 13 et demi.
7: 13 et demi. Ouais. Il est arrivé ici, il avait de la misère à marcher, là, tu sais. C'est là la première fois là, que... On a senti que, hop, OK.
24: C'est le début d'une période trouble. Sortie aux petites heures du matin, consommation abusive d'alcool et de drogue, puis à l'âge adulte, des démêlés avec la justice.
7: Des accusations de trafic, de crack. De voir ton fils avec des menottes aux mains, c'est quelque chose. C'était un choc pour lui, ça l'a sonné. Il a commencé à vouloir se reprendre en main.
24: Pour David, alors, les choses se calment un peu. Il trouve du travail, il fonde une famille... Mais ses démons le rattrapent, sa dépendance aussi. Cocaïne, crack, problème d'argent.
7: On reçoit un appel de David qui nous dit j'ai pas d'argent pour payer l'épicerie pour les enfants en fin de semaine. Ah, t'as eu ta paye hier, puis il travaillait sur la construction. Ouais. Fait que c'était pas des petites payes. Ben, j'en ai plus.
26: Fait que cette journée-là, ça l'a dégringolé, puis il a fait une espèce de psychose. On est allé, puis là, il était en train de se barricader dans la cave chez lui, puis tout ça. Il menaçait de se suicider.
24: Malgré un séjour à l'hôpital, son état ne s'améliore pas.
7: C'est là, il m'a dit quelque chose comme, je me vois pas sobre.
26: J'imagine pas ma vie sans consommer.
7: Puis finalement, c'est là que c'est cette nuit-là que j'ai enlevé la vie.
24: David avait 28 ans.
27: Comprendre Thetford, c'est la rue là.
24: Dans les rues de Thetford Mines, on rencontre Patrick Nau, qui est travailleur de rue depuis 9 ans.
27: Vu une couple d'années, on était beaucoup dans le speed, le cannabis, ces choses-là. Mais à cette heure, le crack a pris beaucoup d'ampleur à Thetford Mines. Là.
24: Des histoires comme celle de David, il en voit souvent.
27: C'est le fait qu'on aimerait qu'il y ait un soutien à ces jeunes-là offert pour que justement ils puissent s'en sortir. Si on les pogne jeunes et qu'ils peuvent avoir une chance d'aller en thérapie, automatiquement, ça va leur donner une chance pour vieillir avec une bonne qualité de vie.
28: Merci, M. le Président.
24: Et c'est ce qui motive maintenant le député Luc Berthold.
11: Monsieur le Président, c'est le cœur brisé que je me lève à la Chambre aujourd'hui.
24: Pour aider les jeunes toxicomanes à recevoir de l'aide plutôt que d'être punis en justice, il a déposé un projet de loi aux communes.
11: Le projet de loi C-231 aurait peut-être pu faire une grande différence pour notre fils David, qui s'est enlevé la vie le 10 février dernier.
24: Le député veut permettre au juge de référer un jeune contrevenant à un programme de traitement en toxicomanie et de reporter le prononcé de la sentence après le traitement. Une option qui existe déjà dans les tribunaux pour adultes, mais pas pour les jeunes contrevenants.
27: Si ça s'applique aux adultes, je ne verrais pas pourquoi les jeunes n'auraient pas le droit d'avoir une deuxième chance de s'en sortir.
24: Le travailleur de rue, Patrick Nau.
27: Le seul bémol avec ce projet-là, c'est éventuellement le manque de place dans les thérapies.
24: Dans leur cuisine, Luc et son épouse se préparent pour la prochaine étape.
12: On ne peut plus rien faire pour David, mais on peut faire quelque chose pour ses amis.
26: On veut, dans le fond, avec ça, de donner un sens à ce qu'il n'y en a pas.
24: Son projet de loi reçoit l'appui unanime de tous les partis aux communes. Son adoption, il l'espère, n'est qu'une question de temps.
12: Si je parle à David, je dirais, David, je le fais avec maman, je le fais avec tes sœurs, parce que tu nous as marqués, tu as été important pour nous autres. Puis, on sait que t'étais pas bien dans ta peau. Puis aujourd'hui, ben, on sait qu'il y en a d'autres comme toi qui souffrent. Fait que, aide-nous à les aider. Comme papa, ben, je veux dire, tu me manques beaucoup. J'ai plein de choses que j'en aurais pu faire ensemble. Qu'on pourra pas jamais réaliser. On va s'arranger pour qu'il y ait un beau souvenir, qu'il y ait quelque chose de positif qui ressort.

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3: Ce que ça aurait pu, qui aurait pu donner à son fils, à tout le moins, les outils nécessaires pour affronter ses propres démons.
4: Et quelles sont les chances que son projet de loi soit adopté?
3: Elle semble très bonne. Mmh. Selon nos informations, tous les partis aux communes ont voté en faveur et en deuxième lecture ce printemps. Le ministre de la Justice appuie l'initiative, a même aidé Luc Berthold à amender et améliorer son projet de loi. Et là, il y a un de ses collègues conservateurs de l'Alberta qui a accepté de laisser sa place dans l'ordre des débats aux communes pour que le projet de loi soit entendu le plus rapidement possible en troisième et dernière lecture. Donc, à la première occasion ou au retour des travaux cet automne, le 22 septembre, son projet de loi sera déposé et il espère bientôt qu'il obtiendra la sanction royale.
4: Mmh. Merci, Christian.
3: Je vous en prie, au revoir.
4: Et si vous ou quelqu'un que vous connaissez pensez au suicide, vous pouvez appeler ou texter le 988. Du soutien est disponible 24 heures sur 24, 7 jours sur 7. Et au Québec, il y a aussi la ligne 1-866-APPEL, donc le 1-866-277-3553.

0: Parlons du conflit au Moyen-Orient maintenant. Il dure depuis plus de 100 jours, mais on vient de connaître une escalade qui pourrait bien redéfinir le rapport de force dans la région. L'Iran et Israël ont rompu le cessez-le-feu qui était déjà fragile par des échanges de tirs de missiles, une spirale que Donald Trump a voulu casser en exigeant que les deux pays cessent immédiatement leurs tirs, ce qu'ils ont fait, mais en promettant de reprendre les hostilités si nécessaire. Pour comprendre ce qui joue, avec nous ce soir un expert de la région, Thomas Junot, professeur à l'École supérieure d'affaires publiques et internationales de l'Université d'Ottawa. Thomas Junot, bonsoir.
1: Bonsoir.
0: Donc, Thomas Junot, je le disais, 100 jours. Là, 100 jours, c'était hier. On blâmerait aucun de nos auditeurs s'ils ont perdu le fil. Mais ce qui était significatif en fin de semaine, c'est que l'Iran a lancé des missiles sur Israël. Ça ne s'était pas vu depuis le cessez-le-feu qui était conclu il y a 2 mois. Quel message l'Iran voulait envoyer en tirant comme ça sur Israël?
1: Comme c'est souvent le cas, il y avait plusieurs messages en même temps. Premièrement, l'Iran voulait envoyer un message de force. L'Iran considère qu'ils ont gagné cette guerre-là, que simplement en survivant à une guerre qui cherchait à faire chuter le régime, la République islamique a gagné. Donc, elle cherche constamment à projeter un message de force pour montrer qu'elle n'est pas et qu'elle ne sera pas intimidée. Mm-hmm. Mais de façon un peu plus spécifique, il y a aussi un autre message très clair, c'est que l'Iran veut lier le front iranien et le front libanais. Mm-hmm. Ce qu'Israël essaie de défaire. C'est-à-dire que les États-Unis et l'Iran négocient depuis maintenant 2 mois un cessez-le-feu plus durable pour prolonger le cessez-le-feu très fragile qu'on voit depuis le début du mois d'avril. Mais l'Iran demande que ce cessez-le-feu-là inclue le Liban pour que Israël arrête de frapper le Hezbollah, un groupe libanais qui est soutenu par l'Iran. Mais Israël voudrait que ces deux fronts-là soient distincts, que s'il y a un cessez-le-feu en Iran, qu'Israël puisse continuer à frapper le Liban. Donc, en faisant ces attaques-là dans les dernières 48 heures, l'Iran voulait clairement montré que les deux fronts, Iran et Liban, sont liés.
0: Et d'ailleurs, l'Iran a frappé Israël en représailles à des frappes d'Israël contre le Hezbollah dans le sud de Beyrouth. Mais je reviens au premier message, message de force. Avez-vous l'impression, Thomas Junot, que le nouveau régime qui est en place depuis la mort de l'ayatollah Khamenei, qui a été tué là, au début de la guerre, donc que le nouveau régime fait preuve de plus de force, donc veut envoyer un message qui est moins dans la retenue, là.
1: Je ferai attention à utiliser l'expression « le nouveau régime ». C'est la même République islamique.
0: Vous avez
1: beaucoup
0: bien
1: de dirigeants qui ont été tués, qui ont été remplacés, mais fondamentalement, c'est le même système. Puis ceux qui ont remplacé, ceux qui ont été tués, c'était les numéros 2 ou les numéros 3 dans la hiérarchie. C'est le fils, dans le cas du guide suprême, qui est largement aligné sur le père. Donc oui, le régime a changé à plusieurs égards. Les visages ont changé, mais c'est le même régime.
0: J'aurais
1: encore
0: dû dire le nouveau leadership. Ça aurait été plus précis.
1: Ouais. Et donc, est-ce que ce régime-là envoie un message de force? Absolument. Oui, le régime a été frappé très, très fort. La guerre a fait

0: très mal. Il ne faut pas l'oublier. L'infrastructure militaire et économique a été frappée très fort par Israël et les États-Unis. Plus que 20 000 frappes pendant les premières semaines de la guerre. Mais l'Iran considère que, un, comme je l'ai dit tantôt, ils ont survécu, donc ils ont gagné, de facto. Et deux, l'Iran a démontré une capacité de nuisance énorme en fermant le détroit d'Hormuz, qui est encore fermé. Ça fait mal à l'économie mondiale. Ça fait mal aux voisins arabes producteurs de pétrole, l'Arabie saoudite, les Émirats arabes unis. Et ça, l'Iran considère que ça lui donne un levier énorme. C'est un levier qu'on savait en théorie que l'Iran avait avant, mais maintenant, ce levier-là, on le voit en pratique. Et donc, dans les négociations pour faire prolonger le cessez-le-feu, qui continue maintenant depuis 2 mois, l'Iran est très intransigeant. L'Iran refuse de faire des concessions importantes et l'Iran considère que, justement, c'est les États-Unis qui doivent faire des concessions parce que, justement, l'Iran considère que c'est eux qui ont le gros bout du bâton.
1: Là, Donald Trump s'en est mêlé, a exigé aux deux parties, donc Iran et Israël, d'arrêter de se tirer dessus, parce qu'il faut dire qu'Israël avait répliqué aux frappes iraniennes. Dans quelle position ça place Benjamin Netanyahou, le premier ministre israélien, de devoir comme ça arrêter les frappes à la demande de Donald Trump?
0: Mais c'est une bonne question, puis ça met Netanyahou dans une position très inconfortable et on voit des tensions entre les États-Unis et Israël, entre les deux individus, Trump et Netanyahou, deux très fortes personnalités, mais entre les deux pays, il y a des divergences. Oui, les deux pays ont fait la guerre ensemble contre l'Iran, ils ont été très proches, les États-Unis et Israël demeurent des alliés très, très proches, mais il y a une divergence très claire. Israël voudrait au minimum pouvoir continuer la guerre contre le Hezbollah, mais idéalement, Israël voudrait aussi que la guerre contre l'Iran continue pour affaiblir l'Iran le plus possible. Les États-Unis en ont assez de cette guerre-là, veulent négocier un cessez-le-feu plus durable. Trump veut principalement se désengager de cette guerre-là. Et à ce niveau-là, il y a une divergence importante entre les deux. Puis en Israël, en ce moment, il y a énormément d'angoisse. Puis Netanyahou se fait beaucoup critiquer parce qu'on a très peur du côté israélien qu'un cessez-le-feu durable négocié entre les États-Unis et l'Iran, avec très peu d'input de la part d'Israël, mènerait notamment à des concessions à l'endroit de l'Iran pour lui permettre de maintenir un certain programme nucléaire, pour relâcher plusieurs des sanctions qui étouffent l'économie iranienne. Et ça, du côté d'Israël, on s'oppose beaucoup à ça, là.
1: Donc, les tirs ont cessé là, à la demande de Donald Trump. Est-ce que vous avez l'impression que ce qui s'est passé ces dernières heures, en fin de semaine, peut rebrasser les cartes d'une certaine façon? Est-ce que ça va devenir plus compliqué pour Benjamin Netanyahou de frapper le Liban, sachant que Téhéran peut répliquer? Est-ce qu'on vient finalement de changer le rapport de force, en quelque sorte?
0: Un peu. Je pense que la réponse, la poussière n'est pas retombée complètement encore, mais je pense que la réponse va être un peu. C'est pas un oui retentissant, mais c'est pas un non clair non plus. Dans un sens, on est revenu au statu quo où on était il y a 72 heures. C'est-à-dire qu'il y a encore un cessez-le-feu qui est très fragile, très vulnérable, très superficiel et très vulnérable à d'autres escalades de violence. Demain, la semaine prochaine ou le mois prochain. Fondamentalement, on n'a rien réglé, on n'a rien changé. Par contre, l'Iran a probablement atteint en partie son objectif, comme je disais tantôt, de lier les fronts iraniens et libanais. Le précédent a été créé quand Israël attaque le Hezbollah trop fort. Donc, on a vu, par exemple, dans les derniers jours, Israël frapper très fort à Beyrouth ou aux alentours de Beyrouth, au lieu de frapper seulement le sud du Liban près de la frontière israélienne. Et l'Iran a signalé, par ses mots, mais par ses actions aussi, quand vous frappez le Hezbollah trop fort, on vous frappe. Et là, c'est les États-Unis qui viennent et de façon un peu humiliante vont restreindre leurs partenaires israéliens. Donc, les règles du jeu, comme on dit souvent dans la région, sont en train d'être modifiées un peu, puis pas vraiment d'une façon qui est avantageuse pour Israël.
1: Et est-ce que vous pensez qu'il peut y avoir une entente entre les États-Unis et l'Iran? Parce que depuis plusieurs jours, Donald Trump a dit « ça s'en vient, on ne l'a pas vu encore ».
0: Bien, premièrement, on le sait très bien par rapport au Moyen-Orient ou nous au Canada, quand M. Trump dit quelque chose, il faut automatiquement être sceptique. Des fois, c'est vrai, mais très souvent, ça ne l'est pas. Des fois, c'est exagéré, des fois, c'est complètement faux. Quand il parle d'un cessez-le-feu qui s'en vient, ça tombe pour moi clairement dans la catégorie de « je le crois pas ». Il le dit pour calmer les marchés boursiers, pour calmer les prix du pétrole, pour calmer la gronde qui augmente au sein du Parti républicain où il y a de plus en plus d'opposition à cette guerre-là, à son coût économique en particulier. Alors, à court terme, quand il le dit, il faut être très sceptique. Éventuellement, est-ce qu'on peut croire à une entente? Ça dépend comment on définit entente. Un cessez-le-feu plus durable qui va progressivement réouvrir le détroit d'Hormuz, Ça, j'y crois. Ça ne sera pas une réouverture subite. Ça va prendre des semaines, voire des mois pour le réouvrir, mais il y a des bonnes chances que ça arrive. Un cessez-le-feu beaucoup plus durable qui pourrait vraiment régler les problèmes fondamentaux entre les États-Unis et l'Iran, le programme nucléaire, le programme de missiles, tous les autres enjeux dans la région.
1: Les sanctions.
0: Ça, j'y crois beaucoup moins. Ouais, j'y crois beaucoup moins parce que les divergences sont énormes et M. Trump a tout simplement pas monté la patience pour des négociations extraordinairement complexes. Et du côté iranien, on est très intransigeant.
1: Thomas Junot, professeur à l'École supérieure d'affaires publiques et internationales de l'Université d'Ottawa. Merci encore une fois pour vos lumières.
0: Merci à vous.
1: Au revoir.
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1: À Joliette, il y a une cinquième exhumation qui a commencé aujourd'hui dans le dossier des enfants autochtones disparus après leur admission à l'hôpital. 5 ans après l'adoption de la loi 79 qui facilite la communication de renseignements personnels, il y a plus de 230 enfants autochtones disparus au fil des ans dans des établissements de santé québécois qui demeurent introuvables. On en parle avec le journaliste d'Espace autochtone qui suit ce dossier depuis des années, Marie-Laure Josselin. Bonsoir.
3: Bonsoir, Madeleine.
1: Parlez-nous d'abord de cette histoire. C'est un bébé atikamekw. Les fouilles se sont déroulées sur un terrain de soccer. Aujourd'hui,
3: effectivement, à la fin de l'été 1973, Loreana Echaquan, un petit bébé de 2 mois, avait été évacué seul par avion de Manouan pour recevoir un traitement contre une pneumonie à l'hôpital de Joliette. Donc, c'est à 180 km au sud-est de la communauté atikamekw. Faut se souvenir qu'à l'époque, il n'y avait pas de route, donc c'était par hydravion, parfois en train. Selon la travailleuse sociale, le bébé allait bien et avait eu son congé de l'hôpital. Mais le lendemain, ses parents ont reçu un appel les informant que leur enfant a été décédé. Le père s'était rapidement rendu à Joliette en hydravion pour aller à Joliette pour assister à une inhumation loin du cimetière, à 1 km du cimetière, c'est ce qu'il a toujours dit, dans un champ de blé d'Inde, pas dans le cimetière, parce que soi-disant elle n'avait pas été baptisée. Or, sa sœur Viviane Echaquan se souvient qu'elle a été baptisée. Et lui, on lui a dit que c'était le bébé Loreana, sa petite fille, et dans son fort intérieur, il n'y a jamais cru. Et ensuite, les incohérences administratives et médicales se sont enchaînées pendant des années, des années, des années. Les parents sont restés sans réponse. Ils se sont tournés vers des journalistes. Ils se sont tournés vers une journaliste, Anne Panasseuk, d'enquête, il y a 12 ans, qui a mené cette enquête-là. Et puis, tout ça a découlé à la loi 79, vous l'avez dit, qui a facilité l'obtention de documents. Et enfin, ils ont eu des réponses, beaucoup de réponses, notamment 3 dates de décès pour bébé Loreana. Ça, c'est une vérité qu'on n'aura jamais, c'est-à-dire quand elle est exactement décédée. Mais au moins, pour Viviane Echaquan Nikwe, quand elle arrivait devant les tentes érigées sur ce terrain de soccer, parce que le champ de blé d'Inde est devenu un terrain de soccer près d'une école à Joliette, eh bien, ça a été beaucoup d'émotions.
4: Au début, j'étais découragée, mais aujourd'hui, plus maintenant. Je suis pas découragée, mais j'ai hâte de savoir c'est quoi la vérité, c'est quoi qu'on va faire. Si on trouve Loreana, on l'amène chez nous.
5: Là, tu as l'impression quand même d'avancer.
4: De proche la vérité, d'avancer beaucoup. Tandis que nous autres, quand on a commencé en 1979, on n'avait rien, aucun papier. J'aime ça, d'avancer plus.
3: Il faut savoir aussi, Madeleine, que Viviane cherche 2 autres sœurs. Dans le cas de Loreana, les travaux d'exhumation ont été autorisés par la Cour supérieure du Québec début mai. C'était ça après 1 an et demi de recherche. Il y a eu des chiens de détection, il y a eu aussi du géoradar.
1: Mais là, on n'a pas encore trouvé le corps de Loreana Echaquan. Les restes,
3: il faut dire le terme. Effectivement, c'était une scène assez étrange, il y avait les bruits de la mini-excavatrice qui se mêlaient aux cris des joueurs de soccer qui étaient juste à côté sur le terrain. Les équipes du laboratoire de sciences judiciaires et de médecine légale et du bureau du coroner qui s'activaient autour du premier site de recherche, celui qui correspondait aux souvenirs du papa, mais aussi d'anomalies découvertes avec le géoradar et aussi d'alertes de chiens. Ils n'ont rien trouvé dans ce premier site. Il y a 3 autres sites qui vont être encore fouillés au peigne fin, si on peut dire. Et c'est la première fois qu'on procède à ce type d'exhumation à l'extérieur des limites d'un cimetière depuis l'entrée en vigueur de la loi en 2021. C'est ce que dit Olivia Malenfant, qui est l'avocate de la famille et qui explique les prochaines étapes.
6: Les prochaines étapes, donc, c'est de procéder aux travaux. On espère qu'on va être capable de retrouver Lauréana après de faire des tests d'identification pour déterminer si c'est véritablement Lauréana qui a été inhumée à l'époque puis qu'on a retrouvée. Et par la suite, si on a une identification positive, ça va être la ramener à Manawan dans sa communauté pour qu'elle soit inhumée auprès des siens.
1: Donc, on parle du bébé Lauréana Echaquan, mais c'est la cinquième exhumation dans ce dossier.
3: Effectivement, depuis le début de la loi, il y a 5 ans, c'est la cinquième exhumation. Certaines ont apporté des réponses, ont permis d'offrir une sépulture ou de retourner un enfant dans sa communauté. D'autres ont replongé des familles dans des questionnements. J'ai une famille que j'ai rencontrée qui a exhumé un enfant qui finalement n'était pas le sien, Madeleine. Donc ça repose plein de questions. La Cour supérieure du Québec a aussi autorisé pour la première fois une exhumation dans un lot commun pour retrouver la dépouille aussi d'un garçon handicapé. Et toutes ces exhumations, en fait, c'était pas vraiment, on va dire, prévu, imaginé par la directrice d'Awashak, Françoise Rupert-House, qui aide les familles.
7: C'était pas ça au début. Normalement, on devait chercher des réponses, mais on est rendu à chercher des corps qui ont été, pas exhumés, mais qui ont été inhumés un peu partout. Puis ça, on ne savait pas.
3: Tu t'y attendais pas?
7: Non. Mais c'est quelque chose qui... Moi, je trouve ça grave. Qu'il ait mis les enfants un peu partout, puis sans le consentement, puis que les parents, ils savent pas qu'on est obligé de chercher. Ouais. C'est grave, hein?
3: Et je vous dirais, ce matin, j'ai appris que Jean-Paul Echaquan, qui est l'oncle de la petite Lauréana, a découvert que sa sœur a été retrouvée. Sa mère disait tout le temps, quand un hydravion passait devant Manawan, on me ramène ma petite de 9 ans. Et ben, avec le hasard d'une autre exhumation, il a retrouvé la trace de sa petite sœur enterrée très, très loin de sa communauté.
1: Marie-Laure Josselin, merci.
3: Au revoir.

0: Le Canada a une nouvelle gouverneure générale. La Québécoise Louise Arbour a été assermentée cet avant-midi à Ottawa. Cette juriste à la carrière exceptionnelle devient officiellement la représentante de la Couronne au Canada. C'est un rôle souvent protocolaire, mais elle a pu donner une touche personnelle aujourd'hui en livrant un discours rassembleur dans lequel elle a notamment mis en garde contre les dangers de la polarisation extrême, mais aussi du consensus extrême. Yasmine Midi.
1: Affirmez-vous solennellement que vous servirez fidèlement et loyalement Sa Majesté le Roi Charles III?
2: Oui, je l'affirme solennellement.
3: C'est une géante de la vie publique qui, aujourd'hui, a commencé à écrire un nouveau chapitre dans une carrière déjà bien remplie. À 79 ans, Louise Arbour est la gouverneure générale la plus âgée à être assermentée. Elle devient la 31e représentante de la Couronne au Canada et la 6e femme à occuper cette fonction. À son arrivée au Sénat, Louise Arbour a été accueillie par des artistes autochtones. Elle a ensuite fait son entrée à l'intérieur du Sénat, où l'attendaient de nombreux dignitaires, y compris l'ex-premier ministre Jean Chrétien.
4: C'était une personne extrêmement compétente, sérieuse et respectée par tout le monde. C'était la même chose que lorsqu'elle a quitté son poste à la Cour suprême pour aller à l'international.
3: La carrière internationale de Louise Arbour a été longue. En 1996, elle est nommée procureure générale du Tribunal pénal international pour le Rwanda et l'ex-Yougoslavie. C'est elle qui accuse le président Slobodan Milošević de crimes de guerre. En 1999, elle revient au Canada, où Jean Chrétien la nomme juge de la Cour suprême. Cinq ans plus tard, Louise Arbour quitte le plus haut tribunal au pays pour devenir haut-commissaire de l'ONU aux droits de l'homme.
5: Elle a donné une voix à ceux dont la dignité était bafouée.
3: Un parcours remarquable que le premier ministre Mark Carney a salué dans son discours.
5: Dans toutes les fonctions qu'elle a occupées, la très honorable Louise Arbour a toujours été animée par la même conviction, que ce sont les lois qui font le rempart entre les plus puissants et les plus démunis.
6: On n'avait jamais su de quel pays qu'elle venait, ni même l'âge qu'elle avait ou comment qu'elle s'appelait.
3: C'est d'ailleurs les démunis que Louise Arbour a voulu célébrer en musique.
6: Chaque soir, elle prenait sous son aile les clochards et les junkies de fond de elle.
3: La nouvelle gouverneure générale a choisi de faire résonner la reine des cowboys fringants dans le salon rouge du Sénat, un hommage aux personnes marginalisées. Dans son discours, Louise Arbour s'est aussi confiée sur son enfance.
2: J'ai grandi à Montréal dans un milieu confortablement homogène. J'ai grandi en uniforme, éduquée exclusivement par des femmes. Ma mère et les religieuses de la Congrégation de Notre-Dame. J'ai ensuite travaillé dans un autre milieu homogène, un milieu essentiellement anglophone et masculin. Et malgré la promesse que je m'étais faite à 20 ans de ne plus jamais porter d'uniforme, j'ai revêtu ma toge de juge sans la moindre conscience des surprises que nous réserve la vie.
3: Elle a appelé les Canadiens à se rassembler derrière un avenir commun et à adopter une nouvelle perspective sur leur place dans le monde de demain.
2: Nous sommes tous inévitablement préoccupés par le quotidien, par les exigences de nos enfants, de nos collègues, par le coût de la vie. Mais il n'en demeure pas moins que chacun et chacune, à sa façon, contribue à ce que deviendra le Canada.
3: Après son assermentation au Sénat, Louise Arbour s'est dirigée vers le monument commémoratif de la guerre. Une cérémonie très protocolaire. Après l'inspection de la garde, la nouvelle gouverneure générale a déposé des fleurs sur la tombe du soldat inconnu avec ses deux petits-fils. En tant que chef d'État, Louise Arbour devient aussi commandante en chef des Forces armées canadiennes. Elle qui avait écrit, en 2022, un rapport sur les problèmes d'inconduite sexuelle au sein de l'armée. La chef d'État-major Jenny Carignan a travaillé de près avec elle.
7: Oui, c'est vraiment un grand plaisir de me retrouver avec elle pour comme commandant en chef.
3: Après ces cérémonies, Louise Arbour s'est rendue à Rideau Hall, l'endroit qui lui servira de résidence officielle pour au moins 5 ans. Elle devra s'adapter à cette nouvelle vie, plus protocolaire, moins proche de l'action, mais son entourage est convaincu qu'elle saura apporter sa touche à cette nouvelle fonction. Ici Yasmine Mehdi, Radio-Canada, Ottawa.
0: Restez à l'écoute plus tard à l'émission. La population mondiale augmente rapidement, à tel point qu'on estime qu'il faudra nourrir près de 10 milliards de personnes d'ici un quart de siècle. Comment y parvenir sans nuire à notre environnement? Mais d'abord, imaginez que vous venez d'avoir un bébé, vous êtes en congé parental, votre nouveau-né vous demande à peu près tout votre temps, et vous apprenez que vous perdez votre emploi. Si vous comptez sur l'assurance-emploi pour trouver un autre travail, eh bien, il se peut que ça ne soit pas possible. C'est une réalité que vivent de nombreuses mères canadiennes. Le gouvernement fédéral, bien au fait de la situation, n'a pourtant pas modifié sa loi sur l'assurance-emploi pour améliorer le sort de ces femmes. Notre journaliste Élise Allard s'est intéressée à leur histoire. Bonsoir Élise.
8: Bonsoir Madeleine.
0: Il y a 6 femmes, appuyées par le mouvement Action Chômage Montréal, qui se battent devant les tribunaux pour pouvoir toucher des prestations d'assurance-emploi.
8: Et ça depuis 2018. Mais on attend incessamment la décision de la Cour d'appel fédérale qui a entendu leur cause à l'automne. On parle ici de 6 travailleuses qui ont perdu leur emploi, soit pendant leur congé de maternité ou peu de temps après, à la suite d'une abolition de poste ou d'une restructuration d'entreprise. Parce qu'il faut savoir qu'un employeur ne peut pas licencier, mettre à pied, rétrograder ou encore abolir le poste d'une employée parce qu'elle est enceinte. Mais si l'employeur abolit des postes en raison de difficultés financières ou d'une restructuration, eh bien c'est possible, mais seulement si la décision n'a aucun lien avec la grossesse de l'employé. Donc, ces 6 femmes contestent certaines dispositions de la loi sur l'assurance-emploi qu'elles considèrent sexistes et qui les empêchent d'avoir accès à des prestations. Mais ce sont le plus souvent les mères, ça vous le précisez aussi Madeleine, donc des femmes qui prennent la majorité des semaines de congé parental. Alors, ce sont elles qui ont souvent pas le droit à l'assurance-emploi aux sorties de ce congé. Ça, c'est leur argument principal. D'ailleurs, le tribunal de la sécurité sociale leur a donné gain de cause en 2022 en concluant que certains paragraphes de la loi sur l'assurance-emploi contrevenaient à la Charte canadienne des droits et libertés. La cause a été portée en appel et puis en 2024, la division d'appel de ce tribunal a infirmé cette décision en disant qu'on confirmait le refus de la commission de l'assurance-emploi de leur verser des prestations en jugeant ces dispositions de la loi tout à fait constitutionnelles. Et là, en novembre, c'était au tour de la Cour fédérale d'appel d'entendre leur cause. On attend la décision de cette Cour d'un jour à l'autre. D'ailleurs, la cause pourrait même se rendre jusqu'à la Cour suprême. Mais pendant ce temps, beaucoup de femmes devenues mères récemment se retrouvent plongées dans une situation financière difficile et j'ai rencontré l'une d'entre elles. Élisabeth, 17 mois, pousse un petit panier d'épicerie dans le salon de la résidence familiale sous le regard aimant de sa mère, Claude Bastien, et de son père, Vincent Brunet-Dupont. Mais derrière cette image de famille heureuse se cache un stress latent. En novembre, le couperet est tombé. Le poste de Claude, productrice au contenu dans le domaine de la télévision, a été aboli.
9: Lors d'une restructuration, ils ont aboli le secteur que je dirigeais. J'ai été mise à pied, puis ça, c'était à la fin de mon congé de maternité que ça s'est produit.
8: La mère de 2 enfants croit alors avoir accès à l'assurance-emploi pour lui donner le temps de retrouver du travail, mais fait une découverte étonnante.
9: Lorsque j'ai rempli ma demande, le formulaire, à la fin, j'ai eu un avis qui disait que je devais contacter un agent. Et puis là, au téléphone, il me dit « Ah non, mais vous, mademoiselle, vous n'avez pas le droit à l'assurance-emploi. » J'étais convaincue, en fait, qu'il y avait erreur sur la personne.
8: Pour donner le droit à l'assurance-emploi, le gouvernement fédéral additionne le nombre d'heures travaillées au cours des 52 dernières semaines. Au Québec, par exemple, les semaines passées sur le régime québécois d'assurance parentale ne sont pas comptabilisées comme des heures assurables par le ministère fédéral de l'Emploi. Si une mère a été en congé de maternité pendant 50 semaines, son solde d'heures travaillées est insuffisant pour pouvoir toucher l'assurance-emploi. Une aberration, selon Claude Bastien et son conjoint, Vincent Brunet-Dupont.
10: Donc, elle a cotisé pendant les 6-7 années où elle a été à cet emploi-là. Naturellement, on se dit, je paye pour ça, tu sais, sans dérober, dans le fond, de dire, mais dans le fond, pourquoi je payais?
9: Mais sur le coup, j'étais tellement scandalisée, mais j'étais pas choquée juste pour moi, j'étais tellement choquée pour l'ensemble des femmes, en fait. J'ai vraiment vécu une phase où j'étais très en colère contre le système.
8: D'autant plus que le couple venait d'acheter un duplex à rénover quand la nouvelle est tombée.
9: on a vraiment, vraiment eu des sueurs froides parce que pendant les semaines qui ont précédé la procédure de refinancement, on ne savait pas en fait si on allait poursuivre le projet ou si on devait complètement abandonner le projet de rénovation.
8: Claude Bastien est loin d'être la seule dans cette situation. Selon le mouvement Action Chômage Montréal, des milliers de Canadiennes découvrent chaque année qu'elles n'ont pas droit à l'assurance emploi après avoir perdu leur travail pendant ou peu de temps après leur congé de maternité.
11: Ça va bien?
8: Oui, ça va bien, vous, enchantée.
11: Oui, merci, enchantée. En ce moment, on est à au moins une femme par semaine qui nous contacte pour la situation.
8: La responsable de la mobilisation et de la vie associative au mouvement Action Chômage Montréal, Fanny Labelle.
11: Souvent, les femmes vont recevoir une lettre qui vont leur dire qu'elles n'ont pas accumulé assez d'heures dans la dernière année parce qu'elles n'ont pas travaillé. Évidemment, elles ont fait tout un autre travail là, de s'occuper de leur enfant. Mais nous, ce qu'on voudrait, en fait, c'est qu'on enlève cette limite-là de 50 semaines puis que la période de prestation puisse être prolongée. Puis c'est vraiment là-dessus que nous, on veut que la loi change.
8: Les femmes sont plus nombreuses que les hommes à vivre cette situation. C'est qu'en moyenne, selon Statistique Canada, les Canadiennes prennent 45 semaines de congé parental contre 9 pour les hommes. Fanny Labelle, du mouvement Action Chômage, y voit une discrimination systémique.
11: En fait, c'est de ne pas reconnaître que le salaire des femmes est essentiel en ce moment dans le ménage. C'est pas reconnaître l'autonomie financière qui est comme indispensable pour les femmes. Si on pense, par exemple, à des solo-mamans ou des mères monoparentales, bien, elles sont le seul revenu. Fait qu'on peut pas se permettre ça.
8: Depuis 2018, son mouvement accompagne 6 femmes qui luttent devant les tribunaux pour avoir accès aux prestations régulières d'assurance-emploi. Elles ont perdu leur travail pendant ou après leur congé de maternité.
11: Des mères qui vivent déjà une situation de postpartum, d'intégration à la garderie, tout ça, puis qui se retrouvent à avoir des débords juridiques pour quelque chose qui fait pas beaucoup de sens. En fait,
8: Maître Cybèle Attaouhoul a défendu la cause de ces femmes devant la Cour d'appel fédérale en novembre. Selon l'avocate, certaines dispositions de la loi sur l'assurance-emploi sont rétrogrades.
12: Je pense que ça va être les tribunaux qui vont décider s'il y a une violation à la Charte canadienne. Mais sur un point de vue politique, absolument. Je pense que cette loi-là ne tient pas compte du fait que les femmes s'occupent des enfants. C'est les femmes qui ont les bébés. C'est elles qui prennent leur congé de manière disproportionnée.
8: La Cour d'appel fédérale doit rendre son verdict au cours des prochaines semaines. Dans une réponse écrite, le ministère fédéral de l'Emploi souligne que le gouvernement a apporté de nombreuses modifications à l'assurance-emploi pour offrir davantage de souplesse et de soutien aux parents qui travaillent. En guise d'exemple, il cite les prestations de maternité qui peuvent désormais débuter jusqu'à 12 semaines avant la date prévue de l'accouchement. Ottawa se targue aussi d'avoir ajouté de nouvelles options de prestations parentales et d'encourager les parents à se partager ces prestations. Mais rien sur l'accès à l'assurance-emploi aux mères qui ont perdu leur travail, ce qui indigne Claude Bastien et son conjoint.
10: On n'est pas seulement en train de laisser un travailleur, un chômeur, dans une position précaire, c'est qu'on laisse un jeune enfant dans une position précaire et sa famille. Donc, j'ai l'impression que ça, c'est comme extrêmement choquant.
9: Moi, je suis une femme blanche, privilégiée, éduquée, qui a des ressources aussi. Mais si j'avais été quelqu'un dans une autre situation plus précaire, avec moins de ressources et tout, ça aurait été vraiment fatal.
8: Ici Élise Allard, Radio-Canada, Montréal.

0: mélanger des pinéries d'eau par la nappe phréatique sont beaucoup plus communes que ce qu'on pourrait penser. C'est un enjeu sur lequel on n'a pas mis beaucoup de lumière dans les dernières années et qui pourtant cause énormément d'inquiétude dans les communautés auprès des élus municipaux.
1: La mairesse de Longueuil, Catherine Fournier, fait partie des signataires d'une lettre ouverte publiée aujourd'hui par un ensemble d'élus et d'organismes de la Montérégie. Ils demandent la tenue d'un bureau d'audience publique sur l'environnement, un BAP, sur les pénuries d'eau au Québec. Dans cette lettre, le groupe précise que 40 % des citoyens de la Montérégie dépendent de l'eau souterraine pour leur consommation quotidienne. On en parle avec notre journaliste Marie-Christine Bouillon. Bonsoir Marie-Christine.
2: Bonsoir Madeleine.
1: La ministre de l'Environnement et de la lutte contre les changements climatiques du Québec est consciente que c'est un enjeu important.
2: Oui, Pascale Desrées estime qu'il faut en effet plus de données. Elle n'est donc pas fermée à la tenue d'un BAP, mais elle se questionne si c'est le bon véhicule pour étudier cet enjeu-là. Parce qu'il faut dire, au Québec, il y a une réglementation en place en ce qui concerne la consommation d'eau. Il y a la stratégie québécoise de l'eau 2018-2030 du ministère de l'Environnement. Il y a aussi la stratégie québécoise d'économie d'eau potable qui relève, elle, du ministère des Affaires municipales et de l'Habitation. Mais en gros, les deux visent à assurer une gestion durable des ressources en eau au Québec. Écoutons la ministre de l'Environnement, Pascale Desrées.
3: On va avoir ces discussions-là. Est-ce qu'on peut pousser la réflexion plus loin? La réponse est oui. Est-ce que le BAP est le meilleur outil pour répondre à ces questions-là, pour s'assurer d'avoir un portrait complet, plus précis, parce qu'on manque de données actuellement? Ça nous prend davantage de données pour avoir un portrait beaucoup plus précis, beaucoup plus complet. Donc, on va évaluer tout ça. Si le BAP, en bout de ligne, s'avère la meilleure solution, ben on va se pencher là-dessus.
2: Et c'est précisément, Madeleine, la demande de ce groupe d'élus et d'organismes dont vous parliez, de la Montérégie. Ils veulent plus de données fiables sur l'état des réserves d'eau potable et de la consommation. Selon eux, la méthode à privilégier, c'est un BAP. Écoutons la mairesse de Longueuil, Catherine Fournier, qui est aussi présidente de la table de concertation régionale de la Montérégie.
0: Le BAP, c'est un outil qui nous permettrait justement d'avoir un portrait clair des données, parce qu'on sait que les données sur lesquelles on se base, elles ne sont pas exactes, parce que on prend trop pour acquis au Québec notre source qu'est l'eau potable, et pourtant, il y a déjà des communautés qui vivent de l'inquiétude par rapport à la disponibilité en eau.
1: Donc, on comprend qu'il faut plus de données. On comprend aussi qu'il y a certaines municipalités qui sont inquiètes. Est-ce qu'on sait pourquoi il y a des pénuries d'eau au Québec? Est-ce que c'est seulement un problème de surconsommation?
2: Entre autres, mais pas seulement, Madeleine. Il y a le développement urbain, la densité augmente, donc on augmente la demande. Il y a de l'asphaltage aussi qui se fait dans le développement urbain, donc ça empêche de renflouer justement les réserves d'eau souterraines. On va peut-être changer certaines zones agricoles où on va s'établir, donc ça va changer aussi tout le système en place. Il y a les changements climatiques, Madeleine, plus de sécheresse ou encore plus de pluies abondantes. Les méthodes agricoles aussi, par exemple, les systèmes de drainage, qui ont du bon, cela dit, ces systèmes de drainage, mais il faut les étudier, il faut avoir des données là-dessus, justement, sur la consommation d'eau de la part des agriculteurs. Pour certains citoyens en zone rurale, tout ça, ça a comme résultat concret qu'il faut parfois aller puiser plus profondément pour s'approvisionner en eau, parce que la nappe phréatique ne se recharge pas assez rapidement pour l'eau qui est consommée. Écoutons le président de la Société de conservation et d'aménagement des bassins versants de la zone Châteauguay, la SCABRIC, Daniel Pilon. Il est aussi signataire de cette lettre ouverte.
4: Bien, on voit de plus en plus de gens qui doivent faire leur puits artésien, creuser de plus en plus creux pour avoir plus d'eau. Les périodes d'étiage sont plus prononcées. C'est dans ce sens-là. En termes de données scientifiques, bien, c'est ça qui manque comme information. Puis je pense qu'un BAP pourra nous permettre d'aller plus loin dans ce sens-là.
2: Il parle de période d'étiage, Madeleine. Je me demandais ce que c'était moi aussi. C'est en fait le moment où le niveau d'eau est le plus bas.
1: Et là, vous parlez de Montérégie, mais on le disait en introduction, l'enjeu s'étend ailleurs au Québec.
2: Oui, vous l'avez dit, 40 % des citoyens de la Montérégie qui dépendent de l'eau souterraine, mais à l'échelle du Québec, c'est 29 % de la population qui dépend des réserves d'eau souterraine pour sa consommation quotidienne. Florent Barbecot est professeur d'hydrogéologie au département des sciences de la Terre et de l'atmosphère de l'Université du Québec à Montréal. Il explique qu'il travaille étroitement déjà avec des élus, des agriculteurs de la Montérégie pour trouver des solutions dès maintenant à la diminution de ces réserves d'eau.
5: Il ne faut surtout pas se dire « Ah, mais c'est pour un futur très loin ». Il faut se dire c'est aujourd'hui qu'on doit agir. Il faut que les crises qu'on a chaque année, si cet été on manque d'eau, il faut qu'on rebondisse dessus pour dire « Vite, réagissons aujourd'hui de façon à préparer le futur ». Parce qu'on sait qu'on va être vraiment mis sur le grill. C'est-à-dire qu'aujourd'hui, on est sur médium, sur le barbecue, là. puis on s'en sort un petit peu, mais ça va être un enfer. Si on ne réagit pas, ça va être un vrai enfer.
2: Bon, il est quand même optimiste, Madeleine, optimiste parce que des élus, des groupes soulèvent cet enjeu publiquement. D'ailleurs, la ministre de l'Environnement, Pascale Derry, a dit que ça ferait partie des discussions lors des États généraux sur le financement des infrastructures municipales qui sont prévues la semaine prochaine, le 16 juin.
1: Marie-Christine Bouillon, merci.
2: Merci.
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1: Et avec François, on va parler ce soir de l'Arménie, petit État du Caucase du Sud, voisin de la Géorgie, de l'Azerbaïdjan, de la Turquie, qui vient d'aller aux urnes. Le parti du premier ministre Nikol Pachinian a fait campagne sur un virage pro-occidental de son pays et l'a emporté hier avec environ 50% des suffrages. Bonsoir François.
7: Oui, bonsoir Madeleine.
1: C'était le premier scrutin organisé depuis la perte très douloureuse pour les Arméniens de l'enclave du Haut-Karabakh. C'était en 2023 au profit de l'Azerbaïdjan. Mais l'épisode n'a pas empêché M. Pachinian d'être aujourd'hui réélu.
7: En effet, Madeleine, cet ancien journaliste, premier ministre depuis 2018, donc c'est un troisième mandat pour lui, il a opéré depuis quelques années une efficace reconversion politique et tout particulièrement après la tragédie du Karabakh, lorsque, là, je le rappelle, la quasi-totalité des 120 000 Arméniens de cette région enclavée dans le pays voisin avait pris la fuite devant la conquête militaire du territoire par l'Azerbaïdjan, vue alors comme inéluctable, pour se réfugier dans la mère patrie. Une bonne partie était allée dans la capitale Erevan, et cette conversion que M. Nikol Pachinian semble avoir bien vendue à son électorat, ça a consisté à assumer la défaite, tourner la page du Karabakh, à signer un accord de principe avec l'Azerbaïdjan, c'était en 2025, c'est un accord de principe, c'est pas un accord détaillé, avec médiation américaine et signature à la Maison-Blanche, c'est une des fameuses paix dont s'enorgueillit Donald Trump, et puis à prendre un virage pro-occidental, pro-européen, pro-américain.
1: Et lors des événements de 2023, on avait accusé la Russie d'avoir abandonné l'Arménie, alors qu'elle était réputée être le protecteur traditionnel du petit pays. C'est de là que vient ce virage pro-occidental?
7: Oui, en bonne partie, oui. Je rappelle, c'est un peu d'histoire, que la Russie est ou était perçue comme le protecteur historique de l'Arménie en raison de son rôle séculaire de rempart chrétien face aux puissances musulmanes de la région, l'Empire turc, génocidaire en 2015, puis le voisin et allié de la Turquie, l'Azerbaïdjan. Et cette dépendance sécuritaire, ça avait été institutionnalisé par des alliances militaires, par l'héritage de l'URSS, parce que l'Arménie a été soviétique de 1920 à son indépendance en 1991. L'enclave du Haut-Karabakh était devenue indépendante et associée officieusement à l'Arménie pendant une trentaine d'années à cette époque-là. Mais les combats sanglants de l'année 2020 ont bien fait voir que l'Azerbaïdjan, soutenu et armé par la Turquie, avait désormais pris le dessus militairement contre la défense arménienne de l'enclave. La Russie avait alors déployé, ça a duré 3 ans, une force d'interposition d'environ 2000 soldats. Mais cette supposée force, elle n'a pas bougé lors de l'attaque finale, donc en septembre 2023 par l'Azerbaïdjan. Le drame s'est soldé, on s'en souvient, Madeleine, par une débandade foudroyante des forces arméniennes, par la fuite massive en Arménie de presque toute la population locale. Et ça s'est fait en moins d'une semaine. Ça a été vécu comme une trahison par de nombreux Arméniens face à la Russie. Cet épisode a fait apparaître, je dirais, la faiblesse de Moscou face à ce qu'on appelle le proche étranger, cette ceinture de pays de l'ex-URSS à qui le Kremlin dénie le droit à la pleine souveraineté.
1: Et à l'époque, Nikol Pachinian avait réagi comment? Parce qu'il était déjà premier ministre.
7: Oui, ben oui, depuis déjà un mandat et demi. Il avait été relativement passif, je dirais, dans la défense du Karabakh. Il avait compris sans doute à la fin que c'était plus tenable et il s'était contenté de bien organiser l'accueil en Arménie aux frères de sang expulsés du territoire perdu. Il avait eu quelques manifestations contre lui, mais toujours est-il qu'il conserve aujourd'hui une grande partie de ses appuis. Il avait décroché, je suis allé voir, 54% des suffrages aux élections de 21 contre 50% aujourd'hui. Il a transféré, si on peut dire comme ça, une bonne partie du blâme pour cet épisode tragique, transféré vers la Russie, qui était restée immobile, impuissante ou indifférente à l'époque. Il faut aussi noter que l'armée russe, en septembre 2023, elle était déjà assez occupée sur un autre territoire, n'est-ce pas? L'Ukraine qu'elle avait envahie un an et demi plus tôt.
1: Est-ce qu'il y a toujours en Arménie des forces politiques plutôt pro-russe?
7: Oui, oui. Mais elle se présentait cette année en ordre dispersé, répartie en 3 formations politiques. La principale s'appelle Arménie Forte. Elle était menée par un oligarque russo-arménien nommé Samuel Karapetian, un ami de Moscou. Ce parti est arrivé 2e, 23% des voix. Avec les 2 autres formations pro-russes, cette tendance globale totalise quand même 37% en Arménie, ce qui n'est pas rien. Et c'est pour ça d'ailleurs que Pachinian, tout en s'affichant ami des États-Unis, pro-européen, il a dit qu'il était partisan d'une candidature officielle du pays à l'Union européenne, on verra, il ménage aussi le camp adverse en se disant partisan d'un maintien de l'Arménie, par exemple, dans l'Union économique eurasiatique qui est dominée par Moscou.
8: Et Moscou? Est-ce que c'est mêlé de la campagne?
7: Ah oui, ça a été une franche opposition à Pachinian en disant c'est nous ou c'est les Occidentaux. Et durant la campagne, Moscou a mis de l'avant une stratégie qu'on a déjà vue ailleurs, qui a marché par exemple en Géorgie, qui a échoué en Moldavie, c'est-à-dire campagne massive de désinformation. On a fait circuler sur Telegram et d'autres réseaux sociaux des rumeurs sur Pachinian, fauteur de guerre, corrompu, dégénéré sexuel, etc. Moscou a aussi poussé le fameux oligarque Karapetian, il était vraiment derrière lui. Mais contrairement à ce qui s'est passé un an et demi plus tôt en Géorgie, où la stratégie pro-russe a fonctionné là-bas, ben en Arménie aujourd'hui, la majorité a choisi la voie occidentale.
8: Merci François.
7: Au revoir madame.
8: Je sais pas si vous commencez à sentir la frénésie de la Coupe du Monde qui commence dans quelques jours. Il y a le magazine Sports Illustrated qui a publié ces derniers jours son classement des 16 villes hôtes ou hôtesses. Vancouver et Toronto y volent la vedette, arrivant respectivement au premier et au troisième rang des meilleures villes hôtesses. On en profite pour faire le point avec mon collègue Francis Plourde à Vancouver. Bonsoir Francis.
9: Bonsoir Madeleine.
8: Donc Vancouver qui trône au sommet du classement, qu'est-ce qui explique cette première position?
9: Eh bien, plusieurs facteurs. Le premier, c'est l'emplacement central de BC Place, là, le stade de 54 000 places où vont avoir lieu les 7 matchs de la Coupe du Monde à Vancouver. BC Place est situé à quelques minutes à pied de nos studios, ici, à quelques pas d'une station de SkyTrain, donc le métro aérien de Vancouver. On a plusieurs bars, restaurants à proximité, des plages aussi près du centre-ville et un climat tempéré, donc qui sont d'autres facteurs là, mentionnés par le Sports Illustrated. Et aujourd'hui, les journalistes pouvaient visiter le stade BC Place qui a fait l'objet de travaux importants là, de 180 millions de dollars pour accueillir la Coupe du Monde. Et on a demandé à Don Hardman, le directeur général de la gestion des stades et des sites pour la FIFA pour le Canada en 2026, d'expliquer ce qui, selon lui, faisait de Vancouver la meilleure ville d'accueil de cette Coupe du Monde. On l'écoute.
10: You know, it's a beautiful city to begin with. It's a great football city, a great passion for this game, and they're ready to welcome the world. So I think it's just all come together very nicely.
9: Il a parlé, bien sûr, de la beauté naturelle de la ville de Vancouver, du fait qu'avec les Whitecaps, c'est une ville qui a une passion pour le soccer. Mais surtout, il a souligné la préparation qui s'est étalée sur plusieurs années. Et on voit cette préparation. Au centre-ville, on voit toutes sortes d'installations colorées aux motifs de la FIFA. Le musée des sciences Science World, avec son dôme très caractéristique, tout près de False Creek, a été transformé en immense ballon de soccer. Il y a des rues qui sont déjà fermées. On peut même voir au centre du centre-ville là, un drapeau canadien géant de 160 mètres par 80 qui a été installé au sommet du mont Grouse sur la rive nord. Donc, c'est assez impressionnant. Et à moins d'une semaine du premier match à Vancouver, il ne manque, semble-t-il, là, que les joueurs et les visiteurs.
8: Donc, Vancouver, au sommet de ce classement du Sports Illustrated, du magazine, arrive en deuxième place Seattle, troisième place, Toronto, je le disais. Qu'est-ce qui explique la force des villes canadiennes?
9: Mais un facteur mentionné, c'est le taux de change favorable. Ça, c'est évidemment. Mais Toronto aussi des forces en tant que ville multiculturelle. Le stade est lui aussi accessible en transport en commun. On dit qu'il offre une expérience intime avec ses 40 000 places et sa vue sur le lac Ontario. Et bon, Vancouver, Seattle s'est glissé en deuxième place. Là, on dit qu'il peut offrir quand même un mélange de Vancouver et de Toronto avec un climat favorable, un stade près de l'eau, accessible, d'excellents transports en commun. Le fait que ces trois villes-là se classent en tête des 16 villes hôtesses, ça montre aussi les failles des autres villes américaines. À San Francisco, le stade est situé à 64 kilomètres du centre-ville, donc c'est assez loin. À New York, le MetLife est au New Jersey. Il est présenté comme un cauchemar d'accessibilité. À Houston, par exemple, le stade va être difficilement accessible en transport en commun et le stationnement va coûter 125 $ américains, donc très cher. C'est tout un contraste avec Vancouver et Toronto, où les zones festives vont être vraiment au cœur de l'action.
8: Vous parlez des zones festives. Avez-vous l'impression que la population est enthousiaste par rapport à la Coupe du Monde?
9: Mais pour l'instant, on ne sent pas à Vancouver réellement de frénésie. Et selon un sondage en ligne de la firme Nextdoor, qui a été fait là, entre le 27 et 29 mai auprès de 1500 Canadiens, on remarque que la population de Vancouver est divisée. 45 % des résidents croient que l'impact va être positif. 45 % y voient plutôt des retombées négatives. La plus grande crainte, eh bien, elle est financière. 56 % des citoyens sont inquiets du coût pour les contribuables. Il faut dire qu'il y a peu de transparence par rapport au coût. Et on accueille à Vancouver la Coupe du Monde alors que la ville fait face à des pressions financières importantes. Les Torontois, eux, semblent plus enthousiastes avec 57 % d'opinions positives par rapport à l'impact sur leur ville. Et les préoccupations à Toronto leur rejoignent celles à Vancouver, le coût pour les contribuables, la congestion routière, la sécurité. Donc, c'est à suivre si ça va perdurer là, ce sentiment.
8: Merci, Francis.
9: Je vous en prie.
8: Et demain, on va parler de l'impact environnemental de cette Coupe du Monde. On parlait de 16 villes hôtesses. Quelle sera l'empreinte environnementale de cette compétition mondiale?
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8: Comment nourrir près de 10 milliards de personnes sur la Terre en 2050 tout en respectant notre environnement? C'est le défi complexe dans lequel l'humanité est plongée dans un contexte de changement climatique et d'inflation du prix des aliments. Mais il y a des solutions, dont l'assiette planétaire, qui était au menu d'un colloque canadien au Palais des Congrès de Montréal la semaine dernière. Gilda, bonsoir.
11: Bonsoir, Madeleine.
8: Cette assiette planétaire, d'abord, expliquez-nous en quoi ça consiste.
11: Mais oui, et puis vous l'avez dit, au fil des décennies, la population ne cesse d'augmenter, à peu près 8,3 milliards
8: en ce moment même.
11: On estime qu'il faudra donc nourrir 10 milliards de personnes d'ici 25 ans. Comment le faire sans nuire à notre environnement? C'est là qu'un comité international de scientifiques, donc sous le nom de Eat Lancet, a créé un concept en fait très pragmatique de régime pour la santé planétaire, c'est comme ça qu'il l'appelle en anglais, fondé sur les meilleures données scientifiques possibles. Un modèle alimentaire donc qui veut favoriser une meilleure santé des populations, qui peut être appliqué à l'échelle mondiale, dans différents contextes, en tenant compte des variations culturelles et régionales. Et en gros, c'est quoi une alimentation d'abord riche en végétaux? Donc des céréales complètes, des fruits, des légumes, des noix, des légumineuses, et on demande de diminuer fortement, même 90% dans le cas du bœuf et du porc, le poisson, les produits laitiers, donc modérés ou faibles, avec l'objectif donc de réduire les impacts environnementaux et aussi les carences nutritionnelles de la plupart des régimes alimentaires actuels.
8: Avez-vous l'impression que ça ressemble au guide alimentaire canadien?
11: C'est pas faux, dans sa nouvelle mouture, le guide alimentaire ressemble à ça, avec quelques nuances, comme me l'expliquait d'ailleurs Geneviève Châtelain d'Équiterre, à qui je parlais la semaine dernière à propos de ce projet dont il faut aussi la promotion. On ajoute des notions de l'achat local, de circuits courts, de produits si possible, exemple de pesticides. Alors, même chez Équiterre, qui veut vraiment qu'on faire connaître cette assiette, on ne parle pas de régime en tant que tel, parce qu'on ne veut pas vraiment faire référence à des restrictions alimentaires.
8: On ne veut pas faire la morale.
11: Voilà, on veut plutôt faire des petits changements dans nos modes alimentaires en allant vers un objectif d'une alimentation plus écologiquement durable, si vous voyez. Et on le voit parce que ce genre de message dans la population passe assez difficilement. Il y a d'ailleurs un sondage qui est paru la semaine passée, le baromètre de la consommation responsable de l'École des sciences de la gestion de l'UQAM, de l'Université du Québec à Montréal, qui parle d'éco-fatigue, une dynamique qui parle d'une saturation progressive. Du tiers des Québécoises et des Québécois se disent fatigués des leçons de morale sur l'environnement, trouvent que les rappels à mieux consommer sont plus lassants que motivants, ils sont 42% à dire qu'ils se sentent impuissants face à la crise écologique. Alors, c'est sûr que c'est mieux d'essayer de trouver des modèles, j'allais dire, positifs.
8: Donc, l'idée, c'est de promouvoir une assiette planétaire sans que ça soit moralisateur, sans que ça a l'air plate aussi, si je comprends bien.
11: Mais oui, on veut y trouver du plaisir. C'est ça aussi le défi. Et j'en ai parlé d'ailleurs avec le chef Simon Deveau-Dulude. C'est le chef exécutif de Maestro Culinaire. Ça, c'est l'entreprise qui est en charge des services alimentaires du Palais des Congrès, justement, pour l'occasion du colloque la semaine passée sur l'alimentation dans les écoles. Ils ont servi un menu, cette assiette planétaire, comme on l'appelle, et ils vont l'adopter. Ils ont commencé à l'adopter et faut penser que le Palais des Congrès, donc c'est à grande échelle, hein, on parle de milliers d'assiettes qui sont servies dans les nombreux événements qui s'y déroulent. Et donc un menu qui peut être à la fois planétaire et gourmand. Salade de lentilles beluga avec chimichurri, la sauce argentine avec les herbes fraîches. Vous savez, salade de courge rôtie à l'érable. Je vous dis aussi qu'ils ont travaillé on en parlait d'ailleurs la semaine passée, du champignon. Le champignon, la crinière de lion. Un gros champignon dont on peut faire des espèces de steak, si vous voulez, qu'on va griller, poêler avec des oignons confits à l'érable. Et puis, un sauté de tempeh qu'on fait, vous savez, ce soya fermenté comme des lardons. Donc, on peut vraiment rendre ça gourmand et c'est clair que les gens l'adoptent, c'est-à-dire que la clientèle le demande de plus en plus et on le voit non seulement au Palais des Congrès mais avec Équiterre, ils font des projets avec des écoles, notamment Cantine pour tous, Club des petits déjeuners. On est au début d'une petite révolution où on va commencer à intégrer cette assiette planétaire tranquillement dans les menus. Alors ça va être à voir si ça va marcher, mais ce que disait et le chef Équiterre, puis j'ai vu aussi l'exemple de Marie-Lou de 3 fois par jour qui racontait sur son compte Instagram que depuis le dernier, elle ne publiait que des recettes végétariennes. Elle ne l'a pas dit. Et avant, quand elle le disait, elle voyait que les gens se désintéressaient de ses recettes. En ne le disant pas, elle a remarqué que son taux d'engagement n'a pas bougé.
8: Oui, alors peut-être que l'étiquette déplaît ou freine les ardeurs des consommateurs. Peut-être comme des parents qui cachaient des légumes dans des muffins. Ou mon père qui faisait de la soupe au navet en l'appelant la soupe royale.
11: Oh!
8: C'était bien meilleur. Gilda, merci beaucoup.
11: Merci, Madeleine.
8: Et c'est comme ça que ça prend fin ce soir. Si vous avez des suggestions, des commentaires, écrivez-nous. Ça nous regarde, @radio-canada.ca. Ici Madeleine Desmorins. Bonne soirée à tous. À demain.

Bonsoir, ici Mathieu Dugal. Dans quelques minutes, un moteur de recherche après le bulletin de nouvelles. Faire croître un plant de tomate à l'horizontale, est-ce avantageux? Qu'est-ce qu'on retrouve sur le bord?

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1: Bonsoir, ici Fred Harding. Voici les informations. La nouvelle gouverneure générale du Canada, Louise Arbour, a été assermentée ce matin. Avant d'occuper ce poste, la juriste de profession a eu une grande carrière à l'international. Elle a notamment été haute commissaire aux droits de l'homme des Nations Unies. Et même si le rôle de gouverneur général est avant tout symbolique, le professeur à l'École des affaires internationales de l'Université Carleton, Philippe Lagacé, souligne que cette fonction peut être utile dans la représentation du Canada à l'étranger.
2: De plus en plus, les gouvernements utilisent les gouverneurs généraux pour des rôles diplomatiques. Donc, ça sert à envoyer le représentant du chef d'État à divers pays afin d'avancer des intérêts du Canada. Et souvent, c'est important parce que un chef d'État rencontre généralement seulement un chef d'État. Donc, c'est utile parfois quand la gouverneure générale peut aller rencontrer un monarque ou un président cérémonial dans d'autres pays.
1: Louise Arbour est la sixième femme à occuper ce poste. Elle succède à Mary Simon. Et cette nomination est une source d'inspiration pour plusieurs élèves d'une école qui porte le nom de la nouvelle gouverneure générale à Ottawa. Anne-Marie Triquet les a rencontrés.
3: De voir Louise Arbour devenir gouverneur général, c'est impressionnant.
4: Je sens un peu bien parce que personne ne savait de cette école, mais maintenant, vraiment beaucoup de personnes le savent.
5: Pour les élèves de l'école élémentaire publique Louise Arbour à Ottawa, c'est une journée de grande fierté. Car lundi marque officiellement l'entrée en fonction de Louise Arbour, après qui leur école est nommée, comme gouverneur général. La nouvelle réjouit tout autant les parents, qui espèrent que Mme Arbour pourra inspirer leurs jeunes. C'est d'ailleurs le cas d'Itéchan Rached, qui a deux jeunes filles, dont une de 5 ans.
6: Un sens de fierté. Je pense que c'est quelqu'un qui a quand même eu une très belle carrière. Ayant deux filles, je pense que c'est un exemple parfait pour que mes enfants peuvent modeler après.
5: Même son de cloche du côté de Marie-Camille Lalande, mère de deux enfants qui fréquentent l'école.
7: Elle a quand même défendu la cause de plusieurs personnes qui méritaient beaucoup d'appui. Nous, ça nous rend très, très, très fiers. On est super contents pour elle, pour la communauté francophone aussi.
5: Louise Arbour est la 31e personne à occuper le poste de gouverneur général et seulement la sixième femme. Elle succède à Mary Simon, qui a terminé son mandat de 5 ans. Juriste de formation, Mme Arbour a déjà été juge à la Cour suprême de l'Ontario et du Canada. Elle a également été haute commissaire des Nations unies aux droits de l'homme. Louise Arbour occupera le poste de gouverneur général pour au moins les 5 prochaines années, mais son mandat pourrait s'étendre jusqu'à 7 ans. Ici Anne-Marie Triqui, Radio-Canada, Ottawa.
1: Et à Calgary, le chef du Parti conservateur du Canada, Pierre Poilievre, affirme qu'Ottawa doit changer ses politiques pour apaiser les ardeurs séparatistes de l'Alberta. Son discours survient dans un contexte où les Albertains devront voter à l'automne s'ils veulent ou non d'un référendum sur la sécession de la province. Le gouvernement canadien doit arrêter de s'ingérer dans les affaires de la province des Prairies, selon le chef conservateur.
8: La solution pour les Albertains, ce n'est pas de couper des liens avec nos compatriotes à travers le Canada. La vraie solution, c'est de faire des alliances avec d'autres provinces, de s'unir pour rendre le Canada plus abordable, plus sécuritaire, plus autonome et plus uni. On doit s'unir avec le Québec pour rétablir l'autonomie des provinces, y compris sur l'immigration.
1: Pierre Poilievre a indiqué qu'il allait mener une campagne à travers l'Alberta cet été pour encourager la population à rester au sein du Canada. Et au Québec, maintenant, la ministre de l'Environnement, Pascale Derry, dit prendre très au sérieux les inquiétudes des municipalités qui craignent les pénuries d'eau. Des élus de la Montérégie demandent que le Bureau des audiences publiques sur l'environnement, le BAP, se penche sur la question. Mais Québec n'a pas encore déterminé comment s'attarder à ce problème. Les explications à ce sujet de David Savoie.
9: On s'assoit un peu sur nos lauriers au Québec en se disant qu'on a notre fameux or bleu puis qu'on manquera jamais d'eau.
10: La mairesse de Longueuil, Catherine Fournier, est aussi présidente de la table de concertation régionale de la Montérégie. Quand elle a consulté les différentes MRC de la région, elle a souvent entendu parler des inquiétudes liées à la disponibilité de l'eau. Selon la mairesse de Longueuil, 40% de la population de l'est de la Montérégie dépend de nappes phréatiques. Dans la province, c'est près de 30% de la population. Des nappes phréatiques qui se régénèrent moins vite qu'avant. C'est la raison pour laquelle elle souhaiterait que le Bureau des audiences publiques sur l'environnement, le BAP, se penche sur le sujet. Sur le fond, la ministre de l'Environnement, Pascale Derry, est d'accord. C'est sur la forme qu'elle s'interroge.
11: Est-ce que le BAP est le meilleur outil pour répondre à ces questions-là, pour s'assurer d'avoir un portrait complet, plus précis, parce qu'on manque de données actuellement. Ça nous prend davantage de données pour avoir un portrait beaucoup plus précis, beaucoup plus complet.
10: Le sujet sera notamment abordé la semaine prochaine lors des États généraux sur le coût et le financement des infrastructures municipales. Professeur à l'UQAM, le spécialiste de la gestion de l'eau, Florent Barbeco, étudie les nappes phréatiques. Il a notamment travaillé sur les ressources hydriques de la Montérégie.
12: Je suis optimiste parce qu'on porte des choses, on vient les mettre sur la table, puis on vient les mettre au bon moment. C'est-à-dire que le travail qu'on fait aura ses plus belles répercussions peut-être dans 20, 30, 50 ans, 100 ans.
10: Le Québec détient 3 % des réserves mondiales d'eau douce renouvelable, des réserves menacées par l'étalement urbain et les changements climatiques, selon les groupes environnementaux. Ici David Savoie, Radio-Canada, Montréal.
13: Et une panne touche actuellement les systèmes informatiques et téléphoniques de plusieurs établissements de santé de la rive nord de Montréal, à Laval, dans la Naudière et dans les Laurentides. Il est recommandé aux patients d'éviter le service des urgences de l'hôpital de la Cité de la Santé à Laval, sauf pour une situation nécessitant une intervention immédiate. On ne sait pas encore quand la situation sera rétablie. Voilà, c'est ce qui met fin à ce bulletin d'information. Le prochain rendez-vous est dans une heure.

Alors, bonsoir tout le monde. Bon début de semaine. On va parler de gros chiffres ce soir parce que on va parler de notamment de galaxies. Et pour étudier les galaxies, ça prend des gros appareils. Et là, je vais vous parler, et on va surtout vous parler ce soir d'un... Je sais pas si c'est le plus gros appareil scientifique jamais construit, mais si c'est pas lui, c'est pas loin. Vous écoutez Moteur de recherche?

Et ce soir, un moteur de recherche qui répond à vos questions en sciences, santé, technologie, environnement, consommation, faire croître un plant de tomate à l'horizontale. Quels sont les avantages? Quels sont les inconvénients? Pourquoi les galaxies ont-elles généralement une structure plane plutôt

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3: Mettre les mains dans la terre et si c'est pas le cas, ben j'espère que vous avez passé un beau week-end pareil. On a du monde qui rayonne ici ce soir en studio, je dois vous le dire. On a Chloé Bourquin. Bonsoir Chloé.
4: Bonsoir.
3: On a Nathalie Letarte. Bonsoir Nathalie.
5: Bonsoir Mathieu.
3: Et on a notre invitée, c'est la deuxième fois qu'on la reçoit à l'émission déjà parce qu'on avait tellement adoré son passage quand on est allé la voir chez elle à l'Université Laval. C'était pour l'Expo Science il y a quelques mois. C'est Marie-Lou Gendron-Marcellet qui est astrophysicienne. Professeure adjointe au département de physique, de génie physique et d'optique de l'Université Laval, titulaire de la chaire de recherche du Canada sur les environnements des amas de galaxies. Bonsoir Marie-Lou.
4: Bonsoir.
3: C'est un beau gros titre.
4: Oui, mais ça, c'est intense.
3: Une belle tartine, on aime ça. Je vous présente, avant de revenir parler de ces télescopes et de ces appareils qui sont quand même très, très gros, je vous présente quelqu'un que vous connaissez bien à l'émission, c'est Pierre-Antoine Gilbert. Bonsoir Pierre-Antoine.
6: Allô Mathieu.
3: Enseignant à l'Institut national d'agriculture biologique, Pierre-Antoine, ce matin dans l'actualité, j'ai vu cette nouvelle, comme vous j'imagine, du gouvernement fédéral là, qui commencerait peut-être à rétro-pédaler sur la question des pesticides. Puis là, je me suis dit, mon Dieu, Pierre-Antoine Gilbert doit avoir tellement d'affaires à dire là-dessus. Et vous qui enseignez l'agriculture biologique, ça a dû vous faire friser vos petits cheveux courts.
6: Ben oui, quand même. Ce qui me fait friser beaucoup les cheveux, peu importe si ça soit biologique ou conventionnel, je pense que c'est le fait de peut-être de ne pas écouter la science et les scientifiques qui sont derrière. On a quand même l'Agence de réglementation de lutte antiparasitaire, l'ARLA, au Canada. Puis je pense que c'est important que nos politiciens les écoutent puis que ça ne devienne pas un truc partisan.
3: Ouais.
6: Puis il existe quand même d'autres moyens de lutte. Là. La lutte mécanique, elle a été mise de l'avant. Puis des fois, les stratégies, c'est peut-être de combiner une simple utilisation de pesticides avec du désherbage mécanique, Mathieu.
3: Ouais.
6: Mais un des problèmes qu'on voit de plus en plus, c'est qu'il y a beaucoup de populations de mauvaises herbes. On parle de 153 populations qui ont été répertoriées en 2025 qui sont résistantes aux herbicides. Ça veut dire que ces produits-là marchent de moins en moins, puis malheureusement continuent peut-être à contaminer nos cours d'eau. Là.
3: Ouais. Et quand j'entendais parler de sécurité alimentaire, je ne sais pas si vous avez eu la même réaction que moi. J'avais l'impression de lire une ligne de lobbyistes.
6: Ben, je pense qu'on est dans les temps, là. Ça me rappelle un peu celle sur les boissons énergétiques et le pamplemousse. Mm-hmm. Fait que, je veux pas faire d'amalgame, là, mais je le fais quand même.
3: En tout cas, envoyez-nous des questions si vous voulez qu'on aille plus loin ici à l'émission là-dessus. On se parle dans quelques minutes, Pierre-Antoine, mais juste avant, je veux vous présenter un appareil extraordinaire. Vous savez que moi, j'ai un petit faible pour les télescopes. J'en ai visité quelques-uns dans ma vie. Un des plus beaux voyages de ma vie, c'était aller au Nouveau-Mexique, dans le désert, voir le Very Large Array, qui est un radiotélescope absolument splendide. Et là, il y en a un nouveau qui est en train de d'être construit un peu partout. Quand je dis un peu partout, là, c'est Australie et Afrique du Sud. Et ça tombe bien parce que Marie-Lou Gendron-Marcellet travaille de manière travaille sur l'équipe de construction?
4: Oui, j'ai déjà travaillé un peu, impliqué en tout cas sur les bords de cette grande expérience-là. Ouais.
3: Mais quand on dit grand, là, c'est gigantesque, cet appareil-là.
4: C'est une grosse affaire. Ouais, ouais. En fait, c'est deux télescopes différents. Ouais, complètement différents.
3: Et qui vont vous permettre de voir quoi?
4: Mais c'est le monde radio. Donc, c'est la lumière qui sont invisibles à nos yeux, à nous. Donc, la lumière radio qui vient de plein de choses, mais entre autres de galaxies très lointaines. Ça va être le télescope radio le plus sensible au monde qui va être construit.
3: Carrément, hein, carrément. Est-ce que ça va rendre caduque des appareils comme le VLA, le Very Large Array, au Nouveau-Mexique?
4: Ben, pas tout à fait, parce que, en fait, ce télescope-là, comme il va être au sud, en fait, dans l'hémisphère sud. Donc, il va seulement pouvoir voir l'hémisphère sud. Donc, c'est important aussi d'avoir d'autres télescopes qui peuvent faire d'autres choses dans le nord. Ouais.
3: En tout cas, si vous voulez voir ce à quoi ça ressemble, faites une recherche sur Square Kilometer Array, donc SKA. Vous irez voir, les images sont assez impressionnantes là, parce qu'on va être dans le désert en Australie et en Afrique du Sud également. Première donnée 2027, c'est ça?
4: Oui, on parle des premières données qui vont devraient sortir en 2027. Ouais. Pour un des deux, en tout cas.
3: Allez-vous l'utiliser?
4: Ben, j'espère que oui. Ah, c'est vraiment ça que je me prépare depuis plusieurs années pour ça.
3: Ça doit coûter un bras?
4: C'est, en fait, c'est 14 pays membres qui le construisent tout ensemble.
3: Ouais. Mais vous, quand vous faites des demandes dessus, le bill, est-ce que c'est pas à vous?
4: Non? J'espère que non.
3: D'ailleurs, c'est intéressant de voir comment on paye quand on
4: On pourra.
3: OK, on veut des questions pour pouvoir y répondre. Alors, si vous voulez aller voir le site

0: de ce Square Kilometer Array. C'est SKO.INT. SKO.INT. Peut-être une future question pour moteur de recherche. Bienvenue parmi nous, Marie-Lou Gendron-Marcellet.
1: Merci beaucoup, merci beaucoup.
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0: On va parler de tomates horizontales parce que ça fait tellement moteur des questions sur les tomates horizontales avec notre ami Pierre-Antoine Gilbert, qui est agronome, enseignant à l'Institut national d'agriculture biologique. On a André Noël qui nous envoie ceci. Ma voisine a toujours de superbes tomates chaque année. J'ai su cette semaine qu'elle les plante à l'horizontale. Je ne savais pas que cette technique existait. Est-ce qu'il y a un avantage? Est-ce mieux? Pourquoi? On dirait que j'ai de la difficulté à me convaincre qu'il y ait un avantage, mais force est d'avouer que ces tomates sont toujours plus belles que les nôtres. Je me suis dit que vous connaissiez sûrement quelqu'un qui connaît la réponse et qui pourrait éclairer ma lanterne. Alors oui, cet éclaireur de lanterne, de réverbère, pour reprendre une formule connue, il s'appelle Pierre-Antoine Gilbert. On le joint dans sa campagne à Tingwick. Pierre-Antoine.
3: Dans ma campagne où j'ai justement planté mes tomates aujourd'hui, Mathieu.
0: Ah oui, hein? À l'horizontale?
3: Oui. Ouais.
0: Oui ou non?
3: En diagonale.
0: En diagonale. Wow, OK, ça, c'est les techniques de l'avenir. Ça se peut ou pas, des tomates à l'horizontale?
3: Oui, ça se peut tout à fait. Puis honnêtement, je pense que c'est une des questions ou des pratiques qui revient le plus sur les plateformes d'échange, sur les réseaux sociaux. Elle fait bien de poser la question et de se demander la raison du pourquoi. Puis moi, ce que je trouve ça vraiment mignon là-dedans, c'est qu'il n'y a pas juste l'herbe qui est plus verte chez le voisin, Mathieu. Il y a aussi les tomates qui sont plus rouges, si je comprends bien le sens de sa question.
0: Ouais.
3: Moteur de recherche, c'est probablement l'émission la moins binaire de toutes les émissions.
0: Tellement.
3: Là, je suis pas comme un ordinateur 1-0, fait qu'il y a beaucoup de nuances. Je vais essayer d'en faire part là, tout au long de ma chronique là. Puis la première chose, je vous dirais, c'est que ça va dépendre du contexte dans lequel on va planter. Par contexte, je me demande, est-ce qu'elle va planter en pot, est-ce qu'elle va planter en plein champ dans son jardin? Ensuite, le type de tutorage qu'elle va utiliser, est-ce que ça va être, je sais pas si vous voyez dans votre tête les cages à tomates là, c'est un peu des cônes en forme de cône, c'est circulaire, c'est métallique, ça vient soutenir le plant. Versus, je dirais, un tutorage à la verticale où l'on vient attacher les plants. Le type de variété, évidemment, puis je vous dirais, ça dépend à l'échelle qu'on le fait. Donc, dans les serres où j'enseigne, on vient greffer les plants, Mathieu, pour des raisons agronomiques de phytoprotection. On veut éviter des maladies de sol. Puis à ce moment-là, si je viens enterrer par-dessus ma greffe, la fusion, le point de greffage où la cicatrisation s'est faite, mais le problème, c'est que ma partie aérienne qu'on appelle le greffon risquerait de s'affranchir. Puis à ce moment-là, ça n'aurait pas valu la peine de faire ce greffage-là. Fait que vous comprenez qu'il y a plusieurs, je dirais, nuances qui doivent être apportées. Mais la raison du pourquoi on peut le faire avec la tomate, qui est une caractéristique biologique, morphologique importante, c'est que la tomate a une très grande capacité à faire ce qu'on appelle des racines adventives au niveau de sa tige.
0: Ah donc, oui? Qu'est-ce que c'est des racines adventives?
3: C'est comme si au niveau cellulaire, il y avait une différenciation qui se faisait. Puis à ce moment-là, la cellule qui était prévue pour être une tige peut décider de redevenir racine. Puis des fois, on va le voir, ça forme comme une espèce de gale un peu beige, un peu liégeuse, surtout dans des conditions extérieures où c'est très humide, le taux d'humidité est très fort. Puis à ce moment-là, ce qui va se passer, c'est qu'on va avoir l'impression que c'est une petite boursouflure qui peut ressembler à une maladie, mais ce sont éventuellement des futures racines à en devenir. La tomate, elle veut posséder le monde, tiens. Elle veut avoir une emprise sur tout le monde.
0: Elle veut vivre, c'est ça que vous voulez dire, là. Ouais.
3: Exact, comme plein d'autres plantes potagères quand même. Si on pense à la fraise qui fait des stolons, c'est comme une tige aérienne, mais elle va aller faire des petits bébés un peu partout sur lesquels il va avoir aussi des racines adventives parce qu'elle aussi, elle veut contrôler le monde. Là. Finalement, elle chicane toute la gang.
0: On vient de parler des tomates et des fraises pour le contrôle du monde. Bravo. C'est la première fois, je pense, que j'entends ça dans ma vie. Alors, il y a une première à tout.
3: Ce qui fait quand même une belle salade au final.
0: Ben là, c'est clair, comme petit rosé. Là. En plus, on a de la température pour ça. Pierre-Antoine, là, vous parlez les tomates, faut les aider. Puis on a l'impression, là, c'est tellement compliqué. Puis juste les faire tenir debout. On dirait que ça prend un doctorat. C'est pas mieux. Non, mais c'est vrai. Elles sont pas faites fortes, ces tomates-là. Dans le fond, on n'est pas aussi bien de les laisser aller où est-ce qu'elles pousseraient normalement.
3: Oui et non. Bon, OK. La tomate, c'est une culture qui est capricieuse, mais qui pardonne beaucoup. Fait que c'est pas pour rien que c'est la reine du potager. Elle a un peu cette étiquette-là. Elle demande des soins, puis elle demande un certain laisser-aller, puis elle va nous le rendre, puis elle va nous le donner, dans le fond. Puis il faut pas oublier une chose, quand même que vous la plantiez à l'envers, là, j'exagère un peu, à 90 degrés ou à 45 degrés, elle va finir par faire ce qu'on appelle, puis ça, vous connaissez ça bien, Mathieu, mais le phototropisme, c'est-à-dire qu'elle va chercher la lumière au niveau de ses feuilles, puis ses racines vont finir par faire du géotropisme, donc il va chercher par la gravité à descendre. Fait que même si vous la plantez à 45 degrés, au final, elle va finir par se relever et se redresser, puis c'est là, comme vous dites, que des fois, elle a de l'air bête un petit peu, mais là, l'idée de venir la tuteurer, puis essayer de venir l'aider. Mais au départ, ce qu'il faut comprendre, c'est que la tomate, à l'état sauvage, c'était une liane courante au niveau du sol. Donc, elle n'avait pas d'organes pour s'attacher de vrai, comme on peut voir des fois avec le concombre, ou comme les haricots grimpants, eux autres, ils font du tigmotropisme, là. Quand ils frappent un obstacle, ils vont s'enrouler autour parce qu'ils ont comme des petits crochets sur la tige. La tomate, elle n'a pas ça.
0: C'est une liane rampante. Ça, c'est quand même... Je sais pas pour vous dans le studio, moi, j'ai jamais allumé là-dessus. Là. Non, mais la tomate était une liane rampante à l'origine.
3: C'est quand la dernière fois que vous avez croisé un plant de tomate sauvage, Mathieu?
0: Sais d'où il vient. On en a déjà parlé à l'émission. Voilà. C'était au Pérou, oui. Puis ça a l'air que c'était pas bien bon.
3: Non, c'est ça. Ben surtout les vertes, parce que là, on est dans l'acidité, on est dans la solanine, fait que ça donne même mal au ventre. Il n'y a rien d'intéressant là. D'ailleurs, au début, c'est pour ça que les Européens en avaient peur. Mais bref, elle rampe au sol. Puis là, elle cherche un peu pas à contrôler le monde. Je disais des niaiseries comme d'habitude, mais elle cherche à assurer sa survie. Fait qu'admettons, je sais pas moi, il y a un animal qui passe par là, il piétine. Ben c'est là l'idée d'avoir développé des racines adventives qui vont être capables de se réenraciner ailleurs. Puis ça, c'est une technique même qu'on a utilisée, nous, les humains, pour essayer de multiplier les végétaux, qui s'appelle le marcottage. Donc, des fois, on vient enterrer un bout de branche, un bout de tige dans la terre, puis à ce moment-là, il va y avoir des nouvelles racines qui vont pouvoir émerger, puis ça va permettre à la plante de soit de la diviser, de la multiplier, ou de se réenraciner, surtout dans le cas où elle avait eu un problème de racine. À ce moment-là, même, ça peut aider à sa survie.
0: Revenons donc à la question de notre auditeur. Est-ce que ça leur donne un avantage si on les met à l'horizontale plutôt qu'à la verticale?
3: Ben là, je vais dire que pour les plants qui ont de l'air moche, qui ont étiolé, qui ont poussé en orgueil, là, c'est-à-dire des tiges minces, longues, etc., là, ils étaient dans la ouate, dans un centre jardin, dans une serre, chez un producteur, une productrice, maraîcher-maraîchère. Là, vous voulez les amener dehors, chez vous, plein soleil, au vent, il fait sec. Fait que c'est comme si on passait de « je suis bien, je suis dorloté » à un environnement plus austère. Fait qu'à ce moment-là, l'idée de venir les enterrer juste au niveau du vent, au niveau du fait qu'elles se tiennent mieux, ça va les aider peut-être après la phase d'acclimatation, là où on les habitue à aller dehors, à se réenraciner, puis peut-être justement du fait que la tige était mince, fragile, qu'elle pourrait casser facilement au vent. À ce moment-là, l'idée de venir enterrer le plant au niveau de sa tige, même des fois, il y en a qui vont enlever les premières feuilles, ils vont les tailler, puis ils vont venir caler le pôle un peu plus creux. Le hic, je dirais, de cette technique-là, c'est quand on a 4-5 plants, ça se fait bien. Moi, j'en fais 50 au jardin chez nous. Là, on est un peu fou de sauce à spag. Ben, faire des tranchées pour enterrer tout ça, c'est un exercice physique en soi. Puis dans ce travail, j'ai pas vu encore le volet planter des tomates. Mais j'imagine que ça
0: pourriez
3: s'en
0: même
3: vient,
0: pas flasher ça sur les réseaux sociaux.
3: Exactement. Bon, je dis bien des niaiseries, mais tout ça pour dire que c'est une technique, honnêtement, qui peut être enviable pour sauver des plants, des fois, qui ont l'air un petit peu plus moches. Mais si on a des jeunes plants courts et trapus, on va respecter la motte. Fait que la motte, c'est vraiment la zone de terre qui arrête dans le pot. Puis là, à ce moment-là, on peut le planter au niveau de la motte si on trouve que nos plants sont forts. Ils ont l'air d'être costauds.
0: Respecter la motte. Que c'est beau. Voilà. Puis là, en même temps, ce que vous me dites, c'est que si les tomates de la voisine d'André Noël sont plus belles, c'est pas parce qu'elles sont à l'horizontale, c'est peut-être pour d'autres raisons.
3: Peut-être le soleil, c'est peut-être la fertilisation, c'est peut-être le choix de la variété. Moi, je pense que si sa voisine fait des meilleures tomates qu'elle, peut-être qu'il pourrait travailler en communauté, puis elle, peut-être qu'elle préfère les fraises que je parlais tantôt.
0: C'est lui, c'est André Hill. Donc André ferait des fraises, puis sa voisine ferait des tomates.
3: Des échanges, mais qui apprécie la sandwich aux tomates que sa voisine lui sert. Je pense que ça reste majeur, mais il y a un paquet de facteurs qui font que la tomate du voisin est plus rouge que la nôtre. Ça, c'est définitif.
0: Puis quel beau moyen aussi de faire du bon voisinage que d'y aller par ce troc de légumes.
3: Voilà.
0: On vous souhaite une très bonne saison, Pierre-Antoine. J'espère que vos tomates vont déjà bien.
3: Merci, Mathieu.
0: Pierre-Antoine Gilbert est agronome, enseignant à l'Institut national d'agriculture biologique qui nous parlait dans son champ, dans sa magnifique campagne de Tingwick.
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0: Avec Marie-Lou Gendron-Marcellet, qui est astrophysicienne, professeure adjointe au département de physique, de génie physique et d'optique de l'Université Laval, titulaire de la chaire de recherche du Canada sur les environnements des amas de galaxies. C'est la personne toute trouvée pour répondre à ces deux questions dont j'aime beaucoup la formulation. Pourquoi les galaxies ont-elles généralement une structure plane plutôt qu'une forme sphérique? Premièrement, est-ce le cas? C'est ce qu'on va voir avec Marie-Lou. Et l'autre question, l'espace qu'occupent les galaxies a-t-il des frontières? Ça, c'est Ed Bello qui nous a envoyé la première question, puis Elisabeth Doré de Sherbrooke pour la deuxième. Donc, est-ce que tu peux arriver comme au bout? T'es arrivé au bout de la galaxie, puis là, pouf! C'est comme tu tombes dans l'espace. Hein? Alors ouais. Voilà, Marie-Lou, rebonsoir.
1: Rebonsoir.
0: On va le dire d'emblée, les galaxies, ça a pas mal plus de formes que l'on pense.
1: Ouais, exact. C'est ça, quand on pense à une galaxie, là, c'est une espèce de structure spirale, souvent. En forme de disque, mm-hmm. Non? C'est un peu ça l'image qu'on a, parce que c'est la forme qu'a notre propre galaxie à nous, qui est la Voie lactée.
0: Ouais. Okay?
1: Donc, c'est pour ça, probablement, que c'est la forme qu'on s'imagine le plus.
0: Souvent, quand on va la dessiner, c'est ça qu'on va voir.
1: Exact.
0: Peut-être les photos aussi qu'on va retenir davantage. Sauf
1: exact.
0: Que quand on regarde des photos de galaxies,
1: ouais, c'est ça.
0: De toutes sortes de galaxies, on se rend compte que
1: ouais.
0: c'est un zoo.
1: C'est un zoo,
0: c'est une ménagerie.
1: Exact.
0: Ah, ouais.
1: C'est vraiment, il y a toutes sortes de formes de galaxies.
0: Il y en a combien?
1: Il y en a plein. Il y en a des irrégulières. Il y en a qui ont complètement comme des formes un peu spéciales. Il y en a des spirales, par exemple. Puis après ça, il y a une autre classe qui est vraiment importante aussi, qui sont les galaxies elliptiques, qui sont les galaxies sur lesquelles je travaille. Donc, c'est pour ça que c'est important.
0: Oui.
1: Exact. Je les adore. Et donc, c'est vraiment des espèces de sphères d'étoiles. Donc, c'est pas du tout un disque. Okay? C'est vraiment une espèce de... comme une, c'est ça, une boule d'étoiles.
0: À quoi c'est lié, la forme des galaxies? Comment on les explique?
1: C'est ça la grande question. Puis ça, c'est toute la question de l'évolution, de la formation des galaxies. Puis ça, c'est ça, c'est une grande, grande question. Beaucoup de monde qui travaille là-dessus, puis on n'a pas encore toutes les pièces du puzzle. Mais grosso modo, on peut s'intéresser à où est-ce qu'on trouve des galaxies spirales, par exemple, versus où est-ce qu'on trouve des galaxies elliptiques. On peut aller voir leur environnement, OK? Aller voir ça. Fait que si on s'intéresse, par exemple, aux amas de galaxies, donc des ensembles de galaxies où on a comme des milliers de galaxies qui sont très proches, là, on retrouve plus de galaxies elliptiques que de galaxies spirales, par exemple.
0: Ouais.
1: Alors, les galaxies spirales, eux, ils se retrouvent moins dans ces espèces de rassemblements-là.
0: Si, par exemple, on regarde notre galaxie à nous, donc la Voie ouais. lactée, qui est une galaxie spirale, est-ce qu'on est dans un quartier où il y a beaucoup, beaucoup d'autres galaxies? Ou
1: non,
0: on est plutôt
1: c'est ça.
0: On compare à d'autres?
1: Exact. Nous, on est comme dans un petit village de galaxies. Donc, il y en a quelques-unes autour de nous. Andromède, je ne sais pas si vous connaissez, c'est notre voisine.
0: Ouais.
1: Notre voisine galaxique. Aussi, une galaxie spirale. Après ça, il y a les nuages de Magellan, quelques petites galaxies comme ça, mais c'est pas gros, c'est quand même tranquille. Okay?
0: Et quand on sort de ça, il y a beaucoup, beaucoup de vide.
1: Oui, exact.
0: Puis après ça,
1: il y a plein d'autres groupes. C'est ça qu'on appelle là, des groupes, là, des petits villages comme ça, mm-hmm. des espèces de petits groupes, villages de galaxies. Mais éventuellement, on rejoint un amas de galaxies qui est comme une espèce de grosse ville de galaxies ensemble.
0: Votre domaine de spécialisation,
1: c'est
0: les elliptiques?
1: Oui, bien, c'est surtout les environnements, justement, des amas de galaxies. Qu'est-ce qui se passe dans ces endroits-là très complexes, très.
0: Qu'est-ce qu'on peut tirer, justement, comme enseignement du fait que quand on trouve des spirales, elles sont généralement tout seules, il n'y a pas trop de monde autour. Puis quand il y en a d'autres types, là, elles sont plus en gang. Qu'est-ce
1: exact.
0: Que ça nous enseigne sur la manière dont elles se forment ou où sont-elles peut-être rendues dans leur vie aussi?
1: Ouais, en fait, c'est vraiment la preuve, la meilleure preuve qu'on a que probablement que les galaxies elliptiques se forment par fusion de galaxies. Vu qu'on les retrouve principalement dans des endroits justement où il y a beaucoup d'interactions de galaxies, on se dit nécessairement probablement qu'ils sont venus justement de fusion de deux galaxies spirales, par exemple.
0: Mm-hmm.
1: Après ça, on a des simulations qu'on peut faire qui vont dans ce sens-là, qui vont, quand on les mélange ensemble, toutes ces deux immenses galaxies-là, ça peut faire une espèce de boule d'étoiles. Donc, les étoiles vont comme être un peu genre sur plein d'orbites un peu chaotiques, puis ça va faire comme une sphère d'étoiles.
0: Ouais. Mais qu'est-ce qui explique le fait qu'on en aurait, quand on a des elliptiques, il y en a beaucoup, beaucoup entre elles, puis que nous, on est dans notre petit groupe ici, là, c'est quand même assez vide.
1: Oui, ben ça, pourquoi est-ce que c'est pas uniforme?
0: Ouais,
1: hein? C'est ça, quand on regarde la distance des galaxies, la distribution autour de nous, vous pouvez voir des simulations de ça, ou même on est capable de mesurer là, la distance des galaxies autour de nous, puis avoir une carte de ce réseau-là de galaxies, puis on voit que c'est pas du tout uniforme. Donc, ça fait comme des espèces de filaments, okay, qui se connectent ensemble. Okay? Et quand ils se connectent, ben c'est là qu'il y a les amas. Okay? Donc, nous, on n'est pas dans une connexion entre ces filaments.
0: On est sur un petit filament. Oui,
1: c'est ça. On est dans un endroit où il y a moins de galaxies, par exemple. Mais des endroits plus denses.
0: Et donc, on comprend encore mal ces phénomènes-là, si je comprends.
1: Ben là, d'où vient cette structure-là?
0: Ouais, ouais.
1: Ça, c'est la grande question. Il faut remonter vraiment, vraiment, vraiment loin. Donc, à l'époque du Big Bang, par exemple. Donc, quand l'univers est né et a pris de l'expansion, ben là, on pense qu'il y a des endroits où il y avait un petit peu plus de matière, vraiment très, très, très faible. Okay? Une distribution, c'est ça qui n'est pas uniforme, où il y a des endroits avec un peu plus de matière que d'autres, des fluctuations comme ça là-dedans. Et les endroits avec un peu plus de matière, bien, c'est là que se seraient formées d'abord les premières galaxies, etc., et là, les amas, etc. Donc, c'est peut-être ça qui explique cette structure-là.
0: Si je comprends bien, si c'est une galaxie spirale, elle est donc potentiellement la résultante de la rencontre, de la collision d'autres galaxies?
1: Oui, ben
0: par exemple, elliptiques, on mêlera pas plus les gens là. Les elliptiques donc seraient la conséquence de collision d'autres galaxies. Donc potentiellement elles sont un peu plus vieilles que d'autres galaxies.
1: Ouais, ou si peut-être, mais c'est pas nécessairement, ça peut être aussi une galaxie spirale qui a évolué dans un environnement où il y avait moins d'interactions, donc elle a aussi eu des interactions avec des plus petites galaxies, mais elle a pu garder cette forme là. Donc c'est pas nécessairement une indication de l'âge. Pas nécessairement.
0: Okay, okay.
1: Ça dépend beaucoup de son environnement.
0: Ouais. Là, on a une collision qui s'en vient, je vous le dis tout de suite, parce que la Voie lactée, où on habite, il y a une galaxie qui s'en vient, en fait, où je ne sais pas si c'est nous qui allons vers ou l'autre qui s'en vient. Bref, il y a Andromède qui s'en vient. On va se rencontrer dans combien d'années à peu près?
1: Quelque chose comme 4 milliards d'années.
0: Okay, 3-4 milliards, il y a moins. On va voir venir.
1: Ça va être magnifique.
0: Oui, ça devrait. Mais justement... si, mettons, évidemment, nous ne serons probablement plus là, non, parce que le soleil va avoir...
1: Oui, c'est ça, disons, ça va pas devenir... mal dans la période c'est critique, ça fait chaud. Là. Ouais.
0: Mettons là, que les deux galaxies se rencontrent à un moment où nous, on est là. Mm-hmm. Est-ce qu'on le verrait dans le ciel?
1: Oui, on verrait dans le ciel. Il y a comme des espèces de simulations, là, si vous pouvez regarder sur Google de ça, de quoi aurait l'air le ciel. Là. Fait que ça ferait juste, il y aurait juste beaucoup d'étoiles.
0: Ouais.
1: Beaucoup d'étoiles. Puis aussi, la fusion de deux galaxies, ce que ça fait comme un baby-boom d'étoiles. Okay, là, il y a
0: donc,
1: le gaz
0: recrée des étoiles.
1: Ça recrée encore plus d'étoiles. Fait que ça serait un ciel incroyable.
0: Mais il y a beaucoup de vide dans ce dont on ne se rend pas trop compte quand on pense à l'espace. Là, on voit des galaxies partout, mais c'est parce qu'il y a beaucoup de vide. C'est parce que là, elles se rentreraient dedans presque pendant un moment, il n'y aurait pas d'étoiles qui se toucheraient vraiment. Là.
1: C'est ça. La conception qu'on a d'une galaxie, c'est comme bien des étoiles toutes proches les unes des autres, alors que les distances entre les étoiles sont tellement, tellement grandes que c'est vraiment comme lancer comme deux poignées de sable, disons, là, de très, très loin. Il n'y a presque pas de possibilité de collision d'étoiles. Okay?
0: Ce qui nous emmène à la question de notre auditrice que j'aime bien, Elisabeth Doré. L'espace qu'occupent les galaxies, a-t-il des frontières? À partir de quel moment tu dis, OK, là, c'est plus là, là c'est comme on est ailleurs?
1: Excellente question aussi, vraiment.
0: Super
1: intéressant. Mais non, ça l'a pas vraiment, c'est flou un peu. Là, c'est pas comme la surface de la Terre ou quelque chose.
0: Ou la table, c'est fini, à un moment donné.
1: On finit pas, tu sais, parce que en fond, une galaxie, ça tient ensemble à cause de la gravité. Puis la gravité, ça va à l'infini. Là, plus on est loin, plus elle est faible, mais elle est quand même là toujours. Ouais. Donc, ce qui arrive, c'est que oui, il y a comme un endroit où on a plus de gaz, de poussière d'étoiles. Ça, c'est la galaxie comme telle. Puis là, à un moment donné, il y en a un peu moins. Quelle définition, quelle explication. Et donc, ça, c'est la fin, OK? Mais c'est pas vraiment super bien défini. Donc, on peut utiliser, il y a toutes sortes de façons de la définir entre nous autres. Là.
0: Ouais.
1: Mais c'est pas quelque chose
0: qui se passe.
1: À un
0: moment donné, il y a une manière scientifique de le dire.
1: Exact.
0: Là, c'est ça, hein, c'est ce que vous voulez dire.
1: Oui, à un moment donné, ça finit. Non, mais c'est ça. Mais c'est pas parce que, c'est pas à un moment donné-là, il n'y a plus d'étoiles de l'autre bord. Au contraire. Puis en fait, il y a aussi des étoiles entre les galaxies. OK? Donc, il y en a qui sont, il y en a un peu partout, là, tu sais, mais ils sont tellement, il y en a tellement pas beaucoup que, tu sais, c'est très, très difficile d'observer la lumière de ces étoiles-là.
0: Vous êtes à Montréal, parce que vous êtes d'habitude à l'Université de Laval, ouais. Là, vous êtes à Montréal pour le grand, la grande rencontre, là, des astronomes canadiens.
1: Exact.
0: C'est ça? Donc,
1: exact.
0: Vous allez présenter une conférence sur, j'allais voir sur le site, c'est marqué Galaxy Cluster.
1: C'est...
0: Donc, amas de galaxies. C'est large comme.
1: C'est large, comme c'est le fun.
0: Vous allez parler de quoi?
1: Des amas de galaxies.
0: Ah ouais?
1: Ouais. De mes travaux, des travaux de mes étudiants, tout ça. Du SKI un petit peu.
0: Donc, le SKI qui est ce radiotélescope qui sera en.
1: Essayer d'encourager les gens à devenir à l'utiliser éventuellement, tout ça. Ouais.
0: Voilà, donc ça a lieu cette semaine. Donc
1: ça commence demain matin au Campus 1000, gros party. D'astronomie.
0: Oui, et il y a notre collègue Nathalie Ouellette qui d'ailleurs va faire une conférence, prononcer une conférence,
1: c'est
0: demain, je crois. Donc là, on est lundi. Donc oui, c'est mardi.
1: Je pense que oui.
0: Je vais juste aller vérifier.
1: Elle est incroyable.
0: C'est incroyable.
1: Ouais,
0: ça fait depuis les débuts en plus.
1: Ouais.
0: On se tolère très bien depuis tout ce temps. Merci Marie-Lou Gendron-Marcellet, qui est astrophysicienne, professeure adjointe au département de physique, de génie physique et d'optique de l'Université Laval, titulaire de la chaire de recherche du Canada sur les environnements des amas de galaxies. D'ailleurs, pour la petite histoire, vous êtes l'élève de notre très bonne collaboratrice aussi, Julie Lavatic, la Rondo.
1: Oui.
0: Voilà, depuis 2018.
1: On la salue.
0: Elle vous écoute avec ses enfants en plus.
1: Oui.
0: Voilà, vous répondiez donc à deux questions, deux très bonnes questions. Ça nous amène vraiment à parler de choses éminemment fondamentales. Question d'Ed Bello et d'Elisabeth Doré. Bon séjour à Montréal, Marie-Lou.
1: Merci beaucoup.
0: À très bientôt.
1: Merci.
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0: Alors voilà, pendant que je cherche l'horaire, je crois que c'est demain, oui. Donc oui, mardi 9 juin, c'est à 19h. Vous pouvez assister, donc le grand public peut y assister. C'est au Campus 1000, cette conférence de Nathalie Ouellette, qui sera par la suite diffusée en ligne. Là, on a reçu encore une fois plein de questions au cours de la dernière semaine. Il y a Éric Fournier de Orford qui aimerait que l'on nous partage les perspectives de ce qui pourrait se produire lorsque l'intelligence artificielle va rencontrer un ordinateur quantique fonctionnel. Peut-être un Big Bang. José Desnoyers, à peu près dans le même sujet, question simple sur des éléments qui me semblent complexes. Quels pourraient être les impacts de l'avènement de l'ordinateur quantique sur l'intelligence artificielle? Alors voilà, on va vous trouver quelqu'un pour répondre à ça. Adèle Rioux de Montréal, pourquoi certains nuages ont une teinte plus grise, d'autres plus blanche? Et qu'est-ce qui détermine leur opacité? Est-ce que cela pourrait avoir un lien avec la forme des gouttelettes? Squeda Obomsawin, j'espère que je prononce bien votre prénom. D'abord, je tiens à vous remercier pour votre fabuleuse émission. Vous êtes mon fils et moi, notre divertissement sur la route entre la maison et les pratiques de basketball. Maintenant, une question qui pique la curiosité de mon fils et à laquelle je n'ai pas de réponse. On a un voisin qui est non-voyant et nous nous demandions si les personnes non-voyantes ou malentendantes rêvent qu'elles voient où entendent. Nous sommes curieux de connaître leur perception du monde, du moins en rêve. Donc, c'est Squeda et Ben qui nous écrivent de Garden Hill, en Ontario. Olivier Paradis, si nous découvrions une nouvelle planète potentiellement habitable. Ah oui, ça, c'est intéressant. C'est pas que le reste n'est pas intéressant. Non, mais c'est... Excusez-moi. C'est comme ta mère qui dit que t'aimes mieux ta sœur. À quel point la composition de son atmosphère pourrait-elle être différente de la Terre tout en permettant aux humains de respirer? T'sais, jusqu'à quoi on s'empoisonnerait pas trop, dans le fond, si on arrivait sur cette planète-là? C'est intéressant quand même, parce qu'on sait qu'ici, là, dans le système solaire, on compte pas là-dessus.
1: Non.
0: On compte vraiment pas là-dessus. Ne respirez pas de l'air martien, s'il vous plaît, à la maison. Ça va pas bien se terminer. Roger Clavet et Charles Bernier Clavet de Victoriaville. Une question de nous turlupine, mon fils et moi. Pourquoi sur les magnifiques photos de la Terre prises de la Lune par la mission spatiale Artemis 2, on ne voit aucune trace des dizaines de milliers de satellites actifs ou inactifs, débris spatiaux encombrants qui gravitent autour de notre planète? Les photos auraient-elles été retouchées? Ou s'agit-il plutôt d'un phénomène optique? Je pense que c'est bien petit.
1: Ouais.
0: C'est ça. C'est bien encombré. mais c'est bien petit pareil. C'est ça qui est maudit. On les voit pas tant que ça, puis ça va peut-être nous exploser à la figure très bientôt. Pénélope Brouillard, on va vous trouver quelqu'un néanmoins. Pénélope Brouillard de Montréal, est-ce vrai que le bouton pour fermer les portes dans les ascenseurs ne fonctionne jamais? J'ai entendu dire... c'est vrai, tu sais, des fois, tu veux pas que quelqu'un... Non, c'est pas vrai, ça m'est jamais arrivé. J'ai entendu dire que ce n'était qu'un bouton pour nous faire sentir en contrôle, mais qu'en réalité, il n'y a aucun effet sur la vitesse à laquelle les portes se ferment. Est-ce vrai ou est-ce un mythe? Et il y a un courriel en lien, on va terminer avec ça, un courriel en lien avec la très bonne chronique de notre collègue Benoît Arsenault de l'Institut universitaire de cardiologie et de pneumologie de Québec la semaine dernière qui nous parlait de la lipoprotéine A. Bravo à vous et aux chercheurs qui nous ont informés sur la LPA. Il a osé dire que s'il y a des intervenants en santé, des médecins peut-être, qui sont à l'écoute, qu'ils nous invitaient à nous informer. J'ai récemment demandé qu'on inclue la LPA à mon bilan sanguin parce que Benoît nous disait que c'est pas souvent inclus, puis ce serait très pratique de le savoir. Je le vois opiner, vous seriez d'accord avec ça?
4: Mais je pense que c'est pas dans les bilans de base là, qu'on fait.
0: Mais non, c'est ça. Hein. Mais il paraît que ça serait une bonne chose, là. Mais évidemment, il doit y avoir bien d'autres questions qui naissent avec ça. Mais bref, la réponse fut très décevante. En clair, silence radio. Donc, de la part de son professionnel de la santé. La prévention ne fait pas encore partie de notre système de santé et c'est signé Émile Bouchard, qui est vétérinaire épidémiologiste à l'Université de Montréal. Vous savez que vous pouvez toujours nous écrire par la bulle de conversation sur l'application audio ou encore à moteurderecherche@radio-canada.ca. C'est toujours un grand plaisir de vous lire.
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0: Est-ce que ça coûterait plus cher d'inclure ça, Nathalie? C'est du temps de labo, hein, j'imagine, hein, c'est ça?
4: Oui, mais ça ne veut pas dire qu'on est capable de faire facilement les analyses, puis il faut que ce soit demandé en quantité suffisante pour faire les tests. Puis oui, il y aurait des frais supplémentaires, définitivement.
0: Voilà. On se parle dans quelques minutes, Nathalie, de médicaments qui font perdre l'odorat, ce qui est assez fâcheux. Et est-ce qu'on peut, est-ce que c'est réversible? Mais là, auparavant, on est avec Chloé Bourquin, qui est journaliste à la presse, collaboratrice depuis plusieurs années ici à Moteur de Recherche. On l'a même assisté dans son doctorat.
5: Exactement.
0: Alors, on était très content de vous féliciter pour votre doctorat. Alors, on a Marc-Antoine qui veut savoir comment les poils du corps repoussent après une épilation. Quel mécanisme de la peau ou du corps le permet? Alors, Chloé, petit cours sur la pousse des poils, s'il vous plaît.
5: Effectivement. Donc, le poil se forme dans une petite poche qui se trouve sous la peau, qui s'appelle le follicule pileux. Donc, c'est là qu'on a la racine du poil, qui après s'étire un peu comme un brin d'herbe. Ça s'étire en une tige et puis après, ça finit avec...
0: Comme un plant de tomate.
5: Comme un plant de tomate, exactement. Donc, c'est ça. Lorsque le poil tombe ou alors est arraché, le follicule doit alors fabriquer un nouveau poil. Et pour ça, il se sert de sa matrice pileuse, qui est située vraiment à la base du poil. Je crois que c'est à peu près la même chose qu'on appelle aussi la matrice au niveau de l'ongle du pouce, par exemple.
0: Ah,
5: c'est la même chose, on appelle ça la matrice et puis il y a l'ongle qui pousse. Voilà. Fun fact. Et, sinon, et donc, c'est là que les cellules se multiplient et après progressent vers le haut. Puis après, au fur et à mesure que les cellules progressent vers le haut, elles se déshydratent, elles se dessèchent et puis hop, ça devient un petit peu plus dur et hop, ça donne le poil qui après reforme sa tige et puis ça... Voilà.
0: Alors voilà,
5: nouveau
0: poil. C'est très accéléré, bravo.
5: Exactement.
0: Mais après une épilation, qu'est-ce qui se passe?
5: Alors, après une épilation, en fait, il faut juste revenir au fait que tous les poils ne poussent pas nécessairement de façon synchronisée. Et heureusement, sinon on serait chauve, je ne sais pas, le quart du temps. Voilà, donc en fait...
0: voilà, ça serait intéressant comme expérience de penser.
5: Mais voilà, donc les poils ne sont pas tous synchronisés de la même façon. Donc, ils ont tous une phase de pousse, après, donc de croissance, on appelle ça, après une phase transitoire, et ensuite une phase de repos, et puis après ils tombent, et puis après ils recommencent. Mais donc c'est ça, tous nos poils ne font pas ça au même moment, et heureusement. Et puis selon le type de poil qu'on a, on ne va pas avoir un renouvellement du poil qui va être vraiment aussi rapide ou aussi court. Donc, par exemple, pour les poils de duvet au niveau du visage, typiquement, pour donc les poils de duvet qu'on a, enfin c'est... La plupart de nos poils de peau, en fait, chez les femmes, je crois, c'est surtout du duvet qu'on a. Donc, ces poils-là, ça a un renouvellement qui est vraiment très rapide et les poils sont extrêmement fins. Versus, par exemple, pour les cheveux, on peut avoir une phase de croissance qui, pour le coup, peut durer plusieurs années. Donc en fait, au niveau de l'épilation, lorsque tous les poils, lorsqu'on fait une épilation par exemple à la cire, tous les poils qui sont assez matures, qui sont au-delà de la surface, sont arrachés d'un coup jusqu'à la racine. Et puis après, on repart de zéro exactement avec le follicule pileux qui fait sa matrice, etc. Donc ça peut prendre plusieurs semaines pour qu'un poil sorte. Mais on a en parallèle certains poils qui n'ont pas été arrachés par l'épilation. Puis à ce moment-là, bah, eux, ils continuent à pousser normalement.
0: Ils font leur petite vie.
5: Ils font leur petite vie normale. Bah oui. Ils n'ont pas été arrachés. Donc, ils continuent leur croissance comme si rien ne s'était passé.
0: Mais quand on se rase par rapport à l'épilation, c'est quoi la différence?
5: Alors, pour ça, j'ai quelques petits, un petit tour de table pour voir un petit peu qu'est-ce que vous pensez de ces questions.
0: C'est le quiz du poil.
5: C'est le quiz du poil. Quatre questions. Première question. Est-ce que, selon vous, les poils rasés repoussent plus ou moins vite que les poils épilés? Quand je rase mon poil, quand on se rase, est-ce que ça repousse plus vite?
4: Pas plus vite, mais il est déjà là, fait qu'il est déjà apparu. Ouais. Là.
5: C'est la bonne réponse. Effectivement.
1: On va continuer.
5: Ensuite,
0: 10 points chaque.
5: C'est ça. Ouais. Les poils à raser, est-ce qu'ils repoussent en plus grand nombre que s'ils avaient été épilés?
1: Je penserais pas.
5: Non, effectivement, parce qu'on ne va pas nécessairement avoir plus de follicules pileux qui vont apparaître d'un coup en les rasant. Ça, c'est aussi deux choses que moi, je pensais quand j'étais petite. On m'avait dit ça, donc comme ça, je vous pose la question. Si je rase les poils de mes cuisses ou de mes bras trop souvent, ils vont devenir plus noirs, plus épais et plus durs. Vrai ou faux?
1: Moi aussi, j'ai entendu ça. C'est faux.
5: C'est faux, exactement. On va expliquer pourquoi juste après. Et en tant que femme, si je rase le duvet que j'ai sur les joues, la moustache et le menton, est-ce que je vais finir par avoir de la barbe comme un homme?
4: Non.
5: Non. Ça, c'est... En fait, je voulais avoir une barbe comme les grands quand j'avais 5 ans. J'ai volé le rasoir de mon père et je me
0: Ça
5: n'a pas fonctionné. Je me suis coupée avec le rasoir de mon papa.
0: Voilà. Pour vrai?
5: Oui, bah oui. Mais je voulais être grande. J'avais pas bien totalement compris certains concepts.
0: Mais on a un score parfait quand même du côté de Nathalie et de Marie-Lou. Hein. Bravo. C'est bravo, vrai.
5: Donc, parfait. Donc, en gros, c'est ça. Comme on a dit, donc, lorsqu'on a un poil rasé ou épilé, la vitesse ne change pas. Mais par contre, bah, le poil épilé, il faut qu'il reparte de zéro dessous la peau. Et donc, ça met plusieurs semaines à ce qu'il sorte, versus le poil rasé, bah juste on l'a coupé à sa base, donc il continue à pousser normalement. Donc effectivement, on l'a dit, le fait de raser ou d'épiler n'enlève ou ne rajoute pas de follicules pileux. Donc en fait, dans les deux cas, le nombre de poils reste le même et heureusement, tout va bien, on ne va pas en rajouter. Et effectivement, lorsqu'on regarde un poil au microscope, on voit en fait que sa tête est plus souple, plus fine et plus claire que sa base. Donc ça fait qu'au moment où on le rase, on a l'impression qu'il est peut-être plus rêche, plus noir, plus dru.
0: Parce que c'est sa base.
5: Parce que c'est sa base, en fait. C'est ça, il a pas son petit bout.
0: Ouais, son petit bout clair, mais
5: si jamais on l'épile, si jamais il tombe, si jamais quoi que ce soit, il repousse tout pareil qu'avant, donc pas de stress là-dessus. Voilà. Rassurez vos enfants là-dessus, si jamais ils ont, par mégarde, rasé un endroit.
0: Peut-être que vous étiez une influenceuse qui s'ignorait quand vous étiez petite et que vous vous rasiez avec le rasoir de votre papa parce que c'est une tendance.
5: C'est ça.
0: Sur
5: les réseaux sociaux.
0: Les réseaux sociaux.
5: Exactement. Donc pour les femmes.
0: De se raser.
5: Moi, j'ai eu beaucoup de.
0: Le duvet. Pour les femmes,
4: en vrai.
5: Ouais, raser. Donc, je sais pas, là, c'est mon algorithme qui est. Je sais pas, me pousse ce genre de contenu.
0: Peut-être que ça rappelle.
1: Elle recherche.
5: Ça rappelle de moi à 4 ans qui vole le rasoir de mon papa. Donc c'est ça. Mais en gros, souvent, il y a des influenceuses qui se mettent une sorte de spray sur le visage qui fait apparaître distinctement le duvet. Et après, elles viennent se le raser avec une sorte de lame unique pour vraiment venir le raser de très près. Là, la question, c'est est-ce que c'est une bonne idée ou pas? Parce qu'il y a beaucoup de gens dans les commentaires qui disent tu vas finir par avoir des poils de barbe.
0: Parce qu'on fait ça, en fait, ce pourquoi elles le font, c'est elles disent que c'est une meilleure manière d'appliquer du maquillage.
5: Du fond de teint, ou alors d'appliquer leur cosmétique, que ça rentre mieux dans la peau.
0: Uh-huh.
5: Donc, alors, non, ça ne va pas faire qu'elles vont avoir des poils de barbe, etc., qui vont pousser plus dru, plus dur, plus de quoi que ce soit. Ça, c'est faux. Par contre, est-ce que c'est une bonne idée de le faire quand même? Bof, enfin c'est pas totalement horrible si les personnes le font. Chacun fait ce qu'il veut, mais le problème c'est que ça pourrait favoriser des poils incarnés. Donc faut vraiment essayer de faire attention à ça. Ça pourrait aussi faire des toutes petites coupures, des micro coupures qui peuvent venir s'infecter, favoriser éventuellement l'apparition de boutons ou alors aggraver des problèmes de peau existants. On parle d'eczéma, de psoriasis, de rosacée. Donc si vous avez déjà ça, bah là vous venez fragiliser votre peau. En fait, faut juste se rappeler que de base des poils, on en avait parlé d'ailleurs dans les poils de nez. J'avais fait une chronique sur les poils de nez à l'époque.
0: Le doctorat s'en vient, hein, quand même.
5: Le doctorat sur les poils. Donc c'est ça, les poils, ça joue quand même le rôle de barrière naturelle. Et quand on vient l'enlever, bah forcément, ça peut venir aggraver ou causer certains problèmes. Et puis les poils jouent aussi le rôle de tuteur, parce qu'ils viennent en fait aider le sébum à s'évacuer correctement. Si tu enlèves le poil, bon, ça pourrait éventuellement aggraver des problèmes d'acné, par exemple, si on en a. Donc juste, faites attention à vous, et voilà, si jamais vous n'avez aucun problème et vous avez envie de le faire, allez-y. Vous n'allez pas avoir de barbe pour autant, mais voilà.
0: Mais faites attention, les tendances sur les réseaux sociaux, ce n'est pas toujours des gens qui ont beaucoup de connaissances sur les sujets dont ils parlent, qui en sont les auteurs ou les autrices.
5: C'est ça, et puis en fait aussi, je pense que j'avais lu certains articles où des dermatologues étaient interrogés et disaient par exemple que les produits cosmétiques sont formulés pour être mis sur une peau avec poils. Donc avec du duvet sur la peau des femmes notamment. Donc là, lorsque on est là à enlever les poils pour soi-disant que ça pénètre mieux, que ça facilite, bah oui, mais ces produits-là n'ont pas été testés pour une peau sans poils du tout. Donc c'est pas forcément la meilleure des idées.
0: De sages paroles comme toujours. J'espère que Marc-Antoine, vous avez eu votre réponse. Chloé Bourquin, merci beaucoup pour cette enquête d'ailleurs qu'on va rajouter sur votre doctorat qui s'en vient sur le poil.
5: Sur le poil.
0: Voilà. Merci beaucoup,
5: merci.
0: Chloé.
5: Merci.
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0: Avec Nathalie Letarte, avec qui on va terminer cette émission, qui est pharmacienne au CHUM, professeure titulaire de clinique à la faculté de pharmacie de l'Université de Montréal. On a une question de Michel Jetnik qui dit que sa mère est anosmique depuis que son médecin lui a prescrit un médicament pour la pression nommée Altas. D'ailleurs, on va y revenir dans la chronique. Sans égard aux contre-indications reliées à l'âge. Ça, c'est son commentaire. Est-ce que ce genre de cas est sans espoir? Est-ce que le type de dommage relié à cet événement a été réversible? Si la réponse n'est pas évidente, comment connaître le potentiel de réadaptation? Merci de la part de ma maman qui aimait tant sentir les fleurs. Elle a 88 ans, la mère de Michel Jetnik. Alors, Nathalie, on va revenir sur cet épithélium olfactif qui est tellement important puis qui semble être un peu tout reviré là, quand on prend certains médicaments.
4: Ben oui, il y a plusieurs causes qui vont influencer l'odorat. Donc, dans le nez, à l'intérieur du nez, dans le haut du nez, c'est là qu'on retrouve l'épithélium, la couche de cellules là, qui a des petits cils là, dessus, puis ces petits cils-là vont gober un peu les arômes, les petites molécules en suspension qu'on inhale, et ils vont envoyer un signal là, au bulbe, au nerf, puis qui va aller jusqu'au cerveau. Puis dans le cerveau, ben, il y a le centre de l'odorat est à côté du centre de la mémoire, et ça va associer les informations ensemble pour identifier les odeurs. Donc, puis on sait aussi, on se rappelle, hein, j'avais fait une chronique similaire sur les médicaments qui changent le goût, ben il y a des médicaments aussi qui changent les odeurs, mais le goût et l'odorat sont très reliés ensemble. Donc, quand un est affecté, ça peut affecter l'autre également.
0: Bon. Les gens qui ont de l'anosmie, ils peuvent distinguer encore des choses ou plus du tout?
4: Ben, et comme je disais, étant donné qu'il y a un lien entre le goût et l'odorat, ces gens-là vont être capables de goûter le sucré, le salé, tout ça, mais ils vont pas être capables de distinguer les saveurs. Mais les gens qui ont une anosmie, ben des fois, ils peuvent avoir une anosmie totale ou une anosmie partielle, qu'on appelle. Donc, il y a certaines odeurs qu'ils vont pouvoir percevoir. Par contre, ils peuvent percevoir moins ou percevoir
0: différemment.
4: C'est ça.
0: OK. Il y a beaucoup de causes, on le sait, des gens qui ont eu la COVID, là, qui d'ailleurs ne s'en sont pas toujours remis, hein, et qui sont demeurés anosmiques. Il y a plein de causes là, à la perte de l'odorat, COVID, médicaments, mais
4: d'autres causes. On va penser aux allergies saisonnières, les gens qui sont congestionnés à cause des allergies, l'air passe moins bien, les odeurs passent pas, peut y avoir un trauma crânien, le pauvre joueur de hockey qui s'est fait casser le nez cette semaine là, ben c'est sûr que lui son odorat va être perturbé pendant les prochaines semaines, des médicaments, de la chimiothérapie, de la radiothérapie, donc tout ce qui peut abîmer un peu les cellules. Puis l'âge, tout simplement, à partir de 40 ans, on commence tranquillement à perdre notre odorat, mais en haut de 60-70 ans, ça devient de plus en plus important aussi.
0: Bon, maintenant, revenons-en à ce fameux médicament là, dont nous parlait cet auditeur. Il s'agit de l'Altas, donc c'est bien ça. Il y a plusieurs noms.
4: Oui, l'Altas, c'est le nom commercial. Le nom générique, c'est du ramipril. Ça fait partie de la classe des inhibiteurs de l'enzyme de conversion de l'angiotensine. C'est bien compliqué, mais on les appelle les IECA. C'est un médicament qui est souvent utilisé pour la pression artérielle, mais également pour des patients qui sont diabétiques pour protéger leurs reins. Donc, il y a plein d'indications. Mm-hmm. Et leur mécanisme d'action, donc ils empêchent la conversion de cette enzyme-là, il y a un lien avec l'enzyme et probablement les molécules de zinc. Et la connexion entre cette enzyme-là et le zinc pourrait faire en sorte que l'odorat est affecté au niveau cellulaire. C'est une hypothèse.
0: Ce mécanisme par lequel on expliquerait qu'on perd l'odorat. Est-ce que tous les gens qui prennent ce médicament perdent l'odorat?
4: Non, pas nécessairement. Ça varie. C'est entre 1 et 20 % des gens qui ont rapporté avoir des troubles d'odorat ou de goût avec ces molécules-là. Pas nécessairement avec le ramipril. C'est plus rare avec le ramipril, mais avec les plus vieilles molécules là, comme le captopril ou l'enalapril, ça allait jusqu'à 20 %. Mais c'est pas si fréquent que ça. Quand j'ai eu la question, je me suis posé la question. Il a fallu que j'aille chercher parce que je ne connaissais pas cet effet spécifique-là mm-hmm. avec cette molécule-là. Mm-hmm.
0: Est-ce qu'il y a moyen de moyenner? Si on prend un médicament comme ça, j'imagine aussi que s'il y a prescription, on ne peut pas dire, bon, ben là, je vais arrêter parce que je ne sens plus rien, parce qu'il y a peut-être des complications qui vont venir avec le fait qu'on n'en prend pas. Est-ce qu'on peut rééduquer notre nez? Est-ce qu'on peut
4: changer
0: de médicament?
4: Changer de médicament, c'est sûr que c'est quelque chose qu'on peut faire. Donc, on va aller voir notre pharmacien, notre médecin, on va expliquer ça, on va regarder est-ce que la chronologie de l'apparition de cet effet-là correspond au début de prise de ce médicament-là. Mais il n'y a pas juste ce médicament-là pour traiter l'hypertension. Là, on en a des dizaines d'autres. Donc, on peut changer de classe complètement, aller chercher une nouvelle molécule, mais on ne peut pas arrêter du jour au lendemain tout seul. Il faut consulter un professionnel de la santé. Mais on pourrait essayer. Puis là, l'effet pourrait être réversible. Puis là, ça dépend. Ça peut prendre des jours, des semaines ou des mois pour que l'effet disparaisse.
0: Hein?
4: Des fois, on arrête le médicament, mais il faut que les cellules se recréent, soient resynthétisées, soient réparées pour que l'odorat revienne.
0: Auquel cas, il faut prendre aussi un médicament qui n'aurait peut-être pas le même possible effet secondaire. Parce que là, si on prend un autre médicament puis qu'il y a cet effet-là,
4: on tourne en rond. Exactement.
0: Rééduquer son nez.
4: Oui.
0: Est-ce que ça se peut?
4: Mais oui. Je le savais pas. J'ai appris aussi ça. J'ai appris plein de choses en faisant des recherches sur ce sujet. Il y a de la rééducation olfactive. Il y a eu des études pendant la COVID, mais ça existait aussi avant. Et on peut faire des tests. On achète soit des huiles essentielles ou on prend des aliments ou des produits qui sentent. Et typiquement, on va mesurer quatre odeurs. Là, je les cherche sur ma feuille, là. Mais il y a la rose, le citron, le clou de girofle et l'eucalyptus. Donc, ce qu'on fait.
0: C'est quand même assez typé, là.
4: C'est assez fort. C'est sûr que si on ne sent plus rien, il faut commencer avec des arômes qui sentent quelque chose. Donc, on va sentir pendant 30 secondes à 2 minutes, deux fois par jour, matin et soir, pendant 4 mois, ces 4 odeurs-là, pour essayer de rééduquer son nez, de se rappeler à qu'est-ce que sentait la rose ou l'eucalyptus, puis essayer de stimuler ces cellules-là. Et les taux de réponse varient selon les causes, là, mais ça peut aller jusqu'à 30% de taux de réponse. Donc, c'est possible que ça fonctionne quand même. Puis, on perd pas grand-chose. Là, dans le fond, ça vaut la peine de tenter l'expérience puis d'essayer de voir si on est capable de reconnaître ça. Il y a des kits qui se vendent là, tout faits, qui ont plus que ces 4 arômes-là, mais il y a des études qui ont été faites. Ça a été fait aussi après la COVID là, pour les gens qui souffraient de COVID longue puis qui avaient de l'anosmie. Donc, on peut essayer ces rééducations-là.
0: Bon, mais en terminant, en tant que pharmacienne, ce que vous conseilleriez à notre auditeur, c'est peut-être d'essayer d'aller voir d'autres types de médicaments contre l'hypertension. Je vous comprends. Bien, il y en a beaucoup, là.
4: Ben, il y a plusieurs classes. C'est sûr qu'on est habitué de prescrire souvent les mêmes classes, les antihypertenseurs. Puis des fois, avec un patient, on donne un médicament. Si c'est pas assez suffisant, on augmente la dose. Puis des fois, il faut rajouter un deuxième ou un troisième agent. Donc, ça dépend de plein de facteurs. Mais évidemment, je sais pas chez la maman de notre auditeur. Elle a quand même son âge vénérable qui contribue. Uh-huh. Mais on peut changer d'antihypertenseur. Faut voir selon son profil, selon ses médicaments. Un médicament qui causerait pas pas trop d'effets indésirables, puis aussi pas trop d'hypotension, puis on veut pas qu'elle chute et tout ça. Donc, il y a une possibilité d'essayer d'autres agents, mais j'en parlerai avec le pharmacien ou avec son médecin définitivement.
0: Voilà. Il y a peut-être de la lumière au bout du tunnel et peut-être que la mère de notre auditeur pourra sentir à nouveau les roses. C'est vrai que c'est un beau... chaque printemps, ça fait partie des plaisirs.
4: Absolument. Hein, ouais. Puis ce que je savais pas, c'est que si... j'avais pas réalisé non plus, mais c'est dangereux si on sent plus rien. On peut pas sentir les odeurs de feu, de fumée.
0: Donc, on parle de la qualité de vie.
4: Ben oui, si, absolument.
0: Souvent, on parle beaucoup des problèmes de nutrition, notamment chez les aînés.
4: Oui.
0: Quand on peut plus rien, on peut se dénutrir assez rapidement.
4: Là. Il y a quand même des risques. Ça paraît banal, là, ne plus sentir, mais il y a quand même des risques associés.
0: Ouais, très, très juste. Merci d'avoir souligné Nathalie Letarte. Je rappelle que vous êtes pharmacienne au CHUM, professeure titulaire de clinique à la faculté de pharmacie de l'Université de Montréal. Vous répondiez à la question de Michel Jetnik. Merci.
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0: On va aller avec notre ami Pierre-Antoine qui va nous parler d'un petit coin qu'il apprécie beaucoup, pas loin de chez lui.
3: 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Il y a une ambiance champêtre garantie avec des bons fromages puis peut-être une bouteille de vino si ça vous tente.
0: Voilà, donc c'est à Sainte-Élisabeth de Warwick, la fromagerie du Presbytère. Chloé, vous nous invitez à aller vous voir.
5: Alors,
0: faire de la vidéo et du journalisme décoiffant.
5: Exactement. Oui, c'est ça, un petit peu. En gros, ça fait un an à peu près que la presse a commencé à faire des vidéos sur TikTok, sur YouTube. Il y a certains réalisateurs aussi qui repartagent sur Instagram. On fait toutes sortes de reportages, certains à saveur scientifique. Moi, notamment, je suis allée visiter une usine de fabrication de rondelles de hockey.
0: Mais non.
5: Voilà, c'était très intéressant. C'était très cool.
0: Où est-ce qu'on fabrique des rondelles?
5: Alors, on les fabrique à Saint-Jérôme et on les sérigraphie à Sherbrooke.
0: Ah ouais.
5: Ouais, c'était vraiment très cool. Donc voilà, et puis souvent on a des petites questions qui reviennent, qui sont un petit peu style moteur de recherche, genre pourquoi les bâtons de hockey brisent-ils autant. J'avoue, il y a beaucoup de questions sur le hockey
0: en
5: ce moment.
0: Bah oui, c'est voilà. Clair. On n'a pas parlé des sels d'ammoniac tout à l'heure, peut-être que parce que les joueurs de hockey en prennent beaucoup, peut-être pour éduquer son nez. Est-ce
4: oui,
0: que ça peut après marcher. C'est assez fort, par exemple.
4: C'est fort, effectivement.
0: Ouais. C'est pas ça chez vous. C'est pas une bonne idée. Merci beaucoup. Donc on vous suit sur le TikTok et l'Insta de la presse.
5: Exactement.
0: Chloé Bourquin, merci. On termine avec vous, Nathalie.
4: Oui, la boîte à outils des bibliothèques de l'Université de Montréal, il y a une section qui a été créée pour tout ce qui est l'utilisation de l'intelligence artificielle. Quand on veut faire des références, là, quand on fait des présentations pour
0: les
4: le travail,
0: pratiques,
4: mettre
0: là, ouais.
4: des petites icônes développées avec l'IA ou non, des bonnes pratiques pour référer, là, c'est très utile.
0: Les bibliothécaires sont toujours de bons conseils pour ces questions-là. Puis on le dira jamais assez. D'ailleurs, il y en a plusieurs qui nous écoutent. On vous aime et on est content que vous soyez là. Merci beaucoup, de manière générale aussi, de nous écouter. On est là demain, 19h. N'hésitez pas à nous syntoniser. On aime toujours ça. Bonne soirée. Bye bye.
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11: Bonsoir, ici Fred Harding. Voici les informations. Louise Arbour a lancé ce matin, dans son premier discours en tant que gouverneur général du Canada, une mise en garde contre la polarisation extrême, mais aussi contre le consensus extrême, expliquant que c'est à travers leurs différences que les Canadiens construisent leur avenir commun. Des propos de l'ancienne juge de la Cour suprême et ex-haute commissaire de l'ONU aux droits de l'homme qui témoignent des valeurs qu'elle entend continuer de défendre dans son nouveau rôle. Louise Arbour a été assermentée ce matin devant un parterre de dignitaires réunis au Sénat à Ottawa. Voici ce qu'a préparé Yasmine Mehdi.
12: Salve de canon,
7: tambour, hymne national. La cérémonie a été hautement protocolaire, à l'image de la fonction.
12: Oui, je l'affirme solennellement.
7: Mais Louise Arbour, 31e gouverneur général du Canada, a tout de même voulu y ajouter une touche personnelle.
13: Côtoyant les putains et les itinérants.
7: Elle a sélectionné La Reine des Cowboys Fringants comme prestation musicale en français au Sénat.
14: C'est important que ça soit une francophone.
7: Le choix d'une francophone pour occuper ce poste a d'ailleurs été salué par plusieurs dignitaires. Après la nomination de Mary Simon en 2021, qui ne parlait pas français. L'ex-premier ministre Jean Chrétien.
14: Ça avait été malheureusement une erreur.
15: En tant que juriste...
7: Mark Carney, lui, a surtout salué la longue carrière de juriste de Louise Arbour, elle qui a notamment été procureure en chef du Tribunal pénal international.
15: Elle a donné une voix à ceux dont la dignité était bafouée.
7: Dans son discours, la nouvelle gouverneure générale a voulu lancer un message aux Canadiens.
12: Nous sommes tous inévitablement préoccupés par le quotidien, par les exigences de nos enfants, de nos collègues, par le coût de la vie. Mais il n'en demeure pas moins que chacun et chacune, à sa façon, contribue à ce que deviendra le Canada.
7: Louise Arbour saura-t-elle s'adapter à un rôle plus symbolique et plus effacé? Ceux qui la connaissent sont convaincus que oui. Ici, Asmine Media Radio-Canada, Ottawa.
11: Et au Québec, la ministre de l'Environnement, Pascale Derry, n'exclut pas la possibilité d'un bureau d'audience publique sur l'environnement, un BAP, chargé d'étudier les pénuries d'eau. Des élus et des groupes environnementaux de la Montérégie s'inquiètent de la diminution des réserves d'eau souterraines dans la région et demandent à Québec de se pencher sur la question. La ministre Derry affirme cependant qu'elle a besoin de plus de